0: il y a beaucoup de souffrance psychique, parce qu'on a besoin de s'appuyer sur des héros, sur des figures identificatoires, sur des mythes, sur des récits, sur des contes, pour dépasser nos propres angoisses. D'abord pour les nommer, pour les identifier, et puis pour comprendre qu'on a un socle commun. L'humanité a une psyché collective, ce que Jung a bien exploré. On n'a pas seulement une psychologie individuelle, on a un fond commun d'humanité. Et ce fond commun, c'est dans les mythes qu'il se dévoile. Et évidemment que toutes les épopées de nos héros ne se déroulent pas tant dans le monde extérieur que dans leur monde intérieur. Ce sont les conflits internes, c'est l'ambition et en même temps l'attachement au foyer, c'est les conquêtes extérieures et c'est le besoin de retrouver sa voie intérieure. Et donc, je trouve que Christopher Nolan met assez bien, avec évidemment on peut faire tout un tas de critiques à ce film, mais il met assez bien en scène cette dimension de voyage intérieur, parce qu'on voit assez bien le personnage d'Ulysse en proie au dilemme, en proie aux interrogations, en proie aux doutes, en proie au découragement, au désespoir. Il n'est pas seulement le glorieux chef de guerre qui a vaincu Troie.
1: Si comme moi, vous n'aviez que de lointains souvenirs de l'Odyssée, parce que c'est étudié évidemment au collège, mais bon, il reste que des bribes de l'œuvre, on peut quand même aller voir le film et puis ça revient. À quoi servent les mythes et les héros, Marie-Estelle Dupont ?
0: Ils décrivent des éléments de l'inconscient collectif, c'est-à-dire qu'indépendamment de la culture ou de l'époque, on a tous des archétypes, comme dit Jung, des modèles universels, des instincts. On est tous concernés par la peur, par l'avidité, par l'impulsivité, etc. Et les personnages mettent ça en scène. Et c'est pas simplement des fables naïves qu'on raconte aux enfants, c'est véritablement un langage. D'ailleurs, Jung dit que les mythes et les contes sont le langage naturel de l'inconscient collectif, c'est-à-dire c'est un miroir de l'esprit humain qui dévoile les grandes structures, les grandes images, et on en a besoin pour comprendre ce que l'on vit intérieurement. Nous, en psychothérapie, on essaye de pas donner de conseils, mais de donner des images, de permettre aux patients d'avoir des représentations psychiques de ce qu'il est en train de vivre. Parce que avec les représentations psychiques, le patient peut faire comme le petit poussé et qui sème des cailloux pour retrouver son chemin. Il met des mots, il met des images sur ce qu'il vit, et petit à petit, le brouillard se dissipe et il peut avancer. Et on voit bien d'ailleurs, dans l'Odyssée, comment Ulysse, au fil des épreuves qui sont personnifiées de manière très théâtrale, avec des monstres, etc., fait face à différentes angoisses, à différents questionnements qui jalonnent une existence humaine à mesure que l'être mûrit et que l'être grandit. Et puis, si on a une lecture jungienne du film, c'est-à-dire qu'on regarde le mythe, le film, le rêve comme étant une expression de toute la personnalité où tous les personnages sont des parties du personnage principal, on pourra y revenir avec notamment le personnage de Pénélope, on voit bien les différentes parties d'Ulysse, ce que lui dit son mental, il faut conquérir le monde, ce que lui dit son âme, revient à Ithaque, et on voit bien ce dialogue intérieur tout au long du film.
1: Ithaque étant l'île dont il est originaire, qu'il a quittée pour aller faire la guerre à Troie. Hein,
0: qu'il a laissée quand son fils Télémaque avait à peu près 2 ans. Ouais. En faisant promettre à Pénélope que s'il ne revenait pas, elle se remarie, ce que Pénélope refuse catégoriquement. Et on voit très bien comment Pénélope, on voit le symbole. Alors dans le film, il y a une grille. Et évidemment, c'est le symbole de la distance qu'elle met, de l'inaccessibilité. Elle voit et elle est vue par les prétendants, mais aucun n'a véritablement accès à elle, parce qu'elle attend, elle est là, fidèle, elle défait la nuit ce qu'elle fait le jour, puisque à la fin de la tapisserie, elle est supposée se remarier, et elle attend son homme parce qu'elle n'a jamais cessé de croire, et que de toute façon, pour Pénélope, les choses sont très claires, c'est lui ou personne. Et alors, il y a un écho très intéressant, je dis c'est lui ou personne, il y a un écho très intéressant, comment échappe-t-il au cyclope ? En disant au cyclope, au moment où il lui met un pieu dans l'œil, qu'il est personne. C'est-à-dire qu'il y a cette intelligence, et d'ailleurs ils sont séparés par des années et des kilomètres, et ils ont cette intelligence commune, Pénélope et Ulysse, d'être capable de se rendre légèrement invisible, légèrement inaccessible, pour obéir à leur voix intérieure. Quand il dit « je suis personne » au cyclope, pourquoi ? C'est pour que le cyclope fils de Poséidon ne le dénonce pas à Poséidon et qu'il ne s'attire pas la colère de Poséidon. Donc être capable de mettre son ego en veilleuse pour atteindre son objectif intérieur, son rêve, c'est aussi de ça que nous parle le film.
1: Poséidon, le dieu de la mer.
0: Le dieu de la mer, qui est quand même en colère parce qu'il déclenche de grosses tempêtes après et les marins en veulent à Ulysse.
1: Oui. Dans l'Odyssée, on voit Ulysse qui, donc après la guerre de Troie, va mettre des années à rentrer chez lui à Ithaque et à retrouver Pénélope. Il passe par plusieurs épreuves, hein, dont on va parler de quelques-unes de ces épreuves, notamment le cyclope. Il y a la sorcière. Il y a également le tourbillon. Bon, ça aurait pu l'inciter à abandonner en route. Il abandonne pas, il continue.
0: Oui, et d'ailleurs, il y a des expressions qui sont passées dans le langage commun, tomber de Charybde dans Scylla, ne te laisse pas bercer par le chant des sirènes. Et en fait, c'est très intéressant, quand on est en psychothérapie, de voir à quel point ça symbolise les étapes de la psychothérapie, c'est-à-dire quand le patient sent qu'il s'est perdu, qu'il est dans un rôle, mais qu'il a perdu complètement son centre, qu'il ne sait plus quels sont ses ancrages, ce qui est important pour lui. Eh ben, ça va pas arriver comme une baguette magique d'un coup, ou alors il est tombé sur un charlatan et sur un gourou, pas sur un psychothérapeute. Un psychothérapeute va l'accompagner dans la traversée des différentes tempêtes, des moments de doute, des moments d'angoisse, jusqu'à ce qu'il arrive. Alors sur un radeau, il y a des moments difficiles en psychothérapie, mais il va finir par retrouver son centre. Son centre, c'est évidemment symbolisé par Ithaque, où l'attendent Télémaque et Pénélope, puisque Pénélope, contrairement à Clytemnestre, est fidèle. Clytemnestre trahit Agamemnon, rappelez-vous. Elle attend le retour d'Agamemnon de la guerre de Troie avec son amant et elle fomente son assassinat. Et donc on a d'un côté la fidélité patiente, qui sait ce qu'elle veut et qui tient grâce à son vœu, et de l'autre côté, la trahison du guerrier.
1: Voilà, Télémaque, le fils d'Ulysse et Pénélope, sa femme. Alors, chaque épreuve a une signification, notamment, vous l'avez évoqué, le chant des sirènes. C'est très bien fait, d'ailleurs, dans le
0: film. La scène est très bien faite, oui.
1: De Christopher Nolan. Les sirènes chantent sur leur rocher. Ulysse sait qu'il ne doit pas les écouter. D'ailleurs, ses camarades, les marins, se mettent de la cire dans les oreilles pour ne pas écouter le chant des sirènes qui peut être mortel. Ulysse, lui, demande d'être accroché au mât. Qu'est-ce que ça signifie ? Il veut l'écouter, ce chant des sirènes. Il veut aller et vivre cette épreuve. Comment ça s'explique ?
0: Oui, alors je l'ai trouvée très frappante et assez extraordinaire, cette scène. Parce que d'abord, c'est Ulysse qui ordonne que les marins mettent de la cire dans les oreilles. C'est-à-dire que Ulysse, à ce moment-là, comme un père qui protège ses enfants, comme un professeur qui sait que les élèves ne sont pas encore au niveau pour certaines choses et qui doivent encore progresser, sait que si ces marins entendent les sirènes, ils vont céder à l'appel des sirènes et l'impulsivité, ils n'arriveront pas à la maîtriser. Et on voit un marin qui se jette à l'eau et qui évidemment se noie, tenter de rejoindre l'île des sirènes. Alors attention, les sirènes, c'est pas la promesse d'un plaisir décadent. Les sirènes, ce qu'elles proposent, on pourrait dire que c'est un peu la voix de l'inconscient, la voix du monde intérieur qui peut être dangereuse. En psychothérapie, on sait que notre patient doit être suffisamment solide pour certaines prises de conscience, parce que si ça va trop vite, le patient peut s'effondrer complètement. C'est pour ça que moi, cette scène m'a interpellée. Mmh. Parce que Ulysse semble dire: je veux savoir ce que l'inconscient a à me dire, je veux cette connaissance, je veux faire face à mes regrets, je veux faire face à ce que je me suis toujours caché, je ne veux plus me mentir à moi-même, donc je fais cette démarche introspective et les sirènes représentent ce champ de l'inconscient, cette voix intérieure, mais je ne veux pas m'y noyer. Je garde la direction, je garde le gouvernail, alors je m'attache à un mât, c'est-à-dire que symboliquement, il se donne un tuteur pour ne pas être tenté de se noyer dans l'appel de l'inconscient. Mais il ne le refoule pas non plus. Et très souvent, y a deux écueils. Soit on va y céder complètement et on va délaisser les contraintes, l'adaptation au monde extérieur, on va se noyer dans son monde intérieur, soit on va fermer la porte, claquer la porte au monde intérieur, circuler, il n'y a rien à voir, tout refouler, vouloir contrôler, réprimer toutes ses émotions, donner une impression de contrôle, être dans la fuite, être dans l'évitement, et finalement, on ne peut pas grandir. On devient son propre geôlier, on devient son propre, on devient le bâtisseur de sa prison. Et elle est belle, cette image, parce que Ulysse, il souffre quand il est attaché au mât, mais il fait face à ses regrets. Et d'ailleurs, dans le film, il dit, finalement, le plus douloureux, c'est qu'on veut ce qu'on désire, c'est ce qu'on ne peut pas avoir. Ce qu'on ne peut pas avoir, c'est ce qu'on a eu et qu'on a perdu. Et c'est ce qu'il veut le plus, c'est retrouver Ithaque, ce qu'il avait. Il veut retrouver Pénélope, il l'avait. Mais il est parti à Troie, et puis il s'est perdu en chemin avec les marins. Et il ne sait pas s'il retrouvera Pénélope. C'est-à-dire, il n'y a pas que Pénélope qui ne sait pas. Lui non plus, il ne sait pas s'il retrouvera Pénélope. Il ne sait pas comment il retrouvera Pénélope. Il ne sait pas si Pénélope l'aura attendu. Et pourtant, il va aller jusqu'au bout. Il va prendre son risque. C'est ça qui est très beau aussi.
1: Il y a un des marins qui retient

0: Mais finalement, cette victoire, elle me laisse aussi le goût amer de quelqu'un qui a cautionné une destruction totale, infamante, avec des viols, des pillages. Et est-ce qu'on n'a pas remis en cause les lois de Zeus, les lois non écrites de la civilisation? On s'est tout permis. Et est-ce que la toute-puissance, le vertige de la toute-puissance, ne nous conduit pas au chaos et à la perte? Et c'est quand même incroyablement d'actualité. C'est-à-dire que ça ne peut pas vieillir, ce type de questionnement, parce qu'on a tous, à certains moments de notre vie, des vertiges comme ça narcissiques d'être plus puissant. Mais jusqu'où, en fait? Si on ne se pose pas de limites, si on ne s'interdit rien, quelle destruction autour de nous?
1: Ils se demandent s'ils n'ont pas touché aux fondations de la civilisation, de leur civilisation. Quel parallèle on peut faire avec la période actuelle, justement?
0: Ben, vous voyez, on parlait de la psyché individuelle et de la psyché collective. Dans la psyché collective, cette question de la tentation narcissique de toute puissance, de se prendre pour Dieu, de tout se permettre, de faire sauter tous les interdits, c'est tout à fait d'actualité. C'est aussi ce qui se passe aujourd'hui pour nous avec l'intelligence artificielle.
1: C'est-à-dire,
0: Est-ce qu'on va aller jusqu'à, finalement, se perdre dans le vertige que tout est possible, donc tout est permis, dans tout un tas de domaines scientifiques et médicaux? Et avec l'intelligence artificielle, ou des robots humanoïdes pourraient, ou des utérus artificiels pourraient remplacer, par exemple, illusoirement, la fonction maternelle. L'intelligence artificielle est une tentation narcissique de toute puissance.
1: Marie-Estelle Dupont, est-ce qu'on est tous Ulysse en réalité? Ça,
0: Ouais.
1: c'est une question qu'il fallait, qu'on a prévu de
0: Oui.
1: se poser dans l'émission.
0: Je
1: Qu'est-ce
0: crois
1: qu'on
0: qu'on
1: s'est
0: est
1: dit?
0: tous Ulysse comme on est tous Hercule, qui a ses 12 travaux. On avait invité Michel Audoul l'année dernière pour parler d'ailleurs des 12 travaux d'Hercule et des cycles de vie et des épreuves que l'être humain doit résoudre pour ne pas tomber malade au niveau de son âme. D'ailleurs, le corps l'exprime souvent, hein, le corps exprime ce qu'on n'a pas réussi à conscientiser ou à dépasser. Et oui, bien sûr qu'on est tous Ulysse. C'est-à-dire que Ulysse, si on prend Pénélope non plus comme sa femme, mais comme la partie féminine de lui-même et son âme, on a tous ces tiraillements à certains moments entre le rôle assigné par la société, parfois très prestigieux, très valorisant narcissiquement. Il est le chef admiré, ses hommes admirent le stratège qu'il a été, c'est celui qui a trouvé une solution quand il n'arrivait pas à prendre Troie. Oui, mais s'il se perd dans l'illusion de n'être que ça, de n'être que le chef, il tombe dans ce que Jung appelle l'identification à la persona, son masque social, et il oublie son âme, son monde intérieur, la voix qui le ramène véritablement aussi à sa part féminine, sensible et vivante. Et toute notre vie, c'est une dialectique entre notre rôle social, notre persona, votre persona de journaliste, ma persona de psychologue, etc. Et puis notre âme, notre monde intérieur. Mais c'est dans cette âme qu'on va chercher aussi, c'est un gisement de sensibilité, de représentation, de nourriture pour les rôles. Sinon, nos rôles s'assèchent et deviennent très mécaniques. Alors, je suis l'avocat, je suis l'entrepreneur, je suis le bon père de famille, mais il y a plus d'âme là-dedans. Et Ulysse, à un moment donné, va devoir accepter petit à petit de perdre ce prestige. Hein. Il y a des mutineries, ça devient difficile avec les soldats, ils ne se comprennent plus. Il finit d'ailleurs par rentrer seul à Ithaque. Il a perdu en chemin toutes ces parties de lui qui le glorifiaient. Il rentre dépouillé, abîmé, blessé, lourdement traumatisé. Hein. Il y a quand même des références à l'amnésie traumatique dans le film quand il oublie tout pendant 7 ans auprès de Calypso. Mais il retrouve son âme. Donc, la question que pose Ulysse, c'est pour ça que les mythes sont incroyablement d'actualité et modernes, c'est qu'est-ce que je suis prêt à perdre pour ne pas me perdre? Et en fait, les saisons de la vie, c'est qu'est-ce que je dois laisser mourir pour continuer de vivre et de grandir? Et à chaque saison de la vie, quand on devient adulte et qu'on part de la maison, eh ben, on doit laisser mourir le petit enfant que maman prenait en charge et que papa prenait en charge, et on doit commencer à s'assumer. Le bénéfice, c'est qu'on devient un adulte plus libre. Chaque saison de la vie exige de laisser mourir des choses. Et quand on s'agrippe, parce qu'on veut pas laisser mourir, parce qu'on se rigidifie, parce qu'on a peur du danger, parce qu'on a peur du qu'en dira-t-on, parce qu'on a peur du regard des autres, parce qu'on a peur de se décevoir, eh ben, en général, on est assez malheureux parce que on fait durer quelque chose qui est déjà mort. Et Ulysse, il nous dit, bah oui, j'ai laissé mourir ma popularité auprès de mes marins. Ils m'ont pas compris. J'ai accepté de ne pas être compris pour avancer. J'ai accepté qu'il valait mieux qu'il y en ait 6 qui meurent plutôt que tous meurent. Donc je ne leur ai pas dit qu'on allait passer par un danger. Et finalement, c'est un long voyage.

0: voyage de dépouillement, mais ce qu'on gagne quand on accepte d'être dépouillé, d'avoir laissé des plumes dans des épreuves, que ce soit un chagrin d'amour, un deuil, une perte quelconque, une maladie, c'est qu'on retrouve le chemin de son âme. Et c'est ça que nous dit Ulysse.
1: Toute notre vie est une marche sur cette ligne de crête, ce que vous venez de décrire.
0: Je crois que l'existence humaine est une exigence de travail psychique et en fait un travail de funambule entre ce qu'on doit accorder, le tribut qu'on doit payer à l'adaptation au monde extérieur, sans quoi on ne serait pas heureux si on n'était pas, on est des êtres de relation, on doit s'insérer, et en même temps cette capacité à se retirer en soi-même, à faire fond sur soi, à contempler ce qui nous dépasse et à faire des arbitrages, comment dire. Se trouver, ça se fait pas en une fois. C'est pas en une séance de thérapie que vous découvrez qui vous êtes. C'est pas en un voyage que vous découvrez qui vous êtes. Vous découvrez qui vous êtes au fur et à mesure de situations et d'épreuves qui vous dépouillent de certaines choses et qui vous font sentir ce qui vous parle vraiment, ce qui vous ressemble vraiment, ce qui vous fait vraiment vibrer. Et c'est quand même en restant pas trop éloigné de ce qui nous fait vibrer qu'on est le meilleur, qu'on va être le parent le plus inspirant ou le professionnel le plus enthousiaste et le plus motivé, je crois.
1: Aujourd'hui, on parle de l'Odyssée d'Homère, voilà, qui a été adapté au cinéma par Christopher Nolan. D'ailleurs, vous l'avez aimé, le film, tout simplement, en tant que film? 2h50,
0: 3h45, j'y suis allée en pensant que j'allais être déçue. Oui. Et du coup, je suis ressortie assez enthousiaste. Oui. Et j'y suis allée en me disant, ça va quand même être très difficile. Bon, après, Christopher Nolan ne prétend pas faire l'Odyssée, c'est inspirer l'Odyssée. Mmh. Mais moi, je trouve que il met vraiment en lumière cette notion d'introspection, de voyage intérieur. J'adore Matt Damon. Je trouve que c'est un film qui mérite vraiment d'être vu. On peut toujours lui trouver des critiques, hein, mais j'avais beaucoup aimé la trilogie de Batman et je trouve qu'il est ce film mérite vraiment d'être vu.
1: On parle de l'Odyssée d'Homère cet après-midi. Et c'est au cinéma, film signé Christopher Nolan. On en parle avec vous, Marie-Estelle Dupont. Restez bien avec nous sur Europe 1, bien sûr. À tout de suite. Et si on en parlait tous les jours sur Europe 1, attention, nouvel horaire, désormais entre 14h et 15h. À tout de suite sur Europe 1.
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1: Et si on en parlait avec vous, Marie-Estelle Dupont, tous les jours entre 14h et 15h, hein, je le répète parce qu'il y a un nouvel horaire, pour cette rentrée sur Europe 1. Aujourd'hui, on parle de l'Odyssée d'Homère. Voilà, parce qu'il y a le film de Christopher Nolan qui est au cinéma. Marie-Estelle Dupont, vous me disiez pendant la petite pause que Ulysse, en fait, on a l'impression qu'Ulysse a passé sa vie à éviter la mort, mais que ce n'est peut-être pas le plus grand danger. Qu'est-ce que vous voulez dire par là ?
0: Non, c'est pas le plus grand danger en réalité. D'abord, le plus grand danger, c'est de se perdre. C'est-à-dire qu'il veut retrouver son âme et il ne trouve pas son chemin. Il est déboussolé, voilà, comme on peut tous l'être à certains moments de notre vie. On peut se sentir comme Ulysse quand on perd son père ou sa mère, quand on devient parent, quand on change de pays, quand on tombe amoureux. Et donc, il est perdu. Une partie de sa vie est derrière lui. Elle est faite. Maintenant, comment retrouver le chemin vers lui-même? Et finalement, ce qu'il nous dit, c'est qu'il doit affronter des tempêtes et il doit affronter des monstres qui sont évidemment des symboles, des images. Et c'est ça que j'adore dans la mythologie. C'est que les enfants comprennent très bien l'idée que les monstres ou les épreuves extérieures, ça peut être en fait des choses qui nous habitent à l'intérieur, des angoisses, etc. Son risque, c'est de devenir prisonnier de son identité de chef de guerre ou de sa blessure, de son trauma. Il pourrait rester dans le trauma et la colère d'avoir perdu autant de soldats. Et en réalité, il a cette intelligence de la flexibilité. C'est-à-dire que petit à petit, il va à la fois vivre ce qu'il a à vivre sans jamais s'y arrêter et s'identifier ou croire qu'il est uniquement ce que le monde lui renvoie de lui à ce moment-là. Et il y a plein de dangers, il passe par plein de dangers. Il y a le fait de se perdre, il y a le fait de s'oublier, de se sacrifier en étant seulement un chef de guerre. Il y a évidemment l'amnésie traumatique quand il est naufragé sur l'île de Calypso et que ce serait tellement tentant de rester simplement dans le plaisir et une forme d'immortalité. Dans le film, elle lui fait manger des fleurs de lotus parce que les fleurs de lotus, finalement, ça vous hypnotise un peu. Vous êtes un peu dans un bonheur béat, mais vous oubliez les choses et donc vous ne pouvez pas vous retrouver. C'est donc le divertissement, ça symbolise toutes les addictions du monde moderne qui nous permettent de ne pas nous penser, de ne pas nous rencontrer, de ne pas faire face à nos blessures et donc de ne jamais les dépasser. Et donc il y a tous ces dangers et finalement je trouve que c'est une très belle métaphore de ce processus d'individuation où Ulysse est assez souple pour traverser plein de formes de lui. C'est un homme triste, c'est un homme en colère, c'est un homme qui va vivre des déceptions avec ses hommes. Parfois, il essaye de sauver ses hommes et puis Tirésias, le devin, lui dit « Non, mais il va falloir arrêter d'essayer de sauver les autres. Ce syndrome du sauveur, en fait, il va te coûter la vie et ils ont leur libre arbitre, t'es marin. » Sans jamais confondre, encore une fois, aucune de ces étapes avec la destination finale étant symbolisée par sa femme. Encore une fois, on peut le prendre comme son épouse qui l'attend et qui est une très belle représentation de l'amour, mais aussi comme son âme et sa sensibilité et son centre après ses multiples conquêtes. Je reviens à moi, je reviens à ce qui est important pour moi.
1: Alors justement, Pénélope, la femme d'Ulysse, qui attend Ulysse à Ithaque, qui, vous le disiez tout à l'heure au début de l'émission, refait tous les jours son ouvrage, enfin défait, elle le refait.
0: Elle oui, quand j'avais lu l'Odyssée, c'était une des choses qui m'avait le plus marqué. C'était que Pénélope, c'est celle qui tisse le jour et qui détisse la nuit pour que, alors sa servante le sait, d'ailleurs dans le film, elle trahit le secret, pour que la tapisserie ne soit jamais terminée, parce que le jour où elle est terminée, ça voudrait dire, ce serait un présage qu'Ulysse est mort et qu'elle doit se remarier.
1: Oui.
0: Et donc, elle défait la nuit ce qu'elle fait le jour, en femme fidèle et déterminée à rester l'épouse d'Ulysse.
1: Elle est le symbole de l'amour ?
0: Elle est le symbole de l'amour, elle est le symbole de celle qui tient sans retenir. Elle ne retient pas Ulysse. Va, fais ce que tu dois faire, moi je reste là et je t'attends, puisque je ne suis pas sûre du destin, je ne suis pas sûre des autres, je ne suis peut-être même pas tout à fait sûre de toi. Mais je suis sûre de mon amour. Et donc, je ne peux pas trahir mon amour pour toi. Et Pénélope, elle symbolise ça. Alors, on peut le voir comme une femme sacrificielle très malheureuse, mais on peut aussi le voir comme le féminin qui est tellement libre qu'elle ne se travestira pas, elle ne se prendra pas un époux pour faire plaisir à la société, elle ne précipitera pas Télémaque sur le trône pour rassurer Ithaque. Son homme, c'est Ulysse. Elle l'attend, et de toute façon, si ça n'est pas lui, ce sera personne. Et en fait, elle est aussi bien qu'il est possible d'être avec cette posture extrêmement douloureuse, évidemment, et inconfortable, mais elle a des stratagèmes très habiles pour laisser croire aux prétendants qu'ils ont le pouvoir. Ils s'approchent d'elle, ils dépensent l'argent du royaume. Oui, ils sont autour d'elle, les hommes, mais en réalité, ils n'ont pas accès à elle, pas véritablement. C'est ce qui les rend, d'ailleurs, foudrages.
1: C'est réaliste, tiens, petite question, d'attendre comme ça son amour pendant 20 ans ?
0: C'est très délicat comme question, parce que si par exemple j'ai une patiente qui attend un homme qui n'est pas libre, évidemment que moi je ne vais pas l'encourager à attendre 20 ans et à finir très malheureuse d'avoir aimé une illusion.
1: C'est un homme qui est parti faire la guerre, c'est pas...
0: Là, c'est un homme qui est parti faire la guerre,
1: marié.
0: Je crois que rester fidèle à ce que notre âme nous dit est le plus court chemin vers le bonheur. Alors parfois le bonheur n'est pas confortable, le bonheur n'est pas toujours facile, le bonheur peut être très exigeant, mais au moins elle est alignée avec elle-même. Elle est alignée, elle est en phase avec elle-même, et d'ailleurs elle est récompensée puisqu'il revient. Il revient et il va lui demander de faire ce qu'elle avait prédit. C'est-à-dire que c'est lui qui va lui dire « on laisse notre fils sur le trône, nous on part, je dois réparer des choses parce que moi aussi j'ai semé du chaos dans le monde ». Donc il est dans un vrai travail de remise en question, de culpabilité, d'introspection. « Viens avec moi, je dois réparer les dégâts que j'ai fait dans le monde ». Et elle, au tout début, elle lui dit « mais j'ai pas envie que t'ailles faire la guerre, j'ai juste envie qu'on vogue vers l'horizon ». Et finalement, cette sorte de prémonition, cette vision qu'elle a eue de leur couple, bah oui, elle attend 20 ans, mais elle arrive cette image. Ouais. Et alors ça, évidemment, moi, ça me parle en tant que psychologue, parce que les images qui nous habitent depuis notre plus jeune âge, ce sont des guides. Moi, je demande toujours à mes patients, quelle image s'est entêtée quand vous étiez enfant ? Parce que ça, c'est un fil d'Ariane. Vous voyez, on vient encore à la mythologie grecque dans le langage courant.
1: Ouais.
0: C'est le fil d'Ariane qui va vous sortir du labyrinthe de vos doutes. Les images et les visions qui vous habitent, ce sont des directions, ce ne sont pas des folies. Peut-être que les autres vont vous dire « mais ne fais surtout pas ça, t'es complètement fou ». C'est probablement la preuve que vous êtes au bon endroit. Et quand vous l'aurez fait, les autres vous diront, t'as eu bien raison d'écouter ta petite voix intérieure. Et donc, elle a cette intuition très forte qui n'est pas tout de suite satisfaite. Mais elle attend. Et la patience paye, dans son cas. Et un jour, il revient et s'accomplit exactement l'image qu'elle avait. Donc, on voit aussi l'inconscient du couple. Les deux, ils sont séparés par le temps et par l'espace. Mais en réalité, ils ont un inconscient commun très, très, très, très puissant. Et moi, je crois vraiment à la force de cet inconscient commun quand on s'aime, quels que soient les obstacles.
1: Ulysse reste sur l'île de Calypso pendant 7 années.
0: Oui.
1: C'est une jolie femme.
0: Alors, Calypso, elle est magnifiquement belle.
1: Oui.
0: Elle est tout le plaisir de la sensualité, de la sensorialité. Elle lui fait manger des fleurs de lotus. Elle tombe amoureuse, d'ailleurs, d'Ulysse, très sincèrement. Mm-hmm. Cette année, c'est évidemment un cycle de vie, puisque 7 est un chiffre symbolique.
1: Et lui ?
0: Lui s'attache évidemment profondément. Ouais. Il s'attache profondément à Calypso, avec sincérité aussi, mais ça n'est pas sa destination. Calypso n'est pas sa destination. Mmh. Et d'ailleurs, ce qui est très beau, c'est que le rôle de Calypso, c'est un rôle d'aide. C'est-à-dire, à un moment donné, elle est cette étape où il fait une pause. Et moi, je crois beaucoup à la nécessité du répit psychique. Une thérapie, ça se fait pas de manière... C'est pas une autoroute, une thérapie. Hein. C'est comme la tapisserie de Pénélope. On fait, et puis on défait, puis on refait pour être au plus près de sa vérité intérieure. Et il fait cette pause où il peut plus avancer. Il y a des moments dans la thérapie, il y a des moments dans la vie où on est brisé, on est par terre après certains traumatismes. Et il faut pas se relever trop vite, parce que sinon on se recasse la figure. Et en fait, il est dans ce moment d'effondrement qui dure 7 ans, c'est-à-dire un cycle de vie. C'est un chiffre très symbolique. Et au bout de 7 ans, c'est Calypso elle-même qui le remet à la mer et qui lui dit « Mais retourne, va les affronter ces tempêtes. Tu n'as jamais osé les affronter. Tu as été un chef de guerre glorieux, mais tout seul, tout nu, dépouillé, sans aucune gloire, sans personne qui te regarde sur ton petit radeau naufragé, t'as jamais eu le courage de le faire. Vas-y. » Et Calypso, elle lui dit « Mais parce que je t'aime, je te rends ta liberté, va traverser tes tempêtes. » Et la récompense de traverser ces tempêtes qui nous font tellement peur et qui nous donnent tellement envie de nous enfuir et de nous enfermer dans tout ce qui nous rassure et notre petit pouvoir, eh ben c'est qu'il retrouve son âme, il retrouve Ithaque.
1: Ça, c'est
0: Calypso, c'est aussi une forme de visage du dialogue intérieur. C'est un visage de l'âme qui lui offre un espace de répit et de repos, mais qui ensuite lui dit « Retourne-y ».
1: Ça, c'est important dans la vie d'avoir le courage d'affronter peut-être ces démons, mais ce chemin vers sa vérité.
0: Je crois que beaucoup de tous les troubles de santé mentale qu'il y a aujourd'hui et qu'on essaye parfois trop de réduire à des dysfonctionnements neurobiologiques et à des choses très, très concrètes et très factuelles sont des expressions, des mots de l'âme parce que l'âme ne peut pas, on ne peut pas fermer la porte à son âme toute sa vie sans le payer ou de la folie de la maladie somatique. Et oui, je crois que toute notre vie d'être humain, ça consiste à être sur ce fil où on s'adapte au monde extérieur, mais tout en étant à notre place. Et notre place dans le monde extérieur, elle ne peut qu'être reliée à notre âme. Ma place dans le monde extérieur, c'est pas votre place dans le monde extérieur. On a tous une place différente, on a tous une mission et une place différente. Et quand on est dans sa place, on n'est pas forcément tout le temps bien, mais en fait, on est heureux au sens où on est aligné avec nous-mêmes.
1: Comment le savoir, si justement on est aligné avec nous-mêmes ? Qu'est-ce que vous diriez ?
0: Je crois que si on tombe pas malade de manière répétitive, si on sent que on est heureux et joyeux, que notre vie nous procure de la joie, même si il y a des moments où elle procure de la fatigue ou des doutes, évidemment. Est-ce que la joie est encore là ? Cette vitalité psychique qu'ont les jeunes enfants, est-ce qu'on la ressent encore ou est-ce qu'on est devenu un robot complètement dissocié qui fait les choses pour cocher les cases et pour avoir une bonne image de lui, mais qui n'habite plus, le cœur n'y est plus. Il y a une phrase que j'aime bien qui dit « Je fais les choses à contre-courant parce qu'à contre-cœur, je n'y arrive pas ». Oui, je crois qu'on a des indices. Notre corps nous le dit, mais notre environnement nous le dit aussi. Nos proches qui nous connaissent bien nous le disent, sauf quand on est sous emprise d'un environnement qui utilise le fait qu'on n'est pas à notre place, mais que ça les arrange bien qu'on joue ce rôle-là. Votre âme, elle s'exprime, elle peut s'exprimer par des troubles du sommeil, par des cauchemars, par des angoisses, par des troubles anxieux. Votre âme vous dit quelque chose. Moi, je réduis jamais les troubles psychologiques à de simples symptômes à éradiquer. J'ai une approche très jungienne où je pense que l'âme dit quelque chose et qu'il ne faut pas supprimer le symptôme tant qu'on n'a pas compris ce que l'âme réclamait. Et si vous, je ne sais pas moi, si vous avez un blues absolument énorme à la rentrée, le problème, c'est peut-être pas la fin des vacances. C'est peut-être que vous aimez pas la vie dans laquelle vous revenez et qu'il serait temps d'arrêter de vous raconter des salades si vous voulez avoir une vie qui vous plaît et qui vous rende, qui vous permette de rayonner. Parce que quand on est heureux, on n'est pas égoïste. Quand on est heureux, on donne aussi le meilleur de nous-mêmes et de notre lumière intérieure à ceux qui sont autour de nous.
1: 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Quand Ulysse revient à Ithaque, donc après toutes ces années, comme parti faire la guerre à Troie, et puis les années passées sur l'île de Calypso, et voilà, c'est une vingtaine d'années, hein, il quitte Ithaque pendant une vingtaine d'années. Il n'est plus le même, il n'est plus du tout le même.
0: Non.
1: Pénélope retrouve un autre homme.
0: Bien sûr. Mais d'abord, quand il est parti, pour arriver à partir, il faut quand même avoir un ego bardé de certitude, hein, parce que sinon on ne trouve pas l'énergie de le faire. Et donc on voit bien l'évolution, comment il se déplace. Au début, il est plutôt du côté de l'ego, puis à la fin, il est du côté de son monde intérieur. Il part avec plein de certitudes, qui va conquérir le monde, qui va faire tomber Troie. Il ne faut pas qu'il ait trop de doutes, puisqu'il doit mener une armée. Il voit aussi que la guerre est l'opportunité pour ces hommes de laisser libre cours à toute leur destructivité et que ça va trop loin. Ça va trop loin dans la tuerie, dans les pillages, dans les viols, etc. Donc il revient aussi ébranlé, traumatisé, parce qu'il n'a pas pu empêcher ça et que c'est un homme intègre avec une éthique profonde. Et que donc ça remet en cause aussi son rôle de chef de guerre. Qu'est-ce qu'il n'a pas pu éviter? Et puis ensuite, il perd des marins. J'ai pas pu éviter la perte de mes hommes. Ça, je pense que s'il y a des militaires ou des fans de militaires qui nous écoutent, ça leur parle, parce que c'est très traumatisant pour un chef de guerre de voir ses hommes tomber et ne pas pouvoir les sauver. Et évidemment, 20 ans plus tard, 20 ans loin de chez lui, il n'est évidemment plus le même. Il ne sait pas comment il va retrouver Ithaque. Alors, il retrouve Ithaque... déchiré et abîmé par les opportunistes et les parasites qui pillent le trésor d'Ithaque. Mais il ne sait pas non plus comment il va retrouver sa femme. Alors, il retrouve Télémaque et ce qu'il retrouve aussi, c'est ce chien qui l'attend pour mourir. Donc, je crois que on n'est jamais le même après les épreuves. C'est comme le deuil. On ne fait pas son deuil. Le deuil nous défait. Et on se réorganise autrement, en ayant éventuellement un gain de croissance, un gain de lucidité, un gain de maturité, une phobie ou une aversion pour tout ce qui est futile et faux, et pour tous les mensonges. Parce que plus vous traversez des preuves, plus il est difficile d'accepter les gens qui sont dans la mascarade, les gens qui sont dans la superficialité, les gens qui se mentent trop à eux-mêmes. Vous ne pouvez plus vivre au milieu de gens qui sont dans l'illusion quand vous avez dû déchirer vos propres illusions pour survivre. Mais il retrouve son centre. Il retrouve Pénélope, et même si lui, il a changé, leur amour est toujours là, en fait. Leur amour a tenu bon. Ça, c'est assez magnifique, parce que ça prouve que l'amour, c'est pas quelque chose de figé, c'est quelque chose où on se tire vers le haut à deux. Les deux grandissent. C'est cet amour qui leur a permis de tenir et qui les aura permis de grandir et de mûrir tous les deux. Là où, à l'inverse, une relation d'emprise, ça tire tout le monde vers le bas. Ça, j'en suis persuadée.
1: Que dire de son rôle de chef de guerre? Il accepte de perdre des hommes, hein, et ça, c'est, il faut prendre ses responsabilités quand on est militaire, quand on est chef de guerre.
0: Alors vous l'entendez comme ça?
1: Oui.
0: Et puis sur le plan du monde intérieur, il accepte de perdre des parties de lui.
1: Alors expliquez-nous.
0: Le jeune soldat impétueux,
1: décrypté.
0: Le jeune soldat impulsif, ouais. Qui cède à la tentation. Il va traverser la séduction, mais il ne se laisse pas. Enfermé dans la séduction. Mmh. Il reste 7 ans chez Calypso, mais il s'en va. Il traverse la part de lui qu'il voudrait oublier. Il surmonte la part de lui qui est triste parce qu'il y a eu des deuils. Il surmonte la part de lui qui est découragé. Il surmonte la part de lui qui veut une connaissance totale et une compréhension totale et qui refuse les mystères de la nature humaine. Bref, il accepte de perdre des illusions sur lui-même et sur le monde. Et c'est ce qui lui permet de ne pas se perdre lui et de revenir à son centre. Et en fait, tout ça, c'est de la psychologie jungienne. Hein. Jung, il dit, jusqu'à 40 ans, l'homme fait des recherches, il s'adapte au monde extérieur. Puis à partir de 40 ans, il tourne autour de son centre, petit à petit, et il trouve où est le juste point d'équilibre pour que son âme ne se falsifie pas dans le monde extérieur, en quelque sorte.
1: Ça veut dire qu'on doit laisser, au cours de notre vie, on doit laisser mourir des parts de nous.
0: Oui.
1: Oui.
0: Bien sûr. Bah, regardez, Pénélope, elle n'est pas dans une attente passive. Elle tisse, elle détisse, elle ruse.
1: C'est-à-dire, elle n'est pas dans une attente passive.
0: Non.
1: Elle est derrière son grillage.
0: Elle est derrière son grillage, ouais. Parce que son grillage lui permet de voir et d'être vue, donc de faire le minimum syndical du tribut qu'elle doit payer à la société, tout en se protégeant pour celui qu'elle aime. Justement, elle va laisser mourir celle qui voulait être une femme épanouie et heureuse, qui aurait peut-être un autre enfant avec lui, va laisser mourir la jeune fille, mais elle est active. Elle tisse, elle détisse, elle met aussi à l'épreuve tous ceux qui se prennent pour Ulysse. Elle met même Ulysse à l'épreuve quand il revient, parce qu'il revient 20 ans après, donc elle ne sait pas comment il revient. Donc elle ne s'oublie pas. Est-ce que tu me mérites encore ? Tu es revenu, c'est beaucoup, tu ne m'as pas oublié. Mais comment tu reviens ? Parce que moi, je t'ai attendu 20 ans, hein. Donc tu ne vas pas revenir n'importe comment. Il y a ça aussi. Et donc, j'ai perdu en cours de route votre question. Mais il y a cette image féminine du discernement où finalement, on croit que Pénélope, c'est la pauvre naïve qui attend pendant 20 ans et qui est soumise à une image idéalisée d'un homme. Mais pas du tout. Elle a beaucoup de discernement. Et elle impose à Ulysse beaucoup de questions. C'est une manière de voir, est-ce que tu es capable de me rencontrer là où moi je suis ? Parce que toi, tu as changé en 20 ans, mais moi aussi, j'ai changé. Est-ce qu'on peut se rencontrer là où on est aujourd'hui ?
1: Non, ma question, c'était sur le fait de laisser mourir des parts de nous.
0: Voilà, eh bien oui, on laisse mourir des parts de nous.
1: Il faut parler aussi de la trahison. Parce que ceux qui ont trahi Ulysse et qui ont cherché à prendre sa place à Ithaque sont nombreux, sont les fameux prétendants, parmi lesquels celui qui est joué par Robert Pattinson.
0: Ouais, sinon.
1: Hein, sinon. Qu'est-ce que vous pouvez nous dire sur la trahison ?
0: Sur la trahison, il y a les prétendants, et puis il y a l'histoire parallèle d'Agamemnon qui est trahi par Clytemnestre, qui met son amant dans son lit. Et qui va l'assassiner quand il revient, alors qu'il pense qu'il va être accueilli en héros. Ulysse, il n'a pas cette naïveté. Ulysse, il sait que rien n'est acquis, il a moins d'illusions peut-être sur la nature humaine, il ne sait pas comment il va être accueilli. C'est pour ça d'ailleurs qu'il teste lui aussi. Pénélope le teste, mais lui aussi il teste. Il teste le royaume quand il revient, il se déguise. Il n'arrive pas... comme Agamemnon, tambour battant, en disant je suis le roi, je vais reprendre ma place alors que je l'ai laissée vacante pendant des années. Ulysse, il sait très bien que pendant toutes ces années, Ithaque ne l'a pas attendu et qu'il s'est passé des choses et que le meilleur moyen d'en savoir plus, c'est de regarder les choses par en dessous, discrètement, en observateur, dissimulé, sans faire de bruit. Donc pas d'égo tapageur, l'humilité du mendiant qui se cache sous sa capuche. Mais qui va voir de près la réaction de Sinon, qui va voir de près qui sont les servantes qui ont trahi, etc. Et ça, c'est l'intelligence aussi des Grecs, qu'on appelle la métis. C'est cette intelligence très souple, indirecte, qui lui permet de survivre, que peut-être on a un peu oublié dans la modernité, à force de vouloir être rationnel. On oublie qu'il y a un instinct de survie qui est souvent le meilleur guide. Et c'est cet instinct de survie qui amène et Pénélope et Ulysse à ne pas ouvrir trop vite la porte et à tester la confiance. Donc il y a toute une réflexion autour de la question de la confiance. Est-ce que je peux donner ma confiance ? On peut se dire, tiens, cette personne, je vais quand même lui accorder 40% de confiance dans un environnement où j'accorde à peu près 0% aux gens. Et puis un jour, ces 40%, ils redeviennent 10 ou 12% parce que cette personne nous a déçus. Donc la confiance aussi, c'est quelque chose de vivant qui peut se perdre assez facilement et qui est lente à reconstruire.
1: Mais écoutez, vous savez quoi, Marie-Estelle Dupont, j'ai envie d'aller revoir le film.
0: super.
1: Après tout ce décryptage, voilà, de ce film qui est assez long, qui est pas évident. Hein, on voit pas tout.
0: Non, mais on peut le voir deux
1: pas
0: fois.
1: Vu tout ce que vous nous avez, tout ce dont vous nous avez parlé.
0: Ah oui, mais j'ai un petit biais cognitif. Moi, je l'ai regardé avec mon œil de psy.
1: Ah ben voilà, oui, c'est ça.
0: Et vous, vous m'avez dit, mais c'était des vrais bateaux vikings, c'était des vrais drakkars. Vous voyez, vous avez un autre œil. Et moi, j'avais pas remarqué que c'était des vrais drakkars. Donc, voilà.
1: Bah, je l'ai lu. Je l'ai lu, effectivement. Ils ont utilisé des bateaux de drakkars. C'est pas la même époque, des bateaux de vikings. Enfin, des drakkars, des bateaux de vikings. C'est pas la même époque, évidemment. Mais bon, voilà, ils voulaient qu'il y ait une réalité, qu'on voit la réalité sur le visage des acteurs. Il y a de vrais marins, d'ailleurs, dans le film. Et si on en parlait, voilà, on a parlé aujourd'hui de l'Odyssée, écrite par Homère, et le film est réalisé par Christopher Nolan.
4: 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À suivre, la Libre Antenne, on va redécouvrir des témoignages. Mais avant, la musique avec Alex Warren. Voici Fever Dream sur Europe 1.

Live a Dream, c'était Alex Warren. Bonne nuit à vous tous qui nous écoutez sur Europe 1 et bienvenue à vous tous qui nous rejoignez. C'est l'heure de la libre antenne en nouvelle diffusion, c'est-à-dire qu'on va réécouter d'anciens témoignages et on va commencer par justement un témoignage au micro de Valérie Darmon.

0: Bonsoir Hélène.
1: Bonsoir Valérie.
0: Merci d'être avec nous sur l'antenne d'Europe 1.
1: Merci de me recevoir à nouveau, parce que j'étais déjà passée avec vous le 7 décembre.
0: Ah, donc très récemment.
1: Okay. Oui, je devais vous donner des nouvelles,
0: oui.
1: Mais je ne sais pas, sur les faits que je vous raconte, je
0: oui,
1: rappelle
0: je
1: un peu l'histoire.
0: Exactement, parce qu'on a beaucoup d'Hélène, hein. C'est comme les maris, on a beaucoup des maris qui nous appellent.
1: J'imagine, alors, mon histoire elle est un peu particulière. Le sort s'acharne sur moi, alors je vais essayer de résumer, hein, si c'est trop long.
0: Oui.
1: J'avais appelé donc le 7 décembre au départ pour des angoisses nocturnes, dû à déjà un choc émotionnel très important par rapport à mon ex-mari kiné, ça va vous parler, d'agression sexuelle sur ses patientes.
0: Ah donc, oui, moi, oui, je me souviens de votre histoire. Alors recontextualisez-la voilà. Pour les auditeurs qui nous rejoignent.
1: Bien sûr, donc, je vais essayer d'être concrète. Donc en fait, en 2022, donc, j'avais donc, été appelée donc, par les gendarmes pour me dire que mon mari était en garde à vue parce qu'il avait été accusé d'agression sexuelle. Il filmait ses patientes à leur insu, ouais. Donc quand j'étais en position en massage. Donc 110 victimes, encore une fois, de 16 à 80 ans, dont deux hommes, dont moi, avec 190 dossiers. Voilà, donc ça c'était déjà un premier choc.
0: Oui, et pas des moindres. Vous avez des enfants avec lui ?
1: Non,
0: pas d'accord.
1: Avec lui.
0: Combien d'années de mariage, redites-nous, Hélène ?
1: 10 ou 12 ans, je ne sais plus parce que j'ai la mémoire sélective à force.
0: Ouais.
1: À force de me prendre des coups.
0: Quel âge vous avez aujourd'hui ?
1: 58 ans.
0: D'accord.
1: Voilà, donc la période où j'ai appris ce tsunami, je devais me faire opérer une première fois de la colonne vertébrale, une arthrodèse, qui a eu lieu donc, le 2 mai 2022. Donc ce monsieur, je l'avais hébergé sous ordre du juge d'instruction. On avait quand même donc au bout d'un moment, donc au bout d'un mois, j'avais dit que c'était plus possible, qu'il fallait qu'il dégage chez moi. Je me suis fait opérer, donc la première fois de l'arthrodèse. J'ai eu des complications parce que j'avais été agressée par une aide-soignante. J'ai fait une septicémie, embolie, phlébite et j'en passe.
0: Ah oui, vous l'avez échappé belle, Hélène,
1: voilà.
0: D'un point de vue physique aussi.
1: Déjà, mais ce n'est que le début de l'iceberg. Donc, on m'a envoyé en maison de repos parce que déjà, ce monsieur venait me voir. Moi, je ne pouvais plus, mais bon, bref, il est même venu me voir. En haute montagne, je l'ai jeté, j'ai demandé le divorce en urgence. Je disais là-bas que je ne me sentais pas bien, que je sentais quelque chose qui n'allait pas dans mon dos. Avec après, au bout de je ne sais combien de demandes, on m'a fait des examens, une IRM, et on a vu que j'avais des staphylocoques. Donc, on m'a rapatrié en urgence. Avec une clinique, on m'a réopéré, on m'a enlevé tout le matériel. J'ai beaucoup, beaucoup, beaucoup de matériel dans le dos.
0: Oui.
1: Donc, je suis restée un mois à la clinique, 3 staphylocoques plus une bactérie grave. Donc, voilà, j'ai dû tout recommencer à zéro.
0: Vous l'aviez attrapé à l'hôpital ?
1: Oui.
0: Une nosocomiale ?
1: Oui, c'est ça.
0: Oui.
1: Donc, il faut savoir que, donc, au premier temps, pendant 4 mois, vous ne nous asseyez pas, vous êtes ou debout ou allongé. Pour cette première opération, ces deux premières opérations. Donc, la deuxième opération a lieu. Je recommence à avoir une vie à peu près normale, on va dire d'un an et demi, où je me dis, je vais faire tout ce que j'ai pas pu faire. Donc, j'ai dû recommencer à marcher, etc. C'était très douloureux.
0: Donc, rééducation, évidemment. Oui.
1: Rééducation, arrêt de travail long. Je recommence un peu à vivre. Je suis une sportive. Donc, je refaisais des randonnées, j'allais danser. Enfin, j'avais un coup de...
0: Sans l'ex-mari, bien sûr, tout ça,
1: non,
0: lui,
1: donc,
0: il sort du champ à ce moment-là.
1: Il sort
0: hein.
1: du champ, le procès n'a pas encore lieu. Il sort du champ, le jour du divorce, de la signature, je ne voulais toujours pas divorcer, mais bon, ça c'est une parenthèse. Donc pendant un an et demi, on va dire que j'ai une vie à peu près normale, où je revis, où je marque tout ce que je veux faire, comme je vous avais dit la première fois.
0: Mm-hmm.
1: La liste de mes envies, je fais tout ce que j'ai envie de faire. Et puis, j'ai une aventure avec un monsieur pendant 4 mois, parce que quand je suis sortie, bon, pour moi, j'étais un monstre. Je me suis dit, mon Dieu, avec une cicatrice et tout, bon, pas du tout. Hein. Voilà, 4 mois.
0: Pourquoi ça s'arrête avec cet homme ? Pourquoi ça s'arrête ?
1: Parce que j'avais pas envie de rester.
0: Ah, voilà. C'est vous qui avez choisi, d'accord.
1: Oui. Je voulais pas m'attacher, je voulais pas, même si c'était quelqu'un de bien, d'intelligent, de beau.
0: D'attentionné,
1: voilà, hein,
0: d'attentionné, parce que je crois que c'est ce dont vous avez besoin, c'est de l'attention. Hein,
1: voilà,
0: hein, peut-être.
1: Très attentionné. Oui. D'ailleurs, il y avait qu'une copine qui l'avait vue à l'époque, elle me dit, mais t'es folle. c'est un beau mec, enfin il a tout, ingénieur, tout, j'ai même m'en fous en fait. Bref, donc après sur conseil d'autres amis en rigolant, on va te mettre sur un site haut de gamme. Hein. Mm-hmm. J'ai dit oh, pff, n'importe quoi, j'ai pas besoin de ça. Mais bon, voilà, j'ai joué le jeu. Donc j'avais dit, je m'inscris. Bon, mon ami m'avait dit attention, tu mets pas des photos, t'es trop jolie, parce que hein, tu mets juste, tu mets des photos nature. Bref,
0: au bout d'une heure. Et surtout des photos fidèles.
1: Voilà, fidèle, récente, et qui me ressemblait. Voilà, pas des photos, je suis trop, voilà, habillée, trop sophistiquée. Et donc, je reçois beaucoup de demandes. Bon, je me suis dit, mon Dieu, on est dans un catalogue, c'est incroyable. Moi, j'ai toujours été contre ce genre de pratique. Mais bon, je le fais quand même par jeu, on va dire, hein, vraiment. Mm-hmm. Parce que voilà, donc, et puis bon, alors, je ne vous cache pas que j'ai quand même beaucoup de demandes. J'ai vu quelques messieurs, mais bon, ça ne m'intéressait pas. Et puis, il y en a un qui a été un peu plus insistant. Bon, j'ai dit, bon, alors il voulait me rencontrer. Donc, c'est celui qui est devenu mon futur mari. On s'est rencontrés. Il est tombé amoureux tout de suite. Enfin, c'est ce qu'il m'avait dit. Moi, il a fallu 3 semaines avant que je tombe amoureuse de lui. Mais bon, ça a été très vite.
0: Très rapide quand même, oui, bien sûr.
1: Très rapide. On s'est installé 4 mois, au bout de 4 mois chez lui. Parce que monsieur est dans caserne.
0: Oui.
1: Donc, au bout de 4 mois, j'ai emménagé chez lui. J'ai mis mon appartement en location. Et puis après, comme on avait des projets d'acheter ensemble une maison plus tard dans une autre région, quand mes locataires ont décidé de partir, je me suis dit, oulala, je vais vite le reprendre, sinon je suis dans l'immobilier en plus. Hein. Mm-hmm. C'est reparti pour un bail de 3 ans, donc ça va être compliqué si je veux le vendre et après aboutir à nos projets. Donc, 15 jours avant le mariage, 3 semaines, j'ai emménagé chez moi, ici, là où j'habite actuellement. On a reménagé, on s'est mariés, tout va bien. Pour moi, super amour, il montrait son amour.
0: Entre le moment où vous le rencontrez et le moment où vous êtes mariés, c'est écoulé combien de temps?
1: Ah, pas beaucoup, hein. Ça a fait 2 ans, le 8 décembre de cette année qu'on est ensemble. Donc tout a été
0: rapide.
1: Très vite, rapide. Parce que pour moi, voilà, je me suis dit, là, je sens que c'est le bon, il a l'air super amoureux. Machin, pour lui j'étais inaccessible, etc., etc. Pour moi, je me suis dit, il a l'air sérieux, voilà. Donc on se marie, on part à Bali, et puis bon, je savais que j'allais faire opérer une 3e fois. Donc j'ai profité à fond de tout ce que je pouvais profiter, parce que je savais que bon, cette opération encore allait être terrible, parce que donc j'ai été repérée à nouveau 3e fois de la colonne, parce que toutes les vis partaient, et ça commençait tout à se tasser, et ça commençait à devenir dangereux. Mais j'ai changé de clinique, donc je me suis opérer le 23 septembre. Donc, opération très lourde, très compliquée, très douloureuse, avec un protocole bien plus strict que le premier chirurgien d'ailleurs. Donc, je me fais opérer, je rentre chez moi. Une semaine après, je m'attrape une paralysie faciale périphérique qui m'a angoissée, qui d'ailleurs m'a encore donné plus d'angoisse. Et c'est là que j'avais appelé parce que je ne dormais plus, j'étais angoissée par rapport à ça.
0: Bon, c'est passé, elle est passée, la paralysie faciale?
1: Pas tout à fait encore. Ça va mieux, mais j'ai encore l'œil qui ne va pas encore bien.
0: D'accord.
1: Je continue mes exercices et tout, je parle mieux.
0: C'est en lien avec, est-ce que c'est en lien avec le dos en termes d'ostéopathie, d'éthiopathie,
1: on
0: etc.
1: On pense que c'est peut-être une grosse fatigue ou j'ai prêt pour. On ne sait pas. On n'a pas vraiment d'explication nette là-dessus. Donc, bon, ça, c'est aussi très angoissant pour moi. Bon, maintenant, je mets moins de gouttes dans les yeux, sauf ces derniers temps, parce que j'ai beaucoup pleuré. Donc, du coup, après, ça a reporté la 2e opération, parce qu'il y a une opération par le dos, avec une greffe, et par le ventre, par la voie abdominale.
0: Oh là là.
1: Ce qui veut dire qu'on vous pousse les viscères, on vous met une cage, et on vous serre on vous sangle au niveau de la colonne pour que ça tienne mieux. Donc, depuis le 23 septembre, je porte un corset. Alors, au début, je marchais toutes les heures. 5 minutes. Là, je suis à 20 minutes matin par jour, après-midi et le matin, avec un corset. Toujours pas de position assise. Donc, depuis septembre, je suis comme ça.
0: Vous êtes courageuse, Hélène. Vous êtes vraiment courageuse.
1: Ouais, mais là, la résilience, elle commence un petit peu à tomber. Parce que, donc, j'ai eu beaucoup de cachets, j'ai eu beaucoup de traitements. Après la dernière opération du 19 décembre, j'ai demandé à partir en maison de repos, parce que je suis souvent seule. Je suis allée à la maison de repos. Elle a d'ailleurs la même maison de repos que la première opération. Faut croire qu'elle me porte malheur. Donc, pareil, je faisais pas grand chose, hein, si ce n'était que, d'être servie, d'être, de manger debout, sans pareil qu'un corset, et d'être allongé et marcher 10 minutes.
0: Ouais. Donc de vous reposer, en fait. Voilà,
1: voilà, à la base, c'était pour ça.
0: Mais vous avez eu des soutiens, tout de même, rassurez-moi. Vous avez des enfants.
1: Alors, j'ai des enfants, oui. Ouais. J'ai mes deux meilleurs amis qui sont toujours là, ouais. Ça, c'est sûr. Ouais. Ils sont là, ils ne font pas me toucher un cheveu, sinon c'est comme deux bulldogs. Et voilà, j'ai ma famille, mais bon, toujours pareil, les personnes travaillent la journée, donc c'est compliqué. Mon mari, depuis, fait des permanences, donc je suis souvent seule, donc j'étais là-bas, puisque je supportais plus de me voir chez moi, enfermée dans ma chambre, parce qu'à l'époque, j'étais que dans un lit, avec une tablette, pas pouvoir lire, rien. Donc j'étais, excusez-moi, j'ai du mal à parler, enfermée entre quatre murs. J'avais pas droit encore au canapé, et voilà, c'était angoissant, et il fallait que je parte, j'allais exploser. Donc voilà, le médecin m'a dit, le 19 décembre, j'ai été opérée, le 23, j'ai été donc envoyée en ambulance, évidemment, dans la haute montagne, là-bas, pour me reposer. Il faut savoir donc que j'ai une copine, collègue, fille de mes boss, qui a 20 ans de moins, mais qui, bon, je m'entendais bien, mais qui est spéciale, que pas beaucoup de personnes aiment, parce qu'elle est un peu spéciale, superficielle, etc. Bon, moi, je l'aidais beaucoup au niveau du travail, qui m'appelle tous les jours, qui m'appelait tous les jours, avec qui, bon, j'ai des relations, mais bon, voilà.
0: C'est pas une amie, mais c'est une bonne relation.
1: Pas une amie, une bonne relation, mais qui était toujours collée à moi, qui me prenait un peu pour sa mère, ou je sais pas, mais bon, toujours collée à moi, toujours savoir ma vie, toujours... Pourquoi j'ai dit ça? Parce que donc un lundi, donc quand j'étais donc dans ma maison de repos, elle m'appelle comme elle faisait souvent. Bon, j'avais dit quelques jours avant mon mari, je ne dormais plus. Déjà peut-être un signe précurseur, j'en sais rien. Encore une fois, avec mes intuitions, j'avais dit tu envoies des messages à mes parents, ma tante, mes deux meilleures amies et elle, en d'autres, elle appelait tout le temps pour dire je veux parler à personne, je suis très fatiguée. Et je, voilà. Et donc elle avait appelé mon mari en me disant oui, elle m'appelle pas. Et par contre, elle a répondu à une fille par erreur, parce que je croyais que c'était mon fils. Et donc elle a fait une scène de jalousie. Donc voilà. Bon bref, elle appelle pour dire à me dire un matin oui. Alors je donne ces termes. Ton mari est chelou, il m'envoie des messages tout le temps, j'en ai marre, il me harcèle. Alors, sur le moment, je dis, bon, ben, le connaissant, il envoie des messages un peu partout, avec mes amis, oui, il est un peu comme ça. Mon cerveau a dit ça, mais mon corps, il n'a pas du tout compris ça. Donc, j'ai commencé à aller déjeuner au centre, et j'ai convulsé, d'un coup, avec le corset. Elle s'est recommencée, parce que je fais des tags, des troubles d'anxiété généralisés, quand j'ai de trop grosses fortes émotions.
0: Oui.
1: Donc, d'un coup, ça va, je sais pas pourquoi, ça fait un bug dans mon cerveau. Mmh. Je me suis dit, tiens, mon mari m'a envoyé des messages, je répondais pas, et j'appelle mon ami. Et après, il me dit, mais pourquoi tu ne réponds pas? Je dis, bah, je sais pas. Et puis, je lui dis, mais tu envoies des messages à cette fille, tu me le dis pas. Ah, mais j'ai oublié, tu sais bien, j'oublie. Enfin, quand même, tu échanges avec mes amis, tu me parles de choses qui ne m'intéressent pas dans ta profession. Mais j'estime que tu dois me dire quand même quand tu échanges avec des amis. Puis en plus, ce qui me contrarie un peu, c'est qu'elle me dit que les messages sont un peu bizarres, ambigus, qu'elle t'a recadré, que tu la harcèles.
0: Non, et vous n'avez pas demandé, Hélène, à voir les messages?
1: Ah ben, il efface tous les messages.
0: Non, non, mais elle, la fameuse relation fille de votre, de vos boss, elle aurait pu vous envoyer les captures d'écran.
1: Mais elle a fait des captures d'écran.
0: Ouais.
1: Elle a fait des captures d'écran, mais donc moi, j'ai convulsé, je voulais parler à plus personne, je me suis dit, là, je voulais plus rester, j'ai demandé à être rapatriée, il fallait que je voie mon mari. Alors, lui, il était venu pour Noël et le jour de l'an, me voir à la clinique, là-haut.
0: Oui.
1: Donc, tout se passait bien, je peux pas dire qu'il était distant, c'était même love-love, gentil, comme il fait d'habitude, il s'occupe de moi, machin, moi, j'ai rien vu, hein. Mais bon, voilà. Sauf que ça va travailler cette histoire, parce que je voulais rentrer pour comprendre. Et la fille en question, je lui dis, elle m'appelle plusieurs fois, je dis non, je suis dans ma bulle, j'ai envie d'être tranquille. Oui, mais il faut que je te dise, il faut que tu me crois. Je dis mais non. Elle me dit, j'ai de la capture d'écran, je l'ai dit à ma mère, qui en l'occurrence est sa boss, à une autre collègue à moi qui est copine. Voilà, donc ça, toute l'agence est au courant. Non, mais je lui dis, mais dis-moi s'il y a des choses à dire, plutôt de me faire comme ça, dans mon état en plus, me dire c'est quelque chose de, je sais pas, de sexuel ou quoi, il faut me dire si. Non, je te le dirai pas, t'as qu'à demander à ma mère. Ouais. Ou à ton ami.
0: Peut-être qu'elle voulait aussi vous protéger. Bon, oui, vous allez nous dire ce qu'il y avait dans les messages, mais elle, en tout cas, elle s'est montrée loyale en vous en parlant.
1: Oui, alors vraiment au début, loyale. Moi, je croyais qu'elle était, voilà, je l'ai dit, ouais, elle est toxique, toujours, qu'est-ce qu'elle a de sortir? Parce que bon, tous les hommes la fuient parce qu'elle est spéciale, machin. Je me suis dit, ça y est, c'est fait, parce qu'elle voulait pas que je me marie déjà au départ. Avant le mariage, il y a eu un clash parce qu'elle m'a fait une scène de jalousie avec mon alternante, enfin bref. Mais bon, du coup, elle me dit non, tu demandes. Je vais pas demander, dis-moi les choses. Et mon mari, je lui dis, écoute, si t'as dit ou fait des choses, il faut me le dire maintenant. Parce que là, j'en ai marre qu'on me prenne pour une imbécile. Dis-moi si t'as fait des choses. Non, j'ai rien fait. Oui, on a échangé des échanges. Et non, j'ai rien dit, j'ai rien fait. Des échanges. Bon, trois fois, ma boss m'appelle, je réponds pas. Au bout d'un moment, je dis, là, c'est plus possible, je l'ai appelé. Je dis maintenant, ok, je suis au téléphone, dites-moi ce que vous avez à me dire.
0: Elle me dit, prête.
1: Bon, alors, c'est avec ça. Des bémols, voilà, il y a eu des messages qui ont quand même marqué ma fille, donc vous la croyez pas, mais voilà, les messages, j'ai pas dit, donnez-moi des messages. Alors, du style, je t'aurais fait du pied sur la table, est-ce que tu dors en pyjama, est-ce que tu dors seule, je sens encore ton odeur après ta visite, parce qu'elle était venue me faire les racines des cheveux. Mm-hmm. Et là, j'ai convulsé, j'ai craqué, j'ai... Vraiment, là, j'ai dit non, c'est pas possible. Mon mari m'appelle, je lui dis ça, il me dit mais non, mais c'est rien, c'est pas sexuel.
0: Il n'a pas nié,
1: mais il se rappelait plus. Je lui dis mais d'autres messages, non, mais je me rappelle plus. J'ai, comme par hasard, tu te rappelles pas. Il me dit pour moi, il y avait rien. Il n'y avait pas de connotation, peut-être, oui, c'était connotation sexuelle, mais pour moi, il n'y a pas. J'ai rien fait, je t'aime, je sais qu'il m'aime. Ça, je pense qu'il m'aime, je suis sûre. Je t'aime, et pour moi, non, c'est un jeu, je sais pas, bêtement, mais je sais même pas pourquoi j'ai fait ça. Bon, moi, j'ai hurlé, mort, hein. Je me suis dit, c'est pas possible, ça tombe toujours sur moi.
0: Ouais, ça recommence, alors, c'est ça. Vous vous êtes dit, c'est une fatalité, voilà. Entre le kiné qui vous a trompé, voilà, c'est ça.
1: Voilà. Et là, je dis, mais j'attire les pervers, les obsédés sexuels, c'est pas possible.
0: Les menteurs, en tout cas.
1: Les menteurs, trahison, et tout ce qu'on veut. Donc là, j'ai passé des trois jours d'enfer. Donc ma meilleure amie est venue, qui est furieuse après lui, parce que me faire ça dans un moment où justement on a besoin qu'on s'occupe de moi, où je suis vulnérable.
0: Et de sécurité. Et de sécurité.
1: Voilà, et de sécurité. Donc lui me dit que non, que voilà, donc que c'était rien. Que c'était rien du tout, qu'il pensait à moi, que ça n'avait rien à voir, qu'il ne la désirait pas, qu'il ne l'attirait pas, etc., etc. Donc, on a demandé un thérapeute en urgence. Mm-hmm. Donc, j'ai trouvé un thérapeute de couple il y a trois jours. Donc, on a fait de visio à trois. Je lui ai expliqué exactement les termes, tout ça. Donc, pour lui, bah, il faut voir tromperie. Alors, pour mon mari, il n'y a pas tromperie parce qu'il n'y a pas d'acte sexuel. Pour moi, je lui dis...
0: Ça dépend où on place la tromperie, hein.
1: C'est ça. Pour moi, la tromperie, c'est déjà envoyer ça et vous le cacher.
0: Ouais.
1: Voilà. Ouais. La tendance à oublier de dire des choses pour pas mal de domaines, certes. Mais pour moi, déjà, ça, c'est tromper pour moi. C'est me humilier.
0: Il manquait de respect à votre couple, évidemment.
1: Au bout de 6 mois de mariage, je lui ai dit pourquoi, qu'est-ce qui se passe, qu'est-ce qu'il y a. Parce que j'étais pas dans mon état. Donc, pour lui, non, ça change pas, il n'y a rien eu, etc. Donc, il veut à tout prix, évidemment, me récupérer. J'ai demandé à faire un break. Donc là, pendant un mois, on est lui chez lui, moi chez moi. Il est venu pour faire les courses, pour faire des ménages, des trucs comme ça, parce que j'en ai besoin pour choses comme ça. Maintenant, dans le pardon, je ne sais pas si je vais lui pardonner. Il est prêt à faire tout ce qu'il faut. Il va aller voir un psychologue. Il voulait faire de EMDR, mais c'est plutôt moi qui dois faire ça et pas lui.
0: Ah bah oui, parce que... Oui, ça c'est sûr. Vous, ça c'est sûr.
1: Moi, je pense.
0: Oui.
1: Moi, ça tourne en boucle dans ma tête. Oui. Tant que ça tourne en boucle dans ma tête et que je l'imagine dire ces choses-là, en plus, je sens ton parfum après ta visite en étant moi dans l'appartement, je trouve ça irrespectueux et vraiment pas net. Bon, alors, je sais pas, justement, c'est pour ça que je vous appelais, parce que j'ai des sentiments pour lui encore, sinon ça serait plus simple. Et ça serait tellement plus simple pour moi de le virer direct. Mais j'essaye encore de me dire peut-être que, mais le problème c'est que tant que lui ne sait pas pourquoi il a fait ça, qu'il n'arrive pas, il essaie de regarder de partout, il va acheter le livre que lui a conseillé le thérapeute, je t'aime, je te trompe, quelque chose comme ça. C'est trop facile de dire les autres, oui, il y en a qui l'ont fait, ça arrive sur certains couples, Voilà, c'est pour se disculper. Non, il reconnaît ses torts, il a des remords, il s'en veut. Parce que moi, physiquement, bien sûr, j'ai pris. Émotionnellement,
0: évidemment,
1: j'ai pris.
0: Oui.
1: Psychologiquement, j'ai pris encore plus. J'ai convulsé. J'ai mon œil qui me fait mal, parce qu'à force de pleurer, ça va redéclencher des... Alors que je n'avais plus tout ça. Enfin, je veux dire, j'en ai marre, en fait. J'en ai marre. Je suis guerrière. On m'a toujours dit que t'es une guerrière, pour la résilience. En fait, j'en ai marre de prendre des coups. J'avais confiance en lui. Je lui ai dit, moi, jamais je t'aurais fait ça. Combien de fois j'ai été sollicitée? Combien de fois? Mais jamais je t'aurais fait ça. Mais ce qui est paradoxal, et je le crois dans ce sens-là, c'est que je sais qu'il m'aime. Mais moi, j'ai peur qu'il recommence.
0: Ben bien sûr. En fait, la confiance, on met du temps à la construire et en moins de quelques secondes, elle peut se rompre. Donc, effectivement, là, elle est rompue. Après, il faut quand même... bon, de toute façon, vous êtes en thérapie de couple, hein, vous n'allez pas vous arrêter à une seule séance, évidemment.
1: Bah après, je ne sais pas si on va continuer, lui. Moi, je vais faire des séances de EMDR. Le problème, c'est que je ne peux toujours pas bouger. Moi, je suis encore coincée. Il faut que j'aille voir un psychologue, parce que là, je pense que...
0: Il faut surtout que vous demandiez, Hélène, avec la paralysie faciale et l'œil qui est toujours fatigué, pouvez faire de l'EMDR, et je ne suis pas certaine du tout de ça, hein. Après, on peut faire du tapping, on peut faire tout ça, mais là, il faut vraiment, vraiment demander. Oui, il faut vraiment demander l'avis de votre médecin. Ouais, ah oui, psychologue, ça c'est évident. De toute façon, avec ce qui vous est arrivé avec votre ex-mari déjà, c'est important de faire de toute façon une psychothérapie. Là, ça fait deux fois que vous êtes trahi. Et surtout, dans un moment de grand affaiblissement. Maintenant, peut-être aussi, alors je ne suis pas en train de lui trouver des excuses du tout, hein. Vous écoutez la libre antenne, voilà, c'est pour ça, hein. Donc c'est pas du tout mon intention, vous me connaissez, vous écoutez la libre antenne, voilà. En revanche, comme vous êtes très affaibli depuis quand même maintenant plusieurs mois, peut-être que, évidemment, vous êtes plutôt concentré sur votre corps, ce qui est tout à fait logique, puisque vous avez besoin de vous occuper de vous. Et votre corps vous oblige à vous occuper de vous. Donc peut-être que, d'une part, les relations intimes, elles ne sont pas forcément possibles. Et par ailleurs, même votre couple n'est évidemment pas votre priorité.
1: Oui, mais en même temps, je suis d'accord avec vous, mais en même temps, il y avait quand même des moments de tendresse. Il était quand même là pour moi et je pensais pas qu'il était attiré.
0: Tout cela n'a rien à voir avec l'amour. Après, moi, j'ai l'habitude souvent de dire, et ça n'engage que moi, bien sûr. Et d'ailleurs, j'interroge les auditeurs sur cette question aussi, hein, au 739-21-75 plus coût du SMS. Moi, je pense que l'amour ne suffit pas. L'important, c'est vraiment de se convenir. Donc, il a été, il a honoré, hein, pour le meilleur et pour le pire, puisqu'il est à vos côtés depuis que vous êtes souffrante. Il est vraiment à vos côtés, il est attentif, d'après ce que vous nous expliquez.
1: Hein. Je suis honnête. Hein.
0: Donc, il est à la hauteur, en tant que personne.
1: C'est ça.
0: Maintenant, évidemment que, encore une fois, je ne l'excuse pas, hein, du tout, hein, voilà, parce qu'il est quand même parti, alors il n'a pas consommé, évidemment, mais peut-être parce que cette jeune femme lui a dit non, hein. Peut-être qu'il aurait consommé si elle avait dit oui.
1: Alors déjà, ça n'aurait jamais marché de son côté, il me dit que non, qu'il ne serait jamais allé, parce que moi je lui ai dit, que ce soit elle ou une autre, de toute façon, parce qu'elle, pour elle, lui, il est laid, enfin bon, voilà. Que ce soit elle ou une autre femme, je lui dis qu'imagine qu'elle te demande de venir chez elle, d'être sur le canapé, qu'est-ce que tu fais? Il me dit jamais je serais allée jusque-là, j'aurais coupé court, parce que de toute façon je n'avais pas de désir, je n'avais pas d'envie, ça c'est ce qu'il me dit, hein. Je n'avais pas de désir, je n'avais pas envie de coucher, il n'y a que toi que j'aime, il n'y a que toi que je veux, etc.
0: Bon,
1: etc.
0: Il peut toujours le dire, pour l'instant elle a dit non.
1: Voilà.
0: Hein. Donc voilà, hein, donc on ne va pas aller, voilà. Hein, voilà, c'est facile. Maintenant, si vous vous l'aimez toujours, vous n'êtes pas tellement en ce moment en grande forme.
1: Non.
0: Donc, on va prendre plutôt une décision quand on ira beaucoup mieux. Hein, ça évitera la confusion mentale,
1: c'est pour
0: évidemment.
1: Ça que je fais un break d'un mois.
0: Voilà.
1: Parce que peut-être j'aurai peut-être la chance de vous remettre sur pied fin février. Peut-être que je pourrai ressortir un peu, peut-être.
0: Oui, donc voilà. Donc déjà un mois, vous vous consacrez du temps qu'à vous-même, à la thérapie évidemment. Lui de son côté, visiblement, il donne des gages. Il n'a pas envie visiblement de laisser cette histoire s'arrêter. Hein, il n'a pas envie de rompre le lien. Il est prêt à aller voir un psy. pour une thérapie individuelle et il est prêt à poursuivre la thérapie de couple.
1: Oui, il est prêt à faire plein de choses. Alors, comme je lui ai dit, voilà. Moi, je suis plus dans la pratique que la théorie. Donc, je lui dis, je veux des actes, je veux de l'attention, plus qu'avant. En fait, tu n'as plus droit à l'erreur. Et parce que monsieur ne montre pas ses sentiments, ses émotions, comme il dit, je le garde tout en moi. Je lui dis, mais si à un moment donné, il faut que ça sorte, c'est maintenant ou jamais, en fait.
0: Oui, bah donc moi, peut-être que de cette histoire va sortir quelque chose de positif. C'est
1: mais
0: pas
1: problème,
0: au premier
1: Valérie,
0: coup,
1: c'est
0: pas.
1: Confiance.
0: Oui, oui, mais à charge pour lui de renouer le lien de confiance avec vous. Hein. À charge pour lui de le nourrir, de le renouer, de le construire et de vous reconquérir et de se réengager. Aussi. Hein, vous savez, pour construire un amour commun, faut tuer deux amours propres.
1: Ouais.
0: Donc c'est peut-être le moment, puisqu'il a l'air de vouloir tout de même tout faire pour se racheter. Bien sûr qu'il a fauté, évidemment qu'il a fauté, surtout dans votre état.
1: Il m'a brisé mon cœur en 1000 morceaux, comme je lui ai dit.
0: Ouais.
1: Tu m'as brisé en 1000 morceaux. Mais vraiment, des coups de poignard là, mon cœur, j'ai l'impression... Je suis morte de l'intérieur. Là, pour l'instant, j'ai l'impression d'être morte de l'intérieur. Que je ne ressens plus rien, que je suis vidée.
0: Parce que vous êtes déjà affaiblie, Hélène. Vous êtes déjà affaiblie.
1: Bah, disons que ça va en plus se refaire penser. Ah, je lui dis non, encore des chocs. Alors l'autre, je ne l'aimais plus. Voilà, c'était l'histoire qui était peut-être en train de se finir. Mais lui, c'est récent, 2 ans, 6 mois de mariage. J'avais confiance en lui. Par son métier, je me suis dit, ça y est, je suis

0: t'aime, je ferai tout pour toi, donc j'ai pas droit au respect. Moi, je me demande si ça vient pas de moi, en fait.
1: Ah non, mais de toute façon, il y a... Non, mais il y a quelque chose à aller investiguer, ça c'est sûr, Hélène.
0: Ah ouais, oui, pour
1: deux fois des menteurs, oui, il y a quelque chose à aller investiguer, bien sûr. Votre enfance, oui, bien sûr, vous étiez harcelée quand vous étiez petite, vous avez un profil un peu comme ça,
0: non,
1: à être abusé ou pas du tout
0: de... Non, j'ai failli être violée à 17 ans, oui, mais j'ai été malade déjà petite, je veux dire, j'ai porté un corset, j'étais seule, j'étais, voilà. J'ai pas eu d'enfance, voilà, mes parents, moi j'avais dit qu'ils m'aimaient, le premier bisou de mes parents, je l'ai eu à 21 ans.
1: Oui. Et vous nous expliquiez que votre mari, depuis donc 2 ans, vous étiez amoureux l'un de l'autre, vous l'êtes peut-être encore, et vous venez d'apprendre qu'il a eu des échanges un peu déplacés. Hein, avec une consœur qui veut plus ou moins une relation à vous, alors que vous êtes dans un état de faiblesse puisque vous êtes très touché physiquement par une ribambelle de maladies, de staphylocoque, etc. Et donc la question que vous posez aussi ce soir, est-ce que l'adultère signe la fin d'un couple aussi, hein ? C'est ça, vous vous interrogez là-dessus.
0: Ouais. Eh bien,
1: dites-moi.
0: Non, je me demandais si quand on le fait une fois et qu'on ne comprend pas, soi-disant, pourquoi on l'a fait, on peut le refaire une deuxième fois.
1: Alors, on peut toujours refaire une deuxième fois ou une troisième fois. Mais la réponse, et d'ailleurs, vous avez parlé du livre « Je t'aime, je te trompe » hein, d'Esther Perel, qui est un très bon petit livre, explique bien combien l'adultère n'est pas toujours le signe d'un couple qui ne fonctionne plus. Parfois, c'est même l'occasion d'aller plus en profondeur dans l'échange et dans le choix que l'on fait à se choisir et à se rechoisir.
0: Je sais qu'il veut l'acheter parce que pour lui, c'est pour se disculper. Il se dédouane en disant « Le thérapeute m'a dit que je n'étais pas un pervers ni un obsédé sexuel. » Donc voilà, ça le dédouane. Avec ça, il a tout dit. Sauf que moi, je ne minimise pas le problème. Sauf que moi, je suis... malade, on va dire, même malade, pas que depuis, voilà, je suis brisée et je ne sais pas quoi faire. Le premier jour, je voulais tout arrêter, divorcer, tout arrêter, voilà. Après, j'ai pris du recul, je me suis dit, bon, voilà. Mais là, je suis dans une position où je ne sais pas quoi faire encore.
1: Moi, je crois que votre couple, moi, je crois, avec les éléments que vous nous donnez ce soir, Hélène, que pour le moment, c'est peut-être un petit peu tôt pour prendre une décision. Je crois que votre couple peut encore rebondir. C'est peut-être juste un signe avant-coureur pour aller plus loin dans ce que vous connaissez de l'un et de l'autre.
0: Ouais.
1: Et je crois qu'il faut prendre en considération le contexte. Encore une fois, je ne l'excuse pas, bien sûr. Hein, je ne vais pas dans son sens. Pas du tout, Hélène.
0: Surtout que je ne l'ai pas abandonné, même si moi je suis dans un état lamentable, là ça va mieux, enfin ça va, oui tout est relatif, mais ça va mieux, je veux dire, en plus il a perdu son père il y a un mois, je veux dire,
1: oui,
0: plus d'un mois,
1: j'étais
0: là aussi, ben, voilà, je n'ai pas pu aller aux obsèques.
1: Oui, mais il y a un vrai contexte, oui, mais vous voyez, c'est important ce que vous, c'est un élément hyper important, c'est-à-dire que lui, il perd aussi des repères.
0: Mais il a toujours été comme ça, il a toujours caché. Il a toujours caché les choses, il ne parle pas. Par exemple, aux obsèques, c'est son fils qui m'a dit que son ex-femme venait. Il ne me l'a pas dit, il avait peur du conflit. Avec sa pervers narcissique, il s'est paxé, il ne l'a dit à personne. Vous voyez, alors qu'il ne l'aimait pas, mais c'était pour partir en Outre-mer et avoir le côté financier. Enfin, c'est que des choses comme ça que je le reproche. Alors après, quand je lui ai dit plusieurs fois, il a commencé à me parler un peu plus. Mais moi, c'est ça que j'ai peur, en fait. J'ai peur que là, il me dit qu'il va tout faire pour me reconquérir, qu'il va changer, qu'il va faire, voilà, qu'il me dira tout.
1: Ça va peut-être être... Vous savez, il a une épouse qui est souffrante depuis quand même maintenant plusieurs mois. Il a un papa qui décède. Et il a ce petit accro au contrat qui fait que c'est peut-être l'occasion pour lui de repartir sur de nouvelles bases dans ce nouveau couple. Et ne pas renouveler les mêmes schémas qu'il a fait toute sa vie. S'il a menti à ce point, peut-être que ça cache aussi des insécurités, des peurs. Il a été comme
0: petit.
1: Regardez comment vous êtes en miroir tous les deux aussi. C'est-à-dire que vous avez été victime

0: de votre ex-mari, plus que trompeur, surtout abuseur, et d'ailleurs condamné par la justice. Et lui, il a été victime d'une perverse narcissique. Ça laisse des traces d'un côté comme de l'autre.
1: Peut-être. Certainement qu'il y a, de toute façon, il a des casseroles, comme je l'ai dit. Mais par contre, moi, ce qui me dérange, c'est qu'il ait pu fantasmer sur une fille en plus, qui est alors franchement insignifiante, aucune conversation, rien. Voilà, alors qu'il me dit que non, c'est pas sexuel, pour moi, sexuel. Rien que ça, moi, ça tourne en boucle dans ma tête. Je me dis, mais pourquoi t'as pu faire fantasmer alors qu'elle t'intéresse soi-disant pas? Je ne comprends pas, j'arrive pas à comprendre. Et moi, ces phrases tournent en boucle dans ma tête. Et tant que j'arrive pas à évacuer tout ça, je n'y arriverai
0: Alors, Hélène, j'entends. De toute façon, vous avez aussi un travail à faire, vous, de votre côté, sur la répétition des schémas. Ça, c'est sûr. Lui, effectivement, maintenant que vous me dites qu'il vient de perdre son père aussi, c'est arrivé quasi en même temps. Il a été victime d'une perverse narcissique. Oui, le MDR peut être indiqué dans son cas, hein, pour répondre à votre question tout à l'heure. Voilà. Plus la thérapie de couple, évidemment. Est-ce que vous pouvez entendre que peut-être que cet homme a perdu ses repères et qu'il a eu besoin de se sentir peut-être un peu virilisé, un peu narcissisé. Et donc, il a choisi quelqu'un qui est un petit peu, somme toute, quelconque pour pouvoir se sentir...
1: Super, mais il a harcelé. Elle en avait marre, hein, parce que voilà, il a harcelé. Elle lui a dit, ça me dérange. Il a dit, moi, tu n'es pas mon amie. C'est elle mon amie, ça me dérange, voilà.
0: Elle a été très bien. En tout cas, cette jeune femme a été très bien.
1: Ouais, alors moi je l'ai pourrie et tout parce que pour d'autres choses, mais elle au début je la croyais pas vraiment parce que comme elle fabule parfois, mais là pour le coup oui, parce que lui après bien sûr elle est folle et tout. Non, je lui dis c'est toi le problème, c'est pas elle, c'est toi le problème. Et moi je suis aussi la victime maintenant de tout ce que tu as fait. Voilà, et c'est vrai que je rabâche plusieurs fois la même chose. Je rabâche tout le temps. Le thérapeute a dit, elle a le droit d'être en colère, elle a le droit de rabâcher. Mmh. Et je lui ai dit, voilà, il faut qu'on répare, parce que moi, je suis en mille morceaux, là. Mais est-ce que lui va comprendre et arriver et avoir la patience? Justement, c'est pour ça qu'on fait un break d'un mois. Mais il me manque, en fait. Il me manque, oui. Là, je me sens seule. Je me sens nulle, je me sens...
0: C'est pour ça que...
1: Tout à l'heure, et ça me manque.
0: Oui, mais c'est pour ça que selon moi...
1: J'ai envie de le frapper.
0: Oui, mais c'est normal. C'est normal que ce soit contradictoire, vous lui en voulez pour ce qu'il a fait, et en même temps, les sentiments sont tout de même là. Et lui, en plus, il a des sentiments... Et en plus, il a des sentiments pour vous. Je ne crois pas qu'il n'en ait pas. Je crois que c'est arrivé sur un terreau qui était favorable. Mais ça dit quelque chose. Je crois qu'il ne faut pas le condamner avant de voir s'il se rachète.
1: C'est pour ça que je donne un mois.
0: Oui, alors après un mois, c'est court pour faire une psychothérapie, hein. D'accord?
1: Ah bah si j'écoute un ami à moi, lui il avait dit 3 mois et arrête, il n'en vaut pas le coup, tu vas souffrir, passe à autre chose, tu sais que tu peux pas jeter 2 ans à la poubelle quand il y a des sentiments encore. Moi je suis encore dans la phase, on s'est barié, tout est beau, on rigolait, on était complices. Voilà, moi j'ai cette image-là, j'ai pas cette image de... pervers pour moi, je suis désolée.
0: Mais je ne crois pas qu'il le soit. Hein. D'ailleurs, s'il l'était, il n'aurait pas été victime de la perverse narcissique. Hein.
1: Et plus, il a toujours été manipulé plus ou moins par les femmes, mais et pour autant, voilà, je ne comprends pas. Il me dit qu'il ne les a jamais aimés.
0: Moi, je crois que vous aussi, vous devez lire « Je t'aime, je te trompe » d'Esther Perel.
1: Je n'ai pas envie de le lire parce que j'ai peur que, en tout cas pour lui... que ça le dédouane. Il me dit, ah ben non, c'est arrivé, donc c'est bon, on
0: a trompé, on pardonne. Mais vous n'allez pas lui dire que vous le lisez, mais lisez-le vous aussi pour comprendre un peu, même si vous n'échangez pas avec lui sur la question, parce que j'entends bien que vous voulez rester sur vos positions, et là, ça vient d'arriver, donc c'est tout à fait normal aussi, c'est la colère qui l'emporte, mais au nom de la colère, il ne faut pas que vous souffriez ensuite d'une décision que vous avez prise trop hâtivement. Et dans la confusion. Non, mais bien sûr qu'on ne partage pas. C'est pas ça qu'on remet en question, Hélène. Ce que j'essaie de vous montrer, c'est que cet événement peut vous aider tous les deux. Vous savez, à partir d'une tromperie, on peut recréer un nouveau couple. La tromperie ne signe pas la fin d'un couple. C'est ça que je veux vous dire.
1: Oui, mais ça peut aussi être la continuité. C'est-à-dire que ça peut aussi continuer et recommencer. Il me dit que non, qu'il ne refera plus jamais ça... C'est terminé, il a compris qu'il a fait une bêtise.
0: Mais de toute façon, personne ne... Mais même si avant, même s'il n'y avait pas eu cet accroc, c'est toujours un risque. Aimer, c'est prendre un risque, c'est prendre un risque de tromper, c'est prendre un risque de tout aimer, d'être trahi. Voilà, personne moi, ne peut vous signer ça. Sur un papier que ça n'arrivera jamais, même avec la plus grande des intentionnalités. Après, on choisit qui on veut être.
1: Je lui ai dit que j'allais me venger même, parce que je lui ai dit, moi j'ai quelqu'un qui me tourne autour depuis des années. Je lui ai dit, j'envoie un message. Je lui ai juste envoyé un message. Dans la soirée même, il m'a déjà proposé d'aller chez lui boire un café. Mais c'est pas moi ça. C'est pas moi.
0: Mais alors là, c'est franchement ridicule. Excusez-moi. Ben voilà. Voilà.
1: Je sais.
0: Si vous voulez faire du nivellement par le bas, alors là, franchement, Hélène.
1: Ouais, mais c'était pour dire que voilà, tu me fais du mal, tu me fais du mal, mais je ne suis pas arrivée, j'arrive pas à faire ça parce que c'est pas moi.
0: Non, mais vous avez un peu autre chose à faire. Hein.
1: Ouais, ça c'est sûr. Mais je suis trop entière. Le problème, c'est ça. Je l'ai toujours dit, je donne tout, mais je reprends tout. Sauf que là, c'est plus difficile.
0: Oui, mais c'est parce que vous voyez bien que la vie, elle est en train de vous montrer qu'il faut faire autrement.
1: Bah oui, c'est pour ça.
0: Bah alors justement.
1: Mais c'est trop dur, quoi. Je veux dire, c'est dur. C'est dur de souffrir comme ça, alors qu'on avait tout pour être heureux, qu'on aurait pu.
0: Mais transformer, voilà, Hélène, transformer, ne le jugez pas, ne le condamnez pas. Si effectivement il ne fait pas le nécessaire, s'il n'y a pas de preuve d'amour, s'il n'y a pas de qualité de présence, etc., s'il ne va pas voir la psy, si vous ne faites pas de thérapie de couple, là vous pourrez prendre une décision. Entre-temps, vous vous serez reposé aussi. La fatigue n'est pas bonne conseillère. Elle rajoute de la confusion.
1: Ah oui, je sais bien. Je sais bien. C'est pour ça que je n'ai pas fermé la porte encore, mais. Parce que je me dis, on peut peut-être sauver quelque chose, mais je veux qu'il comprenne, et je veux qu'il comprenne la souffrance. Il me dit qu'il la comprend, mais voilà, parce que je lui dis, mets-toi à ma place, comment t'aurais réagi en fait?
0: Non, mais vous réagissez normalement, c'est-à-dire vous êtes une femme blessée, vous êtes une femme en colère, vous réagissez tout à fait normalement. Moi, ce sur quoi j'attire votre attention, c'est qu'une tromperie ne signe pas forcément la fin d'un couple.
1: Bon, là, il n'y a pas eu, heureusement, mais heureusement
0: oui,
1: qu'il n'y a pas eu.
0: Il n'y a pas eu. Voilà. Et
1: moi,
0: y a
1: j'ai
0: pas
1: une amie très proche, son mari l'a trompée, elle l'a pardonnée. Je ne pourrais pas, je crois que je n'aurais pas pu, moi, par contre. Mais voilà, il n'y a pas eu d'acte sexuel, soi-disant qu'il n'avait pas envie, machin, du tout. Mais voilà, c'est le fait de me cacher les choses, d'avoir des phrases comme ça, et encore, je pense que je ne sais pas tout, et je ne veux pas savoir, parce que je pense que. Voilà, on veut encore me dire des choses comme ça, des horreurs. Je ne veux plus rien entendre, en fait. J'ai tout fermé, tous les réseaux, j'ai tout bloqué. Je ne veux plus voir. Voilà, en plus, dans mon milieu professionnel, je ne retournerai pas, parce que de toute façon, avec les pathologies que j'ai.
0: Il ne faut pas juger la jeune femme. Elle a été très, très bien, hein, très loyale
1: non,
0: avec
1: ce
0: vous.
1: Non, côté-là, hein. Elle a été loyale. Ah, mais oui.
0: Il faut lui dire, il faut la remercier, hein.
1: Ouais, mais après là, on s'est un peu embrouillé, donc du coup, j'ai dit que je voulais plus. Je ferme tout. Je veux plus rien entendre parce que c'est trop compliqué là, le couple, ça a pas mal bousillé. Et puis bon, elle aussi, il y a un truc aussi qui me dérange, c'est quand elle est venue le 8 décembre. Alors, je sais pas s'il l'a harcelé déjà, mais je pense que oui. Elle pouvait aussi ne pas trop le coller, à prendre des photos, à le prendre par le cou et tout ça. Si ça la gênait beaucoup aussi.
0: Comment ça, le prenait par le cou?
1: Ah ben, le prenait par le cou pour faire des selfies, on fait ça. Bon, si vraiment... Alors, je pense que ça a commencé déjà. Elle aurait pu aussi mettre un peu, s'éloigner de lui quand elle est venue chez moi.
0: Et puis, vous auriez pu aussi le dire, vous.
1: Oui, eh ben, moi, je n'ai pas dit, parce que moi, j'ai fait confiance à l'un et à l'autre, en fait. Et puis moi, j'étais en train de faire mes cheveux, de me dépêcher au niveau timing. Donc, voilà, mais dans la salle de bain, je te prends un selfie, je te colle. Voilà, bon, ça va pas plus, mais bon, j'ai rien dit. Parce qu'après,
0: il faut dire.
1: Je suis jalouse.
0: Il faut dire.
1: J'aurais dû, mais si j'avais su que soi-disant.
0: Mais même si vous ne savez pas, il y a des choses qui se font, il y a des choses qui ne se font pas, il y a des limites qu'on place, et on en parle surtout. Et on en c'est parle ça, avec son conjoint ou sa conjointe.
1: Lui, il n'a rien fait parce qu'il se sépare derrière. Mais puisqu'il a attendu que je sois de l'autre côté pour l'envoyer un message en lui disant qu'il sentait son parfum après sa visite. Donc déjà, il échangeait des messages un peu ambigus et elle était certainement agacée déjà. Pour autant,
0: elle a joué le jeu, d'accord.
1: Elle aurait pu aussi, voilà, de ne pas trop l'allumer.
0: Oui, oui, voilà, elle aurait pu.
1: Voilà, donc il y a ça aussi qui m'agace. Il y a plein de choses qui reviennent, le puzzle. De toute façon, là, je refais toute l'histoire, donc maintenant je me protège et j'élimine tout ce qui peut faire du mal, en fait. Et c'est pour ça que j'arrête, je suis plus confiante déjà, pas mal de personnes, hein. Mais là, voilà, il n'y a que mes deux meilleures amies qui sont... Voilà, l'une, elle est furieuse après lui. Bon, elle m'a dit, après, tu restes avec lui, pas de souci. Voilà, il viendra, il sera reçu. Mais je suis en colère parce qu'il n'aurait pas dû faire ça.
0: Bien sûr qu'il n'aurait pas dû. Bien sûr qu'il n'aurait pas dû. Après, en même temps, il vient de perdre son père aussi. Hein, donc, ouais, il n'est peut-être pas tout à fait dans son état normal, entre guillemets. Ouais. Donc, et il a une femme souffrante depuis des mois. Donc, peut-être que tout ça aussi l'insécurise, le fragilise.
1: Mais c'est pas. Ouais, mais bon, de parler
0: je dis pas, sexuel, je ne dis pas que c'est une raison, Hélène. C'est pas ce que je suis en train de dire.
1: Oui, je sais bien. Mais je veux dire, c'est pas comme si je l'avais abandonné aussi. Puis s'il avait besoin de parler, il aurait pu parler d'autre chose que des choses intimes comme ça.
0: Non, mais c'est surtout que s'il avait besoin de parler, il vous parle à vous. C'est surtout ça.
1: Bah, c'est ça.
0: De toute façon, ça va permettre aussi. Ce qui vient de se produire va lui permettre aussi d'être dans un changement en interne qui est je me livre et je me livre à ma femme. Voilà. On ne peut pas tout cacher parce que de toute façon, c'est son mode de fonctionnement de cacher puisqu'il a vécu avec la pervers narcissique, etc. Donc forcément, il n'a pas d'autre choix que de cacher, sinon il meurt, enfin symboliquement. Donc là, ce que ça lui dit aussi, c'est on cesse de mentir, on cesse de se cacher. On assume.
1: Ça, de raconter les choses, c'est ça.
0: Voilà.
1: Je lui ai dit de raconter ta journée, comme moi je te raconte tout. C'est la base, quoi, tout raconter. Voilà,
0: donc c'est pourquoi je vous dis que tant que vous n'avez pas tous les deux investigué chacun dans des thérapies personnelles, respectives, et continué cette thérapie de couple, pour l'instant, ça ne sert à rien de prendre une décision. Vous allez plus souffrir qu'autre chose, et ça se trouve, vous allez même regretter.
1: Possible, mais voilà. Non, c'est pour ça que je me prends du temps. Mais je vais l'observer et je vais voir ce qu'il fait. Je vais demander de m'écrire une lettre parce que s'il n'arrive pas à me les dire, les émotions, tout ce qu'il ressent, mais qu'il me l'écrive. M'écrive.
0: Oui, c'est
1: moi,
0: bien.
1: J'ai besoin. Moi, j'écris tout. Moi, je dis voilà, essaie d'écrire.
0: Bien sûr, vous avez raison. Il y a plein de manières d'exprimer les choses.
1: Voilà, si ça n'arrive pas, écris-moi.
0: Mais il faut entendre que pour lui, ça va être un travail puisqu'il ne fonctionne pas comme ça.
1: Oui, c'est bien. Mais lui, là, je pense qu'il a des gros problèmes, des grosses casseroles psychologiques, je pense, depuis longtemps.
0: Ah bah oui, c'est pour ça que ça va lui faire du bien d'aller faire une thérapie. Hein.
1: Ah, mais voilà, j'ai dit pas ce qu'il a vu jusqu'à présent. Mais bon, moi aussi, il faut que je trouve. Mais bon,
0: enfin, vous habitez dans quelle région, tous les deux?
1: Dans l'Isère.
0: Dans l'Isère, d'accord.
1: Je vais essayer, moi, dès que je peux être valide, je vais essayer de...
0: Mais vous pouvez faire des visios aussi, hein, conversationnels.
1: Oui,
0: hein. Ouais, mais maintenant, il y a beaucoup de psys qui pratiquent les visios. Hein. Le MDR, encore une fois, alors évidemment, le MDR, vous êtes la patiente idéale hein, pour l'outil EMDR. Mais là,
1: j'attends
0: avec.
1: J'attends l'hôpital en mars, j'ai rendez-vous avec le CHU pour
0: demander. Voilà.
1: En mars.
0: Voilà, exactement, les contre-indications, etc. Vraiment, ça, c'est important. Mais déjà, une psychothérapie en conversationnel, ça peut vraiment vous aider, Hélène. Hein.
1: Je me suis dit, lundi, je vais faire la liste chez quelqu'un qui peut prendre parce que, en fait, je recommence un peu à manger, mais je ne mangeais plus, j'ai plus goût à rien, en fait. Je tourne comme un lion en cage, là, je suis malheureuse, parce que je sais qu'il n'est pas là et qu'il me manque. Mais en même temps, je suis tellement déçue de son comportement. Je suis tellement triste, parce que voilà. Et puis, je ne peux rien dire. Ma famille l'adore, enfin, je veux dire, sa famille aussi. Je ne peux rien dire. Je ne peux pas dire ce que je. Il n'y a que mes deux meilleures amies qui sont au courant, quoi, avec une autre. Je ne peux même pas dire, je fais semblant de oui, tout va bien. En fait, ça ne va pas, en fait. Et j'ai tellement pleuré que je vous dis, mon œil, il est fou dans un état là. J'étais obligée de racheter des boîtes parce que.
0: Moi, je vous suggère vraiment, parce qu'on s'est dit beaucoup de choses ce soir sur l'antenne d'Europe 1, comme la dernière fois d'ailleurs, et les auditeurs se souviennent de vous, ils sont en train de laisser des messages au 739-21. Je vous incite à réécouter notre échange, Hélène. Il y a beaucoup de pistes de réflexion, vraiment. Ouais. Vraiment. On ne sait pas, franchement, dans ce cas précis. Moi, je ne jetterai pas le bébé avec l'eau du bain.
1: C'est pour ça que je voulais vous parler à vous. Parce que, voilà, on m'avait appelé la début de semaine. J'ai dit non, moi, je veux parler à Valérie. Parce que
0: c'est gentil.
1: C'est avec vous, je me sens mieux et je sais que vous êtes objective et que vous me direz les choses. Voilà, ça me fait du bien.
0: Bon, après, ça n'engage que moi. Après, ça n'engage que moi.
1: Mais
0: là, vraiment, voilà, on ne jette pas le bébé avec l'eau du bain. Laissez-lui une chance. Laissez-lui une chance.
1: Il le sait. Voilà. Parce que,
0: bon, et donnez-vous, vous aussi, une chance. Hein. C'est pas, voilà, vous, c'est aussi thérapie de votre côté. Hein.
1: Bah oui,
0: et thérapie de couple, hein. Et thérapie de couple, ça c'est impératif, parce que comme tous les deux, vous allez travailler chacun dans vos domaines respectifs, sur vos vies respectives, avec d'ailleurs de toute façon plein de choses en miroir, hein, ça s'entend et on le voit. Après, vous allez pouvoir déposer en thérapie de couple. Et vous verrez, de toute façon, vous allez nous donner de vos nouvelles, Hélène. Mais vous verrez que ça va, vous verrez que ça va avancer. Non, moi je n'en ai jamais marre des auditeurs. Jamais. J'aime cette émission.
1: À chaque fois, il m'arrive toujours quelque chose. Mais...
0: Oui,
1: ah ben là, il y a un autre parcours qui va m'arriver, qui va être compliqué. Il y a deux parcours qui vont être compliqués. Là, le procès, déjà, qui va sûrement avoir lieu. Donc ça va pouvoir être quelque chose. Et puis, je vais changer au niveau professionnel. Je vais tout plaquer, en fait. Donc, bon, en étant judicieuse et en faisant ça légalement. Mm-hmm. Mais tout va changer, là. De toute façon, j'avais dit que 2026, il allait y avoir du changement, du renouveau. Ben, je ne me suis pas trompée. Là, il y a un grand nettoyage, hein, et je sais qu'au mois de mars, il va se passer quelque chose aussi. Donc, bon, j'attends.
0: Ouais.
1: Donc, je le sens.
0: Après, c'est pas après pas. Bon, alors, c'est d'autant plus important, puisque vous êtes dans une période de basculement, d'être suivi par un bon psy.
1: Oui.
0: Comme ça, il y a quelqu'un qui vous tient la main. Oui, le psychiatre, c'est pour les médicaments. Bon, pourquoi pas.
1: Oui, mais en plus, il m'a pas aidé là les derniers temps quand par téléphone, il m'écoutait pas en fait. Au début, il était, ça allait à peu près quand j'allais le voir, mais à la fin, non. Il me parlait de ses vacances. Voilà, moi, j'avais besoin d'avoir des réponses concrètes et qu'on m'aide. Oui, ça va aller, tout va aller, tenez le coup. Donc non. Moi, ça, c'est pour avoir ce genre de conversation, je vais au salon de thé avec mes copines et c'est pareil. Hein. Donc, non. Donc là, il faut vraiment... Oui. J'en ai eu un bon psychologue quand j'étais à la clinique, quand j'ai convulsé, là, la dernière fois, parce que, bon, ils ont tous eu peur. Du coup, ils m'ont envoyé un psychologue qui était bien, qui posait les bonnes questions, les questions existentielles. Mais là, non. Donc, c'est pour ça qu'il faut que je trouve...
0: Eh bien, peut'être que le psychologue... Ah ben non, parce que c'est loin de chez vous.
1: À la clinique, il peut pas, ouais.
0: Eh oui, c'est pas, ça, non, parce qu'il a peut-être un cabinet privé, peut-être qu'il reçoit.
1: Non. Je lui ai demandé, je ne pouvais pas, il me dit non, ça n'a rien à voir. Donc il faut que je trouve quelqu'un avec qui ça accroche aussi.
0: C'est fondamental.
1: Oui, c'est pour ça.
0: Mais donc, par contre, avec tous les changements qui vont avoir lieu dans votre vie, que vous aviez déjà envisagé, avant de savoir pour la trahison de votre mari, c'est important d'être accompagné. Déjà, avec tout ce que vous avez traversé physiquement, c'était important de l'être. Hein.
1: Oui, justement, j'avais tenu le coup, j'avais tout, mais là, j'ai l'impression qu'on me replonge la tête sous l'eau, quoi, à chaque fois. Et puis, pourquoi je tombe sur des hommes comme ça, quoi?
0: C'est ça que vous allez aller voir. Oui, mais vous avez commencé à nous expliquer votre enfance, hein, donc, bien sûr que tout se joue.
1: Des fois, je me dis, je ne dois pas être vraiment quelqu'un de pas bien,
0: Ça n'a rien à voir.
1: Je suis une bonne personne, et pour autant, je suis une bonne personne, et j'attire que les gens comme ça, quoi.
0: Ce sont des systèmes. Quand vous allez visualiser, quand vous allez conscientiser le système, vous allez pouvoir le changer, avec l'aide d'un bon accompagnant. C'est primordial, et de toute façon, c'est logique que vous le fassiez si lui le fait aussi, hein.
1: Ah ben lui, il faut qu'il le fasse, ça c'est sûr. Hein. Mmh. Sinon, c'est la condition sine qua non aussi de notre pour avancer et que moi j'accepte.
0: Et n'arrêtez pas la thérapie de couple, hein, Hélène.
1: Oui, ça je vais lui dire. Hein. Ce matin, il est allé justement voir le thérapeute de couple tout seul.
0: Mmh.
1: Et maintenant, peut-être qu'il faut qu'on le revoie encore.
0: Bien sûr.
1: Mais
0: redonnez-nous de vos nouvelles, s'il vous plaît.
1: Oui, tout irait ça.
0: D'accord.
1: Merci en tout cas.
0: Merci à vous, Hélène.
1: Bien.
0: Prenez
1: merci
0: bien soin
1: beaucoup,
0: de
1: Valérie.
0: Vous. Au revoir.
1: C'est gentil. À bientôt. Au revoir, Valérie.

0: Bonsoir Hervé.
1: Oui, bonsoir Valérie.
0: Merci d'être avec nous sur l'antenne d'Europe 1. De quoi désirez-vous nous parler, Hervé ?
1: Merci de m'accueillir sur votre antenne.
0: Avec plaisir.
1: Je suis une personne qui est non-voyante, qui écoute énormément votre antenne.
0: Et merci
1: parfois, des fois, je découvre des choses qui sont très, très intéressantes. Je suis non-voyant depuis, 49 ans. Donc, j'étais marié pendant 47 ans et 48 ans de vie commune.
0: Oui.
1: Et malheureusement, l'année dernière, au mois de décembre, j'ai perdu mon épouse.
0: Ah.
1: Par une crise cardiaque. Donc, elle avait 72 ans.
0: Ah oui, donc il n'y avait pas du tout eu de signe avant-coureur.
1: Non, malheureusement. C'est malheureux parce que, avec mon épouse, on a commencé avec rien. À l'époque, quand on s'est marié en 79, on vivait ensemble depuis 2 ans, donc on a construit mon pavillon, j'ai eu 3 enfants, deux garçons et une fille, mais malheureusement, mes enfants sont très loin. Mais j'ai quand même toujours un contact avec eux. J'ai ma fille, à chaque vacances scolaires, elle vient le week-end.
0: Oui.
1: J'ai mon fils qui est au Havre, lui, qui téléphone tous les soirs. Et puis j'ai un jeune fils qui est pareil, qui est un petit peu plus ancien, mais lui, je le vois que de temps en temps.
0: Quand vous dites qu'ils sont loin, ils sont à quel endroit, Hervé ?
1: J'ai un fils qui est au Havre.
0: Oui.
1: Et puis j'ai une fille qui est en Côte d'Or, donc c'est sur Dijon. Et moi, je me trouve au centre. Donc moi, je suis...
0: Dans la Creuse ?
1: J'ai une fille qui est sur Dijon,
0: oui.
1: Mon fils qui est au Havre, et un autre qui est dans la Meuse, mais très, très au fond de la Meuse. Et moi, j'habite la Haute-Marne, dans le 52.
0: Ah oui,
1: donc,
0: alors vous êtes vraiment répartis sur le territoire, tous.
1: Voilà, donc moi j'habite la Haute-Marne, la Champagne-Ardenne, hein. C'est une ville qui s'appelle Saint-Dizier, je peux le dire.
0: Hein. Oui.
1: Et justement, ce qui est terrible pour moi, c'est les week-ends et le soir qui est on a la solitude, quoi. C'est ça qui est terrible.
0: Ah ben oui, je comprends.
1: Justement, j'avais dit ça en faisant appel à Europe 1, qui est une grande famille.
0: Oui.
1: Des fois, je sais pas avoir les contacts avec des dames ou pour discuter, des fois pour aller faire un petit restaurant et puis des fois une promenade. Et puis, ma foi, après, s'il y a plus, on verra bien, quoi. Bon, oui. Disons que je suis une personne qui est heureuse, mais qui est quand même autonome. Hein, il y a 40 ans, j'ai été vice-champion de France, médaille d'or en e-sport, hein, donc en tandem.
0: Ouais.
1: J'ai fait du ski nautique. J'ai été aussi, en 96, j'ai été le premier non-voyant en France d'être militaire instructeur des secours. Donc, vous voyez, je suis quand même pas une personne qui reste.
0: Voilà. Ah oui. Vous êtes. Redites-nous votre âge, Hervé.
1: Moi, je vais avoir 75 ans.
0: Ah oui, donc en plus, vous devez avoir de beaux restes quand même avec tout ce sport que vous avez fait.
1: Oui, j'ai la chance de faire partie d'un club de ma ville qui m'a accepté en tant qu'handicapé, un club de vélo. Donc, le lundi après-midi, je vais faire 70 km au club. Mercredi matin, j'ai fait 70 km avec une autre personne. Et ce matin, j'ai fait 60 km avec une autre personne.
0: Ah oui, mais vous êtes drôlement actif, hein, chapeau, hein,
1: Ça me fait à la semaine à peu près 210-230 km par semaine.
0: Oh.
1: Donc, ce qui me maintient quand même en forme.
0: Ah ben, carrément.
1: Je recherche une personne, comme je vous dis, mais j'ai tout le confort pour elle. J'ai tout le confort pour accueillir une personne. J'ai un gros pavillon. N'ayez pas peur, je fais mon ménage, je fais à manger, je fais mes lessives, je suis quand même très très bien équipé et puis bien débrouillé.
0: Ah oui. Non mais vous êtes hyper autonome, en dépit de la non-voyance, puis vous êtes hyper sportif, et puis on sent que vous êtes dynamique. Donc, alors, attendez, je vais d'abord passer l'annonce sur l'antenne d'Europe 1 à 0h30, parce que peut-être que ces dames ne sont pas encore couchées. Voilà, donc Hervé, qui vit en Haute-Marne, à Saint-Dizier, c'est bien ça, hein ?
1: C'est ça, oui, c'est ça.
0: Voilà,
1: oui.
0: Qui a 75 ans, qui est non-voyant, mais Hervé vit à 100 à l'heure, hein, on peut le dire, hein. Combien ? 250 km de vélo, là, cette semaine ?
1: Oui, environ, oui, à peu près.
0: Oh là là,
1: sur 3 sorties,
0: moi, je suis admirative.
1: Hein.
0: Je suis admirative. Donc Hervé, qui se gère complètement, qui est complètement autonome, qui a 3 grands-enfants. Vous êtes sans doute grand-père, j'imagine, Hervé, en plus.
1: Oui, j'ai 6 petits-enfants. quatre garçons et deux filles.
0: Voilà. Donc, six petits-enfants, qui est très proche donc, de ses enfants, de ses petits-enfants, qui a perdu son épouse après toute une vie de mariage. Recherche donc des amis d'abord, et plus affinités, donc dans la région, voilà. Parce que c'est pas trop les relations à distance qui vous intéressent, puisque ce qui vous, ce dont vous avez envie, c'est de petits dîners, de promenades, d'aller au cinéma.
1: Et puis voilà. Nous, là, ce qu'il faut, se promener dans les alentours.
0: La vie, tout simplement.
1: Nous, moi, je suis à 20 km du plus grand lac d'Europe, qui s'appelle le Der. C'est le plus grand lac d'Europe artificiel, je parle. Voilà, il y en a quand même beaux trucs. Hein. Et puis, justement, grâce à votre antenne, j'ai découvert aussi, un jour, il y a un non-voyant qui est arrivé chez vous, sur l'antenne.
0: Oui.
1: Et justement, j'étais à l'écoute. Et ce non-voyant-là, il m'a fait tilt. Hein. Il m'a fait découvrir les lunettes connectées.
0: Mais ça me dit quelque chose.
1: Oui. Et ça m'a fait tilt.
0: Alors, redites-nous de quoi il s'agit. Je me souviens de cet appel.
1: C'est un non-voyant qui est, je crois que c'est Bordeaux, c'est pas dans ces coins-là, qui avait découvert aussi des lunettes connectées Ray-Ban.
0: Oui. Alors, redites-nous ce qu'elles apportaient, ces lunettes. Je me rappelle, c'était l'année dernière. C'était il y a un an, à peu près.
1: Alors, donc, je me suis pas intéressé parce que mon épouse était là, tout ça. Je me suis pas intéressé, mais ça m'a quand même tiré l'oreille. C'est quand même intéressant. Bon, j'ai fait un peu mon enquête pour savoir d'où je pouvais trouver ça. J'ai trouvé une personne, un opticien qui avait ça. Il est venu me faire l'essai et croyez-moi, c'est formidable pour un non-voyant. Ça vous décrit donc,
0: tout ce qu'il y a autour,
1: l'application, c'est Emeta, dis-moi ce que tu vois, voilà. Emeta, dis-moi ce que tu dis, ça me permet de lire mon courrier. Dans le congélateur, quand je vais chercher quelque chose, je demande de lire ce qu'il y a sous le paquet, ce que j'ai dans les mains. Ça me permet aussi de lire une boîte de conserve, mais c'est vraiment formidable. Et croyez-moi, j'ai eu très peur parce que je me suis dit, c'est des lunettes qui ont été quand même très très chères. Et croyez-moi, c'est très abordable. C'est pas plus cher qu'une lunette d'une personne qui voit clair.
0: Et puis vous avez dû avoir peur au-delà du chagrin, évidemment, hein, qui devait être immense et qu'il est peut-être encore.
1: Il est encore, c'est sûr, j'ai dit.
0: Voilà, quand votre femme est partie, bien sûr, vous avez dû avoir peur pour vous réadapter, vous adapter peut-être, non ? Justement, à l'environnement et tout, parce que votre femme, c'était vos yeux.
1: Ah ben, mes yeux, comme on avait une voiture, on sortait beaucoup, hein. On sortait beaucoup, tout ça, on allait en vacances, tout ça, donc c'est sûr, c'est ça que maintenant que vous vous retrouvez chez vous, dans une grosse maison, et puis que vous ne pouvez pas sortir, c'est ça qui est pénible. Moi, il y a des gens je ne suis pas tout seul, tout ça, il y a des gens qui viennent me voir, j'ai des voisins qui sont toujours attentifs à mon égard, j'ai une sœur qui habite pas loin, qui vient toutes les semaines, deux fois par semaine, trois fois par semaine me voir et puis faire mes courses, vous voyez, c'est quand même, mais c'est ce qui est terrible, c'est le soir, voilà.
0: Ah bah oui,
1: il y a la libre antenne qui met un peu de boulot au père, parce que quand j'entends les histoires, comme on dirait, d'amour qu'il y a chez vous, ah, je dis vraiment très, très bien, mesdames, très bien, messieurs, hein, puis très bien à vous qui gère vraiment très, très bien cette antenne. Hein.
0: Oh bah écoutez, un grand merci.
1: Et ce qu'il y a, c'est qu'on apprend beaucoup de choses, beaucoup, beaucoup de choses. Je dis, moi, j'ai appris des lunettes connectées que jamais j'aurais appris ça, en fin de compte.
0: Ah oui, oui, oui, oui. Puis je me souviens parce qu'il nous en a parlé, je crois que ça venait d'être lancé.
1: Je me souviens
0: très, très bien de cette émission.
1: Oui, oui. Et je remercie beaucoup les non-voyants qui interviennent dans votre antenne parce qu'ils ont toujours une astuce ou quelque chose à dire.
0: À partager. Voilà. Oui, donc vous, Hervé, en plus, vous pourriez rencontrer des femmes un peu partout parce que vous avez des amis, vous êtes sportif, vous participez à des clubs de sport. Pourquoi vous n'essayez pas les sites de rencontres peut-être, non ?
1: Ben, disons que nous, étant non-voyant, j'ai du mal à avoir accès à ces sites de rencontres. Et puis justement, on ne sait pas qui c'est qui est derrière.
0: Vous avez raison aussi.
1: On ne sait pas. Parce que moi, j'ai ma chance d'avoir perdu ma femme, mais j'ai la chance d'avoir tout le confort pour recevoir une femme. Donc j'ai mon pavillon, je suis propriétaire de mon pavillon depuis 15 ans. Financièrement, j'ai pas de problème ni rien. Donc, on ne sait jamais sur qui on peut tomber. Voilà. C'est ça que je n'aurais pas tombé dans le plus.
0: Vous avez raison. Alors, Hervé, vous savez, il existe alors, je ne sais pas ce que ça vaut, hein, je ne peux pas vous le dire, mais j'en ai pas mal entendu parler autour de moi. Une appli de rencontre en réel et non pas en virtuel, qui s'appelle Time Left. Et c'est en fait, ce sont des dîners qui sont organisés dans plusieurs villes de France, je crois que c'est partout sur le territoire. Et donc, c'est des dîners où on rencontre des gens. Il peut y avoir des rencontres amoureuses, mais c'est déjà une rencontre amicale. Et c'est déjà des temps passés aussi à se rencontrer en vrai autour d'une table dans des restaurants. Donc, c'est un abonnement par mois qui n'est pas très cher. Et je crois que c'est un dîner par semaine. Donc, peut-être que vous pourriez regarder déjà Time Left, ça s'appelle.
1: Time Left, oui. Vous savez, moi, j'habite dans l'Est, hein, donc c'est une ville moyenne. Malheureusement, la ville s'est dépeuplée parce que l'industrie a parti. Parce qu'avant, on avait une très grosse usine ici, qui malheureusement a été rachetée par des étrangers sans partir que ça va faire. Et puis, vu la conjoncture actuelle, les jeunes ne restent pas, les gens ne restent pas non plus. Voilà,
0: vous faisiez quoi comme métier, Hervé? Vous faisiez quoi?
1: Moi, disons que j'étais boulanger-pâtissier. Moi, j'étais.
0: Ah oui, donc en plus, vous cuisinez super bien.
1: Oui, oui.
0: Mais vous avez plein de qualités, Hervé.
1: Oui.
0: 75 ans. D'abord, un long mariage. Moi, je trouve que ça, c'est un gage de qualité. Parce que franchement, veut dire que vous êtes fidèle, vous êtes capable de vous engager, vous êtes capable de construire l'amour, vous êtes capable d'alimenter l'amour et de vous remettre en question. Parce que presque 50 ans de mariage, c'est rare aujourd'hui. Donc, un heureux grand-père, un heureux père. Vous êtes un ami, à mon avis, fidèle, parce que vous avez quand même des amis autour de vous. Un sportif, comme dit Christiane au 739-21-75 centimes plus coût du SMS. Bonsoir Hervé, c'est très cool de vous entendre. 70 km à vélo par jour à 75 ans. À 75 ans, vous êtes extraordinaire, vous. Voilà ce que nous dit Christiane.
1: Christiane, oui.
0: Voilà. Et Laurence qui nous dit que votre témoignage est touchant. Est-ce que vous pourriez vous rapprocher géographiquement d'un de vos enfants?
1: Disons que non, parce que moi, je suis propriétaire d'un pavillon. Et puis, vous savez, les enfants, ils ont leur vie. Ils ont leur vie. Donc voilà, c'est.
0: Mais vous avez vos repères là où vous êtes aussi. Vos amis, vos clubs de sport. Eh oui.
1: Voilà, vous savez, c'est pas. Moi, j'ai 6 petits-enfants, donc j'ai 4 garçons. Donc, le premier garçon a 21 ans. Et puis, j'ai 2 petites filles de l'autre côté. Il y a une qui a 18 ans, qui fait des études de médecine, hein, qui vient d'entrer en première année. J'en ai une qui a 16 ans, oui. Donc, et puis, j'ai ma fille. Bon, ma fille, elle est sur Dijon. Elle travaille dans un grand groupe de banques. Elle est directrice, donc, vous voyez, puis mon Jean qui est podologue. Donc, vous savez, si je vais là-bas, ils ne pourront pas trop s'occuper de moi, donc ça ne servira à rien. Quoi. Voilà,
0: oui, c'est vrai. Puis là, plus, vous avez vos repères encore une fois. Donc,
1: et puis, en plus, je vais me retrouver sans connaissance, sans rien. Donc, j'y vais parce que je sais qu'à Noël, quand c'est arrivé le décès de mon épouse, ma fille m'a ramené une semaine chez eux parce qu'elle ne voulait pas me laisser tout seul pour Noël. Et c'était bien, mais vous savez, quand pour repartir, c'est catastrophique. Hein. Puis en plus, dans leur travail, c'est ça qui est problématique.
0: Oui. Vous êtes proche de vos petits-enfants? Ils viennent vous voir, vos petits-enfants, Hervé?
1: Ils viennent me voir de temps en temps. À Pâques, ils sont venus, ma fille, elle est venue 3-4 jours à Pâques. Oui, donc mes petits-enfants aussi, puis voilà. Ils essayent de. Puis j'ai mon fils qui est roi, lui, il m'appelle tous les soirs. Hein. Tous les soirs, il m'appelle aussi, ça va, tout ça. Quoi.
0: C'est touchant ce que vous nous racontez avec ces enfants si présents autour de vous. Ça en dit long aussi sur nos manières de vivre, hein, dans ces rapports avec nos enfants. Alors, Marie-Thérèse, la semaine dernière, puisque vous êtes un fidèle auditeur de la Libre Antenne, nous a donné une très très bonne idée, puisque vous nous relayez les informations et les bonnes idées d'autres auditeurs, notamment sur les lunettes connectées. Mais Marie-Thérèse, elle a une grande maison. Et elle, ce qu'elle a fait pour rompre la solitude, elle était à Foix, je me rappelle, parce que je souriais sur, parce qu'on se demandait comment s'appelaient les habitants de la ville de Foix. Et elle a ouvert son jardin pour en faire des jardins partagés.
1: Oui.
0: Vous avez entendu ce témoignage,
1: hein? Oui, j'ai entendu.
0: Franchement, vous avez vu le monde qu'elle a drainé autour d'elle, là? 20 personnes qui viennent régulièrement faire leur jardin dans son jardin. Avec le violoniste qui vient, les gens qui mangent ensemble, qui discutent, qui prennent le café. Ça ne vous tente pas, ça? Puisque vous avez le pavillon, vous avez un jardin, non?
1: Oui, mais il n'est pas énorme, énorme. Il n'est pas énorme. Moi, c'est de la pelouse que j'ai. C'est parce que le terrain, il n'est pas.
0: Ce n'est pas exploitable pour ça. Alors, on a quelqu'un qui nous laisse un message au 739-21 qui nous dit « J'aimerais volontiers laisser mon numéro à Hervé, mais les numéros ne sont pas forcément transmis. » Alors déjà, je m'inscris en faux parce que nous, avant de quitter l'émission, on transmet tous les numéros. Quand on s'engage, on s'engage. Donc moi, je demande à cette personne si elle est OK pour laisser son numéro, qu'elle nous le laisse au 739-21. Et Nicolas vraiment va le faire dans la foulée. Ce serait quand même dommage de se priver peut-être d'un contact sous bien prétexte sûr. Qu'elle a peut-être peur qu'on ne donne pas le numéro. On a Laurence qui écrit « Vos enfants et vos petits-enfants peuvent être fiers de vous, Hervé. Vous méritez de rencontrer une compagne qui aura vos valeurs. »
1: Déjà, merci beaucoup. Oui. Très touchant.
0: Et c'est vrai, c'est magnifique.
1: Très touchant, oui.
0: Donc, en tout cas, vous êtes prêt, hein ? Vous êtes prêt à la rencontre, Hervé. Donc, quand bien on sûr, est prêt, sûr, mais... en général, elle se produit.
1: Oui, parce que, bon, malgré que ça fait pas si longtemps que ça que mon épouse est partie, mais je me suis dit, faut pas que je laisse le temps passer, parce qu'après, l'âge va arriver, et puis après, il y aura peut-être des problèmes de santé, tout ça, tant que je suis encore en très, très grande forme, et puis que je peux accueillir quelqu'un, puis surtout rendre heureuse une personne, qui des fois est dans son coin, qui est toute seule, et puis voilà, moi je me dis, j'ai tout ce qu'il faut pour rendre heureuse une personne.
0: Moi, ce que j'entends surtout dans notre échange, Hervé, ce soir, c'est que vous êtes quelqu'un de très structuré et de très sage.
1: Je vous remercie beaucoup.
0: Et vous êtes vraiment dynamique en tout, parce que vous voyez la difficulté qu'on a parfois à se mettre en route dans la rencontre, parce qu'on a peur. Ben vous, vous êtes tout à fait ancré, aligné. C'est-à-dire, vous nous dites ce soir, ben oui, je ne vais pas attendre trop longtemps. C'est maintenant que ça se passe. La vie, c'est maintenant, en fait. C'est ça, votre message.
1: Oui. Tout à fait, parce que comme je l'avais dit à mon épouse, mon épouse était en retraite pendant 13 ans, et j'ai dit, là, maintenant, à l'heure qu'il est, c'est les meilleures années qu'on puisse avoir. C'est les meilleures années. Et là, il faut pas en profiter. Et croyez-moi, on en a profité, mais malheureusement, c'est vite arrêté.
0: Elle avait quel âge, votre épouse, quand elle est partie?
1: Elle allait avoir 72 ans.
0: Ouais, 72 ans. Mais, elle est partie dans son sommeil?
1: Une crise cardiaque.
0: Oui, c'est ce que vous m'avez dit, mais dans son sommeil ou dans la journée ou...
1: Non, dans la journée, non. On est rentré de course. Et puis, donc, on discute un peu avec la voisine. Et puis, d'un seul coup, elle rentre. Elle s'assoit, elle me dit, frotte-moi dans le dos. J'ai mal dans le dos. Bon, je frotte le dos, tout ça. Puis, d'un seul coup, elle se lève. Ah, mais elle se lève pour aller, je sais pas, chercher quoi dans la cuisine. Ah, ben, ma foi, j'en suis prête à craquer, j'ai tombé. Là, je suis accouplé à côté d'elle. Et puis, ben, j'ai dit, elle a soupiré deux fois, puis il n'y a plus rien, quoi. Tout de suite, j'ai réagi tout de suite. J'ai appelé le SAS, j'ai fait le 15. Quand il est tombé le terrain de secours, j'ai fait le 15. J'ai dit, écoutez, voilà, c'est ma femme qui vient de faire un malaise. Elle est à terre. Donc, pour l'instant, je vous appelle, mais je vais la mettre en PLS et puis je vous reprends après. Elle me dit, allez-y. Donc, je l'ai mis en PLS, en PLS de sécurité, on appelle ça.
0: Oui, bien sûr.
1: Et donc, la femme me dit, bon, ben, il faut faire un massage cardiaque. Je dis, ça n'avait pas de souci. Et puis, elle me dit, appelez voir une voisine. Donc, j'ai appelé une voisine qui est tout de suite. Donc, à deux, on a fait le massage cardiaque. Aussitôt, le SAMU est venu parce que j'habite pas loin de l'hôpital. J'ai la chance d'habiter pas très loin de l'hôpital. Ils sont venus. La dame, elle me dit, salut, monsieur, vous êtes là? Oui, sortez. Parce que le SAMU, il est à côté chez vous, vu la géolocalisation. Donc, je suis sorti, j'ai écouté chez là, ils sont venus. Et donc, quand c'est arrivé, donc, on a fait un massage cardiaque pendant 7 minutes. Et à la 8e minute, le SAMU, il refaisait le relais. Et donc, le cœur, après, il a reparti, j'étais content. Il a rechuté, après, il a reparti, il a rechuté, puis après, il me dit, c'est fini.
0: Voilà. Ah oui, elle s'est accrochée quand même, hein?
1: Et le médecin chef du SMUR, il m'a dit, monsieur, je vous fais des compliments parce que vous avez été très, très rapide sur les secours.
0: Oui. Après, vous étiez formé, hein, Hervé, hein. Vous avez eu sang-froid.
1: C'est ce que je
0: lui ai
1: dit. Écoutez, j'étais moniteur des secours. Donc, il m'a dit, mais malgré tout, on n'a pas pu la sauver.
0: Oui. Alors, comme quoi, il faut se former, hein.
1: Malheureusement, il n'y a pas cette personne.
0: Eh oui, c'est pour ça que je le dis, parce que là, quand on a l'occasion, je me rappelais qu'avant, les pompiers, ils faisaient des fois des petites formations comme ça, régulièrement. Oui. C'est important de se former aux gestes des premiers secours.
1: Disons que moi, quand j'étais formateur, parce que j'ai arrêté maintenant, parce que Je voulais prendre un peu de jour avec mon épouse, parce que je n'ai pas. Donc, il y a, moi, je faisais partie de la protection civile, qui donnait des cours. Hein. Et puis, il y a aussi la Croix-Rouge qui donne des cours.
0: Bon, oui, voilà, la Croix-Rouge, je me souviens de ça.
1: Bon, c'est dommage, parce que, bon, il y a une petite participation d'inscription, hein, que maintenant, je crois qu'il y a 30 ou 40 euros. Bon, tout le monde n'a pas 30 ou 40 euros, justement. Ben, ça devrait être pris en charge par l'État, par contre.
0: Ah, ben, ça, c'est sûr, hein. Et puis, il y a souvent des listes d'attente aussi, quand même, pour participer au module. Il n'y en a pas tant que ça, en fait, hein, des modules de formation.
1: Ah, si, quand même. Dans les villes, dans les grandes villes, comme moi, dans ma ville, il y a là quand même un petit peu, quand même. Donc, il y en a quand même pas mal.
0: Bah, peut-être, Hervé, que vous pourriez vous y remettre. Ça, ce sera un bon vecteur de rencontre aussi.
1: Bah, vous savez, ça fait quand même 6 ans que je n'ai pas exercé. Donc, il faudrait que je refasse une formation pour être... Parce que le diplôme, on l'a à vie, mais ce qu'il y a, c'est qu'il faut qu'on fasse des mises à jour, quoi. Là, c'est un appel, voilà. Quoi.
0: Oui, et ça vous tente pas?
1: Pour l'instant, non, parce que la structure sur Saint-Dizier a changé, je connais pas les personnes, et puis le problème, c'est qu'il faut venir me chercher, puis me ramener, tout ça, voilà, le problème.
0: Ah oui, et oui, bien sûr. Bien sûr,
1: là,
0: bien
1: le problème
0: sûr.
1: Qu'on a aussi, c'est parce que c'est le problème d'avoir des personnes
0: À disposition.
1: C'est ça le problème des non-voyants, parce que bon, il y a des non-voyants qui sortent tout seuls, donc derrière, je ne sais pas comment ils font. Parce que maintenant, avec la circulation qu'il y a et la dangerosité. Bon, maintenant, je vais peut-être faire un essai, parce que avec les lunettes connectées, on peut. Et puis, l'iPhone, j'ai un iPhone 14, hein, que j'ai. Excusez-moi pour la publicité. Donc, j'ai rentré l'application. Et avec l'application, normalement, j'ai je peux rentrer là, GPS.
0: Oui.
1: Et puis les lunettes, elles vont vous dire tourner à droite pour mettre, par exemple, le départ de votre maison à tel endroit, point bas, quoi. Et là, il faudrait que je fasse essayer qu'une personne voit ce que ça donne, quoi. Parce qu'en plus, ces lunettes-là collectées, ce qui est très bien, c'est que vous pouvez, si vous avez quelque chose qui ne va pas ou que vous êtes perdu, vous pouvez faire appel à une personne.
0: Hein, qui s'appelle. C'est incroyable.
1: Dean Anna. Aïe, ça veut dire voir pour les yeux. Et cette application-là, vous pouvez taper, mais ça faut le faire vraiment quand on a besoin. Il y aura toujours une personne qui va vous répondre, que ce soit là pour tout. La personne n'aura pas votre numéro et moi, je n'aurai pas son numéro, mais avec les lunettes connectées et la caméra, elle va pouvoir me dire qu'est-ce qui
0: où vous êtes et ce qu'il faut faire.
1: Voilà. Par exemple, si je suis dehors, je suis perdu dans une rue, elle va me dire qu'est-ce qu'il y a autour de vous, tout ça. Elle, la dame, la géolocalisation, elle va regarder ce portable, et puis après, elle va pouvoir me guider. Mais ça, faut que je fasse avant de faire l'expérience.
0: Avec quelqu'un, bien sûr. C'est révolutionnaire, hein, cette technologie.
1: Je félicite le non-voyant, je ne me rappelle plus de son prénom, qui a dit ça sur cette antenne. Parce que ça n'a pas tombé dans l'oreille d'un sourd.
0: Hein. Oui, vraiment. Hein. Et je pense à quelque chose, toujours dans cette idée de créer du lien, Hervé. Est-ce que la danse, ça pourrait vous intéresser? Parce que, je le dis souvent, vous qui êtes un auditeur fidèle de la Libre Antenne, la danse, ça marche très très très bien pour se rencontrer. Ça, c'est comme les animaux de compagnie. On va promener son chien et on arrive à rencontrer quelqu'un, hein.
1: Dans ma ville, il y en a des trucs de danse, tout ça, mais c'est sûr pareil, c'est le problème pour là, quoi. Mais ce que j'ai fait, il y a à peu près un mois et demi, j'ai fait des recherches dans ma ville pour des clubs de personnes, tout ça, des associations.
0: Oui.
1: Donc j'ai trouvé une association, j'avais trouvé deux, trois associations qui n'ont pas sollicité, étant non-voyant. Ça ne les a pas été incité à me prendre dans leur club. Mais par contre, j'ai été venir à une autre association qui s'appelle les Petits Frères des Pauvres. Je ne sais pas si vous connaissez.
0: Ah oui, bien sûr, les Petits Frères des Pauvres, ils sont très efficaces. Oui.
1: Cette personne-là m'a très bien répondu.
0: Oui.
1: Et donc, j'ai un lien en ce moment avec eux. Moi, ils sont venus deux, trois fois me voir. Et puis, ils me proposent des sorties pour renseigner ça. D'accord. Et puis, le comble du pompon de cette histoire-là, de cette association, il y a une dame qui s'appelle, je n'ai pas le nom de famille parce que c'est l'antenne, je ne veux pas, qui s'appelle Anne-Marie.
0: Oui.
1: Et une coïncidence qui a gardé mon fils et ma fille à la crèche de ma ville.
0: Ah, c'est drôle. Est-ce qu'elle est célibataire, Anne-Marie?
1: Ben non.
0: Ah, c'est dommage. Ça aurait été une jolie synchronicité.
1: Oui. Elle a 79 ans. Quand elle a vu mon nom, après, quand elle est venue me voir avec la présidente, parce que c'est 20 jours la deux pour le premier contact, mais elle me dit, on se connaît, quand elle m'a dit son nom de famille, je dis oui, je travaille à la crèche. Elle a eu mon fils maintenant qui a 45 ans et ma fille qui a 42 ans.
0: C'est incroyable, c'est incroyable.
1: Elles ont eu bébé, parce que ma femme a toujours travaillé. Et moi,
0: vous, boulanger-pâtissier, oui.
1: Donc après, quand j'ai mon handicap, j'ai pas pu travailler parce que j'aurais pu être recyclé, mais c'était très très dur. Donc c'est-à-dire que moi j'ai élevé mes enfants tant que ma femme travaillait, puis financièrement, de toute façon, je n'étais pas perdant, croyez-moi.
0: Vous étiez un papa au foyer.
1: Voilà. Bon, quand ma femme rentrait, le ménage était fait, la soupe était faite. Il y a qu'une chose que je faisais pas, enfin que je faisais à moitié, c'était les devoirs. Voilà quoi.
0: Qu'est-ce qu'elle faisait comme travail, votre épouse ?
1: Ma femme, elle trouvait dans les bureaux, dans un grand groupe de transport.
0: D'accord.
1: Et elle a travaillé pendant 41 ans dans la même boîte.
0: Ah oui ? Une vie très stable, mais c'est ce qui se dégage de vous, Hervé. Beaucoup de stabilité, beaucoup de sécurité. Moi, je vous sens être, pour les femmes qui nous écoutent et qui ont votre tranche d'âge, c'est-à-dire entre 70 et 80 ans, 80 ans bien conservés, puisque vous êtes archidynamique, évidemment.
1: Oui, puis même un petit peu avant, c'est à 63, 64 ans, qui a 7, 8 ans de différence.
0: Allez, osons la soixantaine.
1: Voilà. Ah, voilà
0: retour, moi ce que j'ai envie de dire à ces femmes qui nous écoutent, qui souvent sont seules, même si de plus en plus s'habituent bien à la solitude aussi, c'est que vous avez l'air d'être un homme sécurisant.
1: Oui.
0: Et la sécurité, c'est souvent un grand besoin.
1: Voilà. Et je vous dis, moi j'ai tout ce qu'il faut pour accueillir.
0: Et c'est ça, vous êtes prêt à accueillir une femme dans votre vie et à la rendre heureuse, et vous en avez envie. Et vous êtes autonome et indépendant en tout d'ailleurs.
1: Dans les bonnes conditions. Et puis vraiment, je ne prends pas une femme pour faire qu'elle fasse la femme du ménage, c'est pas ça, non, parce que moi le ménage, je veux le faire.
0: Non, vous voulez partager le plus. Voilà, c'est la cerise sur le gâteau. Et c'est pas rien, la cerise sur le gâteau, parce que vous avez déjà le gâteau.
1: Voilà, je vous dis, quand mon épouse était là, quand elle était plus jeune, il n'y a qu'un truc qu'elle n'aimait pas faire, c'est repasser. Ben, écoute, pour repasser le linge, tu ne vas pas te tuer, puis tu n'aimes pas, il n'y a pas de souci. Donc, comme moi, j'habite, il y a un CAT, pour l'aide pour le travail pour handicapés, elle amenait le linge là, repasser le lundi, elle récupérait le vendredi, comme ça tout le monde était content, et moi je faisais travailler des personnes handicapées, et ça ne revenait pas très cher.
0: Eh oui, tout était bien organisé, vous avez une vie stable et heureuse. Vous avez une vie stable et heureuse. Vous êtes un homme heureux, Hervé, à part que, évidemment, la compagne d'aujourd'hui vous manque.
1: Ah oui, c'est sûr.
0: Avec plein de centres d'intérêt, me semble-t-il, en plus.
1: Bien sûr, mais enfin, c'est pour ça que ça fait longtemps que je voulais vous appeler. Et puis je me suis dit, bon là, pour que je me lance quand même, comme hier la dame a dit, je lance la bouteille à la mer, mais enfin l'océan est grand quand même.
0: Oui, mais vous savez, si vous existez, elle existe aussi.
1: Bien sûr.
0: Voilà, tout simplement. Alors, vous l'avez quand même rencontrée, la femme de votre vie, ça c'est sûr.
1: Oui, c'est sûr.
0: Il peut y en avoir une autre, donc voilà.
1: Je l'espère.
0: L'autre moitié peut exister tout de même aujourd'hui, la moitié d'aujourd'hui. Hein, les temps d'hier ne sont pas ceux d'aujourd'hui.
1: Finir une retraite dans des bonnes conditions et puis voilà.
0: Oui, partager. Moi, ce que j'aime le plus dans notre échange, c'est que vous vous mettez en route. Et peut-être nous donnez envie de nous mettre en route aussi, et ça, c'est pas mal.
1: Bien sûr. Mais savez, vous, personnellement, vous êtes une personne quand même qui aide beaucoup les gens, parce que, et puis surtout, vous êtes à l'écoute, et puis les gens aussi, sur votre antenne, c'est une antenne qui est formidable, parce qu'on entend de tout, en fin de compte, de tout.
0: Eh oui, on est dans la vie. Voilà.
1: On entend de tout, puis oui, il y a des trucs qui sont très bien, il y a des gens qui interviennent, qui sont aussi très bien, qui, vous voyez, comme je l'explique, d'être connectés, bon, ça, les gens qui voient clair, ils ne font pas attention.
0: C'est une antenne d'entraide, et c'est ça qui compte. Si on a des numéros qui nous appellent, Hervé, aujourd'hui ou demain, évidemment, Nicolas vous les donne.
1: Ah, c'est gentil.
0: Donc, n'hésitez pas à nous rappeler, surtout, pour nous donner de vos nouvelles. N'hésitez pas. On sera content de vous entendre.
1: Moi, je serais content de vous donner des bonnes nouvelles.
0: Exactement. Alors, moi, je serais la plus heureuse. Vraiment, mesdames, mobilisez-vous. Voilà, un grand merci, Hervé. Prenez bien soin de vous.
1: Ben, merci beaucoup de m'avoir pris sur l'antenne et puis à Romain Nicolas aussi.
0: À bientôt.
1: Aussi.
0: À bientôt.
1: Et puis merci de votre antenne qui est formidable.
0: Merci, au revoir.
1: Au revoir.

Et voilà donc pour la Libre Antenne que vous retrouverez ce soir à partir de 21h30. 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Dans un instant, le studio des légendes, on va parler sport avec Cyril de la Morinerie et ses invités, ce sera juste après la chanteuse Oria. Voici Soirée Mondaine.

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2: Bonsoir à toutes et tous. Bienvenue sur Europe 1 pour une nouvelle saison du studio des légendes. C'est le grand rendez-vous sport d'Europe 1. Et pour notre première émission ce soir, nous allons parler de ce documentaire exceptionnel intitulé Platini, c'est sur Canal+, et exclusivement sur Canal+. L'ancien numéro 10 des Bleus, triple ballon d'or, se raconte face caméra. Michel Platini revient sur les lieux qui ont fait sa légende. Et pour en parler, nous allons recevoir le présentateur phare de Canal+, Hervé Matou, le consultant football d'Europe 1, coéquipier de Michel Platini, Alain Giresse, et puis le réalisateur du documentaire, Guillaume Priou. Sur Europe 1, dans cette émission, retour sur le tirage au sort de la Ligue des Champions avec du très lourd pour le PSG, Lille et Lens. Et puis nous finirons par un coup de projecteur sur une magnifique discipline, le cécifoot. Il nous avait enthousiasmé lors des Jeux Olympiques de 2024. Frédéric Villeroux, capitaine des Bleus, qui vient de gagner l'Euro, sera avec nous. Et avant de démarrer cette émission, ce studio des légendes, on salue amicalement évidemment Jacques Vendroux qui a lancé ce rendez-vous sport. Il va revenir très vite sur Europe 1. Michel Platini, on va en parler dans ce studio avec Hervé Matou. Bonsoir Hervé.
3: Bonsoir, bonsoir.
2: Présentateur de Canal+, qui va interroger dimanche de nouveau en direct Michel Platini. Un rendez-vous à ne pas manquer, on va en parler. Bonsoir Alain Giresse, le consultant football d'Europe 1.
4: Et bonsoir.
2: Et

0: adolescent, enfant, jeune adulte, et donc moi je suis une génération qui a rêvé avec Michel Platini, donc je dirais Michel Platini, mais pourquoi faire une hiérarchie? De plus ancien dirait Coppa, de plus récent dirait Zidane, et Zidane a été un joueur exceptionnel.
1: Certains diront Mbappé bientôt.
0: Bien sûr, exactement, donc voilà, c'est une question en suspens.
1: Alain Giresse, la question n'est pas en suspens chez vous. C'est Michel Platini le meilleur joueur
2: non,
1: de tous les temps.
2: Mais je suis Hervé, évidemment. Ça, c'est une espèce de comparatif d'abord. Mais non, mais...
1: Non, mais c'est le cœur qui parle.
2: Mais non, Alain, mais
1: vous avez joué avec lui.
2: Non, non, mais moi déjà, attendez. Déjà, vous me demandez d'apprécier, de juger un ami. Attendez, ouais, un ami, c'est Fatal Mayer du monde. Ça, c'est clair. Donc, moi, je ne peux pas rentrer dans ce débat, mais on ne peut pas y rentrer non plus. Effectivement, on a la chance maintenant d'avoir eu des très grands joueurs. T'as mieux, et non pas pourquoi tout d'un coup on va faire une espèce de classement qui rime à rien. Je préfère qu'au contraire, on additionne plutôt que l'on divise.
1: Alors, on va additionner avec ce documentaire. Guillaume Prioux, racontez-nous d'abord, ça doit être extrêmement émouvant, peut-être un peu stressant, de réaliser la vie d'une légende et de rencontrer Michel Platini, de l'interroger comme Hervé l'a fait.
3: Oui, oui, la première fois que vous rencontrez Michel Platini, moi je suis pas comme Hervé Matou, hein, j'ai jamais rencontré, enfin si j'avais fait une interview il y a très longtemps de Michel Platini, mais je l'avais vraiment jamais rencontré pendant un peu de temps. Et oui, vous êtes un peu tendu la première fois, vous allez, comme dit Deschamps, Didier Deschamps au début de la série, c'est Platini, voilà, quand il rentre dans une pièce, c'est Michel Platini, quoi. Donc vous savez que vous allez rencontrer à la fois une légende du football et puis aussi un peu l'idole de votre jeunesse. Moi, le match de toute ma jeunesse, c'est le France-Brésil de 86. Et donc rencontre ce héros-là, quoi.
1: Est-ce qu'il a été facile de le convaincre à témoigner Hervé Matou, de se livrer, parce que c'est exceptionnel, c'est la première fois qu'il parle autant face caméra et qu'il revient sur les lieux qui ont fait sa légende?
0: Non, ça n'a pas été pas difficile parce que je pense que c'était le bon timing, qu'il en avait envie et que il avait envie de faire ça. Il avait envie de laisser un témoignage, presque un testament, j'allais dire. Il nous l'a évoqué d'ailleurs. Il a dit, j'ai envie que mes petits enfants voient quel joueur j'étais, et quand papy leur raconte des trucs, qu'ils voient que c'était pas du flan, quoi. Et il avait vraiment, on a senti assez vite qu'il avait envie de ça. Qui pouvait le faire avec divers acteurs, mais qu'il avait vraiment envie de le faire avec Canal et qu'il avait toute confiance au vu de son histoire personnelle avec Canal pour le faire avec nous.
1: Il a eu raison. Oui,
3: et pour tout vous dire, donc c'était au tout début de 2024. Hervé nous avait dit c'est peut-être le bon moment, donc je suis allé avec mes producteurs de Chez New Prod et avec Thomas Sedeka, le patron des sports de Canal. On est allé à Cassis le rencontrer la première chose qu'il nous a demandé c'est ok, peut-être, mais qu'est-ce que vous voulez raconter, quoi? Et moi, ce que je lui ai dit, c'est, moi, je veux raconter une épopée. Je veux raconter une épopée française, l'épopée française de Michel Platini. Et donc après, bon, il dit, ouais, je vais réfléchir. Et ça a pris quand même des mois d'écriture. Il a fallu écrire toute la série. Et puis on est retourné le voir avant l'été. Il nous a dit, ok, on a lancé les premiers tournages. Donc, voilà.
1: Combien,
3: il y a 2 ans.
1: Combien de travail, combien d'heures d'interview, Guillaume Prioux? Hervé Matou a commencé. C'est Hervé qui a fait les premières interviews.
0: Alors les premières, je ne sais pas, mais en fait, dès le début, on s'est dit que il y avait sa nécessité de longues heures d'interview. On a fait près de 13 heures.
3: 15 peut-être. Heures, une quinzaine d'heures.
0: 15 heures d'interview posées avec Michel. Ouais. Ça, c'est moi qui, pratiquant le Michel depuis de nombreuses années, me suis vu attribuer cette tâche. Et Guillaume a géré toutes les autres interviews du doc et tous les témoins qui parlent, dont Alain Giresse d'ailleurs dans ce doc. Et puis également les interviews de Michel lorsque Michel se déplaçait sur des lieux emblématiques de sa vie.
3: Sur, voilà, vraiment les lieux emblématiques à Turin, dans la Lorraine, Saint-Étienne.
0: Donc il nous a parlé au moins 20-25 heures devant caméra.
1: Alors on va en parler, Hervé Matou et Guillaume Prioux. Juste une question à Alain Giresse. Sur ce documentaire, les 3 premiers épisodes sont diffusés, visibles sur la plateforme de Canal+. Évidemment, on vous le conseille, tous les amateurs de foot et tous ceux qui aiment l'histoire de France, parce que c'est une histoire de France, vont adorer revoir ces images d'archives et ces commentaires de Michel Platini. Qu'est-ce qui vous a ému dans ce documentaire, Alain Giresse? Vous y participez, hein, d'ailleurs.
2: Oui, mais d'abord, j'ai trouvé le vrai Michel. Le vrai Michel qui, effectivement, et pas comme tous ceux qui ont voulu l'interviewer, c'était pas toujours simple, vous le dites, mais voilà, je l'ai senti détendu, serein. Mais en plus, bien sûr, quand vous l'avez mené un peu partout chez lui, dans son village, et puis de la façon dont il s'évoque, voilà, tel qu'on peut le connaître, bon, je vous dirais, on a toujours, bien sûr, une infime partie qui reste du domaine privatif, mais là vraiment voilà, et c'est comme ça, je trouve que c'était chouette pour ça, parce que il est, et puis c'est

0: touchant, c'est prenant et on découvre vraiment quelque chose qui a été bien bien réalisé et qui fait du bien à visionner.
1: Vous êtes sur Europe 1, c'est le studio des légendes. On évoque ce magnifique documentaire Platini, intitulé Platini, avec Hervé Matou, présentateur de Canal+, Guillaume Priou, qui est le réalisateur de ce documentaire, et Alain Giresse, le consultant football d'Europe 1. On va rembobiner, on va dérouler le fil et on va démarrer avec une séquence qui m'a beaucoup touché. C'est quand vous l'emmenez chez lui, et notamment il va aller au stade Saint-Symphorien de Metz. Michel Platini raconte comment une action lui a donné le goût de la passe et cette action a changé sa vie. Extrait du documentaire exceptionnel de Canal+, Platini, c'est tout de suite sur Europe 1.
2: Mon papa m'a pris à la sortie de l'école et puis on est venu voir un match ici. C'était les anciens de Metz-Strasbourg contre une sélection internationale dans laquelle il y avait deux joueurs de classe mondiale.
3: Au centre du terrain, Puskás.
2: Un, c'était Puskás. L'autre, c'était Monsieur Kubala. Et ce jour-là, il y a eu une chose qui a changé toute ma vie, mais je ne le savais pas à l'époque. Kubala, au milieu de terrain, il reçoit un ballon de la droite et il donne de l'autre côté. Ça m'a traumatisé. Mais traumatisé positivement. J'ai demandé à mon papa qui était à côté, j'ai dit, mais papa, comment il a fait? Il a pas regardé. Et mon papa m'a dit, il a vu avant. Cette passe de Kubala qui reçoit le ballon sans contrôle, il la donne de l'autre côté, ça a changé ma vie. Ça fait que, à la place d'être un petit ouvrier des mines sidérurgie de Jeuf, puisqu'il n'y a pas grand chose d'autre, je suis venu un footballeur un peu différent.
1: Michel Platini, Hervé Matou, qui est revenu à Jeuf et qui raconte ses souvenirs d'enfance. On le voit notamment taper le ballon sur le garage.
4: La première surprise, peut-être pour ceux qui suivent ça de près, d'ailleurs, c'est de constater que les premières émotions de Platini, c'est pas à Nancy, c'est à Metz, parce que Jeuf, c'est beaucoup plus près géographiquement de Metz que de Nancy. Donc
5: son club de cœur, c'est Metz.
4: Voilà,
5: il voulait jouer à Metz.
4: Le nom de Platini est associé à Nancy, mais il nous a expliqué que la première fois qu'il va à Nancy, c'est quand il va y signer finalement, parce que c'est trop loin Nancy pour quand on est un habitant de Jeuf. Et puis il y a cette anecdote effectivement sur cette passe de Kubala qui change son destin. Et ce qui est intéressant aussi, ce qui développe derrière, c'est que sur la base de cette émotion, de cette découverte, elle va devenir un peu obsessionnelle et il la travaille au quotidien lorsqu'il marche dans la rue. Il dit je marche dans la rue, je regarde devant, je m'habitue à voir qu'il y a une voiture derrière, qu'il y a une nana avec une poussette qui passe. Donc cette espèce de vision périphérique qu'il avait sur le terrain, il l'a développée petit enfant finalement au quotidien comme ça dans sa vie quotidienne. C'est assez rigolo.
1: Guillaume Priou.
5: Non, et puis ça va donner des passes quand même qu'on ne voit plus. Ça sera beaucoup dans l'épisode 4 justement qui passe dimanche soir.
1: Ah, c'est bien de donner envie.
5: Voilà. Des passes comme dit Zico de quarterback en fait, de 30 mètres, 40 mètres et avec une vista vraiment incroyable. Voir jouer Platini, on l'a un peu oublié, mais c'était vraiment merveilleux.
1: Alain Giresse, Michel Platini dit le football c'est pas de marquer des buts, c'est dans ce documentaire, mais c'est de réaliser des passes. C'est ce qui lui plaît le plus.
0: Oui, parce que c'est la base du football. C'est un sport collectif et c'est de participer avec ses partenaires, de les mettre dans les meilleures situations et les mettre, c'est-à-dire effectivement de leur transmettre le ballon pour que justement après on puisse enchaîner des actions. Et moi, je reviens un petit peu sur ce qu'il a marqué. Et effectivement, je crois qu'il exagère quand il dit qu'il aurait été, s'il n'avait pas appris ça, découvert ça, il aurait été un petit chirurgique je pense qu'il aurait pu quand même jouer au football, même si, quand même, il aurait quand même suffisamment un niveau assez élevé.
1: Hervé Matou.
4: Après Michel, il dit, je préfère faire des passes que marquer des buts. Mais il marquait quand même des buts à chaque fois. Et tous les matchs décisifs, et ça on le redécouvre ou on le revoit, on le sait quand on a suivi sa carrière, c'est que match pour la qualification pour la Coupe du Monde 78, c'est lui qui marque. Qualification 82, c'est lui qui marque. 86, c'est lui qui marque. L'Euro 84, c'est bien sûr lui qui marque. Tous les matchs décisifs, celui qui marque, c'est lui quand même. Donc,
1: et il tremble pas, notamment en 82 face à Ralf Schumacher. Il marque son pénalty, c'est exceptionnel. Alain Giresse, le voir aussi marquer ses coups francs, parce qu'on avait l'impression qu'il marquait des pénaltys aussi facilement que les coups francs.
0: Ouais, mais vous savez, on connaît l'histoire à Nancy, il a des
5: mannequins.
0: Des mannequins, et vous avez vu un petit peu comment ils ont bricolé cela, mais c'était déjà quelque chose, parce que bon, avec Moutier, donc voilà, il a créé.
4: Moutier, le gardien de Nancy à l'époque.
0: Ouais, c'est ça, oui. Et puis on voit, finalement, il a travaillé, bien sûr. Il a travaillé. Il était de ce côté-là, bon, comme je crois que c'est Louis, il dit, mais bon, quand il y avait un coup franc, il valait mieux s'éloigner un petit peu, parce qu'il ne fallait pas toucher le ballon. Effectivement, une fois c'est arrivé, c'est contre le Portugal où je lui dis à l'oreille, tu sais, le gaucher là, il est pas mal. Ah bon, tu crois? Ouais, oui. Et ben j'ai et puis voilà. Mais
5: c'est parce que c'était pour un gaucher.
1: Guillaume Priou.
0: C'était une exception.
1: Ouais. Guillaume Priou, cet art de la passe aussi, et cet art de marquer des coups francs, et il revient sur tous ces stades. On le voit, alors on l'a vu à Nancy, à Metz, on le voit aussi à Saint-Étienne. C'est un épisode assez émouvant, parce qu'il a un salon, il y a un salon Michel Platini, et il est capable, il y a une mémoire d'éléphant, capable de dire, c'est dans ce but à gauche que j'ai marqué tel but, et dans le but à droite que j'en ai marqué deux contre telle équipe.
5: Alors, c'est quelque chose qui m'a marqué, effectivement, il se souvient de tout. J'ai pu faire d'autres documentaires ou reportages avec des sportifs. On sent qu'ils ont un peu oublié. Lui, vraiment, on a l'impression que chaque match est inscrit en détail dans sa mémoire, et il est capable d'en parler comme s'il avait lieu hier, vraiment instantanément. Ouais.
1: Hervé Matou, c'est vrai que cet épisode de Saint-Étienne est important pour sa carrière, parce que il est dans le meilleur club du moment. Est-ce que ça va lui permettre aussi de passer un cap et ensuite d'aller à la Juventus de Turin?
4: Il faut se souvenir que lorsque Michel Platini décide de quitter Nancy, c'est une affaire nationale. C'est-à-dire que le club dans lequel va signer Michel Platini, c'est une affaire d'État. Et d'ailleurs, j'exagère pas, le président François Mitterrand lui pose la question, président de la République, et à un moment donné...
5: Giscard d'Estaing, quand il part de Nancy.
4: Exactement, et enfin, voilà, les gens lui disent, mais vous allez aller où? Parce qu'on a l'impression que si Platini part à l'étranger... On perd un trésor national, il a une partie du patrimoine français par à l'étranger, ce qui était beaucoup plus rare à l'époque qu'aujourd'hui, bien sûr. Et donc, Michel Platini fait le choix de rester 2 années de plus en France, en passant d'un petit club, avec tout le respect qu'on a pour Nancy, vers le meilleur club français de l'époque. C'est un dernier step avant de tenter l'aventure à la Juve.
1: Alain Giresse, sur ses aventures aussi de Saint-Étienne, de ce Michel Platini à l'époque qui prend son envol. Il dit lui-même dans ce documentaire qu'il s'est transformé physiquement. Vous avez vu cette transformation de Michel Platini au fil des années?
0: Ben oui, comme on l'a dit, mais Saint-Étienne, c'était le club majeur de l'époque, effectivement, et qui lui a permis, évidemment, de gagner un titre de champion de France. Il avait fait la Coupe de France avec Nancy, mais un titre de champion de France avec Saint-Étienne. Mais évidemment, parce que on l'attendait, et il fallait qu'il démontre dans cet effectif de qualité qu'il était là et qu'il allait vraiment s'imposer dans cette équipe-là. Et oui, par le physique, développement physique, certes, mais surtout sur le plan mental, avoir cette capacité de répondre à des attentes importantes qu'on lui peut demander, étant évidemment le meilleur joueur français de l'époque.
1: Le studio des légendes sur Europe 1 avec Hervé Matou, Guillaume Priou et Alain Giresse sur ce documentaire exceptionnel. Michel Platini sera l'invité de Canal+. Ce sera ce dimanche à 19h30. Interview que vous allez mener, cher Hervé, avec Michel Platini. Et on va diffuser sur Europe 1 un extrait très marquant. L'action sans doute la plus terrible du football français, lorsque Patrick Battiston est fauché par Harald Schumacher en demi-finale de la Coupe du Monde 1982. Et vous allez entendre donc les commentaires de Thierry Roland, Patrick Battiston qui s'exprime également, et Michel Platini.
6: Bonne balle de Platini pour Battiston.
7: J'essaie de toucher le ballon et en même temps de me protéger.
6: De Harald Schumacher a été un geste tout à fait inadmissible.
7: Et après, bon, j'ai plus de souvenirs. Voilà, je suis KO.
8: Quand il se réveille pas, quand il se relève pas, ça panique un peu autour de tout le monde. On pensait que c'était très très très très grave.
6: Alors que Michel Platini tient la main de son copain Laurent de Saint-Étienne.
8: Je voulais sentir, savoir s'il était vivant.
1: Alors, on va en parler justement de cette action traumatisante de 1982 avec Hervé Matou. Vous aviez réalisé un documentaire spécifique sur ce match. Michel Platini, les joueurs de 82, est-ce qu'ils sont encore marqués par ce qui s'est passé il y a plus de 40 ans?
4: mon documentaire s'appelle Les Beaux Perdants, parce qu'ils avaient été beaux et magnifiques en dépit de la défaite. C'est pas que les joueurs, c'est tous les gens qui ont vécu ce match de 5 ans à 70 ans, quand il, enfin, ouais, enfin, jusqu'à la fin des, tout le monde est marqué par ce match. Ce match, c'est le match, voilà, c'est, et d'ailleurs, Michel Platini, ce qui peut paraître surprenant, dit aujourd'hui, c'est mon plus grand souvenir de football, alors que c'est une défaite marquante et presque traumatisante du football français. On va dire que le temps l'a embelli, mais il y a tous les éléments dramatiques, toutes les injustices qu'on puisse imaginer sur un match qui sont au rendez-vous de ce rendez-vous, de ce match-là, qui est un moment majeur de l'histoire du football.
1: Alain Giresse, comment vous avez vécu ce moment et comment vous trouvez justement avec les images d'archives, la réaction de Michel Platini, avec le recul, comment ça a pu marquer le football français?
9: Alors d'abord, sur le moment, nous on a eu du mal parce que on suivait le ballon. Et simplement, on a pu se rendre compte que Patrick Battiston était allongé et que, évidemment, là, on a eu très peur, comme le dit Michel. On ne savait pas du tout dans quel état il était, si en partant sur cette civière. Et le plus important, nous, c'est comment on allait réagir, comment on allait faire, comment il fallait repartir. Michel Delago, elle voulait même presque quitter le terrain. Donc voilà, c'était un moment un peu crucial que nous avons vécu et que nous avons eu du mal puisque il a fallu attendre la fin du match pour savoir que, bon, il était bien touché, il avait des vertèbres fissurées, des dents cassées, etc.
1: Incroyable.
9: Oui.
1: Incroyable.
9: Non, mais oui, c'est un moment assez difficile que nous avons vécu et on a du mal tout encore. Qui plus est, quand vous entendez Roménique aussi dans le documentaire, qui dit à Schumacher d'aller s'excuser, que lui, l'autre, il dit non, moi, j'y vais pas. Voilà. Alors, on a fait le tour complet de l'attitude de ce bonhomme-là, de Schumacher.
1: Guillaume Prioux, comment réagit Michel Platini? Est-ce qu'il y a eu des réconciliations possibles avec Harald Schumacher ou pas du tout?
5: Ça, c'était l'après, donc c'est quelque chose qu'on n'a pas évoqué. Je pense que oui, évidemment. Mais j'ai été surpris quand je suis allé interviewer Karl-Heinz Rummenigge. Justement, il m'a raconté cette histoire qu'il a demandé à Schumacher d'aller s'excuser. Et Schumacher n'a pas voulu. Et donc, c'est Rummenigge lui-même qui est allé voir Michel dans le vestiaire à Séville pour s'excuser au nom de Schumacher et puis de l'équipe d'Allemagne. Quoi.
1: Et il répond,
5: Et Platini lui dit, c'est pas de ta faute. Voilà. C'est pas toi.
4: Si vous voulez écouter, entendre Schumacher, regardez-moi le mot. Voilà. Donc, Les Beaux Perdants, puisque je le rencontre et il parle assez longuement de cet épisode. Juste
5: tout se complète en fait.
4: Et pour revenir au documentaire de Guillaume, il y a pas mal de moments surprenants. Et on sait que Michel aime bien aussi les contre-pieds. Donc quand il dit mon plus grand souvenir de foot, c'est Séville, ça surprend les gens. Il y a un autre moment qui
1: parce que c'est une défaite.
4: C'est une défaite et c'est une défaite traumatisante encore une fois. Il y a un autre moment qui est assez beau et qui peut interpeller les gens. Il raconte la Coupe du Monde 78, quand la France renoue avec la Coupe du Monde, et la défaite contre l'Argentine, donc là aussi c'est une défaite et c'est une élimination.
1: Ah oui.
4: Et il dit quand on prend le deuxième but, donc quand on comprend que la France va perdre, il dit je regarde les tribunes du Monumental, je pense que c'est là que ça se joue, à Buenos Aires, et on se regarde, on a des frissons, on se dit ah c'est beau quand même, et on est heureux d'être là.
5: Avec Bernard Lacombe.
4: Donc voilà.
1: Le regretté Bernard Lacombe.
4: C'est des choses un peu surprenantes comme ça, et je pense que c'est important. Peut-être que je pense que quand les joueurs sont dans le feu de l'action, ils sont dans le court-termisme, mais le temps fait que même les défaites deviennent belles, en fait, quelque part.
1: Est-ce qu'Alain Giresse, avec le temps, justement, certaines défaites deviennent, compréhensibles ou digérées et finalement, regardées?
9: Séville est passé hors catégorie, c'est pas en termes de match, évidemment, avec toutes les émotions qu'il a procurées à nous-mêmes, à tous ceux qui ont suivi le match. Écoutez, vous pensez un seul instant que quand on m'interpelle, à votre avis, de quoi on veut, de quoi on parle, voilà. Non, en plus, il reste très présent. Attention, on vit quand même, mais il est très présent parce que on a immédiatement d'en parler un petit peu, ça y est, ça relance un petit peu tout ce qu'on a vécu là-bas. Après, donc oui. Après, effectivement, vous savez, quand Michel il évoque ce qu'il a connu là-bas en Argentine, évidemment, c'est là qu'on retrouve la passion que l'on a pour le football, qu'il a pour le football, et de vivre des moments aussi intenses que ça. parce que bon, il y avait élimination, mais en 78 déjà d'être qualifié pour la Coupe du Monde, c'était déjà un premier pas de vers une progression future. Donc oui, mais enfin, je peux vous dire que c'était avant tout un gagneur et qu'il n'était pas facile, que ça soit au tennis ballon, aux cartes, je ne sais quoi.
1: Il voulait toujours gagner.
9: Et puis alors, dès que ça allait pas, je peux vous dire. Là, ça se passait pas toujours comme il le souhaitait.
1: C'est un leader, hein. C'est, on l'a vu.
9: Ah,
1: hein.
9: C'est. Là, je peux vous dire que c'est clair. Oui, mais tout est bien résumé dans le documentaire. Ouais. Vous allez, je pense, évoquer quand lors de la finale 84. Peut-être j'anticipe un petit peu, mais.
1: Ah bon, vous parlez.
9: Quand il nous dit les yeux sur la coupe, et puis c'est tout, et on quitte pas ça pendant les hymnes.
1: Ah oui, ça c'est incroyable, parce que c'est des moments que peut-être certains ont oublié, et de voir en plus raconté par Michel Platini les images de ces joueurs, Guillaume Priou, qui regardent la coupe alors qu'en face vous avez toutes les autorités qui sont présentes au Parc des Princes en 84, ouais. On rappelle François Mitterrand est le président de la République. C'est étonnant cette méthode Platini pour aller remporter enfin le premier titre suprême en tout cas l'un des plus beaux titres du football.
5: Moi, c'est quelque chose qui m'a marqué, parce que évidemment je connaissais le joueur, le footballeur, le passeur, le buteur, le capitaine, mais le leader, ça je connaissais moins à quel point Michel Platini c'était un patron, un leader incroyable, et c'est vraiment lui qui a emmener l'équipe de France vers la victoire. Il faut bien comprendre qu'avant Michel Platini, il n'y a pas d'équipe de France. Il ne se qualifie plus pour la Coupe du Monde. Ah oui. Vraiment, c'est rien. Et après Michel Platini, la France est championne d'Europe, mais elle ne va plus se qualifier non plus. Enfin, voilà, il y a vraiment un moment Platini.
1: Toujours sur Europe 1 dans le studio des légendes.
4: Assez vite, il comprend qu'il a une mission quelque part, qu'il doit mener Et donc, il accepte ce leadership très jeune, finalement. Avec beaucoup de confiance. Et ce qui est intéressant, et dans la complexité du personnage, c'est que c'est en contrebalance, vous avez quand même aussi des doutes, un petit état parfois dépressif qu'il évoque, où le star system ne lui va pas, et donc il oscille entre cette mission presque divine qu'il ressent. Je suis le sauveur du football français. C'est tombé sur moi. Et si c'est pas moi, ce sera personne. J'ai pas le choix. Je serai le leader. Et le côté, j'en peux plus, c'est trop de pression, j'aime pas le star system. Et donc, c'est ce qui donne toute la richesse et de la complexité de la du personnage.
5: Et comme quand il va devenir sélectionneur, c'est pareil, il accepte parce qu'on lui demande que c'est sa mission. Oui,
1: et ça ne marchera pas, Guillaume Priou. Je voudrais quand même que, avant de donner la parole à Alain Giresse, eh bien, d'entendre un extrait de l'Euro 1984 dans ce documentaire. Bien sûr, c'est la finale France-Espagne. Vous allez entendre le but de Michel Platini, Michel Platini lui-même, et puis l'intervention de Michel Denisot, qui avait commenté cette rencontre.
10: Ouais, but ! Oh, contre terrible d'Arconada ! Et but de Michel Platini qui l'a mis dans le gardien.
11: Je n'exulte pas. Arconada est quelqu'un que j'aime bien, c'est le meilleur gardien d'Europe. Il fait une erreur. Je suis content, très très content, parce qu'on va pouvoir gagner. Mais bon, j'exulte pas, quoi. J'aurais aimé marquer le but qu'a marqué Bruno Bellone.
12: Cet euro, ça a changé la face du football français, donc avec Michel Hidalgo aux commandes et Platini qui était, je serais tenté de dire, le co-sélectionneur.
1: Voilà, on entend Michel Platini, Michel Denisot, Alain Giresse, toujours sur Europe 1, pour parler de ce documentaire exceptionnel sur Canal+. Les trois derniers épisodes seront diffusés ce dimanche. Ce titre a tout changé pour le football français.
9: Ben, c'était une première qu'on attendait avec impatience, effectivement, et la montée en puissance de l'équipe nationale à partir de 78 et puis 82, malgré tout, ce match-là avait donné un petit peu de l'espoir et de la confiance à tous les joueurs, tous les participants de ces différentes compétitions, et avec un euro qui se passait à domicile, voilà.
1: Et vous avez bien regardé la coupe, vous aussi. Vous avez appliqué les consignes de Michel Platini.
9: Ah oui, parce que j'avais peur que s'il me voit pas regarder. Non. Mais vous savez, vous avez parlé de leader. C'était vraiment notre leader. Et puis, il n'y avait pas de souci. Mais c'était un leader qui savait reconnaître que, lui, il avait besoin de nous aussi. et que nous, évidemment, bien sûr, de lui.
1: Le mot de la fin, peut-être, pour Guillaume Prioux sur ce documentaire, pour nous redonner, mais moi, j'ai, de toute façon, je vais regarder les trois épisodes. À 19h30, je serai branché ce dimanche. J'ai déjà vu les trois premiers. Pour les auditeurs, pour les grandes familles d'Europe 1 qui nous écoutent.
5: Écoutez, ce qu'on a essayé de faire, c'est quelque chose qui va plaire à ceux qui ont connu Michel Platini, donc les plus de 50 ans, grosso modo, mais aussi aux plus jeunes fans de foot qui vont découvrir vraiment comment jouer Michel Platini, mais encore à tous ceux finalement qui sont un peu curieux, parce que ça raconte une histoire de France. Et donc vraiment, je pense que c'est tout le monde peut regarder cette série.
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1: Le studio des légendes sur Europe 1 continue après avoir évoqué ce magnifique documentaire sur Canal+ intitulé Platini sur la vie, l'œuvre du légendaire ancien numéro 10 de l'équipe de France. On va parler bien sûr d'un événement qui va nous emmener jusqu'au mois de juin. Ce sera sur Canal+, la Ligue des Champions, tirage au sort qui s'est déroulé hier à Monaco. Et je peux vous dire, on est avec Hervé Matou toujours et Alain Girès, consultant football d'Europe 1. Il y a du lourd pour Paris, Lens et Lille. Hervé, est-ce qu'on peut commencer par le Paris Saint-Germain, Manchester City et Barcelone notamment?
4: Oui, alors c'est pas une surprise, hein, puisque dans la nouvelle formule, on sait que, quoi qu'il arrive, chaque club joue deux clubs qui sont dans le chapeau 1, donc on savait qu'il y aurait des gros matchs. Il y a le feuilleton Barcelone, chaque année ils se croisent, et c'est devenu un grand classique. Et,
1: ça se passe mieux pour le PSG maintenant qu'il y a quelques années.
4: Ils ont pris l'ascendant, c'est clair, mais ça reste fragile. Hein, je pense que les Barcelonais ont envie de prendre leur revanche, même si le match aura lieu au Parc, et puis le déplacement à Manchester City. Je trouve quand même que le tirage au sort dont a bénéficié hérité le Paris Saint-Germain, il est un peu plus light que la saison dernière, où c'était vraiment très difficile. Ça ne veut pas dire que c'est facile, mais bon là, c'est un tout petit peu moins dur. Puis ce qui me plaît dans ce tirage au sort, c'est qu'il y a des matchs inédits. Ouais. C'est pas facile parce que Paris, ils jouent tellement de matchs européens qu'ils ont à peu près joué tout le monde 10 fois. Et donc de temps en temps.
1: Alors, mais je vois venir avec Côme par exemple. J'ai l'impression que Côme, ça vous plaît.
4: Comme ça me plaît. Et ce qui me plaît aussi, c'est la Roma par exemple, parce que la Roma, c'est un nom qui claque. Il n'y a jamais eu de Paris Saint-Germain-Rome. Et pour tomber comme ça sur des matchs inédits avec le PSG qui a joué tellement de matchs, Villarreal, ça n'a jamais arrivé non plus. La Roma, Côme, voilà, tout ça fait un peu un petit peu de nouveauté et c'est plutôt excitant.
1: Vous n'êtes pas contre la nouveauté, Alain Girès?
9: Non, maintenant on y est habitué dans la Ligue des Champions. On a pris la mesure de cette nouvelle formule. Effectivement, il y a des retrouvailles. Mais il y a Aston Villa encore une fois.
1: Oui.
9: Ils vont se retrouver.
1: Que le Paris Saint-Germain a battu il y a 2 ans. Alain Girès, est-ce que ce tirage pour le Paris Saint-Germain représente un danger?
9: Non, faut pas exagérer quand même. Le danger, voilà. Attendez, mais qui est champion d'Europe là? C'est quand même bien le Paris Saint-Germain. Vous pensez que Barcelone et City pensent que ça y est, pour eux, c'est facile d'affronter le Paris Saint-Germain? Je pense pas. Le compliqué pour Paris, c'est évidemment, bon, à travers ces matchs-là, mais de se dire que maintenant, tous les adversaires, maintenant, vont se méfier, ils ont étudié, et que, bon, ils vont essayer de mettre en place des systèmes qui vont contrarier le Paris Saint-Germain. Évidemment, ils ont tout écrasé pendant 2 ans, et les autres vont essayer de prendre des mesures pour les empêcher d'aller chercher ce 3e titre.
1: Alors, sur Europe 1, on évoque aussi, dans ce tirage de la Ligue des Champions, Lens, ça va être magnifique. On vous laisse, Hervé, nous faire découvrir, pour ceux qui ne le savent pas encore, les clubs, les mastodontes que vont affronter les Lensois.
4: Les Lensois recevront à Bollard Manchester City, se déplaceront à Anfield, à Liverpool. Il y a un petit derby avec le club Bruges également, enfin derby dans la mesure de l'Europe. Sporting Portugal, Bodo Glimt, Leipzig, Côme, le club italien que vous évoquiez, qui va jouer donc et le Paris Saint-Germain et Lens, et puis également le Slavia de Prague. C'est un bon tirage, je trouve. C'est qu'il y a du prestige là aussi. C'est sans surprise. Il y a deux adversaires anglais qui sont costauds et Liverpool, aller à Anfield, c'est toujours un privilège pour une équipe. Mais je trouve que c'est à la portée des Lensois. On rappelle que désormais, il s'agit de laisser 8 clubs derrière soi pour continuer. En fait, hein, il faut être dans les 24 premiers. Et je pense que Lens a les moyens de faire ça. Les adversaires sont des bons adversaires, mais aucun dans les 6, hormis les deux mastodontes, ne sont imbattables par une bonne équipe de Lens.
1: Avec Florian Thauvin, capitaine de cette équipe de Lens. La Ligue des Champions sur Canal, ce sera également Lille, avec Arsenal, un déplacement Arsenal, finaliste la saison dernière de la Ligue des Champions. Lille qui accueillera le Bayern Munich, 6 Ligue des Champions au compteur. Il y aura également la réception du Betis Séville avec Isco, l'ancien joueur du Real Madrid. Un déplacement à l'AS Rome. Déplacement également, on l'a dit avec Alain Hervé, à Bodø/Glimt en Norvège. Monaco avait gagné contre Bodø/Glimt et ce sera donc au-delà du cercle polaire. C'est toujours très impressionnant. Recevra Galatasaray, le club turc. Et il y aura également à domicile Bratislava et Stuttgart à l'extérieur. Hervé, tirage magnifique. Mais les Lillois nous avaient montré il y a 2 ans qu'ils étaient capables bien de bien figurer dans cette Ligue des Champions.
4: Oui, on a pas mal d'interrogations encore sur l'effectif de Lille qui devrait bouger là dans les jours qui viennent puisque le mercato est en route. On sait qu'ils ont vendu et bien vendu ce qu'ils viennent de retrouver, d'encaisser 100 millions d'euros avec la vente de Boadi à City. On va voir ce que vont en faire les Lillois qui ont besoin quand même de renforts. Mais voilà, Lille a montré. Lille a une permanence. En dehors du Paris Saint-Germain, c'est le club qui a le plus participé aux phases finales de Ligue des Champions sur les 5 dernières années. Donc voilà, Lille peut s'appuyer sur cette expérience-là et faire un parcours un peu comme Lens. J'imagine que je trouve qu'il n'y a pas de club il n'y a pas de raison de ne pas espérer que Lille continue sa route à l'issue de la première phase.
1: Alain Girès, consultant football d'Europe 1, le mot de la fin sur ce tirage au sort de la Ligue des Champions, ça va passer pour les clubs français?
9: On va l'espérer, évidemment, on le souhaite. Et puis oui, il a raison, Hervé, effectivement, une nouvelle fois, mis à part les deux mastodontes, ils ont leur chance à jouer, effectivement, avec une régularité dans les Coupes d'Europe. C'est tout ce qu'on peut souhaiter pour le LOSC.
4: Première journée sur 3 jours, rappelons-le, ouais. 8, 9, 10 septembre, c'est une particularité de cette nouvelle formule. La première journée se joue non pas sur 2 jours, mais sur 3 jours. Et les 3 clubs français joueront un jour différent. Donc on aura
1: le plaisir de vous avoir tous les jours.
4: Exactement, pendant 3 jours. Et après, vous pouvez éteindre la télé une semaine.
1: Merci Hervé Matou d'être venu dans le studio d'Europe 1. Merci infiniment, toujours fidèle, Alain Girès, consultant football d'Europe 1.
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1: Vous êtes sur Europe 1 et le studio des légendes se poursuit avec un nouveau sport, un sport exceptionnel. Peut-être que vous l'avez regardé à la télévision. Eh bien, c'est le cécifoot que certains ont découvert lors des Jeux Olympiques de 2024 avec des images de liesse incroyables au Trocadéro il y a 2 ans près de la Tour Eiffel. Et cette victoire de l'équipe de France qui a été championne olympique et qui, de nouveau remporter un titre, le titre de champion d'Europe. Et nous sommes avec le meilleur buteur, le légendaire Frédéric Villeroux, capitaine de l'équipe de France de cécifoot. Bonsoir Frédéric.
15: Bonsoir, merci de m'accueillir.
1: Merci, c'est vraiment un plaisir de vous avoir sur l'antenne d'Europe 1 parce que vous avez réalisé un nouvel exploit, vous avez conservé votre titre européen et puis aussi vous avez réussi effectivement à marquer plein de buts, 6 buts au total dans ce championnat d'Europe. Alors Frédéric, première question, est-ce que vous êtes encore sur votre nuage?
15: Oui, on est toujours sur notre nuage, parce que ça a été une compétition très compliquée, parce que tout le monde voulait notre tête, vu qu'on était champion paralympique et champion d'Europe en titre. Donc voilà, chaque match était une finale, des plus grosses aux plus petites équipes, tout le monde voulait nous gagner. S'il y avait un match à gagner, c'était celui-là, contre nous. Donc voilà, il fallait être concentré et voilà, et le collectif a tenu jusqu'au bout.
1: Le collectif a tenu et vous avez marqué un but zlatanesque ou platinien, je sais pas comment on peut dire. En tout cas, ça fait le tour des réseaux.
15: Oui, merci. Oui, ben c'est le travail de l'équipe. C'est parti du gardien, du défenseur, du milieu de terrain. Et voilà, c'est arrivé jusqu'à moi. Donc c'est vraiment un sport collectif et c'est grâce à la réussite d'une équipe.
1: Est-ce que vous pouvez décrire ce qui s'est passé? Comment vous avez réussi sur le terrain à dribbler et à marquer? Quelles sensations vous avez eues au moment de ce but?
15: C'est les sensations de travail. C'est des choses qu'on répète tous les jours. C'est des gammes. Après cette année, on a beaucoup plus mis un ton sur les sensations de masse. Donc pour nous, les sensations de masse, c'est par exemple ressentir un obstacle ou quelqu'un. Et donc on a beaucoup travaillé avec les mannequins. Donc l'entraîneur avait posé plein de mannequins sur le terrain et le but du jeu, c'était de les éviter, de pas les toucher. Et après, on a travaillé techniquement pour essayer d'évoluer techniquement parce qu'on est comme on n'est pas professionnel, donc il fallait s'améliorer au niveau technique.
1: Mais vous n'êtes pas professionnel, donc vous avez un boulot dans la vie, hein.
15: C'est ça.
1: Et qu'est-ce que vous faites, Frédéric ?
15: Je suis éducateur sportif.
1: Éducateur sportif. Donc vous restez dans votre domaine de prédilection, si je puis dire.
15: Ah oui.
1: Alors, mais évidemment, ça nécessite de prendre du temps. Donc vous travaillez le CC Foot, vous le faites comment ? Le soir, le week-end, comment on s'organise ?
15: Ça dépend en fonction du planning de mon travail. Ça peut être soit le matin, soit à midi ou soit le soir en fonction des jours.
1: Ouais, mais c'est pas simple et vous gardez cette passion à 43 ans. Je voudrais qu'on revienne sur ce but quand même, hein, qui nous a tous marqué. Donc victoire 1-0, finale des championnats d'Europe. C'était à Strasbourg contre l'Angleterre. Et vous nous dites que vous avez travaillé avec des mannequins. Mais vous ne voyez pas, parce que vous avez tous un masque, hein, on va rappeler les règles ensemble. Ce qui est extrêmement difficile, c'est de se repérer sur le terrain.
15: En fait, quand on peut se repérer déjà grâce aux voix de notre gardien, de notre coach et de notre guide qui est derrière le but adverse. Donc déjà, on a trois informations qui nous permettent de savoir où on se situe sur le terrain. Après, il y a les barrières. Les barrières, ça forme un petit mur. Et donc, l'écho n'est pas du tout la même quand il y a du vide. Et quand on est proche de la barrière. Et après, il y a les adversaires et les coéquipiers qui doivent se signaler sur le terrain. Donc, nos coéquipiers, on va reconnaître les voix et les adversaires, il y a un autre timbre de voix. Donc, ça va être différent. Alors, et donc, on arrive à situer tout le monde sur le terrain.
1: Ah, mais c'est hallucinant. Moi, je trouve, en plus, c'est un sport, mais passionnant. C'est très télévisuel. C'est radiophonique aussi. Et c'est vrai que vous avez tous un masque comme ça. Tout le monde est logé à la même enseigne et ne voit rien, se repère grâce au WIM aussi. Et c'est ça qui m'a vraiment interloqué, étonné dans cet article du Parisien qui parle de votre sport et qui dit que vous vous repérez aussi à l'odeur des joueurs.
15: Oui. Oui, bon. Après, c'est un peu moins qu'avant, mais maintenant, en fait, quand tout le monde se professionnalise et tout le monde arrive de plus en plus près, et en fait, quand la prise d'information, donc pour nous, c'est tout ce qui est oui, c'est important, tout ce qui est tactile, c'est important, et l'odorat aussi est important parce qu'en fait, quand l'exemple type, hein, votre femme, quand elle est dans la salle de bain, quand elle part, vous allez repérer dans la maison, dans l'appartement, dans le couloir. Ce qu'elle est déjà passée. Ouais, et en fait, nous, c'est la même chose. Ça fait un sillon d'odeur et ça peut nous aider à repérer une personne sur le terrain.
1: Si on met un très bon joueur de football, techniquement, par exemple, on va mettre Mbappé ou Zidane, est-ce que ça pourrait être un bon joueur de CC Foot ?
15: Ça va être un très bon joueur balle au pied. Mais par contre, tout ce qu'il va falloir qu'il travaille, ça va être tout ce qui est la prise d'information et les sensations de masse. Quand il va s'approcher d'un obstacle ou d'une personne, l'ouïe, il va falloir qu'il développe son ouïe. Donc voilà, mais c'est en tout cas, nous, on l'a déjà fait. On a déjà fait des sensibilisations avec des clubs pros et même avec la sélection française en 2007. Mais en fait, ils y arrivaient bien. mais après, le plus compliqué, en fait, d'aller chercher le ballon avec quelqu'un avec un concurrent. C'est ça le plus compliqué. Oui, parce que le ballon, il faut gérer le ballon.
1: On le rappelle, il a un gros lot, donc il fait du bruit.
15: Ouais,
1: et vous essayez de le récupérer, mais parfois, vous ne savez pas trop où il est. C'est pas simple.
15: C'est surtout que l'adversaire, il va nous mettre un pressing. Donc c'est ça qui est le plus compliqué. Et c'est de savoir situer le ballon au centimètre près pour bien le prendre et pouvoir s'échapper.
1: Franchement, c'est beau à voir. Vous êtes d'immenses athlètes. C'est technique et on se régale. Il y a du suspense. Et quand on regarde toute votre compétition, on se rend compte que ça n'a pas été un parcours de santé. Alors certes, vous avez bien commencé. France-Angleterre 4-1. Vous n'avez pris qu'un but. 10 buts marqués. C'est un tournoi exemplaire. Mais ça s'est joué sur le fil contre l'Italie, contre l'Allemagne, contre l'Angleterre. On se régale à voir le CC Foot, Frédéric Villeroux.
15: C'est les règles du futsal, donc c'est du futsal. Et le futsal, c'est tonique, c'est dynamique, c'est et à tout moment, il peut avoir, comme le hand, il peut avoir un but à tout moment sur une action, sur une faute. Et donc, je pense que au niveau du public, c'est vivant. Et donc, oui, les gens, c'est ce qu'ils recherchent.
1: Mmh. Et est-ce que, alors, c'est une question qu'on se posait en préparant l'émission avec Hossein Daniel, on se demandait, est-ce que vous parlez beaucoup entre vous, comment vous faites pour pas, évidemment, qu'il y ait des informations qui passent. On sait qu'il y a des guides aussi qui sont derrière les buts adverses pour taper, notamment sur les pénalties. Il y en a un que vous avez marqué brillamment.
15: Oui. Donc oui, la communication pour nous, c'est la base. Parce qu'en fait, comme on n'a pas la vue, ben, on se sert des OI, des oreilles, pardon.
1: Mais ça, c'est important, c'est capital.
15: Ouais, déjà en sport classique, on va dire que c'est principal. Chez nous, c'est la base de, c'est la première chose qu'on t'apprend avant de conduire un ballon, c'est pouvoir se déplacer dans l'espace. Si tu sais pas communiquer, tu sais pas parler à tes coéquipiers, bah ça va poser problème. Tu vas avoir des percussions, tu vas te perdre sur le terrain, tu vas. Et donc voilà, c'est vraiment important. Donc c'est pour ça il y a le code G quand je récupère un ballon, le perdu, le gagné,
1: c'est quoi,
15: à
1: le
15: toi,
1: code G,
15: à moi. Le G, c'est quand je viens juste de récupérer le ballon.
1: Donc,
15: quand
1: voilà,
15: je vais dire G,
1: voilà.
15: Donc, je suis porteur du ballon, parce qu'on va pas dire j'ai le ballon, ça va être trop long. Donc, G, et là, tout le monde sait que bah, là, on va se mettre en mode attaque offensif, en mode offensif. Ouais. Perdu, bah, on va se mettre plutôt en mode défensif. Donc, voilà, et tout ce langage, et après, il y a le void. Si vous êtes porteur du ballon, que moi, je dois venir le prendre, je suis obligé de me signaler et de dire void pour vous le prendre. Si je le dis pas, si on se percute, il y a faute parce que bah, vous pouvez pas savoir où j'étais. Donc vous avez pas pu me dribbler ou faire une passe et donc il y aura faute contre moi.
1: Et cours de Cécifoot sur Europe 1. Frédéric Guilleroux quand même, qui est le capitaine, on le rappelle, de cette équipe de France. J'aimerais quand même qu'on termine sur ce championnat d'Europe. Quel a été le match le plus difficile pour vous?
15: Pour moi, ça a été l'Italie. Ouais, parce que j'ai pas pris possession réellement du milieu de terrain. Enfin, je me suis fait un peu gronder. mais après, le match plus compliqué pour l'équipe, l'Allemagne, je dirais.
1: Parce que le but de Nyang 1-0, ça a été compliqué. Ils étaient bien regroupés, les Allemands.
15: Bah, ils avaient une qualification à aller chercher. Hein. Ils avaient la demi-finale, les Allemands. Nous, je vais pas dire qu'on s'était détendu, mais on était qualifiés. Donc, même sans le vouloir, bah, tu joues moins, tu as peur de te blesser. Moi, personnellement, j'avais un carton jaune au-dessus de la tête qui me pendait. Donc, si j'avais peur de faire un mauvais geste, prendre un autre jaune et ne pas pouvoir participer à la demi-finale. Donc, voilà, c'est.
1: Ah, on joue avec le frein à main, là, c'est très difficile.
15: Ouais.
1: Là, vous
15: c'est
1: êtes bien débrouillé.
15: Mais voilà.
1: Vous êtes bien débrouillé, effectivement. Et ce match vous permet d'aller en deux. Enfin, vous étiez déjà qualifié, mais vous terminez première du premier du groupe A. Avec 9 points. Ensuite, il y a le France-Italie, puis le France-Angleterre. La joie était phénoménale. Hein. Encore une fois, on se répète peut-être, mais la victoire, ça consacre un peu tous les efforts qui ont été faits. Et vous êtes une bande de copains, hein. On le rappelle.
15: C'est ça. On est vraiment une bande de copains avec certains. On se connaît depuis 2006, on joue ensemble. D'autres nous ont joué en 2012, d'autres cette année, deux autres. Mais voilà, en tout cas, c'est le cœur de ce collectif est vraiment des anciens et une bande de potes avant tout. Et c'est pour ça qu'on se connaît par cœur. On connaît quand il y a un copain qui a des difficultés ou il y en a un qui va compenser. On compense tous l'un pour les autres. Et c'est ça qui est cool dans un sport collectif.
1: 4 sacres continentaux et un titre mondial qui vous manque. Hein. Vous n'êtes pas encore champion du monde. Est-ce que ça sera le prochain objectif?
15: Ça peut être, en tout cas, si on a la possibilité. Donc là, on a eu le billet pour la Coupe du Monde. Si on a le niveau et si on continue à travailler comme ça, un podium, peut-être pas aller chercher la première place, mais si on peut avoir un podium, franchement, ça serait la concrétisation du travail aussi de ce collectif. Parce que voilà, certes, il y a eu les Jeux, il y a l'Euro. Voilà, ça serait.
1: La cerise sur le gâteau.
15: Parfaite. Ouais.
1: Quelle est la meilleure équipe, Frédéric Villeroux, hein, toujours dans le studio des légendes. Vous êtes le capitaine de l'équipe de France de Cécifoot. Vous venez de remporter les championnats d'Europe. Quelle est la meilleure équipe du monde, mis à part la France? Nous, on est très chauvin ici dans cette émission.
15: Si j'écris la liste sur un papier, si on prend vraiment les joueurs joueur par joueur, pour moi, ça va être le Brésil.
1: Mais oui, j'allais dire le Brésil, vous voyez, c'est que ce soit en football, même s'il y a, une période de creux en ce moment, en tout cas moins étincelante, moins rayonnante qu'il y a un certain temps, le Brésil, c'est le pays de du football, quoi.
15: Du
1: foot dans toutes ses dimensions.
15: C'est ça. Et après, il y a un pays que personne pense, c'est la Chine.
1: Ah oui, alors là, effectivement, ouais. Là, vous m'embouchez un coin. Parce que la Chine en football, pour le moment, ils sont très forts dans plein de domaines, les Chinois. On le voit, on en parle beaucoup sur Europe 1. Mais dans le sport avec du ballon, un peu moins.
15: Mais pour être beaucoup plus fort que le Brésil, en plus, parce que c'est vraiment... les 10 joueurs sont tous les mêmes. En fait, quand ils ont fait une photographie du meilleur joueur brésilien, de Ricardo, et ils ont fait des copies. Et ah en oui fait, quand les 10 joueurs sont t'en remplaces un, tu dis bon, il va être un peu plus faible. Eh ben non, c'est le même. Non, et ce qui leur manque, c'est la créativité. C'est juste la créativité qui leur manque pour être au-dessus des Brésiliens.
1: C'est vraiment très marquant ce que vous nous dites dans le studio des légendes. La Chine est une très grande équipe de Cécile Foot. On le connaît pour le ping-pong, pour le badminton, pour plein de sports, hein, des athlètes. Mais alors, le Cécile Foot, franchement, là, vous m'étonnez. Et c'est très intéressant ce que vous dites. Quel est le plus beau pays pour pratiquer le Cécile Foot? Mis à part la France, évidemment. C'est le plus beau pays, on le sait.
15: Ah, les pays d'Amérique du Sud, hein, Brésil, Argentine. Hein.
1: Copacabana, et faire un petit cécifoot là sur la plage, c'est pas mal.
15: Ah, ce ballon de cécifoot sur la plage, il va pas trop bien rouler. Ça va être compliqué.
1: On peut aménager ou à côté, oui, c'est vrai.
15: mais à côté, non, c'est vrai, ça pourrait être un beau spot.
1: Ah, en tout cas, je vous le conseille, moi, pour avoir suivi les Jeux Olympiques pour Europe 1, les Jeux Olympiques de 2016 à Rio, c'est fantastique. C'est un pays fantastique et pour faire du sport, c'est magnifique. Frédéric Villeroux, votre parcours exceptionnel également, puisque vous nous l'avez dit, hein, vous avez 43 ans, vous êtes originaire de Montpellier, mais vous vivez à Bordeaux et vous avez découvert tardivement le cécifoot.
15: Oui. Oui, alors j'ai découvert tardivement grâce à des copains qui jouaient, parce que j'ai un petit reste visuel, je suis malvoyant, je suis pas non-voyant. Et donc mon petit reste visuel, je jouais au foot donc à la récré avec les copains, juste pour être avec les copains. Pas parce que le foot, j'aimais le foot, hein, c'était vraiment pour être avec les copains. Et de là, ils m'ont dit, mais tu sais que ça existe, le cécifoot, viens avec nous un mercredi. Je suis allé avec eux, j'ai découvert cette discipline et c'était à l'époque, c'était tout ça un quoi qui nous entraînait, donc le sélectionneur. Et de là, en fait, quand il a vu que malheureusement, ma vue me permettait pas de jouer en malvoyant, parce qu'il y a une catégorie de malvoyants, en fait, quand c'est vraiment du futsal, et que là, il m'a dit, non, Fred, malheureusement, il va falloir que tu passes l'étape où il faut que tu joues avec un masque sur les yeux. Et voilà, et petit à petit, il m'a formé, il m'a tout appris. Et ouais. Voilà. Et
1: le sélectionneur de l'équipe de France qui vous a donc emmené dans cette belle aventure. Et vous avez laissé vos premiers copains du cécifoot sans masque, hein, pour rejoindre le cécifoot, le grand cécifoot.
15: C'est ça. Et à l'époque, je faisais beaucoup de sports individuels. Donc, je faisais de l'athlétisme, du judo, de la natation, de l'aviron, beaucoup de sports individuels.
1: Waouh, génial. Et vous souffrez de quel handicap visuel, pour qu'on se rende compte, Frédéric Villeroux, de votre difficulté, de votre vie quotidienne aussi?
15: Alors, c'est une maladie congénitale. Mm-hmm. Et donc, c'est de naissance. Et petit à petit, je voyais des deux yeux, mais quand quelqu'un ordinaire, il a 10, oui. Moi, je suis entre 0,5 et 1 dixième.
1: Ouais, donc vous voyez quoi, des couleurs, quelques formes?
15: Oui, les couleurs, les formes, des ombres, la lumière.
1: Et peut-être vous avez eu des possibilités, on vous a proposé parce que maintenant il y a des avancées médicales qui sont assez impressionnantes. Vous avez
15: malheureusement moi non, parce que en fait quand moi j'ai pas d'iris, j'ai des glaucomes, tout ça, donc c'est pas possible. Mais voilà, je sais qu'il y a des ophtalmos maintenant, des chirurgiens qui opèrent et qui on va pas dire qu'ils font retrouver la vue, mais voilà, en tout cas qui aide à améliorer la vue des déficients visuels.
1: Vous êtes un immense champion et je voudrais vraiment vous remercier sur Europe 1 pour ce que vous faites pour le sport, pour faire rayonner la France, pour faire rayonner le handisport et c'est les sports paralympiques qui nous tiennent évidemment à cœur. Frédéric Villeroux, on a une tradition dans cette émission, dans le studio des légendes, qui a été initiée par Jacques Vendroux, c'est la fameuse chanson. Quelle chanson vous écoutez? Quelle est votre chanson préférée?
15: C'est Believer.
1: Believer, Imagine Dragons, c'est ça?
15: C'est ça.
1: Alors
15: c'est
1: on
15: ça,
1: écoute un extrait.

0: J'adore cette musique. Frédéric Villeroux. Elle est hyper entraînante.
1: Moi, ça me fait penser à 2012, aux Jeux paralympiques.
0: Ouais, les Jeux paralympiques de 2012 à Londres. Alors, vous avez quoi? C'est une médaille d'argent que vous avez remportée, c'est ça?
1: Oui, c'est ça.
0: Bon, donc ça vous a donné des ailes pour aller remporter l'or à côté de la Tour Eiffel.
1: Ben, c'est ça, 12 ans après.
0: Ah, c'est génial. C'était long, l'attente?
1: Oui, un peu.
0: Mais la délivrance était folle. Bah écoutez, vous nous avez donné d'ailleurs tellement de plaisir qu'on vous remercie pour l'argent, de ne pas avoir remporté l'or à Londres, comme ça nous on a eu l'or à Paris.
1: Non mais voilà, c'est vraiment, c'est pour un sportif, de, je pense que c'est le plus compliqué. Parce que déjà, il faut être sélectionné dans son pays, déjà, d'une.
0: Ouais.
1: Il faut faire partie. Il faut que les Jeux Olympiques soient au bon moment aussi. Mmh. Parce que c'est pas tout le temps. Et voilà, quand tu représentes ton pays chez toi, je pense que le plus beau, c'est d'avoir une médaille. Et en plus, on était sous la Tour Eiffel. Mmh. Voilà. Quoi de mieux qu'être sous la Tour Eiffel? Ça parle à tout le monde.
0: Que tu sois en Afrique,
1: en Asie. Ouais. Ouais, ça parle à tout le monde. C'est magnifique.
0: À tous les Français. Merci Frédéric Villeroux, capitaine de l'équipe de France de Cécifoot, qui vient de remporter le titre européen, d'avoir parlé, d'avoir raconté vos exploits sur notre antenne dans le studio des légendes.
1: Ben, merci à vous et merci de nous avoir permis de mettre le Cécifoot en lumière et le parasport et les personnes en situation de handicap aussi en lumière.
0: Vous êtes toujours le bienvenu. Merci Frédéric Villeroux.
1: Merci beaucoup.
0: Merci à Frédéric Villeroux, capitaine de l'équipe de France de Cécifoot, à Hervé Matou, présentateur de Canal+, Guillaume Prioux qui a réalisé ce formidable documentaire. On en a parlé en début d'émission de ce studio des légendes sur Europe 1. Le documentaire Platini, c'est à suivre sur Canal+. Alain Giresse, bien évidemment le consultant football d'Europe 1. Antonin Arbitre qui réalisait cette émission. Océane Daniel qui m'a aidé à la préparer. On se retrouve vendredi prochain pour un nouveau studio des légendes sur Europe 1. En attendant, eh bien, c'est la grande rentrée pour la grande famille d'Europe 1. 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
2: 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Et pour faire écho à l'annonce de Cyril de la Morinerie, je vous rappelle un nouveau rendez-vous sur Europe 1. Il y en aura pour tout le monde avec Coé et sa bande que vous retrouverez donc chaque après-midi de 15h à 16h cette année sur Europe 1. Un regard sur l'actualité sans se prendre au sérieux. Séance de rattrapage pour vous qui n'étiez pas au rendez-vous ce vendredi. Ce sera juste après les Fanion Cannibals avec Go.

0: Good Thing dans la playlist nocturne d'Europe 1. C'était les Fan Young Cannibals. Bienvenue à vous qui nous rejoignez. Il nous reste une émission à redécouvrir cette nuit sur Europe 1. Il y en aura pour tout le monde. C'est un nouveau rendez-vous avec Coé et sa bande chaque après-midi de 15h à 16h sur Europe 1. C'était donc ce vendredi.
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2: Quel bonheur d'être avec vous, quel bonheur de vous retrouver. Nous sommes vendredi après-midi, vous êtes peut-être en voiture, en train de revenir des vacances et en train de vous dire et de vous dire à votre chérie, je t'avais dit qu'il fallait passer le tunnel de Fourvière avant 15h, parce que vous êtes bloqué en dessous, vous êtes peut-être dans les grandes villes, en train de rentrer à la maison ou profiter des dernières heures de vacances, ou peut-être que vous n'avez pas eu de vacances, justement. Tiens, on essaiera d'en parler lundi, on prendra de vos nouvelles. Laissez-nous des messages sur notre standard 01 80 20 39 21. Vous avez eu des vacances ou pas? On prendra de vos vacances lundi, de vos nouvelles lundi. J'ai envie de savoir. 01 80 20 39, 21, il y en aura pour tout le monde. Stouf, Pietre, bravo les amis pour
3: bonjour,
2: hier, pour l'émission
3: d'hier.
2: Je dis bravo. Bravo, c'était très bien. Je sais que vous étiez terrorisé. Stouf m'a dit qu'elle avait mal au cœur pendant l'émission. Pas mal au cœur de tristesse, mais vraiment des nausées.
3: Oui.
2: Des nausées de peur. Et elle me l'a
3: c'est
2: dit.
3: Vrai.
2: C'était trop mignon, elle me l'a dit après l'émission.
3: C'est vrai. Oui.
2: Vous avez
3: oui,
2: été
3: oui.
2: très bien. Stouf qui a avoir une deuxième tenue magnifique. Pietre qui est déjà en train de prévoir une partie de ping-pong avec les frères Lebrun.
4: Et lundi, je viens en jogging.
2: Mais tellement, c'est la deuxième émission, ça ne ressemble plus à rien. Heureusement que c'est de la radio, même si des gens nous retrouvent sur Europe 1 TV, qui se trouve à peu près partout, je ne sais pas bien où, mais si vous avez des box, en théorie, vous allez trouver celui qui est abrié vraiment Fridayware. Fridayware.
5: Ah oui, c'est le vendredi.
2: Le
5: bien
2: vendredi,
5: sûr.
2: C'est-à-dire que vous voyez Gauthier Lebray, vous le voyez toute la semaine. C'est le seul garçon qui n'est pas banquier qui s'habille en costard cravate,
5: ouais.
2: alors qu'on ne lui demande pas pour faire de la
5: non.
2: radio. Et là, c'est vendredi et on est avec un petit t-shirt et une petite veste.
5: J'avoue que c'est pour la télé plutôt le costume.
2: Bravo. Non mais c'est bien. Mais tu le portes bien. Voilà, je suis très
5: là,
2: content.
5: Je me suis permis le petit t-shirt noir. Aucune nausée de mon côté.
2: J'allais prendre des nouvelles voilà. justement. Mais je suis très content. Tiens, j'aurai une info pour toi dans un instant qui va te faire plaisir. On a commencé l'émission hier rapport à la une du JD News.
5: Oui.
2: Avec le coup du scooter, mais j'ai des nouvelles fraîches.
5: Du jet ski.
2: Oui,
5: le scooter
2: des mers.
5: C'était un autre homme.
2: Ah, mais scooter des mers. du président.
5: Les croissants.
2: Dans l'émission, vous restez avec nous jusque 16h. Il va falloir que tout rentre. Dans Il y en aura pour tout le monde. Autant vous dire qu'on a beaucoup de choses à faire. Nous reviendrons dans un instant sur le premier débat pour les présidentielles. La guéguerre entre les candidats, c'était hier. Tous alignés en randonnion. Tout le monde était surpris parce que finalement, l'extrême gauche saluait l'extrême droite. Tout le monde. On était à la limite du claquement de bise.
4: Ah, ouais.
2: Nous en parlerons d'ici quelques minutes. Et Gauthier, vous me direz d'après vous, le gagnant, le perdant, on réécoutera des petites choses assez rapidement. Les champions de l'actualité tout à l'heure, vous comprendrez pourquoi et surtout dans quel pays on peut avoir un congé de plusieurs jours, vous l'avez bien compris, pour pouvoir jouer à un jeu vidéo qui est le nouveau GTA 6 qui va être l'événement des jeux vidéo. Et même si vous n'êtes pas très bon en jeu vidéo et que vous ne connaissez pas grand chose, vous n'êtes jamais passé à côté du titre de ce jeu vidéo. Ça y est, elle est en France. Elle est en France. Tout le monde a suivi son avion ce matin, je voyais sur CNews, sur toutes les chaînes d'infos, tout le monde voyait ce petit point en disant Céline, pourvu que l'avion s'écrase pas, pourvu qu'elle arrive. Elle est arrivée, nous aurons des nouvelles exclusives. Céline Dion est à Paris, nous en parlerons tout à l'heure avec Bertrand Dekkers qui connaît autant les rois que les chanteuses célèbres. Nous irons faire un tour en Italie, tiens. On va verbaliser maintenant les gens qui traversent en regardant leur téléphone portable. C'est fini, ça ne rigole plus. Vous avez prévu d'acheter peut-être et de faire des courses, vous rentrez de vacances, le frigo est vide. Eh bien, il y a du cadmium partout. C'est-à-dire que dites-vous que maintenant, cette matière dangereuse se retrouve...
4: Qu'on vient de découvrir, mais qui a toujours existé. Hein.
2: Alors, elle se retrouve dans tous les aliments. On en parlera tout à l'heure. Est-ce que c'est dangereux ou pas? Et puis, nous rendrons un petit hommage avant la fin de l'émission, avant 16h, à un grand monsieur de la radio que j'ai connu, qui nous a quitté il y a quelques jours, qui était monsieur Bouvard. Bonjour, il y en aura pour tout le monde. Bienvenue.
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2: Oh, fait plaisir d'être avec vous. J'ai plein de choses à faire dans l'émission aujourd'hui. Vraiment, je ne sais pas par quoi commencer. Si je vais faire plaisir à mon camarade, je vais faire plaisir à Gauthier Lebrun.
5: Ah.
2: Gauthier,
5: oui.
2: Il y a les photos, donc le montage, puisque j'ai appris hier pendant l'émission, et je pense
3: c'est
2: que
3: un montage.
2: Beaucoup d'auditrices et d'auditeurs ont appris que donc cette photo du président sortant des eaux et bondissant était donc un montage, mais il n'était pas donc à la verticale sur
4: non,
2: son jet ski.
4: Je suis très déçu.
2: Tout le monde a parlé cet été de ces photos, avec évidemment les vraies questions. Est-ce que c'est le moment? Est-ce que c'est bien de faire du jet ski? Qui paye l'essence?
5: Là, il n'y avait pas de montage.
2: Voilà. Eh bien, j'ai appris qu'il en a refait avant-hier.
3: Quoi?
5: Du jet ski?
2: Il en a refait avant-hier.
3: Mais c'est pas la rentrée des ministres.
2: Je vais vous expliquer pourquoi j'ai dit ça, parce que j'ai un ami qui avait photographié pas très loin.
4: Mais du coup, il est encore au fort.
2: Ou il a fait un aller-retour, ou il y a quelqu'un qui lui ressemble.
5: Il y a eu conseil des ministres à Paris.
2: Donc, est-ce que vous pensez qu'il a fait un aller-retour? Parce que j'ai reçu trois messages de gens qui n'étaient pas loin. Ils m'ont dit, je suis sûr, je mets ma main sur la table, c'était.
4: Mais il était peut-être à Paris-Plage.
2: Est-ce que vous pensez qu'il a fait un aller-retour ?
3: Moi, j'y crois pas.
5: J'y crois pas. Il y avait
2: c'est comme ça que naissent les fake news et c'est comme ça qu'il faut les corriger.
5: Oui,
2: c'est-à-dire qu'on m'en a envoyé trois aujourd'hui.
3: Il a dû rendre les clés normalement.
5: Il a fait conseil des ministres à Paris lundi où il a réuni tous les ministres. Il s'est rendu au Grand Palais pour un événement sportif lié au football. Il a vu le patron de la FIFA. Donc il a fait un crochet pour refaire un tour de jet ski. J'ose c'est espérer bizarre. Que c'est complètement faux.
2: Moi, je pense que c'est la une du JD News. Il a vu la photo. Il a dit.
5: Je vais essayer de le faire. J'en ai plus rien à faire. Je tourne.
2: Il a dit, écoutez,
5: je l'attends.
2: Il me reste 3 heures. Je l'attends. Il n'y a pas de raison. J'en ai assez qu'on dise que c'est un photomontage. Ouais. Je peux le faire. Alors hier, c'était la première émission. Déjà, je suis ravi qu'on soit là pour la deuxième sur Europe 1. J'ai commencé l'émission en disant que c'était une fierté de faire la première émission. Imaginez pas la deuxième fierté quand c'est la deuxième émission. Alors là, je suis encore plus heureux. Il y avait tous les patrons hier. On n'a pas eu le temps d'en parler. Tous les patrons étaient
5: réunis derrière. Là, il n'y a plus personne.
3: Et là, c'est le week-end.
2: Alors, je vais vous dire quelque chose d'un vieux briscard de la radio. C'est ou très bon signe, ou très mauvais signe. Vous verrez bien lundi. Non, mais alors, bon, hier, on a parlé de beaucoup de choses dans l'émission. On a même réussi à parler de covoiturage libertin et les jeunes qui s'amusaient à faire caca dans les piscines, ce qui est quand même pour une première, était pas mal. Alors, j'ai vu des choses écrites un peu partout. Beaucoup de presse ont écouté la première émission. Et je suis tombé sur un article du journal Le Parisien.
5: Ah oui.
2: Qui a donc écrit tout sur l'émission. Alors, j'ai plein de petits extraits. Donc, comment va s'organiser Coé entre Europe 2 et Europe 1? Très bonne question. Je n'ai même moi-même pas totalement la réponse.

0: qui est cette personne, la taupe, dans les couloirs, qui a dit cette phrase, ils vont s'inspirer. J'aimerais le trouver. Je m'adresse aux gens qui préparent cette émission. Jérémy, le réalisateur de cette émission. Est-ce toi ? Il dit, c'est pas moi dans le casque. Je m'adresse à William. Ce jeune qui travaille sur toutes les émissions, il est rincé. Regardez-moi ça, en début d'année, il a des yeux fatigués comme tout.
1: Et qui travaillait sur On mâche sur la tête avec Cyril Hanouna.
2: Alors, en plus.
0: William, j'attends une réponse dans mon casque. William ? Attention, il dit, ce n'est pas lui.
3: C'est fou, ça.
0: Nous avons une heure.
3: Tu veux que j'aille demander dans le couloir ?
0: Non, nous avons une heure.
1: Alors,
0: pour
1: moi,
0: mener l'enquête.
1: Je tiens à dire que ce journaliste m'a contacté.
0: Il m'a contacté.
2: Ils nous ont pas contacté, nous.
1: Il m'a contacté à au moins 3 reprises.
2: Ah, et t'as pas répondu.
1: Un premier WhatsApp, j'étais à l'antenne.
2: Oui.
1: Aussitôt quittais-je l'antenne le matin sur CNews, mon téléphone sonnait.
2: Ouais.
1: Un deuxième WhatsApp, j'étais au restaurant, donc je n'ai jamais répondu.
3: Et ce matin, au bord du lit,
0: ne vous inquiétez pas. Je repose cette question. Mais qui est cette personne ? Qui est donc celui qui a dit cette phrase ? On embrasse Cyril, ça n'a... Bien sûr qu'on va faire notre émission à nous, et Cyril a brillé ici, on lui fait un gros bisou.
2: On s'inspire du jeu. De nous déjà.
0: C'est
2: pour
0: pas
2: commencer.
0: S'inspirer, il y avait même une autre info qui était courte
2: Mais,
0: et qui était...
2: Le journaliste aurait dû nous appeler d'ailleurs, parce que je vois pourquoi Coé intègre-t-il la grille d'Europe 1. C'est aussi et surtout une question de gros sous. Pour s'offrir les services du présentateur, Lagardère a sorti le chéquier et cherche à rentabiliser son investissement. Alors,
3: si c'est le cas,
2: on n'est pas
3: j'arrête bien de mettre à l'aide au courant.
0: On apprend des choses dans le journal. On apprend des choses. Monsieur Gauthier, hier, pour changer de sujet, il y en aura pour tout le monde. Premier débat, en gros, pour la présidentielle, ça y est. Ils étaient tous alignés, c'était organisé par le MEDEF. Est-ce que j'ai une vraie question, et là je m'adresse aux spécialistes de la politique, c'est une vraie question d'un homme de la rue, à 15h11. Est-ce que ça intéresse vraiment les gens ? Je ne parle pas des gens passionnés, des patrons, évidemment. Je m'adresse au le français moyen. Est-ce que ce débat dont on a énormément parlé, ça intéresse les gens ?
1: La réponse, c'est l'audience, hein. 1 million de téléspectateurs pour LCI au cœur de l'après-midi. C'est énorme pour une chaîne. Oui, c'est leur record sur la journée en part de marché. On est en semaine à un horaire vraiment de mi-journée. Ça a commencé vers 16h45, 17h. Donc, il y a la fameuse phrase, les Français, ils sont pas encore dans l'élection présidentielle de 2027, ils ont pas la tête à la politique, ils sont entre leurs vacances et la rentrée. Force est de constater qu'il y a une appétence pour la politique quand on fait 1 million de téléspectateurs à 16h45 sur LCI.
3: L'appétence. C'est moi, j'ai pas la même définition, mais...
0: Oui, il connaît la pétanque. Deux salles, deux ambiances dans cette équipe. Non, parce que moi, j'ai toujours l'impression, très honnêtement, que le français, aujourd'hui, l'histoire de la dette, ça a beaucoup tourné autour de la dette. J'ai l'impression quand même que l'histoire de la dette, je me pose cette question, est-ce que les gens vraiment, ok, on sait qu'on a trop dépensé, on sait qu'on a plus d'argent. Mmh. On sait et on a à peu près compris que ça va être très difficile de la rembourser et qu'il faut faire des économies. Mais est-ce qu'aujourd'hui, finalement, les gens n'ont pas besoin de réponses beaucoup plus simples, beaucoup plus évidentes, qui est de se dire, je travaille, je gagne peut-être pas assez ma vie et surtout, je voudrais pouvoir manger à la fin du mois, je voudrais pouvoir faire en sorte que mes enfants partent à l'école. Et j'ai l'impression qu'on parle de choses qui sont... Parce que la dette, finalement, c'est quoi ? C'était, il y avait un tapis, on mettait ça en dessous, de président en président, ça se verra pas, sauf qu'à un moment donné...
3: Le tapis commence à avoir une grosse bosse.
0: Tous les gens qui commencent à tout planquer sous un tapis le savent, à un moment, ça se voit. Et je me demande si vraiment c'est est-ce que vous pensez qu'on est vraiment, pour l'instant, au cœur des attentes des gens ?
1: Non, c'est sûr que ça sera toujours, pareil. C'est pouvoir d'achat, sécurité, les attentes des gens, pouvoir acheter ce qu'on veut au supermarché et être sûr que son enfant sortent dans la rue en étant en sécurité. Mais il n'empêche que je pense que le chiffre de 3200 milliards de dettes qui a été beaucoup répété...
3: Mais ça ne veut plus rien dire.
1: C'était beaucoup répété, ça rentre quand même dans la tête des gens que la première dépense de l'État désormais, c'est le remboursement de la dette avant de payer l'école de ton enfant, avant de payer l'hôpital ou les pas de tes parents, c'est de rembourser la dette. Donc ça rentre quand même dans l'esprit des gens. Et je pense qu'en fait, le peuple français est un peuple ultra politique.
0: Gauthier, très rapidement, qui était bon hier ?
1: Gabriel Attal. Gabriel Attal, il a fait assez l'unanimité devant les patrons. C'est celui qui a sans doute gagné à l'applaudimètre. Il était assez offensif avec tout le monde, avec Jean-Luc Mélenchon quand il lui dit Manon Aubry devrait s'excuser d'avoir traité les milliardaires de nuisibles, ce qui est quand même une rhétorique fasciste. Voilà, donc je pense que c'était sans doute le meilleur.
0: Qui n'a pas été bon ?
1: Raphaël Glucksmann, franchement, il a du mal.
0: Hein. Il a un peu.
1: Glucksmann, franchement, il a du mal.
0: Vive la France ! On sent que la feuille, c'était pas là, mais on sent que.
1: Et puis, il y a ceux qui ont fait des digressions, effectivement, ceux qui ont décidé de rester sur le sujet devant les patrons, mais Raphaël Glucksmann, il a eu du mal.
0: Et puis alors, il y a eu un vrai clash. C'est-à-dire que le clash, il s'est pas passé parmi les hommes politiques. Le clash, il s'est passé entre deux télés, on l'avait pas vu venir, celui-là. Ouais. Parce qu'il y avait LCI et BFM, une avait les droits, pas l'autre. Je vais essayer de vous expliquer très simplement comment

0: passe. Généralement, quand il y a de la politique, tout le monde vient avec sa caméra, tout le monde prend des extraits, tu me dis si je me trompe, et on diffuse. Sauf que là, le MEDEF avait dit oui, mais c'est pour LCI. Donc ça n'a pas empêché éventuellement d'autres de venir, donc une chaîne de télé comme BFM est venue.
1: Signé il y a 6 mois le deal.
0: Voilà, donc c'est une forme d'exclus, c'est-à-dire vous avez l'image, vous avez le son, vous avez toutes les autorisations possibles.
2: Qu'est-ce qu'ils foutaient là BFM alors?
0: Ils sont venus, mais surtout ils ont pris le son. C'est-à-dire qu'ils
2: sont branchés, ils ont mis une prise multiple.
0: Et alors, à un moment donné, on arrive à une espèce de situation, ce que vous allez entendre c'est un petit bout. Alors évidemment on a un petit bout en direct du MEDEF, puis d'un seul coup là, comme si vous étiez hier sur BFM.
3: Climatique. On est libre de ne pas voir.
0: Ah, et là, ils sont revenus derrière en disant on reprend, etc. En fait, le son a été coupé.
1: Alors, le son a été coupé. BFM avait le droit d'être là avec le MEDEF, mais de ne pas diffuser en direct, de prendre les images pour les diffuser après. Voilà, en rediff, de couper des sons pour leur soirée. Et donc, ils se sont effectivement branchés au boîtier son. Et il y a le MEDEF avec LCI, qui allait débrancher.
0: C'est quand même incroyable. T'as deux chaînes de télé, t'as un gars qui dit Michel, tu coupes.
4: Eh, débranche.
0: Michel, tu débranches, c'est fini maintenant. Donc, c'est terminé. Ben, tu déchires, tu coupes, Michel, tu prends les ciseaux, là. Tu coupes, tu te débrouilles.
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0: Merci madame, c'est Europe 1. Merci d'être là, nous sommes vendredi, deuxième émission avec Gauthier Lebret, avec Pietre, avec Stouff. Je suis très heureux d'être avec vous et très heureux d'être avec vous, vous qui nous écoutez. Si jamais je vous dis ce petit chiffre, 8,2 milliards de dollars, qu'est-ce que ça peut être ? 8,2 milliards de dollars.
1: Je sais.
0: Ça n'est pas le contrat que j'ai signé pour.
2: C'est ça, c'est ce que je voulais dire, vraiment pas.
1: C'est Europe 1 plus Europe 2.
0: Oui, non plus. Non, vraiment pas. 8,2 milliards. Tu sais ou pas?
1: De dollars. Oui,
0: ah, il le sait. Ah, alors, attendez, on va laisser réfléchir un petit peu.
1: D'accord.
0: Très bien, on va revenir là, on va gagner du temps.
2: C'est pas le prochain loto?
0: On va gagner du temps parce que j'ai qu'une heure d'émission si je les laisse réfléchir.
1: Non, c'est la recette attendue par GTA?
0: Absolument. Ouais. C'est tout. Ce garçon est brillant. Ouais. Non, mais vraiment, ce garçon est brillant. C'est
1: gentil.
0: Vrai, hein.
1: C'est gentil.
0: Tu pourrais être mon fils.
1: Mmh. Ah oui.
0: Ben, j'ai 54 ans, tu as 31.
1: Vrai. Ah oui, c'est vrai.
0: J'aurais été fier.
2: Ouais. Il me l'a jamais dit.
0: Tu aurais... Non, je l'ai jamais dit à Pierre. Ouais. J'aurais été fier. Hein.
1: Ouais, c'est gentil.
0: On aurait fait un test ADN parce que tu as beaucoup trop de cheveux par rapport à moi. Mais j'aurais été fier. C'est ce qu'espère l'éditeur qui sort GTA 6. Ils espèrent faire sur le premier exercice 2027 8,2 milliards de
2: bénéfices ou de chiffres.
0: Ah non, 8, milliards. Non, de chiffre d'affaires.
2: Ce qui
0: est déjà bien. Hein. Ouais. Alors, il a coûté très cher pour être développé. Il y a une bande-annonce qui est passée là il y a quelques jours. On est déjà à 93 millions de vues sur le trailer. Pour ceux qui ne jouent pas aux jeux vidéo. Voilà, il y a peut-être des gens sur Europe 1 qui n'ont jamais joué aux jeux vidéo de leur vie. Vous voyez Pac-Man?
6: Oui.
0: Ça n'a rien à voir. C'est un jeu extrêmement réaliste où vous conduisez des voitures, où si vous vous arrêtez au feu rouge, comme moi je l'ai fait quand j'ai joué, vous êtes ridicule. C'est-à-dire, moi je jouais, je conduisais une voiture, mais je m'arrêtais au feu rouge.
2: Et
0: à un moment, on m'a expliqué que non, c'est pas le but. Le but, c'est un jeu extrêmement violent. Souvent, c'est interdit aux moins de 18 ans, où on tire, on tue, il y a des scènes de sexe, etc., etc. Le but, c'est de voler de l'argent.
2: Vous êtes un brigand.
0: Vous faites des braquages, voilà. C'est absolument, c'est un monde immersif, c'est absolument incroyable et c'est très addictif, et c'est vrai que les gens qui ont joué trouvent ça dingue. Vous y avez déjà joué ou pas?
1: J'ai déjà joué, et j'ai déjà joué également à la version western. Je ne sais pas si vous connaissez Red Dead Redemption.
0: Ça n'a aucun intérêt. On fait du cheval pendant une heure.
1: Ah non, si.
0: Enfin.
1: T'es un cow-boy, tu flingues dans les saloons.
0: Enfin, il y a des traversées de ville en ville, j'y ai joué, où on fait du cheval pendant 25 minutes.
6: Mais parce que t'aimes pas ça, t'aimes pas le cheval.
2: Ouais. Si, c'est-à-dire qu'une fois sur GTA, toi t'avais joué au tennis.
0: C'est vrai. Eh bien, sachez qu'aux États-Unis, l'armée a trouvé, c'est une info qui est sortie aujourd'hui, on vous la donne dans Il y en aura pour tout le monde, l'armée a trouvé une nouvelle méthode pour retenir ses soldats. Ouais. Leur offrir 4 jours de congé pour jouer à GTA 6. C'est dans une base de militaires, Géorgie, donc c'est un cadeau. C'est-à-dire, ils jouent 4 jours avant la sortie, si je ne dis pas de bêtises.
2: D'accord. Pour pouvoir
0: y jouer tranquillement. Mais, vous allez me dire...
2: Il y a une petite contrepartie.
0: Une petite contrepartie. D'après vous, quelle est cette contrepartie?
2: Ils doivent plus prendre de vacances après pendant
1: leur
2: plus de perte.
6: Ils vont s'engager un peu plus.
0: Ils doivent absolument Stouff. Ils doivent se réengager pour une période allant de 2 ans à 6 ans de plus.
6: Ouais. Oh, ça vaut pas. Hey, ça vaut
1: 6
6: pas.
1: Ans pour 4 jours de GTA. C'est sympa le deal. Hein.
0: Pour l'instant, il y en a quand même 30 qui ont dit oui. C'est-à-dire que pour l'instant, il y en a effectivement 30 qui suivent cette histoire
2: tu
0: et qui ont dit oui.
2: Tu leur coupes le Wi-Fi.
0: C'est absolument incroyable. C'est attention, la suite, on va parler de Céline Dion. Il y en aura pour tout le monde. Céline Dion est arrivée à Paris. Elle est là. Ça y est, tout le monde suivait son avion ce matin. Mmh. Elle est arrivée. Est-ce qu'elle va être en pleine forme? Tout le monde se pose cette question. Il y a les grands fans qui disent ça va être magnifique, une série de concerts. Et puis il y a les gens qui se disent.
6: Il faut les assurer. Hein.
0: Puis il y a les gens qui se disent il y a eu beaucoup d'annulations ces dernières années.
2: Il faut en prendre soin. C'est pour ça qu'elle est pas venue en classe éco en charter.
0: C'est son jet. Ouais, ouais. C'était son jet. Prenons avec nous en ligne. T'es fan ou pas de Céline Dion?
1: Oh, j'aime bien.
0: J'aime bien.
1: Voilà, j'aime bien.
2: Peut-être. Je m'en fous totalement.
0: D'accord.
1: Fan, c'est excessif.
6: Oh, moi, j'aime bien. Je ne suis pas fan, mais j'aime beaucoup.
0: Je voudrais que l'on salue Bertrand Dekkers, qui est avec nous en ligne. Comment ça va, Bertrand?
4: Bonjour, ça va bien. Merci.
0: Bertrand, comment je dois vous présenter? Parce que moi, à chaque fois que je vois la télé, il y a un roi, il y a un...
4: Oui. On m'a appelé, en fait, vous aviez besoin de moi pour la mort du roi Harald.
0: C'est vrai.
4: De Norvège, qui est mort ce matin. Et on m'a dit, mais tout compte fait, non, Harald, c'est pas tellement vendeur, on va plutôt faire Céline. Donc,
0: ça n'est pas que ce n'est pas tellement vendeur.
2: C'est qu'il s'en fout.
0: C'est que je ne vous cache pas que si j'avais 2 heures d'émission, je vous assure, on en aurait parlé. Mais vu que je n'ai qu'une heure, je me suis dit... J'ai beaucoup pesé la question. Hein. J'ai dit roi de Norvège, Céline Dion,
6: Non, t'as mis
0: et au bout d'une seconde trente, je suis parti sur Céline Dion. Très honnêtement.
4: Mais je suis d'accord avec toi.
0: Combien de dates? Est-ce que vous avez tout de tête, Bertrand? Combien de dates en France?
4: Ah oui, non. Alors moi, je n'ai pas tout de tête. Moi, je pense là, première série de concerts, une dizaine de dates, je pense.
2: 12. Si tout va bien.
0: Est-ce que vous avez suivi un petit peu? Elle est arrivée à Paris, comment elle va?
4: Absolument, elle est arrivée à 13h, en effet, son jet privé. Elle va rejoindre donc le Royal Monceau. On sait qu'elle a loué elle a privatisé les 2 derniers étages du palace.
0: Ah ouais. Je pense que Bertrand, il est sur les news de 9h du matin ou de 15h, mais elle est déjà arrivée.
1: Bertrand, il est chroniqueur royal, il était là pour parler du roi de Norvège.
4: Bertrand,
0: je vous assure, on ne s'est jamais rencontré. C'est vrai, Bertrand? Bertrand, on se fait un deal. Vous me faites 2 minutes sur Céline Dion, si c'est super, je vous laisse 30 secondes sur le roi de Norvège.
2: Allez,
4: vous allez voir que je vais être excellent.
0: Donc elle est arrivée, ça y est, on a suivi, elle est arrivée. Donc
4: elle est arrivée, oui.
2: Est-ce qu'elle est en forme?
4: Évidemment, comment pourrais-je vous dire si on l'espère, c'est la question en tout cas, on l'espère tous qu'elle est en forme.
6: Elle arrive avec ses enfants,
4: comme vous le disiez, avec ses enfants, absolument, elle va devoir tenir pendant 12 dates et on sait que ses musiciens étaient déjà arrivés du Canada quelques jours plus tôt et elle va les rejoindre, on pense dès demain en fait, pour une série de répétitions très importantes. On parle d'une dizaine de jours de répétition dans la fameuse salle l'Accor Arena, qui ne s'appelle plus l'Accor Arena.
1: Ça s'appelle l'Accor Arena.
2: Si.
6: La plénitude.
0: Ça s'appelle la plénitude. Ce qui est fort avec Bertrand, c'est qu'il sait qu'il n'a pas toutes les infos, mais il a pas. Mais en même temps, on l'a pris au dernier moment. Le pauvre. Je vais vous dire un truc, Bertrand. Elle fait 16 concerts entre septembre et octobre et 10 autres en mai 2027.
4: Il y avait tellement une très forte demande, en effet, pour cette première salve de concert, qu'il y a une deuxième, en effet, salve de concert qui a été réouverte, en effet, pour 2027. Oui.
0: Très bien. Vous avez été très...
4: C'est historique. On peut quand même dire que ce retour est totalement inédit. C'est peut-être le comeback musical le plus attendu, de l'histoire de la musique.
0: Et très honnêtement, je lui souhaite d'être en pleine forme, parce que c'est vrai que beaucoup de gens se disent, est-ce que j'aurais pas dû prendre les premières dates plutôt que les dernières? Mais je lui souhaite vraiment, parce que je pense que ça lui tient à cœur de faire toutes ces dates. Alors, Bertrand, vous avez été extraordinaire. Le roi de Norvège.
2: 10 secondes.
4: Le roi de Norvège, c'était ce matin, en effet, à 89 ans. Et on peut-être saluer que, il a accédé au trône en 91. Ça faisait un petit moment. C'était le plus ancien souverain en exercice encore depuis la mort d'Elisabeth II, donc. Et on peut-être saluer qu'il y a très longtemps déjà, donc dans les années 60, ça a été l'un vraiment des premiers à se battre pour pouvoir épouser la femme qu'il aimait, Sonia, qui n'était pas du tout issue de famille royale. Alors maintenant, ça peut paraître complètement anodin.
0: Mais à l'époque, c'était pas évident.
4: Ben non, puisqu'il a vraiment dû en fait menacer de quitter le trône pour pouvoir l'épouser.
0: Eh bien, Bertrand,
4: c'est un peu la première victoire de l'amour.
0: Eh bien, Bertrand, merci d'avoir été avec nous un vendredi après-midi et je vous confirme ce que vous aviez déjà. Vous y connaissez beaucoup plus en roi de Norvège qu'en Céline Dion.
4: Je le savais.
0: À bientôt.
4: Très bonne
0: fin de journée.
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0: En vous souhaitant un presque très bon week-end et courage surtout à tous ceux qui sont sur la route et qui écoutent Europe 1 et qui sont en train de se dire mais est-ce que ça va rouler ? Oui, non, ouf, ça n'est pas la fête.
1: Avec les retours de vacances
0: non,
1: en plus.
0: Ça n'est pas la fête, ça n'est pas la fête aujourd'hui. D'ailleurs, Pietre retourne chez lui tout à l'heure à la maison. Monsieur Gauthier Lebray, vous avez prévu quoi avec la famille ce week-end ?
1: Moi, je reste, on vient de revenir, donc moi, je repars pas. Je reste à Boulogne, notre fief avec Coé.
0: On se fait des petits dîners.
1: Avant,
0: on se
1: fait des petits dîners à l'improviste.
0: C'est magnifique. Nous aurons tout à l'heure, je vous rappelle, à 16h, l'émission 15h-16h, tous les jours sur Europe 1 depuis hier. Pascal Praud arrive tout à l'heure à 16h pour Pascal Praud et vous. Ça va, Stouff, le week-end va bien se passer ?
6: Ça va bien se passer, on va s'occuper de la rentrée des enfants, évidemment.
0: Évidemment. Stouff me disait tout à l'heure un truc que beaucoup de mamans se disent, c'est peut-être pas le week-end pour aller faire des courses, tellement il va y avoir de monde.
6: Voilà, c'est pas le bon week-end, ni le week-end prochain d'ailleurs.
0: Combien d'enfants et quel âge ?
6: 2 ans, un enfant de 5 ans et un de 15 ans, donc tu as grand écart.
0: Ah bien, Gauthier, quel âge ?
1: Un an, il fait pas encore sa rentrée cette année. Non. Enfin, chez le pédiatre, là tout à l'heure, à 16h45, mais pour un vaccin. Mais c'est tout, ça s'arrête là.
0: La rentrée chez le pédiatre, on n'a pas besoin de la préparer totalement. Très rapidement, il y en aura pour tout le monde. On va faire très très vite, dans un instant, nous rendrons hommage à Philippe Bouvard. Je vous expliquerai pourquoi, parce que pour moi, c'est l'un des messieurs qui m'a donné envie, j'en parlais hier dans l'émission avec Coluche, de faire de la radio. Et ce monsieur s'est éteint à l'âge de 96 ans il y a quelques jours. Pour la peine, nous ferons un quiz tout à l'heure avant la fin de l'émission, en mode grosse tête, pour voir un petit peu si vous avez tous révisé l'actualité de cet été.
1: Très bien.
0: Nous jouerons, et je vous le dis tout de suite, il n'y a absolument rien à gagner. En Italie, direction l'Italie, pour Il y en aura pour tout le monde, un projet italien maintenant va sanctionner les piétons qui utilisent leur téléphone portable ou autre appareil électronique, ce qui est assez vague, pendant qu'ils traversent la chaussée.
1: C'est rare de voir quand même des gens avec des tablettes. En train de mater une série sur Netflix. Pour traverser.
0: On est d'accord quand on dit appareil électronique, c'est pas la télé sur roulette, je ne pense pas que ce soit... Non, mais en tout cas, avec le téléphone portable, c'est quelque chose qu'on voit de plus en plus.
6: C'est dangereux.
0: Les trottinettes qui vont dans tous les sens, les vélos qui prennent les passages piétons, qui vont entre deux voitures, qu'on ne voit pas débouler, et ceux qui ne vous regardent pas parce qu'ils se jettent, et ils ont raison. Le passage piéton est prioritaire.
2: C'est-à-dire que si tu l'inverses, c'est toi qui es en tort, c'est l'automobiliste qui est toujours en tort, quoi qu'il arrive.
0: Mais ça n'est pas parce que, par exemple, quand on a une entrée sur l'autoroute, on a beau à certains endroits ou sur la route, on a beau être prioritaire à certains moments où on fait quand même, parfois on fait attention, on peut être prioritaire quelque part. Le piéton est toujours prioritaire. Mais ça n'est pas une raison pour se jeter ou jeter la poussette en avant.
2: Surtout sur une entrée d'autoroute. Là, c'est plus. C'est
1: imaginez le piéton qui regarde son téléphone sur l'autoroute. Ça, c'est particulièrement dangereux.
0: Alors, ils appellent ça les piétons zombies en italien. Il y a certainement un piétono zombio, mais je ne parle pas bien italien comme vous pouvez l'entendre. Et donc, ça va être 75€ pour l'instant en France. Rien. Qu'est-ce que vous pensez de tout ça? Gauthier.
1: Bah moi je peux être coupable, je le fais complètement, donc voilà.
0: En traversant.
1: Ah bah c'est déjà arrivé, bien sûr.
6: Mais je crois que c'est
1: la semaine en répondant à des textos pour le boulot, évidemment, bien sûr.
2: Au Japon, ils ont lancé des signalisations maintenant au sol. Parce que les gens, ils sont tellement habitués qu'à ce que les gens regardent leur téléphone, donc du coup, ils ne regardent pas devant, ils ne regardent pas à terre. Et du coup, maintenant, les feux de piétons, ils sont au sol.
6: Non, mais t'es pas attentif à l'environnement, c'est super dangereux. Moi, je vois des mamans, justement, qui sont avec leur poussette et qui ne regardent pas leur enfant, qui ne regardent pas ce qui se passe à côté, elles sont les yeux sur leur téléphone. C'est vraiment très, très dangereux.
0: Je vais quand même vous dire un chiffre qui va vous faire réfléchir. Parce que vous me dites, oui, moi aussi, je le fais. Oui, mais est-ce qu'il y a vraiment beaucoup de gens qui traversent avec leur smartphone ? À ce jour, en France, 43 piétons sont décédés dans ces conditions-là.
1: Ah !
0: Et quand je donne les chiffres d'un seul coup,
1: sur toute depuis que la France existe, ou sur
6: Attends, c'est le mois, l'année.
1: Depuis le Moyen Âge.
6: Non.
0: Attendez. C'est pas écrit.
6: La semaine dernière.
0: Alors, je suis d'accord avec vous. Si 43 personnes sont décédées depuis l'invention du passage piéton, je suis d'accord. C'est très peu. Voilà. Si c'est 43
1: par semaine
0: cette année, c'est beaucoup trop.
2: Ouais, donc 10 qui ont été renversés par des diligences.
0: D'accord. Donc je m'adresse à William, qui est la personne qui gère cette émission. Je voudrais que William, en une fraction de seconde, me dise dans le casque. Mais vraiment, en une fraction de seconde, William, c'est le moment d'avoir une grande foulée. C'est en une année ou c'est depuis la création du passage piéton.
2: Ah, il a pas l'enfant.
0: En une année.
1: D'accord.
2: Je crois.
0: Voilà.
1: Tout est dans le jeu.
0: Sinon, je peux vous dire que cette info, elle aurait été bien ridicule.
7: Pour tout le monde.
0: Une information opération qui va vous faire très mal et je ne vous demanderai de ne pas rire, parce qu'elle n'est pas drôle. Un enfant en Ouzbékistan qui vivait, alors cette info était très peu traitée aujourd'hui, mais j'avais envie de la faire, est né avec deux pénis fonctionnels. C'est ça qu'il faut quand même...
2: En binôme.
0: Voilà. Depuis sa naissance. Et il a subi une intervention chirurgicale, là, récemment, à l'âge de 7 ans. Le problème, c'est que le chirurgien a coupé le plus gros des deux. Oh. Que s'est-il passé ? Parents sont furieux, portent plainte contre l'hôpital.
6: C'est une vraie news ?
0: C'est une vraie news. C'est une vraie
6: news. Je ne peux pas y croire.
0: Mais écoutez.
2: Non, mais pourquoi elle a coupé le plus grand ? Mais je pense que c'est pour ça que les parents portent plainte.
6: Mais c'est peut-être pour le centrer. Peut-être qu'il y avait quelque chose de central.
1: La vraie question, c'est pourquoi il n'a pas gardé les deux ?
2: Bah, je pense. Ouais.
0: Alors, en préparant cette émission, c'est la première réflexion que j'avais. Évidemment, parce que je me suis dit, est-ce qu'il peut y avoir des passages de relais ? Parce que quand il aura 18-20 ans, ce garçon, est-ce qu'à un moment donné, en cas d'extrême fatigue. Est-ce que c'est pas plus pratique d'en avoir un rechange ?
2: Ça va plus vite pour faire pipi.
1: Voire d'avoir les deux qui fonctionnent en même temps.
6: Messieurs, on vous connaît le matin aux toilettes, nous, mesdames, puisqu'on passe derrière pour nettoyer. Donc je veux me.
0: C'est vrai que deux à gérer.
6: Carnage.
0: Ah ben, si en plus ils sont indépendants et qu'ils s'aiment pas trop et qu'ils vont dans les sens inverses.
2: Si tu fais dans le jardin, ça te fait arrosage automatique.
0: Non mais vous vous rendez compte quand même que ça me rappelle cette séquence des. Comment s'appelait ce film ? Comment il s'appelait ce film que j'adorais ?
6: Les Soudoués
0: parce que Bach.
2: Oui.
0: Vous vous souvenez quand il y a une histoire de réduction de jambes ? J'ai l'impression que c'est un peu l'histoire de ce garçon.
8: J'en ai marre.
9: Donnez-moi la scie ! Ben ça y est, j'ai réduit.
8: Elle est plus courte.
9: Hein ? Ah oui, j'ai réduit un peu trop. Bon ben ça fait rien, je la repérerai demain.
8: Bah voilà. Mais maintenant il me semble quand même que c'est celle-là qui est un peu plus courte que celle-là.
9: Je veux bien vous réopérer demain. Mais c'est la dernière fois, je vous préviens. Hein. Je raccourcirai celle-là à poil.
10: Il m'en a coupé au moins 50 cm.
8: Tu exagères.
0: Bravo, en fait, pour le coup, il y en a plus qu'une. Alerte au cadmium dans nos assiettes. Est-ce que vous savez ce qu'est le cadmium ?
2: Non. C'est ce qu'il y a dans les pilules.
0: Celui qui en parle le mieux, le plus simplement du monde, c'est Pietre, qui m'explique ça simplement en disant...
2: Bon, en fait, c'est une saloperie en fait, qui est à la base dans les piles. C'est un truc qui est fait pour donner la puissance aux piles. Et on s'aperçoit depuis quelques années qu'il y en a de plus en plus dans tout ce qu'on mange. Et donc, manger ce qu'il y a dans les piles, normalement, tu vois, il y a...
0: Oh oui, en théorie, c'est pas...
6: Et ça vient d'où ? C'est quoi la provenance ?
2: Parce qu'avant, ils n'arrivaient pas à le détecter, maintenant, ils le détectent. Et apparemment, c'est à force de faire, plein de choses, ça redescend sur nos fruits, nos légumes et compagnie. Maintenant, on vient de s'apercevoir qu'il y en a dans les pâtes. Et même les pâtes, très cher.
0: Eh bien, justement, 80% des pâtes que vous allez acheter, il y a du cadmium à l'intérieur. C'est ce qu'a sorti le magazine 60 millions de consommateurs. Je vous demande de dire un petit bonjour à Patricia Chéropoulos. Ça va, Patricia ? Bonjour.
11: Oui, bonjour.
0: Bonjour, bienvenue sur Europe 1. Patricia, vous allez bien ?
11: Très bien pour l'instant.
0: Vous avez testé 36 paquets de pâtes. Pas vous toute seule. J'espère pas, parce que quand même, ça a dû être... Remarquez, c'est bien de payer de sa personne pour le journal. Mais...
11: Exactement, alors, c'est ça d'être journaliste.
0: Oui, 36 paquets de pâtes. Et alors donc, la conclusion, je le disais, 80% des pâtes contiennent cette cochonnerie.
11: Au moins d'ailleurs, au moins 80%. Alors attention, alors c'est pas des doses énormes de cadmium, vous n'allez pas avaler une pile avec un paquet de pâtes. Hein. Mais c'est vrai qu'on en trouve beaucoup. Pourquoi ? Parce que dans les céréales, et le blé dur qui est à la base des pâtes, il y a du cadmium qu'elle puise dans le sol. Voilà.
0: Mais j'ai l'impression que depuis, comme disait Pierre, j'ai l'impression que depuis d'année en année, on nous dit que c'est présent partout et que finalement, il n'y a plus un aliment. On nous dit de manger sain, on nous dit de manger bio, on nous dit de faire attention aux pesticides, etc., etc. Et puis finalement, il y a un truc qu'on n'avait jamais vu arriver qui d'un seul coup devient ce mot à la mode, le cadmium, qui donc, je le répète, parce que c'est quand même pas anodin, se retrouve dans les piles et que même maintenant, donc, dans les pâtes, il y en a. Alors, peu importe la marque de pâtes.
11: Oui, quelle que soit si c'est une marque de distributeur, une marque nationale, italienne, ce que vous voulez, même les bio aussi peuvent en contenir.
0: Hein. Mais
11: donc,
0: ça vient
11: malheureusement, on a. Bah, alors ça vient du sol. Alors à la fois, il y a une origine naturelle du cadmium parce que les roches contiennent des métaux lourds comme le cadmium, le mercure, le plomb, et aussi des engrais phosphatés qui sont utilisés pour les cultures et les effluents d'industrie. Enfin voilà. Mmh. Donc il y a à la fois une origine naturelle et une origine humaine. Et tout ça, ça se retrouve dans le sol. Et les céréales, elles puisent, elles ont des racines, donc ça va puiser plein de choses dans le sol, dont le cadmium qui va remonter dans différentes parties comme la graine, qui est ensuite utilisée pour faire des pâtes. Notamment, il n'y a pas que dans les pâtes d'ailleurs.
0: Une question toute bête, mais qu'on achète des pâtes très chères ou des pâtes de distributeurs, globalement, même dans les très chères, il y en a.
11: Il peut y en avoir, tout à fait. Ah oui, là, quel que soit le prix, autant le prix le plus cher, c'est parce que le blé est de meilleure qualité nutritionnellement, mais en revanche, il peut aussi contenir du cadmium. Ça, c'est pas le prix, malheureusement, qui va orienter le consommateur disant je paye plus cher, donc j'ai moins de cadmium.
6: Moi, ce qui m'intéresse surtout, c'est la répercussion sur la santé. C'est quoi le...
0: C'est vrai, on n'a pas posé la question.
6: C'est ça le plus important, en fait. C'est quoi les...
0: On recharge son portable plus facilement, c'est quoi le...
6: Quelle répercussion ?
11: Non, alors, faut pas s'inquiéter avec un paquet de pâtes vous mangez des pâtes une fois par semaine.
0: Attendez, les Français en mangent, je crois, 9 kilos par an, donc c'est pas
11: un petit paquet. Donc c'est plusieurs fois par semaine. C'est ça, en fait, le problème, il est là, c'est que d'abord aussi pour les enfants, c'est qu'on en mange beaucoup, et puis que le cadmium, on trouve aussi dans plein de produits à base de céréales, c'est-à-dire les céréales pour petit-déjeuner, les viennoiseries, le pain. Donc en fait, c'est au fil des années, le problème du cadmium, c'est qu'il s'accumule dans le corps. Voilà, ah oui. Et c'est ça. Ouais. Bah oui, c'est ça le problème. Sinon, s'il était évacué, bon. Mais non, il se stocke notamment dans le foie. Et au bout d'un moment, ouais. Il est probable, c'est pas encore prouvé.
2: Tu peux recharger ton iPhone sous
0: l'eau. C'est-à-dire que les parents couperont la lumière des enfants, mais les enfants seront encore lumineux. Ouais. Ça veut dire que c'est pas dangereux pour l'instant, si je comprends bien, mais d'année en année, ça va le devenir.
11: Voilà, c'est pas que c'est pas dangereux, c'est qu'il faut l'éviter évidemment, hein, parce que tous les jours vous allez en ingérer, je vous dis, par différents aliments.
0: J'ai le top 6, vous me dites si je me trompe, mais je dois pas me tromper. Le top 6 des produits qui en contiennent le plus. Attention, regardez dans vos placards. En 6, cacao et chocolat. Bim, 4 bio. 5, les graines de tournesol. Bim. 4, les champignons.
2: Ah oui, parce que c'est direct dans la tête.
0: Voilà, en 3, les abats, foie, rognon, etc. Alors, je ne sais pas comment il est arrivé là, mais peut-être si, en mangeant les trucs de la terre, bien sûr. En 2, les algues, voilà, les algues brunes, etc., les algues qui se mangent. Et numéro 1, là, vous en avez le plus, les mollusques, les coquillages et les crustacés.
6: Oh ah, non,
2: c'est la mer.
11: Oui, mais juste le problème, c'est que ça, les mollusques, a priori, vous n'allez pas en manger tous les jours.
0: Oh, ça, vous n'en savez rien.
6: Un bon plateau de fruits de mer.
0: Qu'est-ce qui vous dit qu'à la campagne de Rampin, ce midi, il n'y avait pas un plateau de fruits de mer?
2: Un petit déj de bulot ou des mollusques.
0: Qu'est-ce qui vous dit que ce matin, dans mon émission sur Europe 2, je n'ai pas mangé des bulots?
6: Il y a des bourriches.
0: Qu'est-ce qui vous dit que je ne suis pas café bulot? Alors?
11: Voilà, mais les pâtes, vous risquez, entre guillemets, d'en manger beaucoup plus souvent que des mollusques et que les champignons, que les algues aussi.
2: Mais du coup, si on n'a plus de pâtes, est-ce qu'on peut se faire des piles à la carbonara ou à la bolognaise?
6: Encore moins.
11: Je ne vous conseille pas d'essayer.
0: Merci Patricia, merci. Voilà. Magazine 60 merci. Millions de consommateurs, il faudra peut-être l'appeler 70 un jour, non?
2: Ah oui, c'est vrai.
11: On s'en approche, on y réfléchit.
0: Ou alors, vous avez 60 millions de consommateurs parce qu'il y en a 10 qui ne consomment rien. Et à eux, on ne leur parle pas. Bon week-end à vous. À bientôt.
11: Merci.
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0: Merci beaucoup, madame. Avant de parler de Monsieur Bouvard à 15h46. À 16h, vous retrouvez Pascal Praud, vous le savez. Gauthier Lebret est avec nous. Stouff et Pietre sont là aussi. Merci à vous tous et à vous toutes de nous rejoindre si vous nous écoutez dans la voiture, peut-être au boulot, si vous regardez Europe 1 Télé. Je vous fais un petit coucou parce que c'est vrai que maintenant, avec les caméras, on fait de la radio, mais on ne fait pas que de la radio. Il faut être également relativement présentable et propre. C'est important. Vous le savez qu'il y a des méduses qui vont bientôt prendre le contrôle du monde. Vous avez suivi cette histoire, là?
6: Elles n'ont pas de cerveau, les méduses.
0: C'est qu'elles commencent à devenir de plus en plus pénibles. Vous avez suivi l'histoire des méduses ces derniers jours?
1: Non. Alors, je vois qu'on est sur une émission animalière. On était sur les vipères hier. Ouais. Là, on est sur les méduses.
0: J'aime beaucoup les animaux. Si vous avez un problème avec ça, n'hésitez pas à le dire. Je suis un homme de cœur. J'aime tous les animaux. Vous avez vu ça ou pas?
2: Le contrôle du monde, ça va peut-être un peu loin, non?
0: Ben, c'est parce qu'elles perturbent les centrales nucléaires en France. Vous avez suivi?
2: Elles bougent les réacteurs.
0: Parce que les centrales nucléaires viennent évidemment puisée dans l'eau de la mer, et qu'avec le réchauffement dans le sud de la France, pour exemple, l'eau est allée jusqu'à 30 degrés de la Méditerranée. Mmh. Et donc ça se réchauffe partout, et donc les méduses, qui sont de plus en plus présentes, viennent maintenant perturber les systèmes de refroidissement.
2: Mais pourquoi on les pêche pas? Parce qu'en plus, ça se mange,
6: ça,
2: des méduses.
6: Ça pique, non?
2: Oui.
0: Oui, mais on les cuit avant de manger.
2: La méduse se mange, justement. C'est
6: l'avenir. Au Japon, ça.
2: C'est l'avenir de la nourriture. Après, tu peux en faire des.
6: C'est l'avenir de la nourriture. Ouais.
1: Le calamar. T'as déjà mangé une méduse, toi?
2: J'ai déjà goûté la méduse.
0: Alors, oui, ça se cuit. Oui, si, il a raison.
1: Le calamar. Et il est fond la méduse.
0: Ouais, en fait, ce sont les filaments qui se cuisent un peu comme des pâtes. Ouais. Ça gonfle. Et ça, évidemment.
6: Mais c'est des nerfs, ça, les filaments.
0: Ça ne pique plus, parce que ça n'aurait aucun intérêt.
2: Et tu sais quoi? C'est dégueulasse.
6: Voilà. Ça n'a aucun intérêt. Madame.
0: Je pense que ça a très peu d'intérêt. Parce qu'il faut avoir envie d'aller la pêcher.
2: Oui, ouais. Déjà.
0: D'ailleurs, on prend un certain risque.
1: Ouais, ensuite, on se fait piquer.
0: Voilà, on se fait piquer. Ensuite, faut la mettre dans une casserole.
1: Ensuite, il faut faire pipi sur la piqûre.
2: Oui. Alors, ça, c'est complètement faux.
0: C'est une légende aussi.
1: Oui, je sais.
6: Il faut pas.
0: C'est une légende. Non. Mais je l'ai appris il y a peu de temps, moi aussi.
6: À part Brigitte Millot, tu l'as appris.
0: Je l'ai appris par Brigitte Millot.
1: Mais beaucoup le font.
0: Et surtout, beaucoup l'ont eu sur eux, alors qu'ils se sont rendus compte après que ça ne servait à rien.
1: C'est la double peine.
0: Non mais la plus grosse humiliation, je ne sais pas si c'est de le faire parce que la personne qui est avec vous le dit, c'est l'urgence, il faut que je t'aide, ou se rendre compte que vous l'avez fait pour rien.
2: Et puis surtout, généralement, ça t'arrive à la plage et il y a du monde autour en plus. Oui. C'est ça le problème. Ouais,
0: non, il faut gratter avec une carte bleue, j'ai appris. Une carte. On va pas oublier une carte bleue, c'est pas une carte d'hôtel. Oui, oui. Il faut gratter pour enlever les filaments. D'accord. Et effectivement, et frotter avec du sable, d'après ce que j'ai compris, et le pipi ne sert donc absolument à rien. Non. C'était une espèce de légende urbaine que tout le monde a appris. Voilà, tout ça pour dire que si un jour on n'avait plus d'électricité, ça peut être encore un petit coup des méduses. Un petit tour rapide sur une autre info.
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0: Sport, très rapidement, il y a eu un tirage au sort. Vous êtes football dans l'équipe?
2: Moi un peu, oui.
0: Alors moi, pas du tout, et je n'y connais mais alors vraiment rien. Il y a eu le tirage au sort de la Champions League. Monsieur Pietre, je vous laisse exactement comme notre ami tout à l'heure sur le roi, vous avez 30 secondes.
2: Ah, mais là c'est compliqué parce que là en plus c'est les préliminaires, il y a encore plus d'équipes que
1: c'est
2: les
1: préliminaires.
2: Oui, c'est les préliminaires.
1: Ça s'appelle comme ça.
2: Je lui donne des mots clés.
0: Le football a beaucoup changé.
6: Par exemple, qui le PSG peut rencontrer
2: en enfin, fait, toi, mais on les a tous et les matchs. Dis-le. En gros, on a trois équipes françaises engagées qui sont le PSG, Lille et Lens.
0: Oui, on les embrasse.
2: Et on va résumer pour Lens. Le tirage s'annonce plutôt pas mal. Paris aussi. Et Lille, merci, au revoir. Enfin, ils ont très
6: Qu'est-ce
2: peu de chance.
6: Qu'est-ce que t'en sais? Pourquoi
2: mais
6: merci, au revoir?
2: En fait, ils vont affronter Arsenal, Bayern Munich, AS Roma.
0: Alors, non, c'est vrai. Alors, Lille, c'est très compliqué.
2: Ils ont un tirage pourri.
0: Arsenal, Bayern Munich, AS Roma. Bon, après, Galatasaray, ce qui est bon aussi. Slovan Bratislava.
6: Tu connais?
0: Hein?
6: Tu connais tout ça?
0: Slovan Bratislava? Ouais. Bien sûr, je connais.
6: Galatasaray, tu le connais?
0: Bien sûr. Le Galatasaray, c'est turc.
6: D'accord.
0: Et
6: qui c'est l'attaquant?
0: En Turquie? Galatasaray? Bah alors je vais demander à alors s'il y en a bien qui s'y connaît en football turc, c'est Gauthier. Gauthier,
1: aucune idée. On m'a dit chose que je connais de la Turquie, c'est la grève des cheveux, mais pas pour moi.
0: On m'a dit
1: j'ai quelques adresses.
2: Bah d'ailleurs toute l'équipe, les mecs, ils ont des touffes de cheveux.
0: Oui, mais on m'a dit prends Gauthier Lebray, c'est tout sur tout. Je suis très déçu.
1: Là c'est niche quand même, le football turc, c'est niche hein.
0: Oh, pas du tout. Voilà, pas parce que vous connaissez pas ça que allez, on va parler Philippe Bouvard rapidement maintenant.
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0: Il nous a quitté Philippe Bouvard, grand monsieur de la télévision. Souvenez-vous le petit théâtre de Bouvard pour les plus vieux. Hein, et puis avant, grand intervieweur, patron de presse, assez satirique, assez acerbe. Hein. Pas facile. Moi, j'ai revu des images. Il y a eu des documentaires là ces derniers jours où on le voyait en train d'interviewer des artistes, France Gall, etc. On voit que France Gall, elle lui rend son micro parce que là, il lui met une espèce de taquet. Mais on était à la limite de l'antipathie. Hein. Et puis ensuite, et voilà, les très célèbres grosses têtes pendant, je crois, 25 ans ou 28 ans ou 30 ans peut-être, si je ne dis pas que dont j'ai fait un petit peu partie très très peu de temps. Et j'ai un petit peu connu M. Bouvard. Oui, j'ai fait un petit peu ça.
1: Ah, vous avez fait un peu de grosses têtes.
2: Sous Bouvard, t'as fait ça,
0: Un tout petit peu. Il voulait à tout prix, il avait très très envie, on s'était vu quelques fois, et je l'ai fait un tout petit peu, et j'étais pas très très bon. Mais je l'ai fait un tout petit peu, mais c'était un grand monsieur, et j'avais envie de qu'on lui rende un petit hommage, parce qu'il a marqué la télévision et la radio, et qu'il y a des générations entières qui ont grandi avec. Vous l'avez jamais vu, vous?
1: Je ne l'ai jamais rencontré, mais j'ai écouté les grosses têtes. Enfin, il passait aussi, il y avait des versions grosses têtes.
0: 37 saisons, il y a eu, exactement.
1: Pour la télé aussi.
0: C'était TF1 qui avait repris les droits. Voilà. Alors, c'était beaucoup plus, on se déguise, on met des perruques, c'était la version
2: visuelle.
6: Un peu moins trash aussi, ouais.
0: C'était plus grand public, voilà, ça se déguisait, effectivement. Voilà, donc
1: il avait une réputation d'être très dur dans le privé, c'est vrai ou c'est faux?
0: On va dire que j'ai préféré le garder comme connaissance. Ah, ouais. Il était beaucoup plus charmant dans la vraie vie. Il était de très sympathique et moi c'était un monsieur. Vous savez, moi j'ai été passionné par ces gens-là. Je sais pas si j'ai une seconde pour vous le dire, mais j'ai eu la chance dans mes émissions d'avoir des stars américaines, des stars hollywoodiennes, etc. Moi j'étais beaucoup plus bluffé de recevoir des Philippe Bouvard, des Jean-Pierre Foucault, des gens qui avaient fabriqué la télévision. Et que je voyais quand j'étais petit, et voilà, et j'étais très heureux de le connaître. Je le faisais parler sur les gens que j'avais vus dans les années 70. Il avait côtoyé tout le monde. Je lui disais, allez, racontez-moi ça aussi. Il me donnait des indiscrétions incroyables. Mais dans le métier, il n'était pas très facile. Alors pour la peine, je vous propose, imaginez si Philippe Bouvard était là. Imaginez à 15h presque 53, s'il était avec nous et si on refaisait les grosses têtes avec les gens de l'équipe ici et qu'on les faisait revivre sur Europe 1 avec Philippe Bouvard.
1: Allez, très bonne idée.
0: On est d'accord, alors attention.
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14: Eh bien, bonjour à tous, bonjour et bienvenue. Bienvenue dans les grosses têtes sur Europe 1, avec aujourd'hui pour m'accompagner celle qui s'habille avec des vêtements de la même couleur que la radio. Hier, elle est en bleu comme Europe 1. Hâte de voir quand elle fera Vinci Autoroute et qu'elle arrivera en studio avec un pare-choc de 307 à la place du pantalon. Stouff.
6: Bonjour.
14: À ses côtés, lui, il faut plus faire attention. Hier, il était en costume. Aujourd'hui, on dirait la mascotte Cochonou. Mais ça lui va bien car il a souvent la queue en tire-bouchon. Et enfin, le dernier, c'est le Cyril Ferraud de la radio. On pense tous qu'il a 50 ans, il en a que 30. Gauthier Lebray. Attention, voici donc les questions, vous allez pouvoir y répondre. Question de Monsieur Donat Vidal-Revel, patron d'Europe 1, qui aime bien l'émission, mais qui surveille quand même d'un coin de l'oreille de son bureau. Qui a dit qui a dit « Vous allez faire en sorte que la France finisse interdit bancaire ».
2: Oula, on est dans la politique, là.
1: Ouais. Bruno Le Maire.
0: Oui.
1: Le Maire.
14: Non, ça n'est pas Bruno Le Maire. Non.
2: C'est pas ton banquier.
14: Ça n'est pas mon banquier.
1: Christine Lagarde.
14: Non, ça n'est pas Christine Lagarde non plus.
6: C'est un homme ?
14: C'est un homme, oui.
2: Donc c'est quelqu'un qui est contre le gouvernement actuel, j'imagine.
14: C'est quelqu'un qui aimerait bien prendre la place, oui.
2: Si ça a été dit, Édouard Philippe.
14: C'est Édouard Philippe s'adressant à Jean-Luc Mélenchon. Ah. Bonne réponse de Gauthier Lebray. Une deuxième question, tiens, de Madame Lebray, la maman de Gauthier, qui a elle aussi adoré l'émission d'hier, qui la trouve fantastique, même si on sait qu'une maman n'est pas très objective. Qui a dit « Ce n'est pas en sortant des tournevis, en comblant des fuites d'eau, en collant des climats à tout le monde ou en rasant nos forêts, qu'on réglera les choses ?»
6: C'était un écologiste, c'est les Verts.
14: Alors, ça a un rapport avec ça, oui, bien
1: Monique
14: sûr.
1: Barbu, Madame Barbu.
14: Qui est ?
1: La ministre de la Transition écologique.
14: C'est Monique Barbu. Bravo. Bonne réponse de...
2: Je ne savais même pas qui c'était.
1: La célèbre Barbu.
14: On vient de vous le dire, attention. Dernière question. Question de Monsieur Pro, Pascal, du bureau d'à côté.
1: La sèche, celle-là.
14: Alias le braqueur de merguez de la cantine.
2: C'est vrai que quand il passe derrière, il n'y avait plus rien.
14: Seul qui en prend 8 d'un coup.
2: Il en met dans sa poche.
14: Et il mange ça tout en étant habillé en costume blanc. C'est un homme qui aime prendre des risques. Voici la dernière question. Cet été, qui a dit « Jean-Luc Mélenchon n'a pas arrêté de me pourchasser tout l'été ».
6: Oula.
1: Jean-Luc Mélenchon n'a pas arrêté de me pourchasser. Marine Le Pen ?
14: Non, ça n'est pas Marine Le Pen.
1: Il n'a pas arrêté de me pourchasser tout l'été.
14: Ça n'est pas Marine Le Pen, c'est quelqu'un qui lui aussi aurait bien envie.
1: François Hollande.
2: Un sanglier ?
14: Pas Raphaël François Glucksmann. Hollande, ça n'est pas Raphaël Glucksmann.
6: Gabriel Attal non plus ?
14: Gabriel Attal, bonne réponse ! Bravo. De Madame Stouff. Eh bien écoutez, mes chères grosses têtes, c'est fini, je vous dis à bientôt et je vous laisse avec un dicton de mon grand ami Coluche, c'est pas dur la politique comme métier, tu fais 5 minutes de droit. Et tout le reste...
2: De travers.
14: De travers. Allez, bonne journée, à la prochaine fois.
0: C'était bon. C'était un petit hommage à Philippe, à qui on voulait faire un bisou. Voilà, de loin. On l'embrasse très très fort. Un grand monsieur qui est parti.
15: 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Dans un instant, Europe 1 Matin Week-end, présenté par Alexis de la Fléchère. Je vous souhaite un excellent week-end sur ce titre de Christophe Willem, Système.

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1: 7, 8, 9, si je peux me permettre. Système, c'était Christophe Willem avant-goût du prochain album studio. Ce sera le 7e du chanteur. Il est 5h56.
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1: Merci à tous de vous réveiller, d'avoir choisi Europe 1 matin pour votre début de week-end. Bienvenue à tous et c'est présenté bien sûr pour la rentrée de nous toutes et tous, Alexis de La Fléchère. Bonjour Alexis.
4: Ah, c'est rien putain.
1: Bonjour, bonjour Alexis. Alexis de La
4: Fléchère. Bonjour Estelle et bonjour à tous. Ravi d'être avec vous pour cette nouvelle saison. Cette rentrée, on est ravis de tous vous accueillir. Estelle Lafond, vous l'avez entendu, et donc ici Nicolas Charpentier
5: également.
4: Bon, on va commencer par qui ? Par Estelle Lafond, un petit mot de vos vacances, ça s'est bien passé ?
1: Ça s'est très bien passé, j'étais en Guyane française, donc à l'autre bout de la planète. Il faisait très chaud, très très beau, et je suis très contente de vous retrouver, même si vous m'avez un petit peu manqué. Je vous avais ramené à toutes et tous du jus que j'ai pu faire goûter, notamment
5: exactement
1: à Nicolas Charpentier,
5: oui,
1: en début de semaine
5: Alexis
1: dernière.
5: Alexis n'était pas encore rentré.
1: Non, malheureusement, il n'a pas pu en avoir. Et vos vacances, Nicolas ?
5: Alors moi, j'étais en Grèce, à Patmos, sur une belle île, là où Alexis de La Fléchère était aussi, et pour dire, on était quand même juste à côté.
1: Presque dans le même hôtel, en fait.
5: Quasiment juste à côté.
4: On va quand même raconter ça aux auditeurs d'Europe 1. C'est quand même absolument incroyable. J'étais en voyage de noces en Grèce.
1: D'accord.
4: Sans moi. Et sans Nicolas Charpentier, bien sûr, qui lui avait réservé en Grèce également. Il y a beaucoup de Français qui partent en Grèce, ce qui est logique, puisque c'est absolument magnifique.
1: C'est sublime, la Grèce.
4: La Grèce. Et on était tous les deux à Patmos, que je conseille. Patmos,
1: une petite île qu'on trouve en mer Égée.
4: Il y a notamment la cave de l'Apocalypse.
5: La grotte de l'Apocalypse.
4: Où Saint Jean de Patmos a écrit donc l'Apocalypse dans la Bible. Donc, culturellement déjà c'était absolument magnifique.
1: C'est riche,
4: en tout cas moi j'aimerais que Nicolas Charpentier ait une chronique cette année sur dans Europe 1 matin. On pourrait l'appeler comme vous voulez, Radin Malin par exemple. Il avait le même un hôtel à 300 mètres du mien, il a payé 4 fois moins cher et il avait la piscine, la vue sur la mer.
1: Alors que vous, pas du tout, rien de tout cela.
4: Et non, malheureusement pas, j'ai payé 4 fois plus cher.
5: Voilà, voilà. C'est ça,
4: Nicolas,
5: surtout.
4: Nicolas va vous faire économiser des sous
1: cette
4: s'il
1: année.
4: Avait une chronique cette année.
5: Il s'en est pas remis.
4: Non,
5: en fait, j'ai pas payé 4 fois moins cher, c'est vous qui avez payé 4 fois plus cher.
4: Exactement, vous avez raison.
5: Exactement,
4: Nicolas.
5: Oui.
4: Bon, vous savez que c'est la présidentielle cette année.
1: Saison importante.
4: Saison extrêmement importante. Dernière ligne droite pour la présidentielle. On sera avec Jean-Michel Blanquer ce matin à 8h10. L'ancien ministre de l'Éducation nationale lance un grand cercle de réflexion à Sens avec différents ténors de la politique, notamment Édouard Philippe, François Hollande. En fait, on a constaté qu'il n'y avait que des anciens du gouvernement, des personnes qui ont été aux manettes. Pourquoi Jean-Michel Blanquer veut réunir ces personnes-là ? On lui posera la question tout à l'heure à 8h10. Puis on va parler évidemment du périscolaire parisien, c'est essentiel. Il y a 3 plaintes qui ont été déposées par des familles contre Anne Hidalgo et son premier adjoint, Patrick Bloch. Eh bien, c'est Anne du périscolaire parisien, du collectif SOS Périscolaire Parisien qui va venir nous en parler tout à l'heure, nous expliquer pourquoi elle estime que Anne Hidalgo et son premier adjoint n'ont pas su protéger nos enfants victimes d'agressions sexuelles dans ces affaires.
1: Europe 1 matin, c'est aussi la note secrète, chroniques
4: alors,
1: habituelles.
4: Vous avez raison, Estelle, de le dire, parce qu'il y a des rendez-vous qui sont à changer.
1: Mais des nouveaux rendez-vous.
4: La note secrète, l'immobilier, le cinéma, la pop culture, mais 2 nouveaux rendez-vous cette année. On va parler voiture, notamment avec Grégory Galifi. C'est passionnant. Là. Vous savez qu'Emmanuel Macron avait dit que les Français aimaient la bagnole.
1: J'aime bien cette formulation, c'est vrai.
4: Les Français aiment la bagnole, et surtout, certains n'ont pas vraiment le choix
1: d'en avoir une pour aller au travail.
4: Donc, on va parler de voiture tous les week-ends sur Europe 1 avec Grégory Galifi à 8h20. On va parler de votre argent, de vos placements aussi avec un ponte en la matière, Jean-Christophe Manceau, du journaliste économique à Capital, qui viendra vous donner tous les bons conseils pour bien placer vos œufs. Il faut savoir les diversifier. Voilà, on est ravis de vous accueillir en tout cas.
1: Et bonne
4: rentrée à tous et bon réveil. Il est 6h sur Europe 1, soyez les bienvenus.
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4: Et à la une de l'actualité ce matin, l'agence Fitch maintient la note de la dette française. L'annonce est tombée dans la nuit, pas de dégradation donc, et même une perspective stable, une décision en forme de répit pour les finances publiques. Mais pour combien de temps ? Explication Europe 1 dès le début de ce journal. C'est une information Europe 1. Un homme de 62 ans placé en garde à vue pour apologie du terrorisme, auteur de vidéos particulièrement menaçantes sur TikTok. Il en appelait à la décapitation des électeurs du RN et des juifs. Précision Europe 1 à suivre. Et puis le désarroi des habitants dans l'enclave espagnole de Ceuta, celui des commerçants surtout, avec une activité touristique qui s'est totalement effondrée sur place. Depuis l'afflux massif de 80 000 migrants venus du Maroc il y a un mois, ils manifestent et appellent à l'aide. Reportage Europe 1 à suivre. La tendance météo, Estelle Lafont.
1: Eh bien, la Corse est sortie, ça y est, de la vigilance orange canicule depuis 6 heures. Le soleil reste dominant ce matin sur l'est et le sud de la carte. Bulletin complet en fin d'émission. D'édition.
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4: Le journal de 6 heures sur Europe 1, présenté par Maël Laurent. Bonjour Maël.
0: Bonjour Alexis, bonjour à tous. La France échappe de justesse à un nouvel avertissement sur ses finances publiques. L'agence de notation Fitch a maintenu hier soir le A+ de la dette française, dette jugée de qualité moyenne supérieure, accompagnée d'une perspective stable. Un répit presque miraculeux pour la France, Barthélémy Philippe, au moment où les indicateurs macroéconomiques et budgétaires de l'économie ne cessent de se dégrader.
6: Oui, les analystes de Fitch en ont bien conscience. La note reste inchangée et pourtant les commentaires de l'agence sur les perspectives budgétaires de la France sont particulièrement négatifs, explique Éric Dor, économiste à l'ISEG.
7: Fitch, qui prévoyait un déficit public à 4,9% du PIB en 2026, nous dit maintenant que le déficit public sera plutôt de 5,2% et qu'il atteindra même 5,5% en 2027. C'est une forte détérioration. Fitch nous dit aussi réviser à la hausse sa projection de dette publique qui atteindrait 122,7% du PIB d'ici 2028.
6: Pour justifier sa décision de maintenir le A+ français, Fitch met en avant la diversification de l'économie, la qualité des institutions bancaires ou encore l'appartenance à l'Union européenne. Quoi qu'il en soit, les marchés financiers n'ont pas attendu le verdict de l'agence pour durcir les conditions de crédit appliquées à l'Hexagone. Pour refinancer sa dette, la France emprunte à plus de 4%, des taux inédits depuis près de 20 ans.
0: Barthélémy Philippe du service économie d'Europe 1, l'une des plus grandes agences financières au monde, donc qui maintient la note de la dette française, une perspective jugée stable. Des annonces de nature à vous rassurer en cette rentrée. C'est notre question du jour en ce samedi matin. Vous donnez votre avis dès maintenant sur le site et l'appli Europe 1. Et ces sujets autour de la dette et des finances publiques qui ne vont pas manquer d'alimenter les débats de la campagne présidentielle. Une campagne qui va continuer à battre son plein tout ce week-end. Rentrée politique des principaux leaders du pays. L'image d'abord de Jordan Bardella, présent ce matin à la foire de Châlons en Champagne dans la Marne, première véritable apparition politique pour le président du RN après un été particulièrement discret. Jordan Bardella qui doit désormais définir son rôle aux côtés de Marine Le Pen dans la bataille pour 2027. Précision Europe 1 signée Arthur Delaborde.
8: Un bain de foule pour tourner la page. À Châlons, Jordan Bardella retrouve ce matin un exercice qu'il affectionne. Les allées de la foire, les poignées de main et les selfies. Un retour au contact après un été beaucoup plus compliqué. Jordan Bardella avait tout préparé pour 2027. Déclaration de candidature, slogan, affiche. Le 7 juillet, Marine Le Pen lui annonce finalement qu'elle sera candidate. Le coup est rude et il laisse des traces. Son conseiller spécial, François Durvie, a annoncé avant-hier son départ du RN. Un départ qui affaiblit la ligne économique plus libérale portée dans l'entourage de Jordan Bardella. Mais le président du parti lui reste incontournable. Très populaire chez les militants, il est l'un des principaux atouts de Marine Le Pen. Il a perdu sa campagne présidentielle, pas son avenir politique. À Châlons, Jordan Bardella affichera un autre horizon, Matignon.
0: Arthur Delaborde du service politique d'Europe 1. Et cette rentrée politique, elle a lieu également à gauche, avec notamment la deuxième journée du campus socialiste à Blois dans le Loiret. Cher. Une journée qui sera marquée notamment par le discours de son premier secrétaire, Olivier Faure, actuellement sous pression au moment où plusieurs cadres socialistes ont choisi officiellement de soutenir Raphaël Glucksmann pour la primaire de gauche. Le patron du Parti Socialiste n'a pour l'heure pas encore annoncé ses intentions sur une éventuelle participation, à la différence de François Hollande qui, lui, ne passera pas par cette case de la primaire. L'ancien président de la République qui n'a pas renoncé à revenir à l'Élysée, mais qui tient plus que tout à rester au-dessus de la mêlée.
9: C'est bien qu'ils essayent de trouver une solution pour départager les candidats et candidates éventuels. Mais moi, je ne m'inscris pas dans ce processus-là. Parce que j'ai été président, parce que je pense qu'aujourd'hui, ce n'est pas forcément ma place d'être dans une primaire, parce que j'en sais aussi les risques. Hein. Les risques, c'est au nom du rassemblement, quelquefois, de nous diviser. Donc je laisse faire ce processus, puis on en reparlera après avec la candidate ou le candidat qui sera sorti vainqueur de cette compétition.
0: L'ancien président de la République et député de Corrèze, François Hollande.
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4: Dans l'actualité également, un homme, Maël, en garde à vue pour apologie du terrorisme.
0: Oui, il avait publié des vidéos sur le réseau social TikTok, vidéos dans lesquelles il menaçait de couper les têtes des électeurs du Rassemblement National, celles des Juifs également. William Molinier, l'homme âgé de 62 ans, n'en était pas à la première vidéo du genre.
10: Oui, il est connu de la police pour avoir réalisé des vidéos déjà tombées sous le coup de la loi. Dans ses nouvelles séquences, il apparaît face caméra, machette à la main et menace directement les électeurs du Rassemblement National.
11: Bon, les fachos du Front National, nous, on a ce qu'il faut pour vous attendre. Et on vous courra après. Nous, on est les spécialistes de ça. On peut te la prendre et jouer au football avec. Nous, on n'aura jamais de problème de ballon. Parce qu'on peut vous prendre votre pays vite fait. Hein. Vous êtes très peu. Vous êtes très peu. Et si on sort tout ce qui est en banlieue, même vos flics, ils ont réellement peur.
10: Dans une autre vidéo, il s'en prend aux Juifs. Il met en scène un chien d'attaque qu'il prénomme Adolphe. Ses contenus sont par ailleurs truffés de propos anti-français. L'homme est originaire de Goussainville dans le Val-d'Oise. Une enquête a été ouverte. Il est poursuivi pour apologie publique d'un acte de terrorisme et menace de crime contre les personnes commis en raison de la race, la nation ou la religion.
0: Merci William. William Molinier du service police-justice d'Europe 1. À Caen, sachez que le conducteur soupçonné d'avoir foncé volontairement mercredi soir sur un groupe près de la gare a été présenté à la justice. Deux personnes avaient alors été tuées, 9 autres blessées. Une information judiciaire a été ouverte pour assassinat et tentative d'assassinat. Le suspect est un Russe d'origine tchétchène, homme de 26 ans, qui n'était pas connu des services de renseignement. Le parquet exclut tout acte terroriste à ce stade. À l'étranger, à présent, ce sont quelques 2500 personnes qui sont toujours portées disparues après les crues soudaines et dévastatrices qui ont frappé la région frontalière entre le Népal et le Tibet il y a 3 jours. Selon le Quai d'Orsay, 4 Français au moins figurent parmi ces disparus. Il y a 800 ressortissants étrangers au total. Le dernier bilan provisoire approche actuellement les 600 morts. Un mot également de cet accord pétrolier historique conclu entre les États-Unis et le Venezuela, le plus grand de toute l'histoire selon le président américain. Il intervient près de 9 mois après la capture du président Nicolas Maduro par l'armée américaine. Investissement annoncé, plus de 100 milliards de dollars pour un potentiel de 65 milliards de barils. La présidente par intérim Delcy Rodriguez remercie chaleureusement Donald Trump pour cet accord. Accord qui, selon elle, aura un impact significatif sur la renaissance du Venezuela.
4: Et pendant ce temps, à Ceuta, la colère des habitants et des commerçants ne retombe pas.
0: De nouvelles manifestations violentes ont eu lieu hier soir dans l'enclave espagnole, avec en toile de fond toujours cette crise migratoire sans précédent débuté il y a un mois, car si l'immense majorité des 80 000 migrants arrivés du Maroc a fait le chemin inverse, entre 3 et 10 000 d'entre eux errent encore dans les rues. Crise synonyme d'effondrement du secteur touristique, moteur de l'économie locale. C'est un reportage aux côtés des commerçants désœuvrés signé de l'envoyé spécial d'Europe 1 à Ceuta, Caroline Baudry.
12: Pour cette vendeuse dans une boutique de vêtements, pas question de laisser filer un client. Elle qui a dû baisser le rideau 2 jours lors de l'entrée massive de migrants illégaux dans la ville. Quand elle l'a rouvert, les touristes avaient disparu.
13: Nos clients viennent du Maroc, ce sont eux les touristes ici. Mais avec tout ce qu'il s'est passé, cette incertitude et la crainte de ceux qu'ils peuvent découvrir en arrivant ici, eh bien ils ne sont pas venus. Ils ont pris des avions et des bateaux et sont allés directement en Espagne. Ça nous a énormément affectés.
12: Les quelques hôtels de Ceuta ont vu leur fréquentation chuter, ajoute la jeune femme qui s'en remet au gouvernement pour redresser la situation, tout comme Juan Maria qui vient chaque jour manifester devant la préfecture.
14: C'est toute l'économie de la ville qui a plongé. Il y a toutes ces boutiques qui ont fermé. Et puis celles qui ont dû payer pour embaucher un service de sécurité privé. Tout cela n'est pas possible.
12: Impossible pour les commerçants qui craignent aussi que l'image de destination paisible que s'est forcé d'entretenir l'enclave ne se soit effondrée. À Ceuta, Caroline Baudry, Europe 1.
4: Merci Maëlle, Laurent, c'était votre journal sur Europe 1. La météo avec vous, Estelle.
1: Nouvelle musique, nouvelle saison.
4: Ouais, nouvelle musique, nouvelle saison avec une météo, on l'espère, des plus agréables. Qu'est-ce que vous allez nous annoncer
1: alors,
4: ce matin?
1: C'est un temps plus calme et plus ensoleillé pour une partie de la carte seulement, Alexis. Alors ça ne concerne que le dernier tiers sud et l'est de la carte ce matin. On a un peu de vent entre les côtes varoises et le nord de la Corse, quelques rafales entre 50 et 60 km/h. Ailleurs, on retrouve l'influence d'une nouvelle perturbation océanique qui fait son entrée par le nord-ouest et amène son lot de pluie ce matin, particulièrement sur la Bretagne et les Pays de la Loire. Ce front pluvieux va migrer dans la journée pour balayer un petit peu le nord et concerner l'Île-de-France, les Hauts-de-France et puis Le centre, la Champagne dans l'après-midi. À l'avant, dans la matinée, c'est simplement nuageux et encore sec sur ces zones. Ça se découvre un petit peu dans l'après-midi côté Bretagne et Normandie. Hein, c'est un ciel de traîne assez typique qui va alterner entre éclaircies et averses. Et puis à noter que sous la perturbation, le vent est sensible. Rafale à 60 km/h près des côtes le matin et l'après-midi, près de 80 km/h pour les rafales du côté du Cotentin. Et comptez entre 50 et 60 km/h de rafales pour les terres jusqu'à la Champagne et le centre-ouest.
4: Les températures, Estelle ?
1: Eh bien écoutez, la baisse a déjà eu un petit peu lieu hier. Ce matin, la fourchette est comprise entre 13 et 16 un petit peu partout. Toujours un petit peu plus chaud hein, dans le midi avec 16 à 23 degrés près de la Méditerranée. Et puis cet après-midi, avec le retour d'un franc soleil dans le sud-ouest, on pourra atteindre parfois localement entre 28 et 32 degrés.
4: Merci Estelle Lafond. Bon réveil à tous sur Europe 1. Restez bien avec nous. Les courses, le quintet de Thierry Léger arrive dans quelques instants. Et puis la pop culture. Mmh. Mathieu Alterman nous parle ce matin de Thierry Leluron qui nous a quittés il y a 40 ans
1: déjà.
4: Mitterrand, Chirac, Giscard, Le Pen, il se moquait de tout le monde, Leluron. Il a marqué toute une génération. On va l'entendre tout à l'heure sur Europe 1. A tout de suite.
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4: Merci d'avoir choisi Europe 1 matin pour vous réveiller, vous réveiller, vous informer. Les pronostics du quintet, Thierry Léger, bonjour.
26: Bonjour Alexis, direction l'hippodrome de Vincennes. Pour ce quintet, cet après-midi, une très belle course au trot attelé réservée aux meilleurs juments âgés de 4 ans sur la distance de 2700 mètres. Il est difficile de ne pas accorder un très large crédit au numéro 13 Magic Knight et 12 Madrid au Fort, qui font partie toutes les deux depuis plusieurs mois de l'élite de leur génération. Et elles n'auront certainement pas à forcer leur talent ici pour disputer activement les premières places de ce quintet. On leur opposera les numéros 9 Mila Découpri, 8 Marine et Lavry et 4 My Qualité Pi. Classé dans cet ordre aux trois premières places d'une épreuve similaire le 14 août à Enghien, et il n'y a vraiment aucune raison pour qu'elle ne puisse pas faire aussi bien sur l'hippodrome de Vincennes cet après-midi avec Mostra de Banville, le numéro 7, une jument visiblement douée, mais avec laquelle ce sera une nouvelle fois une question de sagesse. Enfin, les numéros 2, Mystique des Forges et 5, Mystery Queen, compléteront ma sélection. Mon pronostic, 13, 12, 9, 8, 4, 7, 2 et 5.
4: Merci beaucoup Thierry Léger, à demain.
1: Alors c'est bien... 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
4: La pop culture sur Europe 1, vous avez reconnu le jingle, il n'a pas changé, c'est avec Mathieu Alterman. Bonjour Mathieu.
27: Bonjour Alexis, bonjour tout le monde.
4: Et ravi de vous retrouver pour cette nouvelle saison, saison marquée évidemment par l'élection présidentielle. Le premier tour, je le rappelle, est prévu le 18 avril et les politiques ont toujours été source, on le sait, d'inspiration pour les humoristes. Et on va revenir ce matin sur l'un d'entre eux qui a marqué toute une génération, Thierry Leluron, le rire en toute liberté.
27: Oui, il y a 40 ans, Thierry Leluron vivait son dernier été en 1986. Il a 34 ans, il est déjà très malade, mais pas question pour autant de rester au lit avec une tisane. Leluron continue les galas, voit ses amis, passe par Saint-Tropez et surtout continue de faire ce qu'il sait faire, se moquer de tout le monde.
28: Il y a 14 habitants à Latché, je connais tous. Il y a 12836 RS aussi. Ils me connaissent tous.
27: Et tout le monde avec lui, ce n'était pas une expression.
4: Mais non, il n'épargnait personne, Thierry Leluron.
27: Personne. Mitterrand, Chirac, Giscard, Marché, Barre, Le Pen, Fabius, il distribuait les baffes avec une remarquable équité républicaine. Il y avait d'ailleurs cette phrase géniale qu'il avait coutume de dire, de pondre les guillemets, « Mon métier, c'est comme le tir au pigeon, ce n'est pas le fusil qui change, c'est la cible. » Tout Leluron est là. Et ça nous parle particulièrement ici parce que Thierry Leluron a aussi été une grande voix d'Europe 1. Alors, À l'approche d'une nouvelle année présidentielle, on mesure ce qui nous manque peut-être aujourd'hui. Mmh. Un humoriste capable de taper sur tous les partis sans devenir le porte-parole comique d'un seul camp. Le Luron ne parlait pas à une chapelle, il parlait à tout le monde.
5: C'est encore moi, le général. Vous savez, de là-haut, je vois tout.
27: Et pour retrouver ce personnage derrière les imitations, je vous conseille au passage le remarquable livre que lui a consacré Virginie de Clausade, De bruit et de fureur. On y retrouve évidemment la vedette, mais aussi un Le Luron plus intime et surtout plus complexe.
4: Et cet été 1986 fut aussi marqué par la disparition de Coluche.
27: Oui, le 19 juin, Coluche meurt dans un accident de moto. 9 mois plus tôt, ils avaient offert tous les deux à la France un moment totalement surréaliste, hein, leur faux mariage.

0: pas une ligne de l'ancien spectacle.
1: Finalement l'image que j'aime garder de ce dernier été, pas celle d'un homme qui attend la fin, mais qui se projette dans un futur incertain. Et pour cause, le Palais des Congrès n'aura finalement pas lieu. Thierry Leluron meurt le 13 novembre 1986 à 34 ans. Mais 40 ans plus tard, à l'approche d'une nouvelle présidentielle, on aimerait bien parfois entendre cette voix-là, une voix qui se moquait de la gauche, de la droite, du centre. Finalement, une époque où, au moins chez Leluron, l'alternance avait lieu toutes les 30 secondes. Marouille.

0: Et qui sait, le nouveau Thierry Leluron viendra peut-être un jour.
1: Nous l'espérons.
0: Nous l'espérons, c'est vrai. Merci Mathieu Alterman, à demain.
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0: Présenté par Maëlle Laurent.
4: L'agence de notation financière Fitch maintient la note de la dette française à A+, avec une perspective stable. Fitch juge l'économie française résiliente, tout en anticipant une croissance modeste à court terme. À Décines-Charpilleux, près de Lyon, un homme tué par balle hier soir, un second touché à l'abdomen a été grièvement blessé. Les circonstances et le mobile de la fusillade restent inconnus. Des renforts de CRS ont été déployés cette nuit pour sécuriser le quartier. Dans l'Himalaya, le bilan de la crue dévastatrice de mercredi s'alourdit encore. 623 décès sont actuellement recensés au Népal et en Chine. Près de 2500 personnes sont toujours portées disparues. Les recherches se poursuivent dans des conditions extrêmement périlleuses, avec la menace notamment de nouvelles inondations. Et enfin dans les Alpes, les 2500 participants de l'Ultra Trail du Mont Blanc ont pris le départ hier soir de la 23e édition à Chamonix. Le départ a été décalé de 2 heures pour cause de risque d'orage. Les premiers coureurs sont attendus aux alentours de 16h cet après-midi.
0: Merci Maëlle.
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0: Nouvelle saison, tous ensemble dans Europe 1 Matin. Merci d'être là, au rendez-vous. Les réseaux sociaux font partie, qu'on le veuille ou non, de notre vie. Et c'est pour ça qu'on en parle le matin sur Europe 1 avec Laura Tenoggi. Bonjour Laura.
6: Bonjour Alexis.
0: Ravi de vous retrouver Laura pour cette nouvelle saison, ça fait plaisir. La rentrée scolaire, c'est mardi prochain et vous vouliez revenir ce matin Laura sur l'utilisation de l'intelligence artificielle par nos ados.
6: Oui, et vous le savez, si certains d'entre vous qui nous écoutent avaient des ados à la maison, ils l'utilisent presque tous les jours, ChatGPT bien sûr, pour les devoirs.
0: Un peu trop peut-être.
6: Un peu trop, on est d'accord. pour poser des questions et parfois juste pour discuter. Eh bien, figurez-vous qu'OpenAI, la société qui est derrière ce robot conversationnel qui est le plus utilisé au monde, on le rappelle, vient de changer complètement la donne pour eux. Depuis cette semaine, tous les utilisateurs de 13 à 17 ans, on l'échappe de peu, hein, Alexis, on vient d'être majeur, bascule automatiquement, sans rien demander, vers une version spéciale ChatGPT for Teens.
0: Alors, qu'est-ce que ça donne concrètement, ce ChatGPT for Teens ?
6: Eh bien, c'est pas mal. D'abord, côté devoir, c'est fini le mode « je te donne la réponse tout de suite ». Le robot va désormais pousser l'adolescent à réfléchir par lui-même.
0: Bonne nouvelle.
6: Hein, c'est une bonne nouvelle, ça va nous faire du bien, étape par étape, façon prof particulier, plutôt que copain qui souffle la solution pendant le contrôle. Et il y aura même des quiz pour vérifier que les notions sont bien comprises. Et les parents, bien sûr, ne sont pas oubliés dans l'histoire. On va pouvoir, nous, fixer des heures d'études, des créneaux où ce mode studio s'active tout seul, et même des heures de tranquillité.
0: Ça, c'est une très bonne chose, Laura, mais le vrai enjeu, on sait que OpenAI a été critiqué ces derniers mois sur un point sensible, le risque que les ados s'attachent émotionnellement à l'intelligence artificielle. C'est un point important, ça. Hein.
6: Oui, et on l'a vu, au point de la préférer à de vraies personnes humaines. Résultat, le chatbot va désormais éviter à tout prix de laisser croire qu'il a des sentiments, une conscience, une âme, ça ne deviendra plus le meilleur ami de votre ado. Et surtout, et c'est sans doute le plus important, de nouvelles alertes seront envoyées aux parents en cas de situation jugée à risque.
0: En fait, il faut simplement savoir bien utiliser les nouveaux outils qu'on nous propose.
6: Oui, c'est bien quand c'est encadré.
0: Quand c'est encadré. Et après, ça peut même devenir, pourquoi pas, finalement, une bonne chose si ça leur permet de réfléchir et de faire les choses avec intelligence.
6: Bien sûr, et on attend la même chose pour nous maintenant.
0: Eh ben voilà. Merci beaucoup Laura Tenoggi, à demain.
2: Et c'est un plaisir de vous accompagner le matin. Bon réveil à tous, vous écoutez Europe 1 Matin avec Alexis de la Fléchère. Nous sommes ensemble, bien sûr, jusqu'à 9h.
0: Et votre journal de 6h30 approche à grands pas sur Europe 1. On va revenir, bien sûr, sur Fitch. L'agence de notation américaine a décidé de ne pas dégrader...

0: encourageant.
1: La note de la dette française, malgré la situation absolument catastrophique. On va essayer de vous expliquer ce matin pourquoi dans votre journal. Mais d'abord, ça ne change pas, ça reste un des grands rendez-vous. La parenthèse musicale du matin avec Fabrice Laffitte. Bonjour Fabrice.
2: Bonjour Alexis, bonjour Estelle.
0: Bonjour
2: Ravie
0: Fabrice,
2: de vous retrouver.
0: Bonne rentrée.
1: Oui, merci, la nouvelle saison qui commence et on a gardé les meilleurs. Donc vous, Fabrice Laffitte.
2: Merci, très gentil.
1: Vous revenez cette semaine, Fabrice, sur une disparition qui a marqué à l'âge de 80 ans l'américaine Dolly Parton, icône de la musique country, s'est éteinte. Et ce matin, Fabrice retour en 1973 lorsque l'artiste compose en seulement quelques minutes l'une de ses plus grandes chansons.
0: Ça alors, ça nous dit quelque chose. Hein.
2: I will always love you. Je t'aimerai pour toujours. Vous avez vu, quand même, je fais des progrès, Estelle. Hein. Et pour bien comprendre cette phrase, comme vous l'avez dit, Alexis, il faut remonter en 1973. Mm-hmm. Dolly Parton se sépare alors de son mari et mentor, le chanteur de country américain Porter Wagoner. À travers cette chanson, Dolly Parton, eh bien, entend lui faire ses adieux tout en lui souhaitant tout le bonheur et tout l'amour possible après 7 ans de vie commune. Cette chanson est enregistrée au studio B de RCA Nashville. Elle bénéficie d'une instrumentalisation délicate et ce titre trouve sa place sur l'album Jolene qui sort le 4 février 1974.
0: Et donc un mois seulement après sa parution, ce morceau se hisse quand même en haut du classement Billboard Country Single, même si hein, il ne rencontre qu'un succès modeste dans le Billboard Hot 100, hein, c'est le classement de référence américain. I Will Always Love You ne tarde pas à attirer l'attention eh bien, de monstres sacrés.
2: Ah oui, pas n'importe lesquels. En effet, quelques mois plus tard, Elvis Presley,
1: le King,
2: personne exactement, formule le vœu d'interpréter à son tour cette chanson, espérant par ce geste reconquérir Priscilla Presley, dont il vient tout juste de se séparer. Mais l'affaire se complique lorsque son impresario, le fameux colonel Parker, exige que le King empoche la moitié des droits d'auteur. Dolly Parton accepte tout d'abord la proposition, puis finit finalement par se rétracter, le cœur brisé. Oh. Et bien avant que le destin ne croise la route de Whitney Houston, Dolly Parton tente par ailleurs de confier son joyau à d'autres grandes voix, allant jusqu'à demander à Patti LaBelle de l'interpréter, essuyant toutefois un refus de sa part.
1: Et le destin mondial de I Will Always Love You bascule définitivement en 1992 grâce à la version magistrale de Whitney Houston, enregistrée pour la bande originale du film Bodyguard.
0: C'est vrai que c'est beaucoup plus puissant, mais c'est adorable aussi, hein, version Dolly Parton.
2: La puissance vocale de Whitney Houston, quand même. Et d'ailleurs, au volant de sa voiture, alors qu'elle entendait les premières notes de cette chanson, saisie par l'émotion et par peur de provoquer un accident, Dolly Parton se gare immédiatement sur le bas-côté de la route.
0: Et bien du coup, si vous êtes également en voiture actuellement et que vous souhaitez la chanter, faites attention, soyez prudent, n'hésitez pas à vous garer sur le bas-côté, voici si vous voulez la chanter et l'entonner. Mais on va écouter donc la version Dolly Parton, I Will Always Love You.

0: I will always love you. Ça fait du bien au réveil
1: par si
0: Dolly Parton, qui s'est éteinte, Fabrice, dans la nuit du 25 au 26 août 2026. Elle avait donc 80 ans.
2: Oui, et Dolly Parton avait coutume de dire avec humour que cette chanson lui a d'abord permis de s'ouvrir un compte dans une banque de Nashville avant que les royalties astronomiques de Whitney Houston ne lui permettent carrément d'acheter cette même banque et voire peut-être même Graceland, la propriété d'Elvis Presley.
0: Ah bah oui, ça génère du bénéfice tout ça.
2: C'est ça.
0: Quel est le programme demain, Fabrice ?
2: Je sais pas.
0: Comment ça ?
2: Je sais pas, la chanson de Céline Dion.
1: Ah, d'accord.
2: Voilà.
0: Il est resté blagueur. Hein.
2: Toujours, ça, c'est bien. Hein. Change pas une équipe qui gagne.
0: Ça fait sourire les auditeurs, c'est tant mieux. Merci Fabrice, et ben on vous retrouve demain, avec joie.
2: Exactement, merci Alexis et Estelle, à demain.
1: Et c'est la rentrée de la grande famille Europe 1, on n'arrête pas de le dire depuis ce matin. Avec donc
0: c'est vrai.
1: Oui, bien sûr, avec des nouveaux rendez-vous, mais aussi des rendez-vous qui ne changent pas, comme Elliot Devalez-vous, hein, qui vous donne rendez-vous du vendredi au dimanche, 11h, 13h, pour vous donner la parole, vous le savez, au 01 80 20 39 21, et puis le débat en direct hein, avec ses chroniqueurs et ses invités. Elliot Devalez qui sera d'ailleurs en studio avec nous tout à l'heure pour nous présenter eh bien, le programme de son émission tout à l'heure à 11h. Europe 1 Matin, ça continue dans votre prochaine demi-heure avec le cinéma. Laurie Cholet-Vin qui reçoit cet après-midi un monstre sacré, Alexis Ridley Scott, pour son dernier film, The Dog Stars.
0: Et oui, dans Clap à 16h, Ridley Scott sera avec Laurie Cholet-Vin, incroyable, et The Dog Stars. Vous avez
1: c'est
0: raison.
1: C'est le film événement de la rentrée.
0: Mais c'est le film événement de la rentrée. L'immobilier avec Christophe Bordet, ça va arriver très rapidement également. On va parler de la taxe foncière ce matin qui est arrivée dans vos boîtes aux lettres. Juliette de Funès, elle va revenir sur le droit à la paresse défendu par Sandrine Rousseau. Elle craint d'ailleurs, Juliette de Funès, que ce droit à la paresse, eh bien ça pourrait en convaincre certains.
1: Elle est un petit peu colère, elle va nous en parler.
0: Nous dira-t-elle. Un beau programme, ce sera juste après votre journal sur Europe 1. Bon réveil.
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0: Nous sommes le samedi 29 août. Soyez les bienvenus dans Europe 1 Matin à la une de l'actualité. On l'attendait, elle est inchangée. La note de la France par l'agence américaine Fitch, A+, donc avec une perspective stable. Cannes, Sens, Blois, Vendôme, Tourcoing, rentrée politique, tous azimuts. Retour sur scène de Jordan Bardella aujourd'hui à la foire de Châlons en Champagne. Et puis à Ceuta, manifestation après la vague migratoire survenue fin juillet. Des milliers d'Espagnols sont venus protester contre la présence de migrants sur leur territoire. Une manifestation qui a dégénéré, vous l'entendrez, en affrontement. La tendance météo, Estelle Lafond.
1: Eh bien, le temps hein, s'est calmé, même si la pluie n'est jamais loin. Une perturbation venue de l'Atlantique va balayer ce samedi le nord de la carte. Détail en fin de journal.
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0: Le journal de 6h30 sur Europe 1. Martin Delavenne, bonjour Martin.
4: Bonjour Alexis, bonjour à tous. Ouf de soulagement, l'agence de notation Fitch a décidé hier de maintenir A+ la note attribuée à la dette française avec une perspective stable. Une décision qui permet au gouvernement de souffler en pleine préparation du budget 2027. L'agence américaine souligne également la fragilité de la situation économique en France, comme l'explique Éric Dor, économiste et professeur à l'ESSEC School of Management.
5: Fitch nous dit réviser à la hausse sa projection de dette publique qui atteindrait 122,7% du PIB d'ici 2028. Et Fitch remarque même que la dette de la France dépasserait le double de la performance médiane des autres pays classés dans les catégories A. Donc on reste un peu dans l'interrogation. Peut-être veulent-ils donner encore une chance au gouvernement, puisque l'exercice budgétaire 2027 va seulement commencer. On peut dire que l'agence est un peu en retard sur les marchés, parce que les marchés, eux, commencent à sanctionner la France. Les marchés se forgent leur propre opinion et le fait qu'une agence de notation ne réagisse pas n'implique pas que les marchés, eux, ne risquent pas de continuer à sanctionner davantage la France s'ils ne sont pas rassurés par de meilleures perspectives budgétaires.
4: Éric Dor, économiste, interrogé par Barthélémy Philippe du service économie d'Europe 1. Fitch qui indique par ailleurs ne pas prévoir de nouvelles améliorations du déficit avec une dette publique qui va continuer de grimper pour atteindre en 2028 122,7% du PIB. Puis justement la question du jour, l'agence de notation Fitch maintient la note A+ de la France et sa perspective stable. 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
0: Le maintien de la note souveraine de la France au niveau A+, Martin intervient, il faut le dire, en pleine préparation du budget 2027.
4: Oui, avec un mur de la dette toujours plus élevé et des discussions sur le budget 2027 qui ne font que commencer. Arthur Delaborde, au-delà du verdict des agences de notation, l'exécutif doit prouver qu'il peut tenir ses engagements.
6: 1280 milliards d'euros de dettes supplémentaires entre début 2017 et début 2026. Un chiffre qui pèse lourd dans le bilan d'Emmanuel Macron. L'an dernier, les dépenses publiques ont encore dépassé les recettes de plus de 150 milliards d'euros. Ce déficit a diminué, surtout grâce à des rentrées d'argent plus importantes. Le poids des impôts et cotisations a augmenté, près de 44 euros prélevés pour 100 euros de richesse produite en France. Et le chômage remonte, 8,3% de la population active au deuxième trimestre, au plus haut depuis 2020. Après-demain, Sébastien Lecornu réunit ses ministres en séminaire avec le budget à l'ordre du jour. Sans majorité, il doit éviter la censure. Mais le test sera concret, préciser ou réduire des dépenses pour ne pas demander une nouvelle fois aux contribuables de combler les déficits.
4: Arthur Delaborde du service politique. Sans budget, le gouvernement sera contraint de proroger le budget en cours, limitant ainsi la marge de manœuvre du Premier ministre pour redresser les finances publiques.
7: On continue de parler politique, Martin, après le grand oral devant les patrons. Une deuxième étape de cette campagne pour la présidentielle, la foire de Châlons.
4: Oui, et hier, le patron des Républicains, Bruno Retailleau, s'est dit ouvert à l'organisation d'une primaire de la droite et du centre, affirmant n'avoir peur d'aucune élection. Il est revenu sur le danger que représente LFI pour le pays.
8: Celui qui veut détruire les institutions de la République, c'est lui. Celui qui met une cible dans le dos des gendarmes et des policiers, ce sont les insoumis. Ceux qui veulent une nouvelle France veulent la fin de la France. Moi, je veux que la France reste la France. J'ai été ministre de l'Intérieur. Je suis attaché à l'État.
4: Pendant 11 jours, les prétendants à l'Élysée vont se mêler aux 250 000 visiteurs de la foire. Jordan Bardella, Gabriel Attal ou encore Édouard Philippe sont attendus en Champagne. Dernier week-end de vacances et dernier bouchon. Bison futé a classé en orange la circulation pour la journée et vert pour la majorité du territoire demain, à l'exception de la région Auvergne-Rhône-Alpes et l'Île-de-France. Attention, si vous partez depuis le nord-ouest ou le sud-est du territoire, le temps de parcours sera allongé en ce week-end de rentrée.
7: Une rentrée, Martin, qui s'annonce compliquée dans certaines académies.
4: Oui, à quelques jours du début des cours, les conséquences de la cyberattaque visant l'éducation nationale le 31 juillet dernier sèment la zizanie dans plusieurs académies. Par sécurité et pour empêcher les pirates d'y avoir de nouveau accès, l'État a pour l'instant décidé de bloquer l'accès du service numérique des académies concernées, comme celles de Nantes et Toulouse. Mais Charles Bouchain, ces services sont indispensables aux chefs d'établissement pour préparer la rentrée.
9: Aucun accès aux listes d'élèves et d'enseignants à quelques jours de la rentrée. Fabienne Dubourg, proviseur d'un lycée dans l'académie de Nantes, n'avait jamais vu ça. Pour le moment, il lui est donc impossible de finaliser ses emplois du temps.
10: C'est très très compliqué. On peut pas construire des emplois du temps, les construire à l'aveugle, c'est un problème. Sans compter les affectations des enseignants, et certains ne sont pas au courant de là où ils vont commencer.
9: La préparation de la rentrée est fortement perturbée. Sa messagerie, qui lui permet également de transmettre des informations, étant elle aussi bloquée.
10: Impossible d'échanger avec les enseignants, avec les familles qui pourraient nous écrire avant la rentrée, avec les services du rectorat.
9: Les lycées doivent alors s'adapter. Yvon Manac, secrétaire académique à Toulouse du syndicat majoritaire des proviseurs, envoie toutes les informations de rentrée sur un groupe WhatsApp.
11: J'ai envoyé l'invitation pour la journée de pré-rentrée avec un certain nombre de consignes par ce réseau-là. J'ai également créé une adresse mail temporaire, autre que celle qui est académique, pour pouvoir communiquer avec les parents.
9: Le ministre de l'Éducation nationale a quant à lui affirmé mais que tous les services seront rétablis d'ici la rentrée, hormis ceux de l'Académie de Toulouse.
4: Charles Bouchain pour Europe 1. Pour rappel, les hackers ont revendiqué s'être introduits dans 602 000 comptes académiques et consulté le données de millions d'élèves.
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7: L'actualité internationale avec la suite de la crue dévastatrice au Népal et au Tibet.
4: Oui, 623 morts et près de 2500 personnes portées disparues. Le bilan qui ne cesse de s'alourdir suite au glissement de terrain ayant frappé la frontière entre le Népal et le Tibet. Cette catastrophe survenue mercredi a déjà fait 4 victimes françaises selon le Quai d'Orsay. L'Union européenne a débloqué une aide d'urgence de 2 millions d'euros alors que selon la Croix-Rouge, ce sont près de 93 000 personnes qui ont été impactées par ce gigantesque glissement de terrain.
7: La situation, elle, reste toujours très délicate à Ceuta après l'arrivée massive de migrants en juillet dernier.
4: Oui, et bien que la plupart soient repartis, une partie demeure dans l'enclave de 80 000 habitants, errant dans les rues et dormant dans des camps improvisés ou sur les plages, provoquant des manifestations et des affrontements.
12: Il y a encore entre 5 000 et 10 000 migrants qui sont dans l'enclave à Ceuta. Le gouvernement espagnol vient de proclamer un décret pour donner un cadre juridique à ces sans-papiers. Le décret dit littéralement que les migrants sont en Espagne pour une durée temporaire, indéterminée. D'ailleurs, en ce sens, l'armée a été envoyée à Ceuta pour construire des baraquements pour les clandestins. Et nous venons d'apprendre que parmi les personnes qui sont restées à Ceuta, il y a de nombreux ressortissants du Burkina Faso, du Mali, du Niger, du Tchad, de la Mauritanie et du Soudan. Ce sont uniquement des pays en guerre. Il est donc fort probable que ces personnes tentent de décrocher l'asile. Est-ce que le Maroc a envoyé ses propres migrants pour s'en débarrasser chez le voisin espagnol ? La question reste posée. En tout cas, les riverains, eux, sont furieux car ils ont compris que cette situation allait durer des semaines, voire des mois, le temps que le gouvernement examine tous les dossiers d'asile. Et donc les riverains, tous les soirs, manifestent au cri de « Face à l'invasion, nous voulons des expulsions ».
4: Nico Salvado, correspondant Europe 1 en Espagne, le ministre espagnol de l'Intérieur, Fernando Grande Marlaska, a appelé au calme et à la cessation de toute forme de violence. Et puis sport, toujours, avec une course de l'extrême qui va vous plaire, j'imagine, Alexis.
13: Oui.
4: Jusqu'à demain, Chamonix-Mont-Blanc redevient la capitale mondiale du trail à l'occasion de la 23e édition de l'Ultra Trail du Mont-Blanc. Mm-hmm. Pendant une semaine, plus de 10 000 coureurs venus des quatre coins
13: incroyable.
4: Du monde se retrouvent. 8 courses au programme de 15 à 174 km et 9 900 mètres de dénivelé pour l'Ultra Trail du Mont-Blanc avec les premiers arrivés prévus à 15h.
13: Eh ben c'est magnifique. Ben vous tombez bien Martin parce que le Mont-Blanc, vous savez que je l'ai gravi. Donc voilà, je vous le conseille d'ailleurs. Ça va, c'est sportif, mais c'est faisable.
1: C'est bon pour les
13: et
1: poumons.
13: Et je sens que vous avez l'âme d'un montagnard, Martin Delavenne.
4: Tout comme vous.
13: Voilà, magnifique. Merci d'être à l'écoute d'Europe 1. Matin, il est quasiment 6h, 7h moins 20. On va parler cinéma à présent, comme tous les samedis, avec Laurie Choleva. Bonjour Laurie.
14: Bonjour Alexis, bonjour à tous. Bonjour.
13: Très heureux de vous retrouver.
14: Mais moi de même,
13: après
14: très cher.
13: Ces vacances, ça fait du bien de retrouver la grande famille d'Europe 1. Et ce matin, Laurie, le film, c'est le film le plus attendu de la rentrée.
14: Bah, oui, moi je trouve, c'est vraiment la sortie événement, celle du nouveau film de Ridley Scott, The Dog Stars, adapté du best-seller du Peter Heller, La Constellation du Chien. C'est un thriller post-apocalyptique avec Jacob Elordi, la fameuse nouvelle star d'Hollywood, mais aussi Josh Brolin ou encore Margaret Qualley. Le film se déroule dans un futur proche, 2035, ça fait un peu peur parce que c'est demain.
13: Oui, c'est vrai, ça va vite.
14: Oui. On suit l'histoire de Hig, incarné par Jacob Elordi, un jeune pilote mécanicien hanté par la mort de sa femme qui survit dans l'état du Colorado avec son chien, Jasper, dans un monde chaotique où l'humanité a été ravagée par un virus. À ses côtés pour se protéger, un ex-marine incarné donc par Josh Brolin. L'un est réaliste, l'autre optimiste. Ils forment un beau duo jusqu'au jour où Hig décide d'explorer un lieu dont il ne connaît rien, à part la voix de la fréquence radio qu'il arrive parfois à capter.
15: Qu'est-ce que tu faisais avant la fin du monde ?
16: Il n'y a plus que nous. Il faut arrêter de s'accrocher au passé. Aujourd'hui, c'est tuer ou être tué.
14: C'est du bon Ridley Scott, très efficace. Mais en même temps, c'est un film de science-fiction bien différent de tous ses précédents films. Je pense à Alien ou encore Blade Runner. C'est pas du tout le film post-apocalyptique sombre, violent. Au contraire, ici, l'humain est au cœur du récit. Les questions de survie, d'optimisme, d'intime également, du deuil aussi. Mais le film reste prenant avec quelques scènes qui restent à vous couper le souffle, des plans absolument magiques.
13: Et Ridley Scott, c'est la rentrée qui commence sur les chapeaux de roue, puisqu'il sera votre invité, Laurie Choleva, à 16h dans Clap.
14: Exactement, j'ai rencontré Ridley Scott pour vous. Écoutez-le justement nous parler de ce film, The Dog Stars.
17: The film, of course, about hope, because...
18: Évidemment, le film parle d'espoir parce que Hig, le personnage de Jacob Elordi, espère trouver un monde meilleur. Mais ce n'est pas le cas de celui joué par Josh Brolin. En fait, ils se détestent autant qu'ils ont besoin de l'autre. C'est une relation très particulière.
13: Merci beaucoup, Laurie Choleva. On vous retrouve donc dans Clap à 16h.
14: Et bien sûr. Et
13: avec Ridley Scott.
14: Oui, et mes chroniqueurs.
13: Et on a hâte de l'écouter, Ridley Scott.
14: Ridley Scott.
13: Je l'ai pas très bien prononcé.
14: Vous avez un peu mélangé Ridley et Rillette, ça fait Ridlette.
13: Exactement. En tout cas, c'est un immense réalisateur.
14: Oui, un monstre du cinéma, bien sûr.
13: Allez, la météo avec vous, Estelle Lafond. C'est une carte assez facile à comprendre aujourd'hui. Hein.
1: Oui, le soleil est jalousement gardé par le sud toute la journée. Le sud et l'est ce matin, qui se lève avec le soleil, mais qui va se coucher sous les nuages. J'y reviendrai après. Alors, on a quand même un peu de vent sur la Corse et les côtes varoises, avec des rafales entre 50 et 60 km/h ce matin. Plutôt 60 à 70 cet après-midi. Plus au nord, à l'avant de cette nouvelle perturbation océanique, on retrouve ce matin donc un ciel très bouché qui annonce la couleur pour la suite de la journée, mais qui n'amène pas encore d'eau. Donc, sur une partie de l'Aquitaine jusqu'aux Ardennes, ça comprend également les régions du centre et l'Île-de-France, il fait gris ce matin. À l'arrière, c'est là que la pluie commence son office. Bretagne et une partie des pays de la Loire et de la Normandie sont concernés, avec un vent assez sensible, que ce soit sur les côtes comme dans les terres, 60 km/h en rafale sur le littoral, et entre 40 et 50 km/h ailleurs. heures. La pluie va s'installer donc sur des régions comme l'Île-de-France, la Champagne et les Hauts-de-France dans l'après-midi. Et puis quelques rayons de soleil vont faire leur apparition à l'arrière de la perturbation cet après-midi sur la Bretagne et la Normandie.
13: Qui dit perturbation, Estelle, logiquement, dit normalement des températures un peu plus fraîches.
1: Oui, avec les intempéries de ces derniers jours, le thermomètre avait déjà amorcé sa baisse. Hein. C'est dans l'Est que c'est le plus notable particulièrement. Alors le plus frais est-on quand même pour Mende hein, ce matin. Vous avez 9 degrés, il fait 12 à Aurillac et Nevers, 14 pour Caen et Bourges, 15 à Montluçon, Vesoul et la capitale, 17 sur Carcassonne et Dunkerque, 19 à La Rochelle, 21 à Nice. Et il fait quand même toujours très très doux. Hein. Bastia, 24 degrés ce matin.
13: Merci beaucoup Estelle Lafond. Dans quelques instants sur Europe 1, Julia de Funès va revenir sur le droit à la paresse défendu par Sandrine Rousseau. Christophe Bordet, lui, va nous parler de la taxe foncière. Elle est arrivée dans vos boîtes aux lettres. Sachez que certains peuvent en être exonérés. C'est important. A tout de suite sur Europe 1, on arrive.
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1: Il est 7h moins le quart, très précisément. Europe 1 matin, ça continue bien sûr. Très bon samedi à toutes et tous et bon réveil.
13: Et bon réveil et bon courage, puisque c'est le dernier week-end avant la rentrée scolaire. Mardi prochain, 1er septembre, il va falloir retourner en classe. Il faut toujours un peu de courage de toute façon. Oui. On va donner la parole à Christophe Bordet pour l'immobilier dans quelques instants. Vos balades arrivent aussi. Mais d'abord, Julia de Funès, signature Europe 1.
1: Nouveau rendez-vous de ce week-end.
13: Nouveau rendez-vous exactement du week-end. Julia, vous revenez ce matin sur le droit à la paresse défendu par Sandrine Rousseau.
21: Oui, et je crains malheureusement qu'elle ne fasse un carton avec ce thème, avec ce fameux droit à la paresse, parce qu'en cette période de rentrée, soyons francs, on n'a pas très envie de retrouver les horaires, les contraintes, les efforts, le rythme effréné. On est probablement tous ce matin assez sensibles, assez réceptifs à l'idée d'un droit à la paresse.
13: Bon.
21: Mais ce qui m'intéresse, c'est de décoder le mécanisme à l'œuvre derrière ces messages de l'extrême gauche. Parce que quel que soit le sujet, quelle que soit la thématique, vous verrez que la recette est généralement la même. Démagogie d'abord, irresponsabilité ensuite, moralisation enfin.
13: Alors, premier ingrédient, Julia, la démagogie. En quoi est-ce démagogique ?
21: Bah, c'est simple à comprendre, parce qu'il y a quelque chose de profondément facile à dire aux citoyens. Faites-en moins, travaillez moins, exigez moins de vous-même. Évidemment que c'est très agréable à entendre. Personne ne se réveille le lundi matin en se disant « formidable, vivement davantage d'efforts, d'obligations et de contraintes ». Mais la responsabilité politique n'est pas de nous dire ce que nous avons envie d'entendre. Elle consiste au contraire à préparer l'avenir, à mobiliser des énergies, à regarder le réel tel qu'il est, y compris lorsqu'il est désagréable. Donc vous l'avez compris, la démagogie de cette gauche extrême commence là, lorsqu'elle transforme une inclination confortable en projet collectif, un vice privé, comme elle apparaît, en vertu publique.
13: Et cette démagogie s'accompagne d'un deuxième travers, vous nous avez dit, l'irresponsabilité.
21: Oui, parce que d'autres pays continuent de former, d'investir, d'innover. Alors un parti politique peut certes décider qu'il ne veut plus de compétition, mais il ne peut décider en revanche que la compétition n'existe plus. Il peut évidemment choisir de moins valoriser la performance, mais il ne peut en revanche empêcher les autres de progresser. Et c'est là que réside l'irresponsabilité politique, promouvoir les bénéfices de la paresse, tout en passant sous silence ses conséquences regrettables, à savoir une nécessaire dépendance au travail des autres.
13: Et il reste un troisième problème. Procéder, Julien, et c'est sans doute celui qui vous agace le plus, la moralisation.
21: Alors oui, celui-ci me agace particulièrement parce que la moralisation ne dit pas simplement « je déplore la compétition ». Elle explique que la compétition est mauvaise. Elle ne dit pas simplement « je ne supporte pas la contrainte », mais elle affirme que la contrainte est oppressive. Elle ne dit pas simplement « je ne suis pas à la hauteur de la performance attendue ». Elle nous explique que ceux qui la recherchent sont aliénés par le système capitaliste. Donc vous voyez, la moralisation consiste généralement à transformer l'impuissance en faute, sa propre impuissance en faute chez ceux qui, eux, continuent d'agir. Vous savez, on retrouve cette mécanique rhétorique tellement souvent dans les discours politiciens qu'on devrait, peut-être pour bien s'en souvenir, lui trouver un petit nom, un acronyme. On pourrait peut-être l'appeler la recette DIM, si vous êtes d'accord. Comme les collants DIM, vous savez, le D pour démagogie, le I pour irresponsabilité et le M pour moralisation. Comme ça, on le mémorise bien. Mais c'est là que le bas blesse, et vous avez noté la métaphore filée des collants.
0: Eh oui.
21: Car une politique responsable commence là où cessent justement ces trois facilités que sont la démagogie, l'irresponsabilité et la moralisation.
13: Signature Europe 1, Julia de Funès, que vous retrouvez tous les jeudis à partir de 9h moins le quart dans la matinale de Dimitri Pavlenko.
1: Mais pour le moment, nous sommes dans la matinale Europe 1 matin d'Alexis de la Fléchère, bien sûr, qui continue jusqu'à 9h, il est 6h49.
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1: Place à l'immobilier. Ding dong, bienvenue chez vous.
13: Bienvenue chez vous, le marché immobilier sous tous ses angles en France pour vous aider à mieux acheter, louer, rénover. C'est avec Christophe Bordet. Bonjour Christophe.
6: Bonjour à tous.
13: Bonjour. Christophe, c'est la rentrée, les taux d'intérêt immobilier avec l'augmentation du coût auquel la France emprunte sur les marchés augmentent.
6: Eh ben oui, absolument. Alors en cette rentrée, le marché du crédit immobilier en fait ne saute pas de joie, hein, pour résumer. Mais bon, il ne s'écroule pas non plus. Mmh. Le taux moyen sur 20 ans se cale sagement, si je puis dire, autour de 3,45% avec des pointes à 3,55%. Ben oui, dans certaines régions, pas partout, hein. Alors c'est le cas du Grand Est, des Hauts-de-France. Les taux grimpent également en Normandie, selon le courtier empruntiste cette semaine. Alors on est sur des progressions de 0,05 points, de 0,10 points. Selon le courtier, cette hausse qui fait tache d'huile, hein, évidemment, fait craindre une dégradation des conditions d'emprunt en France. Il faut dire que le coût de l'argent sur les marchés pour la France ne cesse de grimper. Plus de 4% depuis quelques jours. Voilà à quel taux la France paie l'argent qu'elle emprunte.
13: Alors Christophe, dans ces conditions que vous nous décrivez ce matin sur Europe 1, que peut-on acheter en cette rentrée ?
6: Alors concrètement, avec un taux aux alentours de 3,4-3,5%, votre pouvoir d'achat d'emprunt a fondu. Hein. Il a fondu par rapport aux années fastes d'avant 2022. Pour une mensualité de 1000 euros sur 20 ans, vous empruntez aujourd'hui environ 170 000 euros contre 190 000 euros quand les taux étaient plus bas. Alors vous perdez l'équivalent d'une pièce en plus quand même, hein, 10 à 15 mètres carrés, ça dépend des villes. Petit bémol, les prix des logements ont légèrement baissé ou se sont calmés dans de nombreuses agglomérations. Cette petite baisse des prix compense donc en partie la hausse du coût du crédit.
13: En tout cas, ça fait toujours mal d'emprunter à quasiment 4%. Christophe, quelles sont les perspectives de fin d'année ? Est-ce qu'il faut quand même acheter en ce moment ou attendre un petit peu ?
6: Bon, si vous attendez la grande braderie des taux, vous risquez, j'ai envie de vous dire, d'attendre longtemps. Hein. La Banque Centrale Européenne joue la montre et l'inflation reste surveillée comme le lait sur le feu. La tendance pour la fin de l'année sera, semble-t-il, plutôt orientée à la hausse. Je ne parle pas de flambée. Mon conseil de rentrée, tiens, si vous avez un bon dossier, un CDI, un projet de vie, n'attendez pas un miracle qui ne viendra pas. Faites jouer la concurrence, négociez votre assurance de prêt et puis vous foncez. L'immobilier, moi je vous le dis, ça s'achète quand on en a besoin, pas quand les banquiers décide d'être généreux, ça n'arrivera jamais. Alors pour calculer, tiens, précisément votre capacité d'emprunt avec les conditions de cette rentrée de septembre 2026, il faut connaître vos revenus nets mensuels, le montant de vos crédits en cours, le montant de votre apport personnel, la durée d'emprunt souhaitée. Avec ces informations, eh bien, vous connaîtrez le montant maximal de votre enveloppe d'achat en intégrant la règle des fameux 35% de taux d'endettement maximum.
13: Moi, je dis toujours, quand on a la possibilité d'acheter l'opportunité, il faut y aller quand
6: même. Il faut foncer, mais il faut trouver quand même le bon bien. Hein.
13: Oui.
6: Parce qu'il y a pas mal de...
13: Oui, oui, il ne faut pas y aller non plus. Peut-être
6: j'avais envie de dire
13: réfléchir.
6: De saloperie sur le marché, je l'ai dit.
13: Oh. Merci beaucoup Christophe Bordet, à demain.
1: Et sa chronique est à retrouver bien sûr sur le site et l'appli Europe 1, il est 6h52.
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4: 623 morts et près de 2500 personnes portées disparues. Le bilan qui ne cesse de s'alourdir suite au glissement de terrain ayant frappé la frontière entre le Népal et le Tibet. Cette catastrophe survenue mercredi a déjà fait 4 victimes françaises. Selon le Quai d'Orsay, l'Union européenne a débloqué une aide d'urgence de 2 millions d'euros, alors que selon la Croix-Rouge, ce sont près de 93 000 sinistrés qu'il va falloir secourir. Cannes, Sens, Vendôme, Tourcoing, rentrée politique tout azimut avec un retour, celui de Jordan Bardella aujourd'hui à la foire de Chalon en Champagne, alors que les socialistes sont réunis à Blois. Demain, Gérald Darmanin organise dans le Nord la 4e édition de sa rentrée politique avec la présence du candidat Édouard Philippe. Merci Martin.
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13: Il est 6h53 sur Europe 1. Merci d'être avec nous pour cette nouvelle saison. On est ravis de vous accompagner jusqu'à 9h. On va partir en balade sur Europe 1.
1: Ça, c'est un rendez-vous qui ne change pas et
13: exactement.
1: On aime bien.
13: Exactement. Et ça nous fait plaisir de retrouver Vanessa Zay et Olivier Pouls. Bonjour à tous les deux.
0: Bonjour.
5: Bonjour à tous. On est très contents d'être avec vous.
13: C'est parti pour une nouvelle saison tous ensemble. On va manger des mirabelles avec Olivier dans un instant. Mais d'abord, vous nous emmenez, Vanessa Zay, dans le Nord pour l'incontournable rendez-vous de chaque rentrée. L'arbre.
5: Évidemment.
13: Elle a lieu le week-end prochain et vous nous avez sélectionné pour que les auditeurs d'Europe 1 se préparent au mieux à cette grande braderie de bonnes adresses pour réussir ce week-end lillois, Vanessa.
5: Entre nous, un week-end lillois, on le rate quand même jamais.
13: Oui, parce que c'est, bon, voilà, faut faire un peu exprès. À l'avance quand même.
5: Non, mais c'est simplement qu'on sait à quoi on s'attend. C'est une ville festive. Mmh. On vit au rythme de cette fameuse âme du Nord. Il suffit de s'immerger dès l'arrivée sur la Grand Place.
1: Ah, c'est un bijou de l'architecture.
5: Exactement. Alors, justement, c'est une ville de patrimoine et c'est une ville très culturelle avec une programmation qui est très riche toute l'année. Je vous recommande le Palais des Beaux-Arts de Lille. Pourquoi? Parce que c'est le second plus riche musée après le Louvre. Et puis, c'est l'un des plus anciens. Il était construit en 1892 pour faire office de musée dès le départ. Et ça, c'est très rare. Ces collections sont très rares. Petit coup de cœur, vous y verrez la Joconde lilloise. C'est la tête de cire. Pourquoi? Parce qu'elle fascine, elle inspire depuis des siècles. C'est une jeune femme très belle, bon, assez mélancolique, mais énigmatique comme la Joconde. On ne connaît ni le sculpteur, sûrement un Italien du 17e, mais ni le modèle.
1: Et alors donc, vous nous avez un petit penchant quand même pour deux nouveaux espaces. Donc,
5: le musée des enfants, parce que tout est à hauteur d'enfant.
1: C'est mignon.
5: Et son atrium qui est dédié à la création contemporaine.
13: Bon, passons aux choses sérieuses, Vanessa. qui dit Nord, dit estaminet. Vous avez trouvé l'incontournable.
5: Bon alors, c'est la cour de la Ch'tite Brigitte. C'est un concentré de l'esprit du Nord. L'ambiance est ultra conviviale. Bon, la cuisine évidemment est locale. Carbonade. Vous confirmez, je crois que vous les connaissez. Carbonade, Welsh. Mais au sablé de 800. La décoration, bah, elle est made in Nord, parce que tous les meubles et les objets ont été chinés en braderie, justement. Et puis, on est dans un cadre absolument sublime. On est dans l'ancien hôtel de la Monnaie, là où on frappait la monnaie. Donc, très belle cour, très beau bâtiment.
13: Et comme d'habitude, Vanessa, vous nous avez déniché de chouettes hébergements.
5: Alors, deux, très différents en termes de budget, mais tous les deux dans des bâtiments historiques.
1: D'accord.
5: Vous avez l'hôtel Les Augustins, flambant neuf. Alors là, on est dans une ancienne banque qui a été transformée en hôtel 4 étoiles. Mais alors, c'est un charme dingue, justement, puisque l'ancienne salle des coffres a été transformée en spa. Donc, vous nagez au milieu des coffres qui ont été bien mis en évidence.
1: Peut-être trouver un billet qui reste.
5: Ouais, non. Il y a des vitres, évidemment, pour ne pas y avoir accès.
1: Et la deuxième adresse, alors, elle est plus accessible.
5: Oui, le centre à Lille, alors... à 10 mètres de la Grand Place, donc ça c'est chouette, dans une immense demeure historique, et là on est dans un concept hybride, qu'on soit en famille, en solo, qu'on vienne travailler ou pas, il y a un appartement, une suite, 5 chambres, double, 15 dortoirs de 2 à 8 personnes, à partir de 25 euros le dortoir, 79 euros la chambre. Pas mal.
13: Des prix tout à fait correct.
5: Pour
13: merci
5: tous les budgets.
13: Vanessa Zay. On mange les fameuses mirabelles
0: et
13: avec vous Olivier.
0: Oui, alors
5: c'est
0: attention,
5: déjà la saison.
0: Ça va aller vite. Hein. C'est probablement l'un des fruits qui a la durée de vie la plus courte, en tout cas la saison la plus courte, c'est un mois, ça commence à partir de mi-août et ça va se terminer d'ici quelques semaines. Je suis allé au marché ce matin et j'en ai vu, parce qu'il faut bien reconnaître que cette année, les conditions climatiques ont quand même rendu le travail de nos amis producteurs de fruits et de légumes très compliqué, mais il y a de la mirabelle. Alors quand on pense à la mirabelle, on pense bien évidemment à la Lorraine, puisque c'est l'essentiel de la production nationale. Alors petite, ronde, elle est parfois piquetée un peu de rouge aussi, et elle appartient à la grande famille des prunes. Son histoire en Lorraine remonte à plusieurs siècles, une tradition qui voudrait que René Ier d'Anjou, duc de Lorraine au XVe siècle, a contribué à son implantation dans la région. Bon, l'origine exacte n'est pas hyper facile à établir. Mais en tout cas, elle a trouvé en Lorraine un climat qui lui convient parfaitement bien avec des étés chauds. Alors, on était bien servis et des nuits normalement relativement fraîches. Il faut savoir que cette Mirabelle de Lorraine bénéficie d'une indication géographique protégée IGP. Depuis 1996 avec un cahier des charges qui impose notamment de la récolter à maturité. Donc, quand vous l'achetez, elle est prête à être mangée.
13: Elle est fraîche.
0: Petit conseil, comme pour tous les fruits et légumes, en règle générale, évitez le frigo. Consommez-les le plus rapidement possible. Elle est meilleure à température ambiante. Le frigo, ça casse quand même un peu les saveurs. Et puis, évidemment, la Mirabelle, on peut la manger comme ça, directement dans le panier à légumes, comme on disait tout à l'heure. Mais on peut aussi la cuisiner. Alors, il y a la fameuse tarte à la Mirabelle. Alors, franchement, ça, c'est le truc. C'est hyper simple. Vous allez prendre une pâte feuilletée ou une pâte brisée, comme vous le souhaitez. Moi, je la fais cuire un tout petit peu avant, ce qu'on appelle une cuisson à blanc, de manière à éviter que quand on va poser les mirabelles, elles n'imbibent trop la pâte et ça devienne mou. Ensuite, vous allez couper des mirabelles en deux, les disposer bien serrées, face coupée, vers le haut, un tout petit peu de sucre, et puis une cuisson de 30 à 35 minutes dans un four à 180 degrés. Pas besoin d'en faire beaucoup plus. Sinon, tout simplement, une petite poêlée de mirabelle, c'est ce que je vais faire tout à l'heure. Moi, j'aime bien simplement poêler avec un sirop aromatisé à la verveine. Et je trouve que l'association mirabelle-verveine, ça marche très très bien. Il n'y a rien besoin d'autre. C'est la simplicité absolue. Et puis la mirabelle, ben, ça marche aussi en salé.
13: Ah.
0: Eh ben oui, si vous poêlez des mirabelles, mais là, vous n'utilisez pas de sucre, vous déglacez avec un tout petit peu de vinaigre balsamique, par exemple, c'est un accompagnement magnifique pour une viande blanche, une volaille, par exemple, et ça marche extrêmement bien. Donc franchement, la mirabelle, allez-y.
13: Et pour faire encore plus simple, on peut la cuire directement dans le mirabellier.
0: Pour les manger.
14: Pour ceux qui habitent en Lorraine.
13: Allez, merci Olivier qui nous a mis en appétit. À demain, les amis.
0: À demain.
14: 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Le programme, Alexis, dans la prochaine demi-heure.
13: Ai-je le droit, Roland Pérez. Et puis ça nous a énervé cette semaine avec Laurent Tessier. La France insoumise toujours un peu plus dans l'outrance. Le premier invité d'Europe 1 Matin, dans quelques instants à 7h12, Anne, cofondatrice du collectif SOS Périscolaire, sera avec nous pour parler des violences dans le périscolaire parisien. Des plaintes ont été déposées par plusieurs familles contre Anne Hidalgo et son ancien premier adjoint Patrick Bloche pour non-assistance à personne en danger. Elle va nous expliquer très concrètement qu'est-ce que reprochent ces familles à l'ancienne maire de Paris. Ce sera juste après votre journal sur Europe 1. Bon réveil. Nous sommes le samedi 29 août. Merci d'avoir choisi Europe 1 Matin.
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13: Et à la une de l'actualité, un répit pour les finances publiques. Fitch maintient la note de la dette française. Pas de dégradation pour le moment et une perspective jugée stable. Mais jusqu'à quand? Précision, Europe 1, dès le début de ce journal. Les incendies de l'été en Nouvelle-Aquitaine et dans le Var, et ce premier bilan particulièrement lourd, inédit, même 250 sinistres représentant 500 millions de dommages. Information Europe 1 dans quelques instants. Et puis ça y est, elle est arrivée à Paris. La superstar Céline Dion a pris ses quartiers dans la capitale à deux semaines du début de sa série de concerts-événements. Europe 1 est allé à la rencontre de ses fans, des fans enchantés de retrouver leur idole. Reportage Europe 1 à suivre. La tendance météo, Estelle Lafond.
14: Eh bien écoutez, on avait besoin de pluie en France. La météo nous a entendus puisqu'il pleut à nouveau dans le nord-ouest ce matin. La perturbation va ensuite migrer vers l'est dans l'après-midi. Je vous explique la situation après les informations.
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13: Le journal de 7h sur Europe 1, Maël Laurent. Bonjour Maël.
8: Bonjour Alexis et bonjour à tous. La France échappe donc de justesse à un avertissement sur ses finances publiques. L'agence de notation Fitch a maintenu hier la note de la dette française assortie d'une perspective stable, à plus donc pour une dette considérée comme de qualité moyenne supérieure. Annonce en forme de répit presque inespéré pour notre pays, Barthélémy Philippe, au moment où les indicateurs économiques et budgétaires sont particulièrement dégradés.
9: Oui, les analystes de Fitch en ont bien conscience. La note reste inchangée et pourtant les commentaires de l'agence sur les perspectives budgétaires de la France sont particulièrement négatifs, explique Éric Dor, économiste à l'ISEG.
10: Fitch, qui prévoyait un déficit public à 4,9% du PIB en 2026, nous dit maintenant que le déficit public sera plutôt de 5,2% et qu'il atteindra même 5,5% en 2027. C'est une forte détérioration. rassure. Fitch nous dit aussi réviser à la hausse sa projection de dette publique qui atteindrait 122,7% du PIB d'ici 2028.
9: Pour justifier sa décision de maintenir le A+ français, Fitch met en avant la diversification de l'économie, la qualité des institutions bancaires ou encore l'appartenance à l'Union européenne. Quoi qu'il en soit, les marchés financiers n'ont pas attendu le verdict de l'agence pour durcir les conditions de crédit appliquées à l'Hexagone. Pour refinancer sa dette, la France emprunte à plus de 4%, des taux inédits depuis près de 20 ans.
8: Barthélémy Philippe du service économie d'Europe 1. Et sachez que le ministre de l'économie, Roland Lescure, a réagi à cette annonce. Il a pris acte de la décision de Fitch tout en précisant que le gouvernement restait pleinement mobilisé sur la dette et le déficit. Fitch qui confirme donc la note française, une perspective stable. Ces annonces ont-elles de quoi vous rassurer en cette rentrée? C'est notre question du jour. Vous pouvez donner votre avis dès maintenant sur le site et l'appli Europe 1. Et dans tous les cas, ces questions autour de la dette et des finances publiques s'annoncent déjà au cœur des débats de la présidentielle. La campagne bat son plein en ce week-end de rentrée, notamment au PS, avec aujourd'hui la deuxième journée du campus socialiste à quelques semaines seulement de la primaire de gauche. Le premier secrétaire Olivier Faure devrait y participer, mais avant d'officier sa candidature, il en appelle à l'organisation de débats aussi apaisés que possible.
7: Il y a nécessité d'avoir un débat qui prenne la hauteur et de faire en sorte qu'à la fin, il y ait un ou une candidate qui incarne nos valeurs, nos principes, nos propositions et qui rentre dans la présidentielle. Donc voilà, ça va être un moment où vous n'aurez pas en fait de sang sur les murs et où vous le regretterez peut-être, mais où nous, on va essayer de valoriser au maximum ce que nous pouvons porter, parce que la présidentielle, je sais bien qu'il y a des gens qui font l'impasse, qui croient que c'est déjà perdu. Nous, nous croyons l'un et l'autre que cette présidentielle, elle peut être gagnée, qu'elle doit être gagnée. Nous sommes persuadés que seul un socialiste, un social-démocrate est en mesure aujourd'hui, au deuxième tour, de battre Marine Le Pen.
8: Le premier secrétaire du Parti Socialiste, Olivier Faure.
13: Rentrée politique à droite également, et notamment pour le candidat David Lisnard.
8: Ça se passe à Cannes, la ville dont il est le maire. Quelques 4000 personnes sont attendues sur place ce week-end. Le candidat de Nouvelle Énergie qui veut accélérer pour tenter d'imposer sa ligne libérale dans la campagne présidentielle. L'occasion aussi, Jacques Serret, de défendre la méthode Lisnard pour faire émerger un candidat unique à droite et au centre.
11: Oui, David Lisnard veut une primaire, une grande primaire ouverte à tous ceux qui se réclament de droite ou du centre. Dans sa ville de Cannes, il compte renouveler son appel. Le président de Nouvelle Énergie souhaite que tous les candidats du bloc central jusqu'à Reconquête confrontent leur projet et le soumettent aux électeurs avant le premier tour de la présidentielle. Une manière pour le président du parti Nouvelle Énergie de défendre sa ligne dans un paysage politique éparpillé. Lui défend une véritable rupture libérale inspirée du président argentin Javier Milei. Réduire massivement la dépense publique, passer les normes aux broyeurs, libérer l'entreprise. Une approche qui le distingue du RN, de LR et d'une Macronie qu'il juge prisonnier du même étatisme. Alors son initiative produit déjà de premiers effets. Bruno Retailleau se dit prêt à participer à cette primaire. Gabriel Attal ne l'écarte pas. Mais Édouard Philippe s'y refuse toujours. Jusqu'à quand? Telle est la question. Ce soir, David Lisnard espère mettre un peu plus la pression sur le candidat Horizon.
8: Jacques Serret du service politique d'Europe 1.
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13: Et on en vient, Maëlle, au scandale dans le périscolaire à Paris.
8: Anne Hidalgo et son ancien premier adjoint Patrick Bloch seront auditionnés le 15 septembre prochain au Sénat, suivi le lendemain par le maire actuel de Paris, Emmanuel Grégoire. Une commission d'enquête parlementaire se penche sur les violences dans le périscolaire dans un contexte de plaintes visant notamment d'anciens responsables de la capitale. Les recommandations de cette commission sont attendues à l'automne.
13: Et on va en parler juste après votre journal, Maëlle, avec Anne. Elle est cofondatrice du collectif SOS Périscolaire. Elle va tout nous expliquer sur ce dossier.
8: Dans l'actualité également, à Décines-Charpilleux, près de Lyon, un homme a été tué par balle hier soir. Un second touché à l'abdomen a été grièvement blessé. Les circonstances et le mobile de la fusillade restent à cette heure inconnues. La police judiciaire est chargée de l'enquête. Des renforts de CRS ont été déployés dans la foulée pour sécuriser le quartier. Et puis à Caen, le conducteur soupçonné d'avoir foncé volontairement mercredi soir sur un gros Havre près de la gare a été présenté à la justice. Le bilan est lourd, 2 personnes tuées, 9 autres blessées. Une information judiciaire a été ouverte pour assassinat et tentative d'assassinat. Le suspect est un Russe d'origine tchétchène âgé de 26 ans. Il n'avait jamais été condamné. Il n'était pas connu des services de renseignement. Le parquet a exclu à ce stade de tout acte terroriste.
13: Dans l'actualité également, le coût des incendies de l'été qui se précise.
8: 25 000 sinistres et près de 500 millions de dommages au total. C'est le premier bilan économique des méga-feux qui ont frappé la Gironde, les Landes ou encore le Var ces dernières semaines. Un bilan de France assureur partiel puisqu'il se fonde, Wilfried de Villers, sur les dossiers de sinistres recensés jusqu'à la mi-août.
12: Oui, il n'est donc que provisoire. Le montant des dommages causés par les incendies devrait être revu à la hausse, alors que les sinistrés ont jusqu'à lundi prochain pour déclarer leurs dégâts. La majorité des dossiers déposés, 21 000, concernent les biens des particuliers, maisons, véhicules, mais aussi la prise en charge des frais de relogement pour une partie des 30 000 personnes évacuées. Et puis il y a les professionnels, artisans, commerçants, entreprises, agriculteurs et les collectivités territoriales, avec un peu plus de 3 000 déclarations enregistrées, dont 1 800 pour perte d'exploitation. En clair, la perte de chiffre d'affaires et de revenus à cause de l'arrêt de l'activité économique, elle est évaluée à près de 30 000 d'euros, bien que dans la grande majorité des cas, les entreprises concernées n'ont pas subi de dégâts matériels directs à cause des incendies. C'est la Gironde, avec 42 000 hectares parcourus par les flammes mi-juillet, qui est le territoire le plus impacté. Et ce premier bilan dépasse largement celui des incendies de l'été 2022, où les dommages pour les assurances s'élevaient à 80 millions d'euros.
8: Wilfried de Villers pour Europe 1. Et toujours sur ce front des incendies, sachez qu'ils sont désormais éteints en forêt de Fontainebleau. Les pompiers et autorités viennent de confirmer qu'il n'y avait plus aucun point chaud ni reprise de feu dans ce massif forestier qui est le plus fréquenté de France et qui avait été partiellement ravagé par les flammes. C'était à la mi-juillet. À l'étranger, à présent, le bilan de la crue dévastatrice s'alourdit encore un peu plus dans l'Himalaya. 623 décès actuellement recensés au Népal et en Chine. Près de 2500 personnes sont toujours portées disparues dans la région. Les recherches se poursuivent dans des conditions particulièrement périlleuses, avec notamment la menace de nouvelles inondations. Et toujours à l'étranger, aucune nouvelle du légionnaire français enlevé le 6 août dernier dans le sud-ouest de la Colombie. Sa famille n'a reçu ni demande de rançon ni signe de vie à cette heure. Selon l'armée colombienne, aucune opération militaire n'est prévue à ce stade pour lui porter secours. Le soldat pourrait être détenu par des dissidents des FARC. Un mot de sport et de l'US Open. Hugo Gaston sera le seul Français issu des qualifications à figurer au tableau principal. Le 88e joueur mondial a battu hier l'Américain Colton Smith en 3-7. Au total, ce sont 12 Français, 8 hommes et 4 femmes qui se disputeront dans le dernier grand chelem de la saison qui démarre demain à New York.
13: J'en connais certaines qui sont excitées comme jamais puisque Céline Dion, ça y est, Maëlle Laurent est arrivée à Paris.
8: À 2 semaines du début de sa série de concerts événements, 16 concerts qui vont avoir lieu à Nanterre. Céline Dion accueillie, acclamée par ses fans, postée par dizaines devant le Palace où elle séjourne, le Royal Monceau à 2 pas des Champs-Élysées. Emma Ben Youssef Sudarovic est allée à leur rencontre pour Europe 1 reportage.
15: Sous les cris de la foule, Céline Dion, cheveux tirés, lunettes noires, descend de sa voiture. Elle s'approche tout de suite de ses fans, les mains sur le cœur, visiblement heureuse de revenir à Paris.
16: C'est un grand honneur.
17: Merci d'être là, Céline.
16: Toujours aimé, c'est mon deuxième chez vous.
15: Quelques mots échangés, des sourires avec ses fans qui ont attendu plus de 3 heures pour la voir, comme Salomé, folle de joie d'avoir approché son idole.
19: Beaucoup trop d'émotions, je pensais pas l'avoir de si près. Voilà, c'était un vrai plaisir. Ça valait le coup d'attendre.
15: Légèrement souffrante, la chanteuse reste à distance de ses fans, pas de photos, pas d'autographes, mais qu'importe pour Océane et Kylian, venus spécialement de Calais.
25: On lui pardonne tout, c'est Céline. Il s'est excusé avec tellement de sincérité qu'on ne peut rien lui reprocher.
26: C'est pas tout le monde qui aurait pris le temps de venir nous voir ou nous adresser un mot. Et en plus de ça, avec sa maladie, en vrai, ça montre qu'elle tient quand même à nous, quoi, finalement.
15: Les deux jeunes vont la voir 5 fois en concert à Paris. Ils comptent bien revenir devant son hôtel où Céline Dion va séjourner jusqu'à la mi-octobre.
8: Le reportage d'Emma Ben Youssef Sudarovic auprès des fans de Céline Dion.
13: Vous allez aller au concert, vous, Maëlle, de Céline Dion ?
8: J'ai pas trouvé de place.
14: Comme vous moi, place. On est malchanceux.
8: Si vous en avez,
14: non, j'en ai pas eu.
13: Vous comptiez y aller, en tout cas.
14: J'aurais
13: vous
14: bien aimé.
13: Vous aviez envie ?
14: En revanche, si je traîne aux abords de la salle de concert, peut-être que je pourrais entendre entre deux portes ouvertes.
13: On vous le souhaite, Estelle Lafont. La météo, justement, avec vous, Estelle. De la pluie sur le nord de la carte, du soleil au sud et des températures qui remontent dans le sud-ouest cet après-midi.
14: Eh bien, écoutez, c'est un bon résumé, Alexis. Alors,
1: Je vais vous détailler tout ça, évidemment. Ce matin, déjà, on s'est réveillé sous le gris, sur plus de la moitié de la carte. Un gris humide et pluvieux côté Bretagne, un petit peu côté Pays de la Loire et sur la Normandie. Et plutôt nuageux, sec, sur les Hauts-de-France et jusqu'à la moitié de l'Aquitaine et la Champagne. Ce ciel bien nuageux annonce l'arrivée de la perturbation qui va concerner en deuxième partie de journée, eh bien justement les Hauts-de-France, la région Champagne, l'Île-de-France et le Centre-Ouest. Ça se découvrira partiellement à l'arrière avec le retour de quelques éclaircies entre la Bretagne et la Normandie. J'ajoute que cette ambiance un petit peu automnale s'accompagne de vents assez généralisés dans les terres. Entre 40 et 50 km/h en rafale aujourd'hui et plutôt 80 sur le littoral du Cotentin dans l'après-midi. Et puis donc pour terminer ce bulletin, on va regarder du côté des chanceux auditeurs d'Europe 1 qui profitent encore du soleil aujourd'hui. Ce matin, ça concerne les zones de la frange est de la carte ainsi que le dernier tiers sud. Cet après-midi, l'est est gagné par les nuages et le soleil va se cantonner eh bien, uniquement aux régions les plus méridionales avec toujours la présence de vent sur le Corse et sur la Corse, pardonnez-moi, et le littoral varois.
13: Qui dit soleil dit en théorie température douce en ce samedi 29 août. C'est encore un peu l'été, Estelle.
1: Oui, je ne vous donne pas tort. Il faut quand même admettre que les valeurs ont baissé avec les intempéries. Ça remontera un petit peu cet après-midi dans le sud-ouest. Le soleil dominant va permettre aux températures de remonter. Mais dans la moitié nord, sous les nuages et la perturbation, on sera parfois légèrement sous les normales cet après-midi. Pour l'heure, comptez 11 à Embrun, 13 à Bourg-en-Bresse, 14 pour Colmar et Lyon, 15 à Saint-Étienne, Cahors, Beauvais et Alençon. Vous avez 17 à Nîmes et Angers, 18 pour Marseille et Bordeaux et 23 déjà à Ajaccio.
13: Merci beaucoup Estelle Lafont. Anne Hidalgo et son ancien premier adjoint Patrick Bloch ont-ils assez fait pour éloigner des animateurs prédateurs sexuels de nos enfants dans le périscolaire? Non, répond Anne, cofondatrice du collectif SOS Périscolaire. Trois plaintes ont désormais été déposées par des familles contre l'ancienne maire de Paris et son adjoint. On en parle avec elle dans un instant. À tout de suite.
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1: 7h14, il est l'heure d'accueillir le premier invité d'Europe 1 Matin Week-end, qui est une invitée. Ce matin, Alexis de la Fléchère reçoit Anne, cofondatrice du collectif SOS Périscolaire.
13: Anne, bonjour.
20: Bonjour.
13: Nouveau tournant dans le scandale du périscolaire parisien. Trois familles portent plainte contre Anne Hidalgo et son ancien premier adjoint Patrick Bloch pour non-assistance à personne en danger. Ces familles leur reprochent de ne pas avoir suffisamment protégé des enfants victimes d'agressions sexuelles commises par des animateurs. Pourquoi ? C'est ma première question, Anne. Ces familles ont-elles décidé de franchir ce cap et de porter plainte maintenant au retour des vacances ?
20: Alors ça, il faudrait leur demander. Je ne suis pas, moi, derrière ces plaintes. Mais ce que je peux vous dire, d'après ce que j'ai surtout lu dans l'article qui révèle cette affaire chez vos confrères du Point, c'est que c'est surtout qu'il y a eu énormément de signalements. Puisque depuis 2015, il y a un certain nombre d'éléments qui sont avancés, visiblement dans ces plaintes, qui tendent à dire que les signalements, les mises en garde n'ont pas été entendues et suivies des faits. La raison pour laquelle moi je vous parle aujourd'hui, c'est parce que nous faisons partie des gens qui avons alerté, nous, le collectif SOS Périscolaire, en 2021. Et Monsieur Patrick Bloch était, malheureusement pour nous, j'ai envie de dire, notre interlocuteur, alors plutôt interlocuteur fantôme, mais interlocuteur pendant 5 ans.
13: Oui, mais ces plaintes donc en question finalement, ça va peut-être vous permettre d'avoir des réponses. Pourquoi Anne Hidalgo et Patrick Bloch en question n'ont pas voulu, selon vous, écouter les signalements? Vous n'êtes pas la seule d'ailleurs, puisque Jean-Pierre Lecoq, le maire du 6e arrondissement, a alerté également publiquement dès 2015. Pourquoi la mairie de Paris a-t-elle fait la sourde oreille, selon vous?
20: Alors voilà, selon moi, parce que effectivement, dès 2015, il y a eu cette intervention dont vous parlez au Conseil de Paris. Les réponses d'Anne Hidalgo, qui visiblement ne voulait pas vraiment en donner, justement, ont surtout été accompagnées de la sortie d'un rapport, le fameux rapport de l'inspection de 2015, qui pointait déjà des failles très importante dans le dispositif d'accueil du périscolaire parisien. Quand nous, on arrive en 2021, oui. On fait les mêmes constats, on repasse par finalement les mêmes. On ne connaissait pas l'existence de ce rapport quand le collectif se crée, mais on va tout de suite dire justement à Monsieur Bloch ce qu'on découvre. Et pourquoi est-ce qu'à l'époque, il ne met pas en place, on va dire, prend le bas de combat pour tout de suite réagir et prendre des mesures et prendre l'affaire à bras-le-corps. Nous, dans notre expérience, on assiste à un mépris, on assiste à du déni, on a quelqu'un en face de nous qui, à l'époque, nous dit déjà qu'on est des mamans un petit peu hystériques et qu'il faudrait qu'on se calme un petit peu parce qu'on utilise des mots quand même un petit peu violents que sont justement le mot de maltraitance et de violence.
13: Vous avez été, en fait, ce que vous nous dites ce matin, c'est que vous avez été pris de haut. En fait, il y a une certaine condescendance.

0: c'est qu'on nous ait soutenu pendant tant de temps que s'il s'agissait de cas isolés, alors que précisément nous, on venait à ce moment-là avec vraiment la conviction profonde qui est toujours la nôtre et qui aujourd'hui est acceptée, hein, communément acceptée, que c'était un problème systémique. Et pour moi, le problème, il est surtout là. C'est-à-dire qu'on a voulu nous dire, en gros, à l'époque en particulier, pendant longtemps, ça a été la position de M. Bloch, en fait, il s'agissait de cas isolés, de malchance, si vous voulez.
1: Et nous, alors, on arrivait Patrick Bloch, dont vous parlez, a reconnu des dysfonctionnements et de mauvaises habitudes, avec notamment des animateurs suspectés de violence déplacés d'une école à une autre. Comment a-t-on pu, c'est quand même assez incroyable, il y a des parents qui nous écoutent ce matin sur Europe 1, comment on a pu déplacer des animateurs problématiques plutôt que de les écarter définitivement de tout contact avec les enfants? Est-ce que c'est si difficile, on sait que c'est un milieu sous tension, est-ce que c'est si difficile de recruter qu'on a pu dire, allez, tant pis, on met ça sous le bureau et on va déplacer un animateur problématique?
0: Alors, oui et non. En effet, on a déplacé de nombreux animateurs problématiques. Et effectivement, ce qui est très malheureux, c'est cette phrase de M. Bloch. Bon, l'avantage, c'est que dès qu'il ouvre la bouche, il dit une énormité. Donc, c'en est une de plus. Mais qu'effectivement, une mauvaise habitude, ça a outré tout le monde, évidemment. Et c'est normal. Attention, en fait, il faut quand même bien préciser que les animateurs qui ont été déplacés n'ont jamais été déplacés après des suspicions de violences sexuelles. Les animateurs déplacés, c'était toujours des animateurs. Alors nous, pour nous, ça aurait suffi normalement à les suspendre. Mais en tout cas, voilà, je veux juste préciser ce point. Il s'agissait d'animateurs qui avaient des comportements inappropriés par, effectivement, à la fois de leur côté manque de formation, une posture professionnelle qui n'était pas là, qui n'était pas vérifiée, parce que normalement, on doit pouvoir s'attendre à des contrôles. Il ne faut pas oublier que dans cette affaire, il y a un acteur dont on ne parle jamais, qui est l'État. À Paris, c'est un accueil qu'on appelle un accueil collectif de mineurs qui est déclaré à Jeunesse et Sport. Il y a normalement des contrôles qui sont faits et ça, on aimerait bien aussi avoir des réponses là-dessus.
1: Mais vous avez
0: suite de leur déplacement, normalement, ils auraient dû avoir des recadrages, ils auraient dû avoir des formations.
1: Bien sûr.
0: On sait que ce n'est pas le cas.
1: Et normalement, les antécédents judiciaires doivent être également épluchés dans le moindre détail.
0: Alors non, malheureusement. Les antécédents judiciaires, ça fait partie des choses sur lesquelles on se bat aussi. Il faut faire la différence entre la vérification des casiers, qui malheureusement ne donne pas grand-chose, puisque malheureusement, bis, on le sait en France, les agresseurs sexuels, en particulier sur les enfants, mais sur les femmes aussi, sont très très peu condamnés. Encore, pour qu'ils soient condamnés, il faut qu'il y ait procès. Il faut donc que la plainte ne soit pas classée. On le sait aussi, les plaintes sont très majoritairement classées, puisque notamment dans ces affaires, c'est la parole de l'enfant qui, encore une fois, est très peu entendu en France, très mal considéré. Donc, il faut faire la différence entre cette vérification du casier judiciaire et notamment de la partie qui concerne les infractions sexuelles et les antécédents. Les antécédents, c'est quelque chose qu'on pourrait consulter, mais c'est très réglementé et qui viendrait montrer tout le passif judiciaire, c'est-à-dire les plaintes, même quand elles sont classées. Et c'est vrai qu'on aurait voulu peut-être essayer de mettre en place ça, mais ça pose d'énormes problèmes. C'est-à-dire à quel moment on interdit à quelqu'un d'exercer parce qu'il a eu une, deux, trois, quatre plaintes, et à quel sujet doivent être ces plaintes pour lui interdire d'exercer.
1: Oui.
0: Voilà, donc on a compris qu'on aurait du mal à avoir les antécédents, mais effectivement...
1: Merci Anne pour votre éclairage ce matin sur Europe 1. On espère que vous serez entendu. On va suivre attentivement, comptez sur nous pour savoir ce que vont devenir donc ces plaintes déposées par plusieurs familles contre Anne Hidalgo, l'ancienne maire de Paris.
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5: L'agence Fitch maintient la note de la France A+ pour la dette du pays, assortie d'une perspective stable. Fitch qui juge l'économie française résiliente tout en s'inquiétant de l'endettement élevé couplé à une croissance faible. L'agence mise actuellement sur un déficit budgétaire de 5,2% du PIB cette année, 5,7% l'an prochain. La rentrée du PS à Blois, son premier secrétaire doit s'exprimer ce samedi. Olivier Faure, actuellement sous pression alors qu'une partie des cadres du PS a choisi de soutenir Raphaël Glucksmann pour la primaire de la gauche. Le patron du Parti Socialiste pourrait lui aussi se lancer mais garde le silence pour le moment. Dans l'Himalaya, 4 Français portent disparus après les crues meurtrières de mercredi au Népal et en Chine. Le dernier bilan dépasse les 600 morts et 2400 disparus. L'Union Européenne va déployer une aide d'urgence au Népal, le Canada également. Et enfin, au Venezuela, cet accord pétrolier historique conclu avec les États-Unis, le plus grand de toute l'histoire selon le président américain. Investissement annoncé, plus de 100 milliards de dollars pour quelques 65 milliards de barils l'espérer. La présidente par intérim du Venezuela, Delcy Rodriguez, a remercié chaleureusement Donald Trump pour cet accord.
1: Merci Maëlle.
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0: En douceur.
1: On a eu du mal à se réveiller ce matin. En tout cas, nouvelle saison tous ensemble. On est très heureux de vous retrouver, évidemment. Et il y a des nouveautés cette année.
0: Eh bien oui, ça nous a énervé cette semaine avec Laurent Tessier qui aura la parole tout à l'heure à 7h25. Mais d'abord, ai-je le droit à un rendez-vous que vous connaissez bien avec l'excellent Roland Pérez. Bonjour Roland.
2: Bonjour Alexis.
0: Très heureux à tous. Roland, bah de oui, pouvoir aussi. Profiter de vos lumières tout au long de cette saison. Roland, il attaque fort avec une, ouais. une taxe pour cette, ce début de saison, la taxe foncière. Les avis sont arrivés dans vos boîtes aux lettres. Rappelez-nous quand même, Roland, qui paye cette taxe ?
3: Tous ceux qui sont les heureux propriétaires de propriétés bâties, donc et puis même les usufruitiers d'un logement, c'est-à-dire qu'ils occupent le logement, ils n'en sont pas totalement propriétaires, il y a un nu propriétaire, mais là, eux-mêmes vont devoir payer cette taxe foncière. Et puis, il y a ceux qui ont la chance d'en être exonérés ou qui bénéficient d'une réduction. On va voir que les critères reposent principalement sur l'âge, certaines allocations également perçues et le niveau de revenu.
0: Alors, avant de détailler ces aides, est-ce que les dates, Roland, de réception et de paiement de la taxe foncière sont les mêmes pour tout le monde?
3: Alors en fait, ça va dépendre un peu si vous avez été mensualisé ou non. Vous savez, quand vous payez vos impôts aujourd'hui, c'est-on à la source, vous pouvez demander à ce que cette taxe foncière soit mensualisée pour qu'elle soit moins lourde à votre retour de vacances. Donc ça va différer selon qu'elle est reçue au format papier ou accessible en ligne. Et puis même la date limite de paiement va varier selon le mode de règlement choisi, mais on peut vérifier le calendrier sur servicespublic.fr.
0: Alors rentrons dans le vif du sujet, Roland, qui est automatiquement exonéré, tant mieux pour eux, de cette taxe foncière.
3: Deux seules catégories de personnes sont totalement exonérées de la taxe foncière. Ce sont les titulaires de l'allocation de solidarité aux personnes âgées, l'ASPA, et puis les bénéficiaires de l'allocation supplémentaire d'invalidité qu'on appelle l'ASI.
0: Et pour les personnes âgées ou en situation de handicap?
3: Alors là, il faut que les personnes âgées de plus de 75 ans, au 1er janvier, elles peuvent être exonérées à condition que leur revenu fiscal de référence de 2025 ne dépasse pas un plafond, et même principe d'ailleurs pour les titulaires de l'allocation aux adultes handicapés. Alors, le plafond en fonction de la part fiscale, une part fiscale ou plusieurs parts fiscales, ça va de 12 793 euros en revenus que vous ne devez pas dépasser pour être totalement exonéré si vous avez plus de 75 ans, à 26 457 euros pour trois parts et pour toutes les parts supplémentaires. On rajoute une somme qui est en l'occurrence de 3 416 euros par quart de part supplémentaire.
0: Oui, donc il faut bien regarder combien en fait on a de revenus sur une année complète. Je doute que tous les auditeurs d'Europe 1 aient Roland Pérez pu tout noter sur leur bloc-notes. Est-ce qu'on retrouve, où est-ce qu'on peut retrouver ces plafonds très concrètement?
3: Alors le plafond, vous allez sur servicespublic.fr. Là, vous allez pouvoir trouver exactement tous ces plafonds. Et puis pour connaître le revenu fiscal de référence, vous allez sur votre avis d'impôt sur le revenu établi en 2026, il est sur la première page.
0: Et ces montants, Roland Pérez, on est d'accord, ils s'appliquent partout en France?
3: Alors, dans département et région d'outre-mer, les montants applicables sont différents.
0: Oui. C'est-à-dire ?
3: C'est-à-dire qu'il faut aller consulter la fiche pratique de service public qui est consacrée à la taxe foncière sur les propriétés bâties pour connaître les montants applicables, justement, des plafonds.
0: Voilà. Donc, en fonction des régions, ça peut évoluer. Renseignez-vous bien. Là, en fonction de là où vous habitez, vous aurez des. Il y a des. Oui, c'est un peu différent, en fait, pour chacun.
3: Exactement.
0: Merci, Roland.
3: Merci à vous. Merci beaucoup.
0: À demain.
3: À demain.
1: Europe 1, il est 7h26. Bienvenue à tous. Si vous nous rejoignez, bien sûr, à 7h26. On poursuit avec un nouveau rendez-vous. Ça nous a énervé cette semaine. Chronique signée Laurent Tessier.
0: Bonjour Laurent.
4: Bonjour Alexis, bonjour à tous. Bonjour.
0: Alors Laurent, vous nous parlez ce matin d'une rentrée de folie à gauche.
4: À l'élection présidentielle, c'est dans 8 mois, mais déjà du côté de la France insoumise et des écologistes, c'est une rentrée de folie. C'est un festival. La députée LFI Clémence Guettet était sur France Inter cette semaine. Et alors là, accrochez-vous bien. Vous êtes parents, vous avez des enfants, vous êtes une famille, vous en êtes fiers. Eh bien, c'est de l'extrême droite.
5: Le fait est qu'aujourd'hui, la famille traditionnelle, vous l'avez dit, elle est survalorisée. Le couple, majoritairement couple hétérosexuel, la famille avec des enfants. Pas besoin de vous rappeler la devise de la France pétainiste. C'est une forme d'extrême droitisation de la société que de revenir à cette famille traditionnelle.
4: La famille traditionnelle est une forme d'extrême droitisation de la société. Vous êtes ravis de l'apprendre. Chaque jour, une pépite en ce moment. La semaine dernière, aux universités d'été de LFI, la députée européenne Manon Ombry annonçait tout simplement vouloir interdire les milliardaires.
6: Il ne faudra pas seulement taxer les riches, mais interdire les milliardaires. D'un point de vue purement économique, les milliardaires sont des formes de nuisibles.
4: Et je vous l'ai dit, chaque jour, une pépite, et la liste commence à être longue. Entre cette table ronde animée par la députée européenne Rima Hassan, où il a été question d'abroger le délit d'apologie du terrorisme.
7: Faut-il abroger
2: l'infraction d'apologie du terrorisme.
7: Faut-il abroger l'apologie du terrorisme ? Bah oui, faut l'abroger.
4: C'est un festival. Entre le député Sébastien Delogu qui s'en est pris à trois policiers à Marseille qui faisaient leur travail, entre Jean-Luc Mélenchon qui s'en est pris au préfet, entre les menaces de l'écologiste Marine Tondelier et la députée LFI Mathilde Panot qui ont annoncé une désobéissance, une résistance en cas de victoire du RN à l'élection présidentielle, c'était sur LCI et BFM.
8: Nous résisterons de toutes les manières qu'il faut, évidemment.
9: Est-ce que vous espériez des désobéissances ?
8: Oui. Mais je sais qu'il y en aura très peu.
4: Et nous ne sommes que fin août. Pendant ce temps, l'écologiste Sandrine Rousseau appelle à s'opposer physiquement aux chasseurs lors de l'ouverture de la chasse.
10: Il va nous falloir nous affronter à cette ouverture de la chasse et j'espère que nous serons nombreux et nombreuses à aller dans les forêts, dans les campagnes, dans les lisières, sur les chemins. C'est parce que nous serons là, debout, face à eux, physiquement, qu'enfin ils prendront conscience de la réalité de ce que nous sommes.
4: Nous assistons à des appels à l'affrontement. Et Sandrine Rousseau a aussi fait cette promesse.
10: Si notre radicalité ne plaît pas, eh bien, c'est que vous faites partie du problème. Ma résolution de la rentrée, c'est que je n'en ai plus rien à péter de leur bienséance.
4: Rien à péter. Alors si nous résumons la rentrée de LFI et des écologistes, des appels à la désobéissance, l'affrontement, des menaces, des interdictions dans tous les sens, médias, milliardaires. Si vous rajoutez aussi le syndicat CFDT qui s'est dit favorable à une taxe, je cite, sur les héritages dès le premier euro. Alors oui, vraiment Alexis, c'est une rentrée de folie à gauche.
0: Eh bien ce condensé me morifie. Franchement, c'est difficile, hein. Et ça pourrait peut-être monter encore crescendo, puisque la présidentielle, c'est pas tout de suite.
4: Jusqu'où vont-ils aller ? Nous ne sommes que fin août, comme je vous l'ai dit, et les mois à venir vont être très longs.
0: Ça nous a énervé cette semaine, signé Laurent Tessier. Merci Laurent.
1: Et merci à tous d'écouter Europe 1 Matin. La suite du programme, Alexis, dans cette prochaine demi-heure.
0: La une du JD News avec Louis de Raguenel. Bienvenue chez vous. Christophe Bordet va faire le point sur les taux d'intérêt immobilier. Ce sera juste après l'édito international de Michel Fayade. Michel Fayade qui va nous parler des Islandais. Les Islandais votent ce matin. Il va tout nous expliquer dans un instant. Mais d'abord, voilà votre journal sur Europe 1.
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0: Nous sommes le samedi 29 août, il est 7h30 sur Europe 1 et à la une, on l'attendait, elle est inchangée. L'agence américaine Fitch maintient la note de la France. Une décision qui permet au gouvernement de souffler alors que la préparation du budget s'annonce difficile. Cannes, Sens, Blois, Vendôme, Tourcoing, rentrée politique, tout azimut avec un retour, celui de Jordan Bardella à la foire de Châlons-en-Champagne. Manque de moyens, les syndicats de pompiers déposent un nouveau préavis de grève. Parmi les revendications, l'embauche de 20 000 nouveaux sapeurs-pompiers. La tendance météo avec vous, Estelle Lafont.
1: Eh bien, c'est une France qui fonctionne par secteur aujourd'hui. Du soleil, un endroit nuageux et un endroit pluvieux. Je vous détaille bien entendu toute la situation du jour en fin de journal.
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0: Le journal de 7h30 sur Europe 1. Martin Delavenne. Bonjour Martin.
13: Bonjour Alexis, bonjour à tous. Ouf de soulagement, l'agence de notation Fitch maintient la note attribuée à la dette française, un A+, avec une perspective stable. Une décision qui va permettre au gouvernement de préparer sereinement son budget 2027. L'agence américaine souligne également la fragilité de l'économie française, comme l'explique Éric Dor, économiste et professeur à l'ESSEC School of Management.
14: Fitch nous dit réviser à la hausse sa projection de dette publique qui atteindrait 122,7% du PIB d'ici 2028. Et Fitch remarque même que la dette de la France dépasserait le double de la performance médiane des autres pays classés dans les catégories A. Donc on reste un peu dans l'interrogation. Peut-être veulent-ils donner encore une chance au gouvernement, puisque l'exercice budgétaire 2027 va seulement commencer. On peut dire que l'agence est un peu en retard sur les marchés, parce que les marchés, eux, commencent à sanctionner la France. Les marchés se forgent leur propre opinion et le fait qu'une agence de notation ne réagisse pas n'implique pas que les marchés, eux, ne risquent pas de continuer à sanctionner davantage la France s'ils ne sont pas rassurés par de meilleures perspectives budgétaires.
13: Éric Dor, économiste au micro de Barthélémy Philippe du service économie d'Europe 1.
0: Justement, la question du jour, l'agence de notation Fitch maintient la note A+ de la France et sa perspective stable. Est-ce que vous êtes rassuré ? Vous répondez tout de suite sur l'application et le site europe1.fr. La politique, Martin, avec une deuxième étape de la campagne pour la présidentielle à la foire de Châlons.
13: Oui, Après le grand oral devant les patrons, les candidats attendus à la foire de Chalon. Hier, le patron des Républicains, Bruno Retailleau, s'est dit ouvert à l'organisation d'une primaire de la droite et du centre, affirmant n'avoir peur d'aucune élection. Il est également revenu sur le danger que représente LFI pour le pays.
12: Celui qui veut détruire les institutions de la République, c'est lui. Celui qui met une cible dans le dos des gendarmes et des policiers, ce sont les insoumis. Ceux qui veulent une nouvelle France veulent la fin de la France. Moi, je veux que la France reste la France. J'ai été ministre de l'Intérieur. Je suis attaché à l'État.
13: Est attendu en Champagne aujourd'hui Jordan Bardella avant Gabriel Attal et Édouard Philippe. Une rentrée synonyme de retour de vacances et donc de ralentissement sur les routes. Bison futé voie orange aujourd'hui dans le sens des retours. En Ile-de-France, les premiers ralentissements apparaîtront dès la fin de la matinée sur l'autoroute A10 puis sur l'autoroute A6. À partir du milieu de l'après-midi, des difficultés de circulation devraient s'intensifier et devraient perdurer jusque tard dans la soirée.
0: Une rentrée qui s'annonce compliquée, Martin, dans certaines académies.
13: Oui, à quelques jours du début des cours, les conséquences de la cyberattaque visant l'éducation nationale le 31 juillet dernier sèment la zizanie dans plusieurs académies. Par sécurité et pour empêcher les pirates d'y avoir de nouveau accès, l'État a pour l'instant décidé de bloquer l'accès aux services numériques des académies concernées, comme celles de Nantes et Toulouse. Mais Charles Bouchain, ces services sont indispensables aux chefs d'établissement pour préparer la rentrée.
15: Aucun accès aux listes d'élèves et d'enseignants à quelques jours de la rentrée. Fabienne Dubourg, proviseur d'un lycée dans l'académie de Nantes, n'avait jamais vu ça. Pour le moment, il lui est donc impossible de finaliser ses emplois du temps.
16: C'est très très compliqué. On peut pas construire des emplois du temps. Les construire à l'aveugle, c'est un problème. Sans compter les affectations des enseignants. Et certains ne sont pas au courant de là où ils vont commencer.
15: La préparation de la rentrée est fortement perturbée. Sa messagerie, qui lui permet également de transmettre des informations, étant elle aussi bloquée.
16: D'échanger avec les enseignants, avec les familles qui pourraient nous écrire avant la rentrée, avec les services du rectorat.
15: Les lycées doivent alors s'adapter. Yvon Manac, secrétaire académique à Toulouse du syndicat majoritaire des proviseurs, envoie toutes les informations de rentrée sur un groupe WhatsApp.
17: J'ai envoyé l'invitation pour la journée de pré-rentrée avec un certain nombre de consignes par ce réseau-là. J'ai également créé une adresse mail temporaire, autre que celle qui est académique, pour pouvoir communiquer avec les parents.
15: Le ministre de l'Éducation nationale a quant à lui affirmé mais que tous les services seront rétablis d'ici la rentrée, hormis ceux de l'Académie de Toulouse.
13: Charles Bouchain pour Europe 1. Pour rappel, les hackers ont revendiqué s'être introduits dans 602 000 comptes académiques et consulté les données de millions d'élèves. Dans les Landes, l'incendie qui s'est déclaré hier est fixé, alors qu'il a parcouru 33 hectares de forêt entre Majinsk et Saint-Paul-les-Dax. D'importants moyens terrestres et aériens ont été mobilisés, dont une centaine de sapeurs-pompiers.
0: Des sapeurs-pompiers en colère, ils déposent un préavis de grève qui court du 8 septembre au 20 octobre.
13: L'objectif des pompiers professionnels, faire pression sur le gouvernement, alors qu'il réalise les derniers arbitrages de son prochain budget. On écoute Manuel Coulet, secrétaire général du syndicat SUDS10.
18: Principalement, il nous manque des financements qui vont permettre à nos employeurs de faire des recrutements, d'acheter des moyens pour nous protéger, pour notre santé, pour intervenir avec des nouveaux véhicules qu'il faudra remplacer pour accélérer le développement de la flotte de véhicules, notamment pour les feux de forêt, puisqu'on parle encore des feux de forêt aujourd'hui. Comme pour chaque préavis de grève, en fait, il est surtout là pour couvrir les actions qu'il pourrait y avoir localement ou nationalement. Le 8 septembre, la présentation du projet de loi donc à la Direction générale de sécurité civile. Et puis l'autre grosse date, c'est à partir du 27 septembre, 3 jours d'occupation normalement de la place de la République à Paris pour aider la rencontre des citoyens, citoyennes, des élus, des parlementaires. Ce préavis qui sera peut-être reconduit selon ce qui sera voté au niveau du Parlement sur la loi de finances et les suivantes.
13: Manuel Coulet au micro de Mathieu Prieur, l'intersyndicale des sapeurs-pompiers qui demande à l'État de soutenir financièrement les services départementaux d'incendie et de secours.
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0: L'actualité internationale avec le bilan de la crue, Martin, dévastatrice, qui a ravagé le Népal et le Tibet, elle continue de s'aggraver.
13: Hein. Oui, 616 morts et près de 2500 personnes portées disparues. Le bilan qui ne cesse de s'alourdir suite à l'effondrement d'un glacier entraînant un séisme de magnitude 5,2. Cette catastrophe survenue mercredi a déjà provoqué la disparition de 4 Français. Selon le Quai d'Orsay, l'Union européenne a débloqué une aide d'urgence de 2 millions d'euros alors que, selon la Croix-Rouge, près de 93 000 personnes sont touchées par cette catastrophe naturelle.
0: Allez, le sport avec le retour des Ligues Europa et conférences.
13: Oui, c'est du foot avec 4 clubs français engagés, Lyon, Marseille, Rennes et Monaco. Christopher Filhoc, des tirages difficiles pour l'OL et l'OM. Rennes s'en tire mieux.
19: Oui, et parmi les chanceux, le Stade Rennais s'offre un choc de prestige face à la Juventus de Turin. Les autres adversaires semblent à la portée des Bretons, avec entre autres un déplacement au Sparta Prague. En revanche, Lyon hérite d'un tirage relevé. Le Bayer Leverkusen, la Real Sociedad, les Belges de l'Union Saint-Gilloise et d'Anderlecht. Les Lyonnais retrouveront également leur ancien coach Pierre Sage, désormais à Crystal Palace. Un bon tirage pour Mathieu Louis-Jean, le directeur sportif de Lyon.
20: Une poule assez relevée, des belles affiches aussi à domicile. Donc voilà, on va y aller avec beaucoup de détermination et avec la volonté de faire le mieux.
19: Même combat pour l'OM qui aura fort à faire aussi avec Leverkusen et Anderlecht. Et deux déplacements corsés au Celtic Glasgow et chez les Turcs de Beşiktaş, ce qui n'a pas échappé au président marseillais Stéphane Richard.
21: On a effectivement des déplacements prestigieux dans des stades avec des ambiance formidable. L'OM aime l'Europe et donc c'est quand même d'abord un bonheur.
19: Enfin, en Ligue Conférence, l'AS Monaco, l'un des favoris de la compétition, affrontera notamment Fribourg, le finaliste de la dernière Ligue Europa.
13: Retour de la MotoGP après une pause, donc entre la dernière partie de saison avec le Grand Prix d'Aragon, première d'une série de 10 courses en 14 week-ends. Début des essais libres à 10h avant la course au sprint, à suivre dès 15h sur Canal+.
0: Merci beaucoup Martin Delavenne, c'était votre journal sur Europe 1. La météo avec Estelle Lafond, oui. Le soleil se cantonne ce matin au sud et à l'est, alors qu'une nouvelle perturbation a fait son entrée par le nord-ouest.
1: Vous avez bien suivi, elle va balayer cette perturbation le nord de la carte. Elle est arrivée de l'Atlantique et commence son voyage eh bien, ce matin sur la Bretagne, une partie des pays de la Loire et de la Normandie. Un mélange de nuages épais et de pluie auquel s'ajoute du vent, côtier comme continental. Alors il est plus marqué sur les côtes, mais ce vent dans les terres va rester présent toute la journée et gagner légèrement en intensité dans l'après-midi pour atteindre quelques pointes, hein, entre 50 et 60 km/h dans les Hauts-de-France, l'Île-de-France ainsi que dans les régions du centre-ouest. Il va de toute façon de pair avec la pluie qui se déplace pendant la journée d'ouest en est. Ça va rester sec sur la portion frontalière du Grand Est ainsi que du côté du Lyonnais et de cette frange qui délimite la zone perturbée et de beau temps, donc une partie de la région Auvergne-Rhône-Alpes et du nord-est de la Nouvelle-Aquitaine. Pour les autres, ce matin, c'est un franc soleil, dernier tiers sud de la carte et toute la frange est. Profitez-en d'ailleurs avant l'arrivée de ces gros nuages. Dans l'après-midi, on a aussi du vent un petit peu ce matin sur le littoral varois et au niveau de la Corse.
0: Les températures, on fait un petit tour de France, Estelle.
1: Exactement, pour savoir quelle tenue porter. Alors, sous la pluie, ce matin, du côté de Cherbourg et de Caen, vous avez 14 degrés, mais on a quand même plus frais. Ainsi, on descend 11 degrés seulement au Puy-en-Velay, 12 à Gap et Rodez. On passe ensuite à 15 degrés pour Paris, Pau et Toulouse, 16 pour Le Havre, Le Mans et Melun, 17 pour Angoulême, Brive-la-Gaillarde et Avignon, 18 à Marseille, Bordeaux et Montpellier, 20 pour Perpignan, 21 à Nice et 24 à Bastia.
0: Merci beaucoup, Estelle Lafond. Restez bien avec nous sur Europe 1, à suivre la une du JD News avec Emmanuel Macron sur son scooter des maires. On va décrypter tout ça avec Louis de Ragnel puisque le bilan du chef de l'État est, c'est le moins qu'on puisse dire, assez désolant. Désolant pour rester gentil. Augmentation du chômage, augmentation de la dette. On va voir ça donc avec Louis de Ragnel. Christophe Bordet va nous parler des taux immobiliers qui augmentent malheureusement. Ce sera juste après l'édito international de Michel Fayad. Michel revient ce matin sur les Islandais qui votent. Ils votent peut-être un jour revenir dans l'Europe. A tout de suite sur Europe 1.
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1: 7h44, c'est l'heure d'un nouveau rendez-vous d'Europe 1 matin, l'édito international.
0: Avec Michel Fayade. Bonjour Michel.
10: Bonjour Alexis, bonjour à tous.
0: Les Islandais, Michel, votent ce matin, 13 ans après le gel des discussions. L'Islande revient-elle petit à petit vers l'Europe ?
10: Ce matin, les Islandais ne votent pas pour entrer dans l'Union européenne, ils votent pour savoir s'ils veulent recommencer à négocier pour éventuellement y entrer un jour. Voilà qui simplifie les choses. La question est claire. Faut-il reprendre les négociations d'adhésion interrompues en 2013 ? Pas adhérer, négocier. Le camp du oui a trouvé une formule, regardez dans le paquet. On négocie avec Bruxelles, on voit ce que l'Union est prête à offrir et plus tard les Islandais revoteront. Autrement dit, aujourd'hui ne choisissez pas l'Europe, choisissez de voir à quoi elle pourrait ressembler. C'est habile. On peut être contre l'adhésion et voter pour la négociation. Les sondages le confirment. Davantage d'Islandais veulent discuter avec Bruxelles qu'entrer dans l'Union. C'est généralement à ce moment-là qu'il faut regarder ce qu'il y a vraiment dans le paquet. Et dans le paquet islandais, il y a d'abord du poisson. La pêche, c'est près de 40% des exportations. L'Islande contrôle seule ses eaux. Entrer dans l'Union, c'est ouvrir le dossier le plus sensible, la politique commune de la pêche. Le oui espère des garanties. Le non répond qu'une exemption permanente sera très difficile à obtenir. Pour une île qui vit de sa mer, ce n'est pas un détail technique, c'est presque la définition de la souveraineté.
0: Et pourtant, Michel Fayade, l'Islande est déjà dans Schengen et dans le marché unique. Qu'est-ce qui changerait ?
10: C'est tout le paradoxe. L'Islande applique déjà une grande partie des règles européennes, mais elle ne participe pas à leur adoption. Le oui dit « autant avoir une chaise à la table ». Le non répond, le marché sans l'Union, le commerce sans la politique de la pêche, l'intégration sans céder le dernier mot. Derrière le poisson, une question plus ancienne, qui décide ? Pour un pays de moins de 400 000 habitants, indépendant depuis 1944, elle tient en quelques mots. Combien de souveraineté faut-il partager pour protéger celle qui reste ?
0: Alors pourquoi, Michel, pourquoi ce vote maintenant ?
10: Parce que le monde autour de l'île a changé. La guerre est revenue en Europe. La Russie et la Chine regardent l'Arctique. Donald Trump parle du Groenland et brandit les droits de douane. Sur une carte de l'Europe, l'Islande est une île perdue. Sur une carte stratégique, elle est au milieu, entre l'Amérique et l'Europe. Longtemps, on se demandait ce qu'elle gagnerait à entrer. Aujourd'hui, une partie du pays se demande ce qu'elle risque à rester dehors. Deux visions de la même île, pour les uns trop petites pour rester seuls, pour les autres assez petites pour rester libres.
0: Et la question, Michel, c'est aussi, qui va gagner ? Qui va gagner ?
10: Personne ne le sait. Les sondages se jouent à 2 ou 3 points. Certains donnent le oui, d'autres le non, environ 8% d'indécis. Le gouvernement pousse le oui, les pêcheurs et l'opposition poussent le non. Bruxelles regarde, un oui serait un signal pour l'élargissement, un non un camouflé. Mais même si le oui l'emporte, l'Islande ne sera pas dans l'Union lundi matin. Il faudra négocier, régler la pêche, obtenir l'accord des 27 et revenir devant les Islandais. Car ce matin, ils ne décident pas s'ils veulent entrer dans l'Union, ils décident s'ils veulent se donner le droit de décider plus tard. Une seule certitude ce matin, après 13 ans au congélateur, l'Islande entrouvre la porte. Le oui veut regarder ce qu'il y a derrière, le non préfère garder les clés, et ce soir les Islandais diront si cette porte doit rester ouverte.
0: Et on suivra ça avec beaucoup d'attention. Merci beaucoup Michel Merci Fayade. C'était l'édito international sur Europe 1.
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9: 633 morts et près de 2500 personnes portées disparues. Le nombre de disparus après la crue dévastatrice de mercredi continue de croître, dont plus de 500 touristes étrangers, annonce ce matin l'autorité népalaise en charge des situations d'urgence. Cannes, Sens, Vendôme, Tourcoing, rentrée politique tout azimut, avec un retour celui de Jordan Bardella aujourd'hui à la foire de Châlons-en-Champagne, alors que les socialistes sont réunis à Blois. Demain, Gérald Darmanin organise dans le Nord la 4e édition de sa rentrée politique avec la présence de son candidat, Édouard Philippe. Et puis l'agence de notation Fitch a rendu hier sa décision. Elle maintient la note de la dette française avec un A+. En septembre 2025, Fitch avait abaissé la note de la France d'un cran.
0: Merci beaucoup Martin Delavenne. Et comme vous parliez de politique, j'en profite pour rappeler aux auditeurs d'Europe 1 qu'on sera à 8h12 avec Jean-Michel Blanquer, l'ancien ministre de l'Éducation nationale, qui organise ce week-end à Sens ce qu'on appelle un think tank.
1: Un cercle de réflexion
0: avec de nombreuses personnalités politiques. On en parle tout à l'heure à 8h12 avec Jean-Michel Blanquer.
1: Il est 7h48.
0: Et il est l'heure sur Europe 1 de retrouver votre rendez-vous JD News. Vous savez que le JD News, ça sort toutes les semaines dans tous les bons kiosques. Bonjour Louis de Raguenel.
11: Bonjour Alexis, bonjour à tous.
0: Vous êtes le directeur de la rédaction du JD News. Et cette semaine, Louis, on retrouve à la une le président de la République qu'on voit aux commandes de son jet ski. Clin d'œil, bien sûr, à sa session de jet ski à Brégançon, au fort de Brégançon. Ça en a choqué certains. Vous vous en amusez en tout cas dans le JD News, puisqu'on voit le scooter des maires du chef de l'État en train de décoller comme la dette, tout comme le chômage qui grimpe, décollage aussi du chômage, des impôts, bref, tout augmente en fait.
11: Absolument, c'est vrai que cet été, quand on a vu l'image d'Emmanuel Macron sur un jet ski, on s'est dit, il y a quand même un gigantesque paradoxe, pour être poli, entre cette image de flamboyance d'un président qui veut, entre guillemets, s'éclater dans les vagues et son bilan, et maintenant c'est quand même l'heure du bilan, et c'est ce qu'on a...
0: Et vous ajoutez d'ailleurs, Louis, comment Macron a ruiné le pays.
11: Absolument. Et donc, chiffre à l'appui, c'est Marc Touati, l'économiste, qui a mené l'enquête et qui fait ce bilan. Et je vous donne quelques chiffres qui ont été exhumés par Marc Touati. La dette a augmenté de 56,7% entre 2017 et 2026. Ça représente maintenant, elle représente 5,1% du PIB. Les dépenses pour les administrations publiques ont augmenté de 33,7%. Les dépenses de fonctionnement de l'État, plus 31,8%. Ça représente 550 milliards d'euros par an, soit 32% de toutes les dépenses publiques. On va parler aussi, et vous trouverez ça dans le JD News, l'augmentation du nombre de fonctionnaires, les salariés de la fonction publique. Eh bien, ils sont passés de 5,8 millions à plus de 6 millions de fonctionnaires, alors qu'Emmanuel Macron s'était fait élire avec une promesse de réduire le nombre de fonctionnaires. Et donc, la réalité, c'est que c'est tout le contraire qui s'est produit. Et puis, la charge de la dette, elle était de 41 milliards d'euros en 2017, et elle est passée, figurez-vous, alors on n'est pas encore à la fin de l'année 2026, mais aujourd'hui, elle pèse 77 milliards d'euros. Donc, c'est considérable. Beaucoup de gens pensaient élire le Mozart de la finance, et la réalité qui est démontrée dans le JD News, et c'est vrai que c'est quelque chose qu'on lit nulle part ailleurs, eh bien, c'est que le bilan économique d'Emmanuel Macron est très mauvais, et c'est pas nous qui le disons, c'est un économiste, Marc Touati.
0: Une réalité qui fait mal, donc. À découvrir également dans le JD News, Louis, une interview très intéressante du fondateur de Français de Souche.
11: Oui, je sais pas si vous connaissez le site F de Souche, qui est une revue de presse.
0: Et qui est très suivie.
11: Et qui est très suivie, qui a une audience considérable, qui est aussi un site très attaqué. Eh bien, figurez-vous, pour la première fois, on a réussi à poser des questions, tout simplement, au fondateur, à la personne qui a créé ce site. Il s'appelle Pierre Sautarel, et donc on lui a posé la question, pourquoi est-ce qu'il a créé ce site ? Il répond, j'ai créé donc F de Souche pour briser les tabous liés à l'immigration, et ce qui est vrai factuellement, eh bien, c'est que ce site a fait une recension tous les jours de un certain nombre de problèmes qu'il y a dans la France,
0: société, oui.
11: et notamment ceux qui sont liés à l'immigration. Il y a une dizaine d'années, tout le monde lui hurlait dessus, lui reprochait de nourrir l'extrémisme, et puis aujourd'hui, ce qui est vrai, c'est que moi je vois sous le manteau, il y a énormément de journalistes de plein de rédactions, eh bien, qui tous les jours vont sur ce site pour se rendre compte de la réalité des conséquences de l'immigration, conséquences économiques, conséquences en matière de sécurité, conséquences en matière de logement, et puis tout simplement conséquences de par rapport à la vie en société. Et donc voilà, c'est vraiment un entretien intéressant. Et j'ajoute simplement une phrase vraiment. Parce que c'est vraiment quelqu'un qui a été entre guillemets banni pendant un certain nombre d'années. Tout le monde le décriait. Et donc il a cette phrase que je trouve intéressante: les médias traditionnels ne décident plus seuls de ce qui mérite d'être vu. Et à en croire l'audience de Français de souche, eh bien cette phrase est très juste.
0: À retrouver dans le JD News, un JD News bien complet pour cette rentrée. Merci Louis de Raguenel, bon week-end à vous.
11: Merci, bon week-end.
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1: Et qui sonne à la porte du studio à 7h53, c'est Christophe Bordes.
0: Eh oui, le monsieur logement d'Europe 1 pour vous parler d'immobilier. Bonjour Christophe.
14: Bonjour à tous.
0: Christophe, c'est la rentrée, les taux d'intérêt immobilier avec l'augmentation du coût auquel la France emprunte sur les marchés augmente.
14: Eh ben oui, absolument. Alors en cette rentrée, le marché du crédit immobilier en fait ne saute pas de joie, pour résumer. Mais bon, il ne s'écroule pas non plus. Le taux moyen sur 20 ans se cale sagement, si je puis dire, autour de 3,45% avec des pointes à 3,55%. Oui, quand même. Dans certaines régions, pas partout. Alors c'est le cas du Grand Est, des Hauts-de-France. Les taux grimpent également en Normandie, selon le courtier empruntiste cette semaine. Alors on est sur des progressions de 0,05 points, de 0,10 points. Selon le courtier, cette hausse qui fait tache d'huile, évidemment, fait craindre une dégradation des conditions d'emprunt en France. Il faut dire que le coût de l'argent sur les marchés pour la France ne cesse de grimper. Plus de 4% depuis quelques jours. Voilà à quel taux la France paie l'argent qu'elle emprunte.
0: Alors Christophe, dans ces conditions que vous nous décrivez ce matin sur Europe 1, que peut-on acheter en cette rentrée ?
14: Alors concrètement, avec un taux aux alentours de 3,4-3,5%, votre pouvoir d'achat d'emprunt a fondu. Il a fondu par rapport aux années fastes d'avant 2022. Pour une mensualité de 1 000 euros sur 20 ans, vous empruntez aujourd'hui environ 170 000 euros contre 190 000 euros quand les taux étaient plus bas. Alors vous perdez l'équivalent d'une pièce en plus quand même, 10 à 15 mètres carrés, ça dépend des villes. Petit bémol, les prix des logements ont légèrement baissé ou se sont calmés dans de nombreuses agglomérations. Cette petite baisse des prix compense donc en partie la hausse du coût du crédit.
0: En tout cas, ça fait toujours mal d'emprunter à quasiment 4%. Christophe, quelles sont les perspectives de fin d'année ? Est-ce qu'il faut quand même acheter en ce moment ou attendre un petit peu ?
14: Bon, si vous attendez la grande braderie des taux, vous risquez, j'ai envie de vous dire, d'attendre longtemps. La Banque Centrale Européenne joue la montre et l'inflation reste surveillée comme le lait sur le feu. La tendance pour la fin de l'année sera, semble-t-il, plutôt orientée à la hausse. Je ne parle pas de flambée. Mon conseil de rentrée, tiens, si vous avez un bon dossier, un CDI, un projet de vie, n'attendez pas un miracle qui ne viendra pas. Faites jouer la concurrence, négociez votre assurance de prêt et puis vous foncez. L'immobilier, moi je vous le dis, ça s'achète quand on en a besoin, pas quand les banquiers décide d'être généreux, ça n'arrivera jamais. Alors pour calculer précisément votre capacité d'emprunt avec les conditions de cette rentrée de septembre 2026, il faut connaître vos revenus nets mensuels, le montant de vos crédits en cours, le montant de votre apport personnel, la durée d'emprunt souhaitée. Avec ces informations, vous connaîtrez le montant maximal de votre enveloppe d'achat en intégrant la règle des fameux 35% de taux d'endettement maximum.
0: Moi, je dis toujours, quand on a la possibilité d'acheter, l'opportunité, il faut y aller quand même.
14: Il faut foncer, mais il faut trouver quand même le bon bien.
0: Oui.
14: Parce qu'il y a pas mal de...
0: Oui, il ne faut pas y aller non plus, peut-être.
14: J'avais envie de dire de saloperie sur le marché, je l'ai dit.
0: Merci beaucoup Christophe Bordet, à demain.
1: Chronique de Christophe Bordet, retrouvée bien sûr sur Europe1.fr en podcast. On vous l'a dit tout au long de cette matinée, c'est la rentrée de la grande famille Europe 1. 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La suite du programme, Alexis, sera le journal. Et puis on aura le deuxième invité d'Europe 1 matin. matin Jean-Michel Blanquer, ancien ministre de l'Éducation nationale.
0: Tout à fait, il sera avec nous à 8h12. Jean-Michel Blanquer, il organise ce week-end à Sens un grand cercle de réflexion avec plusieurs personnalités politiques, Édouard Philippe, François Hollande, Xavier Bertrand, Bernard Cazeneuve. Mmh. Dans la grande majorité, ce sont des personnes qui ont déjà été aux manettes, en responsabilité. La France insoumise est mise de côté, tout comme le Rassemblement national. Pourquoi Jean-Michel Blanquer les a écartés d'emblée d'office? On lui posera la question dans un instant. À tout de suite.
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1: Samedi 29 août, 7h59, nous célébrons aujourd'hui Saint Jean-Baptiste.
0: Celui qui avait baptisé Jésus dans le Jourdain et qui avait été emprisonné après avoir dénoncé la conduite du roi Hérode. À la demande de Salomé, il est finalement décapité. Il est considéré, Saint Jean-Baptiste, comme l'un des grands martyrs du christianisme. Bon réveil à tous sur Europe 1. Nous sommes le samedi 29 août, il est 8h. Très bon réveil.
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0: Et à la une de l'actualité, l'annonce est tombée dans la nuit. L'agence Fitch maintient la note de la dette française. Pas de dégradation donc et même une perspective stable. Décision en forme de répit pour les finances publiques. Dans ce journal également, c'est une information Europe 1. Un homme de 62 ans placé en garde à vue pour apologie du terrorisme. Auteur de vidéos particulièrement menaçantes sur TikTok, il en appelait à la décapitation des électeurs du RN et des Juifs. Précision Europe 1 à suivre. Et puis le désarroi des habitants dans l'enclave espagnole de Séoul. Celui des commerçants, surtout avec une activité touristique qui s'est totalement effondrée sur place. Conséquence de l'afflux massif de 80 000 migrants venus du Maroc il y a un mois. Reportage Europe 1 dans ce journal. La tendance météo Estelle Lafont.
1: On a une nouvelle perturbation qui va balayer aujourd'hui une partie nord de la carte. Le tiers sud n'en verra pas la couleur et va garder toute la journée un beau soleil. Météo complète en fin de journal.
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0: Le journal de 8h sur Europe 1 avec Maël Laurent. Bonjour Maël.
28: Bonjour Alexis, bonjour à tous. La France évite une nouvelle sanction sur le front de ses finances publiques. L'agence Fitch maintient donc la note de la dette française à A+, assortie d'une perspective stable. Décision qui offre un peu d'air au gouvernement, mais qui ne suffira pas, Barthélémy Philippe, à masquer les difficultés persistantes de l'économie française.
2: Oui, les analystes de Fitch en ont bien conscience. La note reste inchangée et pourtant les commentaires de l'agence sur les perspectives budgétaires de la France sont particulièrement négatifs, explique Éric Dor, économiste à l'IESSEG.
3: Fitch, qui prévoyait un déficit public à 4,9% du PIB en 2026, nous dit maintenant que le déficit public sera plutôt de 5,2% et qu'il atteindra même 5,5% en 2027. C'est une forte détérioration. Fitch nous dit aussi réviser à la hausse sa projection de dette publique qui atteindrait 122,7% du PIB d'ici 2028.
2: Pour justifier sa décision de maintenir le A+ français, Fitch met en avant la diversification de l'économie, la qualité des institutions bancaires ou encore l'appartenance à l'Union européenne. Quoi qu'il en soit, les marchés financiers n'ont pas attendu le verdict de l'agence pour durcir les conditions de crédit appliquées à l'Hexagone. Pour refinancer sa dette, la France emprunte à plus de 4%, des taux inédits depuis près de 20 ans.
4: Barthélémy Philippe du service économie d'Europe 1.
0: Et l'une des plus grandes agences financières au monde qui confirme la note de la dette française, qui évoque également une perspective, on le disait, stable. Est-ce que ces annonces vous rassurent? C'est la question du jour ce matin sur Europe 1. 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
4: L'exécutif qui s'offre donc un peu de répit grâce à cette annonce de Fitch, pendant que dans le même temps, les principaux leaders politiques du pays font leur rentrée, à l'image notamment de Jordan Bardella, attendu ce matin à la foire de Châlons en Champagne, dans la Marne. Première apparition publique pour le président du RN après un été plutôt discret. Jordan Bardella qui doit maintenant trouver sa place aux côtés de Marine Le Pen dans la bataille présidentielle qui démarre. Précision Europe 1, signé Arthur Delaborde.
5: Un bain de foule pour tourner la page. À Châlons, Jordan Bardella retrouve ce matin un exercice qu'il affectionne. Les allées de la foire, les poignées de main et les selfies. Un retour au contact après un été beaucoup plus compliqué. Jordan Bardella avait tout préparé pour 2027. Déclaration de candidature, slogan, affiche. Le 7 juillet, Marine Le Pen lui annonce finalement qu'elle sera candidate. Le coup est rude et il laisse des traces. Son conseiller spécial, François Durvie, a annoncé avant-hier son départ du RN. Un départ qui affaiblit la ligne économique plus libérale portée dans l'entourage de Jordan Bardella. Mais le président du parti lui reste incontournable. Très populaire chez les militants, il est l'un des principaux atouts de Marine Le Pen. Il a perdu sa campagne présidentielle, pas son avenir politique. À Châlons, Jordan Bardella affichera un autre horizon, Matignon.
4: Arthur Delaborde du service politique d'Europe 1. Rentré également pour le PS, à Blois, le premier secrétaire du parti doit s'exprimer ce samedi. Olivier Faure sous pression actuellement, alors qu'une partie des cadres socialistes ont choisi de soutenir Raphaël Glucksmann pour la primaire de gauche. Le patron du PS pourrait lui aussi se lancer dans la course, mais il garde le silence pour le moment.
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0: Dans l'actualité également, un homme placé, on le disait dans les titres, Maël, en garde à vue pour apologie du terrorisme.
4: Oui, après des vidéos publiées sur le réseau social TikTok, vidéos dans lesquelles il menaçait de couper les têtes des électeurs du Rassemblement National, celles des Juifs également. William Molinier, l'homme âgé de 62 ans, n'en était pas à la première vidéo du genre.
6: Oui, il est connu de la police pour avoir réalisé des vidéos déjà tombées sous le coup de la loi. Dans ces nouvelles séquences, il apparaît face caméra, machette à la main et menace directement les électeurs du Rassemblement National.
7: Bon, les fachos du Front National, nous, on a ce qu'il faut pour vous attendre. On vous courra après. Nous, on est les spécialistes de ça. On peut te la prendre et jouer au football avec. Nous, on n'aura jamais de problème de ballon. Parce qu'on peut vous prendre votre pays vite fait. Hein. Vous êtes très peu. Vous êtes très peu. Et si on sort tout ce qui est en banlieue, même vos flics, ils ont réellement peur.
6: Dans une autre vidéo, il s'en prend aux Juifs. Il met en scène un chien d'attaque qu'il prénomme Adolphe. Ses contenus sont par ailleurs truffés de propos anti-français. L'homme est originaire de Goussainville dans le Val-d'Oise. Une enquête a été ouverte. Il est poursuivi pour apologie publique d'un acte de terrorisme et menace de crime contre les personnes commises en raison de la race, la nation ou la religion.
4: William Molinier du service police-justice d'Europe 1. À l'étranger, 4 Français toujours portés disparus dans l'Himalaya après la crue meurtrière survenue mercredi entre le Népal et la Chine. Un tout dernier bilan fait état d'au moins 633 morts et près de 3000 disparus. Les recherches se poursuivent malgré des conditions particulièrement difficiles, notamment avec le risque de nouvelles inondations.
0: Et pendant ce temps, Maël, à Ceuta, la colère des habitants et des commerçants, elle ne retombe pas.
4: Avec ces nouvelles manifestations manifestations violentes qui ont eu lieu hier soir dans l'enclave espagnole. En toile de fond, c'est la crise migratoire sans précédent qui a débuté il y a un mois. Et même si la majorité des 80 000 migrants arrivés du Maroc ont fait le chemin inverse, entre 3 et 10 000 d'entre eux errent toujours dans les rues. De quoi couler l'activité touristique, moteur de l'économie locale. C'est un reportage aux côtés des commerçants désœuvrés signé de l'envoyé spécial d'Europa à Ceuta, Caroline Baudry.
8: Pour cette vendeuse dans une boutique de vêtements, pas question de laisser filer un client. Elle qui a dû baisser le rideau deux jours lors de l'entrée massive de migrants illégaux dans la ville. Quand elle l'a rouvert, les touristes avaient disparu.
9: Nos clients viennent du Maroc. Ce sont eux les touristes ici. Mais avec tout ce qu'il s'est passé, cette incertitude et la crainte de ceux qu'ils peuvent découvrir en arrivant ici, eh bien, ils ne sont pas venus. Ils ont pris des avions et des bateaux et sont allés directement en Espagne. Ça nous a énormément affectés.
8: Les quelques hôtels de Ceuta ont vu leur fréquentation chuter, ajoute la jeune femme qui s'en remet au gouvernement pour redresser la situation, tout comme Juan Maria qui vient chaque jour manifester devant la préfecture.
10: C'est toute l'économie de la ville qui a plongé. Il y a toutes ces boutiques qui ont fermé et puis celles qui ont dû payer pour embaucher un service de sécurité privé. Tout cela n'est pas possible.
8: Impossible pour les commerçants qui craignent aussi que l'image de destination paisible que s'efforçait d'entretenir l'enclave ne se soit effondrée. À Ceuta, Caroline Baudry, Europe 1.
4: Et enfin, un mot de sport pour terminer. Le départ hier soir de l'Ultra Trail du Mont Blanc depuis Chamonix. Région que vous connaissez bien, je crois, Alexis, la 23e édition de cette épreuve reine de l'ultra-endurance. 174 km et quelques 9900 mètres de dénivelé au programme pour les 2500 participants. Les premières arrivées sont prévues aux alentours de 16h cet après-midi.
0: Merci beaucoup, Maëlle. Laurent, c'était votre journal sur Europe 1. La météo avec vous, Estelle Lafont. Comment est-ce qu'on organise ce dernier week-end avant la rentrée des classes? Je rappelle que mardi 1er septembre, on va rentrer à l'école. Comment ça se passe donc dans le ciel?
1: Eh bien écoutez, si vous êtes un escargot, vous pourriez déjeuner sous la pluie dans la moitié nord, hein, puisqu'on a une perturbation océanique qui va balayer un peu d'ouest en est aujourd'hui. Alors ça va quand même rester sec sur une bonne partie du territoire, hein, à partir de la Nouvelle-Aquitaine. Le sud et l'est se réveillent sous le soleil ce matin. On va avoir un petit peu de nuages dans l'après-midi dans le Grand Est et près du Lyonnais. Ça va rester très ensoleillé dans le sud avec un petit peu de vent aujourd'hui dans le sud, côté des côtes varoises et également près de la Manche avec des rafales à plus de 80 km/h. Et puis je termine rapidement avec les températures. Bien ce sûr. Matin, la fourchette est homogène, 12 à 16 un petit peu partout dans les terres et entre 17 et 22 en bordure de Méditerranée.
0: Merci beaucoup Estelle Lafont. On parlait de la rentrée scolaire. Eh bien, elle arrive, on le sait, mardi prochain. Nous serons dans quelques instants, restez bien avec nous sur Europe 1, avec l'ancien ministre de l'Éducation nationale, Jean-Michel Blanquer, qui organise un grand cercle de réflexion à Sens ce week-end, en vue de la présidentielle, bien sûr, qui approche et qui arrive. À tout de suite sur Europe 1.
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1: Et à 8h12, il est l'heure d'accueillir le deuxième invité d'Europe 1 matin. Alexis de la Fléchère, vous recevez Jean-Michel Blanquer, ancien ministre de l'Éducation nationale et fondateur du Cercle de réflexion Laboratoire de la République.
0: Bonjour Jean-Michel Blanquer.
5: Bonjour.
0: Le premier tour de l'élection présidentielle est prévu le 18 avril prochain. Ça va aller très vite maintenant. Et vous comptez manifestement jouer un rôle dans cette dernière ligne droite. Pas en vous présentant, mais en organisant ce week-end à Sens, autour de votre laboratoire de la République, un grand cercle de réflexion avec Édouard Philippe, François Hollande, Xavier Bertrand, Bernard Cazeneuve, Sébastien Lecornu, l'actuel Premier ministre. Beaucoup de personnalités qui ont été au gouvernement et qui ont donc, Jean-Michel Blanquer, déjà eu l'occasion de mettre leurs idées en pratique. Qu'est-ce que vous attendez concrètement de ces deux jours avec eux ?
5: Là, l'idée, c'est non seulement de réunir des personnalités politiques, mais aussi des experts, des citoyens. Nous sommes dans au plein cœur de la France, à Sens, donc il y a aussi beaucoup de personnes qui viennent de Lyon qui sont ici. Mm-hmm. Et l'objectif, c'est de commencer par les idées plutôt que par les personnes. Autrement dit, de dire qu'il est possible d'élaborer un projet pour 2027 dont le but n'est pas simplement d'éloigner les extrêmes du pouvoir, mais vraiment d'avoir un projet de société pour la France. Mmh. Et ce projet de société doit prendre en compte les réalités très concrètes. Et c'est pour ça que le premier des sujets, c'est la revitalisation de notre territoire. C'est-à-dire comment on fait pour que la France des petites villes et des villages, en particulier, renoue avec la prospérité et avec tout simplement le dynamisme d'ensemble du pays qui lui-même est à retrouver par l'équilibre des comptes, qui est évidemment là aussi un sujet premier, et un certain nombre de thèmes qui sont traités au cours des deux jours.
0: Alors vous avez décidé, Jean-Michel Blanquer, d'écarter la France Insoumise et le Rassemblement National de ce grand cercle de réflexion. Est-ce que vous pouvez nous expliquer pourquoi ?
5: Oui, c'est assez normal. C'est clair que je ne souhaite pas l'arrivée au pouvoir ni de l'un ni de l'autre. Et c'est clair aussi qu'ils ne m'invitent pas à leur université d'été, donc ce qui est normal. Et par contre, je peux tout à fait débattre avec eux dans les médias, comme ça a été le cas parfois. Donc c'est pas une excommunication, c'est simplement le fait que si on veut faire un projet de société cohérent, il faut se retrouver avec des personnes différentes, puisque les personnes que vous avez citées sont différentes, peuvent être même des adversaires politiques, mais ne sont pas dans cette atmosphère de brutalité qui malheureusement caractérise beaucoup notre débat public aujourd'hui et dont il faut sortir, parce que la France s'en sortira si elle est rassemblée. On voit bien que c'est pas le cas aujourd'hui, donc il faut rassembler non pas les partis mais les Français.
0: D'un mot, Jean-Michel Blanquer, sur le casting, j'ai cité des personnalités de gauche, du centre droit, mais est-ce que vous avez invité de véritables personnalités de droite? Je pense à David Lisnard, le maire de Cannes par exemple, ou encore Bruno Retailleau par exemple, l'ancien ministre de l'Intérieur.
5: Oui, tout à fait. Bien sûr, ils ont été invités tous les deux. Bruno Retailleau, d'ailleurs, était à notre dernière université d'été à Autun. Simplement, dans les deux cas, ils ont un problème d'agenda, parce que David Lisnard fait aussi la réunion de son mouvement ce week-end. Donc, c'est des questions d'agenda, mais ils étaient évidemment invités tous les deux.
0: Vous avez dit ne pas soutenir spécialement Édouard Philippe, tout en le jugeant digne d'exercer la fonction présidentielle. Je vous pose la question assez directement. Est-ce qu'il y a déjà quelqu'un qui, selon vous, est à la hauteur de la fonction pour redresser une France qui a quand même une situation financière catastrophique? On le disait ce matin dans la matinale, la note Fitch n'a pas été dégradée, mais les finances publiques sont catastrophiques avec plus de 3300 milliards de dettes. Qui va pouvoir nous sauver? J'ose prononcer le mot.
5: Alors, j'utiliserai pas forcément ces mots parce que je me méfie beaucoup de la notion d'homme providentiel. Ce que j'essaye de créer, c'est justement une logique d'équipe, si vous voulez. Pas seulement d'équipe de responsables politiques, mais d'équipe à l'échelle de la France, si vous voulez. Et donc, encore une fois, on y arrivera si on est rassemblés, et aussi si on ne se met pas derrière une candidature providentielle, mais si on montre qu'il y a des personnes, certaines expérimentées et bien connues, d'autres complètement nouvelles. Vous avez par exemple Philippe Aguillon qui vient à notre rassemblement, qui est le prix Nobel d'économie.
0: Donc les idées.
5: Et donc
0: les idées
5: là par exemple,
0: personnes.
5: Ce que nous allons, les idées avant les personnes, exactement. C'est-à-dire là, en ce moment, ce que nous voulons, c'est vraiment dire, oui, il y a un projet possible pour la France. Par exemple, le rétablissement des comptes publics sur une trajectoire de 3 ou 4 ans, parce que c'est ça qui va desserrer les taux donc, pour agir.
0: En invitant ceux qui ont creusé la dette et qui sont donc finalement, d'une certaine manière, beaucoup de Français le pensent, les principaux responsables, est-ce que vous ne pensez pas que certains Français ne vont peut-être moins suivre que si c'était vraiment des candidats nouveaux?
5: Ouais, vous savez, chacun a une part de responsabilité dans ce qui s'est passé. Faut peut-être pas mettre tout le monde non plus dans le même panier. On a eu par exemple Thierry Breton hier qui nous a expliqué comment la dette s'est dégradée en réalité à partir de l'année 2007 et notamment de la crise financière de 2008. Le rassemblement ne repose pas uniquement sur les personnes que vous avez citées.
0: Oui, et puis les erreurs.
5: Ce qui est très important.
0: Les erreurs du passé peuvent peut-être leur servir à se renouveler, à réfléchir à d'autres propositions, d'autres solutions qui n'ont pas fonctionné.
5: Oui, bien sûr. Et puis surtout, il y a aujourd'hui la nécessité de faire de la comparaison internationale sur la situation. Vous savez, la situation mondiale est très difficile. Elle est complexe, pas seulement pour la France. On doit retrouver des marges de souveraineté. On a d'abord ce sujet de rétablissement des comptes, c'est vrai, mais qui supposera des efforts. Vous savez, on est aussi collectivement responsable de ce qui se passe. C'est pour ça qu'on a beaucoup parlé aussi de la transformation de notre État-providence, puisque c'est beaucoup autour des sujets de notre État-providence que s'est réalisé le déficit. Donc ça exigera des efforts. Et ça suppose aussi une vision d'avenir sur toute une série de sujets. Je vous ai parlé de la revitalisation du territoire, le renouveau démographique.
0: Oui.
5: Le fait de savoir investir dans les domaines d'avenir fondamentaux.

0: D'ailleurs, comme vous le dites, je suis le seul à l'avoir illustré, malheureusement, d'ailleurs, dans l'histoire de la République. Comme vous le savez, si je suis parti du gouvernement, c'est qu'il y avait aussi un certain nombre de désaccords. Et malheureusement, le deuxième quinquennat s'est traduit par une très grande instabilité à ce poste, avec sept ministres en moins de 5 ans, en 4 ans. Donc c'est évidemment très regrettable. Et donc on peut souhaiter de la stabilité à ce poste. Parce que vous savez, sur ce sujet comme sur d'autres, on a besoin d'une vision de long terme. Lorsque j'ai été ministre de l'Éducation nationale, on a semé des graines, et qui sont des graines de renouveau, qui nécessitent que le sillon soit poursuivi. Si on prend l'exemple de quelque chose dont on parle plus tellement, alors qu'on en a beaucoup parlé, c'est le dédoublement des classes.
1: Oui.
0: Ça concerne encore 400 000 enfants par an. Et vous avez évidemment un rebond du niveau pour les élèves concernés. Alors ça va pas assez vite, pas assez loin. Il faut justement continuer à creuser ce sillon-là. Mais là, on a devant nous sur le plan éducatif le fait d'avoir des moins d'élèves dans les temps qui viennent. Cela évidemment est une mauvaise nouvelle en soi, parce que c'est notre démographie actuellement est catastrophique. Ça fait partie des choses sur lesquelles j'alerte. Mais en tout cas, s'agissant de l'éducation nationale, ça va permettre aussi d'avoir des approches plus qualitatives,
1: oui,
0: grâce aux marges quantitatives que ça va créer. Donc on a, par rapport aux différentes propositions, il y a celles que vous venez de mentionner, dans l'ensemble, j'en trouve plusieurs intéressantes, par exemple l'accentuation de l'autonomie qui est prônée par Édouard Philippe.
1: La fin du smartphone aussi.
0: Et par d'autres. Oui, tout à fait. Mais ça, vous le savez, je l'ai commencé avec l'interdiction du smartphone à partir de 2018 au collège. On pourrait parler de tous les enjeux du numérique vis-à-vis de nos enfants, sur lesquels je suis très investi. Mais surtout, peut-être une chose que je complète par rapport aux propositions que j'entends, c'est que c'est toute la société qui doit être éducative, si vous voulez. C'est-à-dire que il y a non seulement les mesures pour l'école, mais il y a toutes les mesures qui concernent le temps de l'enfant en dehors de l'école. Faut jamais oublier que la majorité du temps de l'enfant, c'est en dehors de l'école. Que par exemple, ce qu'on avait fait avec le plan mercredi ou les vacances apprenantes et toute une série de dispositifs autour du sport, de la culture,
1: bien sûr,
0: du contact avec la nature, tous ces sujets, puisqu'on sait que nos enfants passent beaucoup trop de temps devant les écrans ou que beaucoup d'enfants sont désœuvrés, parfois même sombres dans la délinquance, tout ceci doit faire l'objet d'une sorte de volontarisme général pour les occuper de manière intelligente et éducative.
1: Merci beaucoup Jean-Michel Blanquer.
0: De l'école.
1: Merci à vous et on suivra avec attention toutes les propositions des candidats sur le scolaire. Merci à vous.
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1: Présenté par Maëlle Laurent.
4: Le gouvernement reste pleinement mobilisé pour contenir le déficit et la dette. Réaction du ministre de l'économie Roland Lescure après l'annonce de Fitch. L'agence qui maintient la note de la dette française sous dent inquiétant d'un déficit élevé couplé à une croissance faible. Un homme tué par balle hier soir à Décines-Charpilleux près de Lyon. Un second touché à l'abdomen a été grièvement blessé. Les circonstances de la fusillade restent inconnues. Des renforts de CRS ont été déployés sur place dans la nuit. Dans l'Himalaya, 4 Français actuellement portés disparus après les crues meurtrières de mercredi au Népal et en Chine. Un tout dernier bilan fait état d'au moins 633 morts et près de 3000 disparus. L'Union européenne déploie une aide d'urgence sur place, le Canada également. Et enfin, en Islande, les électeurs se prononcent aujourd'hui sur la reprise des négociations d'adhésion à l'Union européenne. Le référendum s'annonce particulièrement serré. En cas de victoire du oui, un second référendum sera nécessaire pour décider d'une adhésion formelle.
1: Merci Maëlle.
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1: On va parler...
2: Oh, nouvelle musique, nouveau rendez-vous.
1: On va parler bagnole. C'est pas moi qui l'avais dit, c'est Emmanuel Macron qui en va parler. Et c'est avec Grégory Galifi. Bonjour Grégory.
6: Bonjour Alexis, bonjour à tous.
1: Et bienvenue dans la grande famille Europe 1. Vous êtes le spécialiste automobile depuis maintenant 25 ans.
6: Ça tourne.
1: Vous avez une chaîne YouTube d'ailleurs.
6: Absolument, Greg Galifi, tout à fait. Et aussi sur les réseaux sociaux, Grégory Galifi.
1: Sur Instagram, on peut vous suivre également. Et ce matin sur Europe 1, Grégory, Volkswagen, pour débuter, le constructeur allemand qui attaque cette rentrée, dans le rouge.
6: Effectivement, vous avez raison, ça va mal pour le géant allemand, ex-numéro 1 mondial, qui doit trouver impérativement des solutions pour rester dans la course. Son président, Oliver Blume, a annoncé la couleur au travers d'une vidéo publiée sur l'intranet de Volkswagen. C'était il y a quelques jours, dans un contexte que l'on sait très difficile, entre une concurrence chinoise débridée, une conjoncture mondiale défavorable avec les risques géopolitiques que l'on connaît, et des droits de douane, notamment aux US, qui ont explosé. Selon Oliver Blume, le groupe allemand traverse, je cite, la plus grande tourmente de son histoire.
1: Les mots sont forts, et la question, Grégory, c'est pour quelles conséquences, finalement ?
6: Concrètement, Oliver Blume doit rencontrer les représentants du personnel et discuter notamment de la fermeture de plusieurs sites de production et la suppression de dizaines de milliers d'emplois. Déjà en juillet, le patron de Volkswagen avait avancé un chiffre terrifiant de 100 000 suppressions de postes.
1: C'est colossal.
6: Colossal, balayé de la main

0: par le gouvernement du Land de Basse-Saxe, actionnaire à 20% du groupe automobile. À date, on parle quand même de 50 000 postes qui seraient effacés d'ici à 2030, même si ce chiffre, je cite, ne constitue pas un objectif.
1: Des chiffres, effectivement, qui font froid dans le dos. Est-ce que Volkswagen, Grégory, est finalement le seul constructeur à la peine?
0: Eh bien non, la situation dans sa globalité des constructeurs, des équipementiers de l'ensemble de la filière automobile européenne devient alarmante. D'après les experts du secteur, si on écarte les départs à la retraite non remplacés et autres départs naturels, on estime à 300, 400 000 le nombre d'emplois qui devraient être perdus dans les 4 années à venir uniquement sur le continent européen.
1: Situation extrêmement difficile. Comment en sommes-nous arrivés là, Grégory? C'est important de comprendre le processus.
0: Effectivement, plusieurs facteurs. En premier, l'électrification du parc automobile, n'en déplaise à certains. Je ne fais pas le procès de la voiture électrique, attention. Mais il faut bien comprendre qu'aujourd'hui, cette technologie est dominée très largement par les entreprises chinoises à tous les niveaux, de l'extraction des minerais jusqu'aux dernières technologies de batterie. Rien ou presque ne se fait aujourd'hui sans passer par la Chine.
1: Alors, comment on fait? C'est ça aussi la question. Est-ce qu'on peut réellement inverser la tendance, Grégory?
0: Alors, c'est difficile à dire, mais une amélioration dans la filière automobile est peu probable, à moins d'un énorme revirement réglementaire à l'échelle européenne et nationale. Mais sans une volonté politique forte, un allègement des taxes à tous les niveaux, la réalité risque d'être pire que les prévisions les plus catastrophiques.
1: Quel retard sont les Chinois? Va être difficile à rattraper, Grégory.
0: Je pense qu'il l'est aujourd'hui.
1: Exactement.
0: Il l'est. Après, vous me direz, on leur a quand même laissé la voie royale pour nous dépasser.
1: Tout à fait. Grégory Galifi, spécialiste automobile depuis une vingtaine d'années avec nous tous les week-ends sur Europe 1. Merci Grégory.
0: Merci Alexis, bon week-end.
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3: Merci à tous d'écouter Europe 1 matin, il est 8h25 et donc on va parler, vous l'avez compris, de votre argent et de vos placements à présent avec un nouveau venu dans la matinale, Jean-Jacques Monceau.
1: Bonjour Jean-Jacques.
4: Bonjour.
1: Bienvenue dans l'équipe, ravi d'être avec vous cette saison. Bien placer son argent, c'est important. Alors il y a le livret A, son taux est remonté à 1,7% le 1er août, mais vous nous dites ce matin qu'il n'y a pas de quoi pavoiser.
4: Eh ben non, pas vraiment, parce qu'en fait, il suffit de sortir sa calculette pour s'en convaincre. Il y a 57 millions de Français qui ont un livret A avec en moyenne 7600 euros d'épargne. Mm-hmm. Alors, passer la rémunération de 1,5 à 1,7, ça va vous rapporter 15 euros de plus. Ouais, c'est quand même pas foufou, on est d'accord. Mm. Sur un an, et comme la hausse ne court que depuis le 1er août, vous toucherez 6 euros et des poussières. Alors même pour les livrets qui sont remplis à ras-bord, pour mémoire, le plafond c'est 22 950, le gain annuel ne dépasse pas 46 euros. Ouais. Alors en juillet, parallèlement, les prix ont augmenté de 2,1% sur un an. Alors votre livret vous sert 1,7, donc le rendement réel reste négatif, 0,4 points. Sur 7 600 euros, ce sont 30 euros de pouvoir d'achat qui partent en fumée chaque année. Traduction, on ne peut pas vraiment parler de gains, mais juste de perdre moins lourd.
1: Et vous avez raison, il faut toujours regarder aussi l'inflation, qui reste contenue, mais on est loin du choc de 2022.
4: Alors, c'est vrai qu'on est loin de 2022, faut le reconnaître. D'ailleurs, à l'époque, le livret était à 3%. Oui. Regardons quand même d'où elle vient, cette inflation. L'énergie, plus 12,6% sur un an. Les produits pétroliers, 20% de hausse. Et c'est exactement pour ça que le taux monte. Et la formule de calcul du livret A suit l'inflation mécaniquement. Bercy ne vous fait pas de cadeau, cherche juste à compenser la hausse des prix. Alors se réjouir d'un livret A qui remonte, c'est juste se réjouir que le plein coûte 20% de plus.
1: Alors qu'est-ce qu'on fait, Jean-Jacques? Est-ce qu'on vide son livret A?
4: Surtout pas. Voilà. Surtout pas, jamais, on dit. Le livret A sert à une chose, avoir de l'argent disponible tout de suite.
1: Rapidement.
4: En cas de coup dur, on doit acheter une voiture, machine à laver qui tombe en panne, trois mois de dépenses courantes, ça suffit, c'est la bonne dose. Parce que le problème, ça commence après, parce que à chaque hausse de taux du livret A, eh bien la collecte, elle repart. Le livret A est déjà repassé dans le vert en juillet, plus 80 millions de collectes. Et il y a 440 milliards qui dorment dessus. Alors 15% des livrets sont au plafond. Et au-delà, ils concentrent la moitié des encours. Ça, c'est pas de l'épargne de précaution, c'est juste de l'argent qui est immobilisé à perte. Alors les alternatives, eh bien, elles sont simples et pas du tout exotiques. Un compte à terme sur 3 ans, c'est 3% brut. 2,1% après impôt. Autre solution plus simple, l'assurance vie. Un fonds euro d'assurance vie sert en moyenne 2,6% en 2005 et le capital est garanti. Et les fonds ne sont pas bloqués 8 ans comme souvent l'épargne, les gens se tenacent. On peut en sortir quand on veut. Donc c'est une bonne solution pour placer son argent.
1: Et ben voilà, il n'y a pas que le livret A finalement, il faut savoir mettre ses œufs
4: dans différents paniers.
1: Exactement. Merci beaucoup Jean-Jacques, je vous dis à demain.
4: À demain.
1: Bon week-end.
3: Et bon week-end à tous. Restez avec nous, bien sûr, dans un instant. Europe 1 Matin continue avec l'édito d'Alexandre Devecchio.
1: L'édito politique d'Alexandre Devecchio qui va revenir ce matin sur ce parc. Vous en avez forcément entendu parler. Dragon Ball, financé par l'Arabie Saoudite. On va en parler dans un instant avec Alexandre Devecchio. Ce sera juste après le journal d'Europe 1 Matin. À tout de suite.
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1: Samedi 29 août, nouvelle saison, soyez les bienvenus. Il est 8h31 et à la une de l'actualité, on l'attendait, elle est inchangée. L'agence américaine Fitch maintient son A+ à la France. Décision qui permet au gouvernement de préparer plus sereinement son prochain budget. Cannes, Sens, Blois, Vendôme, Tourcoing, rentrée politique, tous azimuts. Retour sur scène de Jordan Bardella aujourd'hui à la foire de Châlons-en-Champagne. 6 ans que le monde entier l'attendait, Céline Dion est de retour à Paris dans 14 jours sur scène. Un rêve éveillé, vous l'entendrez pour les fans que nous avons rencontrés. La tendance météo, Estelle Lafond.
3: C'est une journée de samedi calme en comparaison des grosses intempéries de ces derniers jours. Le vent est tout de même assez fort toute la journée, notamment du côté de la Manche avec cette nouvelle perturbation. Je vous explique tout ça en fin de journal.
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1: Le journal de 8h30 sur Europe 1. Martin Delavenne, bonjour Martin.
27: Bonjour Alexis, bonjour à tous. Alors que l'agence de notation Fitch a décidé hier de maintenir à A+, la note attribuée à la dette française, le gouvernement prépare son budget 2027. Arthur Delaborde, au-delà du verdict, l'exécutif doit prouver qu'il peut tenir ses engagements.
28: 1280 milliards d'euros de dettes supplémentaires entre début 2017 et début 2026, un chiffre qui pèse lourd dans le bilan d'Emmanuel Macron. L'an dernier, les dépenses publiques ont encore dépassé les recettes de plus de 150 milliards d'euros. Ce déficit a diminué, surtout grâce à des rentrées d'argent plus importantes. Le poids des impôts et cotisations a augmenté, près de 44 euros prélevés pour 100 euros de richesses produites en France. Et le chômage remonte, 8,3% de la population active au deuxième trimestre, au plus haut depuis 2020. Après-demain, Sébastien Lecornu réunit ses ministres en séminaire avec le budget à l'ordre du jour. Sans majorité, il doit éviter la censure, mais le test sera concret, préciser ou réduire des dépenses pour ne pas demander une nouvelle fois aux contribuables de combler les déficits.
27: Arthur Delaborde du service politique d'Europe 1.
1: Et toujours en politique, Martin, en marge du campus de rentrée du Parti Socialiste, l'ancien chef de l'État François Hollande affirme n'avoir jamais été favorable à une primaire.
27: Oui, l'ancien président a écarté toute participation au scrutin prévu en octobre, estimant qu'il suscite plus de divisions que ne propose de rassemblement.
0: C'est bien qu'ils essayent de trouver une solution pour départager les candidats et candidates éventuels, mais moi je ne m'inscris pas dans ce processus-là, parce que j'ai été président, parce que je pense qu'aujourd'hui ce n'est pas forcément ma place d'être dans une primaire, parce que j'en sais aussi les risques. Hein. Les risques, c'est au nom du rassemblement quelquefois de nous diviser, donc je laisse faire ce processus, puis on en reparlera après avec la candidate ou le candidat qui sera sorti vainqueur de cette compétition.
1: Autre rentrée politique, celle du président de l'Association des maires de France, David Lisnard.
27: Oui, dans sa bonne ville de Cannes, où quelques 4000 personnes sont attendues, le candidat de Nouvelle Énergie veut accélérer pour tenter d'imposer sa ligne libérale dans la campagne. L'occasion aussi, Jacques Serret, de défendre sa méthode pour faire émerger un candidat unique à droite et au centre.
4: Oui, David Lisnard veut une primaire, une grande primaire ouverte à tous ceux qui se réclament de droite ou du centre. Dans sa ville de Cannes, il compte renouveler son appel. Le président de Nouvelle Énergie souhaite que tous les candidats du bloc central jusqu'à Reconquête confrontent leur projet et le soumettent aux électeurs avant le premier tour de la présidentielle. Une manière pour le président du parti Nouvelle Énergie de défendre sa ligne dans un paysage politique éparpillé. Lui défend une véritable rupture libérale inspirée du président argentin Javier Milei. Réduire massivement la dépense publique, passer les normes aux broyeurs, libérer l'entreprise. Une approche qui le distingue du RN, de LR et d'une Macronie qu'il juge prisonnier du même étatisme. Alors son initiative produit déjà de premiers effets. Bruno Retailleau se dit prêt à participer à cette primaire. Gabriel Attal ne l'écarte pas. Mais Édouard Philippe s'y refuse toujours. Jusqu'à quand ? Telle est la question. Ce soir, David Lisnard espère mettre un peu plus la pression sur le candidat Horizon.
27: Jacques Serret du service politique d'Europe 1. Autre rentrée politique, la foire de Chalon. Hier, le patron des Républicains, Bruno Retailleau, s'est dit ouvert à l'organisation d'une primaire de la droite et du centre voulue par David Lisnard. Jordan Bardella y effectue son retour après la pause estivale. Sont également attendus dans les allées de la foire de Champagne, Gabriel Attal ou encore Édouard Philippe.
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1: Dernier week-end de vacances, Martin, et dernier bouchon.
27: Oui, Bison Futé a classé en orange la circulation pour la journée et vert pour la majorité du territoire demain, à l'exception de la région Auvergne-Rhône-Alpes et Île-de-France. Attention, si vous partez depuis le nord-ouest et le sud-est du territoire, le temps de parcours sera allongé en ce week-end de rentrée. Puis dans les Landes, l'incendie qui s'est déclaré hier est fixé. Il a parcouru 33 hectares de forêt entre Magès et Saint-Paul-les-Dasques. Importants moyens terrestres aériens ont été mobilisés, dont une centaine de sapeurs-pompiers. Des sapeurs-pompiers en colère, ils annoncent déposer un préavis de grève du 8 septembre au 20 octobre. Leur objectif, faire pression sur le gouvernement en pleine élaboration de son prochain budget. L'intersyndicale qui réclame l'embauche de 20 000 sapeurs-pompiers professionnels supplémentaires et le soutien de l'État au financement des services départementaux d'incendie et de secours.
1: Des pompiers extrêmement sollicités durant l'été et une facture qui commence à s'alourdir pour les assureurs.
27: 25 000 sinistres et près de 500 millions d'euros de dommages. C'est le premier bilan du coût des incendies dévastateurs de l'été en Gironde, dans les Landes et dans le Var. Un bilan de France Assureur qui se base, Wilfried de Villers, sur les dossiers de sinistres recensés jusqu'à la mi-août.
5: Oui, il n'est donc que provisoire. Le montant des dommages causés par les incendies devrait être revu à la hausse, alors que les sinistrés ont jusqu'à lundi prochain pour déclarer leurs dégâts. La majorité des dossiers déposés, 21 000, concernent les biens des particuliers, maisons, véhicules, mais aussi la prise en charge des frais de relogement pour une partie des 30 000 personnes évacuées. Et puis il y a les professionnels, artisans, commerçants, entreprises, agriculteurs et les collectivités territoriales, avec un peu plus de 3 000 déclarations enregistrées, dont 1 800 pour perte d'exploitation. En clair, la perte de chiffre d'affaires et de revenus à cause de l'arrêt de l'activité économique, elle est évaluée à près de 30 millions d'euros, bien que dans la grande majorité des cas, les entreprises concernées n'ont pas subi de dégâts matériels directs à cause des incendies. C'est la Gironde, avec 42 000 hectares parcourus par les flammes mi-juillet, qui est le territoire le plus impacté. Et ce premier bilan dépasse largement celui des incendies de l'été 2022, où les dommages pour les assurances s'élevaient à 80 millions d'euros.
27: Wilfried de Villers pour Europe 1.
1: Céline Dion, la star québécoise, est arrivée à Paris.
27: Oui, deux semaines avant le début de sa série de concerts prévue à la Défense Arena, la star mondiale qui séjourne au Royal Monceau, à deux pas des Champs-Élysées, a été accueillie par ses fans venus en nombre. Le reportage d'Emma Ben Youssef Sudarovitch.
6: Sous les cris de la foule, Céline Dion, cheveux tirés, lunettes noires, descend de sa voiture. Elle s'approche tout de suite de ses fans, les mains sur le cœur, visiblement heureuse de revenir à Paris.
7: C'est un grand honneur.
8: Merci d'être là, Céline.
7: J'aurais aimé, c'est mon deuxième chez moi.
6: Quelques mots échangés, des sourires avec ses fans qui ont attendu plus de 3 heures pour la voir, comme Salomé, folle de joie d'avoir approché son idole.
9: Beaucoup trop d'émotions, je pensais pas l'avoir de si près. Voilà, c'était un vrai plaisir. Ça valait le coup d'attendre.
6: Légèrement souffrante, la chanteuse reste à distance de ses fans. Pas de photos, pas d'autographes, mais qu'importe pour Océane et Kylian, venus spécialement de Calais.
11: On lui pardonne tout, c'est Céline. Il s'est excusé avec tellement de sincérité qu'on peut rien lui reprocher.
9: C'est pas tout le monde qui aurait pris le temps de venir nous voir ou nous adresser un mot. Et en plus de ça, avec sa maladie, en vrai, ça montre qu'elle tient quand même à nous, quoi, finalement.
6: Les deux jeunes vont la voir 5 fois en concert à Paris. Ils comptent bien revenir devant son hôtel où Céline Dion va séjourner jusqu'à la mi-octobre.
27: Emma Benioussef Sudarovitch pour Europe 1 à noter, pour les malheureux qui n'auraient pas trouvé de place, 10 autres concerts sont également prévus en mai 2027. Allez-y.
1: Incroyable. Et ben pourquoi pas. Je suis pas un grand fan de, moi personnellement, de Céline Dion, mais je reconnais qu'elle a un grand talent et une voix absolument sublime. Allez, on part dans les salles obscures, le cinéma, le 7e art avec Laurie Choleva. Bonjour Laurie.
12: Bonjour Alexis, bonjour à tous.
1: Très heureux de vous retrouver.
12: Mais moi de même, après très cher.
1: Ces vacances, ça fait du bien de retrouver la grande famille d'Europe 1. Et ce matin Laurie, le film c'est le film le plus attendu de la rentrée.
12: Bah oui, moi je trouve, c'est vraiment la sortie événement, celle du nouveau film de Ridley Scott, The Dog Stars, adapté du best-seller du Peter Heller, La Constellation du Chien. C'est un thriller post-apocalyptique avec Jacob Elordi, la fameuse nouvelle star d'Hollywood, mais aussi Josh Brolin ou encore Margaret Qualley. Le film se déroule dans un futur proche, 2035, ça fait un peu peur parce que c'est demain.
1: Oui, c'est vrai, ça va vite.
12: On suit l'histoire de Ig, incarné par Jacob Elordi, un jeune pilote mécanicien hanté par la mort de sa femme qui survit dans l'état du Colorado avec son chien, Jasper, dans un monde chaotique où l'humanité a été ravagée par un virus. À ses côtés pour se protéger, un ex-marine incarné donc par Josh Brolin. L'un est réaliste, l'autre optimiste. Ils forment un beau duo jusqu'au jour où Ig décide d'explorer un lieu dont il ne connaît rien, à part la voix de la fréquence radio qu'il arrive parfois à capter.
14: Qu'est-ce que tu faisais avant la fin du monde ?
22: Il n'y a plus que nous. Faut arrêter de s'accrocher au passé. Aujourd'hui, c'est tuer ou être tué.
12: C'est du bon Ridley Scott, très efficace. Mais en même temps, c'est un film de science-fiction bien différent de tous ses précédents films. Je pense à Alien ou encore Blade Runner. C'est pas du tout le film post-apocalyptique sombre, violent. Au contraire, ici, l'humain est au cœur du récit. Les questions de survie, d'optimisme, d'intime également, du deuil aussi. Mais le film reste prenant avec quelques scènes qui restent à vous couper le souffle, des plans absolument magiques.
1: Et Ridley Scott, c'est la rentrée qui commence sur les chapeaux de roue, puisqu'il sera votre invité, oui. Laurie Choleva, à 16h dans Clap.
12: Exactement, j'ai rencontré Ridley Scott pour vous. Écoutez-le justement nous parler de ce film, The Dog Stars.
26: The film, of course, about hope, because...
29: Évidemment, le film parle d'espoir parce que Ig, le personnage de Jacob Elordi, espère trouver un monde meilleur. Mais ce n'est pas le cas de celui joué par Josh Brolin. En fait, ils se détestent autant qu'ils ont besoin de l'autre. C'est une relation très particulière.
1: Merci beaucoup, Laurie Choleva. On vous retrouve donc dans Clap à 16h.
12: Et
1: avec Ridley Scott.
12: Oui, et mes chroniqueurs.
1: Ridley
12: Scott, pas Ridley. C'est pas grave, vous avez un peu glissé.
1: Ça peut arriver. Le temps avec vous, Estelle Lafont. On va retrouver un peu de pluie ce matin au nord de la carte, mais pas une goutte, on le précise, sur le dernier tiers sud.
3: Oui, en effet, entre le sud-ouest et le sud-est, le soleil va établir ses quartiers toute la journée au prix d'un peu de vent sur le littoral varois et du côté de l'île de Beauté. Les températures d'ailleurs n'excéderont pas 30 à 33 degrés en théorie cet après-midi sur la Corse. Donc après l'épisode caniculaire, c'est bon de respirer un peu. On a des nuages et de la pluie qui sont prévus dans la moitié nord, côté nord-ouest ce matin, et puis des Hauts-de-France au centre-ouest cet après-midi. À noter aussi la présence d'un vent sensible autant côtier que sur le littoral. Il sera un petit peu plus fort au niveau du Cotentin cet après-midi avec des pointes à 80 km/h. Un petit point rapide sur les températures, bien sûr. Ce matin, vous avez 11 au Puy-en-Velay, 12 pour Rodez et Aurillac, 14 du côté de Chambéry, Limoges et Belfort, 16 à Périgueux, Valence et Le Havre, 17 pour Carcassonne, Laval et Lorient, 19 à La Rochelle, 20 pour Toulon et 21 sur Nice.
1: Il est 8h43. Merci Estelle, bon réveil à tous. Et il est l'heure sur Europe 1 de retrouver votre édito politique avec Alexandre Devecchio. Bonjour Alexandre.
30: Bonjour Alexis.
1: Et cette semaine, Alexandre, personne n'a pu y échapper. En visite à l'Élysée, le prince héritier saoudien a signé avec la France un protocole d'accord pour la création de 3 parcs d'attractions, dont l'un consacré à Dragon Ball. Selon vous, Alexandre, si ces parcs voient le jour, ils resteront comme le symbole du double mandat d'Emmanuel Macron.
10: Napoléon a légué à notre pays l'Arc de Triomphe, Mitterrand la pyramide du Louvre et la Bibliothèque nationale de France. Macron pourrait rester comme le président du parc Dragon Ball Z. Ne soyons pas de mauvaise foi, il faut aussi mettre à son crédit la reconstruction de Notre-Dame de Paris, se souvenir de sa visite à Philippe de Villiers au Puy du Fou. Cependant, ce nouveau parc d'attractions est moins une nouvelle manifestation du en même temps macroniste qu'une preuve de sa cohérence idéologique. Avant même son élection, Macron avait annoncé la couleur. Comme un manifeste politique. Il n'y a pas de culture française, disait-il. Plus tard, il a aussi dit à un journal américain que les Français doivent déconstruire leur propre histoire. Du début à la fin de son règne, il s'y sera employé. L'imaginaire macroniste, comme celui de Mélenchon, est post-national. Tous deux rêvent d'une nouvelle France. Même si ce n'est pas exactement la même, il y a finalement peu de différence entre la France mondialisée de Macron et la France créolisée de Mélenchon.
1: Et selon vous, Alexandre, ce nouveau parc d'attractions va encore accroître l'insécurité culturelle des Français. Pourquoi vous dites ça ?
10: Parce que le concept d'insécurité culturelle de Christophe Guilluy est trop souvent lié à l'angoisse face au communautarisme et à l'islamisme. L'inquiétude engendrée par l'immigration de masse est une réalité incontestable, mais on ne saurait réduire l'insécurité culturelle à ce seul phénomène. Derrière ce concept, il y a le sentiment de nombre de Français d'être dépossédés de leur histoire, de leur géographie et de leur culture par une globalisation qui détruit les identités nationales. Cette dépossession est décrite par Michel Houellebecq dans son roman La carte et le territoire, dans lequel il imagine une France de 2030 désindustrialisée dans laquelle les touristes chinois viennent visiter des parcs d'attractions. La réalité dépasse la fiction puisque dans son roman, les parcs de loisirs étaient au moins inspirés par notre imaginaire national. Demain, les visiteurs étrangers viendront en France découvrir un parc consacré au manga japonais et financé par un fonds souverain saoudien.
1: Et pourtant, Alexandre, selon vous, l'imaginaire français pourrait être promis tout de même à un bel avenir.
10: Oui, car des décennies de mondialisation malheureuse ont paradoxalement redoublé la soif des Français pour leur histoire, leur culture, leur patrimoine. Plusieurs signes le montrent, comme l'émotion lors de l'incendie de Notre-Dame, le succès du Puy du Fou, ou plus récemment, de films comme Le Comte de Monte-Cristo ou De Gaulle. Je crois même que l'élection présidentielle sera une bataille des imaginaires. En 1981, François Mitterrand avait emporté la mise en inscrivant son socialisme dans la France des clochers et des villages. En 2027, le prochain président ne sera pas celui de la Startup Nation ou de la Nouvelle France, mais de la France éternelle.
1: L'édito politique, signé Alexandre Devecchio. Merci à vous, Alexandre.
10: Merci, Alexis.
1: Bon week-end, à demain.
10: Bon week-end.
3: Il est 8h46 et il vient de nous rejoindre en studio pour nous présenter le programme de ce rendez-vous, puisque c'est un rendez-vous qui ne change pas sur Europe 1 cette année, du vendredi au dimanche. Elliot Devallée, vous, 11h-13h.
1: Bonjour Elliot.
13: Bonjour à tous et ravi de vous retrouver.
3: Bonne rentrée.
1: C'est la rentrée scolaire.
13: Vous êtes
1: pour
13: tout
1: nous.
13: Bronzé, oui. Alexis de la Fléchère.
1: Mais je ne suis
13: vous
1: pas le seul.
13: Non,
1: vous, c'est vrai. Vous êtes pas mal bronzé ici.
13: On a eu beaucoup de chance au mois d'août, effectivement.
1: Nouvelle saison, tous ensemble, avec ce rendez-vous qui ne change pas pour le plus grand plaisir des auditeurs. 11h-13h avec vous, Elliot. Mm-hmm. Et un programme toujours riche et varié, on l'imagine.
13: Avec quand même comme pierre angulaire. Ce qui est en train de se dessiner pour les Français, c'est bien évidemment la présidentielle, la campagne présidentielle.
1: Oui.
13: On va vivre des week-ends très politiques. Pour ne
1: le
13: pas dire
1: tour,
13: 100%.
1: Le premier tour, je le rappelle, c'est le 18 avril. Donc
13: 18
1: va,
13: avril, on est à 8 mois du premier tour de la présidentielle. Et ce matin, par exemple, nos confrères du Figaro proposent un sondage tout à fait fascinant. À la question, dans quelle mesure diriez-vous que l'élection présidentielle de 2027 sera importante pour l'avenir du pays ? C'est la question qu'on pose aux Français. Eh bien, vous avez 89% des Français qui considèrent que cette élection est soit importante, jusqu'à dire qu'elle est historique. Et jamais les Français n'avaient abordé une présidentielle avec un tel état d'esprit, parce que c'est la colère et la contestation qui gagnent une majorité de Français. Alors qu'attendez-vous de cette campagne présidentielle, de cette élection présidentielle ? N'hésitez pas à prendre votre téléphone, réagir au 01 80 20 39 21.
1: Philippe de Villiers, que vous connaissez bien, Elliot, avait dit 2027 sera la dernière chance pour la France. Non mais à quel point c'est important ce qui nous attend. Merci beaucoup Elliot. Dans un instant, c'est Naïma Benchemane qui sera avec nous pour Drôle d'endroit pour une rencontre. Jeanne Masse et son invité, à tout de suite.
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1: Qui vous est présenté à 9h10 sur Europe 1 par Martin Delavenne.
27: Quatre ressortissants français sont portés disparus au Népal selon le ministère des Affaires étrangères. Après qu'une crue dévastatrice ait tué près de 600 personnes, plus de 3000 personnes, dont des centaines de touristes et de pèlerins étrangers, sont toujours portés disparus selon le dernier décompte. Washington et Caracas ont annoncé hier avoir conclu un important accord pétrolier. Il pourrait permettre de libérer des millions de barils selon le président américain. Sur trousse sociale qui s'est exprimée, assure que c'est le plus grand accord pétrolier de l'histoire mondiale. Puis tennis, Arthur Fils débarque à New York avec un statut de favori 10e mondial, avec un nouveau record personnel de 32 victoires pour seulement 10 défaites. Le numéro 1 français affrontera au premier tour l'ex-numéro 3, Stefanos Tsitsipas.
1: Et oui, il a gagné à Cincinnati, notre ami Arthur Fils.
27: Tout à fait.
1: Numéro 1 français, on croit en lui. Merci Martin.
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1: Non, celui-ci ne change pas. Vous reconnaissez la musique. Drôle d'endroit pour une rencontre. Comme tous les week-ends à cette heure-ci, Naïma va à la rencontre d'une personnalité dans un lieu atypique. Et ce matin, Naïma échange avec Jeanne Masse au château de Versailles. C'est pour la sortie de son nouvel album en solitaire. Naïma, c'est à vous.

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1: Bonjour Jeanne Mas.
2: Bonjour.
1: Icône des années 80, déesse de la chanson française, toute première fois, Sauvez-moi, en rouge et noir. Vos tubes flamboyants ont marqué des générations entières. Drôle d'endroit pour une rencontre, c'est au Bosquet de la Reine, à Versailles, que vous avez choisi de me donner rendez-vous. Pourquoi ici, Jeanne Mas?
2: Mais parce que j'ai tissé un lien avec Marie-Antoinette.
1: Vous lui aviez d'ailleurs
2: dédié une chanson dans l'album précédent. Oui. Tout à fait. Et que son parcours m'a toujours beaucoup émue. Et c'est vrai que lorsque je vais me promener ici dans les Bosquets de la Reine, c'est une évasion. Et puis je les imagine et c'est comme si je les voyais. Et puis vous savez, il y a toutes ces roses.
1: Bah,
2: et elles sont magnifiques, ces roses. Et c'est ce qui avait inspiré cette chanson.

0: Jeanne Masse, vous êtes un ouragan vivant. Chaque chanson, un tube. 42 ans de carrière, des millions de disques vendus à travers le monde. Artiste multi-récompensé et ô combien c'est mérité. Vous avez conscience d'être une icône, Jeanne Masse.
1: Avec le recul, c'est vrai, quand je regarde les émissions des années 80, et combien j'en ai fait, parce que je n'avais pas idée du nombre d'émissions que j'avais faites, je dis, mais quand même, il y avait une originalité que tu as apportée et qui était assez sympa. Donc voilà, non, je suis assez contente de ce parcours. Je l'ai toujours fait avec beaucoup de professionnalisme et de passion. Et j'espère que ça transparaissait suffisamment, cette passion que j'avais, cette chance de pouvoir faire ce métier, de l'exercer et d'être reconnue.

0: Votre dernier album, il s'intitule « En solitaire ». C'est un album qui entremêle mélancolie et solitude, mélodie électro et chansons en forme de quête personnelle.
1: Dans l'ensemble, c'est un album qui a des textes qui sont parfois un peu durs, je reconnais, parce qu'il parle beaucoup de...
0: Oui, c'est assez percutant.
1: Oui, voilà.
0: Contrebalancé précisément par des mélodies parfois beaucoup plus dansantes.
1: Tout à fait.
0: Et donc, ce les mélodies clair-obscur. Sont, voilà.
1: Mais bon, il y a bon sang, respire. C'est, il y a un moment, il faut s'ouvrir et on vit constamment suffoqué par notre vie, le stress, la société, les autres, le besoin de réussir, le besoin de gagner de l'argent, le besoin d'alimenter ses enfants. Et il y a un moment, je crois que la vie devient étouffante et il y a un moment, tu as juste envie de dire bon sang, respire et puis que tu t'élèves. Et retrouver le jardin d'Éden, il n'est qu'en nous.
0: C'est une chanson de l'album.

0: Jeanne Masse, vous le disiez très justement, on vit dans un monde qui est de plus en plus rude, de plus en plus âpre. Il est parfois difficile de réussir à se créer encore des parenthèses enchantées. Comment vous réussissez, vous, à conserver et à sauvegarder cette flamme sacrée ?
1: Parce que je vis dans la solitude. Et que donc je ne suis pas heurtée par le manque d'humanité qu'il y a aujourd'hui.
0: Vous vivez aux États-Unis dans une maison.
1: Oui, une petite maison toute simple, mais avec un joli jardin, avec plein de plantes, parce que j'adore les plantes. Le monde d'aujourd'hui est devenu cruel à cause de tous ces portables où les gens ne se parlent plus. Je vois les gens dîner ensemble et ils sont chacun sur leur portable. Et je me dis, mais est-ce qu'on est en train d'oublier que nous sommes avant tout des êtres humains ? On a besoin de cette communication avec l'autre.
0: En tout cas, vous avez besoin, pour précisément aller au contact de l'autre et rester humaine, d'avoir la possibilité de préserver ce jardin intérieur, ce jardin d'Éden.
1: Et donc, vous créez une relation avec soit les animaux, soit avec les plantes.
0: Les animaux, c'est une cause qui vous tient particulièrement à cœur,
1: oui.
0: Jeanne Masse.
1: Oui, c'est
0: également.
1: Vrai. Moi, par exemple, les deux dédicaces que je vais faire, j'amène un petit cochon rose et j'invite tous les gens à donner...
0: Un petit cochon rose, une petite tirelire forme de cochon.
1: Oui, voilà. Où les gens peuvent mettre juste un euro et en échange, ils ont une carte, ils ont quelque chose, ils ont un selfie. C'est ce que j'avais fait durant la tournée. J'avais repris tous mes anciens albums que j'avais en trop et j'ai dit, pour un euro, tu prends ce que tu veux. Les anciennes photos et tout ça. Et on a réussi à récolter, c'était aux alentours de 7000 euros pour la Fondation Bardot. Donc ça, c'était formidable. Après, maintenant, je sais qu'il y a des fondations qui existent et qui n'ont pas une thune et qui vont disparaître. Et on a besoin de toutes les fondations, toutes les associations. Donc je pense que moi, je dois rester une artiste pour déjà éveiller les consciences et avoir le pouvoir de les éveiller.
0: Jeanne Masse, vous nous faites un grand bonheur. Vous venez en France pour un concert et j'espère d'autres.
1: À la Cigale, le 19 septembre. Et puis c'est une joie de revoir le public, c'est une joie de redonner du bonheur, de s'amuser, de fêter les 40 ans dans Rouge et Noir, de chanter ce nouvel album qui plaît beaucoup au public. On se rassemble tous, on oublie l'extérieur, on est entre nous.
0: Là, vous ne serez pas solitaire.
1: Non, je ne suis pas solitaire, c'est vrai que... non. Même si on l'est tous un petit peu, mais pas dans, durant un concert, la musique nous réunit. C'est ça qui est formidable.
0: Un infini merci, Jeanne Masse, de ce drôle d'endroit pour une rencontre. Merci d'être l'incarnation, par vos chansons, de l'esprit de la liberté. La liberté d'aimer, la liberté de penser, la liberté d'être une femme, la liberté d'exister. Merci.
1: Merci à vous.
2: Jeanne Masse qui sera en concert événement à la Cigale à Paris le samedi 19 septembre prochain, puis il y a une tournée ensuite dans toute la France.
3: 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Dans un instant, restez bien avec nous, les informations arrivent avec le flash de 9h.
2: Tout à fait, on va parler de la dette française et de cette note qui n'a pas bougé pour la France. On va parler de la note Fitch A+, avec perspective stable. À tout de suite sur Europe 1.
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2: 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Bon réveil.
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2: Samedi 29 août, soyez les bienvenus dans Europe 1 Matin. L'essentiel de l'actualité à 9h, c'est avec vous, Maël Laurent, bonjour.
23: Bonjour Alexis, bonjour à tous. Fitch maintient la note de la dette française à plus avec perspective stable. L'agence financière qui juge l'économie française résiliente, anticipant néanmoins un déficit budgétaire plus élevé que prévu et une croissance modeste à court terme. Dans la foulée, le ministre de l'économie, Roland Lescure, a indiqué prendre acte de la décision de Fitch en précisant que le gouvernement restait pleinement mobilisé sur la dette et le déficit. Réaction d'un ancien ministre également, Jean-Michel Blanquer, ancien ministre de l'Éducation nationale, invité d'Europe 1 Matin il y a quelques minutes, il a plaidé pour des efforts collectifs en matière de dépenses.
24: Chacun a une part de responsabilité dans ce qui s'est passé. La situation mondiale est très difficile, elle est complexe, pas seulement pour la France. On doit retrouver des marges de souveraineté. On a d'abord ce sujet de rétablissement des comptes, c'est vrai, mais qui supposera des efforts. Vous savez, on est aussi collectivement responsable de ce qui se passe. C'est pour ça qu'on a beaucoup parlé aussi de la transformation de notre État-providence, puisque c'est beaucoup autour des sujets de notre État-providence que s'est réalisé le déficit. Donc ça exigera des efforts. Et ça suppose aussi une vision d'avenir sur toute une série de sujets. Je vous ai parlé de la revitalisation du territoire, le renouveau démographique, le fait de savoir investir dans les domaines d'avenir fondamentaux. Tous ces sujets sont essentiels et doivent être traités.
23: Jean-Michel Blanquer, invité d'Europe 1 Matin tout à l'heure, l'ancien ministre qui organise aujourd'hui l'université d'été de son cercle de réflexion, Laboratoire de la République, à Sens dans l'Yonne, tout comme de nombreux responsables politiques qui font leur rentrée ce week-end. De Jordan Bardella à la foire de Châlons en Champagne, à David Lisnard qui organise le campus d'été de son mouvement Nouvelle Énergie à Cannes, en passant par Gérald Darmanin à Tourcoing aux côtés d'Édouard Philippe. Rentrée également à gauche, notamment pour Olivier Faure qui doit prendre la parole ce samedi depuis Blois, le premier secrétaire du PS actuellement sous pression alors qu'une partie des cadres de son mouvement a choisi de soutenir Raphaël Glucksmann à la primaire. Olivier Faure pourrait lui aussi se lancer dans la primaire mais choisit de garder le silence pour le moment. Dans l'Himalaya, 4 Français sont toujours portés disparus après la crue meurtrière survenue mercredi entre le Népal et la Chine. Un tout dernier bilan fait état d'au moins 633 morts et près de 3000 disparus. Les recherches se poursuivent malgré des conditions difficiles et le risque de nouvelles inondations. Et puis un mot de MotoGP, dernière partie de la saison qui s'ouvre ce week-end, le Grand Prix d'Aragon. Début des essais libres à 10h avant la course sprint. Elle sera à suivre dès 15h sur Canal+.
2: Merci beaucoup Maël Laurent pour ce point sur l'information. La météo Estelle Lafond, dernier week-end avant les vacances.
3: Alors oui, vous aimeriez bien y repartir, mais non, c'est la rentrée Alexis.
2: C'est mardi prochain la rentrée. Est-ce qu'on va profiter du beau temps?
3: Alors oui, plein soleil toute la journée, mais seulement sur le dernier tiers sud du pays. On a aussi du soleil le long des frontières à l'est, mais seulement ce matin avant l'arrivée des nuages. Les gouttes sont réservées à la moitié nord aujourd'hui. Alors ce matin, c'est plutôt du côté de la Normandie, de la Bretagne et des Pays de la Loire, avec un vent assez marqué, notamment près de la Manche, où les rafales pourront atteindre cet après-midi près de 80 km/h. Et puis en deuxième partie de journée, cette perturbation va se déplacer vers l'est en passant au-dessus des Hauts-de-France, de la région Champagne et de l'Île-de-France. Je ne vous laisse pas sans un mot des températures. Ce matin, comptez 13 à 16. Un petit peu partout et jusqu'à 21 en bordure de Méditerranée.
2: Merci Estelle Lafond et merci à tous d'avoir écouté Europe 1 matin. C'était la première, notre rentrée. C'était notre rentrée et on a hâte d'être à demain pour de nouvelles aventures. Merci à tous. Dans un instant, Frédéric Taddeï, c'est arrivé cette semaine. Belle matinée à tous sur Europe 1.
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7: Bonjour, bon week-end, ravi de vous retrouver pour la 7e saison. On va commencer par revenir sur cet été caniculaire et sur les conséquences. Sur ses conséquences pour le monde agricole, les paysans français pourront-ils s'en remettre? On va poser la question à l'économiste Thierry Pouche. Je recevrai ensuite Pauline Marie pour son roman « Les amours faits » sur les amours malheureuses. Il y est question de la petite sirène de Peter Pan et d'Alice au Pays des Merveilles. Et l'on terminera l'émission avec Sébastien Albertelli et Clément Duzon qui publie la première histoire de la bicyclette sous l'occupation. Bonjour Thierry Pouche.
8: Bonjour Frédéric Taddeï.
7: Vous êtes économiste, responsable du service études économiques et prospectives à Chambre d'Agriculture France. Les agriculteurs français ont-ils vécu cet été l'une des pires catastrophes de leur histoire avec les canicules à répétition et les méga-feux qui ont frappé notre pays?
8: Alors effectivement, il y a une période là particulièrement compliquée. Il y a eu des précédents historiques. On se souvient de la sécheresse de 76, la pluviométrie abondante en 2024 qui avait quand même pas mal endommagé la production de blé puisque c'était une des productions les plus faibles depuis ces 30 dernières années. Mais là, la particularité de l'épisode caniculaire et de la sécheresse, c'est que ça touche tout le territoire et toutes les productions agricoles, à l'exception peut-être des oléagineux qui se sont un peu stabilisés, mais bon, sinon tout le reste, les céréales, blé, maïs, sucre, pommes de terre, les fruits et légumes, et puis évidemment les productions animales, volailles en particulier, productions laitières, ont été affectées par cette sécheresse, et on n'en est qu'au début, puisqu'on n'a pas encore tous les chiffres définitifs qui sont remontés.
7: Autrefois, dans une pareille situation, on aurait connu la famine?
8: Alors si je reprends ce que je viens de dire sur l'épisode caniculaire de 76, on n'a pas connu la famine.
7: Non, mais parce qu'on est dans un pays moderne. Mais au Moyen-Âge ou même sous l'Ancien Régime, on aurait connu la famine.
8: On aurait connu des disettes, ouais. des pénuries, la famine, oui, absolument. D'où l'intérêt quand même de rappeler que la modernisation de l'agriculture française depuis le début des années 60 a quand même permis d'échapper à ce type de phénomène.
7: Les pertes de rendement doivent être catastrophiques hein, sur à peu près toutes les cultures. Est-ce qu'on aura des pommes de terre, par exemple?
8: Alors, il y aura moins de pommes de terre, mais il faut rappeler qu'on sort de 3 années de croissance de la production très importante. L'année dernière, il y avait une offre particulièrement abondante. La particularité de la production, elle est en baisse, mais surtout, il va y avoir un calibre des pommes de terre qui va être beaucoup plus petit. Donc il faut que le consommateur s'attende à manger des frites surgelées et des chips beaucoup plus, de taille beaucoup plus petite.
7: Les légumes ont brûlé sous le soleil, il a fallu les replanter 2 ou 3 fois, les choux, les betteraves, il y en aura quand même?
8: Il y en aura. Alors, c'est très contrasté. Les choux, les brocolis, les salades. Voilà. Alors, par exemple, vous avez des grandes et moyennes surfaces, des enseignes de distribution qui commencent à manquer de salades. Donc voilà, ça va certainement poser un problème. Il va falloir en importer. Et le risque qu'on court, évidemment, c'est une augmentation des prix. Sur le mois de juillet en rythme annuel, c'est-à-dire par rapport à juillet 2025, l'INSEE montre que les légumes avaient déjà enregistré une une hausse de 13%. Et c'était au mois de juillet, donc probablement qu'il faut s'attendre sur les marchés, sur les étals, à avoir des prix qui augmentent sensiblement pour le consommateur.
7: Et sur l'élevage, d'abord, est-ce qu'on va réussir à nourrir les animaux ? Est-ce qu'on ne risque pas de les envoyer plutôt à l'abattoir, donc sur surproduction ?
8: Alors, on a déjà des cas d'éleveurs qui sont en manque de fourrage. L'herbe a été complètement brûlée par la sécheresse. On est très nettement en dessous de la pousse attendue. Donc il faut acheter du fourrage. Certains éleveurs ont commencé à puiser dans leur stock d'hiver, donc ça va poser un problème pour l'approvisionnement à partir de la fin de l'année. Et surtout, il y a des éleveurs qui ont commencé à vendre une partie de leur cheptel, notamment en viande bovine, pour alors avoir moins d'animaux à nourrir, mais surtout pour pouvoir dégager suffisamment de trésorerie pour s'approvisionner en fourrage.
7: Notre agriculture était déjà en difficulté. Là, on a l'impression que c'est le coup de bambou supplémentaire. D'abord, est-ce qu'il peut y avoir du rattrapage ? Est-ce que s'il se mettait à pleuvoir, là, ça suffirait ?
8: Alors, s'il pleut de façon suffisante, abondante, l'herbe pourrait repousser, donc ça pourrait occasionner une source d'approvisionnement pour les animaux, en tout cas pour les ruminants. Donc ça peut être envisagé, mais on a quand même une production qui est très endommagée. C'est un coût supplémentaire pour l'agriculture française qui avait déjà des difficultés liées aux accords de libre-échange, à la concurrence, au fait que l'année dernière, notre commerce extérieur s'était effondré, etc. Donc là, probablement que ça va amplifier un certain nombre de crises. Il sans doute que certains exploitants... Alors, le chiffre qui commence à émerger, c'est à peu près 35 000 à 40 000 exploitants qui vont être en difficulté financière et qui pourraient quitter la profession. Donc déjà qu'on est sur une phase de baisse assez sensible du nombre d'agriculteurs en France, voilà, on est mis bout à bout, on est dans une situation assez compliquée. Alors, est-ce qu'on peut en sortir ? Si on prend des expériences de sécheresse comme 1976, il y avait eu l'impôt sécheresse. Alors ça avait permis, alors c'était ponctuel, mais ça avait quand même permis de redresser la situation. Et alors je ne sais pas s'il y a un lien de cause à effet, mais en 78 on dégageait notre premier excédent commercial. Donc vous voyez que c'est pas totalement perdu. Ça va dépendre du programme d'aide gouvernementale qui va être annoncé le 3 septembre, et ça va dépendre aussi de la position de l'Union européenne. Est-ce qu'elle-même va faire un geste, parce que c'est l'ensemble de l'Europe, comme vous l'avez dit tout à l'heure, qui a été touchée. Donc, nécessairement, dans le cadre de l'Union européenne, il faudra faire quelque chose pour soutenir les agriculteurs.
7: Et pour les consommateurs, on va manquer de quoi ? Qu'est-ce qui va être hors de prix ?
8: Ah, je crains que ça soit les légumes qui soient en pôle position dans ce domaine-là. Comme je l'ai dit tout à l'heure, vous avez des maraîchers qui ont perdu entre 10, 20 à 100% de leur production. Donc sur les étalages, sur les marchés du week-end, il va y avoir certainement moins de disponibilité. Et moins de disponibilité, si on maintient la consommation, c'est les prix qui vont augmenter, à moins que le consommateur dise « bon, on consommera moins de légumes ».
7: Ou qu'on importe beaucoup.
8: De toute façon, on est structurellement déficitaire en fruits et légumes. Le déficit de l'année dernière, c'est 8 milliards d'euros. Donc ça va probablement s'accentuer. Et puis, en fromage, probablement que là aussi, étant donné qu'il y aura moins de lait, et d'autant plus que le fromage, sa qualité risque d'être altérée, probablement que le consommateur va être obligé de faire des arbitrages sur ses choix de consommation.
7: Et justement, cette qualité qui risque d'être altérée, ben on va en parler, mais juste après une pause, Thierry Pouche.
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7: Et nous sommes toujours en direct avec Thierry Pouche, économiste à la Chambre d'agriculture France. On revient sur cet été caniculaire et ses conséquences pour le monde agricole. Les aliments ne risquent-ils pas de ne plus correspondre à leur appellation d'origine? On est un des pays de l'appellation d'origine contrôlée, mais avec cette chaleur, avec cette sécheresse, tout change.
8: Tout est en train de changer. Il y a eu même des phénomènes du type les producteurs de biens agricoles issus de l'agriculture biologique, en tout cas pour les éleveurs, ont été autorisés à utiliser du fourrage non bio. Le cahier des charges pour un certain nombre de fromages, comme le comté par exemple, c'est quand même assez strict, pourrait aussi évoluer. Sur les pommes de terre par exemple, lorsqu'il y a des produits industriels de transformation qui sont de haute qualité, de haute valeur ajoutée, les contrats vont être obligés aussi d'être révisés, étant donné le calibre des pommes de terre. Donc tout va être certainement modifié dans les mois qui viennent.
7: Les arômes des vins aussi?
8: Alors les arômes des vins peuvent être affectés aussi par cette sécheresse. On va voir l'état de la récolte et la qualité. Mais d'après ce que j'ai pu avoir comme information, les viticulteurs sont peut-être plus

0: produisent des semences, qui essayent de faire en sorte que ces semences puissent déboucher sur des plantes qui soient beaucoup plus résistantes à la chaleur, à la pluviométrie, aux insectes aussi, parce qu'il faut pas oublier cet aspect-là. Donc il y a un défi absolument colossal. La grande difficulté vis-à-vis de laquelle on est un petit peu ennuyé, c'est que la temporalité entre la recherche et le climat est tout à fait différente. Donc il va falloir accélérer les résultats de la recherche avec évidemment à la clé des moyens financiers. Après, faut pas non plus sombrer dans un désespoir profond. Quand vous regardez la production de blé, elle a reculé par rapport à l'année dernière de 4%, mais elle est quand même très au-dessus de 2024, où la pluviométrie avait vraiment ravagé la récolte. On est à quasiment 32 millions de tonnes, on est encore donc dans l'autosuffisance, on va pouvoir peut-être un petit peu exporter encore cette année, et en plus, pour les producteurs de blé, le prix s'est fortement redressé depuis quelques semaines, puisqu'on est passé sur des moyennes de 190 euros la tonne ces derniers mois, à 250 là à peu près, du fait des tensions en mer Noire, puisque les navires remplis de céréales sont bombardés, donc ça va évidemment provoquer une certaine nervosité sur les marchés agricoles.
1: Bien la tragédie des agriculteurs. Hein. Soit il pleut trop, comme l'année dernière, soit il fait trop chaud, trop sec, comme cette année.
0: Il y a toujours trop, il y a toujours pas assez. Donc finalement, là, l'épisode, il est quand même assez extrême, assez préoccupant. Mais globalement, les agriculteurs sont ceux qui sont le plus exposés aux aléas de la nature, aux aléas du climat. On leur reproche même d'ailleurs de contribuer assez bon. Mais presque de façon historique, si vous voulez, depuis l'aube de l'humanité, les agriculteurs ont toujours été confrontés à des aléas climatiques.
2: Et ils se sont toujours adaptés, mais il va falloir s'adapter, là aussi, changer la répartition géographique des cultures. Par exemple, le maïs dans le sud, ça va devenir aberrant.
0: Alors, les modèles montrent que les zones de production vont géographiquement se déplacer. Il va y avoir sans doute une nouvelle répartition. La région de la Nouvelle-Aquitaine et le département de la Gironde notamment s'apprêtent à faire autre chose que du vin dans les années à venir. Des oliviers, par exemple, planter des oliviers.
2: Vous voulez dire que Bordeaux, ce sera fini ?
0: Alors, c'est pas forcément fini, en tout cas sur cette appellation, mais les productions viticoles vont probablement remonter vers le nord. Une région comme la Bretagne s'apprête à replanter des vignes, pour pas dire, c'est déjà un peu fait. Ensuite, sur le maïs, effectivement.
2: Et pardon, pour finir, à ce moment-là, la région de Bordeaux va planter des oliviers.
0: Alors, ça pourrait être des oliviers, ça pourrait être d'autres types de cultures végétales, mais le vin, effectivement, ça va être de plus en plus contraignant pour une région pareille. Donc on est à la veille d'un bouleversement du fait de ce réchauffement climatique. Et sur le maïs, il va falloir trouver des lieux géographiques, des surfaces où le sol puisse entraîner une certaine rétention d'eau. Un sol argileux, par exemple, va pouvoir retenir beaucoup plus facilement l'eau qu'un sol sableux. Donc là aussi, en maïs, il va falloir réviser notre géographie agricole dans les mois et les années qui viennent.
2: Il va falloir rénover les habitants, les bâtiments aussi, parce qu'il y a beaucoup de volailles qui sont mortes parce qu'il faisait trop chaud.
0: Alors paradoxalement, sur la volaille, la mortalité a été, notamment dans le Grand Ouest, beaucoup moins élevée que pendant la sécheresse de 2003, par exemple. Parce que les éleveurs ont adapté leurs bâtiments, ils les ont réfrigérés, ils ont installé des brumisateurs, ça a été des investissements assez massifs. Donc la mortalité de cette volaille a été moins élevée. On a perdu dans le Grand Ouest à peu près 1% de la production, ce qui est beaucoup moins qu'au moment de 2003. Donc voilà, vous voyez que ça montre bien que l'agriculture
2: peut
0: s'adapter en permanence, et elle a toujours montré qu'elle s'adaptait. Mais évidemment, dans les circonstances actuelles, et c'est pour ça que les pouvoirs publics vont intervenir, il va y avoir aussi un apport financier important.
2: Indispensable
0: à calculer et à mettre en œuvre assez rapidement.
2: Autre grand chantier, il va falloir irriguer davantage.
0: Alors, irriguer davantage, d'autant plus que la France irrigue moins comparativement à ses États membres, aux États membres de l'Union européenne. C'est le cas de l'Espagne qui irrigue beaucoup plus. Donc là aussi, il va falloir finalement admettre qu'il faut recourir à l'irrigation avec évidemment des moyens techniques qui soient assez économes en eau. On parle beaucoup du goutte-à-goutte, par exemple, mais l'irrigation va devenir indispensable, oui.
2: Et peut-être que les consommateurs vont devoir également changer leur goût. On va peut-être se mettre à manger des dattes et des kakis.
0: Alors, les kakis, c'est déjà le cas.
2: C'est pas encore aussi répandu, mais c'est déjà le cas.
0: Les dattes, il y en a aussi sur les étals de marché. Mais effectivement, si

0: on plante des dattiers, alors faut faire attention parce que on parle souvent de ces productions végétales qui vont se substituer à celles que l'on connaît. On parle des dattes, on parle des amandes. Oui, mais les amandes demandent beaucoup d'eau, par exemple. Vous voyez qu'on est
1: mais
0: toujours...
1: moins quand même d'eau que.
0: Ah ben, c'est pas si négligeable que ça quand, ah, même. Quand même. Donc il faut faire attention. Donc et si on doit manger plus d'amandes et plus de dattes, il paraît que c'est pas si mauvais que ça pour la santé, au contraire.
1: Donc maintenant la question, c'est le financement.
0: Les questions financières vont revenir très vite sur la table, et en particulier dans le cadre de l'Union européenne, avec la prochaine politique agricole commune 2028-2034, les moyens financiers doivent être rehaussés comparativement à ce qui a été annoncé par la Commission européenne.
1: Parce que là, on parle du drame des agriculteurs français, mais ça a été le cas dans toute l'Europe.
0: Pour le climat, ça a été le cas dans toute l'Europe. L'Allemagne, on a reculé sur notre production de lait de 4%, l'Allemagne a reculé de 7%. Donc on est confronté à des difficultés liées au climat, évidemment. La Roumanie a été touchée et pourtant elle a continué à produire. Elle est même passée devant la France en matière d'exportation de blé cette année. Donc voilà, on est en train aussi là de recomposer à l'échelle européenne un petit peu les sources de production.
1: Merci Thierry Pouche d'avoir été en direct avec nous sur Europe 1. On fait une pause et Pauline Marie va me rejoindre dans ce studio. Son roman Les Amours Fées fait partie de la rentrée littéraire.
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1: Bonjour. Bonjour Pauline Marie.
9: Bonjour.
1: Votre premier roman fait partie des 461 ou 51, je ne sais plus, 461 romans de cette rentrée littéraire. Il s'intitule Les Amours Fées, F-E-E-S. Qu'est-ce que vous appelez les Amours Fées ?
9: Les Amours Fées, c'est d'abord des amours horriblement difficiles à vivre parce que non réciproques. Vous aimez à la folie quelqu'un et il ne vous aime pas. Donc c'est le contraire en fait des amours féeriques d'une certaine manière. Mais la bonne nouvelle, c'est qu'il y a une origine surnaturelle derrière et qu'une fée a inspiré cet amour très fort que vous ressentez, cet amour donc frustré, et que ça peut vous donner le génie poétique.
1: C'est un roman en effet plein de forces occultes, hein. Il y est question de sorcières, de médiums, de spiritisme, d'un manuscrit aux étranges pouvoirs. Ça change un peu des violences sexuelles et de la quête des origines, qui sont les deux grandes tendances de la rentrée littéraire. Qu'est-ce qui vous a pris ?
9: Il m'a pris le démon, en fait. Hein. Voilà, il faut dire que non, mais j'aime énormément les contes de fées. Quand j'étais enfant, j'étais fascinée par eux parce qu'en fait, ça me parlait d'un monde adulte. On croit toujours que les contes de fées, ça parle de l'enfance, mais c'est pas vrai. Ça parle de ce qu'on vivra plus tard. C'était très intense. Et il faut dire que les trois contes qui sont dans mon roman, donc La Petite Sirelle d'Andersen, Peter Pan de James Matthew Barry, qui est un auteur donc, dont on connaît un peu moins le nom, et puis évidemment le très célèbre Alice au Pays des Merveilles de Lewis Carroll, il faut bien dire qu'ils sont en fait reliés par une sorte d'essence commune. Voilà.
1: Voilà, exactement. En fait, vous avez écrit le conte qui est derrière ces trois célèbres contes.
9: Exactement.
1: Et il y a en effet une jeune femme morte, elle s'appelle Lucilia, il y a plusieurs siècles, qui s'est baignée dans les yeux de ces trois grands écrivains, Hans Christian Andersen, l'auteur de La Petite Sirène, Lewis Carroll, l'auteur d'Alice au Pays des Merveilles, et James Matthew Barry, l'auteur de Peter Pan. Pourquoi ces trois-là ?
9: En fait, si vous voulez, donc on reviendra peut-être plus tard sur le petit conte d'origine qui est une jeune fille qui a vécu au XIVe siècle en temps de peste, qui a aimé un jeune homme sicilien qui ne l'aimait pas et qui était un peu le point de départ, le coup d'envoi. Mais les trois contes en tant que tels cachent des amours sans retour que le lecteur découvrira dans mon roman. Mais surtout, en fait, il me semble qu'il cherche à aller dans un pays interdit. On prend l'exemple de la petite sirène. Andersen, qui est donc l'auteur danois, venait de la misère. Il n'aurait jamais dû écrire, en fait. Il avait un rêve, faire des poèmes, être un romancier célèbre. Il a traversé comme ça sa campagne pour aller jusqu'à Copenhague. Et il s'est épris du fils de son protecteur, qui était évidemment un aristocrate. Donc, qu'est-ce que... Imaginez au 19e siècle, tenter de se faire aimer alors qu'on est un homme par un autre homme, et en plus on vient de la misère, par un aristocrate. C'est ça, ce pays interdit, c'est exactement ça dans la Petite Sirène.
1: Oui, parce que la Petite Sirène, en fait, on s'aperçoit que c'est la Petite Sirène, c'est un garçon, en fait,
9: d'après
1: ce que vous dites, mais, et c'est un garçon amoureux d'un autre garçon.
9: Exactement, mais évidemment c'est crypté. Parce qu'au 19e siècle, il pouvait pas en parler comme ça, Andersen. Mais si vous voulez, le monde d'en bas, c'est l'océan, et le monde d'en haut, c'est les humains. C'est ça qui est magnifique dans ce conte. D'ailleurs, c'est que c'est un prince par le simple fait qu'il soit un humain, mais en vérité, c'est évidemment, ça désigne cet homme aristocrate. Et puis pour les autres,
1: alors que Andersen lui-même était de basse extraction, comme on disait à ce moment-là, donc il lui semblait inaccessible.
9: Voilà. Fils de cordonnier, voilà.
1: Exactement.
9: Et pour en deux mots, pour Alice au Pays des Merveilles, le monde interdit, c'est le monde adulte. Hein. On sait que Lewis Carroll avait une passion, des pulsions coupables pour Alice, et que d'une certaine manière, il aurait aimé l'attirer dans son monde, mais c'est impossible, évidemment.
1: Alice, c'était Alice Liddell, hein, la fille d'un de ses amis.
9: Exactement.
1: Et qui faisait partie de ses amis enfants. Il a eu beaucoup d'amis enfants.
9: Voilà.
1: C'est comme ça qu'il les appelait.
9: Voilà, il les appelait comme ça parce que dans sa tête, il se mettait à leur niveau. C'était en fait la fille du doyen de Christchurch, Alice Liddell, le père Henry Liddell, une petite fille merveilleuse qu'il photographiait. Il était photographe aussi, Lewis Carroll. Il
1: photographiait déguisé en plus.
9: Voilà, il l'a déguisé, il l'a costumé. Enfin, imaginez ce que c'est pour une enfant du 19e siècle, la photo n'existe pas. Elle se retrouve comme ça en princesse, en nymphe, déguisée, photographiée par Lewis Carroll. C'est quand même quelque chose. Et le dernier conte, Le Pays Interdit, donc de Peter Pan, ben, on pourrait croire que c'est l'enfance, mais j'ai peut-être un peu faire déchanter vos auditeurs. En fait, c'est pas que le monde des pirates et des sirènes, c'est un peu le royaume des morts, quoi. J'en parle dans mon roman.
1: Ben oui, alors effectivement, ça m'a beaucoup frappé parce que Peter Pan, on le sait, il s'appelait Michael Lewin Davis. John Matthew Barry l'aimait d'un amour que vous qualifiez, vous, de maternel. Il voulait être sa mère. Et effectivement, à la mort de ses parents, la mort des parents de Michael Lewin Davis, il est devenu le tuteur.
9: Exactement. En vérité, il voulait devenir tout. Il voulait devenir l'amour absolu. Et on a un peu l'impression que ce James Matthew Barry a apporté une forme de malédiction. Vous savez, c'était quelqu'un qui avait un Saint-Bernard. Il était tout petit, maigre, habillé en noir, avec des yeux bleus extraordinaires.
1: Oui, on ne ressemble pas du tout à l'image qu'on peut avoir de l'auteur de Peter Pan.
9: Il ressemble peut-être quand même un peu à Peter Pan, qui est tout maigre dans le dessin animé Disney. Mais je suis d'accord que c'est pas du tout la même chose. On est d'accord. Et en fait, il allait dans les jardins de Kensington. Il a, en quelque sorte, pardonnez-moi de le dire, ça fait un peu peur comme ça, mais il a repéré une famille d'enfants extraordinairement heureux, aimés par leurs parents, avec une jeune progéniture. Et puis, il est devenu leurs amis. Et puis, en effet, il y a eu des drames dans cette famille, exactement comme James Matthew Barry avait connu des drames dans son enfance. Et il y a comme une malédiction comme ça qui s'est répétée. Et finalement, un des garçons s'est détaché du lot, si je puis dire, qui est ce petit Michael, qui était extraordinairement poète, sensible. Et en effet, il lui a porté un amour quasiment maternel. Ouais.
1: Mais à chaque fois, ils ont quand même des rapports très bizarres avec leur héros ou leur héroïne, entre guillemets, puisque à la fin, Lewis Carroll va lui-même offrir le manuscrit illustré de Alice, qui ne s'appelle pas encore Alice au Pays des Merveilles, ça s'appelle Alice au Pays sous
9: Alice,
1: terre.
9: Alice sous terre, les aventures d'Alice sous terre, voilà, Underground.
1: Illustré de 34 destins qu'il a fait lui-même, elle a 12 ans à l'époque, il en a 32, mais on a l'impression, en vous lisant, Pauline Marie, qu'au fond, il ne les aime pas, quoi. C'est le sujet même que vous abordez, c'est-à-dire ce sont des amours contrariés, des amours malheureux. On a l'impression qu'Alice n'aime pas ni le livre qu'il lui offre, ni Lewis Carroll. On a l'impression que le jeune Michael Lewin Davis n'aime pas John Matthew Barry, etc., etc.
9: Alors c'est très très intéressant ce que vous dites, parce que vous savez, dans le grand amour et dans toute forme d'amour, pensez à vos parents, à vos frères et sœurs, c'est des amours mais extrêmement aussi contradictoires. Vous pouvez ressentir des choses très fortes et vous êtes parfois dans cette espèce d'intensité un peu d'amour-haine. Et finalement, moi je pense que Alice était fascinée par Lewis Carroll. En fait, elle a été, comment dire, baignée d'amour parce qu'elle était une petite enfant. Mais évidemment, le problème, c'est quand elle s'est mise à grandir. Et dans le livre, je raconte en fait le moment de rupture entre les deux qui vient à l'âge de l'adolescente, hein, quand ça devient un peu problématique comme ça, cette proximité entre Lewis Carroll et une petite fille de 12 ans qui est bientôt en fait en âge de se marier à cette époque. Et en fait, ce qui va se passer, c'est que il y a peut-être eu du côté de Lewis Carroll une forme de revanche. En fait, cette petite Alice, elle était photographiée, costumée comme une princesse, mais sous la plume du dessinateur de Lewis Carroll, qui donc fait le manuscrit Alice au Pays des Merveilles en pensant à Alice, eh bien, elle n'est pas forcément magnifiée, quoi. Voilà, elle est un peu grimée dans le mauvais sens du terme.
1: Et qu'adviendra-t-il de Michael Lewin Davis ?
9: Alors ça, vraiment, je me sentirais dans la trahison de mon roman si je vous disais, si je vous donnais la chute. En tout cas, ce que je peux vous dire, c'est que il est mort de façon assez, très douloureuse aussi, dans une grande forme d'intensité. Et il était aussi poète, hein, c'est sonné en tout cas, il en a fait très peu, mais ça aurait gagné à être connu, vraiment.
1: Mais ces amours contrariées, ces amours malheureuses, ont fait le sel de la littérature. La littérature, la grande littérature, est pleine de toutes ces histoires d'amour. Les histoires d'amour qui se passent bien ne font pas de grands romans, en général, ni de grands poèmes. Vous pensez véritablement que c'est indispensable aussi au conte de fées?
9: Alors, ce que je pense, c'est que ces auteurs du 19e siècle, il faut bien imaginer que donc, quand ils vivaient des chagrins très très forts, d'une certaine manière, ils cherchaient à réparer, je ne voudrais pas faire de la psychologie de bas étage, mais à réparer l'enfant qui était en eux, en s'adressant à des enfants dans des contes. Et c'est ça qui est beau, je trouve, dans les contes, c'est cette rencontre entre de la cruauté, de l'extrême tendresse, et oui, se rendre compte que finalement, quand il y a du non-dit, quand il y a de la transgression, quand il y a de l'interdit, et qu'on passe d'une certaine manière par la métaphore, un homosexuel qui va se fantasmer en sirène, une petite fille qu'on peut pas avoir, qu'on va mettre dans le monde des enfers, eh bien là, il se passe des choses en fait universelles, et c'est ce qui fait qu'aujourd'hui, on les relie encore, ces contes.
1: Merci Pauline Marie. Les Amours Fées, votre premier roman, vient donc de paraître chez Albin Michel. On fait une pause et on s'intéresse à la bicyclette sous l'occupation. Vous allez voir, ça ressemble un peu à la bicyclette aujourd'hui.
9: Magnifique, merci.
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1: Sébastien Albertelli, bonjour.
32: Bonjour.
1: Vous êtes historien. Clément Duzon, bonjour.
32: Bonjour.
1: Docteur en urbanisme, spécialiste du vélo, et vous publiez tous les deux La Petite Reine des Années Noires, une histoire de la bicyclette sous l'occupation. Ça vient de paraître chez Talendier. Alors moi qui habite dans le centre de Paris, chaque fois que je traverse la rue de Rivoli et que je vois s'élancer des nuées de gens à vélo, je ne peux pas m'empêcher de penser à l'occupation, hein, quand tout Paris se déplaçait à bicyclette. Or, il n'y avait pas d'études historiques sur le sujet. Votre livre est le premier. Hein.
32: Effectivement, il y a un petit paradoxe. La bicyclette est absolument partout pendant l'occupation, sur toutes
1: et
32: les photos.
1: Et on le voit dans tous les films.
32: Tous les films, tous les romans, etc. Mais il n'y avait pas de livre consacré à cet objet pendant l'occupation.
1: Pourquoi cet âge d'or du vélo en France pendant l'occupation?
32: Alors, par nécessité, hein, c'est lié essentiellement à la pénurie de pétrole, c'est-à-dire qu'il suffit d'imaginer un pays dans lequel le pétrole disparaît du jour au lendemain. Ben voilà, c'est la France en 1940, tout d'un coup le pétrole disparaît et donc les gens cherchent des moyens de transport alternatifs aux moyens motorisés.
1: Clément ?
33: Un âge d'or aussi parce qu'une diversification des pratiques. On montre à travers ces recherches aussi l'innombrable forme de véhicules, les remorques, les vélos cargo, toutes ces formes de véhicules qui s'adaptent aux usages et à la disparition des voitures, mais aussi des camions, des camionnettes qui étaient déjà utilisées dans les années 20, les années 30.
1: C'est vrai que c'est la revanche de la bicyclette sur la voiture à ce moment-là. Hein.
33: Ah oui, totalement. Et tout le monde en a conscience d'ailleurs à l'époque. En partir de juin 40 et même surtout la rentrée 1940, tout le monde a ce sentiment que c'est la revanche du vélo, le vélo qui était voué à disparaître, remplacé par l'automobile avec le progrès technique et le progrès des transports.
1: Ou la motocyclette aussi, qui commence un peu à...
33: Mais la motocyclette, c'est plutôt de l'après-guerre. C'est plutôt justement une faible motorisation pour remettre les Français et les Françaises dans l'élan du progrès technique et des transports, mais c'est plutôt un véhicule d'après-guerre, justement une motorisation, on va dire, d'après-guerre, de relance économique du pays, de redressement économique du pays.
1: Il y a cependant quelque chose d'humiliant quand même à l'époque de revenir au vélo, hein, que ce soit pendant l'exode ou sous l'occupation, c'est le signe de la défaite, le vélo.
32: clairement. Alors, certains regardent ça un petit peu comme avec les yeux doux, parce que ça les fait revenir à l'âge de 1900, on ralentit, c'est silencieux, etc. Mais pour beaucoup, effectivement, c'est d'abord et avant tout humiliant. C'est une interruption qui est jugée pour beaucoup choquante dans le processus de progrès qui menait, croyait-on en tout cas, vers l'automobile.
1: Et alors, ce qui est drôle, c'est qu'on s'aperçoit en lisant votre livre, c'est qu'en même temps, alors que c'est l'âge d'or du vélo, il est quasiment impossible d'acheter un vélo neuf pendant l'occupation. Hein. On n'en fabrique pas assez. Donc, on ressort de vieilles bicyclettes, des caves, des greniers, on les rafistole, ou bien on les achète d'occasion, ou bien on les vole. Michel Audiard, d'ailleurs, que Jean Gabin appelait le petit cycliste, se vantait d'avoir volé 3000 vélos pendant l'occupation.
32: Absolument. Si on ne peut pas acheter de vélo, le plus simple, pour se le procurer, c'est de prendre celui du voisin. Et donc, effectivement, il y a des vols, il y a une production qui est tout à fait insuffisante parce que on est en période d'occupation, les Allemands se servent en vélo, ils prennent des vélos et puis ils se servent en matière première, et donc on n'a pas de quoi fabriquer en fait suffisamment de vélos pour répondre à la demande.
1: Et les pneus, ça devient extrêmement précieux aussi.
33: Il y a un manque, en effet, des vélos, mais de tous les objets, de tous les composants du vélo. Et le pneu, c'est un peu l'allégorie, l'archétype de l'objet qui manque. Et donc, on va rafistoler les pneus, on va remplacer les chambres à air par des bouchons de liège, par de la paille, par des tuyaux d'arrosage pour tenter de rouler avec un peu de confort. Et puis, évidemment, l'état des routes, s'il se dégrade, une incapacité à entretenir les routes et la chaussée.
1: Paris, donc, sont encore des pavés.
33: Beaucoup de pavés de bois aussi, à l'époque. Et donc, des pavés de bois qui ont été remplacés notamment pour les premiers véhicules. Et donc, Paris, et même les villes de province, les chemins de campagne notamment, qui ont été aussi détruits par l'exode, parce qu'avec cette cohorte de personnes qui sont parties du nord de la France vers le sud avec des vélos, mais aussi avec tout un tas d'autres véhicules, ont été complètement défoncées, les chaussées sont défoncées. Et donc c'est difficile de se déplacer à vélo, c'est pas très agréable de faire du vélo avec un vélo de 1940.
32: Les militaires à l'époque avaient des clous sous leur brodequin, et donc il y a énormément de clous sur les routes après 1940.
33: Les crevaisons, ça accentue les problèmes de pneus.
1: Alors il faut bien voir que le vélo, à ce moment-là, ça touche toutes les classes sociales, hein, les jeunes comme les vieux, les hommes comme les femmes, et c'est d'ailleurs donné des tonnes de discours sur l'indécence de la femme à bicyclette, bien entendu, alors, dont on voit les cuisses.
32: Oui, alors, pour le coup, c'est pas du tout une nouveauté. C'est-à-dire qu'en fait, d'abord, l'appropriation de la bicyclette par les femmes, c'est dès le 19e siècle, et le discours sur les femmes à bicyclette, la tenue adéquate, au 19e siècle, c'est pas les cuisses, mais là, effectivement, pendant les hommes se rincent l'œil, et on a un voyeurisme qui s'exprime sans phare dans les témoignages.
1: Et déjà, à l'époque, on dénonce l'anarchie et la domination des cyclistes qui prennent toute la place, n'en font qu'à leur tête, menacent les piétons, exactement comme aujourd'hui. Hein.
32: Alors on a des débats effectivement qui sont les mêmes, c'est-à-dire qu'à partir du moment où l'automobile disparaît, eh bien le combat entre guillemets pour s'approprier la chaussée réapparaît entre piétons et cyclistes, et effectivement il y a tout un discours. Alors on est dans une période où le discours est très conservateur et où dénoncer l'anarchie est à la mode, et donc on va effectivement, le régime de Vichy en particulier va dénoncer l'anarchie des cyclistes et va affirmer la nécessité de remettre de l'ordre dans...
33: Octobre 40, un observateur déclare: quand le chat n'est pas là, les souris dansent. Évidemment, le chat, c'est l'automobile, et les souris, c'est les cyclistes.
1: Et on va même instaurer une plaque d'immatriculation sur les vélos. C'est le seul moment où on l'a fait. Hein.
33: C'est le seul moment. Alors, c'est une réglementation qui est assez spécifique à la région parisienne, au département de la Seine et aux autres départements de la région parisienne. Et c'est dans une logique, justement, de contrôler mieux les cyclistes qui pourraient être responsables d'accidents et de mieux gérer la question du vol, puisqu'on l'a dit tout à l'heure, à cause des pénuries, les vols augmentent, et donc c'est dans une logique de contrôle de la pratique cycliste.
1: On fait une pause et on revient sur cette histoire de la bicyclette sous l'occupation.
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1: Sébastien Albertelli et Clément Duzon sont mes invités ce matin. Ce sont les auteurs de La Petite Reine des Années Noires, histoire de la bicyclette sous l'occupation. On est donc à l'âge d'or du vélo et c'est amusant parce qu'on s'aperçoit que utiliser son vélo pour son plaisir, pour faire du tourisme par exemple, c'est jugé immoral.
32: Alors c'est jugé, effectivement, d'abord beaucoup de gens continuent à utiliser jusque disons 43 leur vélo pour leur plaisir, le week-end, pour se changer les idées, et puis pendant les vacances, car Vichy n'est pas revenu sur la législation du Front Populaire sur les congés payés, donc beaucoup de gens partent en vacances en vélo, mais à mesure que les pénuries deviennent vraiment extrêmement importantes, qu'il est si compliqué notamment de trouver des pneus pour faire, ou de la graisse pour faire circuler le vélo, l'idée d'utiliser son vélo pour son simple plaisir, alors que beaucoup de gens en ont absolument besoin pour aller travailler, par exemple, devient effectivement un peu est critiquée. Elle est critiquée en particulier par les mouvements les plus collaborationnistes qui, encore une fois, veulent remettre de l'ordre et qui disent la solution est simple, il suffit de confisquer les vélos des juifs, des gaullistes et des azous pour les donner aux travailleurs et tout sera réglé.
1: Oui, parce qu'il faut bien se rappeler, c'est que le vélo est précieux. On n'en fabrique pas assez, quoi.
32: Ah, le vélo est extrêmement précieux. Au début de la guerre, un vélo, ça coûte 700 francs. Voilà. À la fin de la guerre, enfin, au moment de la libération, ça coûte à peu près 10 000 francs. Ça a été multiplié par 12, 13, alors que le salaire moyen, il a été multiplié par 1,6. Donc, effectivement, c'est extrêmement précieux.
1: Et c'est très utile, puisque c'est à vélo qu'on se ravitaille, hein, dans les fermes environnantes. Les habitants des villes se rappellent soudain qu'ils ont de la famille ou des connaissances à la campagne, et ils y vont à vélo.
33: Ça devient même une figure, cette image de l'urbain, du parisien qui va à la campagne, notamment le week-end et pendant ses vacances. Évidemment, on essaye de concilier l'utile à l'agréable. Hein. On choisit des lieux de vacances, des lieux de week-end qui sont, on le sait, plutôt riches en denrées. Et donc, on va avoir du ravitaillement qui va se faire évidemment à vélo. On charge ses remorques, ses sacs à dos, ses sacoches de vélo. Et puis, on revient en ville avec les sacoches pleines à la fois d'œufs, d'une poule, d'une motte de beurre ou ou de quelques carottes.
32: Ouais, alors c'est tout à fait interdit. Vichy fait la guerre à ce qu'ils appellent donc le marché gris, une sorte de petit marché noir à l'échelle familiale pour se ravitailler, mais qui évidemment en volume représente beaucoup. Et donc Vichy va pourchasser en fait ce petit marché gris. Et c'est une des raisons du mécontentement populaire, parce qu'évidemment c'est une manière un peu incontournable de se procurer ce dont on a besoin pour compléter les rations officielles.
1: Oui, mais en même temps, c'est autant de victuailles qui ne vont pas
32: dans le circuit officiel.
1: Dans le circuit officiel. Donc forcément, avec sa carte de rationnement, on en a moins.
32: Absolument.
1: Le vélo est utilisé également par la résistance.
33: C'est un peu le symbole, justement, de l'usage du vélo pendant cette période-là. Tout le monde a en tête ces figures de résistants, que ce soit dans les films, dans les photos aussi, d'époque, reconstituées plus ou moins notamment par Robert Doisneau. C'est la figure du cycliste de l'époque, c'est celle du résistant.
1: C'est l'agent de liaison pour moi, c'est celui ou celle, souvent celle d'ailleurs, qui transmet les messages.
32: Oui, effectivement. La résistance, c'est une histoire d'hommes et de femmes qui sont reliés les uns aux autres. Pascal Copeau parlait d'une fragile toile d'araignée. Bon, et les liens, c'est ces agents de liaison, souvent des agentes de liaison, de jeunes femmes. Et le vélo est incontestablement l'instrument favori de ces liaisons. On peut cacher des messages dans la tubulure mais le plus souvent, on transporte simplement dans des sacoches sur le vélo. Mais effectivement, c'est un instrument qui est très utilisé par les agents de liaison. C'est aussi un instrument qui est synonyme en fait de la capacité des résistants à fuir. Les résistants, ils sont faibles et en fait ils peuvent pas affronter les Allemands. Une fois qu'ils ont tiré ou une fois qu'ils ont envoyé un pavé contre une vitrine, il s'agit pas de se battre, il s'agit de s'enfuir. Et la bicyclette, c'est l'instrument de la fuite.
1: Et c'est utile aussi aux Allemands qui veulent les réquisitionner et qui s'en serviront eux aussi pour s'enfuir d'ailleurs.
32: Alors oui, c'est une image qu'on n'a pas l'habitude d'avoir en tête, parce qu'on associe les Allemands au Stuka, au Panzer, à la mécanisation, etc. Mais en réalité, d'abord, beaucoup d'Allemands sont arrivés en France en vélo, en fait, la plupart même. Et puis, assez rapidement, effectivement, ils vont réquisitionner un certain nombre de vélos. Et puis, en 1944, on n'est plus tellement dans la réquisition, on est dans le vol pur et simple, voire à l'assassinat, pour se procurer le moyen de s'enfuir.
33: Et d'ailleurs, on dit en 1944, certains disent, on assiste de plus en plus à juin 40 renversé, puisque là, cette fois-ci, c'est plus les Français qui fuient à vélo, mais les Allemands qui rentrent évidemment, en Allemagne à vélo.
1: Le vélo-taxi connaît un certain succès, mais il va disparaître avant même la fin de la guerre. Pourquoi ?
32: Alors, le vélo-taxi va disparaître parce que Vichy va être incapable de faire respecter les prix officiels qui sont fixés.
1: Les prix, c'est n'importe quoi.
32: Les prix, c'est absolument n'importe quoi. Ils explosent. Et en fait, ce sont les collaborationnistes parisiens qui sont toujours très prompts à souligner que Vichy est trop faible de leur point de vue. Et donc, ils vont appuyer sur cette idée que Vichy est incapable de faire preuve de fermeté. Et Vichy va essayer de contrôler. La police va faire tout un tas de contrôles. Et puis, faute de pouvoir effectivement contrôler les prix, eh bien, fin 1943, le gouvernement interdit tout bonnement les vélos-taxis.
1: Le règne du vélo, en revanche, va durer encore quelques années après la guerre.
33: Oui, l'immédiat après-guerre, c'est des périodes et des années de reconstruction. Évidemment que la France n'accède pas tout de suite, et les Français n'accèdent pas tout de suite à la motorisation. On l'a dit tout à l'heure, d'abord avec des petits véhicules motorisés, cyclomoteurs, vélomoteurs, aussi des moteurs auxiliaires. On ajoute des moteurs à son propre vélo. Et puis surtout, l'idéal, c'est la motorisation, la voiture, et les premières voitures populaires, 2 chevaux, 4 chevaux, vont arriver dans cette période-là.
1: Mais le vélo va rester quand même longtemps un mauvais souvenir, celui de l'occupation allemande en France. Ce qui freinera l'usage des bicyclettes, au fond, jusqu'à la fin du XXe siècle.
33: Les années 70, au moment où il y a un renouveau de cet imaginaire du vélo très différent de cet héritage des années noires, c'est un moment où il y a un imaginaire lié à l'environnement, à l'écologie qui se construit. C'est une nouvelle génération aussi de militants post-68ards qui n'a pas connu cette période-là, mais qui hérite d'une certaine manière de l'imaginaire et de l'histoire de leurs parents, de leurs grands-parents. Et donc, ils essayent à ce moment-là, dès cette période-là, en tout cas en France et même ailleurs en Europe, aux Pays-Bas, c'est aussi les années 70, le moment où le vélo et la politique nationale se construit, mais justement avec toujours cet héritage douloureux qu'on essaye d'oublier, qu'on essaye de transformer.
1: Dernier mot, Sébastien.
32: Oui, on voit, on cite l'exemple par exemple de Pierre Mauroy à Lille. Si Pierre Mauroy a mis tant de temps à développer une politique du vélo à Lille, c'est en grande partie lié à son souvenir d'enfance. Il a été traumatisé littéralement par l'exode à vélo.
1: Il
32: le dit, il a commencé ses mémoires sur ses beaux, voilà, il le disait. C'est un traumatisme et il a fallu dépasser ce traumatisme pour pouvoir se lancer dans des politiques qui valorisent effectivement le vélo.
1: Merci Sébastien Albertelli, merci Clément Duzon. La petite reine des années noires, histoire de la bicyclette sous l'occupation, ça vient de paraître chez Talendier.
32: Merci beaucoup.
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1: C'est arrivé cette semaine, c'est terminé pour aujourd'hui. On se retrouve demain matin à 9h pour la suite. Passez une très bonne journée sur Europe 1.
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34: 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L'essentiel de l'actualité, c'est avec Wallis Glaise. Bonjour Wallis.
35: Bonjour Estelle, bonjour à tous. Dans l'Himalaya, 4 Français actuellement portés disparus après les crues meurtrières de mercredi dernier au Népal et en Chine. Un tout dernier bilan fait état d'au moins 603 morts et près de 3000 disparus. L'Union européenne, de son côté, déploie une aide d'urgence sur place. Le Canada également. Dans le reste de l'actualité à l'étranger, la guerre russo-ukrainienne, 200 personnes évacuées en périphérie de Kiev à la suite d'un bombardement contre un dépôt d'explosifs. Beaucoup plus au sud, les autorités ukrainiennes appellent à l'évacuation de la ville de Kherson. Sous la menace de frappes russes, elles risquent de se retrouver sans chauffage et ni électricité avant l'hiver. Donald Trump annonce la signature d'un important accord pétrolier avec le Venezuela en échange d'un investissement massif estimé à près de 100 milliards de dollars. Les États-Unis vont prendre le contrôle majoritaire de plus de 65 milliards de barils et des réserves du pays. En Islande, les électeurs se prononcent aujourd'hui sur la reprise des négociations d'adhésion à l'Union européenne. Un référendum qui s'annonce très serré. En cas de victoire de oui, les négociations pourraient reprendre, mais un second référendum sera nécessaire pour décider d'une adhésion formelle à l'Union européenne. En France, avec la politique et Jordan Bardella qui signe sa rentrée ce samedi à la foire de Châlons en Champagne, sa première véritable apparition politique après un été particulièrement discret. Les socialistes, eux, font leur entrée également du côté de Blois, dans le Loir-et-Cher. Un homme tué par balle hier soir à Décines-Charpieu, près de Lyon. Un second touché à l'abdomen a été grièvement blessé. Les circonstances de cette fusillade demeurent encore inconnues. Des renforts de CRS ont été déployés cette nuit pour sécuriser le quartier. Météo France place 2 départements en vigilance jaune pour un risque lié au vent violent. Concernant la journée de ce samedi, les départements concernés sont la Manche et le Pas-de-Calais. Dernier week-end de vacances et dernier bouchon, bison futé a classé en orange la circulation pour la journée et vert pour la majorité du territoire demain, à l'exception de la région Auvergne-Rhône-Alpes et l'Île-de-France. Attention donc si vous partez depuis le nord-ouest ou le sud-est du territoire, le temps de parcours sera allongé en ce week-end de rentrée. Un peu de sport avec la MotoGP, le Grand Prix d'Aragon. Marc Marquez a signé hier le meilleur temps des premiers essais libres. La course au sprint à suivre dès 15h sur Canal+. Et puis enfin, pour terminer, un mot de tennis avec la Française Diane Paris qui s'est qualifiée en finale du tournoi de Monterrey au Mexique après sa victoire contre l'Américaine Anne Lee en 2-7. C'est la première fois qu'elle atteint une finale en WTA 500. Elle retrouvera en finale la Belge Elise Mertens.
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7: Bonjour et bienvenue sur Europe 1 dans l'émission Les Athlètes de Dieu. Dans cette série d'entretiens, je rencontre des sportifs d'exception, des passionnés de sport, mais aussi des chercheurs de Dieu. Tous ont un point en commun, leur foi chrétienne qu'ils considèrent comme une force motrice dans leur quête de performance et leur équilibre mental. Pour la première fois, ils acceptent de partager sur Europe 1 cette dimension intime de leur vie. Aujourd'hui, j'ai le plaisir de recevoir une légende du football français, Alain Giresse. Ce joueur de poche est un géant de son sport, milieu de terrain infatigable, à la vision de jeu inégalée, d'une élégance rare, passeur, buteur, tireur de coups francs, capitaine. Alain Giresse est le coéquipier idéal, membre du fameux carré magique en équipe de France aux côtés de Michel Platini, Jean Tigana, Bernard Gengini puis Luis Fernandez. Il remporte le premier titre de l'histoire de la sélection, champion d'Europe en 1984. Gigi, comme on le surnomme, est aussi l'incarnation d'une certaine idée de la fidélité. Mis à part un passage à l'OM, l'international tricolore est intimement lié aux Girondins de Bordeaux. Son esprit fédérateur l'amène à devenir entraîneur de nombreux clubs. À 73 ans, il est membre du Variété Club de France avec Jacques Vendroux et consultant football d'Europe 1. Mais Alain Giresse est aussi un athlète de Dieu.
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7: Bonjour Alain.
8: Bonjour.
7: Merci d'être avec nous.
8: Oui, pas sympathique présentation.
7: Ça va changer. Oui, bah attendez, c'est la moindre des choses, Alain.
8: Eh ben, je vous remercie.
7: Vous êtes une légende du football et ça nous fait tellement plaisir de vous avoir ici.
8: Eh ben voilà, moi aussi. Je suis content de partager un petit peu cette émission.
7: Et ce qui va changer, en plus, Alain, c'est qu'on a l'habitude de s'appeler, de vous interroger pour l'actualité du football.
8: Ben oui.
7: Sauf que là, je vais vous parler de votre carrière et surtout de votre rapport à la foi. Ça va changer.
8: Ah ben, c'est complètement, oui. J'ai déjà fait une émission sur la chaîne KTO, effectivement. Mais oui, oui. Mais parler de son rapport à la religion, oui, mais ça, c'est quelque chose qui ne me dérange pas et qui me plaît, effectivement, de pouvoir l'évoquer.
7: Quatre bougies en face de vous, et la tradition, c'est d'en allumer une dès le début de cette séquence. Elle est là. Oui, elle est virtuelle. Hein.
8: Elle est virtuelle parce que...
7: Voilà, sinon, les pompiers vont arriver.
8: Voilà, exactement. Des flammes dans un studio, c'est pas très bon.
7: Laquelle vous choisissez? Il y a une verte, une rose, une bleue.
8: Alors, déjà,
7: une jaune.
8: J'aime pas. La couleur, c'est la couleur qui me dérange. J'aime pas le vert. Donc,
7: Parce que c'est Saint-Etienne, non?
8: Non.
7: Le Bordeaux, le bleu.
8: Non, mais regardez, dans le showbiz aussi, ils aiment pas cette couleur. Vous verrez.
7: Non, c'est vrai, pour la télé, ouais, non, on prend pas le vert. Jaune.
8: La jaune.
7: Qu'est-ce qui est écrit?
8: Puisez votre énergie dans le Seigneur.
7: Vous l'avez puisée, cette énergie, dans le Seigneur?
8: Je la puise.
7: Ouais. Voilà. Comment raconter, Alain?
8: C'est la relation qu'on entretient. Bon, d'abord, comment on y vient? Comment on y vient? C'est parce qu'on est dans une famille, effectivement, qui nous oriente vers la religion. Quand on est gamin, classique, par... Aller à la messe, aller à l'église, le catéchisme, et puis tout d'un coup, ben voilà, on découvre quelque chose, et en même temps, au fur et à mesure que l'on avance dans le temps, on prend la mesure de ce que c'est, de ce que ça représente, la religion, et ce que ça peut nous apporter, et ce que ça peut en tout cas m'apporter. Et je me suis rendu compte que là, c'était plus qu'un soutien, c'était un appui, c'est nécessaire dans la construction de ma vie. On construit sa vie et on se dit, on essaye, quand on construit quelque chose, de mettre tout à tout pour que ce qu'on construit soit solide. Et pour que ma vie soit solide, il a fallu que la religion soit là, soit présente pour me faire fonctionner tous les jours, au quotidien, mais également après, quand je me suis pas lancé, mais quand je suis devenu un professionnel de sport, dans l'occurrence du football, voilà, pour... Mais, entre autres, évidemment, en faisant appel au Seigneur, notamment, à Dieu, pour cela.
7: En 1984, c'est votre premier titre de champion, je crois, à Bordeaux, c'est ça?
8: Oui, c'est ça, oui.
7: Donc, cette année-là, vous allez à Lourdes, vous faites comment?
8: Non, on demande à la Vierge de nous aider. Et on s'est dit tous les deux, on ira la remercier, on n'est pas loin de Lourdes, 250 kilomètres, on a dit, on ira le remercier. Mais on ira en vélo, on a dit. Alors, ça s'est passé. C'est-à-dire qu'on a été champion, sauf qu'on n'y a pas été en 84 parce qu'il y avait l'Euro.
7: Bien
8: et
7: sûr.
8: Tous les deux, on était avec l'équipe de France pour gagner le premier titre continental, sélection. Et en 85, on est parti. Alors, on avait notre camping-car devant, avec le kiné, tout, qui avait les boissons. Et on est parti, on a fait les 200. Et deux anciens cyclistes qui s'appelaient Guy et Roger Lapébie, qui est de Bordeaux, qui nous ont accompagnés. Et nous, on est partis là-bas, oui. Et on est allés remercier. Et quand il est décédé,
0: Bernard Lacombe,
8: au mois d'août, aux obsèques, dans l'église, j'ai regardé la chapelle de la Vierge. Je l'ai regardé et je regardais le cercueil et je disais, je me suis parlé à moi-même. Enfin, j'ai parlé à la Vierge. Je lui ai dit, Sainte Vierge, on est venu vous remercier quand on vous a sollicité pour être champion. Vous nous avez exaucé. Je lui ai dit, aujourd'hui, il vient faire le voyage, il le fait maintenant vers vous. Il va venir à côté de vous. Et ça sera un vrai voyage, mais accueillez-le et restez autour de lui, que je sache que vous êtes à ses côtés. Voilà, je le dis comme je le sens, vous voyez bien que c'est pas évident d'évoquer cela, mais c'est des moments sur lesquels on s'appuie pour vivre ces moments difficiles de perdre quelqu'un.
7: On parle de Lourdes, j'ai une carte pour vous, Alain Giresse.
8: Ah, alors...
7: Quel est le lieu qui vous apaise ?
8: Une église.
7: L'église.
8: L'église, oui. L'église, pas les jours de messe, c'est-à-dire où il y a le monde qui vient à la messe, quand il n'y a personne encore, quelques personnes qui viennent. Là, j'y vais, alors... Maintenant, j'ai des petits-enfants. J'y vais quelquefois après l'école. Je m'arrête parce que les petits-enfants aiment bien aller mettre des cierges à la pierre, justement. Et puis moi, je médite un petit peu. Ou alors, quand j'y vais tout seul, je passe tout seul. Je m'arrête. Ça peut être ailleurs. Bon, là, c'est là où j'habite. Mais ça peut être aussi, je ne sais pas, je suis en vacances dans un lieu. Il y a une église. Avec mon épouse, ma famille, hop, on s'arrête et voilà.
7: Ça vous apaise.
8: Oui.
7: Et pendant que vous étiez international, vous étiez au sommet de votre carrière, est-ce qu'il y a eu des moments où vous avez pu vous échapper et aller pourquoi pas dans une église ? On a eu le témoignage de Fabien Pelouse qui à Marcoussis s'était échappé donc pour aller prier. Il y a d'autres témoignages de ce genre comme Gianni Longo aussi. Est-ce que Alain Giresse, mythique joueur de football, a fait une petite escapade dans une église un jour ?
8: Ben voilà, vous aviez la Coupe du Monde en Espagne. Vous savez que les grands stades ont tous à l'intérieur, il y a une chapelle dans les grands stades. Ah oui, vous avez au Nou Camp, vous avez une chapelle. Donc
7: à Barcelone.
8: Ouais, ben chapelle, bien sûr. Oui, dans les grands stades, oui. Donc là, bien sûr, il y a, vous l'avez sur place. Ou alors, par exemple, au Mexique aussi. Là, par contre.
7: 86.
8: Oui, là, j'ai été dans les églises, dans les villages où on en était. Par rapport à l'espace, oui, j'ai été dans des églises mexicaines, dans des pays aussi qui sont très, très religieux.
7: Bien sûr, Mexique, oui. Et vous avez demandé à la Vierge de gagner, elle vous a exaucé parfois non.
8: Vous savez, alors la Vierge, mais aussi, il y a le bon Dieu, vous savez, pourquoi ? Parce que j'ai été confronté avec, j'ai surtout entraîné des nations, des pays, et que...
7: En Afrique notamment.
8: Oui, et avec des pays qui n'avaient pas la même religion que moi. Vous voyez, c'était des pays musulmans. Moi, je respectais, comme je disais, je respectais.
7: Au Kosovo, par exemple.
8: Le Kosovo aussi également, oui, bien sûr. Et je respectais. Ça, c'est l'engagement et les convictions. OK. Parce que je disais toujours, on est changé. De moi, la pratique de ma religion par rapport à la leur. J'ai dit, mais on ne pratique pas de la même façon, mais on doit se comporter tous de la même façon. Le Dieu, il est là, et il nous réclame à vous, comme à moi, il nous réclame comment on doit se comporter vis-à-vis de notre comportement, vis-à-vis de chacun, et comme ça. Et c'est là que je disais, quand j'ai interpellé un joueur, j'ai dit, il faut que tu aujourd'hui tu fasses un bon match comme ça. Et si Dieu le veut. Et moi aussi je me disais ça. Je me dis oui, mais Dieu, il va aussi s'occuper
7: de l'adversaire.
8: De l'adversaire. Et c'est ce que je disais. Il va choisir qui. Alors je disais, il faut démontrer. Dieu ne pourra pas choisir. Il est là pour tout.
7: Écoutez, Alain, moi, je suis très humain dans ce que je vais vous dire, mais moi, je choisis Alain Giresse. Toujours, je choisis l'équipe de France. Les athlètes de Dieu, invité exceptionnel, la légende du football français, consultant à Europe 1, Alain Giresse, à tout de suite.
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34: Restez avec nous sur Europe 1. 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À tout de suite.
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7: Nous sommes avec Alain Giresse pour l'émission Les Athlètes de Dieu avec Holy Games. Vous voyez mon beau t-shirt, Alain, il est en jaune, la bougie jaune que vous avez choisie tout à l'heure.
8: Ah bah ouais.
7: Là, on va choisir une autre bougie. Holy Games, des jeux de Dieu. Et là, aujourd'hui, on parle évidemment du Seigneur avec vous et de votre relation à Dieu. Alain, il en reste trois.
8: J'ai choisi, ça y est.
7: Laquelle ? La rose. Alors, quelle est la phrase sur la bougie rose ?
8: Par ta victoire, grandit son éclat. Vous savez ce que j'ai failli lire ?
7: Non.
8: Sans éclat. Oui. Ça veut dire, pour moi, ça veut dire que la victoire, on est heureux, on est content, mais c'est pas pour ça que tout d'un coup, on doit avoir un comportement de quelqu'un qui, si vous voulez, fait référence à la victoire. Mmh. Je suis le plus fort, je suis le plus beau, etc. Donc ça...
7: Mais ça vous correspond complètement. C'est-à-dire que l'humilité, moi, la première fois que je vous ai rencontré, c'est quand même monsieur Alain Giresse. Sauf que là, tout de suite, vous nous mettez à l'aise.
8: Oui, mais pourquoi ça serait différent? Pourquoi, sous prétexte que tout d'un coup, j'ai fait de bons matchs, j'ai marqué des buts, etc., j'aurais un comportement un peu dédaigneux, repoussant les gens? Mais c'est fatigant, ça. Non, mais c'est plus sympa. Ah, Cyril, c'est quand même plus sympa d'avoir des échanges avec les personnes, etc. Oui. Notamment, nous, avec tous nos supporters qui sont là, qui vivent par rapport à une équipe ou un match, d'avoir cette facilité d'accès.
7: On va aller dans un temple du football, on va aller à Bordeaux. Pour revenir un peu sur votre carrière, au stade Chaban-Delmas, le parc Lescure, là où vous avez rencontré aussi le président Claude Béze, vous en avez vu des personnages dans le football. Et quelles étaient les relations que vous pouviez avoir justement avec ces grands dirigeants, Claude Béze, mais ensuite il y a Bernard Tapie. Comment vous faites pour témoigner aussi de votre foi vis-à-vis de ces personnages emblématiques?
8: Le témoignage, je pense que... on n'est pas là pour démontrer sa foi. Mmh. On la vit, quel que soit le président, comme ça. Parce que, je veux dire, chacun est libre. Chacun est libre d'avoir la foi et de la vivre au quotidien. Bien sûr, vous êtes joueur de foot, il faut se préparer et mettre tout en œuvre pour être le plus performant possible. Mais après, le côté privé, ça reste personnel.
7: Bien sûr.
8: Et en tout cas, les présidents ne nous détournent pas de notre foi.
7: Mais Alain, quand on voit certains joueurs se signer avant un match, faire des références au Seigneur, comme Désiré Doué en Ligue des Champions quand il marque son but, vous le viviez comment votre foi sur le terrain?

0: Ouais. Combien de cartons rouges vous avez eu?
1: Zéro.
0: Ben voilà.
1: Ben non, mais j'étais un joueur offensif, j'ai plus pris de coups que j'en ai donné.
0: Oui, enfin, il y a des joueurs offensifs qui prennent des cartons rouges, non?
1: Oui, parce que, bah, oui, sur quoi? Sur des contestations, des attitudes qui sont pas acceptables, vous savez.
0: Ben, il y aura eu matière à faire des contestations dans votre carrière?
1: Oui, oh ben évidemment, il n'y a rien de plus facile. Surtout contester des décisions arbitraires, évidemment.
0: L'histoire du Koweït, là, vous étiez là?
1: Oui, j'y étais, c'est moi qui ai marqué le but.
0: Ben voilà.
1: Il m'a été refusé. Ben oui, mais à un moment donné aussi...
0: Et le prince qui descend et qui fait tout un tintouin, donc oui. C'est hallucinant cette image.
1: Oui, de la même façon, je veux dire, le match France-Allemagne, avec l'événement...
0: Enfin, Ralf Schumacher-Batiston.
1: Voilà, et là c'est un problème. Et si vous voulez, Michel Hidalgo était complètement... il était fou de
0: rage.
1: De rage. Et presque à dire, presque on s'en va. Et moi j'étais le voir, mais j'ai dit, Michel, là, on ne peut pas arrêter un match, on ne peut pas, on doit continuer... C'est cruel ce que je dis. On a un copain qui part sur la civière, etc. Mais nous, on était là. Il fallait jouer. Après, on verrait. Mais on peut pas abandonner comme ça. On a puisé dans nos forces, etc. Et puis, moi-même, je dis, par le biais de ma foi, de trouver un petit peu de sérénité et pour pouvoir se remettre dans le match. D'ailleurs, on dit, comment se fait-il que vous avez pu remettre? En tout cas, moi, comme les autres, on est resté concentré sur ce qu'on devait, notre devoir, qui était de jouer.
0: Ouais, ça aurait été un bel exemple aussi pour la Coupe d'Afrique des Nations, où il y a eu un arrêt de jeu assez important entre le Maroc et le Sénégal.
1: Oui,
0: malheureusement, ensuite une décision. On ne va pas revenir sur cette question, on en a parlé sur Europe 1.
1: Exactement.
0: En revanche, est-ce que vous avez pardonné, alors c'est surtout Patrick Batiston, mais est-ce que vous avez pardonné à Ralf Schumacher? Parce que vous avez quand même en face un gardien qui a fait n'importe quoi.
1: Alors, vous savez. Le pardon aussi, le Christ nous a montré aussi qu'il fallait avoir ses voies pardonnées. Quand il a été sur la croix, Dieu, Père, ils ne savent pas ce qu'ils font, il faut les pardonner, etc. Alors il était crucifié, et là moi je l'ai rencontré, je l'ai croisé, Schumacher, je l'ai comme je vous vois là.
0: Quand ça? Lors du match?
1: Non, après,
0: ouais.
1: Après c'était... le tirage au sort pour l'Euro 2024, etc. C'était en Allemagne, je l'ai croisé au tirage au sort, il m'a interpellé, Alain, c'est good, etc. Et on m'a dit, mais tu lui as parlé. J'ai dit, oui, je lui ai parlé, mais ça n'enlève pas que ce qu'il a fait, c'est pas correct. C'est tout sauf correct. Ça, il peut pas. Je veux dire que c'est lui qui doit s'en vouloir de se dire, j'ai fait ça. Et moi, ça me dérangerait que je vive avec ça. D'avoir fait quelque chose qui n'est pas correct, qui est malhonnête. Je ne peux pas.
0: Je voudrais qu'on continue sur... vous nous avez emmené avec le maillot bleu, donc on va rester sur le maillot bleu, mais on reviendra après sur Bordeaux, parce que ça a été deux pages importantes. Hein. Il y a les Girondins de Bordeaux, vous gagnez trois titres de champion de France, vous avez été au sommet du foot français, et puis aussi cette équipe de France de football. 82, il y a 86. Est-ce que d'une certaine façon, il y a encore un regret de ne pas avoir été champion du monde?
1: Fatalement, on est passé tellement près. Je veux dire, on a caressé la Coupe du Monde, dans 82 surtout. On a caressé la Coupe du Monde, et malheureusement...
0: Surtout, vous marquez le troisième but qui, normalement, doit vous envoyer en finale.
1: Évidemment. Alors après, on a subi des faits, on en a parlé, qui nous ont été malheureusement contraires. Mais oui, voilà, et c'était une déception cruelle. Pourquoi? Parce que si vous voulez, vous pouvez perdre. C'est football, vous gagnez, vous pouvez perdre aussi. Mais là, impression que c'était une injustice. Le fait qu'on ne se qualifie pas pour la finale. Il y avait une injustice qui était faite, que nous avons subie. Et là, c'est ce qui est dur. Quand on perd, qu'on n'a pas été bon, que l'équipe adverse a été meilleure, là, on n'a rien à dire. Mais dans ces cas-là, c'est pour ça qu'on ne pourra jamais l'oublier. Jamais l'oublier, cette fameuse demi-finale.
0: C'est vrai que cette demi-finale reste dans la mémoire de tous les Français. Il y a ce match aussi incroyable, Guadalajara. France-Brésil, et d'ailleurs, c'était votre dernière Coupe du Monde avant de tirer votre révérence. C'est un match incroyable, ça, non?
1: Alors, c'est un vrai match de foot, c'est un grand match de foot, c'est un bon match de foot, c'est un match de plaisir, c'est un match du jeu pratiqué par l'une ou l'autre équipe, des deux équipes, voilà. Il reste toujours dans les mémoires parce que, évidemment, voilà, là, il n'y a pas d'événements qui font sursauter les supporters français, mais au contraire, un match qui est apprécié parce que, voilà, c'est le football... pur, à l'état pur, que ce match.
0: Pendant la Coupe du Monde et les différents euros, il faut qu'on parle d'euros de 84, bien sûr, parce que là, vous êtes pratiquement tout proche du ciel. Vous avez rencontré de nombreux joueurs, vous avez affronté des joueurs. Il y a une image de vous avec Maradona, qui était d'ailleurs un joueur très spirituel,

0: Oui, ben je pense, oui, bien sûr. Bien sûr.
1: Il y a des églises maradoniennes.
0: Même maintenant, il y a des églises. Des églises maradoniennes. Mais ça veut dire l'importance, ce qu'ils représentent pour un pays comme pour l'Argentine, qui, quand on parle d'églises maradoniennes, ça veut dire, voyez un petit peu, c'est que pour eux, l'église représente quelque chose. Tellement bien que d'en créer une, c'est la démonstration que c'est vraiment un pays qui est vraiment rempli de spiritualité pour et que là ils veulent mettre à l'honneur Maradona.
1: Quel est le joueur qui vous a le plus marqué dans son humilité, peut-être sa foi aussi, mais c'est un lien hein, entre les deux, foi, humilité, engagement.
0: Mais lui, il n'a jamais démontré. Bon, lui, on parle de lui parce que c'était un très grand joueur, mais il était difficile de pouvoir percevoir justement, quel est le joueur qui était vraiment un attachement à la foi aussi marqué, quoi. Hein. Ça, c'est sûr. Après, vous aviez les pays, quand vous jouiez l'Espagne, quand vous jouiez les pays sud-américains, l'Italie, etc. Là, on sentait que derrière, il y avait des engagements envers la foi.
1: Merci Alain Giresse, toujours invité des Athlètes de Dieu. On se retrouve dans un instant.
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1: Alain Giresse est l'invité des Athlètes de Dieu avec Holly Games. Et aujourd'hui, on a une relique de Carlo Acutis. On a reçu la maman de Carlo. C'est absolument incroyable. On a encore deux bougies allumées. On en allume une, mon cher Alain.
0: On va dire la bleue. Lorsque je suis faible, c'est alors que je suis fort.
1: Vous avez été faible à un moment donné ?
0: On se sent faible. il y a des périodes. Est-ce que je l'étais vraiment ? Mais quelque part, on se dit, oh, ça va pas, je suis pas bien, je suis à côté, je réagis pas, je réponds pas, oui.
1: Vous le montrez pas, ça ?
0: Non.
1: Vous me parliez d'une anecdote avec votre épouse, où vous revenez, il y avait un dernier match, vous gagnez le titre, et puis en fait, vous n'êtes pas content.
0: Non, mais oui, c'est-à-dire, c'était toujours une remise en cause.
1: Ouais.
0: La remise en cause. De s'analyser, s'auto-analyser. Pas facile, hein ? Surtout quand vous gagnez. On a gagné, tout va bien, pas de problème. Et puis vous sentez que vous n'avez pas fait le match que vous souhaitiez. Et en rentrant dans la voiture pour rentrer à la maison, je parlais pas beaucoup. Puis il a fallu que j'avais un repère. Il fallait que je traverse la Garonne à Bordeaux pour aller dans mon village. Et là, allez, une fois que j'avais traversé la Garonne, je me disais, c'était pas bien aujourd'hui. Ah, mais t'as gagné. Oui, c'est vrai, je suis gagné. Mais j'aurais dû mieux faire. Ça va pas. Je suis pas si content. Voilà. Je trouve que c'est ça va. Oui, je dis pourquoi il faut essayer d'être. Alors, quelquefois, on est plus dur avec soi-même. Mais à la limite, il vaut mieux être plus dur avec soi-même qu'au contraire, se dire, se satisfaire, bon, c'est bon, ça va, aujourd'hui, c'est. Non, si on veut progresser, il vaut mieux être dur avec soi-même pour pouvoir. Parce que, dans l'occurrence, dans le football, un match gagné et terminé nous donne aucun droit sur le match qui arrive. Hein. Il fallait se remettre au labeur pour pouvoir gagner.
1: Vous êtes le meilleur buteur de l'histoire des Girondins de Bordeaux, enfin en tout cas le meilleur joueur, celui qui a porté le plus de fois le maillot des Girondins. 592 matchs, 182 buts, je crois, avec le maillot des Girondins. Je ne me trompe pas sur les chiffres ?
0: Non.
1: C'est hallucinant. Est-ce qu'à un moment donné, Alain, vous avez, quand il y avait un coup franc, une pensée vers le ciel, ou ça n'a jamais effleuré votre esprit ?
0: Non, parce que tout ça s'était fait avant. Sur le moment où il y a des situations, de te dire, ah, bon Dieu, là, on interpelle le bon Dieu, j'ai du mal avec ça. Vous savez, par exemple, il y a quelque chose que je n'arrive pas à m'y mettre. Le Notre Père. Le Notre Père, on tutoie.
1: Ouais.
0: Moi, je ne peux pas.
1: Et vous dites comment ?
0: Vous ?
1: On peut le dire.
0: Notre Père qui êtes aux cieux, donnez-nous.
1: Que votre nom soit sanctifié,
0: que
1: etc.
0: Votre nom, que ton nom, alors que.
1: Moi, j'ai du mal. Hein. Du coup, il faut que je réfléchisse, que moi, je dis en tu.
0: Mais parce que moi aussi, je l'ai appris à vous, et moi, je considère que je ne peux pas tutoyer le Seigneur.
1: Donc, vous voyez à chaque fois le Seigneur quand vous parlez ? À la Vierge Marie, c'est vous, à chaque fois.
0: D'accord. Oui. Et à la messe, tout le monde autour de moi, tu. Et moi, je suis vous.
1: Bon. Alain Girès, vous avez donc ce bel évangile que vous allez pouvoir lire. C'est un extrait de cet évangile des sportifs. Et ce sera sur le vrai bonheur. J'aime bien cette.
0: Il n'y a pas une chanson.
1: Ce passage. Ah, peut-être.
0: Si. Je sais.
1: Vous la connaissez ?
0: C'est de Pascal Obispo.
1: Ah, ouais.
0: Le bonheur, j'ai pas droit, quelque chose comme ça.
1: Oui, bordelais, c'est pour ça.
0: Ah, Pascal, c'est plus qu'un ami. Alors, heureux ceux qui sont humbles de cœur.
1: Vous ?
0: Ben voilà, ça tout dit. Car le royaume des cieux est à eux. Ben, alors voyez, heureux ceux qui sont humbles de cœur, car le royaume des cieux est à eux. La dernière, c'est de se dire, c'est on ne fait pas ça que. Voyez, on fait ça parce que je trouve que c'est normal qu'on se comporte de façon humble, avec beaucoup d'humilité, et sans derrière se dire. Si tu fais comme ça, tu as le royaume des cieux. D'abord, ce n'est pas nous qui choisissons. C'est le bon Dieu qui nous acceptera dans son royaume. Mais on va pas. C'est l'impression qu'on dit, bon Dieu, j'ai fait ça, donc je dois y aller. Non, c'est lui qui lui dira, tu t'es bien comporté, tu mérites.
1: On lit la suite ?
0: Heureux ceux qui pleurent, car ils seront consolés. Ah ça, oui, ça je valide. Ça, je valide, parce qu'il y a des moments qui marquent et que malheureusement, on pleure et qu'on peut avoir du soutien, on peut avoir du réconfort qui nous permettent, évidemment, quand on pleure, c'est que la situation est un petit peu compliquée.
1: Alors, Alain Girès, question concernant aussi, et c'est important dans votre carrière, il y a eu ce moment de bascule parce que vous êtes resté fidèle aux Girondins 16 saisons. C'est juste hallucinant, et vous allez ensuite à l'OM. D'abord, est-ce que vous pouvez nous raconter cette fidélité ? Est-ce que cette fidélité, c'est pas un rapport aussi à la foi ? La fidélité au Seigneur, c'est aussi la fidélité à un club. Vous êtes un peu un ovni dans le football.
0: 16 ans dans la grande équipe professionnelle, mais depuis l'âge de 10 ans, dans le club. Ah oui, ouais, donc ça vous a rajouté.
1: Bordelais jusqu'au bout des ongles.
0: Voilà, ça, on doit être à peu 22 ou 24 ans de présence.
1: Mais pourquoi, là, avec le recul du temps?
0: Mais parce que j'étais chez moi. Je veux dire, c'était mon univers. Alors, vous savez, avec l'historique, c'est quoi? Quand on est gamin, on va au stade de village, parce que mon père qui y jouait. Donc, vous voyez, un stade basique de village, hein, sans tribune, rien du tout. Et puis, quand tout d'un coup, vous allez à Bordeaux et que vous voyez ce grand stade, vous dites, c'est quoi? C'est un stade de football? Ça, on ne comprend pas. Et que, ben, finalement, on découvre et puis qu'on y arrive, on arrive à jouer. Ben on est heureux parce que effectivement on se sent porté par quelque chose et on se sent comme un représentant de sa région, de son village, avec des gens qui tout autour, je disais toujours dans les tribunes là, il y avait des gens du village, de mon école, de mon collège, du service militaire que j'ai fait là-bas. Vous vous rendez compte, je disais, on se connaît tous.
1: Mais jamais tenté d'aller ailleurs?
0: Non. Et j'ai eu des demandes, mais non, je me trouvais bien à Bordeaux, j'étais dans mon élément, ça me convenait bien.
1: Aimé Jacquet était un peu, d'une certaine façon, on va dire énigmatique, parfois, Jean Snella, José Arribas, c'est-à-dire que c'était des personnalités extraordinaires, mais pour le grand public, c'était, évidemment, on n'était pas dans le secret du vestiaire. Est-ce que vous pouvez un peu nous raconter ces personnalités-là? Est-ce qu'elles avaient aussi, d'une certaine façon, la foi?
0: Jamais on en a discuté. On a très peu discuté de cela. Vous voyez, je l'ai fait avec un coéquipier comme Bernard Lecombe, parce que, je sais pas, on était très très proches, comme sportifs, mais également familièrement. Et non, mais en tout cas, c'est l'apport d'un entraîneur. Et vous avez parlé Méjaquet pendant 8 ans à Bordeaux. Oui, parce qu'il savait parfaitement nous mettre dans les meilleures conditions, pas pour... sur le plan mental. C'est sur le plan mental, là, l'entraîneur, qu'il est très fort. Parce qu'aujourd'hui, il a dit, ah oui, les tactiques des entraîneurs, bien sûr, les organisations, je dirais, il faut les mettre en place. Mais après, quand on est sur le terrain, vous pensez que chaque match ressemble à un autre match? Jamais. Donc, on doit être capable, justement, parce qu'on a été préparé, de faire face aux nouvelles situations, les trouver... les possibilités d'arriver à percuter et à tromper l'équipe adverse. Et c'est là que les entraîneurs sont, vous avez cité Aimé Jacquet, Michel Hidalgo avec l'équipe de France. J'ai eu quelqu'un aussi qui à Bordeaux, qui pourtant n'était pas très connu de l'époque, c'était un entraîneur, Carniglia, qui était un entraîneur qui avait entraîné le grand Real de Madrid. Et moi, quand je me suis dit, salut, mais je suis quoi, moi? Il avait les plus grands joueurs du monde à sa disposition, et moi, j'étais quoi? Rien, encore. Avec des personnes comme ça, ça permet de progresser.
1: Alors, vous avez été, avant d'être entraîneur, milieu de terrain. Est-ce que Jésus aurait été milieu de terrain?
0: Mais dites-moi, Jésus, où il a été élevé? Par qui? Par qui il a été élevé? Joseph? Il était quoi, Joseph?
1: Charpentier.
0: Et je suis quoi, moi?
1: Vous avez fait quoi au début de votre vie?
0: Charpentier.
1: Ah oui?
0: Je m'assais appelé charpentier.
1: Incroyable.
0: Mais je vous le dis, mes grands-parents, ils avaient un atelier à la maison, un atelier charpente. Mais dans ce village, vous faites de la charpente, de la menuiserie, tout ce qui est le bois. Et donc, comme moi j'étais le fils aîné, j'allais prendre la suite. Et donc, j'ai été dans un collège d'enseignement professionnel et j'ai étudié la charpente. C'est-à-dire, voilà. Donc, j'ai eu mon CAP de charpentier.
1: Et donc, Saint-Joseph, c'est un saint qui vous parle?
0: Ah ben, c'est le patron des charpentiers.
1: Magnifique. Merci beaucoup, Alain, pour cette confidence. On se retrouve dans un instant dans Les Athlètes de Dieu avec Alain Giresse.
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1: Alain Giresse, on va allumer la dernière bougie.
0: Là, j'ai pas le choix. Là. Les derniers seront les premiers.
1: Bah, vous n'avez pas été dernier. Hein,
0: non, Alain. Mais j'ai du mal, là. Vraiment d'arriver à décortiquer ça. Les derniers seront les premiers.
1: Bah peut-être que Jésus, les adversaires que vous avez battus, avant d'aller dans votre vestiaire, le vestiaire du vainqueur, il allait dans le vestiaire du vaincu pour leur remonter le moral. Ça veut peut-être dire ça, non?
0: Je ne sais pas. Parce que c'est toujours pareil. C'est toujours pareil. Ça, c'est moi, ça, je veux dire. Mais les derniers. Hmm. Je veux dire, si on met ça en avant, ça veut dire qu'on va, tout d'un coup, on va un peu prendre la mesure au stade, sinon ben, il vaut mieux aller. Je vais y aller piano pour finir dernier. Parce que si je suis dernier, je serai premier. Non. Non. Moi, j'aime bien le concret, quoi.
1: Vous êtes dans l'excellence, Alain.
0: Non, mais le concret, je veux dire, le concret. Vous êtes dernier parce que vous avez tout fait pour être premier. Et moi, je ne veux pas que ça se transforme en disant, ben, je vais être dernier comme ça.
1: J'ai bien compris. Alors, j'ai une carte, Alain, pour vous.
0: Ah, quelle figure de saint vous parle? Et pourquoi? Je veux dire, il y a... Mais là aussi, c'est pareil. Ça rejoint un peu Saint Thomas. Saint Thomas qui...
1: Heureux ceux qui ont cru sans avoir vu, a dit le Seigneur.
0: Et ouais, c'est ça. C'est ça le problème. Parce que Saint Thomas, c'est l'inverse. Ouais. Saint Thomas, il dit, je crois que ce que je vois. Mmh. Alors, c'est vrai, mais je préférerais, effectivement, je dis, je m'appuie sur ça pour plutôt suivre ce que le Seigneur a dit.
1: Et donc, vous êtes quelqu'un qui a besoin de voir ?
0: Non, pas obligatoirement. Mais c'est, effectivement, on rentre dans une notion de confiance. Mmh. C'est-à-dire confiance aux autres, qui, on se dit, les autres vont se comporter comme je peux me comporter. Mmh. Vont avoir la même attitude que moi par rapport à ça. Et c'est ça qu'on veut qu'il se passe. C'est-à-dire que vis-à-vis des uns et des autres, qu'effectivement, moi j'essaye d'aller vers les gens. J'essaye de me comporter. Je dis pas, jamais je dirais je réussis. De me comporter le mieux possible au quotidien, sur des futilités qu'il y a, et puis essayer toujours de faire en sorte de pacifier tout ça, voilà, et d'être réel, d'apporter quelque chose, de pas faire semblant, quoi. Quand on a dit qu'on apportait quelque chose, oui, t'inquiète pas, je le ferai. Mais si t'as dit t'inquiète pas, je le ferai, tu le fais. Je le fais.
1: On a une immense surprise pour vous, Alain Giresse. En face de vous est arrivé dans ce studio la maman d'un grand saint, Carlo Acutis. Bonjour madame.
2: Bonjour à tous.
0: Bonjour.
1: Merci infiniment d'être là. Et vous nous faites une grande surprise, c'est que vous êtes venu avec une image de votre fils. C'est quoi exactement ?
2: Ben, c'est un petit relique pour contact. Et nous savons que les reliques du saint aident beaucoup. Hein? Les exorcistes le disent. Hein? Parce que vraiment, les saints ont un grand pouvoir. Et Dieu s'est glorifié avec ces saints. Et alors, on doit avoir beaucoup d'attention, prier toujours les saints. Hein? Parce qu'ils nous aident, ils nous accompagnent à devenir saints aussi, nous. Parce que la sainteté, c'est pour tous.
1: Est-ce que vous pouvez nous raconter en quelques mots qui était votre fils ? Et qui est votre fils parce qu'il est au ciel aujourd'hui ?
2: Ben, sûrement, Carlo était un garçon qui a vécu une vie normale, mais il a ouvert la porte de son cœur à Dieu, et sa vie normale, ordinaire, s'est devenue extraordinaire, parce qu'il a mis Jésus au centre de sa vie. Il faisait tous en Jésus, pour Jésus et avec Jésus. Et alors, sa vie s'est transfigurée. Il a fait sa première communion quand il avait 7 ans, il a commencé à aller à la messe chaque jour, à faire l'adoration eucharistique chaque jour, et il est devenu catéchiste. Quand il avait 11 ans, il a commencé à faire aide catéchisme, et puis il est devenu catéchiste. Et grâce à cette expérience, il a fait beaucoup de choses, et surtout, il a fait des expositions qui sont partout le monde, dans tous les continents. La plus importante, c'est l'exposition sur les miracles eucharistiques, que ce sont des signes qui sont passés pendant les siècles, où Jésus nous montre qu'il est vraiment présent dans l'hostie consacrée. Et alors, cette exposition qui fait beaucoup de bien parce qu'il aide beaucoup de personnes à se rapprocher à la foi, à les sacrements, et vraiment c'est son créature, hein, la chose la plus importante. Mais Carlo, c'était un garçon qui, naturellement, en allant à la messe chaque jour, Jésus se donne à nous, et à l'école de Jésus, Carlo a appris à se donner aux autres. Il a fait beaucoup d'œuvres de charité, surtout il a commencé vers 9 ans à s'organiser comme un caritas domestique. Il a commencé à amener sac à couchage, couvertes, repas pour les personnes qui dormaient dans la route, parce que nous vivons au centre de Milan, et il voyait toute cette tristesse, toute cette pauvreté, et il disait, j'ai tous et ces personnes n'ont rien. Alors vraiment, c'était son esprit missionnaire.
1: C'est un superbe cadeau que vous nous faites, et le lien avec Alain Giresse, c'est le football. Parce que Carlo Acutis, oui. Alain, oui. Ça va vous plaire.
0: Peut-être, certainement.
3: Si on parle football, allez-y.
1: Alors, il était passionné, Carlo, de foot.
2: Oui, absolument. Le Milan, c'était ça. Mais il aimait aussi d'autres teams, aussi dans le monde. Non, la France aussi, il aimait beaucoup. Mais Carlo n'était pas très doué pour jouer au football. Non, il grave. Était en catastrophe, mais il rigolait toujours. Hein. Il prenait le sport avec un sourire et pour être avec les amis, parce que le sport, c'est un bon moyen pour nous renforcer dans notre volonté, pour faire le bien, pour éviter que nous prenions des roues qui ne sont pas très bien, non? Parce que le sport, c'est vraiment un aide, hein, pour, aussi pour notre spiritualité.
1: Ça doit vous toucher, Alain Giresse.
0: Oui, non, mais oui, bien sûr, quand fatalement par le sport du football particulièrement, après le Milan AC, très grand club. Non, je fais pas de contestation. Non, mais vous avez raison de dire le sport, c'est une belle école de la vie aussi, parce que bon, ça répond aussi à des règles, évidemment. Bon, il y a la pratique, mais il y a aussi les règles que l'on doit respecter, et qui plus est, par rapport quand on est par rapport à ses adversaires, on doit. Alors, je vais pas dire, on doit pas les combattre. C'est pas ça. C'est pas le terme tout à fait approprié, mais on joue pour gagner, et l'adversaire joue pour gagner aussi, mais avec le respect, le respect qu'on doit avoir par rapport justement à ce que c'est, ce n'est que du sport, c'est que du sport, et encore plus dans le sport collectif, parce qu'on pas seul, on n'est pas seul, c'est tous ensemble que nous allons faire un match, nous allons le gagner tous ensemble, ou nous allons le perdre tous ensemble. Et si on a perdu, c'est peut-être qu'on n'a pas été assez bon, on n'a pas fait ce qu'il fallait, que les autres ont été meilleurs. Voilà, c'est... Et on peut raisonner comme ça, parce que... Et non pas tomber dans des travers où tout d'un coup on a l'impression que c'est une véritable guerre qui s'engage quelquefois entre les supporters d'un côté et les supporters de l'autre. Ça, c'est regrettable.
1: Madame Acutis, est-ce que Carlo est allé au stade une fois, ou en tout cas, est-ce qu'il avait à regarder quelques matchs de l'AC Milan? C'est un club qu'il suivait beaucoup.
2: Le
1: stade San Siro.
2: Oui, San Siro, pas beaucoup, mais l'âne qu'il est sali au ciel, il avait l'Italie qui a gagné, je pense, les Coupes du Monde.
1: La Coupe du Monde 2006, oui, ça nous a fait grand mal. Hein.
2: 2016, non? 2006,
0: contre la France.
2: Oui.
1: C'est, mais il y a l'Euro de football aussi, oui, l'Italie a effectivement a gagné en 2021. Mais alors, Carlo, il est décédé en quelle année?
2: 2016.
1: Alors, l'Euro 2016, c'était en France, et la France était finaliste, effectivement.
2: Ah, okay. C'est ça.
1: Et Carlo est décédé à quel âge?
2: Et 15 ans.
1: Et donc, le sport pour lui était important. Ce que vous dites, c'est un beau message aussi, le corps, parce que le corps, il l'a laissé. Il est resté, et d'ailleurs, on peut le voir assis, je crois.
2: Oui, dans le sanctuaire de la spoliation, le lieu où Saint François a commencé sa vie religieuse, qu'il laissait tout le monde. Il était embrassé de l'évêque Guido d'Assise, et il a commencé son chemin de conversion. Mais disons que vraiment, Carlo aimait le sport, mais comme on disait, avec un grand équilibre, balance.
1: Merci beaucoup d'être venu, et on va conclure cette petite parenthèse enchantée, cette surprise que vous nous avez faite, par la parole de Carlo. L'Eucharistie est mon autoroute pour le ciel, et je pense, Alain, que l'Eucharistie compte beaucoup aussi pour vous dans votre vie.
0: Oui, c'est une belle formule en tout cas.
2: Ouais.
1: Merci beaucoup.
2: Merci.
1: Et vive le sport. C'était quand même un moment incroyable. La maman d'un saint. Vous parliez de saint, donc Saint Thomas. Là, vous avez un saint, vous avez une relique dans votre main.
0: Oui, exactement. Mais là, j'avoue que là, je suis sans voix. Hein. Je veux dire, c'est quelle histoire, c'est impressionnant. Puis cette dame, cette maman qui parle comme ça de son fils. Alors, on va dire, c'est son fils, c'est plus que particulier et spécial. Mais c'est unique au monde, ça.
1: Et puis, il aimait le foot, en plus.
0: Qui plus est, d'une part. Mais là, j'avoue, j'ai été bluffé, quoi.
1: Alors, dans votre carrière de footballeur, Alain Giresse, vous êtes allé à Marseille 2 saisons. Ça a été un gros changement pour vous, parce que vous étiez intimement lié aux Girondins. D'ailleurs, après, vous revenez, vous êtes directeur sportif. Et à Marseille, il y a quelque chose de particulier. Enfin, il y a 2 événements. Il y a d'abord ce stade Vélodrome, qui est un peu comme une église géante, où là, il y a une communion forte avec les supporters. Il faudra nous raconter ça. Et puis aussi, la bonne mère.
0: Je m'en doutais.
1: Est-ce que vous êtes allé la voir, la bonne mère?
0: Bien sûr.
1: Là-haut, sur sa colline, tout en haut.
0: Oui. Et ma famille y allait les jours de match.
1: C'est vrai? Oui. À Notre-Dame-de-la-Garde?
0: Oui. Ils montaient là-bas en haut. Ils montaient. Moi, j'étais pris avec le club, avec la concentration, etc., la mise au vert. Et je m'appelle le plus petit qui est Thibaut, qui a été joueur de foot après. Le plus souvent,
1: Oui, Thibaut a été joueur à Toulouse, à Guingamp.
0: Bien sûr. Et là, il disait, c'est ma femme qui lui disait, hey, bonne mère, il faut que l'OM gagne ce soir. il lui demandait demandait ça.
1: C'est tellement beau. Est-ce que Jésus, c'était un entraîneur?
0: Ah, c'était.
1: Parce qu'il avait une drôle d'équipe quand même. Hein.
0: Oui, mais c'est pas forcément un entraîneur, c'est un manager. C'est le management. Et je dis toujours, quand je parle, enfin, quand je m'adresse à Jésus, c'est que je lui rends grâce pour ce qu'il est venu pour nous montrer que devait être une vie. Une vie sur terre, comme ça. Et il a payé de sa vie, mais ça, je peux pas oublier. Je peux pas oublier ce qu'il a, la façon dont il nous a démontré tout ça.
1: Vous êtes allé à Rome avec le Variété Club de France de Jacques Vendroux. Vous êtes allé voir le pape.
0: Je n'étais pas moi. Mais par contre, mon épouse était venue. J'étais malheureusement pris par une sélection, oui. Mais j'avais été parce que pendant la Coupe du Monde, mais pas, j'avais pas pu m'approcher du pape, parce que c'était par la Coupe du Monde en Italie, j'avais été au Vatican.
1: Et le Vatican, c'est un lieu important aussi pour vous ?
0: Le Vatican, c'est très important. Le pape est une personne très importante. Je dis, si le pape passait dans ma région, mais je ferais le détour. J'irai voir. J'irai, aller pas le raconter, mais l'écouter, oui, bien sûr.
1: Est-ce que vous diriez que vous êtes béni par votre vie, par le Seigneur ?
0: J'ai pas à me plaindre, donc je considère que oui, le Seigneur m'a apporté, m'a aidé, ou en tout cas m'a apporté tout ce que j'ai connu et tout ce que je vis.
1: On termine par cette carte et cette question.
0: Quel est l'athlète à qui vous souhaiterez passer le micro ? Ben, je dirais à tous ceux qui ont la foi, à tous ceux qui viennent parler au micro de la foi. Je crois que c'est important d'entendre les autres, comment ils la vivent. C'est des échanges. C'est des échanges, je vais prendre une formule très d'entraîneur, des échanges de tactique.
1: Ah oui.
0: C'est l'échange de la tactique. Comment ? Quelle est ta tactique à toi vis-à-vis de la foi ? Quelle est la mienne tactique ? Est-ce que, bon, au football, on dirait 4-2-3, 4-2-4, machin, etc. Et toi ? Et voilà. Ah oui, je trouve.
1: Mais vous, la tactique, c'est offensif, hein ?
0: Ah oui, bah oui.
1: Droit au but.
0: Oui, bah il faut. Bien sûr qu'il faut défendre, mais. Oui. Il faut aussi savoir bien attaquer.
1: Merci beaucoup Alain Giresse.
0: Avec plaisir.
1: C'était un beau moment, les athlètes de Dieu. Vous êtes un athlète de Dieu. Et on se retrouve évidemment sur l'antenne d'Europe 1, puisqu'on rappelle que vous êtes le consultant football de cette très belle radio.
0: Exactement, voilà. Et l'athlète de Dieu, allez, je veux dire, modestement, ça me plaît.
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10: Il est 11h sur Europe 1. Et c'est la rentrée pour notre émission, votre émission, Eliott Deval et vous. C'est un honneur, un bonheur de vous retrouver pour cette nouvelle saison. 11h, 13h, samedi et dimanche sur Europe 1, Eliott Deval et vous, en direct bien sûr. On fait d'abord le point sur l'information et je vous présente les invités dans un instant. Wallis Glaise, bonjour.
11: Bonjour Eliott, bonjour à tous. Une nouvelle journée très politique s'annonce aujourd'hui. Jordan Bardella signe sa rentrée à la foire de Chalon en Champagne. Un rendez-vous qui est à la fois populaire et éminemment incontournable. Il devrait s'exprimer en fin de matinée. Demain, l'ancien Premier ministre et candidat de Renaissance à l'élection présidentielle, Gabriel Attal, sera sur place. Les socialistes également font leur entrée politique. Aujourd'hui à Blois, dans le Loir-et-Cher, le patron du Parti socialiste, Olivier Faure, doit prononcer un discours dans l'après-midi. Les sapeurs-pompiers sont en colère. Ils dénoncent un préavis de grève du 8. Ils déposent un préavis de grève du 8 septembre au 20 octobre, ils réclament davantage de moyens, des recrutements et une réforme de la sécurité civile. Un homme tué par balle hier soir à Décines-Charpieu, près de Lyon. Un second touché à l'abdomen a été grièvement blessé. Les circonstances de cette fusillade demeurent inconnues. Des renforts de CRS ont été déployés cette nuit pour sécuriser le quartier. L'actualité à l'étranger. Dans l'Himalaya, 4 Français portés disparus après les crues meurtrières de mercredi au Népal et en Chine. Un tout dernier bilan fait état d'au moins 633 morts et près de 3000 disparus. Les recherches se poursuivent dans des conditions extrêmement périlleuses et avec la menace de nouvelles inondations. Le Népal a par ailleurs indiqué avoir besoin d'environ 4 à 5 milliards de dollars pour se reconstruire. La guerre russo-ukrainienne, 200 personnes évacuées en périphérie de Kiev à la suite d'un bombardement contre un dépôt d'explosifs. Beaucoup plus au sud, les autorités ukrainiennes appellent à l'évacuation de la ville de Kherson sous la menace de frappe russe. Cette ville risque de se retrouver sans chauffage et électricité avant l'hiver. Au Niger, des échanges de tirs importants ont été entendus dans la matinée dans différents quartiers de Niamey, la capitale. Depuis janvier 2026, la junte au pouvoir au Niger a été confrontée à deux reprises à des attaques de groupes djihadistes. Cet accord pétrolier historique entre Caracas et Washington, les États-Unis vont mettre la main sur plus de 65 milliards de barils vénézuéliens. C'est une aubaine pour le président américain Donald Trump avant les élections de mi-mandat. Du sport avec le tennis à présent, la Française Diane Paris s'est qualifiée pour la finale du tournoi de Monterrey au Mexique après sa victoire contre l'Américaine Ann Lee en 2-7. C'est la première fois qu'elle atteint une finale en WTA 500. Elle retrouvera demain la Belge Elise Mertens en finale. Et puis enfin, direction les courses pour terminer avec le pronostic de Thierry Léger. Les courses qui vont donc se jouer cet après-midi du côté de Vincennes. Il vous conseille de jouer les numéros suivants. Le 13, le 12, le 9, le 8, le 4, le 7, le 2 et puis enfin le 5.
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10: Merci cher Wallis Glaise et nouveau point sur l'information avec vous à midi.
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10: Bonjour à tous, c'est ravi de vous retrouver pour Eliott Deval et vous. Ça y est, c'est la rentrée pour notre émission, votre émission du week-end. Chaque week-end, nous partagerons l'antenne de 11h à 13h, vendredi, samedi et dimanche, en direct sur Europe 1. J'ai le plaisir de retrouver Estelle Lafon.
12: On ne change pas une équipe qui gagne, Eliott.
10: Chère Estelle, bonjour.
12: Bonjour.
10: Vous avez passé un bel été.
12: Un très bel été. J'ai travaillé au mois de juillet, tout comme vous. On était sur l'antenne d'Europe 1 tous les deux, alors pas au même moment. Et je suis partie en août, revenue la semaine dernière, toute bronzée, comme tout le monde autour de cette table, d'ailleurs, j'ai remarqué.
10: Sébastien, bonjour.
13: Bonjour Eliott Deval. Quel bonheur.
10: Ah oui, mais le bonheur est partagé. Ça me fait plaisir de vous retrouver, cher Sébastien. Et je vois que finalement, vous changez quelque chose. Avant, vous veniez sur ce plateau soit en col roulé, soit en chemise grande ouverte, comme si vous alliez à un bal. La cravate est mise ce samedi
13: matin. Méfiez-vous, parce que le col roulé était pas loin hein, aujourd'hui. Hein. J'ai vu la température, risque de pluie. Je fais, est-ce que je le tente dès le premier ou je me fais flinguer dès la rentrée?
10: Ah bah, je vous interdis de porter le col roulé en plein été, puisque je vous rappelle qu'on est encore en été jusqu'au
12: 21 septembre.
10: Hein, j'allais dire le 22. Jules Torres est avec nous.
0: Bonjour, Eliott Deval.
10: Et si Jules Torres et Sébastien Ligné sont avec nous ce samedi, c'est parce que c'est un week-end très politique.
0: Oh oui.
10: Avec la rentrée politique. Donc à la foire de Chalon de Jordan Bardella. Et puis c'est un tournant majeur. Jamais les Français n'avaient abordé une élection présidentielle avec un tel état d'esprit. C'est ce qu'on peut lire dans les colonnes du Figaro ce matin. Radiographie d'une France en colère face à son déclin. Et comme la saison précédente, chers auditeurs d'Europe 1, n'hésitez pas à prendre votre téléphone 01 80 20 39 21. On sait à quel point cette campagne présidentielle vous passionne et cette campagne sera au cœur de notre émission et de toutes les émissions que nous allons faire jusqu'au 18 avril prochain. Le 18 avril prochain, ce sera donc le premier tour de la présidentielle. 89% des personnes interrogées estiment que c'est une élection importante, voire historique. Et vous, quels sont les enjeux, selon vous, de cette présidentielle? C'est la question qu'on vous pose en ouverture de notre émission. Je vous propose d'écouter le sujet de Nicolas Roger, qui revient et sur les inquiétudes des Français, mais également sur leurs priorités.
1: Plus de 8 Français sur 10 perçoivent un déclin du pays. Et 28% d'entre eux jugent la situation irréversible. Pour entretenir l'espoir qui habite les autres, l'élection présidentielle devra répondre aux priorités des Français. 46% d'entre eux placent justement le pouvoir d'achat en tête de la liste. En deuxième position, à 30%, les Français sont préoccupés par leur sécurité. Toujours en lien avec les sujets liés au régalien, l'immigration et le contrôle des frontières sont mentionnés par 27% des participants au sondage. Sur ces dossiers, les Français attendent une politique de rupture. 79% des sondés espèrent de très forts changements dans la manière dont le pays est gouverné. Et pour cause, la moitié des Français se reconnaît dans un pays en colère et très contestataire, tandis que l'autre moitié se dit mécontente. Dans cette logique, plus d'un quart des sondés jugent historique la portée de l'élection présidentielle à venir, alors que près de deux tiers la jugent importante. Parmi les participants au sondage, seulement 11% estiment qu'elle n'aura aucune ou assez peu d'importance.
10: Et là, j'ai besoin de votre analyse et de votre expertise à tous les deux, Jules Torres et Sébastien Ligné, deux journalistes politiques. En quoi et pourquoi cette élection est différente des autres? Pourquoi aujourd'hui, vous avez 89% des Français qui sont interrogés et qui estiment que c'est une élection importante, voire historique, Sébastien Ligné, selon vous?
13: Pour moi, il y a deux éléments. Déjà, il y a le fait que les Français sentent un déclin généralisé sur à peu près tous les sujets importants, que ce soit sur le régalien, sur l'immigration, sur l'insécurité, sur le pouvoir d'achat, évidemment, même sur la place de la France à l'international. Tous les Français sentent bien que la France est en recul et ils savent aussi pertinemment que l'élection présidentielle reste l'élection reine et qu'il y a, à l'horizon 2027, cette idée que c'est peut-être la dernière chance pour changer le destin de la France. Et puis, il y a un deuxième élément, selon moi, qui fait que ça rend 2027 très particulier, c'est qu'on sort depuis 2024 et la dissolution. Finalement, ça fera presque 3 ans que plus rien n'avance dans ce pays, que tout est bloqué, que les Français ont l'impression que leur vote ne compte plus. Ils ont eu des législatives après les dissolutions, où on a eu des petits accords partisans à l'entre-deux-tours pour empêcher le RN d'avoir une majorité et de gouverner. Et donc, il y a ce sentiment aussi démocratique, d'urgence, de se dire, bon, ça fait 3 ans que plus rien n'avance, maintenant, il faut que ça bouge. Parce que si ça ne bouge pas maintenant, peut-être que la France ne se relèvera jamais.
10: La France est-elle en déclin? Eh bien, vous avez plus de 2 Français sur 3 qui sont d'accord avec cela. C'est un déclin irréversible pour 28% des sondés. C'est un déclin, mais qui n'est pas irréversible pour plus d'un Français sur 2, soit 57%. Et la France n'est pas en déclin pour 15% des Français. Jules Torres, historique, or not historique, cette élection présidentielle?
0: Bien sûr que cette élection présidentielle, elle est historique. À plusieurs titres, Sébastien Linné l'a très bien dit, on vit une période où le déclin est consensuel chez les Français. Alors, les Français n'ont pas forcément ni les remèdes ni les mêmes causes. Hein. Il peut y avoir des électeurs de la France insoumise qui considèrent qu'il y a un déclin. Ceux du Rassemblement national le considèrent en grande majorité. Ils n'ont pas forcément les mêmes remèdes et les mêmes propositions. Après, moi, ce que je constate, et c'est aussi ce que nous indique ce sondage, c'est qu'il y a un grand paradoxe français qui indique que les Français sont très heureux dans leur vie privée, mais que c'est justement la trajectoire de leur pays qu'ils n'aiment plus. Et ça, c'est quelque chose qu'ils ont finalement accepté pendant une quinzaine d'années, voyant notre pays, la France, eh bien, oui, périclité, que ce soit sur la question de la place de la France dans le sujet international, que ce soit la question économique, que ce soit l'immigration massive et invasive ou l'insécurité qui est galopante. Et ils ont décidé, en tout cas, c'est ce qui ressort dans toutes les enquêtes d'opinion, de stopper tout cela. Après, est-ce qu'aujourd'hui, le système politique peut est capable de changer la donne? Et on apprend aussi dans ce sondage que les Français n'ont absolument pas confiance dans le système politique. On voit bien qu'aujourd'hui, il n'y a personne qui arrive à glaner plus de 50% d'opinions favorables, que le fait majoritaire qui est consubstantiel, si je puis dire, à la Ve République n'existe plus ou n'existera peut-être plus après les prochaines élections législatives, parce que l'élection présidentielle est importante, mais les législatives seront peut-être encore plus importantes, encore plus historiques. C'est peut-être les élections législatives les plus importantes. Parce que quand, dans la Ve République, nous n'avons pas de majorité relative, en tout cas assez haute ou absolue, on ne peut rien faire. Donc toute la question est de savoir si, oui, cette élection présidentielle, elle est très importante, mais législative, ce sera encore plus important.
10: Et vous êtes déjà très nombreux à vouloir réagir au 01 80 20 39 21. Brigitte est notre première auditrice de la saison en ce samedi matin. Bonjour Brigitte.
2: Bonjour Pascal, bonjour à toute l'équipe.
10: Alors j'aimerais bien m'appeler Pascal, mais je m'appelle Elliot. Mais pourquoi pas, il n'y a pas de souci.
2: Ah, j'ai cru que j'étais Monsieur Pro, moi.
10: Vous plaisantez.
4: On l'a rarement vu à la radio le samedi matin.
10: Le samedi matin à la radio, Pascal Pro. Mais vous plaisantez.
2: J'ai pas trop l'habitude, attendez, pour vraiment m'excuser. Je vous écoute aussi bien sur la radio que sur la télévision et je vous regarde.
10: De toute façon,
2: je ne connais qu'une seule chaîne, c'est CNews. Je
10: et
2: regarde
10: qu'une seule
2: rien
10: radio
2: d'autre.
10: Europe 1.
2: Et une radio Europe 1.
10: C'est
2: vrai que Monsieur Pro, je l'écoute le soir, c'est quand je m'en vais du boulot.
10: Ah bah, je peux comprendre. Vous travaillez dans quoi, voilà. Brigitte?
2: Je suis secrétaire dans une entreprise du bien-être animal. C'est-à-dire que nous, on ramasse tout ce qui est les volailles dans les volières, dans tout ce qui est les poulets et tout ça. Bon. Voilà.
10: Et chère Brigitte, à cette question, est-ce que selon vous, c'est une élection présidentielle historique? Est-ce qu'elle vous passionne déjà alors qu'on est à 8 mois du premier tour?
2: Ouh, elle me passionne déjà depuis longtemps. Depuis longtemps et je suis beaucoup. Moi, je ne suis encartée nulle part. Moi, je suis quelqu'un où je veux que ma France se relève. Hein. Mmh. Et moi, ce que je vois à l'heure actuelle, c'est pour ça que j'ai dit bonjour Monsieur Pascal Pro parce que hier je l'ai écouté et j'ai eu un auditeur qui a dit qu'il s'appelait Monsieur Fred, je crois. Mmh. Et il lui avait répondu de toute façon, Monsieur Macron est président parce que le peuple français a voté pour. Non, je suis désolée. Il n'y a pas tout le peuple français qui a voté pour Monsieur Macron. Donc, il faut arrêter de dire que tous les Français ont voté pour lui. Chose que je voulais quand même redire. Hein. Et à l'heure actuelle, hein, moi, je vois que ma France, elle est en train de mourir. Hein, et ça me fait vraiment mal. J'ai 66 ans, vous savez, je travaille encore. Mon mari a 67 ans, il est en retraite depuis 62 ans. Il a eu des cancers et tout ça. Et il retravaille. Pourquoi? Parce qu'on ne peut plus en vivre. On ne peut plus vivre de notre retraite. Donc voilà, c'est une catastrophe. C'est une grande catastrophe et il faut absolument que les présidentielles qui arrivent soient de personnes qui réalisent qu'il faut absolument que les Français relèvent. Enfin, moi je peux vous dire carrément que moi s'il faut que je retravaille jusqu'à 80 ans et que pour relever mon pays, il n'y a pas de souci. Il n'y a aucun problème. Hein.
10: Donc
2: mais
10: vous
2: il faut qu'à côté,
10: service...
2: on aille chercher les dépenses.
10: J'ai compris. Vous seriez prête à vous mettre au service d'un pays qui, selon vous, notre pays, qui est en grande difficulté. Vous n'avez jamais vu en aussi grande difficulté, chère Brigitte.
2: Non. Non, jamais j'ai vu. Moi, j'ai vécu, je suis née en 60, j'ai vécu les belles années de mon adolescence. J'ai 20 ans, franchement, c'était des très belles années. On n'était jamais agressés, on n'avait pas tout ça, on pouvait sortir au cinéma, on avait vraiment des... C'était toujours festif, on avait le droit de dire ce qu'on voulait, on pouvait manger ce qu'on voulait, on pouvait faire ce qu'on voulait, et là, à l'heure d'aujourd'hui, on peut plus rien faire. On a le droit de rien. Même notre propre drapeau, si on le met, on se fait insulter. Mmh. Donc c'est quand même, mais c'est aberrant de voir tout ça. Mmh. Ça fait peur. Ça fait même très peur.
10: J'entends à travers votre témoignage une volonté de retrouver une sécurité certaine, pour ne pas dire une certaine sécurité. Une sécurité économique, puisque à 66 ans, vous continuez de travailler parce que votre retraite ne permet pas de subvenir à vos besoins. Et puis, c'est la sécurité du quotidien, des biens et des personnes, d'aller et venir où vous souhaitez. Et aussi une sécurité de ce que vous pouvez penser. Et le symbole du drapeau, que vous ne souhaitez peut-être pas arborer aujourd'hui sous peine d'être attaqué, stigmatisé, insulté. Là aussi, on peut l'entendre régulièrement. Chère Brigitte, un grand merci de nous avoir appelé au 01 80 20 39 21. On revient dans quelques instants pour la suite de notre émission.
12: 11h15, merci d'avoir choisi Europe 1 pour accompagner votre fin de matinée ce week-end. Jusqu'à 13h, vous écoutez Elliot Deval et vous, avec en ce début d'émission la thématique présidentielle. 8 mois avant le premier tour, qu'attendez-vous de cette élection? Quelles doivent être les priorités au cœur des programmes des candidats? Vous nous appelez pour en parler comme Brigitte au 01 80 20 39 21. A tout de suite.
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12: Il est presque 11h19 sur Europe 1. C'est la rentrée pour Elliot Deval et vous. Votre rendez-vous débat et décryptage autour de l'actualité. 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
10: Et qui dit week-end très politique, dit éditorialiste politique avec Sébastien Ligné et Jules Torres, notre tandem du samedi matin sur Europe 1. Il appartient à Marine Le Pen de porter le destin de nos compatriotes sur ses épaules, déclare à l'instant Jordan Bardella à la foire de Chalon. Le président du Rassemblement National, Jordan Bardella, vient d'arriver à Chalon en Champagne, à la foire de Chalon. Je vous propose de l'écouter.
1: Nous avons beaucoup travaillé cet été sur le programme de redressement de notre pays que nous allons proposer aux Français dans les prochaines semaines avec Marine Le Pen. Nous avons beaucoup travaillé sur cette campagne présidentielle et législative qui nous attend. Et je me réjouis d'entrer en campagne avec l'ensemble des élus, des cadres, des militants du Rassemblement National. Je ne sais pas à quoi ressemblera le second tour de l'élection présidentielle. On ne se distribue pas les postes et nous assumerons nos responsabilité, quel que soit le verdict des Français. Ce qui est certain, c'est que nous pouvons gagner.
10: Nous pouvons gagner, dit-il. C'est intéressant parce qu'il enjambe déjà la présidentielle en pensant aux législatives. Et nombre de fois, les experts ont pu dire, vous avez un premier round qui sera l'élection présidentielle, mais l'élection législative sera tout aussi déterminante parce qu'il va falloir essayer de trouver une majorité, quel que soit le gagnant. En écoutant attentivement Jordan Bardella, qui fait donc sa rentrée politique, et ça rejoint le thème que nous traitons depuis

0: monde doit essayer de battre. Ce qui est intéressant dans la déclaration de Jordan Bardella et dans le fait qu'il se projette déjà dans les législatives, c'est qu'en effet, ils savent pertinemment que le but, ce n'est pas simplement de gagner une élection présidentielle aujourd'hui, c'est aussi de pouvoir gouverner derrière. Et en effet, le réflexe législatif post-présidentiel historique en France, c'est-à-dire qu'on dit toujours, bon, bah, après la présidentielle, le gagnant a une majorité absolue. Ça, on voit bien que c'est en train progressivement de disparaître et qu'il n'y a aucune certitude qu'en cas de victoire du RN, mais d'ailleurs, d'une victoire d'Edouard Philippe ou de Gabriel Attal ou de quiconque d'ailleurs, une majorité suive derrière. Parce que aujourd'hui, vous avez trois blocs qui sont extrêmement contenus. La question que le RN doit se poser, c'est quelle serait la réaction des opposants politiques si le RN venait à gagner la présidentielle. Moi, je pense qu'il y aurait une réaction de front commun comme on n'en a jamais vu, même en 2002. C'est-à-dire que si le visage de Marine Le Pen s'affiche au soir du second tour et qu'elle est élue présidente de la République, il y aura une onde de choc jamais vue dans ce pays. Et il y aura, je peux déjà vous sortir les slogans, les campagnes, non au plein pouvoir à l'extrême droite, tous lutter pour les pleins pouvoirs, etc. Et je pense qu'on pourrait voir une union sacrée qui irait du centre, voire de la droite, jusqu'à une gauche radicale, pour empêcher le RN d'avoir une majorité. Donc je pense que Jordan Bardella a raison de se projeter et de se dire comment on fait pour gouverner. Parce que si c'est pour avoir quelqu'un à l'Élysée qui est contenu et qui a 150 ou 200 députés et qui ne peut rien faire, ça ne sert pas vraiment à grand-chose. Et ça ne fera que décevoir des électeurs qui se diront « mon vote présidentiel ne sert plus à rien ».
1: Gilles est en direct avec nous. Je vais vous donner la parole dans un instant. Un Breton nous appelle en direct sur Europe 1 au 01 80 20 39 21. Je rappelle que c'est un appel non surtaxé. Je rappelle que cette émission, c'est la vôtre, chers auditeurs d'Europe 1, et que c'est toujours un plaisir de pouvoir échanger, quelle que soit d'ailleurs votre couleur politique. C'est une parole qui est libre, c'est une parole qui est plurielle. Je voulais qu'on en parle un peu plus tard dans l'émission, mais Sébastien Ligné joint l'élection présidentielle au climat en cas de victoire du Rassemblement National. Et il y a une petite musique qui monte ces derniers jours, c'est la désobéissance civile, mais nous en parlerons dans un instant. À quel point aujourd'hui Jordan Bardella a raison, selon vous, Jules Torres, de se positionner comme bras droit, bien sûr, de Marine Le Pen, mais aussi comme potentiel chef d'un gouvernement, et donc avoir une majorité pour les législatives.
2: Il joue gros, Jordan Bardella, puisqu'on l'a quitté, en tout cas les Français l'ont quitté avec des images et une séquence qui n'était pas forcément la meilleure pour lui, avec cette séquence du couperet judiciaire de Marine Le Pen, qui finalement peut être candidate à l'élection présidentielle, et lui s'était préparé pendant plus d'un an et demi à possiblement être le candidat du Rassemblement National à la présidentielle. Donc évidemment, ça a été un coup très dur porté à Jordan Bardella. Il y a ensuite eu ces images à la flèche au lendemain de la décision de la Cour d'appel de Paris, où Jordan Bardella, on voyait, était assez groggy, complètement sonné par cette décision. Donc pour Jordan Bardella, l'objectif, il est multiple, c'est-à-dire que là, il doit montrer qu'il est certes le Premier ministre de Marine Le Pen et qu'il l'est toujours, qu'il est toujours loyal à Marine Le Pen, que le projet de redressement dont il parle aujourd'hui à la foire de Châlons-en-Champagne est un projet de redressement auquel il participe, parce qu'il ne faut pas minimiser l'importance d'une rentrée dans une campagne présidentielle. Les électeurs, et on l'a vu notamment avec ce débat au MEDEF, sont déjà intéressés par cette élection présidentielle. Quasiment 1 million de personnes l'ont suivi pendant les 3 heures en moyenne, donc c'est quelque chose d'assez important. On sent, et moi je l'ai senti tout l'été, et vous aussi Elliot, il y a une appétence des Français pour cette élection présidentielle, parce qu'on sait ce qu'on dit depuis 11 heures, les Français considèrent que c'est sans doute la plus importante de la 5e République. Donc il y a un sujet, et Jordan Bardella, s'il veut un jour être président de la République, et puis s'il veut redresser le pays, même en tant que Premier ministre et chef de gouvernement en 2027, il doit prendre toute sa part, il doit être à 100% dans cette élection présidentielle.
1: Je vous propose d'écouter quelques auditeurs d'Europe 1, téléspectateurs de CNews qui ont été interrogés ce matin sur les priorités des Français à 8 mois de la présidentielle.
3: Historique, je ne sais pas, en tout cas stressante, ouais, je pense, pour beaucoup. On a toujours les mêmes qu'on se trimballe depuis des années, avec des extrêmes qui montent de plus en plus.
4: Historique, non. Non. Ce qui va être historique, ça va peut-être être leur blabla. Voilà, parce que chacun aura des nouveautés, peut-être qu'il n'y a pas eu avant.
5: Bon, je comprends. Je vais dire quoi un petit peu. Je suis désabusée, je ne sais pas. C'est sauf qu'il peut.
6: Oui, parce qu'il y a énormément de crainte qu'il y ait une montée pour le RN, très fortement, et moi j'ai très peur.
1: Est-ce que vous partagez cette peur, Gilles ? Bonjour Gilles.
7: Oui, bonjour Elliot Deval, je suis un petit peu pas ému, mais ça me fait bizarre d'avoir le droit de passer

0: sur Europe 1. Donc, je vous remercie de prendre mon appel. Devoir.
1: Mais attendez, vous pouvez être ému.
2: Mais il n'y a aucune
1: nous
2: raison.
1: Nous aussi, on l'est à chacune de nos émissions.
2: Et surtout, ça n'est pas un droit, c'est un devoir de répondre et de réagir
0: coup,
2: sur Europe 1.
0: Et du coup, je vais parler d'un sujet que personne ne parle, notamment les médias mainstream. Sauf de temps en temps, j'ai entendu parfois Sébastien Ligné en parler, mais très peu. Donc le sujet pour moi, l'élection présidentielle est historique. Oui, pourquoi ? Parce que personne ne parle de l'éléphant au milieu de la pièce. Et l'éléphant au milieu de la pièce, c'est quoi ? C'est tout simplement l'Union européenne. Donc du coup, Marine Le Pen, oui, effectivement, pourquoi pas ? Mais le vrai sujet, c'est, on l'a vu d'ailleurs au meeting des patrons à Roland-Garros, expliquez-moi pourquoi Madame von der Leyen était là. On a l'impression qu'elle était là pour donner les bonnes notes aux personnes qui se présentaient à la présidentielle en France. Et tant que nous n'aurons pas, comme dit Monsieur De Villiers dans vos émissions vendredi soir, tant que vous n'aurez pas retrouvé la souveraineté, vous ne ferez rien du tout. Donc tous les candidats que vous avez vus à Roland-Garros, ils ont tous des belles promesses, seulement ils ne pourront pas les appliquer parce que ça ne rentre pas dans le cadre de l'Union européenne. Donc, je prends Schengen, CEUTA, compétences commerciales exclusives. Le Parlement français a voté contre le Mercosur, nous l'avons quand même. Pacte asile immigration. Si le flux qui est arrivé à CEUTA était arrivé en Grèce, nous aurions dû répartir les migrants. Le pays qui ne voulait pas les prendre aurait dû payer 20 000 euros par personne. Directive européenne supérieure aux droits français. Marché européen d'électricité indexé sur le gaz allemand. Budget européen 28 000. La France donne 28 milliards à l'Union européenne. Dites-moi combien on peut acheter de Canadair avec 28 milliards. La CEDH, si vous n'êtes pas content du jugement en France, vous allez à la Cour européenne des droits de l'homme. ZFE, Monsieur Jardin, il est bien gentil. Il a, d'ailleurs, on l'a vu, le Conseil constitutionnel, ZFE, DSA, DPE. Et le pire de tout, c'est le BDE, Bouclier démocratique européen. Si des fois la Commission européenne n'est pas contente du résultat de la présidentielle en France, eh bien, nous ferons comme en Roumanie. C'est pas moi qui le dis, c'est Monsieur Thierry Breton qui l'a dit sur une antenne, sur un média, je ne sais plus lequel.
2: Gilles,
0: BDE.
2: Voilà. Écoutez,
0: donc l'élection présidentielle en France, je termine, l'élection présidentielle en France, tous les candidats que vous avez vus, malheureusement, ce sont des marionnettes. Voilà, la vérité, elle est là. Et j'invite les Français à voter pour le Frexit et à voter pour Florence Philippot, les patriotes.
2: Bon,
0: voilà,
2: Gilles,
0: c'est ça qu'il faut dire aux Français.
2: Gilles,
0: tant que vous
2: Gilles,
0: serez
2: je suis pressé
0: dans
2: par
0: l'Union
2: le temps.
0: Européenne, tant que vous
2: Gilles.
0: Serez dans l'Union européenne, le pays continuera à couler.
2: Gilles.
0: La vérité, elle est là. Et tant que les
2: Gilles.
0: Français n'auront pas compris ça, ils n'auront rien compris.
2: Gilles, je peux vous laisser tout le temps, évidemment, mais je suis pressé par la publicité. On revient dans quelques instants. Rappelez-nous, c'était intéressant d'avoir le regard de Gilles, qui était un homme informé, un homme de conviction, qu'on partage ou non ses convictions. Gilles, merci de nous avoir appelés. On se retrouve dans quelques instants pour la suite de notre émission.
3: Et si vous souhaitez réagir également à l'émission 01 80 20 39 21. Il est presque 11h30, Eliott Deval et vous, ça revient dans un instant. À tout de suite.
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3: 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Il est 11h33 sur Europe 1. Merci de nous rejoindre ou de continuer d'écouter Eliott Deval et vous jusqu'à 13h. Votre émission débat et décryptage autour de l'actualité. De retour pour une nouvelle saison, vendredi, samedi et dimanche entre 11h et 13h. Et depuis 11h, il est question de rentrée politique et d'une échéance prochaine, celle des élections présidentielles. Toujours en compagnie de notre duo du jour de journalistes politiques aux côtés d'Eliott Deval, Sébastien Ligné et Jules Torres.
2: Et nous serons dans quelques instants avec Arthur Delaborde, journaliste politique pour Europe 1, qui suit le premier rendez-vous politique de la journée à la foire de Châlons en Champagne. C'est un moment clé avant la campagne présidentielle de 2027 pour se rapprocher du monde rural. Hier, Bruno Retailleau était à cette foire et ce matin, c'est Jordan Bardella qui est arrivé il y a une trentaine de minutes donc à la foire de Châlons. Je vous propose de l'écouter, Jordan Bardella.
8: Marine Le Pen a pris une décision. Il a toujours été acté que si Marine Le Pen était candidate à l'élection présidentielle, non seulement je serais candidat au poste de Premier ministre, mais que je serais son premier soutien. Donc c'est clair aujourd'hui dans mon esprit, c'est clair dans l'esprit de Marine Le Pen et c'est clair dans l'esprit de tous les cadres qui vont participer à cette équipe de campagne. Je serai là, quoi qu'il arrive, et que je mènerai campagne parce que ce qui compte, ce ne sont pas les ambitions personnelle. Et moi, je me bats depuis bientôt près de 15 ans pour mon pays, pour mes compatriotes. Ce qui compte, c'est le pays, c'est la France. Et aujourd'hui, il appartient à Marine Le Pen de porter le redressement de la France sur ses épaules. Et parce qu'elle a le destin de nos compatriotes entre ses mains et sur ses épaules, je l'aiderai à gagner. Et à tous les Français, je dirais que je serai là, quoi qu'il arrive.
2: Est-ce que, en écoutant Jordan Bardella vient de faire taire toutes les hypothèses d'une fissure, d'une scission entre Marine Le Pen et Jordan Bardella, Jules Torres, Sébastien Ligné. Jules Torres d'abord.
14: Non, ça va évidemment être compliqué parce que d'abord, il y aura pendant toute la campagne présidentielle et pour avoir suivi notamment celle de 2022, vous avez des questions des journalistes tout le temps et on sait que nos estimés confrères ont toujours les mêmes obsessions, ont toujours les mêmes marottes, pour ne pas dire toujours les mêmes questions. Après, ça ne veut pas dire qu'il n'y a pas de questionnement, il n'y a pas d'interrogation sur la relation actuelle entre Jordan Bardella et Marine Le Pen. Oui, Jordan Bardella a été déçu de ne pas être candidat à l'élection présidentielle. Oui, la campagne que va mener Marine Le Pen n'était assurément pas celle que Jordan Bardella avait prévu de faire. Mais on voit que c'est un duo qui, quand même, en politique, est unique. C'est un ticket qui existe toujours, en tout cas si l'on en croit ce que dit Jordan Bardella ce matin, le ticket que Marine Le Pen avait annoncé elle à l'Élysée, lui à Matignon, visiblement existent toujours. Donc ils feront cette campagne comme ça. Mais évidemment que leurs adversaires, et parmi leurs adversaires, il n'y a pas que les politiques, il y a aussi des journalistes qui détestent le Rassemblement national, qui ne veulent pas voir le Rassemblement national arriver au pouvoir, qui sont parfois aussi des militants politiques, eh bien ils vont essayer de tirer le fil parce que ça reste, oui, ça reste une défaillance et ça reste un angle d'attaque.
2: Non mais au-delà du fantasme médiatique, lorsque Jordan Bardella dit « Je me réjouis d'entrer en campagne avec l'ensemble des élus parce que nous pouvons gagner cette élection présidentielle. Je mettrai toute mon énergie pour faire en sorte de remporter 2027. » Et avec Marine Le Pen, concernant son duo, il a souligné vouloir mener cette campagne côte à côte. Marine comme candidate au poste de présidente de la République et moi-même comme candidat au poste de Premier ministre. Sébastien Ligné, jusqu'où doit aller l'hypothèse d'une dissension ou d'une scission entre Marine Le Pen et Jordan Bardella?
20: Le problème, en fait, je réfléchis à ça pendant que Jules Torres parlait, c'est qu'on a presque l'impression, et c'est complètement inédit, que ce n'est pas la candidate qui a le plus de pression dans une campagne. On a presque l'impression que Jordan Bardella va être plus scruté que Marine Le Pen.
2: Bien sûr.
20: Que le moindre fait et geste de Jordan Bardella, la moindre parole, le moindre déplacement va pouvoir être interprété, surinterprété comme un signe de dissension. C'est curieux, c'est inédit comme campagne présidentielle. Et c'est en effet un risque et qu'il va devoir gérer tout au long. C'est-à-dire que cet équilibre entre le fait qu'en effet, il ne sera pas un simple porte-parole premium qui va faire quelques plateaux, mais il va en effet faire des déplacements propres à Jordan Bardella. Il va faire des propres meetings, bien sûr.
2: Tant mieux d'avoir... J'imagine que dans tous les partis, on aimerait avoir un ticket pour éviter toute pression, toute guerre de pouvoir.
20: Vous comprenez bien que l'équilibre va être compliqué à gérer, parce que si il fait simplement une campagne en parallèle de Marine Le Pen avec son prochain livre qui doit sortir chez Fayard dans quelques mois, et que finalement il ne fait que une campagne en soliste en parallèle de celle de Marine Le Pen, eh bien vous aurez tous les commentateurs qui diront bon bah c'est deux campagnes parallèles, c'est la campagne A, la campagne B. Et s'il est trop intégré au sein de Marine Le Pen, vous aurez les mêmes commentateurs qui diront bon bah il est redevenu dans le rôle du porte-parole et du ventriloque qu'on disait de lui au départ.
2: Ce que je constate, Sébastien Ligné, dites-moi si je me trompe, Jules Torres, c'est que aujourd'hui les Français plébiscitent la clarté. Je dis la clarté, c'est quoi? À la France insoumise, il y a un candidat, il y a un programme et il y a une union sacrée autour du candidat,
14: oui.
2: Jean-Luc Mélenchon.
14: Tout à fait.
2: Au Rassemblement national, il y a un tandem, un ticket qui est connu de tous depuis le début, qui pouvait basculer en fonction des éléments judiciaires. Ces derniers ont été eux aussi mis de côté.
14: Oui.
2: Il y a un programme et il y a une union sacrée.
14: Tout à fait.
2: Et force est de constater que les dynamiques sont très fortes et chez Jean-Luc
14: Tout
2: Mélenchon et chez Marine Le Pen. C'est aussi simple que ça.
14: Oui, parce que la France Insoumise et le RN sont les deux seules offres extrêmement clair pour les Français, et vous avez raison. Les Français, ils veulent qu'on renverse la table. D'abord, ils ne pensent pas, en tout cas je le pense, dans une grande majorité, que ceux qui ont été Premier ministre d'Emmanuel Macron peuvent renverser la table en 2027. Ça, c'est la première des choses. Et puis ensuite, oui, il y a une offre qui est extrêmement claire, et puis surtout, ils ne sont pas tributaires, la France Insoumise et le Rassemblement National, du bilan de l'UMPS des 20 dernières années. C'est-à-dire que Jean-Luc Mélenchon, certes, a été ministre de François Mitterrand, de Lionel Jospin, mais c'était il y a 40 ans. Et aujourd'hui, il a une offre qui est très différente de la social-démocratie que représente le Parti Socialiste, et le RN a une virginité puisqu'il n'a jamais été au pouvoir. Et on parlait hier notamment d'Éric Ciotti. Quand on voit la manière dont gère Éric Ciotti sa ville depuis qu'il a été élu à la mairie de Nice, baisse des dépenses, baisse des impôts locaux, augmentation considérable des moyens de la police, geste extrêmement symbolique, notamment avec les mâts qui vont être dressés dans les écoles avec le drapeau français, eh bien, il y a peut-être quelque chose qui est en train de se passer, de se dire, bon bah voilà, la gestion, ça marche, ça fonctionne, peut-être qu'on peut leur laisser les clés du pays en 2027. Mais c'est pas fait, attention.
2: À tel point que Éric Ciotti est, en août 2026, devenu la cinquième personnalité préférée, personnalité politique des Français. C'est le baromètre de confiance politique, chaque mois il y a ce baromètre. En 1, c'est Jordan Bardella, 2, Marine Le Pen, 3, Édouard Philippe, 4, Marion Maréchal, et Éric Ciotti arrive en cinquième
20: propositions. 4 sur 5 sont ici du même camp
2: politique. Avec une dynamique qui est très importante pour Éric Ciotti.
14: Et la première partie de gauche, c'est
2: Gabriel Attal, qui est juste derrière Éric Ciotti. Gabriel Attal, donc première personnalité progressiste ou de gauche. Et puis ensuite vient Bruno Retailleau, vient également François Hollande, Raphaël Glucksmann, Jean-Louis Borloo, Nicolas Sarkozy. Je vous ai fait les 10 premiers. 11h40 sur Europe 1, vous connaissez notre slogan. Cette émission, elle est faite pour vous, par vous, chers auditeurs. Et c'est pour ça qu'on va prendre la direction de Bordeaux, rejoindre Marie, et qui va nous permettre d'avancer sur notre réflexion à 8 mois du premier tour de la présidentielle, avec un climat. L'inquiétude, c'est quoi pour les Français? C'est que la France ne se bordélise encore plus qu'elle ne l'est déjà, avec un terme qui revient régulièrement, c'est la désobéissance civile. Elle est prônée par Marine Tondelier, en cas de victoire du Rassemblement National. Elle est assumée par Mathilde Panot. Elle était assumée également par M. Bompard. Et il y a quelques semaines, Bali Bagayoko, le maire de Saint-Denis, parlait même d'insurrection populaire. Marie est avec nous. Il nous reste quelques secondes avant une courte pause. Je veux juste vous saluer, mais est-ce que cette idée de désobéissance civile, pour teaser la réflexion qu'on va avoir ensemble, elle vous choque, Marie?
0: Oui, bonjour. Oui, elle me choque profondément et je ne comprends pas que les hommes politiques ne réagissent pas plus, que ce soit à droite ou à gauche. Et au moins Jordan Bardella a le mérite de le dire et de le dire ouvertement, sans peur. Voilà.
2: Et ben, alors, nous allons en parler dans un instant, chère Marie, avec vous, et nous prendrons la direction de Chalon, la foire de Chalon, parce que notre correspondant Arthur Delaborde suit le premier déplacement de la journée, ce premier déplacement donc de Jordan Bardella. C'est la première apparition publique de la rentrée.
3: 11h42 sur Europe 1, merci d'être avec nous jusqu'à 13h. Vous écoutez Elliot Devallée, vous en compagnie de nos deux éditorialistes et débatteurs du jour, Sébastien Ligné et Jules Torres. À tout de suite.
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3: Il est midi moins le quart sur Europe 1, merci d'être avec nous. C'est le terme qui va rythmer cette prochaine partie d'émission, désobéissance civile. Est-ce que cet emploi vous choque? Nous sommes toujours en direct avec Marie, auditrice d'Europe 1, mais on va également se rendre à Chalon où Jordan Bardella a fait sa rentrée politique il y a moins d'une heure.
2: Dans, à Chalon, en Champagne, pour cette fameuse foire qui est un incontournable avant la campagne présidentielle, du moins pendant la campagne, puisqu'elle est déjà lancée. Nous allons rejoindre notre correspondant Arthur Delaborde, qui a pu échanger avec Jordan Bardella il y a quelques instants. Quelle est l'ambiance sur place ?
5: Eh bien, écoutez, Elliot, beaucoup de monde ce matin pour accueillir Jordan Bardella ici à Chalon-en-Champagne. Le président du RN avance très très lentement dans les allées de la foire. Beaucoup de poignées de main, énormément de demandes de selfies. Difficile pour lui de faire quelques mètres. Il est arrivé il y a près de trois quarts d'heure devant l'entrée de cette foire. Et là, on est peut-être une quinzaine de mètres après l'entrée. Une rentrée dans une ambiance très chaleureuse. Donc après un été où Jordan Bardella s'est fait particulièrement discret dès son arrivée, il a donc voulu rassurer ceux qui pouvaient encore douter de son état d'esprit. « Je serai là aux côtés de Marine Le Pen », a-t-il lancé devant les journalistes. Manière de refermer cette séquence compliquée du début de l'été, de réaffirmer sa loyauté à la candidate du RN. Mais Jordan Bardella conserve aussi un poids politique propre. On le sait, dans le dernier baromètre Harris Interactive publié hier, il est arrivé en tête avec 40% de confiance, 2 points d'avance devant Marine Le Pen. Et cela se voit donc ici. Jordan Bardella prend son temps, échange, enchaîne les photos. Une rentrée en forme de démonstration de force pour le président du Rassemblement National.
2: Arthur Delaborde est toujours avec nous. Cher Arthur, permettez-moi de vous poser une autre question, non pas sur Jordan Bardella, donc le bras droit de Marine Le Pen, mais vous dites il y a du monde. Et j'imagine que vous avez pu échanger avec tous ces Français qui sont présents à cette foire. On parle de cette campagne présidentielle qui est historique. 89% des Français estiment que c'est une élection importante, voire historique. Sondage Ipsos BVA avec le CESI École d'ingénieurs. Un Français sur deux se dit faire partie d'une France en colère. Vous avez pu échanger avec ces Français en colère. Ils vous parlent de la campagne présidentielle, des préoccupations, cher Arthur ?
5: Alors écoutez, pour être tout à fait honnête, moi je suis vraiment Jordan Bardella, donc j'ai pas vraiment eu le temps d'échanger puisque j'essaye d'être au maximum au contact avec lui. Et en fait, on a surtout des gens qui sont là pour faire signer des livres, pour faire des selfies, pour faire des photos, beaucoup de monde et
2: bon, donc pas de forcément de doléances.
5: Qu'il pose sur l'état de la France, j'ai pas vraiment eu le
2: d'accord
5: temps de l'aborder avec eux.
2: Eh ben, je vous présente mes excuses, cher Arthur, et vous êtes un journaliste politique professionnel, justement parce que vous êtes au plus près de l'élément central de la journée, qui est dans cette foire, donc Jordan Bardella. Mais n'hésitez pas, c'est ça qui peut être intéressant dans notre émission, et vous serez la priorité de savoir s'il a pu échanger avec justement des Français. Peut-être qu'il a été interpellé sur plusieurs préoccupations, que ce soit le pouvoir d'achat, les questions migratoires ou encore la sécurité. On le disait également, dans ce climat et cette campagne qui est lancée, eh bien, vous avez finalement une petite musique qui revient. Déjà, la gauche extrême prévient, en cas de victoire du Rassemblement National, désobéissance civile, il y aura. Marine Tondelier s'en est faite la porte-parole. Mathilde Panot promet de résister par tous les moyens. Quand quelques semaines plus tôt, c'était Bali Bagayoko qui lançait l'idée d'insurrection populaire. Je vous propose d'ailleurs d'écouter, parce qu'ils ne sont pas seuls. Il y a même Rokhaya Diallo qui en a parlé avant-hier. Écoutez, désobéissance civile en cas de victoire du RN.
6: En fait, si la République est celle qu'elle est aujourd'hui, c'est parce qu'il y a des gens qui ont désobéi. On n'aurait jamais eu le droit de vote en tant que femme si des femmes n'avaient pas désobéi.
7: Ben, je pense qu'on a le droit de protester si on considère qu'il y a des mesures qui contreviennent à la philosophie républicaine. Moi, je pense à ce qui est en train de se passer aux États-Unis, où le gouvernement décide d'organiser la traque des personnes qui n'ont pas de papier. Eh bien, peut-être que les citoyens décideront d'empêcher chez eux.
9: Demain, vous dites qu'il y a une traque de des migrants.
6: Oui, c'est la désobéissance civile, oui.
2: La désobéissance civile. Marine Tondelier en parlait le 22 août dernier en toute impunité. Désobéissance civile. Elle sait comment ça fonctionne. Écoutez.
10: Il y a une forme de lâcheté aussi. C'est ce qu'on appelle le silence des pantoufles. Vous savez, moi je vois qu'à l'échelle d'une ville, à l'échelle d'un pays, vous imaginez tout ce que ça sous-entend. Quel sera leur pouvoir ?
11: Est-ce que vous espérez des désobéissances ?
10: Oui, mais je sais qu'il y en aura très peu.
11: Vous espérez ça ?
10: Et moi, je sais que je sais le faire. Et je sais qui sait le faire.
11: C'est pas républicain.
10: Ah ben, vous pensez qu'ils sont républicains ? Enfin, c'est-à-dire qu'en fait, on va basculer dans un autre monde. C'est ça que vous comprenez pas. Vous faites semblant que ce sera. En fait, c'est pas une alternance. C'est pas une alternance comme les autres.
0: Parce qu'un parti n'est pas républicain, il faut demander son interdiction, si on le pense vraiment.
10: Ah, bah oui, oui. C'est ce que, quand je le fais pour Twitter, c'est hypocrite. Je le fais pour le RN, ça va être hypocrite.
0: Vous demanderiez l'interdiction du RN ?
10: Bah écoutez, on n'en est pas là, excusez-moi. Non,
0: vous dites qu'il n'est pas républicain. Si on n'est pas républicain, on doit être interdit.
10: Non, mais monsieur Rejoint, par exemple, en Belgique, la RTBF, ils n'invitent pas le RN sur les plateaux. Mmh. Il y a un cordon sanitaire médiatique.
0: Vous seriez pour que nous censurions, que nous ne passions pas les discours du RN, par exemple ?
10: Bah, là où on en est, c'est impossible maintenant, puisque je dis juste que on est dans un cycle infernal et que cette alternance-là, c'est pas vrai que ce serait une alternance comme les autres.
2: C'est la prime à la radicalité. Si vous aviez un candidat, une personnalité à l'extrême droite de l'échiquier, et non à l'extrême gauche comme Marine Tondelier, qui dirait, en cas de victoire de Jean-Luc Mélenchon, je plaide pour l'insurrection populaire, pour la désobéissance civile. On hurlerait au fascisme, à la peste brune, Jules Torres.
1: Mais Elliot, ils sont prêts à tout. Le système est prêt à tout pour priver les Français de cette élection présidentielle si le Rassemblement national obtient la victoire. Parce qu'encore une fois, on en est loin, mais ils sont prêts à tout. L'extrême gauche, on le sait déjà, ils vont sortir dans la rue, ils vont manifester, ça se fera peut-être proprement, ça se fera aussi peut-être dans la violence. Et on a vu certaines manifestations où la violence, elle est de mise. Les amis antifa de M. Mélenchon, dont je vous le rappelle, le patron est député, il s'appelle Raphaël Arnaud, il est triple fiché S, ils sortiront, ils agresseront. Alors ils agresseront possiblement les policiers, possiblement les personnes dépositaires de l'autorité publique, pourquoi pas des militants du Rassemblement National, ça existe, mais il y a aussi une autre désobéissance. C'est non pas la désobéissance civile ou l'insurrection populaire, mais la désobéissance institutionnelle, parce que le pouvoir en place, il n'y est pas pour rien aussi dans cette tentative de barrer la rage au Rassemblement National. Quand on voit les nominations qu'Emmanuel Macron fait, que ce soit au Conseil constitutionnel, au Conseil d'État, à la Cour des comptes, à la Banque de France, dans les préfectures, on voit bien qu'il essaye de verrouiller l'appareil d'État. Donc j'y vois, moi, un autre blocage, encore une fois. C'est l'alliance entre le pouvoir en place, le gouvernement et l'extrême gauche.
2: Mais la propre de la République et de notre Constitution, c'est une Constitution pour le peuple, par le peuple. Mmh. Donc c'est bafouer l'idée d'un vote
4: et ça, démocratie. C'est quand même ça le plus central.
2: C'est ça le plus important, Sébastien Lignier. C'est ça que je n'arrive pas à comprendre. C'est ceux qui se font les porte-parole de l'état de droit.
1: Les parangons de la démocratie.
2: Des valeurs républicaines. La première des valeurs, c'est le respect de l'urne, le respect du droit de vote, justement. Si demain, Jean-Luc Mélenchon est élu président de la République, on était ce matin sur CNews avec le porte-parole du Rassemblement National, Mathieu Vallet, à aucun moment il a appelé à la désobéissance civile, Sébastien.
4: Non, mais il y a un énorme mépris populaire. C'est-à-dire que quand on entend la France Insoumise ou des élus de gauche nous dire « Oui, imaginez si le RN arrive au pouvoir. » Mais comment le RN arriverait au pouvoir exactement ? Ils arriveraient au pouvoir parce qu'une majorité de Français aurait décidé de porter le RN au pouvoir. C'est quand même ça l'essentiel. C'est-à-dire que quand on parle de dérive antidémocratique, anti-républicaine, quelle dérive anti... Il n'y a pas plus de antidémocratique que de refuser le résultat d'un vote. C'est quand même ça le sujet. C'est-à-dire qu'on a toujours, quand on entend les élus de gauche, l'impression que si le RN prend le pouvoir, ce serait forcément par la force, dans des espèces de putsch ou d'un coup d'État. Enfin, c'est quand même pas comme ça que ça marche. Hein.
2: On parle justement de la désobéissance civile avec les auditeurs et les auditrices d'Europe 1. On est ensemble jusqu'à 13h en direct pour Elliot de Valais-Vous. Marie, rebonjour.
8: Oui, bonjour, oui.
2: Bon, alors vous, ça vous choque pas que le RN fasse le constat de la désobéissance civile ?
8: Ah non, mais ils ont entièrement raison. Il y a entièrement raison de le dire et de le clamer haut et fort, parce qu'il faut arrêter avec ces petits voyous de l'extrême gauche quand même, parce que ce ne sont que des petits voyous dans l'ensemble. Hein. Et en plus, ils n'ont pas un QI très très important, pour me semble-t-il. Alors ils sont très intelligents pour justement menacer les gens. Aussi, attention, si vous votez RN, ça va être la guerre civile. Hein. Et moi, je peux répondre à ces gens-là que, à mon âge, je suis encore capable, avec un déambulateur, d'aller défaire un pavé et d'aller le balancer sur la tête à Mélenchon. C'est bon, alors on va où comme ça ?
2: Non mais je vois que vous évidemment c'est du second degré. Après faire un procès en manque d'intelligence, un homme comme Jean-Luc Mélenchon quand même est une personne érudite, Manuel.
8: Non, il est très intelligent, il s'est entouré d'imbéciles. Bon, donc ça marche. Voilà, et puis ils ne voient pas plus loin que le bout de leur nez. Et ils veulent
1: mais
8: surtout
1: au-delà
8: le pouvoir.
1: De s'en prendre aux personnes, c'est le climat, moi, qui m'intéresse, c'est de voir à quel point aujourd'hui on est sur un terrain miné. Et vous avez effectivement parfois des responsables politiques qui, plutôt que idée contre idée, eh bien argumentent, débattent, échangent, même s'ils ne partagent parfois strictement rien, eh bien préfèrent aller sur le terrain des menaces. C'est-à-dire qu'en cas de victoire de telle ou telle personne, c'est la bordélisation. Merci beaucoup, Marie, de nous avoir appelé. Sébastien Lignier.
4: Rapidement, on a presque l'impression qu'au fond, la France insoumise et Jean-Luc Mélenchon rêvent d'une victoire du RN.
1: C'est le grand soir.
4: Et c'était un petit peu ce qui était expliqué à la fin du livre La Meute, qui a valu à ces deux journalistes d'être interdits de tout déplacement au sein de la France insoumise. Cette idée que finalement, Jean-Luc Mélenchon considère que si Marine Le Pen gagne, elle aura l'Élysée et eux, ils auront la rue. Voilà, le grand soir, la grande révolution.
1: 11h56 sur Europe 1 pour Elliott de Vallée-Vous. On revient dans quelques instants. On reparlera de politique à partir de 12h30.
3: Et on partira dans un instant direction l'enclave espagnole de Ceuta où des milliers de migrants ont déferlé à la fin du mois de juillet. Ce sera juste après le flash de midi. 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
1: Il est midi sur Europe 1. Et à midi, c'est le point sur l'information avec Wallis Glaise. Rebonjour Wallis.
0: Rebonjour Elliot. Bonjour à tous. Nous pouvons gagner cette élection présidentielle. Les mots de Jordan Bardella à la foire de Châlons en Champagne. Le président du Rassemblement National signe sa rentrée aujourd'hui. Il assure qu'il mettra toute son énergie pour que Marine Le Pen l'emporte. Jordan Bardella qui affirme par ailleurs que la France insoumise veut détruire nos institutions. Les socialistes font également leur rentrée politique aujourd'hui à Blois, dans le Loir-et-Cher. Sont attendus les députés Philippe Brun et Jérôme Guedj. Le premier secrétaire du parti, Olivier Faure, doit prononcer un discours cet après-midi. Une rentrée synonyme de retour de vacances et donc de ralentissement sur les routes. Bison futé, voie orange aujourd'hui dans le sens des retours. En Ile-de-France, les premiers ralentissements apparaîtront dès la fin de la matinée sur l'autoroute A10, puis sur l'autoroute A6. À partir du milieu de l'après-midi, les difficultés de circulation devrait s'intensifier et devrait perdurer jusqu'à tard dans la soirée. Dans le reste de l'actualité, en France toujours, un homme tué par balle hier soir à Décines-Charpieu près de Lyon. Un second a été touché à l'abdomen. Il a été grièvement blessé. Les circonstances et motifs de la fusillade n'ont pas encore été clairement établis. L'enquête a été confiée à la police judiciaire. À l'étranger, la guerre russo-ukrainienne, 27 personnes ont trouvé la mort après une frappe russe sur un entrepôt près de Kiev. La frappe a provoqué un vaste incendie et des explosions. Le bilan ne serait que provisoire, d'après les autorités. Dans l'Himalaya, 4 Français actuellement portés disparus après les crues meurtrières de mercredi au Népal et en Chine. Un tout dernier bilan fait état d'au moins 633 morts et près de 3000 disparus. Les recherches se poursuivent dans des conditions extrêmement périlleuses et avec la menace de nouvelles inondations. Au Niger, des échanges de tirs importants ont été entendus toute la matinée dans différents quartiers de Niamey, c'est la capitale. Depuis janvier 2026, la junte au pouvoir au Niger a été confrontée à 2 reprises à des attaques de groupes djihadistes. Cet accord pétrolier historique entre Caracas et Washington, les États-Unis vont mettre la main sur plus de 65 milliards de barils vénézuéliens. C'est une aubaine pour le président américain Donald Trump avant les élections de mi-mandat. En Islande, les électeurs se prononcent aujourd'hui sur la reprise des négociations d'adhésion à l'Union européenne. Un référendum qui s'annonce très serré. En cas de victoire du oui, les négociations pourraient reprendre, mais un second référendum sera nécessaire pour décider d'une adhésion formelle à l'Union européenne. Et puis enfin, un mot de football, c'est un transfert record pour le Paris Saint-Germain. Bradley Barcola quitte Paris. Après 3 saisons dans la capitale, l'ailier n'est pas rejoindre le club anglais de Liverpool, qui va débourser 145 millions d'euros pour s'offrir l'attaquant français.
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0: Europe 1, il est midi 3, Elliot Devalez-vous, ça continue évidemment.
1: Merci cher Wallis, et rendez-vous à 13h pour un nouveau point sur l'information.
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1: Midi passé de 3 minutes sur Europe 1. Merci d'être avec nous. Si vous nous rejoignez pour Elliot Devalez-vous, c'est votre rendez-vous du week-end, vendredi, samedi, dimanche, en direct de 11h à 13h avec un numéro, le 01 80 20 39 21. Si vous souhaitez réagir, intervenir en direct, vous êtes les bienvenus, bien sûr. Vous êtes même indispensables à cette émission. C'est un appel non surtaxé et je suis ravi de pouvoir reprendre ces week-ends à vos côtés à 8 mois du premier tour de la présidentielle. Les week-ends vont s'enchaîner et effectivement le tempo de ces week-ends rimera à chaque fois avec la présidentielle. Estelle Lafond est toujours là. Nos deux éditorialistes politiques, Jules Torres et Sébastien Ligné. Et on ne va pas faire que de la politique aérienne, du moins de parler des dernières déclarations politiques. Ce qui est intéressant, c'est d'aller aussi sur le terrain des préoccupations des Français. Et je regardais les 5 préoccupations, les 5 premières préoccupations des Français aujourd'hui. Vous avez le pouvoir d'achat et le niveau de vie qui arrivent en tête, la sécurité et la délinquance qui arrivent en deuxième position. C'est un sondage à découvrir dans les colonnes du Figaro ce matin. Vient ensuite le service public et la protection sociale, la situation budgétaire en 4. Et en 5, la question migratoire. Et c'est vrai que un fait majeur est arrivé cet été, c'est la crise de Ceuta. c'est cette crise migratoire. Et avec nous aujourd'hui, Nicolas Pauvromonti, vous êtes directeur de l'Observatoire de l'immigration et de la démographie. Situation qui a commencé fin juillet.
4: Tout à fait.
1: Et qui se poursuit quasiment un mois plus tard. Toujours délicate, situation à Ceuta, des affrontements hier encore après l'arrivée de quasiment 80 000 migrants depuis le Maroc et depuis le début de la crise. Et on l'apprend que le royaume chérifien aurait pu vouloir se débarrasser de ses propres migrants en Espagne. Les explications du correspondant d'Europe 1 en Espagne, Nico Salvado.
5: Il y a encore entre 5 000 et 10 000 migrants qui sont dans l'enclave à Ceuta. Le gouvernement espagnol vient de proclamer un décret pour donner un cadre juridique à ces sans-papiers. Le décret dit littéralement que les migrants sont en Espagne pour une durée temporaire indéterminée. D'ailleurs, en ce sens, l'armée a été envoyée à Ceuta pour construire des baraquements pour les clandestins. Et nous venons d'apprendre que parmi les personnes qui sont restées à Ceuta, il y a de nombreux ressortissants du Burkina Faso, du Mali, du Niger, du Tchad, de la Mauritanie et du Soudan. Ce sont uniquement des pays en guerre. Il est donc fort probable que ces personnes tentent de décrocher l'asile. Est-ce que le Maroc a envoyé ses propres migrants pour s'en débarrasser chez le voisin espagnol ? La question reste posée. En tout cas, les riverains, eux, sont furieux car ils ont compris que cette situation allait durer des semaines, voire des mois, le temps que le gouvernement examine tous les dossiers d'asile. Et donc les riverains, tous les soirs, manifestent au cri de « Face à l'invasion, nous voulons des expulsions ».
1: Et vous l'avez compris, la colère ne retombe pas à Ceuta où de nouvelles violentes manifestations ont eu lieu hier soir après un mois d'août noir pour l'économie locale de l'enclave. Le Premier ministre espagnol a débloqué 15 millions d'euros pour la soutenir. 30% de l'activité basée notamment sur le tourisme s'est effondrée cet été. Le reportage de notre envoyée spéciale d'Europe 1, Caroline Baudry.
36: Pour cette vendeuse dans une boutique de vêtements, pas question de laisser filer un client. Elle qui a dû baisser le rideau deux jours lors de l'entrée massive de migrants illégaux dans la ville. Quand elle l'a rouvert, les touristes avaient disparu.
6: Nos clients viennent du Maroc, ce sont eux les touristes ici. Mais avec tout ce qu'il s'est passé, cette incertitude et la crainte de ceux qu'ils peuvent découvrir en arrivant ici, eh bien ils ne sont pas venus. Ils ont pris des avions et des bateaux et sont allés directement en Espagne. Ça nous a énormément affectés.
36: Les quelques hôtels de Ceuta ont vu leur fréquentation chuter, ajoute la jeune femme qui s'en remet au gouvernement pour redresser la situation, tout comme Juan Maria qui vient chaque jour manifester devant la préfecture.
7: C'est toute l'économie de la ville qui a plongé. Il y a toutes ces boutiques qui ont fermé et puis celles qui ont dû payer pour embaucher un service de sécurité privé. Tout cela n'est pas possible.
36: Impossible pour les commerçants qui craignent aussi que l'image de destination paisible que s'efforçait d'entretenir l'enclave ne se soit effondrée. À Ceuta, Caroline Baudry, Europe 1.
1: Midi 7 sur Europe 1, Nicolas Pauvromonti, directeur de l'Observatoire de l'immigration et de la démographie, est avec nous. Je rappelle votre livre « Immigration, mythe et réalité » aux éditions Fayard, publié en avril dernier, qui a été un carton absolu, Nicolas Pauvromonti. De quoi cette crise est-elle le nom à Ceuta ? Comment vous le définissez ? J'ai entendu crise migratoire, j'ai entendu submersion, invasion migratoire. Vous, le spécialiste de l'immigration et de la démographie, vous le définissez comment ?
4: Écoutez, en tout cas, si la notion de submersion migratoire a un sens, je pense qu'elle s'incarne parfaitement dans l'épisode qu'on a vécu à Ceuta. Vous l'avez dit, 80 000 migrants arrivés en l'espace d'un peu plus de 24 heures. Il se trouve que 80 000 personnes, c'est la taille de la population de Ceuta dans son ensemble. Alors évidemment, dans les heures qui ont suivi, plusieurs dizaines de milliers de migrants, la majorité d'entre eux ont été réadmis par le Maroc, mais il en reste aujourd'hui une dizaine de milliers. Je pense que cette crise, elle ne vient pas de nulle part, fondamentalement. Elle a des raisons strictement politiques qui ont à voir avec la politique du gouvernement espagnol. Dans la série des notions dont on nous explique qu'elles sont hors sol ou qu'elle n'existe pas, on a évoqué la submersion migratoire, on pourrait évoquer l'appel d'air aussi. L'appel d'air, ce serait un mythe. Ce qui s'est passé à Ceuta montre que l'appel d'air est une réalité. Voyez, depuis le début de l'année, globalement, les franchissements irréguliers aux frontières de l'Europe ont baissé de 37%. Et la seule route migratoire qui a augmenté de quasiment 40% en termes de franchissement de migrants, c'est précisément la route du Maroc vers l'Espagne. Pourquoi ? Parce que l'Espagne a envoyé des signaux que n'ont pas envoyé d'autres pays initialement destinataires de ces routes migratoires, que n'a pas envoyé l'Italie, que n'a pas envoyé la Grèce. On doit évidemment parler du plan de régularisation qui a été annoncé en janvier par le gouvernement de Pedro Sanchez, qui devait concerner 500 000 personnes. En fait, on a plus d'un million de demandes qui ont été déposées. Et il est évident que ce signal politique, ajouté au signal de certaines juridictions espagnoles, il y a eu quelques jours avant la ruée vers Ceuta, une décision du tribunal suprême espagnol qui a dit qu'on ne pouvait plus refouler normalement les migrants qui arrivaient par la mer, c'est-à-dire qui contournaient l'enclave frontalière de Ceuta en petit bateau. Tout ça a évidemment ouvert une fenêtre d'opportunité. Étant entendu que les migrants, et plus encore les filières mafieuses qui les accompagnent souvent, sont des individus rationnels, qui ont un comportement rationnel, qui mesurent l'opportunité et le risque. Et lorsqu'on envoie ce genre de signal d'ouverture, eh bien, ça produit des résultats très forts sur la dynamique des flux.
1: Nicolas Pauvremonti, est-ce que cette submersion, pour reprendre votre expression, aurait dû être évitée ?
4: Oui, elle aurait dû être évitée, mais elle était, si je puis dire, inscrite dans l'ordre de la fatalité quand on voit ce qu'est aujourd'hui l'état du droit européen. Au-delà des décisions politiques et juridiques strictement espagnoles, il y a aujourd'hui une vulnérabilité gigantesque de l'espace européen qui fait de notre continent le plus ouvert du monde à l'immigration irrégulière. Il y a au moins deux vulnérabilités. La première, c'est ce qu'on appelle parfois le principe de non-refoulement. Vous voyez, au départ, c'est dans le droit de l'asile. Ça veut dire qu'on ne peut pas renvoyer chez lui un réfugié à statut s'il risque un danger fort. Mais par l'état des décisions des juges européens, c'est devenu une interdiction d'empêcher un étranger qui veut franchir une frontière de l'Europe de manière irrégulière de la franchir s'il souhaite demander l'asile. C'est-à-dire que c'est devenu une obligation de laisser entrer, en quelque sorte, ce principe de non-refoulement. Et il y a un deuxième niveau de vulnérabilité ensuite, qui est l'état du droit de Schengen et qui est une obligation de laisser circuler après l'obligation de laisser entrer. On l'a beaucoup dit et c'est vrai, il y a un régime dérogatoire à Ceuta qui fait qu'on ne peut pas passer aussi facilement de Ceuta à l'Espagne continentale qu'on peut passer d'un état à l'autre de l'Union européenne. Il n'en demeure pas moins que parmi les milliers de migrants qui restent aujourd'hui à Ceuta, la majeure partie vont demander l'asile, notamment les migrants subsahariens qui ont été évoqués dans votre reportage. Or, le tribunal suprême espagnol a déjà dit à plusieurs reprises que lorsqu'on est un demandeur d'asile enregistré à Ceuta, on peut circuler librement en Espagne. Et donc, une fois qu'on est en Espagne, on est dans un espace de 4 millions de kilomètres carrés avec une possibilité de rebond, notamment vers la France, parce que les pays subsahariens qu'on évoque sont des pays francophones avec déjà de fortes diasporas en France. Si vous êtes un mineur non accompagné, pareil, vous êtes emmené directement par le gouvernement dans la péninsule ibérique. Il y a déjà un demi-millier de mineurs qui ont été accompagnés depuis le début de la crise. Et puis, si vous n'êtes ni demandeur d'asile, ni mineur, simplement, vous prenez un petit bateau pour une nouvelle traversée irrégulière. Vous voyez, le détroit de Gibraltar, donc qui sépare Ceuta du reste de l'Espagne, c'est 14 km carrés. Le détroit entre Calais et Douvres, c'est 35 km carrés. C'est 35 km de largeur, contre 14 km de largeur. C'est deux fois moins large ce détroit de Gibraltar que le détroit de la Manche. Et pour autant, dans la Manche, il y a 40 000 migrants qui ont réussi à passer l'an dernier. Donc, il ne faut pas se rassurer à bon compte quant à la possibilité de rebond de ces migrants vers l'Europe continentale.
1: Est-ce qu'aujourd'hui, on sait ou on peut savoir si des migrants et illégaux arrivés à Ceuta sont actuellement en France ?
4: Non, on ne peut pas le savoir. On ne peut pas le savoir tout simplement parce qu'on n'a pas de système d'enregistrement des entrées aux frontières intérieures, c'est-à-dire aux frontières qui séparent un État européen d'un autre État européen. Alors le gouvernement, dans les jours qui ont suivi la crise, a voulu rassurer en expliquant qu'on allait renforcer des contrôles qui ont pu être établis de manière temporaire depuis 2015, c'est-à-dire que depuis 2015, on est dans un régime d'exception où on peut faire ponctuellement certains contrôles. Le fait que ce temporaire dure depuis 2015 montre que fondamentalement, l'état du droit de Schengen est inadapté. Mais en vérité, l'état de ces contrôles entre la France et l'Espagne, même rétabli temporairement, c'est vraiment très limité dans la mise en œuvre concrète. Vous voyez, pendant des années, à la frontière franco-italienne, puisque avant la baisse de 50% des entrées irrégulières par l'Italie qui a suivi l'arrivée au pouvoir de Meloni, on avait surtout une question à la frontière franco-italienne. On procédait à ce qu'on appelait des refus d'admission à la frontière française, qui était assez simple, hein, c'est-à-dire qu'un migrant passait, on voyait qu'il n'avait pas le droit d'être là, pour le dire très rapidement, on le mettait dans une camionnette de police, on le remettait de l'autre côté de la frontière italienne, c'était pas une solution miracle, mais c'était rapide et souverain. Une décision de la Cour de justice de l'Union européenne en 2023 a très fortement limité les modalités de ces non-admissions en rajoutant un degré de complexité procédurale gigantesque. Qu'est-ce qui s'est passé ? En un an, ces non-admissions ont baissé de 80% et c'est évidemment le genre d'outil dont on aurait pu se servir aujourd'hui à la frontière franco-espagnole si on en disposait toujours. Donc, puisqu'on n'enregistre pas les entrées et qu'on ne peut pas contrôler correctement les franchissements, y compris le clandestin, je ne peux hélas pas vous dire combien de migrants de Ceuta sont en France.
1: Sujet absolument passionnant et sujet qui préoccupe les Français. C'est une des priorités des Français à l'approche de cette campagne présidentielle. Donc la question migratoire, cinquième priorité des Français.
4: français à 8 mois du premier tour le 18 avril prochain. Il est midi 14 sur Europe 1. Nicolas Pauvremonti, directeur de l'Observatoire de l'immigration et de la démographie, reste avec nous. Je rappelle que vous avez écrit Immigration, mythe et réalité. Et vous allez pouvoir interagir avec les auditeurs d'Europe 1. Olivier et Mourad sont déjà avec nous. Et je le dis aux auditeurs, n'hésitez pas à poser toutes les questions que vous souhaitez sur les questions migratoires avec notre spécialiste Nicolas Pouvreau-Monti.
8: À midi 15 sur Europe 1, restez avec nous pour la deuxième heure d'Eliott Devalez-vous. Je vous rappelle le numéro 01 80 20 39 21 pour réagir en direct à l'émission. À tout de suite.
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8: Eliott Devalez-vous. Midi 18, merci d'être avec nous pour cette nouvelle partie d'émission. Après cet afflux de migrants fin juillet dans l'enclave espagnole de Ceuta, on vous pose la question ce midi. La crise migratoire vous inquiète-t-elle ? Nicolas Pouvremonti, directeur de l'Observatoire de l'immigration et de la démographie, est l'invité d'Eliott Devalez-vous. N'hésitez pas à nous appeler pour échanger en direct avec notre expert 01 80 20 39 21.
4: Et il y a des degrés lorsqu'on parle de crise migratoire. Ce qu'il se passe à Ceuta est un miroir exacerbé des faillites migratoires sur le sol européen. Parce que lorsque vous tournez les pages du Parisien ce matin, il y a un dossier absolument passionnant sur la faillite migratoire, non pas à Ceuta mais à Paris, c'est pas la même échelle, mais quand même, et notamment sur un quartier, sur le quai de Gemap, le campement de migrants est devenu un point de deal. À ciel ouvert, peut-on lire. Les riverains décrivent une situation critique et le titre, c'est « Un bidonville sous leurs fenêtres ».
0: Tiens, tiens. Et je précise pour les auditeurs d'Europe 1, parce que le quai de Gemap, ça parle pas forcément à tout le monde. On est au plein cœur de la capitale, de la bobocratie parisienne. C'est l'enclave. C'est le Ceuta Boubou de Paris, le quai de Gemap. Donc vous avez
1: l'invasion de bobos.
0: Des Parisiens qui aujourd'hui constatent impuissants que lorsque vous êtes incapable de contrôler les flux migratoires, bah vous avez des camps de migrants qui s'installent et ensuite vous avez malheureusement une question, c'est une question sécuritaire puisque ça devient visiblement un point de deal à ciel ouvert. Et je ne suis pas sûr que la rédaction du Parisien soit une rédaction d'extrême droite. Donc, lorsqu'ils titrent un bidonville sous leur fenêtre, c'est le constat, le réel, qui a été présenté par les excellents confrères du Parisien, Nicolas Pofondonti.
4: Oui, et d'ailleurs, quand on prend les données de la ville de Paris elle-même, on voit que sur un an, le nombre de campements enregistrés à Paris a doublé. On estime aujourd'hui qu'il y a entre 1000 et 2000 migrants dans Paris qui vivent dans environ une quinzaine de campements. Alors, il y a évidemment des lieux de fixation, j'allais dire presque historiques maintenant, Stalingrad, Jaurès, le nord-est de Paris. Des enjeux sécuritaires que vous avez évoqués, des enjeux aussi de prise en charge, y compris très matériels, parce que d'ores et déjà, par exemple, à Paris, le système d'hébergement d'urgence est complètement saturé par ce profil-là d'immigration. On sait qu'il y a 90% des nuitées hôtelières gérées par le SAMU social de Paris qui sont occupées aujourd'hui, par des étrangers extra-européens. 90% des nuitées hôtelières. Et là, on voit finalement le rebond en aval de ce qui se passe en amont à Ceuta, de ce qui se passe en Grèce, dans le sud de l'Italie, car ce sont bien souvent ces profils-là. Et du fait, j'y reviens, de l'état actuel de notre droit des frontières, et du fait aussi que la France se rende spécialement attractive en Europe, c'est par exemple le seul pays d'Europe, ou si ce n'est le seul, en tout cas l'un des seuls, à avoir prévu dans son droit le principe d'un hébergement inconditionnel des personnes, eh bien Paris et notre pays deviennent des destinations de rebond, en quelque sorte.
0: Vous avez dit quelque chose d'important, 90% des nuitées hôtelières, mais vous mettez le tourisme dedans ?
4: Des

0: fait aujourd'hui de manière publique, dont un tiers de nuitées hôtelières. Vous avez sur ces 200 000 places, 40 à 60% de places qui sont occupées par des étrangers en situation irrégulière. La moitié de ces places.
1: J'essaie de comprendre. Prenons un cas pratique. Une femme française, de nationalité française, mère de famille, qui est battue par son mari et qui, en urgence, quitte son domicile et est prise en charge par le SAMU. Potentiellement, cette femme ne va pas avoir de possibilité d'être logée en urgence faute de place.
0: Oui, et la situation que vous décrivez n'a hélas rien de théorique. On sait aujourd'hui qu'il y a 60% des demandes d'hébergement d'urgence qui ne sont pas satisfaites. Et dans ces demandes d'hébergement d'urgence qui ne sont pas satisfaites, il y a évidemment des demandeurs et des demandeuses français ou françaises, il y a des demandeurs étrangers en situation régulière qui sont là depuis longtemps et qui peuvent avoir besoin de l'hébergement d'urgence à un moment de leur vie. Et cet effet de saturation, il est d'autant plus marqué que au principe d'inconditionnalité de l'accueil que j'évoquais, c'est-à-dire que le fait que vous soyez irrégulier ne vous enlève aucun droit à l'hébergement d'urgence, s'ajoute un autre principe qui est ce qu'on appelle la continuité de l'hébergement. Aujourd'hui, la durée médiane de présence dans l'hébergement d'urgence, c'est 3 ans et demi. 3 ans et demi, c'est-à-dire que l'État met à l'abri pendant des mois, des années, des dizaines de milliers d'étrangers en situation irrégulière.
1: C'est
0: pour un coût d'1 milliard d'euros par an, nous dit la Cour des comptes, et surtout pour un effet d'éviction que vous décrivez et qui est souvent dramatique.
1: Nicolas Pouvreau-Monty est avec nous, directeur de l'Observatoire de l'immigration et de la démographie, et vous êtes nombreux à vouloir réagir au 01 80 20 39 21. Mourad nous appelle. Cher Mourad, merci de nous appeler. Vous êtes un Dionysien, vous habitez Saint-Denis. Peut-être que vous avez une question à poser à Nicolas Pouvreau-Monty. C'est le temps de l'échange, non pas vous et moi, mais plus avec l'expert sur les questions migratoires que Nicolas Pouvreau-Monty est aujourd'hui.
2: Oui, bah d'abord, bonjour déjà.
0: Bonjour.
2: J'ai entendu pas mal d'énormités, en fait, dans ce qu'il a pu nous dire. Tout d'abord, concernant Ceuta et Melilla, en fait, il suffit de les rendre au Maroc, déjà. Et je pense qu'il n'y aurait plus de frontières physiques qui vous angoissent tant. Si ces enclaves sont rendues au Maroc, bah, c'est plus difficile d'arriver en Europe, en fait. Et ça, c'est des vestiges du colonialisme, pour le coup. Mais ce sur quoi je voulais revenir en particulier, c'est justement par rapport à cette crise, etc. Vous avez rappelé ce que vous rappelez jamais, qu'il n'y a pas d'espace Schengen entre Ceuta et Melilla. Donc déjà, faire paniquer les gens gratuitement, moi je trouve ça, voilà. Et Gibraltar, c'est anglais, donc c'est pas dans l'espace Schengen non plus. Donc si les migrants, ils arrivent à Gibraltar, c'est pas un problème qui va nous concerner.
1: Alors Mourad, je vous remercie de dire... Cher Mourad, je vous remercie de nous appeler. Je vous remercie aussi de dire que nous avons expliqué que Ceuta n'était pas dans l'espace Schengen, donc je vois pas pourquoi vous nous interpellez
2: parce
1: là-dessus.
2: C'est la première fois que j'entends à votre antenne.
1: J'espère. Alors ça veut dire que
2: ça
1: vous n'écoutez pas.
2: Ça fait plusieurs semaines que vous paniquez. Vous avez envoyé votre simplet Jordan Darrocha là-bas pour faire du sensationnalisme.
1: Je ne sais pas qui est Jordan Darrocha, cher Mourad.
2: Mais c'est votre collègue qui s'est appelé Jordan
1: Florentin. D'accord. Mais je sais pas pourquoi vous l'appelez le simplet. Si c'est pour avoir une discussion où vous n'êtes pas véritablement respectueux, raccrochez, évitez de faire votre cirque. Si c'est pour avoir un échange intelligent et intelligible avec Nicolas Pouvreau-Monty, cher Mourad, vous êtes le bienvenu. Donc, respecte cette règle-là ?
2: Oui, bien sûr.
1: C'est parfait. Nicolas Pouvreau-Monty.
0: Oui, deux choses. Évidemment, quand j'évoque le détroit de Gibraltar, ça ne concerne pas seulement le lien entre l'enclave espagnole de Ceuta et l'enclave britannique de Gibraltar, de la même façon que le détroit de Calais, ça n'est pas seulement entre Calais et Douvres, c'est un lieu de passage maritime. Sur la question de la souveraineté espagnole sur Ceuta, alors évidemment des enjeux diplomatiques sur lesquels je ne suis pas compétent, mais ce que la crise migratoire de Ceuta montre précisément sur ce sujet, c'est que l'arme migratoire est aujourd'hui devenue un levier de déstabilisation par excellence contre les États européens. Effectivement, le Maroc revendique sa souveraineté sur Ceuta, de la même façon que les Comores revendiquent leur souveraineté sur Mayotte, et dans les deux cas, l'afflux de migrants en situation irrégulière soit, on va dire, toléré, soit facilité, soit encouragé, soit même parfois organisé. C'est un moyen d'affirmer sa position, d'affirmer sa souveraineté sur un territoire qu'on revendique mais qu'on ne possède pas. Et c'est aussi un moyen, et ça c'est la stratégie des Comores à Mayotte, de préparer à terme un basculement démographique sur le territoire en question qui est favorable au rattachement. Donc effectivement, dans le très apparent relâchement des contrôles policiers marocains qui a précédé la crise migratoire à Ceuta, on peut se

0: poser la question de l'intentionnalité quand on connaît les revendications du Maroc sur le territoire.
1: Il est midi 26, cher Mourad, merci de nous avoir appelé au 01 80 20 39 21. On devait avoir Olivier qui souhaitait nous parler de Ceuta et d'un référendum sur la question migratoire. Vous savez quoi, on va prendre également Olivier. Vous restez quelques instants avec nous et on reviendra sur l'actualité politique avec Jules Torres et Sébastien Ligné.
2: Midi 27 sur Europe 1, restez bien avec nous pour la dernière demi-heure d'Eliott de Valévoix. À tout de suite.
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1: Bienvenue si vous nous rejoignez à 12h31 sur Europe 1. C'est la rentrée d'Elliott Devalez-vous ce week-end, votre émission de débat. On aborde depuis le début de cette heure l'épisode migratoire fin juillet dans l'enclave espagnole de Ceuta avec l'invité d'Elliott Deval, Nicolas Pouvremonti, directeur de l'Observatoire de l'immigration et de la démographie. Et vous également, auditeur d'Europe 1, qui nous appelez au 01 80 20 39 21. Olivier est avec nous.
2: Jules Torres, Sébastien Ligné, nos deux éditorialistes reviendront sur l'actualité politique du week-end parce que c'est un week-end combien chargé. Je rappelle que vous avez actuellement Jordan Bardella à la foire de Châlons en Champagne, c'est sa rentrée politique. Rappelez également que le Premier ministre Sébastien Lecornu se rendra aujourd'hui à Sens dans l'Yonne pour un débat avec Jean-Michel Blanquer lors de l'université d'été du laboratoire de la République. David Lisnard est de son côté attendu à Cannes. Quant à gauche, le patron des socialistes Olivier Faure doit prononcer un discours au deuxième jour des journées d'été du Parti Socialiste et aux journées d'été du PS. Ségolène Royal défend sa candidature à la primaire. Revenons à l'actualité donc migratoire avec vous, Nicolas Pouvremonti, directeur de l'Observatoire de l'immigration et de la démographie. Vous avez écrit « Immigration, mythe et réalité » aux éditions Fayard en avril dernier. François et Olivier sont avec nous et je disais, c'est plutôt intéressant que vous, Nicolas, vous puissiez échanger avec les auditeurs d'Europe 1 sur ces questions d'immigration. François, cher François, bonjour.
4: Bonjour Elliott, bonjour à tous et je suis ravi de vous avoir à nouveau pour cette nouvelle saison en ligne avec
2: vous
4: moi.
2: Vous êtes un auditeur régulier et c'est un plaisir de pouvoir échanger avec vous. François, vous avez peut-être une question pour Nicolas.
4: Ouais, j'ai une question. Alors c'est peut-être un peu, enfin pas bête, mais c'est plutôt au niveau national. Je sais que on sait que l'immigration c'est un sujet assez tabou chez nous en France, qui fait assez peur et à juste titre. Pourquoi tout simplement, on sait à quel point ça nous coûte cher l'immigration financièrement et au niveau insécurité, etc. Pourquoi, alors est-ce que c'est éthique ou financier le fait qu'on ne veuille pas fermer ces robinets migratoires?
5: Oui, je vois tout à fait ce que vous voulez dire, et d'ailleurs vous n'êtes pas le seul à le penser. Quand vous regardez les enquêtes d'opinion, il y a 80% des Français qui estiment que l'immigration est un sujet dont on ne peut pas parler sereinement. Et c'est d'autant plus surprenant que l'état de l'opinion sur ce sujet est beaucoup moins clivé, en vérité, que ce qu'on pense.
2: C'est-à-dire
5: selon les mêmes enquêtes d'opinion, vous avez entre 2/3 et 3/4 des Français qui pensent que les niveaux d'immigration reçus aujourd'hui sont trop élevés, qui sont favorables à telle mesure restrictive ou à telle autre. Je pense qu'il y a plusieurs raisons à ce décalage. D'une part, il y a effectivement l'activisme très fort d'un certain nombre d'acteurs politiques, idéologiques, associatifs sur ce sujet, qui ont table ouverte à la fois dans les institutions décisionnelles, dans une partie aussi de la sphère médiatique. Il y a par ailleurs une forme de lobbying de certains secteurs économiques, je dis bien certains secteurs économiques qui se sont rendus dépendants à une immigration nombreuse et peu qualifiée. Et puis il y a aussi, si je puis dire, un simple effet du pilotage automatique. Aujourd'hui, si vous prenez les 380 000 nouveaux titres de séjour qui ont été accordés l'an dernier, ce qui est un record historique, vous en avez à peine la moitié qui dépend vraiment d'une décision. Une décision politique, les grandes masses de l'immigration, l'immigration la plus pérenne, le droit d'asile, l'immigration familiale, tout cela relève aujourd'hui d'une logique de plein droit, protégée par les traités, protégée par les juridictions, et donc il y a aussi sans doute une gêne dans le débat public chez les responsables politiques qui sont un peu conscients de leur impuissance.
2: Olivier est également avec nous, on passe de Bordeaux direction le Limousin. Bonjour Olivier.
7: Oui, bonjour Monsieur Deval, bonjour Monsieur Pouvremonti.
5: Bonjour.
7: Oui, c'est très intéressant ce que dit M. Pouvremonti et c'est très intéressant également que vous ayez repris ce matin l'article du Parisien, qui était la conclusion de ce que je voulais vous dire. Donc, ça va être assez court et assez simple. Je pense qu'on est à 8 mois d'une élection présidentielle en France. Comme le dit M. Pouvremonti, il y a deux niveaux sur l'immigration, il y a le niveau européen et le niveau national. Le niveau européen, je pense que c'est pas tellement la peine d'attendre quelque chose, puisque de toute façon, tout est tout le temps cassé par un article, par une loi européenne, si on veut faire quelque chose. Donc, il me semblerait quand même aujourd'hui assez intéressant, à 8 mois d'une élection présidentielle, où on va chercher la concorde du peuple français, de faire un moratoire immédiat en 2027 pour l'immigration, pour que ce sujet rentre totalement dans la campagne présidentielle, et que ce promoratoire permette exactement à l'observatoire de M. Pouvremonti de pouvoir vraiment étudier, analyser et avoir des propositions concrètes, et que ce moratoire permette à la fin de l'élection présidentielle d'avoir un référendum sur l'immigration. Parce que ce qu'on oublie de dire dans l'immigration, c'est que c'est la personne qui est immigrée qui souffre le plus à l'origine, Et donc, il faut la respecter, il faut l'accueillir de manière correcte. Et quand vous le disiez tout à l'heure, quand on prend l'article du Parisien, la rédaction du Parisien, à moins que M. Arnault soit des ordres d'extrême droite, n'est pas une rédaction d'extrême droite. Donc arrêtons de stigmatiser tous les gens qui parlent de l'immigration, qui demandent des moratoires, qui demandent des analyses, qui demandent des choses concrètes sur l'immigration, parce que ça nous coûte cher, parce qu'on ne peut plus payer, et parce qu'on est exactement dans ce que vous disiez tout à l'heure sur Paris, dans l'insécurité.
2: Alors, je précise pour les auditeurs d'Europe 1 qui nous ont rejoint à l'instant, cher Olivier, que c'est un reportage du Parisien, ça s'appelle Votre fait du jour. Et le titre, c'est Un bidonville sous leur fenêtre. Et je vais lire le chapeau pour les auditeurs qui nous rejoignent. Sur le quai de Gemap, le campement de migrants est devenu un point de deal à ciel ouvert. Les riverains décrivent une situation critique. On est en plein cœur de Paris, dans la continuité du canal Saint-Martin, et vous avez donc cette centaine d'occupants qui vivent dans des conditions indignes et où le trafic de drogue s'est développé. Je me tourne vers Nicolas Pouvremonti. Olivier a parlé de moratoire. Peut-être il faut aussi définir ce que serait un moratoire sur l'immigration. Qu'est-ce que ça veut dire ? Je sais que certains candidats à la présidentielle l'envisagent. Gérald Darmanin, par exemple, avait parlé de moratoire sur la question
0: Gérald
2: migratoire.
0: Valérie Pécresse parlait d'un moratoire en 2022.
5: Tout à fait. Jean-Philippe en a parlé plus récemment dans le cas spécifique de Mayotte, un arrêt temporaire pour la durée d'un mandat présidentiel de l'immigration. Je pense que la difficulté de la notion de moratoire a à voir aussi avec notre précédent échange. C'est-à-dire qu'aujourd'hui, on ne peut pas simplement appuyer sur un bouton pour arrêter les entrées légales. Parce qu'il y a cet enchevêtrement constitutionnel européen, il y a cette forme de pilotage automatique.
2: Si vous me permettez, c'est déjà arrivé récemment d'appuyer sur un bouton pour retrouver le sens du mot frontière. C'est au moment de la crise sanitaire.
5: Et j'allais exactement vous parler de cette crise sanitaire parce que vous voyez, typiquement j'évoquais Édouard Philippe, pendant le premier confinement, le plus dur finalement, celui du printemps 2020, les demandes d'asile étaient quasiment plus enregistrées parce que les administrations étaient fermées, on ne pouvait plus sortir de chez soi. Qu'est-ce qui s'est passé ? Le Conseil d'État, alors même qu'il fallait se signer une autorisation à soi-même pour quitter son domicile, a contraint le gouvernement, même dans cette situation de crise extrême, à reprendre l'examen des demandes d'asile. Quelques mois plus tard, pendant le deuxième confinement, alors que les transports internationaux étaient très limités et les libertés publiques aussi, le même Conseil d'État a contraint le gouvernement à reprendre la délivrance des visas de regroupement familial. Donc, c'est-à-dire que même dans des situations aujourd'hui d'extrême limite, et les confinements Covid appartiennent sans doute à cette catégorie, appuyer sur un bouton, c'est très vite être condamné à appuyer sur l'autre bouton par les juges qui sont compétents sur ces questions. Ça ne veut évidemment pas dire qu'on ne peut pas agir, mais il faut le faire en deux temps. Il y a des choses qui peuvent être faites très vite. On évoquait ensemble la notion d'hébergement d'urgence inconditionnel des clandestins. On est les seuls à l'avoir en Europe. On peut agir vite sur cette question. L'attractivité sanitaire, on peut agir vite aussi. Les questions de l'aide médicale d'État et de ce qui y a trait. Les accords bilatéraux avec un certain nombre de pays, dont l'accord franco-algérien, on peut les dénoncer rapidement. Ça, c'est le premier temps d'action. Mais si on souhaite vraiment avoir la main sur les grandes masses de l'immigration et pouvoir mettre en œuvre un moratoire au sens le plus correct, c'est-à-dire un arrêt temporaire des flux, on ne fera pas l'économie d'une révision de la Constitution et d'une révision d'un certain nombre de traités internationaux qui nous lient. C'est lourd, mais ça se fait. Et ça se fait notamment dans la durée d'un mandat présidentiel.
2: Il est 12h40 sur Europe 1. C'est toujours passionnant de vous écouter, Nicolas Pouvremonti, parce que vous avez le courage d'aller sur le réel, sur la situation migratoire. Vous y allez sans idéologie, sans dogmatisme. Vous essayez de vous attarder sur les faits, sur les chiffres. C'est vrai que c'est un discours qui dérange un monde, un système médiatique, politique, qui a refusé de voir ça. Mais je le disais, votre livre a été une réussite absolue. Vous en avez vendu combien depuis avril dernier ?
5: Écoutez, j'ai pas les chiffres exacts. Je pense qu'on doit être entre 10 000 et 12 000 exemplaires.
2: Bah écoutez, c'est déjà une grande réussite.
5: J'en suis évidemment très honoré.
2: C'est vraiment tout au long de cette année... Vous serez toujours le bienvenu dans le studio d'Europe 1 pour nous parler de la situation migratoire et de ces questions d'immigration. Merci à Olivier et à François qui nous ont appelés. On va vous parler dans quelques instants d'une proposition d'Éric Ciotti. Du moins, c'est plus qu'une proposition, puisque ça a été mis en une action. Action, réaction du côté de Nice. On va parler du drapeau de la Marseillaise. Tiens,
0: la patrie.
2: Le patriotisme, est-ce que ça peut s'apprendre dès le plus jeune âge? C'est la question qu'on va vous poser puisque Éric Ciotti fait flotter le drapeau français dans les écoles. Transmettre l'amour de la France dès le plus jeune âge, voilà l'objectif du maire de Nice, Éric Ciotti. Est-ce une bonne idée? On en parle juste après la pause.
1: 01 80 20 39 21, je vous rappelle que c'est le numéro du standard d'Europe 1. C'est un appel non surtaxé si vous souhaitez réagir à ce prochain sujet dans l'émission. Il est de Valais-vous, continue bien sûr jusqu'à 13h. À tout de suite.
2: Allô.
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1: Il est midi 46 sur Europe 1. Merci d'être avec nous pour la dernière partie d'Elliott Devalle et vous. Après Ceuta, direction Nice, dans cette dernière partie d'émission où le maire Éric Ciotti a annoncé hier l'installation de mâts dans toutes les écoles primaires de la ville pour faire flotter le drapeau français dès la rentrée.
3: Et oui, c'est une proposition qui a déjà convaincu les Niçois. Et la question qu'on peut se poser, c'est pourquoi ne pas l'étendre à l'échelle nationale ? Transmettre l'amour de la France dès le plus jeune âge. Voilà l'objectif du maire de Nice, Éric Ciotti, qui a décidé de faire flotter le drapeau français dans toutes les écoles primaires à quelques jours de la rentrée des classes. Explication de la rédaction d'Europe 1.
4: C'est officiel, les écoliers des 250 écoles primaires de Nice verront l'installation de mâts pour accueillir les drapeaux tricolores dans leur cours de récréation. Une initiative lancée par le maire Éric Ciotti.
5: Le drapeau tricolore et la Marseillaise sont le patrimoine commun de tous les Français. Ils incarnent une histoire, une nation et des valeurs partagées, quelles que soient les origines ou les convictions de chacun. À l'heure où trop de repères communs s'effacent, Éric Ciotti assume de faire de l'école un lieu de transmission du patriotisme et de la fierté d'être français.
4: Pour les habitants, cette démarche est une bonne chose.
6: Je trouve que c'est une merveilleuse idée et que notre drapeau a été dévoyé et j'aimerais bien qu'il retrouve son sens premier.
7: Et comme ça, ils vont respecter le pays, c'est un respect pour la nation.
8: Nous, quand on allait à l'école, on apprenait à chanter la Marseillaise.
4: Au rectorat, Emmanuel Roux rappelle que les valeurs de la République sont déjà portées par l'éducation nationale.
9: Ces symboles-là, ces valeurs-là, elles sont portées par l'école depuis des années de mémoire. Je crois que ça date de 2018, le dernier programme qui est en place, qui couvre, encore une fois, de la maternelle, selon les cycles, ou du CP jusqu'en terminale. Donc ce sont des valeurs que l'on connaît, qui sont portées par l'éducation nationale.
4: Les drapeaux seront en place théoriquement le 3 novembre prochain pour les plus de 28 000 élèves niçois.
3: Alors, est-ce une bonne idée, Sébastien Ligné ?
10: C'est une excellente idée parce que ça tente de tordre le bras à cette idée très répandue en France malheureusement, qui a été imposée notamment par une gauche culturelle à partir des années 70 et 80, que le drapeau français c'était un petit peu réac, que le patriotisme c'est un gros mot. Et c'est quelque chose qui s'est vraiment installé dans les esprits, c'est-à-dire que vous avez des gens, quand ils voient un drapeau français à une fenêtre, quand ils voient un drapeau français dans une manifestation, le premier réflexe c'est de dire lui c'est un homme de droite, lui c'est un facho, c'est un réactionnaire, parce que le drapeau français c'est un symbole d'autorité, d'autoritarisme, voire de colonialisme, etc. Donc c'est une très bonne nouvelle, selon moi, une très bonne idée, parce que c'est aux plus jeunes qu'il faut inculquer l'art d'aimer la France, la Marseillaise évidemment, qu'on n'apprend pas toujours systématiquement dans les écoles. Je trouve ça complètement hallucinant d'apprendre ça. Et puis évidemment, il y a un modèle très américain, c'est-à-dire qu'aux États-Unis, il y a un sens du patriotisme qui est assez développé. Vous avez des drapeaux américains qui sont présents dans toutes les écoles. Vous avez même un Pledge of Allegiance, donc c'est un espèce de sermon que les écoliers doivent ou peuvent réciter tous les matins à l'école publique. Et donc ça participe à sa faire nation. Et je pense qu'Éric Ciotti a totalement raison. Ça va dans le même sens, selon moi, que ceux qui tentent d'obliger l'uniforme dans les écoles. Ça tente d'instaurer un cadre. Mmh. Une nation française dès le plus jeune âge.
3: Mais ce qui est étonnant, c'est que ça n'ait pas été fait avant.
10: Mais bien sûr.
3: C'est ça la surprise. On va écouter nos auditeurs. 01 80 20 39 21. Gérald est avec nous. Il nous appelle du Pas-de-Calais. Bonjour Gérald.
11: Bonjour à tous. Bonjour Elliott.
3: Alors, est-ce que vous êtes convaincu par la proposition d'Éric Ciotti ?
11: Bah, je ne suis pas que convaincu. Enfin, je pense qu'il n'a rien réinventé. Réinventer dans le sens où ça devrait être une norme. Alors, je ne suis pas tout à fait d'accord. Enfin, comme aux États-Unis, c'est, je pense, lié peut-être à la religion aussi. Enfin, au christianisme, etc. Bon, enfin, vive les États-Unis, vive Dieu. Bon, nous, on n'est pas exactement comme ça, mais c'est vrai qu'aujourd'hui, enfin, pour faire court, mettre un drapeau français, c'est effectivement créer une réaction. Vous êtes de droite. Allons-y. Vous êtes raciste dès lors que non. Alors, on ne l'a peut-être pas fait pendant des années, ça c'est vrai. Je pense que ça aurait dû être mis en place il y a déjà très longtemps pour dire nous aimons notre pays. Enfin, c'est un beau pays et il n'y a aucun lien avec qui que ce soit. Ça n'est pas contre quelque chose, c'est pour soi, enfin pour dire j'aime mon pays avec ses qualités, ses défauts.
3: Non mais je trouve ça formidable de penser patriotisme dès le plus jeune âge, parce que là c'est l'école primaire.
10: C'est à cet âge-là.
3: Mais vous avez raison, Sébastien Linné. Vous avez un mât, la levée du drapeau chaque semaine, et pourquoi pas la Marseillaise. Je suis certain que en fait cette proposition, elle est jalousée par les autres, parce que aujourd'hui. Difficile à quelques mois de la présidentielle d'aller contester la proposition d'Éric Ciotti.
10: Pour la France Insoumise de France.
3: Ils l'ont pas fait pour l'instant. Et c'est depuis hier qu'on sait ce qui est en train de se passer. Je suis pas sûr qu'ils aillent la contester. Parce que politiquement, c'est très difficile d'aller contre cette proposition. Mais de la sous-exploiter médiatiquement et politiquement. C'est-à-dire de dire, bon, il fait ce qu'il veut, on va rien dire. Mais il y a une forme de frustration de ne pas y être allé.
0: Mais même au sein de la France Insoumise, il y a une sorte de retour du drapeau français. Moi, je me souviens très bien, notamment du meeting de Marseille de Jean-Luc Mélenchon en 2017. Il y avait des drapeaux français partout. Puis, il y a eu ensuite, parce que Jean-Luc Mélenchon était à 400 000 voix du second tour, ce tournant qu'on peut qualifier de décolonial et d'indigéniste, et donc qui devait effacer le drapeau français, parce que le drapeau français est en effet synonyme de patriotisme, de souverainisme, pourquoi pas de nationalisme. Et on le voit, en 2022, il n'était pas là, et on l'a vu notamment lors du meeting de Jean-Luc Mélenchon à Saint-Denis, son meeting de début de campagne. Moi, j'ai vu des drapeaux français, il y avait des drapeaux français, et à ce titre-là, l'un de ses conseillers, Antoine Léaumont, est l'un des instigateurs de tout cela. Donc il y a une volonté, même à gauche, même à l'extrême gauche, de récupérer ce drapeau français. Mais le drapeau français, il appartient à tout le monde, il est inscrit dans notre constitution et heureusement, puisque s'il y a bien un lieu où il ne devrait pas y avoir de politique, ce sont dans les écoles.
3: Yann est en direct avec nous après le Pas-de-Calais, la Bretagne. Bonjour Yann.
2: Bonjour Eliott, bonjour à tous.
3: Quel
2: bonjour.
3: Temps fait-il en Bretagne?
2: Oula. Comme toujours, magnifique.
3: Bon, c'est parfait. Magnifiquement pluvieux, j'imagine. Yann, est-ce que cette idée vous plaît? L'idée d'Éric Ciotti, je le rappelle, qui fait flotter le drapeau français dans les écoles avec un mât dans la cour de récréation, avec, pourquoi pas, chaque semaine, la levée du drapeau et la Marseillaise.
2: Moi, je suis français, républicain, donc c'est tout à fait favorable à ça. Mais moi, j'ai deux surprises quand même par rapport à la polémique qui est en train de démarrer sur ce sujet. La première chose, c'est que depuis la rentrée scolaire de 2019, l'article L111-1-2 du Code de l'éducation impose l'affichage du drapeau tricolore, du drapeau européen, de la devise de la République dans toutes les salles de classe. Donc c'est un non-débat, en fait. Et c'est-à-dire qu'Éric Ciotti ne fait qu'appliquer la loi et le code de l'éducation qui a été mis en place en 2019. Et le deuxième sujet de surprise, c'est de voir, encore une fois, cette polémique qui semble démarrer, alors que la moitié de l'humanité, Eliott, la moitié de l'humanité a pour obligation dans ses salles de classe d'avoir justement le drapeau et les valeurs de l'État concerné. Je parle en particulier des États-Unis, des Philippines, de l'Inde, de Singapour, la Chine, évidemment. Et voilà. Donc, si vous voulez, c'est un phénomène qui est parfaitement naturel, ancien, ancestral et qui est fédérateur, qui est reconnu par la plupart de l'humanité. Et il y a qu'en France, sur une loi déjà existante, que vous avez, pardonnez-moi, on va être un peu cash, mais la gauche France, qui vomit les symboles de la République et puis de son histoire, du patriotisme, de la notion de nation et autres, qui veut taxer ce pauvre Éric Ciotti avec lequel
3: il n'a pas été attaqué pour cette proposition, si je ne m'abuse. Il faut que je regarde sur les réseaux sociaux. Mais pourquoi il n'est pas attaqué aujourd'hui? Parce que je vous dis, on est à 8 mois du premier tour de la présidentielle. La campagne est lancée et ça n'a pas très bonne presse que de s'attaquer aujourd'hui au patriotisme, au drapeau, à la France, parce que les Français sont profondément patriotes. 8 Français sur 10, c'était le dernier sondage avant le 14 juillet, se disent patriotes. Avant, c'était un gros mot. Aujourd'hui, il y a une résurgence du patriotisme et tant mieux. Mais je vais prendre un dernier exemple. Je devais donner la parole à Sébastien Linné, mais on va commencer l'émission, la saison comme on la termine.
10: C'est dommage, j'avais une excellente réflexion.
3: Alors, allez-y. Merci. Vous avez intérêt parce que c'est très important,
10: non, parce
3: Sébastien.
10: Que il a été mentionné le drapeau européen. Et c'est très intéressant qu'Éric Ciotti ne parle simplement que du drapeau français. Bah oui, parce que depuis l'Union européenne, le drapeau français connaît une concurrence dans le cœur. C'est-à-dire qu'on essaye d'imposer à côté du drapeau français, un drapeau européen qu'on tente d'imposer par tous les moyens au même niveau. Mmh. Et je trouve ça bien qu'Éric Ciotti mentionne simplement le drapeau français.
3: Ouais. Écoutez, merci pour cette proposition, Sébastien Ligny, qui est effectivement une réflexion.
10: Moi, j'en ai marre d'en dire. Le drapeau européen partout, ça m'agace parfois.
3: Écoutez, je vous entends. Merci. Je vous ai compris, Sébastien Ligny. Merci Sébastien Ligny. Merci Yann qui nous a appelé au 01 80 20 39 21. Je vais remercier et saluer toute l'équipe d'Eliott de Valais-Vous, Emma, Christopher, Loïc, Alexis et Valérie et Estelle Lafont.
1: Nous, on se retrouve demain.
3: Évidemment. Et toute l'équipe également.
1: Exactement, c'est la rentrée pour tout le monde.
3: Emma me dit non, elle veut pas. Bon, écoutez, je verrai ça avec la direction. Mais en tous les cas, on se retrouve demain à la même heure, 11h-13h.
1: Merci d'avoir suivi Eliott de Valais-Vous pour sa rentrée. Rendez-vous dès demain, bien sûr, avec de nouveaux thèmes et invités. Dans un instant, le point sur la foi avec le flash de 13h, suivi de votre face-à-face, Laurence Ferrari, Michel Onfray, jusqu'à 14h. Bon après-midi.
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1: 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L'essentiel de l'actualité, c'est avec Wallis Glaise. Bonjour Wallis.
31: Bonjour Estelle, bonjour à tous. Jordan Bardella est venu renouer avec le terrain. Le président du Rassemblement National signe sa rentrée à la foire de Châlons en Champagne dans la Marne aujourd'hui. Nous avons beaucoup travaillé cet été sur le programme de redressement de notre pays que nous allons proposer aux Français dans les prochaines semaines avec Marine Le Pen, a assuré l'eurodéputé dans la matinée. Des poids lourds rassemblés à Sens dans Lyon, Sébastien Lecornu, Édouard Philippe, François Hollande ou encore Xavier Bertrand, réunis à l'occasion des universités d'été du Laboratoire de la République, organisé par Jean-Michel Blanquer. L'actuel Premier ministre Sébastien Lecornu échangera avec l'ancien ministre de l'Éducation nationale en début d'après-midi. Dans le reste de l'actualité, un homme tué par balle à Décines-Charpieu près de Lyon. Les faits se sont déroulés hier soir. Une seconde personne a été touchée à l'abdomen. Elle est grièvement blessée. Les circonstances et motifs de la fusillade n'ont pas été encore clairement établis. L'enquête a été confiée à la police judiciaire. L'actualité à l'étranger, la guerre russo-ukrainienne, 27 personnes ont trouvé la mort après une frappe russe sur un entrepôt près de Kiev. La frappe a provoqué un vaste incendie et des explosions. Le bilan ne serait que provisoire, d'après les autorités ukrainiennes. Le président Volodymyr Zelensky a rappelé aujourd'hui l'interdiction de stocker des munitions à proximité d'habitations. Au Népal, le coût de la reconstruction des infrastructures sinistrées par la crue dévastatrice de mercredi pourrait se chiffrer à plusieurs milliards de dollars. C'est le ministre népalais des Affaires étrangères qui l'a indiqué aujourd'hui. Un tout dernier bilan fait état d'au moins 633 morts et près de 3000 disparus. 4 Français sont toujours portés disparus. Les recherches se poursuivent dans des conditions extrêmement périlleuses et avec la menace de nouvelles inondations. Washington et Caracas annoncent un accord pétrolier que Donald Trump qualifie déjà, je cite, de plus grand accord pétrolier de l'histoire mondiale. Les États-Unis devraient obtenir le contrôle de plus de 65 milliards de barils issus des gigantesques réserves vénézuéliennes, avec à la clé des dizaines de milliards de dollars d'investissement. En Islande, les électeurs ont commencé à voter aujourd'hui. Ils se prononcent sur la reprise des négociations d'adhésion à l'Union européenne, un référendum qui s'annonce très serré. En cas de victoire du oui, les négociations pourraient reprendre, mais un second référendum sera nécessaire pour décider d'une adhésion formelle à l'Union européenne. Et puis enfin, un mot de sport, le football, un transfert record pour le Paris Saint-Germain. Bradley Barcola quitte Paris. Après 3 saisons dans la capitale, l'ailier part rejoindre le club anglais de Liverpool qui va débourser 145 millions d'euros pour s'offrir l'attaquant français.
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31: 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Face à Michel Onfray avec Laurence Ferrari, c'est maintenant.
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1: Bonjour à tous, bonjour à toutes, bienvenue sur CNews et sur Europe 1 pour cette nouvelle saison de Face à Michel Onfray. Bonjour Michel.
4: Bonjour Laurence.
1: Ravi de vous retrouver après un été où vous êtes reposé et où vous avez travaillé, évidemment.
4: Oui.
1: Écrit.
4: Je vais faire que ça. Oui, je vais avancer. Lire pour écrire.
1: Lire pour écrire.
4: Mais pas de lire, pas de lecture pour le plaisir.
1: Bon,
4: hélas.
1: Des lectures vraiment.
4: Pierre le Vénérable, bon. André le Châtelain, Christine de Pizan.
1: Eh bien, écoutez, on va vous remercier pour cette lecture que vous avez faite, cette écriture. Et on va se plonger dans le grand bain de l'actualité avec cette année qui s'annonce passionnante, mouvementée et extrêmement intéressante à décrypter, évidemment avec votre expertise. Beaucoup de questions en cette début de saison. Beaucoup de questions en ce début de saison, Michel. Les Français vont-ils vraiment avoir le choix parmi la multitude de candidats qui comptent se présenter à l'élection présidentielle? Y a-t-il vraiment des offres différentes, des programmes différents? Pour l'instant, on voit surtout les ambitions, assez peu les idées. On verra ce que vous en pensez. Parmi les premiers à faire leur rentrée, les partisans de Jean-Luc Mélenchon, eux, proposent de faire tout simplement disparaître les riches. Leur leader s'en est pris au préfet, leur demandant de rentrer dans leur bureau. Il y a eu aussi des attaques contre la famille traditionnelle, papa, maman, les enfants, tout ça, c'est péténiste, selon Clémence Guettet de la France Insoumise. On verra ce que vous en pensez. Nous reviendrons, Michel, sur les canicules, les incendies qui ont marqué et ravagé la France cet été. Et puis aussi, bien sûr, ce qui se passe sur le plan migratoire à Ceuta, en Espagne, et qui est pour vous la signature civilisationnelle de Maastricht. Vous nous expliquerez pourquoi. Un mot de l'école, bien sûr, en cette rentrée des classes 2026. Gabriel Attal propose de rétablir le certificat d'études à l'entrée en 6e. Édouard Philippe veut laisser une plus grande autonomie aux établissements. On sait aussi qu'il n'y aura pas de téléphone portable dans les lycées. L'état de l'éducation nationale, c'est un vrai sujet de préoccupation pour vous. Et on termine par le point philo. On garde nos bonnes habitudes avec le philosophe Jean Améry et son livre Le Nouvel Antisémitisme, un philosophe de gauche, rescapé d'Auschwitz, qui affirmait déjà il y a 50 ans que le nouvel antisémitisme, c'est l'antisionisme. Voilà pour notre point philo, mon cher Michel. On commence. Présidentielle 2027, vous êtes prêt?
4: Je suis prêt.
1: Alors, il y a beaucoup de candidats. Est-ce que vous voyez plus de candidats que d'idées? Puis après, on ira sur le festival que nous offrent certains des candidats. Plus d'idées? Il en manque des idées ou il y en a trop?
4: Oui, il manque des idées. Il y a une idée ou deux, c'est à peu près tout dans cette pléthore de candidats. Et maintenant, n'importe qui estime qu'il peut être candidat. Donc, il sait qu'il aura son quart d'heure médiatique en disant qu'il y va, ou en disant que peut-être il pourrait y aller. Et on dit, ah bon, vous pourriez, alors c'est quoi votre identité, votre origine, votre singularité, etc. Et puis on commence à être un peu connu, ah monsieur, on vous a vu à la télévision l'autre jour, etc., etc. Et puis après, quand quelqu'un d'autre est élu, on peut toujours avoir une place de secrétaire d'État, de ministre, etc. Donc c'est du carriérisme. Il y a du carriérisme dans cette aventure.
1: Il n'y a pas de vision pour la France?
4: Il faut bien se distinguer en donnant deux ou trois petites informations pour que la presse puisse avoir du grain à moudre et puisse dire, alors vous, votre originalité, c'est, etc. Oui, moi je me distingue tout à fait, etc., etc. Tous ces gens sont comptables, sauf le Rassemblement National, mais sont comptables de la gestion de la France, tous ceux qui sont candidats ou presse, de la gestion de la France depuis un quart de siècle. Depuis, donc, vous allez rire, mais depuis Maastricht et depuis cette
1: bizarrement, Maastricht arrive dans la première minute
4: de
1: l'émission.
4: Bien, Maastricht a pris des vacances et c'est le retour pour Maastricht aussi. Et voilà des gens qui ont géré la France à partir de Maastricht depuis 1992. Je rappelle que M. Mélenchon a été un quart de siècle sénateur socialiste.
1: C'est pour ça que vous ne l'avez pas mis dans les partis qui n'ont jamais gouverné.
4: Il a gouverné. Il a été socialiste, il a été sous-ministre de je ne sais quoi sous Jospin. Il a sa part du mauvais gâteau, du gâteau corrompu qui est devenu la France à cause de ces gens-là. Donc ils ont tous co-gérés, ils ont tous imaginé qu'il y avait un risque avec Adolf Hitler et qu'il fallait voter contre Adolf Hitler, antifasciste, etc. Et puis ils ont ramené au pouvoir tous les gens qui défendaient à peu près la même idée, idéologie de droite, idéologie de gauche peut-être, mais maastrichtien de droite, maastrichtien de gauche, globalement, ceux que certains appellent l'extrême-centre, moi j'appelle les nationaux européistes, parce que ce sont des gens qui estiment que la nation c'est pas bien sauf quand c'est l'Europe, que le patriotisme c'est pas bien sauf quand c'est l'Europe, que l'unité nationale c'est pas bien sauf quand c'est l'Europe, et qu'ils nous font le coup du nationalisme de Barrès, mais pourvu que la nation, ce soit l'Europe fédérale et l'Europe post-nationale. Et tous ces gens-là veulent faire parler d'eux, et globalement, on voit bien tout le monde, là vous avez une quinzaine de personnes qui sont prêtes à partir. Il va y avoir un écrémage terrible, évidemment. Des gens qui vont comprendre qu'ils n'ont pas l'argent, qu'ils n'ont pas le dispositif, parce que c'est quand même un gros dispositif autour. Les parrainages, bien sûr, les 500 parrainages. Mm-hmm. Je ne suis pas sûr que M. Lalanne, le chanteur, c'est Lalanne. Pardon,
1: Francis
4: Lalanne. Oui. Et c'est 500 signatures. Mais il est là, on a parlé de lui, etc., etc. Bon, ça, c'est le dispositif médiatique autour des élections présidentielles. Après, on dit, bon, il va rester ceux qui vont rester. Et puis, dans ceux qui vont rester, ceux qui vont être susceptibles d'être au second tour, donc ceux qui sont susceptibles d'être élus. Alors là, l'entonnoir, c'est encore plus compliqué. Et chercher des idées complètement originales. Une idée originale, ce serait justement de dire, touchons à l'Europe. Regardons ce qu'elle nous contraint de faire.
1: Personne ne le dit.
4: Voilà. Les plus audacieux disent, on fera sans, on fera malgré, on verra bien, on fera un bras de fer. Ou alors les plus optimistes nous disent, oui, mais il y a une montée des patriotes en Europe, et quand tous les patriotes seront élus, on fera une autre Europe, etc. Tralala, tralala, bien sûr que non. Et donc, moi, on me dit, t'as vu ton Frexit, enfin ton Brexit en Angleterre, c'est une catastrophe, etc. Je dis, élément de langage, expliquez-moi. Les éléments de langage précédemment, c'était il y aura des files d'attente de camions à Douvres, et puis vous verrez, il y aura un effondrement de l'économie, puis etc., etc. Il n'y a rien de tout ça. Simplement, le souverainisme, ce n'est pas une politique. C'est la possibilité de mener une politique. Le souverainisme, c'est de dire, c'est nous qui allons gérer nos propres affaires. Puis après, on gère d'une manière particulière.
1: C'est
4: la reprise du gouvernail d'un bateau qui part à la dérive, ou du moins qui est commandé par quelqu'un d'autre, qui est piloté par quelqu'un d'autre. Et l'Angleterre a continué la même politique. Donc ça ne sert à rien de sortir de l'Europe si c'est pour faire la même politique. Donc c'est un mauvais exemple, l'Angleterre. Mais on peut aujourd'hui poser vraiment la question. On ne touche pas à l'euro, on ne touche pas à l'Europe, on ne touche pas à Schengen, donc Ceuta, etc., toutes ces choses-là qui nous montrent ce qu'est véritablement Maastricht, on n'y touche pas, ça ne sert à rien. Il y a qu'à, il faudra, on regardera, etc. Pas du tout. Tous ces gens-là ont tellement géré la France que, je dis, un quart de siècle sénateur socialiste pour l'un, d'autres ont été premiers ministres, je pense à Attal, je pense à Philippe, et ces gens défendent le même système.
1: Alors, on va s'intéresser à Jean-Luc Mélenchon pour commencer, parce qu'il a fait sa rentrée avec les Insoumis le week-end dernier. Il s'en est pris, alors il y a une stratégie quand même extrêmement étudiée, à la fois le personnage s'est arrondi, et il envoie quand même des punchlines pour marquer l'opinion publique. Là, il s'en est pris au préfet, écoutez ce qu'il a dit, qu'il avait déjà dit, mais qu'il a réitéré.
3: Nous voulons un État impartial où des préfets qui sont priés de retourner dans leur bureau et de cesser de faire des procès aux députés insoumis devant lesquels Noël comme devant n'importe quel député. Ils doivent faire un salut militaire réglementaire. Nous ne sommes pas vos copains. Nous sommes, quand nous sommes députés, les seuls souverains de ce pays représentant le peuple souverain lui-même. Nous voulons un État impartial où du préfet au guichet, nul n'est jugé sur son appartenance politique supposée, son adresse ou sa couleur de peau.
1: Voilà pour Jean-Luc Mélenchon. Peuple souverain, ça revient beaucoup dans son discours,
4: oui.
1: Michel Onfray.
4: Oui, mais comme il est le peuple, il est le peuple. Donc c'est pas la peine d'aller chercher ailleurs. Il est le peuple, je serai souverain. Et les images sont fournies par
1: la France Insoumise. Et on le précise d'ailleurs en l'écrivant.
4: Il faut le faire, c'est très intéressant. Parce que vous savez très bien que le cadrage est politique. Faites un cadrage et vous montrez ce que vous voulez montrer, et vous découpez dans le réel ce que vous voulez qu'on montre et ce que vous ne voulez pas qu'on voit ou qu'on ne montre pas. Zéro drapeau palestinien. Formidable. Ils ne sont plus palestinistes. La France est terminée. Il n'y a plus de palestinistes. Il n'y a pas de drapeau bleu-blanc-rouge, n'allons pas jusque-là, on ne va pas exagérer. Il y a un petit moment où on voit tout au fond, les gens ne savent pas forcément ce que c'est, mais un drapeau cubain. Ça veut dire que Cuba est un modèle.
1: Une référence.
4: Donc ce que veut Jean-Luc Mélenchon, c'est un État impartial, comme l'État cubain est un État impartial. On sait qu'à Cuba, l'État est impartial. Il met en prison les homosexuels, il met en prison les gens qui sont des opposants, il pourrit la vie des gens, c'est la misère, la pauvreté, le chômage. Les gens, moi j'y suis allé à une époque et les gens faisaient trois boulots en même temps. Il y en a un qui était chauffeur de taxi, il était chirurgien, il jouait de la guitare le soir pour pouvoir vivre dans un régime communiste. Je suis né en 1959, le 1er janvier, en même temps que le régime de Castro. Donc ça fait 67 ans que ce pouvoir est en place et on n'a toujours pas du beurre, des œufs, des vaches, rien du tout. C'est-à-dire le régime communiste n'a pas été capable d'avoir des vaches pour faire du beurre et quand j'étais à l'hôtel, on me dit « Ah bon, t'as eu du beurre pour ton petit déjeuner ?» etc. Je dis « Ah bon, dans un régime socialiste, on peut pas produire du beurre ?» Et c'est ce drapeau qu'on estime être le drapeau de l'État impartial. Mais il nous dit très, très précisément le contraire, Jean-Luc Mélenchon. Il nous dit « L'État, si nous arrivons au pouvoir, il va d'abord servir à mettre les préfets à la poubelle ?» Ils ne sont pas nos amis, dit-il, mais lui qui aime la République.
1: Il exige le salut républicain de tous les policiers face aux députés de la France Insoumise.
4: Mais c'est sidérant, cette façon de dire je veux un État impartial, alors qu'il nous dit je vais fermer CNews, les milliardaires sont des nuisibles.
1: C'est militant, voilà.
4: Nuisibles.
1: On arrive aux milliardaires.
4: Et donc, quand on est au pouvoir et qu'on est à la tête de l'État, qu'est-ce qu'on fait avec des nuisibles? On les extermine, les nuisibles. La métaphore, elle est dans la. Elle est dans
1: c'est mentique et terrible.
4: Mais bien sûr. Tout le nazisme a présenté les juifs comme des animaux nuisibles et comme des rats. Il y a des images en permanence qui nous montrent les animaux qu'a choisi Adolf Hitler dans Mein Kampf pour parler des juifs. Et donc, ils reprennent toute cette sémantique. Qu'est-ce qu'on fait d'un nuisible ?
1: Alors justement, on va écouter Manon Aubry, parce que c'est elle,
4: oui,
1: qui a dit ce mot à propos des riches, des milliardaires. Écoutons-la.
5: Il ne faudra pas seulement taxer les riches, mais interdire les milliardaires. D'un point de vue purement économique, les milliardaires sont des formes de nuisibles.
1: C'est intéressant l'utilisation de ce mot, encore une fois, Michel.
4: Bien sûr. Et taxer et interdire. Et ils veulent ils parlent d'un État impartial. Un État impartial qui taxe, un État impartial qui extermine les nuisibles, un État impartial qui ferme des chaînes de télévision, un État impartial qui estime que si un groupe Bolloré, c'est tout de suite un groupe fasciste et qu'il faut fermer ce groupe-là, etc. Et on se dit, c'est le contraire. Il ne faut pas se laisser avoir avec cette rhétorique ou cette sémantique de l'État impartial. C'est l'État partial. Dis-moi comment tu gouvernes ton parti, je te dirai comment tu gouverneras, parlons au conditionnel, le pays. Et chez Mitterrand, jadis, il y avait des courants. Et puis, il y avait une façon de détruire les courants, mais enfin, il y avait une droite, une gauche, il y avait Rocard, il y avait Chevènement, il y avait Mitterrand au milieu, des gens qui, de temps en temps, s'associaient. Et il a beaucoup grenouillé, M. Mélenchon, dans cette histoire de courant.
1: Là, il n'y a pas de courant.
4: Lui, il n'y a pas de parti. Il y a juste un mouvement gazeux, nous dit-il. Il n'y a pas d'adhésion, il n'y a pas de carte, il n'y a pas de vote. Il y a lui et ses prétoriens, une garde prétorienne. Et alors, il y a une séparation un peu gaullienne, je dirais, si je faisais un peu d'humour, mais le président préside et le gouvernement gouverne. C'est-à-dire, lui, il préside, et là, il a le discours des dents limées. C'est-à-dire, je suis un personnage fort sympathique, vous avez vu, je porte cravate, il fait très chaud, j'ai le costume. Et puis après, j'envoie ma garde prétorienne qui dit fermons la télévision, faire telle télévision, interdisons tel groupe, taxons les riches, la famille c'est pétain, etc. etc. Les deux discours. Alors, suivant qu'on a envie d'être séduit par lui, eh bien, on dira écoutez-le, voilà, c'est, lui, il n'est pas ce que disent les autres, il n'est pas ce que font les autres, comme si les autres avaient le droit de parler librement. Le premier qui commence à dire dehors, Les Garrido, les Corbières, les Kuzmanovitch en son temps, récemment, enfin d'autres, quoi, ils se font tous virer. Ruffin, il a vu à quoi ça ressemblait. À une époque, il était président de la République, là, il a disparu totalement de... On obéit à Jean-Luc Mélenchon, il l'a dit d'ailleurs, la République, c'est moi. Donc, de la même manière qu'on a fait dire à Louis XIV qu'il disait « l'État, c'est moi », et c'était plus compliqué que ça avec Louis XIV, mais avec lui, on voit bien que la République, c'est lui. C'est-à-dire que, et ses copains, sa garde prétorienne, dit « tout ce qui n'est pas nous est fasciste ». Il est marié, il est père de famille, il a des enfants, Mélenchon. Donc il a été fasciste, était extrême droite et pétainiste en son temps, puis il l'est toujours.
1: Parce que... Ça, c'est Clémence Guettet de la France Insoumise qui a effectivement
4: dit ça. Ça, c'est la garde prétorienne.
1: Michel Onfray, une petite pause. On se retrouve dans Face à Michel Onfray dans un instant sur Europe 1. A tout de suite.
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1: Ne bougez pas dans un instant sur Europe 1, la suite de votre entretien. Laurence Ferrari face à Michel Onfray, à tout de suite.
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1: On est sur CNews et sur Europe 1 dans Face à Michel Onfray. Donc Clémence Guettet parle de la famille traditionnelle, papa, maman, les enfants, elle estime que c'est pétainiste, que parler des questions de natalité, c'est d'extrême droite, que célébrer l'amitié, eh bien, c'est lutter contre le fascisme. Ça recouvre quoi, ça, en fait, Michel? C'est quoi la volonté? De saper la famille?
4: Oui, de détruire la famille, et puis des espèces de lectures mal digérées, parce que cette dame est présentée comme le cerveau du mouvement, et elle s'occupe dans l'institut dit la Boétie, parce que franchement, soyez résolus de ne plus servir et vous voilà libre, ça marche pas très bien quand il s'agit de Mélenchon. Et c'est un vieux livre d'Engels, le compagnon de Marx, qui était le plus acharné à faire la défense de la violence et qui s'appelait « Les origines de la famille, de l'État et de la propriété privée ». Et donc, il voulait un communisme dans lequel il n'y aurait plus d'État, plus de famille et plus de propriété privée. On y est.
1: Donc on y est.
4: Ouais. C'est le communisme d'Engels, de Marx et d'Engels. Je rappelle que sur les banderoles dans l'Union soviétique, il y avait Marx, Engels, Lénine, Staline, et c'était les portraits. Et on peut donc ajouter celui probablement de Jean-Luc Mélenchon, parce qu'effectivement, il faut détruire tout ça au profit d'un communisme général et généralisé. Donc, communauté des biens, une petite communauté d'apparatchiks, hein, c'est-à-dire pas de propriété, pas de milliardaires, mais quand il s'agit de... Moi, j'ai aussi visité l'Union soviétique en son temps, il y avait du caviar, il y avait des bons produits, mais pour les apparatchiks, si on était... Et là, pour les apparatchiks, c'est la bonne vie. On voit bien, d'ailleurs. On a vu, je crois, tel ou tel sur le pont d'un bateau. On peut même donner les noms. C'était celle qui s'est fait morte par un serpent.
1: Manon Aubry,
4: qu'on a vu sur un voilier. Très bien, formidable, très bien. On a vu Madame Panot qui voyageait en première classe pour aller en Nouvelle-Calédonie. Bon, très bien. Alors, c'est la nouvelle France qui veut le communisme généralisé, voyage sur des bateaux, sur des voiliers l'été, et puis prend la première classe pour aller en Nouvelle-Calédonie. Moi, j'ai rien contre ça. J'ai contre le fait que des gens puissent vivre ça, aimer ça, ne pas s'imposer l'austérité et la rigueur qui s'imposeraient, qu'ils enseignent, et puis enseigner le contraire pour les autres, quoi.
1: Il y a aussi les appels à la désobéissance civile, oui. Au cas où le RN arriverait au pouvoir.
4: Oui.
1: Plusieurs membres de la France insoumise, oui. Et aussi chez les Verts, ont dit, nous, on appelle à des actes de désobéissance civile. Ça a une signification aussi. C'est
4: oui.
1: Un climat pré-révolutionnaire.
4: Oui, c'est la signature de l'État partial que veut M. Mélenchon. C'est pas un État impartial.

0: violence, en disant tous les moyens sont bons et on s'y opposera.
1: Vous avez voté l'affrontement, et on va en parler dans
0: bien sûr. Et donc, vous allez faire ce que vous allez vouloir, mais ou vous votez pour nous et ça se passera très bien et on va rouvrir les prisons, ou vous votez contre nous et ça va pas se passer bien parce que on rouvrira quand même les prisons et on vous mettra des volets dans la rue. Il y a une espèce de jurisprudence content de rien, où on massacre les opposants, disant physiquement on les massacre et après on réécrit une biographie.
1: C'était à Lyon, effectivement.
0: Moi, je ne sais pas trop ce qu'il faut entendre quand je lis Mediapart. J'ai tendance à croire que peut-être c'est pas la vérité qui se trouve dite, mais on voit bien qui ils sont. Alors si les gens veulent ça, une société néo-bolchevique, on peut le dire, c'est pas seulement d'extrême gauche, c'est néo-bolchevique. Je vous dis, les références, c'est Engels, c'est Marx, c'est Lénine, c'est Cuba, c'est le drapeau qu'on agite en disant « Vive Castro et le castrisme ». Ben, si les gens veulent ça, qu'ils votent pour ça.
1: Dernier extrait que je voulais vous faire écouter, de la part de Sandrine Rousseau, qui, elle, oui, veut s'opposer physiquement aux chasseurs. L'ouverture de la chasse est dans quelques jours. Écoutez ce que dit Sandrine Rousseau. Elle appelle à s'opposer physiquement aux chasseurs.
2: Il va nous falloir nous affronter à cette ouverture de la chasse et j'espère, et je vous le dis ici, j'espère vraiment que nous serons nombreux et nombreuses à aller dans les forêts, dans les campagnes, dans les lisières, sur les chemins. C'est parce que nous serons là, debout, face à eux, physiquement, qu'enfin, ils prendront conscience de la réalité de ce que nous sommes. Ma résolution de la rentrée, c'est que je n'en ai plus rien à péter de leur bienséance.
1: Voilà pour Sandrine Rousseau. Là, on est sur un festival, hein, de toute façon.
0: Oui, pied de brochette, je veux dire.
1: On va le dire pour nos auditeurs, il y a Émeric Caron et on va remettre l'image.
0: L'ancien responsable du nouveau parti anticapitaliste,
1: oui, Philippe Poutou.
0: Qui est libraire, qui végète comme libraire à Bordeaux, mais qui fait du capital, du capitalisme, qui vend des livres, qui fait du bénéfice sur le travail des autres, etc. Enfin bon, ça aussi c'est défendable. Et moi, je ne défends pas la chasse. J'aime pas la chasse, j'aime pas le plaisir qu'on prend à tuer les animaux. Je défends pas la corrida non plus. Je trouve que tous ces gens qui jouissent du spectacle de la mort ne peut pas être un spectacle. C'est la pire des choses qui soit. Mais je n'interdis rien aux chasseurs. Je n'interdis rien aux défenseurs de la corrida. Je débat et je milite et j'explique. Et j'ai la chance, pour faire un petit clin d'œil à mon copain Nicolas Janton, qui est berger et qui était chasseur et qui ne l'est plus, parce qu'on a beaucoup parlé sur la question de la chasse, et puis un jour il m'a dit, mais tu as raison, finalement, j'aime la nature, mon chien, etc. Je ne doute pas une seconde que tu aimes ton chien et la nature, et que tu es heureux et content, il adore vraiment la nature, c'est un berger formidable, lui et sa compagne, ils font un travail formidable. Et je lui dis, mais si tu aimes la nature, regarde-les les animaux s'envoler, regarde-les les cerfs quand ils s'arrêtent, ou même le brame aller dans la forêt pour écouter le brame d'un cerf, c'est formidable. Je dis, quel plaisir peut-il y avoir à dire je tue, je... Et donc, on débat, mais on ne s'oppose pas physiquement. Et puis on ne va pas voir, les chasseurs sont, c'est quand même plutôt un monde de testostérone. On ne va pas les agresser en disant je suis là, vous n'allez pas faire ceci, cela, vous êtes des tueurs, vous êtes des assassins. C'est pas comme ça que ça se passe. On discute, on n'insulte pas, et puis on fait avancer une idée. Et je crois qu'on peut faire avancer des idées. Regardez, la corrida, tout le monde la défendait il y a un siècle. Aujourd'hui, beaucoup moins. Et c'est tant mieux, on fait avancer des idées, puis un jour ça s'arrête. Il y a une époque où on frappait sa femme en trouvant ça normal, plus personne ne trouve ça normal aujourd'hui, tant mieux. Il y a une époque où on décapitait les femmes qui pratiquaient l'avortement. Aujourd'hui, ça se trouve remboursé par la Sécurité sociale. Donc il y a un progrès des idées, et il y a peut-être un jour où on dira, bon, c'est tombé en déshérence, c'était une pratique, ça ne se fait plus. Moi, j'aime bien quand je vais dans le Gard voir les courses de taureaux qui sont faites dans les... Parce qu'on aime moi, j'aime les taureaux, mais j'aime pas les taureaux morts. Et j'aime pas les taureaux auxquels on fait du mal, mais quand je les vois avec, et je vois les petits jeunes qui sautent sur les cornes des taureaux, je vois quelque chose qui procède de la Grèce antique. Je me dis, mais il y a 5000 ans derrière tout ça. Et donc, on peut aimer les animaux autrement, différemment, avoir une autre relation. Ce sont des gens qui nous font l'éloge du moustique. Je vois, monsieur Émeric Caron qui nous dit que les moustiques, quand ils nous piquent, ce sont des femelles et qu'ils font, c'est des bonnes mamans, elles nous piquent notre sang pour pouvoir nourrir leurs petits. Et puis qui estiment ensuite que, les juifs sont génocidaires et que, etc. C'est-à-dire qu'on a perdu le sens de la mesure, et je conçois qu'on puisse être contre la chasse, mais je ne conçois pas qu'on s'oppose physiquement à des gens, qu'on aille devant. Si ça se passe comme ça, je pense qu'il y aura des coups de fusil qui seront tirés, et c'est pas bien, faut pas aller au-devant.
1: Il faut pas le souhaiter, en tout cas.
0: Non, je le souhaite, c'est pas ce que je pensais bien que je ne le souhaite pas.
1: Sandrine Rousseau, elle dit juste qu'il faut une présence statique, voilà.
0: Ah, mais les présences statiques avec des gens qui vous insultent et qui n'arrêtent pas de vous insulter, avec des gens qui sont là entre copains avec des fusils et qui n'ont pas envie de faire de la dialectique, de la rhétorique et de la sophistique, qui n'ont pas envie de citer Ortega y Gasset, qui est un philosophe espagnol qui fait l'éloge de la chasse, ça peut mal se passer. Et puis elle a, d'une certaine manière, assez mauvaise réputation pour des chasseurs, madame Rousseau, donc
1: on se rappelle de ses saillies sur le steak.
0: Oui, sur la viande, sur tout ça aussi, mais... c'est de la

0: mauvaise digestion d'Engels où on nous fait le coup du foyer, de la femme qui est là au foyer pendant que l'homme va chasser, donc l'homme ramène la bidoche et puis on cuit la bidoche, c'est la femme qui fait le travail, qui, etc., etc. Ça va, on a changé de monde. Mais je veux dire, quand on fait un barbecue avec des copains, on ne commet pas un geste d'extrême droite, fasciste, suprémaciste blanc, etc. Il faut arrêter quoi, de tout politiser.
1: Allez, petite pause, on se retrouve dans un instant, mon cher Michel Onfray, sur CNews et Europe 1. On va évoquer la crise migratoire, hein. On a vu les images de Ceuta, et puis il y a aussi tous les Édouard Philippe et le Premier ministre Sébastien Lecornu qui sont rendus à Mayotte. Ça fait des années qu'il se passe la même chose à Mayotte. On parlera aussi de la canicule, des incendies qui ont ravagé la France cet été. À tout de suite, d'en face à Michel Onfray.
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1: Et on se retrouve pour la seconde partie de Face à Michel Onfray sur CNews et sur Europe 1. Michel, le dossier immigration va tenir une place importante dans la campagne présidentielle. Les images que l'on a vues cet été de ces ressortissants marocains qui affluent chaque jour dans l'enclave espagnole de Ceuta provoquent des réactions dans l'Europe entière. On va évidemment aussi évoquer Mayotte, parce que ce qui se passe à Ceuta, c'est ce qui se passe depuis des années à Mayotte. Mais j'aimerais juste entendre les réactions des habitants de Ceuta. On a de nombreuses équipes qui sont sur place et qui nous retransmettent à la fois le désarroi, la peur des habitants de Ceuta. On va écouter une femme qui dit pourquoi elle a peur.
27: C'est invivable. Je vis au centre et c'est une situation qui est intenable. Je sors avec beaucoup d'appréhension et équipée d'un gaz au poivre. Et à la périphérie de la ville, on ne peut même pas décrire la situation. C'est bondé.
28: Le gouvernement nous a abandonnés. Le gouvernement de Pedro Sanchez n'a rien fait pour le pays et pour Ceuta. Et maintenant, nous sommes dans une situation qui dépasse les limites.
29: Quand on était dans la rue, on avait très peur. On avait peur qu'on nous agresse, qu'on nous fasse du mal, qu'on nous viole. Ici, on se sent davantage en sécurité.
1: C'est toujours important d'entendre ceux qui sont sur place, hein, parce qu'on peut avoir, nous, les idées préconçues. La réalité de ce qui se passe à Ceuta est véritablement un problème, et un problème pour les gens qui y vivent.
0: Oui, c'est-à-dire que Il faut faire de la sociologie de la délinquance. C'est-à-dire, quand on nous dit il y a plus d'immigrés en prison, ou il y a trop, ou je ne sais pas quoi, enfin, il y a une surreprésentation, etc. Ce n'est pas un jugement de valeur. Si on explique comment ça marche, c'est-à-dire que quand vous envoyez massivement des jeunes garçons, on a vu très peu de femmes, voire pas du tout, quelques petits garçons, mais qui sont des enfants, mais des garçons, pas des filles.
1: Hein. Il y a eu quelques femmes, mais...
0: Mais enfin, moi, j'ai vu les images, mais dans ce que je voyais, effectivement, vous envoyez des gens qui vont avoir des besoins divers et multiples. Des besoins en hygiène, en propreté, des besoins pour se loger. On ne va pas dormir à la Belle Étoile. Il faut bien qu'on fasse 2-3 repas par jour, ou au moins un vrai repas par jour, etc., etc. Il y a un moment donné où vous allez être obligé d'aller chercher à manger là où il y a à manger. Vous allez rentrer à 10 dans une épicerie, vous allez prendre des fruits, des légumes, vous allez ressortir, vous allez les manger. C'est humain, ça s'explique. Donc c'est pas ils sont délinquants parce qu'ils sont étrangers. Non, ils sont délinquants parce qu'ils sont démunis. Et ils sont démunis, on les laisse, eux qui sont démunis, venir rendre la vie impossible à des gens qui font leur boulot. Je veux dire, le monsieur qui, lui, vend ses fruits et ses légumes, il les a achetés, il les vend, il fait sa petite marge, et puis il survit en faisant ce métier. Et si on embarque tout en disant, c'est à nous, on a faim, ça ne peut pas fonctionner. Et l'espèce d'irénisme, comme ça, de philosophie de la générosité de Pedro Sanchez, et c'est le socialisme qui nous dit, mais on fait venir, il n'y a aucun problème, ils viennent. Et le problème de l'Europe, c'est quoi? C'est que si vous entrez dans un pays, vous entrez dans tous les autres pays. Si vous avez percé la frontière de Schengen, vous avez percé la frontière de tous les pays de l'Europe. Donc quand vous entrez, vous dites, je suis en Espagne, donc je traverse les Pyrénées, il n'y a pas de contrôle, je suis en France, et puis je suis dans un village de 3 jours après. J'ai toujours aussi faim, j'ai toujours les mêmes besoins, j'ai toujours aussi peu d'argent, et je vais faire quoi? Et on ne va pas dire, je ne mange plus tant que je n'ai pas d'argent pour pouvoir m'acheter à manger. C'est un climat d'hystérisation de la société, et ces gens-là disent, mais nous, on a fait quelque chose de très beau. On est socialistes, on est des gens de gauche, on est généreux, la droite est fasciste, et nous, on les accueille. Mais on les accueille à quel prix?
1: Le gouvernement de Pedro Sanchez ne veut pas de ces immigrés-là. Il y a eu...
0: Lui, il laisse faire, il est pour, c'est sa théorie, c'est sa volonté.
1: Il a dit qu'il allait en accueillir des centaines de milliers, mais ceux-là, il préfère les renvoyer.
0: Oui, c'est ça. Mais
1: la plupart sont repartis vers le Maroc. Plupart,
0: c'est drôle, parce qu'on a les images de l'arrivée, on n'a pas les images du retour. Vous savez, c'est comme les images des bombardements des centrales nucléaires par Trump. Je dis, elles n'y sont pas, le réel n'y est pas non plus. Et là, on nous dit, oui, ils sont repartis. Ah bon, d'accord, ils sont repartis. Mais montrez-moi comment ça s'est fait. On a des images d'abordage, de gens qui arrivent, des bateaux qui arrivent et qui descendent, des images de gens qui repartiraient, on nous dit, ils sont partis. Vous avez vu des images, vous?
1: On en a vu quelques-unes pendant l'été. Oui.
0: Mais il y a tout un système, parce que quand même, tous ces gens qui arrivent, semble-t-il, ils ont payé. Donc ce sont des riches. Quand vous êtes complètement pauvre, si vous avez les moyens... Moi, j'ai entendu des chiffres, ça m'a sidéré. C'est pas 15 euros le passage, hein. C'est les économies d'une vie. Quand vous êtes dans un pays comme ça, misérable, vous quittez ce pays parce que, prétendument, c'est misérable d'y vivre, on n'a pas de travail, on n'a pas d'argent, etc. Vous avez tout de même la possibilité de donner de l'argent à des passeurs. Et les passeurs, on n'en trouve aucun. On n'en chope aucun. Il n'y a aucun problème. C'est le problème des passeurs qui est problématique. C'est la même chose avec la drogue. Il n'y a pas que les gamins qui font le gardiennage. Il y a aussi les gens qui s'enrichissent. Il y a les gens qui consomment, etc. Donc c'est une absence de pensée de la question de l'immigration. Il faut gérer l'immigration. Elle ne peut pas ne pas exister. Ça n'existe pas en Corée du Nord. Vous avez des barbelés, des frontières, des miradors, des gens qui tirent si vous passez. Bon, ça, c'est pas un modèle, évidemment. Mais donc, ça doit être pensé. La question, c'est pas pour ou contre l'immigration, c'est comment on gère cette immigration. Et dans la logique maastrichtienne, dans la logique socialiste, dans la logique de gauche, c'est on fait venir tout le monde, on en a des besoins. On a des besoins démographiques, on a des besoins pour le travail, on a des besoins civilisationnels. Les blancs, tout ça, c'est détestable. Remplaçons les blancs avec du métissage, avec des gens qui ne sont pas blancs, etc. C'est le discours qu'on connaît. On voit ce que ça donne. Ce qui advient à Mayotte, c'est le laboratoire de ce qui advient à l'Europe, c'est-à-dire de ce qui arrive en France. Ce que nous voyons aujourd'hui, les images de Mayotte, ce sont les images d'un certain nombre déjà de quartiers français. Il y a un moment donné où ça va devenir plus généralisé que ça.
1: Mayotte, où Sébastien Lecornu, Premier ministre, s'est rendu cette semaine, Édouard Philippe aussi. Oui. Ça, c'est un territoire de 323 000 habitants. Un habitant sur deux est étranger. Donc il y a une majorité d'étrangers. On va juste écouter une des propositions de Sébastien Lecornu, qu'il veut maintenant conditionner l'aide de la France à certains pays africains, au fait qu'ils reprennent leurs ressortissants. Écoutons Sébastien Lecornu.
2: On voit bien qu'on a un énorme enjeu sur les pays amont. Pendant longtemps, le seul sujet était des migrations qui venaient des Comores. On le voit bien, la question de l'Afrique des Grands Lacs devient particulièrement préoccupante. J'ai demandé au ministre de développer un bonus-malus sur l'aide publique au développement pour ces pays. C'est 300 millions d'euros, c'est considérable pour l'année dernière. Et tout simplement avec une règle simple, c'est que les pays qui nous aident en amont, au départ des flux migratoires, seront accompagnés davantage par la République française, et les pays qui ne jouent pas le jeu soit parce qu'ils n'ont pas pris d'engagement, refusent d'en prendre, soit parce qu'ils prennent des engagements mais ne les tiennent pas, verront évidemment un malus important se faire.
1: Pour Sébastien Lecornu, conditionner l'aide française au développement au fait qu'on reprenne les ressortissants. Alors la députée Liotte Estelle Youssoufa dit que ça existe déjà depuis 2019, et les accords avec les Comores. Alors, il n'y a pas de solution pour Mayotte ?
0: Ouais, écoutez, Mme Youssoufa est excellente. À chaque fois qu'elle prend la parole, elle dit des choses bienvenues et de bon sens, etc. Ce sont des mots. Moi, en l'écoutant, je pensais à mon ami Laurent Gérin. Vous avez un texte là. Prenez le texte et vous le donnez à Laurent. Il va sur scène, et puis avec les mimiques dont il est capable, il nous dit exactement la même chose, mais il fait plier la salle. Avec les mêmes mots, le texte est écrit.
1: Pourtant, c'est pas drôle ce que dit Sébastien.
0: Non, c'est pas drôle, mais c'est le prototype. S'il y a à rire, il y a à rire parce que c'est du discours techno. C'est du discours techno, ça a tous les défauts. C'est du discours techno, c'est du discours politicard, c'est du discours politicien, c'est du discours médiatique, c'est fait pour embobiner, et on a les huiles tout autour de lui, et après, rien. Les pays qui n'obéiront pas seront soumis à une répression extrêmement sévère. Nous allons décider d'un malus. Et alors ? Ils vont faire quoi avec le malus ? Ils ne le paieront pas. Et quand ils ne paieraient pas ce malus, nous ne serions pas contents du tout. Et si vous n'êtes pas contents, il va se passer quoi ? Il va se passer que nous leur donnerons un blâme. Et puis après, eh ben dans ce blâme, nous... Et puis voilà, on sait très bien que c'est ça.
1: À l'infini, là.
0: Mais c'est à l'infini.
1: On peut continuer le raisonnement.
0: C'est une île. C'est ça qui est extrêmement intéressant. Vous savez, quand Thomas More écrit l'Utopie, il choisit une île. Parce que justement, c'est formidable d'un point de vue politique. Vous n'avez pas les pollutions qui viennent de l'extérieur, les autres pays, l'international, etc. Vous avez une entité. Et Thomas More, il dit, voilà, je fais ceci, je fais cela. Donc on peut en faire un laboratoire. J'en avais parlé jadis à mes amis corses, il y a 30 ans, en leur disant, vous avez la chance d'être une île, et sur cette île, et je connaissais quelques personnes qui étaient sensibles à ce genre de discours, il y avait à l'époque Bourdieu, il y avait à l'époque Derrida. Je dis, mais travailler avec des gens comme eux, comme jadis, Rousseau a travaillé sur la question de la Corse, sur une île, on peut faire un laboratoire. Et on peut imaginer que, c'est ce que dit Rousseau, il dit c'est très difficile de faire une démocratie dans un grand pays. Vous imaginez bien sur l'Union soviétique, la Russie, comme c'est difficile. Là, vous dites, on a une petite île, ça peut être un laboratoire. Comment a-t-on fait pour que, depuis le passage de cet ouragan terrible qui a tout mis par terre, comment a-t-on fait pour ne rien faire ? C'est ça la question. Parce que finalement, on remet debout, on nettoie.
1: On n'enlève pas les bidonvilles.
0: Et là, on se dit, c'est pareil. Ils sont venus, ils ont dit, on va faire un plan, on va mettre de l'argent, ça ne va pas se passer comme ça. Le préfet dit, oui, monsieur le ministre a bien eu raison de nous dire que les gens n'en peuvent plus. Moi, je rêverais d'aller faire un reportage à Mayotte en disant, on va aller voir le réel, le raconter, le montrer. Et puis surtout, mettre en perspective avec les discours. Qui sont des discours de présidentiable ou de présidentiel. On voit bien que les discours qui sont tenus là ne sont pas tenus pour les Maoris, mais qui sont tenus pour trouver sa place, garder sa place, maintenir sa place ou préparer sa place future.
1: Par ailleurs, bravo Michel pour votre reportage sur le Charles de Gaulle. On en avait parlé dans cette émission, vous l'avez publié dans le JD News. C'était absolument merveilleux et c'est un numéro qui a très bien marché.
0: Et ben je vous remercie parce que je suis allé là-bas, pas du tout sur commande, et si vous avez accepté le papier que j'avais fait, j'ai trouvé que des gens formidables. Et puis surtout, un morceau de République française, un morceau de gaullisme sur les mers, et des gens formidables, des militaires avec lesquels j'ai eu des vraies discussions sérieuses sur la dissuasion nucléaire, sur la défense nationale, sur... La France n'est pas totalement perdue tant qu'on a un bâtiment comme ça et des gens qui sur ce bâtiment font ce qu'il est.
1: Michel Onfray, une petite pause. On se retrouve dans Face à Michel Onfray dans un instant sur Europe 1. A tout de suite.
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1: On est dans Face à Michel Onfray sur CNews et sur Europe 1. Un mot de la rentrée scolaire, Michel, on y est. 11,6 millions d'élèves. Quelques nouveautés, on va interdire le téléphone portable. On va rajouter un questionnaire sur les violences sexuelles, ajouté au questionnaire sur le harcèlement scolaire. C'est des vrais enjeux, évidemment, pour nos enfants. Il y a des propositions dans tous les sens. Gabriel Attal veut remettre le certificat avant d'entrer en 6e. Ça vous parle ? Ça va dans le bon sens ou pas ?
0: Moi, je suis pour la sélection, parce que quand on ne sélectionne pas, on maltraite tout le monde. Moi, j'étais très mauvais en maths. J'étais pas bon en langue, etc. Et j'aurais bien aimé des classes de niveau, dans lesquelles j'aurais été dans des bas niveaux, pendant que d'autres qui auraient été dans des hauts niveaux auraient pu avancer plus vite et parfaire leur anglais et être meilleurs que moi. Donc il faut accepter qu'on ait des forces, qu'on ait des faiblesses, qu'on soit doué ici et moins doué là. Et cette idée d'une classe unique où on dirait, ben voilà, tout le monde va avoir le même cours. Alors, le même cours et surtout la même pédagogie, la même progression, etc., c'est une mauvaise idée.
1: C'est la logique des années 70, la réforme à vie.
0: Bien sûr. Absolument. Donc, il y a des notes, donc il y a des progressions, donc on passe en classe supérieure ou on n'y passe pas. Et ça n'est pas une punition de ne pas passer en classe supérieure, c'est même plutôt fait pour aider les gens. Moi, j'ai eu une année d'avance sur la totalité de ma scolarité, ça ne m'a pas servi à grand-chose. Et donc, il y a des gens qui ont des années d'avance, il y a des gens qui ont des années de retard. Moi, j'ai des dizaines d'années de retard sur les mathématiques et sur les langues étrangères aujourd'hui. C'est ainsi, il faut qu'on convenir tout ça, de ça. Mais les examens qui permettent de dire, bon, en sixième, on doit pouvoir savoir lire, écrire, compter, penser, enfin, au minimum, et on doit pouvoir tester ça. Vous savez, moi, je vois de temps en temps comment sortent les enfants du cours préparatoire où on est censé écrire et lire, et où le stylo est tenu comme si c'était une hache qu'on tenait à la main, où je me dis, mais déjà, ils ne tiennent pas bien le stylo. Après, ils écrivent, on dit, mais là, c'est comme ça que tu écris. C'est ça, l'écriture. C'est in fine, en fin d'année, l'écriture, elle est validée par l'institutrice, la professeuse des écoles. Et, ben oui, elle est assez validée. Ah bon, ben, d'accord. Et donc, c'est bien le principe de dire, il y a des examens, et puis il y a des examens qui permettent de passer ou de ne pas passer. Parce qu'il y a un moment donné où les examens vous rattraper. Si vous refusez les examens, il y a un jour où c'est pas vous qui serez un chirurgien, qui serez pilote de ligne, qui serez journaliste comme
1: ça
0: vous
1: ça sera peut-être l'intelligence artificielle, Michel.
0: Alors, ça c'est le vrai problème de la civilisation et à venir. Et je pense que les enfants sont déjà partis là-dessus et que c'est assez catastrophique.
1: Autre sujet qui vous a beaucoup interpellé, les incendies dans nos forêts en France, notamment dans le sud-ouest, mais aussi à Fontainebleau. La canicule, la répétition, qu'est-ce que ça vous inspire ? Est-ce que vous y voyez là le grand cataclysme annoncé, l'apocalypse, la fin des temps ? Ou c'est autre chose ?
0: Ah, si je veux faire un peu de lecture apocalyptique, millénariste, l'évangile de Saint Jean ou ce genre de choses, on peut voir l'antéchrist, les plaies et tout. Tralala. Moi, ça me plaît assez, cette littérature-là. Non, je ne crois pas vraiment. Moi, je crois plus à l'astrophysique. Je crois qu'il y a des réchauffements, il y a des cycles de réchauffement, de refroidissement, et puis il y a des choses qu'on doit pouvoir faire. Donc tous ces gens qui nous bassinent tous les jours et qui vont bassiner les gamins à l'école sur le réchauffement climatique, etc., on a l'impression qu'ils font comme s'il n'y avait pas de réchauffement climatique. Or, il y a un réchauffement. Et qu'est-ce qu'on fait pour lutter contre ce réchauffement ? On taxe. On interdit les personnes un peu modestes qui ont des vieilles bagnoles diesel, on leur interdit de rentrer dans des villes, etc., etc. Mais on n'entend pas les écologistes sur la nature. Ils ont une conception très urbaine de la nature. Quand je dis urbaine, c'est très dans les villes. Hein.
1: Oui, oui. On les entend sur les méga-bassines, les retenues d'eau, parce qu'il y a un vrai sujet sur la gestion de l'eau dans notre pays.
0: Absolument.
1: On a une sécheresse terrible, alors qu'il a plu pendant des jours et des jours.
0: Oui. Et donc, la forêt, c'est un être vivant, à soi seul. Et les écologistes, on ne les entend pas là-dessus. La forêt, c'est la forêt. Voilà. C'est éventuellement pour y faire des balades avec ses enfants, avec des vélos cargo et des casques sur la tête, et des bermudins et des tatouages. Mais ce n'est pas ça, la forêt. C'est un organisme vivant avec. Quand vous coupez un
1: poil caricatural.
0: C'est caricatural, bien sûr.
1: Un poil, mais c'était de l'humour. Mais il faut toujours le préciser, vous savez
0: Vous avez raison. Et donc, quand vous coupez un arbre et qu'il reste une souche, la souche reste vivante et les informations qui sont sous la souche, c'est-à-dire le réseau du mycélium, le réseau des champignons qui sont en dessous, permet de communiquer avec les autres arbres. C'est-à-dire que la sagesse de l'arbre est accumulée par les racines et le réseau des champignons, pour le dire comme ça, et donne des informations aux autres arbres. Donc, c'est un organisme vivant dans sa totalité. Moi, je suis un vitaliste, donc ça marche comme ça, tout est vivant. Les planètes, etc., c'est pas le vivant qui nous concerne, nous, mais il y a une intelligence de la nature, etc. Et il y a des choses à faire pour préserver la nature et pour préserver les forêts. C'est-à-dire les gens qui fabriquent de l'argent avec le bois. Il y a des propriétaires qui sont là, ils ont du bois, ils font du bois pour faire du papier ou pour faire autre chose, et puis c'est du business, c'est du business. Mais on n'entend pas les écologistes dire, mais il faut entretenir la forêt. Alors il y a des gens qui n'entretiennent pas parce que ça coûte cher. On pourrait imaginer, par exemple, il y a un tas de gamins qui se trouvent en prison, qui ne devraient pas se trouver en prison. Des petits cons à qui il faudrait de temps en temps dire, tu viens par ici, tu vas te lever de bonne heure, puis tu vas pas me parler comme ça. Puis tu vas... Et qu'on pourrait mettre dans des forêts en disant, on va faire un travail de débroussaillage, d'entretien, de nettoyage. Parce que si vous ne nettoyez pas la forêt, il y a un tas de trucs adventices qui sont là et qui ne demandent qu'une allumette, ça prend feu. Et quand ça prend feu, c'est comme quand vous faites un feu de cheminée, vous mettez du papier, vous mettez du petit bois, vous mettez puis après votre bûche, puis après ça prend feu. Vous mettez le feu dans ces taillis
1: qui ne sont pas... Et 90% des incendies sont d'origine humaine.
0: Hein. Bien, alors après, il y a ça.
1: Je ne dis pas criminel, mais humaine.
0: Absolument. Mais si vous n'avez pas mis tout ce qu'il faut, si vous mettez le feu sous votre bûche dans la cheminée, ça ne va pas marcher. Eh bien, c'est exactement la même chose. Si vous nettoyez les forêts, ou si vous les préparez, ou si vous les travaillez, et si vous voyez comment elles fonctionnent, si vous savez ce qu'est l'écologie d'une forêt, au sens premier du terme, le système de la forêt, alors on devrait pouvoir avoir des jeunes qui, plutôt que de devenir des criminels en prison, ce qui n'était que moyennement quand ils sont entrés, pourraient, au contact de la nature, faire un boulot comme ça. Moi, je vois dans mon village l'état de la rivière dans laquelle je me baignais, gamin. On était avec des copains, et dans le lavoir, on nageait, etc. Et aujourd'hui, il y a 20 cm d'eau, comme un ruisseau sur 1,50 m de large, et les écologistes trouvent ça formidable. Il faut que les saumons puissent remonter, de mémoire d'anciens. Mon père était né en 1921, il n'avait jamais vu un seul saumon dans cette rivière. Donc ils peuvent remonter, il n'y en a pas. Mais maintenant, il n'y en a pas de saumon, et maintenant, il n'y a plus de rivière.
1: Plus. Alors, voilà.
0: Donc, virtuellement, les saumons qui n'existent pas vont remonter des rivières qui n'existent pas. L'écologie trouve ça formidable. Et quand on regarde devant soi, quand je me mets sur le pont de mon village, je regarde cette rivière, je me dis, et l'écologie fait la loi, et nous en sommes là.
1: Le point philo, Michel, oui. Le philosophe Jean Améry, avec son livre « Le nouvel antisémitisme ». Expliquez-nous qui était Jean Améry et sa théorie.
0: Ça fait partie des philosophes importants dont on ne parle pas, d'autant plus qu'on dit il est journaliste, il est essayiste, et puis on le réduit à son expérience de déportation à Auschwitz. Il a écrit un livre qui s'appelle « Par-delà le crime et le châtiment », qui est un très beau livre sur la question justement de la souffrance, de la mémoire, de la Shoah, etc. Il fait partie avec Anthelme, Primo Levi, etc., de tous ces gens qui ont écrit, au David Rousset, des chefs-d'œuvre sur la question de la déportation. Et c'est un homme qui a découvert très vite et très tôt, on est dans les années 70, fin des années 60, début des années 70, que la gauche était antisémite sous prétexte d'antisionisme. C'est la thèse. Et c'est-à-dire qu'aujourd'hui, on les voit bien, puisqu'aujourd'hui, vous avez un candidat au présidentiel dont il a été dit qu'il était passionnément antisémite, vous avez des députés qui sont dans la logique du passionnément antisémite, vous avez des maires de certaines villes qui sont dans la logique passionnément antisémite, et puis vous avez des gens qui après disent « mais non, c'est pas de l'antisémitisme, éventuellement c'est de l'antisionisme, ça n'a rien à voir ». Et lui montre... de manière très lisible, c'est quelqu'un de très clair, très simple et très agréable à lire, qu'aujourd'hui, il y a une espèce... Alors évidemment, c'est de l'humour, il dit c'est un antisémitisme honorable. Évidemment, c'est pas honorable. Jamais l'antisémitisme ne peut être honorable. Mais il dit voilà ce qui est devenu un antisémitisme honorable depuis Auschwitz, il dit lui, depuis qu'on sent encore les odeurs de crémation, enfin il a des belles images, on sent de moins en moins les odeurs de crémation d'Auschwitz, eh bien, on a retrouvé une nouvelle façon de présenter l'antisémitisme, et c'est l'antisionisme. Et c'est un homme de gauche, lui. Et il l'a été jusqu'à la fin. Donc c'est pas l'extrême droite qui est dangereuse, c'est il y a un antisémitisme, mais il est chez les fascistes, c'est les gens d'extrême droite, etc. Il dit pas du tout, moi je suis de gauche, et je dis, en tant qu'homme de gauche, vous mes amis de gauche, vous êtes devenus antisémites par l'antisionisme. Et donc il réfléchit sur ce qu'est être juif, car on pourrait dire qu'il ne l'est pas, puisque c'était son père qui l'était, pas sa mère, qu'il a été éduqué de manière catholique, et qu'il pourrait dire, très, bon d'accord, c'est vaguement, etc. Mais il dit non. Quand les nazis ont commencé à dire de moi que mon sang était corrompu et que j'étais juif, je leur ai dit oui, vous avez raison. Je suis juif. Je deviendrai celui que peut-être je n'aurais pas été, mais c'est l'antisémite qui finalement crée le juif. Et c'est un grand lecteur de Sartre, plutôt des réflexions sur la question juive de Sartre, parce qu'après, le Sartre que l'on connaît, qui va défendre le terrorisme, la Palestine violente, etc., etc. Et c'est une pensée extrêmement intéressante, parce qu'il dit, vous mes amis de gauche, si vous voulez vraiment rester de gauche, alors arrêtez de défendre cet antisionisme qui vous permet à moindre frais d'être des antisémites, c'est-à-dire des compagnons de route de ceux qui ont été soit Hitler, soit les Hitlériens, soit ceux qui ont rendu possible Hitler. Il défend également l'État d'Israël en disant « je ne suis pas allé », mais puis un jour il dit « bon, ça y est, j'y suis allé, j'ai vu, bon, ben, j'ai vu qu'il n'y avait pas que des juifs riches, etc. » Il dit d'un seul coup, on découvre que l'antisémitisme qui est construit sur des figures, le juif qui est riche, le juif qui est dans les médias, le juif qui pilote le monde, il dit tout ça, c'est faux. J'ai découvert des agriculteurs, des paysans, des artisans, des gens qui s'occupaient de... Et donc, il raconte c'est un petit texte qui s'appelle « Mon judaïsme », qui est un texte extrêmement intéressant, et il explique ce que c'est qu'être juif quand aujourd'hui on a la possibilité d'avoir un petit État, en disant, mais partout sur la planète, quand on découvre d'un juif qu'il est juif, il est persécuté. Et il dit, normalement, en Israël, on devrait pouvoir marcher la tête haute, dit-il, et marcher la tête haute parce que ce serait notre pays. Et il dit, ce n'est même pas le cas. Dans ce pays, on est menacé par des gens qui structurellement veulent notre fin. Et donc, c'est analysé avec une prose que tout le monde peut comprendre. C'est un philosophe vraiment très abordable. Et puis, il a écrit des très beaux livres par ailleurs. Je parlais tout à l'heure sur le crime et le châtiment. Par-delà le crime et le châtiment, il a écrit sur la vieillesse des très beaux livres. Ce que c'est que le vieillissement, il a 50 ans, et il écrit des choses assez terribles sur le vieillissement. Il a écrit une petite fiction à partir de Charles Bovary, qui est le mari de Ma Bovary, et il y a une œuvre complète extrêmement intéressante. Puis il y a, j'ai ça dans ma bibliothèque, j'ai pas pris le temps de regarder, mais une belle biographie de lui aux éditions Actes Sud, mais c'est un philosophe à découvrir ou à redécouvrir.
1: Oui, et on l'a conseillé à nos téléspectateurs, nos auditeurs. Merci Michel, c'est déjà passé tellement vite. Quel bonheur de vous retrouver pour cette saison.
0: De même, pour moi aussi.
1: 2026-2027. Bonne journée à vous. On se retrouve la semaine prochaine sur CNews et sur Europe 1 demain, face à Michel Onfray.
15: Merci Laurence. Prochain rendez-vous avec vous face à Michel Onfray. 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Avant de poursuivre vos programmes du week-end avec Cœurs et Âmes, on écoute Duffy, merci, sur Europe 1. Bon après-midi. 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

0: sur Europe 1 à l'instant et son titre Merci. Restez avec nous après la pause, place à Cœurs et Âmes, votre émission présentée par Grégory Turpin jusqu'à 15h.
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10: Bonjour Grégory, bonjour à tous. Le conducteur qui a tué deux hommes et blessé plusieurs autres près de la gare de Caen dans le Calvados mercredi soir a été mis en examen pour assassinat. Annonce du parquet aujourd'hui. Le conducteur, un russe d'origine tchétchène, âgé de 26 ans, a été placé en détention provisoire. Jordan Bardella veut réussir sa rentrée politique à la foire de Châlons en Champagne, dans la Marne. Ce rendez-vous populaire et politique, le président du Rassemblement National qui dit que tout va très bien, qu'il a beaucoup travaillé cet été sur le programme de campagne de Marine Le Pen. L'eurodéputé promet de mettre toute son énergie pour que Marine Le Pen l'emporte en 2027. Des poids lourds rassemblés à Sens, dans Lyon, politique toujours, Sébastien Lecornu, Édouard Philippe, François Hollande, mais aussi Xavier Bertrand réunis à l'occasion des universités d'été du Laboratoire de la République organisé par Jean-Michel Blanquer. L'actuel Premier ministre échangera dans l'après-midi avec l'ancien ministre de l'Éducation nationale. L'actualité à l'étranger, la guerre russo-ukrainienne. 37 personnes ont trouvé la mort après une frappe russe sur un entrepôt près de Kiev, la capitale. La frappe a provoqué un vaste incendie et des explosion. L'entrepôt visé semblait stocker des objets explosifs, ont déclaré les procureurs ukrainiens. Une enquête pour négligence criminelle a été ouverte. Au Népal, 633 morts et près de 3000 disparus. Un bilan qui est encore provisoire dans des conditions extrêmement difficiles et dangereuses. Les secours sont toujours sur place avec la menace de nouvelles inondations. À noter que 4 Français sont portés disparus. Washington et Caracas annoncent un accord pétrolier que Donald Trump qualifie déjà de plus grand accord pétrolier de l'histoire mondiale. Les États-Unis devraient obtenir le contrôle de plus de 65 milliards de barils issus de gigantesques réserves vénézuéliennes, avec à la clé des dizaines de milliards de dollars d'investissement. En Islande, les électeurs ont commencé à voter aujourd'hui. Ils se prononcent sur la reprise des négociations d'adhésion à l'Union européenne. Un référendum qui s'annonce très serré. En cas de victoire du oui, les négociations pourraient reprendre, mais un second référendum sera nécessaire pour décider d'une adhésion formelle à l'Union européenne. Et puis enfin, on connaît le calendrier du Paris Saint-Germain pour la Ligue des Champions. Les Parisiens, double champion d'Europe en titre, vont débuter la compétition contre le Slovan Bratislava, le club slovaque. Ça sera le 9 septembre au Parc des Princes. Le premier choc pour les Parisiens interviendra le 14 octobre sur la pelouse de Manchester City. Des rencontres bien évidemment à suivre sur les antennes de Canal+.
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11: Merci Wallis, on se retrouve dans une heure pour un nouveau point sur l'actualité.
9: Et dans un instant, c'est la rentrée de Cœurs et Âmes. Comment garder au milieu des mails, des agendas et des transports un peu de la paix retrouvée cet été? Nos invités ont choisi une voie assez étonnante, vivre quelque chose de la règle des moines sans quitter leur métier, leur couple ni leurs 5 enfants. Restez avec nous sur Europe 1.
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9: Ça y est, c'est la rentrée, les valises sont à peine rangées que les agendas se remplissent déjà, les réveils sonnent plus tôt, les boîtes mail sont surchargées, les enfants reprennent le chemin de l'école et nos bonnes résolutions de l'été commencent déjà à disparaître. Pendant l'été, beaucoup d'entre nous ont soufflé, certains ont marché, d'autres ont poussé la porte d'une abbaye. On vient y chercher quelques jours, sans notification, un rythme plus simple, du silence, parfois Dieu. Et puis septembre arrive, nos invités connaissent assez bien le problème. Samuel Pruvot est journaliste, et pas exactement le journaliste le plus immobile de France. Il a embarqué pendant une semaine à bord d'un sous-marin nucléaire. Il est allé plusieurs fois en Ukraine, il est monté jusqu'au nord du Groenland à la rencontre d'une communauté chrétienne parmi les plus septentrionales du monde. Il a écrit un livre avec Emmanuel Macron sur sa spiritualité. Il a fondé une revue qui s'appelle Mission. Samuel est un aventurier des mots, toujours en mouvement, et pourtant au milieu de cette vie-là, il y a le silence, la prière, une abbaye et surtout une vie construite avec Odile, son épouse, leurs 5 enfants et une règle spirituelle qu'ils ont choisi de ne pas réserver aux moines. Samuel et Odile sont tous les deux oblats bénédictins, autrement dit, ils vivent dans le monde mais ont choisi de s'attacher spirituellement à une abbaye et de laisser la sagesse de Saint-Benoît irriguer leur vie quotidienne. Ils viennent aussi de publier ensemble Petite vie de Don Guéranger, le grand restaurateur de la vie bénédictine en France au 19e siècle. Nous parlerons de lui, bien sûr. Comment garder la paix quand les vacances sont finies? Comment faire de la rentrée non pas le moment où l'on recommence à courir, mais celui où l'on apprend peut-être à vivre autrement? Bienvenue dans cette nouvelle saison de Cœurs et Âmes.
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9: Bonjour à tous et bienvenue dans Cœurs et Âmes. Bonjour Jacinthe.
11: Salut Grégory.
9: Vous êtes impatiente de prendre le micro, je
11: vois. Je trouvais ça joli. Aventurier des mots, je valide l'expression.
9: Bah c'est oui, très mais joli. C'est vrai, il écrit très très bien, notre ami Samuel, que nous allons retrouver avec son épouse Odile aujourd'hui. Et puis, à côté de vous, un petit nouveau. Il s'appelle Julien, il est connu sur les réseaux sociaux comme Catoglad. Bonjour Julien.
12: Bonjour Grégory.
9: Alors vous allez inaugurer une nouvelle chronique, vous allez nous parler de quoi aujourd'hui?
12: Eh bien, des retraites, de la retraite spirituelle, mais aussi des pèlerinages. Et en fait, quand on revient des vacances, on a besoin de se plonger dans la rentrée. Et parfois, on revient des vacances fatigué.
9: Eh ben oui, exactement. Et avec nous, le père Stéphane Biaggi. Bonjour, mon père.
13: Bonjour.
9: Alors, vous êtes curé à Saint-Odile à Paris depuis quelques années. Et vous allez, avec nous, parler aussi de cette expérience de la vie monastique et peut-être nous dire ce que, dans votre paroisse, vous mettez en place pour faire découvrir la beauté de la vie monastique. Est-ce que vous sentez qu'il y a un désir, par exemple, chez vos paroissiens ou chez les gens qui vous entourent?
13: Alors autour de moi, je ne peux pas dire qu'il y a un désir particulier de la vie monastique. Par contre, comme nous avons une très belle chorale grégorienne, donc il y a un amour à Saint-Odile du chant grégorien, avec une chorale qui travaille beaucoup et qui embellit vraiment les offices.
9: Et à côté de vous, Samuel et Odile Pruvot, bonjour à vous deux.
14: Bonjour Grégory.
9: Eh bien, je suis vraiment ravi de vous recevoir. Vous êtes mariés, vous avez 5 enfants, vous avez chacun une vie professionnelle très remplie. Vous êtes tous les deux oblats bénédictins. On va expliquer en quelques mots ce que veut dire oblat, parce que je pense que nos auditeurs ne sont pas tous au courant et n'ont pas catéchisme plus 5. Donc, on va prendre le temps de voir qu'est-ce que c'est que ces oblats. Vous publiez ensemble Petite vie de Don Guéranger aux éditions du Cerf. Mais avant de parler du livre, qu'est-ce que vous vivez ensemble, en couple, auprès de cette abbaye de Solesmes dont nous allons parler dans quelques instants?
14: Alors, ce que nous vivons ensemble, j'espère, j'en suis même sûr, c'est l'amour. Hein. Donc je vais laisser Odile développer.
9: Ah oui, d'accord, ça se passe comme ça dans votre couple. Alors Odile, comment ça se fait que vous avez même déménagé pour vous rapprocher d'une abbaye bénédictine? Pourquoi c'était si important pour vous?
15: Un peu comme l'image du sportif qui ne devient pas un sportif de haut niveau tout seul, qui a besoin d'une équipe, qui a besoin d'un coach, qui a besoin de s'entraîner. Eh bien, la vie spirituelle a besoin aussi d'entraîneurs et de coachs. Et en étant oblat bénédictin, en étant près d'une abbaye bénédictine, on est soutenu par la prière. Par la prière des moines, à laquelle on s'associe, on rentre en fait comme dans des chaussons dans grande prière de l'Église dont on bénéficie en même temps.
16: Alors, cette prière des moines, vous en parlez, Père Stéphane, c'est ce chant aussi qui monte. L'abbaye de Solesmes a contribué à ce renouveau du grégorien en France. Pourquoi vous pensez que c'est quelque chose qui attire, et en particulier, il y a beaucoup de jeunes qui viennent à votre messe en grégorien. Pourquoi ça attire tant aujourd'hui?
13: Parce que je pense que le chant grégorien s'origine au plus profond de l'âme et crée un souffle, c'est-à-dire que les chanteurs, ceux qui font le chant grégorien, ont vraiment une grâce de souffle, c'est-à-dire donner un rythme dans une douceur, un sens spirituel très profond, et je crois que ça touche l'âme.
16: Oui, c'est vrai. Alors plus en plus, c'est un chant très ancien, très très ancien, qui a été transmis à travers les siècles. Je me tourne vers vous, Jacinthe. Je pense que vous aussi, vous avez pendant l'été peut-être trouvé un monastère. En tout cas, je sais que vous y êtes très attachée.
11: Et oui, j'échappe pas aux communs des mortels qui ont besoin du silence de ces lieux. Et c'est vrai qu'on a la chance en France quand même d'avoir un pays où les abbayes ont poussé un peu comme des champignons sacrés. Et où c'est assez facile finalement d'y passer sur nos routes de vacances sans faire des trop grands détours.
16: Et là, vous étiez en vacances, vous avez trouvé une abbaye ?
11: Non, pas une, Grégory.
16: Ah.
11: J'en ai trouvé plusieurs. Alors j'ai eu la chance par exemple de partir dans le Périgord. Devinez combien on trouve d'abbayes dans cette région ?
16: Aucune.
11: Allez
16: idée.
11: Au pif.
16: Allez.
11: 14.
16: 14 ?
11: En Bretagne, où j'ai été aussi. 39. C'est fou, non ? Donc, c'est à peu près 98 abbayes et monastères au total en France, 49 pour les hommes, 42 pour les femmes. Alors après, si je suis honnête avec vous, c'est beaucoup plus rare d'en trouver avec leurs habitants, les moines.
16: Et oui.
11: Et pourtant, ça change tout. Et d'ailleurs, je suis pas la seule. Les statistiques montrent en effet bien que leur fréquentation est en hausse, surtout l'été.
16: Alors, mais qu'est-ce que les gens viennent donc y faire dans ces lieux, et plutôt que d'aller se dorer la pilule sur la plage ?
11: Eh bien justement, Grégory, je pense que c'est ce contraste, à mon avis, qui nous retient tous entre ces quatre murs. Parce que je sais pas vous, mais moi, chez moi, vacances, ça signifie enfant, bruit, monde, bazar, quoi. Bon, et joie, évidemment, hein, et joie. Mais dans ce tumulte, qui a personnellement parfois tendance à m'étouffer et à assourdir ma petite voix intérieure, quelle plus belle respiration que ces sanctuaires de silence et de lumière. Et pourquoi ? Eh bien, pour retrouver son propre rythme, pour retrouver cette respiration profonde, un peu comme après une longue apnée. Et c'est vrai que dans ces lieux-là, on trouve la paix. Car comme nous le rappelle Chateaubriand, dans le silence des abbayes, on entend le battement de son propre cœur.
16: Alors, ce que je remarque en tout cas, c'est que vous avez une ouïe sensible.
11: Et oui, très sensible, Grégory, d'où ma passion pour la musique. Et à ce propos, vous avez un peu précédé le sujet, mais j'avais envie de vous laisser sur cette note musicale. Parce que justement, une des choses que je préfère dans les abbayes, on vient d'en parler, et ben moi, c'est le chant grégorien. Donc, pour ceux qui ne connaissent pas, en gros, c'est le chant qui est né au Moyen-Âge, sous le pape Grégoire Ier, que les moines élèvent pendant leurs offices. Et c'est vrai que ce chant est beau et vraiment puissant. La mélodie est simple et dépouillée, il se chante sans harmonie, sans instrument, et pourtant, c'est sûrement dans le mystère de la pauvreté de ce chant que se cache son pouvoir. Comme vous l'avez dit, mon père, un peu comme un souffle qui traverse les siècles, il vient percer directement l'âme de celui qui l'écoute ou qui le chante.
16: Ah, ça me donne envie d'aller en écouter, alors.
11: Eh bien justement, Grégory, il y a un truc génial, c'est que les moines y sont à la page. Ils ont pensé à télécharger leurs albums sur les plateformes. Alors en cette rentrée agitée, eh bien moi j'ai envie de nous inviter, de vous inviter, quand vous y penserez, que vous aurez 5 minutes, fermez vos yeux. Connectez votre casque ou vos écouteurs et déambulez dans l'abbaye de Saint-Vendry, par exemple, qui est pas très loin de Paris, ou celle du Mont-Saint-Michel, ou une autre, que sais-je, qui vous appelle, et laissez-vous traverser. Laissez-vous apaiser et recentrer par ces voix célestes. Parce que vous voyez, une abbaye, c'est pas juste un bâtiment. C'est un état d'esprit, c'est un lieu où le temps reprend son souffle et où tout reprend sa juste place. Et dans notre monde où on est tout le temps en train de courir, quel plus beau cadeau que de s'offrir ce silence.
16: Alors, je vous propose d'écouter un extrait, chère Jacinthe.

0: Ça fait du bien d'écouter un retour de vacances un peu de grégorien, ça nous apaise. Et c'est vrai que c'est ces chants qui ont traversé les siècles. Samuel Pruvot, vous êtes un chanteur né et vous chantez aussi du grégorien?
1: Alors d'abord, je chante très faux, contrairement à mon épouse. Et j'étais baba là, de ce que j'ai entendu à propos du grégorien. Ça me fait penser à un reportage que j'avais fait loin, à Cœur Moussa, en Afrique.
0: Oui, magnifique.
1: Où il chante en français, mais aussi en grégorien. Mm-hmm. Et il m'avait expliqué en un mot que c'était très très vieux le grégorien, parce qu'en fait c'était les mêmes mélodies fondamentales que dans la culture populaire africaine. Mmh. Donc là, on est à un niveau d'humanité extraordinairement profond, et donc si le grégorien ne vous parle pas, allez tout de suite chez le médecin ou le psychiatre ou ailleurs, mais faites quelque chose.
0: Allez, on va faire une courte pause sur Europe 1 et on va retrouver Apolline Marie qui, elle, je crois, a marché cet été. Je ne sais pas si vous avez, pendant votre marche, trouvé quelques abbayes sur votre parcours.
2: Mais oui, Grégory, il y en avait plusieurs et le chant grégorien, en effet, c'était fantastique à écouter. Et donc, dans un instant, Grégory, qu'est-ce qu'on retrouve? On retrouve Samuel et Odile Pruvot qui nous expliquent pourquoi ils ont choisi de devenir oblats bénédictins. Comment garder quelque chose du silence d'une abbaye quand on a deux métiers, cinq enfants et une vie qui va à 100 à l'heure? Donc à tout de suite dans Cœurs et âmes sur Europe 1.
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0: Et nous sommes de retour dans Cœurs et âmes sur Europe 1 avec Samuel et Odile Pruvot. Nous parlons aujourd'hui d'une question plutôt simple en apparence. Comment ne pas perdre à la rentrée la paix ou l'élan spirituel retrouvé pendant l'été? Alors eux ont choisi d'inscrire cette recherche dans la durée en devenant oblat bénédictin. Odile Pruvot, est-ce que vous pourriez nous expliquer ce que veut dire oblat?
31: Un oblat, c'est quelqu'un qui va s'associer à la prière d'une abbaye bien particulière. Quelqu'un qui a pris au sérieux l'appel du Concile Vatican II à la sainteté et on ne peut pas être saint tout seul. Et qui du coup va s'attacher à une abbaye bien précise pour bénéficier de la prière de cette abbaye et pour prier la grande prière de l'Église, donc les offices monastiques, les laudes, les vêpres, les complies, en union de prière avec les moines.
0: Si je comprends bien, c'est vraiment, vous avez les moines ou les moniales qui vivent dans l'abbaye, et puis vous avez autour d'eux des laïcs, ou même peut-être des prêtres, qui peuvent être prêtres diocésains, qui sont rattachés à cette spiritualité et qui viennent régulièrement y vivre quelque chose et qui ont une règle de vie. C'est ce que vous vivez tous les deux, Samuel Pruvot?
1: Oui, exactement, Grégory. Et d'ailleurs, on est rattaché, c'est ce que le disait, à une famille précise. on n'est pas rattaché au genre humain, ni à l'ordre bénédictin, parce qu'il y en a partout. On est rattaché, par exemple, Odile vous le dira, moi je suis rattaché à l'abbaye de Kergonan, en Bretagne. Alors c'est vrai qu'il fait bon vivre, et puis on peut se baigner, enfin pas toute l'année, puis il faut aimer l'eau froide. Mais donc on est toujours rattaché à une famille, précisément, et j'oserais dire que c'est plutôt la prière pour les nuls. Parce qu'on n'a pas besoin de préparer sa prière, de dire « mais quelle méthode je vais suivre ? Est-ce que je vais être assez souple ? Est-ce qu'il faut que je maigrisse avant de prier ?» Non, vous entrez dans le bain liturgique, c'est pas très compliqué. À Lourdes, c'est ça en fait, la prière pour les malades, on les trempe dans un bain. Je pense que cette image, je la défends, elle est juste. L'oblat, c'est celui, c'est pas une maladie, c'est pas un insecte. À l'oblat, quand je dis oblat, les gens se disent oh, il doit avoir une maladie. J'en ai une d'ailleurs, mais c'est pas celle-là.
0: C'est pas celle-là.
1: Et on rentre dans une famille précise, dans un lieu précis, et on se laisse porter par la prière des frères. Et des fois, on les porte, mais honnêtement, on est plus souvent porté. Donc on se sent, moi, je me sens physiquement sur un brancard.
0: Ouais.
1: Et dire Samuel, tu ne peux plus avancer. Je dis c'est pas grave, Seigneur, puisque mes frères me portent. C'est ça pour moi être oblat.
0: En fait, on voit pour peut-être pour nos auditeurs, c'est important de se dire que on peut frapper à la porte d'un monastère, on peut être attiré par telle ou telle spiritualité. Il y en a plusieurs dans l'Église catholique.
1: Heureusement,
0: pour ceux qui sont plus intellectuels, pour ceux qui sont plus artistes. Mon père, vous vouliez dire quelque chose.
2: Oui, ce que je veux dire, c'est que les oblats, c'est quand même les frères et sœurs qui sont attachés de manière très particulière, parce que vous avez aussi les amis du monastère qui viennent, les visiteurs, mais l'oblat, c'est ceux qui vraiment sont engagés plus profondément dans une communion très forte. Voilà, et c'est une différence. Et je voudrais dire un petit mot, parce que les gens confondent souvent deux choses, les oblats et les tertiaires.
0: Oui.
2: Alors, les oblats sont liés justement à une abbaye, alors que les tertiaires sont liés à un ordre religieux.
0: Oui.
2: Et c'est-à-dire qu'ils sont laïcs, mais ils ne sont pas liés à une communauté particulière. Donc vous avez des grands tertiaires, quand même, par exemple, pour les oblats bénédictins, il y a Jacques Maritain, qui est un... et puis par exemple pour les tertiaires dominicains.
0: Alors, c'est une...
2: Non, pour les tertiaires...
1: Maritain
2: est un oblat.
0: Oui.
2: Et je parle des... des tertiaires, vous les avez chez les franciscains, et chez les dominicains.
0: C'est la différence entre le monastère et le couvent,
2: voilà,
0: avec des religieux et des moines. Là, c'est vrai que pour nos auditeurs, un religieux et un moine, c'est peut-être un peu compliqué. C'est souvent une personne en habit. Mmh. Le religieux, c'est celui qui va sortir de son couvent, qui va aller prêcher, qui va parfois vivre aussi de son travail. Le moine, c'est vraiment celui qui travaille dans la communauté et qui a consacré sa vie à la prière d'une manière particulière. Alors, Samuel Pruvot, votre premier livre sur les moines date de plus de 20 ans.
1: Comme quoi, j'ai de la suite dans les idées.
0: Ben oui,
1: tout change, sauf Dieu. Finalement.
0: Alors, est-ce que vous vous souvenez du moment où la vie monastique ne deviendrait pas simplement un sujet, mais va devenir vraiment votre vie ? Vous vous rappelez de ce moment ?
1: En fait, je m'en souviens assez bien, parce que c'est dès le départ. Moi, je suis un recommençant. Donc, je suis passé assez brutalement de l'athéisme à la foi catholique. C'était quelque part sur la butte du Sacré-Cœur de Montmartre. Et tout de suite, en découvrant... la richesse des spiritualités dans l'Église catholique, il faut le dire, c'est une véritable jungle. Il y a toutes les fleurs de toutes les tailles, voilà, tous les parfums. Tout de suite, je me suis dit, la voie monastique, ça me parle. Au point qu'à un moment donné, comme je découvrais tout, j'y connaissais rien, je me suis dit, peut-être que moi, un jour, je serai moine. C'était pas du tout le plan du bon Dieu pour moi. Mais je me sentais bien, en fait, parce que ça peut sembler compliqué, ces choses, mais le moyen de vérification, il est hyper simple, c'est la paix et la joie. Si vous passez dans un monastère, vous sentez bien, que vous êtes joyeux, en fait, il faut y rester, quoi. Si vous y passez, que vous avez vraiment le blues, vous avez envie de mordre votre voisin, en fait, c'est pas tellement pour vous. Il y a plein d'autres endroits où pousser et grandir dans l'Église.
0: Mais alors, justement, si on devait être un tout petit peu concret, quand votre journée explose, voilà, vous dites, il y a les enfants qui sont en retard, un reportage qui tombe à l'eau, un dîner qui se prolonge, vous n'avez pas eu le temps de prier, comme c'était prévu par

0: frères, et donc je prie avec eux, grâce à eux.
1: Est-ce que d'ailleurs, oblat, ça ne veut pas dire offrande ?
0: Exactement.
1: Oui, c'est ça, ouais.
0: C'est un très beau mot latin, je ne suis pas latiniste, mais qui veut dire une oblation, c'est ça, c'est une offrande. Et donc, la seule chose qu'on nous demande, c'est de nous offrir. Et moi, je sais que j'offre au bon Dieu très peu de choses. Mais ce n'est pas très grave, puisqu'il faut offrir. Les gamins, par exemple, ils vont offrir un bonbon, on ne va pas se moquer d'eux. Mais pour eux, un bonbon, c'est énorme. Et bien moi, le petit bonbon minuscule, bon, qui en plus, voilà, peut-être qu'il traîne dans ma poche depuis 15 jours. Mais pour le bon Dieu, c'est une grande valeur, Grégory, c'est une grande valeur.
2: Alors, j'ai envie de revenir un peu sur votre parcours. Vous avez traversé des épreuves. Vous allez nous expliquer dans un instant comment cette vie que vous avez décidé de vivre, cette vie religieuse dans le monde, vous a porté. Mais Samuel Pruvot, vous avez connu ensemble avec votre épouse une épreuve très concrète. En 2012, une maladie auto-immune rare vous a brutalement arrêté. Alors, pour quelqu'un qui vit dans le mouvement et l'action, qu'est-ce que cette immobilité forcée a changé dans votre relation à Dieu ?
0: Oui, alors la maladie, c'est évidemment dur pour tout le monde. C'était dur pour mon épouse, pour moi, pour ma famille. Mais la chose dont je me souviens, paradoxalement avec bonheur, enfin je peux le dire maintenant, c'est que justement, ce genre de maladie, bah, moi, m'a immobilisé, concrètement m'a hospitalisé. Moi, je n'étais jamais allé à l'hôpital, sinon pour visiter des proches. Et donc là, j'ai fait des séjours répétés et assez longs. Et du coup, je me suis dit, mais qu'est-ce qui reste finalement de ta vie ? Eh bien, je me suis dit, finalement, c'est vrai que c'est dur, hein, mais il restait l'essentiel. C'est-à-dire, d'un côté, l'amour de mes proches, et de l'autre côté, cette petite source qui coule sans faire de bruit, qu'on appelle la vie intérieure. Et je peux vous dire que, bien sûr que j'ai regretté d'être malade, mais ce que je veux dire, c'est que j'ai pu mieux profiter et identifier cette source qui coule en moi, que je sois en bonne santé ou que je sois malade, que j'ai le moral ou que je ne l'ai pas. En fait, une fois qu'on retire tout, personne, ni la maladie, ni même le diable, personne ne peut vous retirer ce qu'on appelle cette vie intérieure. Parce qu'elle est donnée de Dieu, donc ce n'est pas vous qui la fabriquez en pédalant. C'est pour ça qu'on disait ensemble tout à l'heure, la prière n'est pas le fruit de ce que vous faites, de votre volonté, c'est que vous êtes associé à plus grand que vous. Par exemple, moi j'ai le sentiment que Dieu me tend la main, et moi avec ma toute petite main tremblante, je dis au Seigneur, je veux bien que tu me prennes. Et donc c'est juste ça, je lève ma petite main et Dieu, mon Père, me prend dans ses bras, quoi.
2: Odile, quand on a un mari qui vit la maladie, qui est de doigt de mourir, comment on accompagne, comment on vit ça avec des enfants, avec une famille ?
3: On se sent porté, en fait, également par la prière des uns et des autres. Quand on dit « nul n'est tenté au-delà de ses forces », enfin, c'est étonnant, mais il y a une sorte de force intérieure qui fait qu'on tient, même si ce n'est pas toujours facile, qui fait que l'on prie ensemble, que la prière personnelle, notamment celle des enfants, est parfois un peu pudique. Et là, on arrive à se retrouver tous ensemble pour prier. On se sent porté justement par la prière des monastères, des amis, des oblats. Et il y a vraiment une sorte de force réelle, concrète, qui nous aide à tenir.
2: Vous direz que ça a quand même soudé quelque chose, malgré l'épreuve ?
0: Oui, au sens soudé, au sens de... J'ai un gendre qui fait de la soudure, voilà. Et donc moi, je suis pas du tout manuel, donc pour moi, c'est ultra fascinant. Si je fais une soudure, je pense que je serais capable de me tuer ou de me faire. Et la soudure au sens que entre nous, cette épreuve nous a soudés. Et il y a une image comme ça biblique où on est passé au feu et aussi on est passé au crible. Et donc bien sûr que la maladie, le mal, c'est absolument négatif, c'est pas bien. Mais avec l'aide de Dieu, il reste l'essentiel, c'est-à-dire il reste l'amour de Dieu pour nous. Moi, il y a un passage de Saint Paul qui m'a toujours réconforté, c'est « Qui pourra nous séparer de l'amour de Jésus ?» Et puis il fait une grande liste, personne. Et donc, et c'est vrai pour aujourd'hui, hein, Monsieur Poutine, avec tous ses missiles, etc., il est incapable de me séparer de l'amour de Dieu. Alors je dis Monsieur Poutine, j'ai rien contre Monsieur Poutine, hein, mais personne ne peut nous séparer de l'amour de Dieu, et pas même une maladie, fût-elle mortelle. Personne ne peut... Alors après, ça dépend de la perspective qu'on a sur l'existence. C'est vrai que quand on voit la mort de plus près, on se dit, c'est terrible. Enfin, moi, ma prière, je vous le dis franchement, enfin bon, c'est vrai que c'est un peu bizarre de dire ça sur les ondes, mais ma prière, c'était juste, Seigneur, bon, je veux bien te rejoindre, mais laisse-moi juste bosser un peu, parce que je suis absolument pas prêt. Mais en même temps, est-ce que, comme chrétien, on sait qu'après, ça sera cette vie-là que nous vivons, mais qui va durer toujours ? Donc c'est quand même pas c'est pas la totale catastrophe, la mort pour nous chrétiens, c'est l'éternité. Donc bien sûr que c'est dur, et je suis le premier à le dire, j'ai pas du

0: tout envie de finir au cimetière demain matin. Mais pour un chrétien, le cimetière, c'est un dortoir et c'est la porte de l'éternité. Et moi, j'ai envie d'oser le redire simplement.
1: Alors, je crois que nos auditeurs doivent, qui nous rejoignent, doivent se demander de quoi on parle, parce que c'est vrai que pour nous chrétiens, la mort est une nouvelle naissance. Père Biagi, on parlait de la mort et de l'épreuve qui peut être parfois un moment où on va se rapprocher un peu de Dieu. Peut-être qu'on va Certains aussi s'en éloignent, peut-être certains sont en colère et d'autres au contraire vont se rattacher à Dieu. Mmh. Est-ce que l'épreuve, aussi difficile qu'elle soit, et Samuel Prévost nous l'a rappelé, on n'est pas fait pour l'épreuve, on n'est pas fait pour le mal, mais est-ce qu'il n'y a pas quelque chose de mystérieux à travers ça qui nous rapproche de Dieu ?
2: Alors moi je pense que la mort... C'est vraiment un passage dans l'existence et je suis frappé en accompagnant souvent des mourants de voir la différence d'abord de la mort et surtout en voir quand les personnes sont affrontées à la peur, à l'angoisse parce que au moment de passer de faire son passage, il y a une relecture complète de sa vie qu'on fait. Et à ce moment-là, on peut être saisi d'angoisse par rapport, on voit toutes les erreurs, les faux chemins qu'on a pris. Et c'est là où la foi chrétienne, enfin moi comme prêtre, je vois un chemin de guérison, notamment par exemple par le sacrement des malades. Mmh. Sacrement des malades est vraiment un lieu où il se passe toujours quelque chose.
1: Et alors, on peut peut-être expliquer en quelques mots ce qu'est le sacrement des malades, parce que peut-être que tout le monde n'est pas familier à ça. Dans le temps, on appelait ça l'extrême onction.
2: Voilà. Alors justement, l'Église a retrouvé cette notion du rôle du prêtre, c'est-à-dire de venir, Jésus dit, imposer les mains aux malades et ils s'en porteront mieux. C'est quelque chose qu'on retrouve dans l'Église actuellement, à travers notamment la prière des frères, ce rôle de l'imposition des mains. Bien sûr, pour le prêtre, il y a ce sens que je dirais sacerdotal, c'est-à-dire, je dirais, c'est ce sens de la guérison. Parce que le sacrement des malades, c'est un sacrement qui sauve, c'est-à-dire qui remet les péchés et qui transforme le cœur de l'homme. Et il y a toujours une transformation. Il y a d'abord une guérison. Régulièrement, il y a des transformations et des guérisons dans le sacrement des malades, ou sinon la personne retrouve la paix et va partir paisiblement. Et c'est vrai que dans le sacrement des malades, il y a toujours un effet.
1: Odile Prévost, vous avez accompagné votre mari, vous avez vécu avec lui ce sacrement des malades. Qu'est-ce qui change ?
3: De fait, il y a une paix. Alors, il se trouve que justement, le Pax, c'est la devise paix, c'est la devise des bénédictins. Enfin, s'il y a un rapport, mais certainement. Voilà, il y a une sorte de paix et de confiance en Dieu, en fait. On dit que Dieu ne veut que notre bien, donc quelle que soit la volonté de Dieu et quelle que soit l'issue qu'il voudra, il en ressortira forcément un bien.
1: Mmh. Je vais poser la question autour de cette table. Est-ce que, on est chrétien autour de cette table, est-ce que la mort vous fait peur ? Jacinthe.
4: Alors, je sais pas si elle me fait peur. En tout cas, j'ai pas envie de mourir. J'aime la vie. J'ai encore mille choses à vivre, donc j'ai pas envie. Mais c'est marrant. Depuis que j'ai accouché, parce que voilà, ouais. J'ai trois enfants, et depuis que j'ai accouché, j'ai beaucoup moins peur de la mort, parce que je pense que j'ai expérimenté dans mon corps le fait de vivre ce passage de la vie à la mort, de la mort à la vie. Enfin, il y a vraiment quelque chose qui se joue physiologiquement. Et je sais pas, il y a vraiment quelque chose qui a sauté à ce niveau-là. C'est marrant. Je me suis fait la réflexion. Voilà.
1: Bon, avant de mourir, il faudra faire le Stade de France, de toute manière.
4: Ouais. Voilà, il me reste deux, trois trucs à faire.
1: Julien, est-ce que vous avez...
5: Moi, j'ai pas peur de la mort. J'avais peur quand j'étais petit, mais je pense que la rencontre avec le Seigneur fait que cette peur est partie. Voilà, j'ai plus peur de la mort. Mais c'est vrai que le sacrement des malades, on en parlait juste avant, c'est une force qui est donnée. Enfin, nous l'a reçue dans notre famille parce que mon père avait été malade et ça avait été une force vraiment. Voilà, c'est un témoignage que ma famille fait et tous ceux qui l'ont reçu aussi. Et d'ailleurs, c'est important de préciser que c'est pas juste les mourants qui peuvent l'avoir. C'est vraiment tout le monde, les malades. Mmh. Dès qu'il y a quelque chose, voilà.
1: C'est pour ça qu'on appelle plus ça l'extrême onction. C'est pas le dernier moment. C'est au moment où on est malade.
2: Faut le faire assez tôt.
1: Mmh. Ouais, hein, exactement.
2: Tôt, dès qu'on est malade avec une maladie qui peut entraîner un danger sur la mort, il faut recevoir le sacrement des malades.
1: Alors, on a fait plusieurs émissions l'année dernière, dans la saison précédente, sur les gens qui partaient en pèlerinage. On voit qu'il y a plus de 500 000 personnes qui partent chaque année sur le chemin de Saint-Jacques. Mais on n'a pas parlé de ceux qui poussent la porte des monastères, de ceux qui ont envie de faire une expérience de la vie monastique, parfois sans savoir ce qu'ils viennent chercher. Et vous faites cette expérience, Samuel et Odile Pruvot, et vous avez décidé de mettre en lumière cette Don Guéranger, qui a vraiment refondé l'abbaye de Solesmes. Est-ce que vous pourriez nous dire en quelques mots qui est ce personnage et surtout qu'est-ce qu'il apporte aujourd'hui, qu'est-ce qu'il vient dire aujourd'hui? Peut-être Odile.
3: Alors, ce qui est drôle, c'est que ce personnage a fait exactement l'expérience que vous venez de décrire de nos contemporains qui découvrent le monde monastique, puisque Don Guéranger, Prosper Guéranger, était d'abord un prêtre diocésain du diocèse du Mans, qui n'avait absolument pas pensé au départ à la vocation monastique. D'ailleurs, il n'y avait plus de moines à son époque, puisque passé la Révolution, les congrégations avaient été dissoutes et avaient disparu. Et il a fait exactement cette expérience de redécouvrir le monachisme et de voir tout ce qu'il pouvait apporter à ses contemporains, comme ce qu'il peut encore apporter aujourd'hui à notre monde.
1: Samuel Prévost.
0: Et sinon, ce que Prosper Guéranger a découvert, ce qui lui a plu au point de manière déraisonnable de vouloir refonder cette abbaye sans avoir un franc en poche, hein, et juste avec l'appel de Dieu. Imaginez refonder les bénédictins sans avoir jamais vu de ses yeux un bénédictin, c'est quand même dingue, quoi. Enfin, c'est ce qu'il a fait. Pourquoi l'a-t-il fait? Il y a un appel de Dieu, mais surtout il a pressenti que l'expérience dont il commençait à jouir dans son cœur, c'était une expérience fondamentale qui remontait au premier siècle de l'Église et qui durait jusqu'à la fin des temps. Et cette expérience, elle est assez simple, c'est d'entrer, qui que nous soyons prêtres diocésains, simples baptisés, pas encore baptisés, on rentre dans la prière de l'Église. Ceux des vivants, qui vivent en 2026, là, mais ceux qui sont déjà morts et ceux qui sont déjà dans l'éternité, ceux qui vont mourir, c'est quelque chose d'énorme, c'est la prière de l'Église, c'est comme dans le livre de l'Apocalypse, on décrit cette prière de l'Église comme le chant jour et nuit perpétuel de l'épouse à son époux. C'est un chant d'amour. Alors, j'imagine, Grégory, que vous avez vos artistes préférés, vos groupes préférés, mais peut-être que si vous l'écoutiez jour et nuit tout le temps, vous diriez oh, « Non, là, c'est bien, mais il faut baisser le son, il faut que je dorme un peu. » Eh bien, la prière de l'Église, c'est exactement le contraire. C'est plus vous l'écoutez, ouais, plus vous avez envie de l'écouter encore. Alors cependant, ce qui est bien, c'est que dans la playlist, ça change tout le temps. C'est ce qu'on appelle le calendrier liturgique, l'année liturgique. Et d'ailleurs, comme par hasard, cet été, notre cher Léon, pape Léon XIV, a dit oh, « bah quand même, il est sympa, Don Guéranger. » Enfin, il n'a pas dit « il est sympa », mais c'est ce qu'il a dit quand même. Il est sympa
1: parce
0: que...
1: C'est ce que vous avez entendu, vous, en tout cas.
0: Moi, j'ai entendu, voilà, il est sympa, Don Guéranger. Pourquoi? Parce qu'il a remis en avant quelque chose de super important pour tout le monde, c'est l'année liturgique. Quel que soit le jour de l'année ou l'endroit où on se trouve, on a une station de métro où il y a un métro qui va passer gratis sans abonnement et vous rentrez dans le métro et vous rentrez dans la prière de l'Église. C'est quand même chouette, ça.
1: Oui, c'est bien. Au moment où vous sortez votre livre, le pape Léon le cite.
0: Il a fait un effort.
1: Ouais. Je pense que vous êtes très très bon pour le marketing, Samuel Prévost, bravo. Mon père, est-ce que vous pouvez nous dire en quelques mots, de manière assez simple, qu'est-ce que c'est cette année liturgique, ce temps de l'Église?
2: Alors l'année liturgique, c'est reprendre toute la vie du Christ, toute la vie de l'humanité du début à la fin. L'année liturgique est centrée sur le mystère pascal, c'est-à-dire l'année liturgique, c'est la Pâque. Sans la Pâque, il n'y a pas l'Eucharistie, il n'y a rien.
1: C'est la résurrection.
2: Alors, la Pâque, la mort et la résurrection. Et à partir, si vous voulez, de la Pâque, l'Église, petit à petit, a redonné, à travers le mystère de notre Seigneur Jésus-Christ, de son incarnation jusqu'à son ascension, il a redonné justement l'épaisseur de l'incarnation et de la divinisation. Voilà. Donc, et actuellement, le Concile Vatican II, notamment, a beaucoup insisté sur le mystère pascal, c'est-à-dire de prendre conscience que nous vivons une Pâque, nous passons de la mort à la vie. Et je crois que ça, c'est vraiment l'un des cadeaux du Concile Vatican II, non pas simplement parler de la mort et de la résurrection du Christ, mais de toute sa vie, sa passion, sa mort, sa résurrection, son ascension, hein, au ciel, où justement il intercède pour nous avec la vie des saints. Et ça, je crois qu'aujourd'hui, justement, c'est, par exemple, les bénédictins vivent une vigile pascale, un triduum pascal, où ils passent une longue partie de la nuit, justement, oui, à chanter et à prier, parce que c'est, voilà, c'est la nuit de la résurrection, on prie, on chante un chant d'exultation qui raconte l'histoire du salut, et cette nuit de la Pâque est vraiment en train d'être redécouverte dans l'Église, avec tous les baptêmes des adultes, c'est quelque chose d'absolument extraordinaire. J'invite nos auditeurs à venir
1: cette nuit où il y a tant de baptêmes,
2: passer une vigile pascale dans l'Église, rentrer discrètement, et vous verrez que c'est quelque chose d'absolument extraordinaire.
1: Odile, vous avez écrit ce livre avec votre mari Samuel, Petite vie de Don Guéranger aux éditions du Cerf. Qu'est-ce que vous avez découvert à travers cette figure? Quelle anecdote vous l'a rendu sympathique et humain?
3: Alors j'ai déjà tout découvert parce que je ne connaissais quasiment rien de lui à part son nom. Donc au moins ça a été le moment de découvrir une figure qui paraissait un petit peu austère sur les images qui pouvaient être distribuées et en fait qui s'avère un personnage extrêmement profond, extrêmement drôle aussi, extrêmement fidèle et en fait qui est fait pour parler au monde d'aujourd'hui. En fait, rien dans ses sermons, dans son année liturgique, dans la correspondance énorme qu'il a eue avec des amis de l'ami du coin, la comtesse Wetchin de Montalembert, aux paysans de Solesmes, une fraîcheur, une profondeur qui peut nous parler encore aujourd'hui en fait. Tout dans ses lettres, tout dans ses conseils spirituels, dans sa manière d'envisager la prière, est tout à fait bon pour le monde d'aujourd'hui et répond aux questions que nos contemporains se posent.
1: Alors cette petite vie, on va apprendre plein de choses historiquement, mais vous diriez aussi que ça peut aider à la vie spirituelle aujourd'hui concrètement. Est-ce que c'est une figure qui a les bonnes paroles pour nous aider à découvrir la vie monastique?
3: Oui, tout à fait. Ce souci justement de tout ramener vraiment à Dieu, de toujours essayer de faire un pas de plus pour avancer dans la foi, quelle que soit la situation des personnes, quel que soit leur âge, quel que soit voilà, c'est tout à fait contemporain dans la manière d'appréhender la foi, la prière, la relation à Dieu.
1: Alors on aimerait en entendre encore plus, découvrir aussi comment vivent les moines, qu'est-ce qu'on peut apprendre d'eux aujourd'hui, qu'est-ce qui est nécessaire. Je le disais en introduction de cette émission, on est envahi de notifications, de mails, de tout un tas de choses que les moines, eux, ne subissent pas. Et ça change profondément la vie. Ah, peut-être Odile, vous dites pas toujours, y a des moines qui reçoivent quelques mails aussi. Mais on va faire une courte pause avant de se retrouver pour la dernière partie de Cœurs et âmes.
6: Et oui, la dernière partie, c'est déjà dans un instant avec Julien qui nous parlera de repos et comment ne pas se laisser emporter par la rentrée. Puis Damaris et Montfort de Foucault partiront eux sur les routes du monde à la rencontre d'artisans. Un voyage passionnant tout de suite sur Europe 1.
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1: C'est la rentrée pour Cœurs et âmes et toute la famille d'Europe 1. Nous allons dans un instant découvrir Damaris et Montfort de Foucault, et leur tour du monde des artisans vont bientôt partir et on aurait bien envie d'aller avec eux. Mais tout de suite, Julien, c'est la première fois que vous êtes dans l'émission et on va se demander ensemble comment garder dans le quotidien ce que l'on reçoit pendant une retraite, un pèlerinage ou simplement pendant les vacances. Vous avez justement voulu nous parler de repos et de ce paradoxe. On peut rester physiquement fatigué d'un chemin et intérieurement beaucoup plus reposé.
5: Ah oui, Grégory, on vient de parler de Don Guéranger, de cette tradition bénédictine qui rythme la journée entre le silence, la prière, le travail, la lecture. Et ça m'a fait penser à quelque chose de très actuel, parce qu'en cette fin d'été, il y en a peut-être parmi vous qui ont passé de très bonnes vacances, mais qui ne sont pas franchement reposées. J'en ai fait l'expérience ces dernières semaines. J'ai d'abord passé une semaine de vacances en famille, très chouette, beaucoup de bons moments. Mais enfin, une semaine en famille, vous savez ce que c'est ? C'est pas nécessairement une cure de sommeil et de silence, surtout que chacun a son caractère. Et juste après, je suis parti marcher sur le chemin de Saint-Jacques-de-Compostelle avec des amis. On a fait 25, parfois 30 km par jour, parfois plus. Logiquement, j'aurais dû rentrer épuisé, mais c'est tout l'inverse qui s'est produit. J'étais fatigué dans les jambes, bien sûr, mais profondément ressourcé.
1: Qu'est-ce qui fait qu'on revient ressourcé après avoir marché 25 km par jour ? Moi, personnellement, ça m'aurait pas réussi.
5: Mais ça m'a étonné aussi, figurez-vous. Et je crois que c'est justement parce que pendant ces quelques jours, tout se simplifie. On a plus 50 choses à décider en même temps. Il faut simplement avancer, manger, dormir et recommencer. Et finalement, j'invite tout le monde à se poser cette question. Comment on conçoit le repos ? On l'associe souvent au fait de ne rien faire. La plage, le canapé, aucune contrainte. Mais ne rien faire ne signifie pas forcément que notre esprit s'arrête. Parfois même, ne rien faire, c'est carrément fatigant. Alors que sur le chemin, le cadre est simple, le rythme est donné. Et je vais vous dire, quelque chose de très similaire se produit dans une abbaye. Là aussi, il y a un rythme qui ne dépend plus entièrement de nous. Un temps pour le silence, un temps pour le repas, un temps pour la prière et un temps pour la lecture. Et curieusement, cette structure peut devenir profondément reposante.
1: Et c'est assez dans l'air du temps, finalement. On parle beaucoup de déconnexion, de méditation, de retraite.
5: Oui, c'est presque devenu tendance de s'organiser une petite retraite. Ce n'est pas qu'une impression, parce qu'en 2025, 100 000 personnes sont passées par la plateforme Retreat pour chercher ou organiser une retraite spirituelle en France. Il y a un vrai retour du désir du silence, de marche, de retraite, de vie intérieure. Et c'est peut-être aussi parce qu'on est constamment connecté et sursollicité. Donc il y a un vrai retour du désir, du silence. On va parfois chercher cela dans le yoga, dans la méditation, dans les séjours de déconnexion, et tant mieux si cela révèle cette soif. Mais ce qui est assez beau, c'est qu'on redécouvre aussi que nous avons chez nous en France des trésors spirituels, immenses, parfois à quelques kilomètres seulement, et qui peuvent peut-être nous irriguer d'autant plus profondément qu'ils sont liés à notre histoire, à nos racines, à l'héritage de ceux qui nous ont précédés.
1: Et si quelqu'un nous écoute en se disant « j'aimerais bien essayer », il commence par où ?
5: Eh ben, on peut commencer très simplement, une journée, un week-end, une abbaye près de chez soi. Si on ne sait pas où chercher, il existe des plateformes comme Retreat, mais aussi la Fondation des Monastères, qui permettent de trouver des communautés partout en France avec différentes sensibilités. Et surtout, il n'y a pas qu'une seule façon de faire. On a parlé des retraites en abbaye. Mais cela peut aussi être quelques jours dans un sanctuaire, il y en a beaucoup en France, partir marcher sur un chemin de pèlerinage comme Saint-Jacques-de-Compostelle. Et je voudrais surtout ne pas oublier, Grégory, de parler des rencontres. Parce que dans ces lieux, sur ces chemins, on sort aussi un peu de nos habitudes, de nos cercles, de nos codes. On rencontre des gens qu'on n'aurait probablement jamais croisé autrement. Et souvent, les échanges sont beaucoup plus simples, plus vrais, plus profonds.
1: Donc finalement, que ce soit en pèlerinage ou dans une retraite, physiquement on avance ou on s'arrête, intérieurement on se recentre et humainement on se rend plus disponible. Mais comment on garde cet esprit-là une fois revenu dans la vie quotidienne ?
5: Eh bien justement, cette logique du retrait n'a même pas besoin d'attendre les prochaines vacances. Elle peut entrer dans notre quotidien. Déjà, prendre un petit temps tous les jours, bah, ça fait du bien. Moi, par exemple, je partage chaque jour des méditations dans un podcast sur YouTube qui s'appelle Catoglade. On a des dizaines de milliers de personnes et on se retrouve tous les matins à prier et à écouter les textes du jour et à prendre quelques minutes pour enraciner notre journée avant qu'elle ne nous emporte. 10 minutes de quête intérieure. Et finalement, c'est peut-être déjà une petite forme de retraite au cœur de la vie quotidienne. Alors, à l'approche de cette rentrée, qui s'annonce peut-être pas simple pour tout le monde, il est bon de se rappeler que nous ne partons pas de rien. Nous héritons d'une histoire, des lieux, de traditions spirituelles qui ont aidé des générations avant nous à traverser leurs propres inquiétudes, leurs propres fatigues, leurs propres recommencements. Et peut-être que c'est aussi cela, la rentrée, non pas repartir plus vite, mais repartir plus profondément enraciné.
1: Merci beaucoup Julien. Alors on vous retrouve chaque matin sur la chaîne YouTube Catoglade avec près de quelques milliers de personnes qui vous écoutent tous les matins. C'est dingue cette histoire quand même. Ça fait combien d'années que vous faites ça ?
5: Eh bien écoutez, ça fait 7 ans que la chaîne existe et on s'était dit, pour la petite anecdote, si dans un an on n'a pas 300 vues, eh ben on arrête parce que ça servira que nous et on avait 6000 personnes qui nous écoutaient au bout d'un an.
1: Ah ben voilà. Père Stéphane Biaggi, vous, est-ce qu'il y a un lieu où vous aimez vous ressourcer ?
2: Alors moi, mon histoire spirituelle a commencé au foyer de charité de Châteauneuf de Galors.
1: Bien sûr.
2: Alors, le foyer de charité, c'est légèrement différent. C'est 5 jours, c'est-à-dire un temps de retraite dans lequel c'est comme un chemin de la vie du Christ avec sa vie et la mort et la résurrection. Pascal. Et ce qui est frappant, c'est qu'on a le silence total, mais cette fois-ci, il y a la prédication. Il y a trois prédications par jour. Saint Paul dit que la foi vient par la prédication, et la prédication qui vient petit dans le silence du cœur, finalement, va percer le cœur. Et moi, c'est là où j'ai eu une véritable conversion, où petit à petit, j'ai découvert l'amour de Jésus-Christ, l'amour de Dieu pour moi, la miséricorde, et où petit à petit, j'ai recommencé à aller à la messe. Alors quand j'y allais, j'étais content, j'y allais plus parce que je travaillais mon internat, et puis je pensais gagner du temps, puis j'étais triste. Donc petit à petit, en quelques mois, je suis revenu tous les dimanches à la messe, et après j'ai reçu mon appel pour être prêtre, pendant mon internat, et donc j'ai quitté à la fin de mon internat. Mais donc j'aime bien retourner dans les foyers de charité, voilà, parce que je trouve dans le silence la prédication, c'est quelque chose qui me nourrit. Voilà.
1: Merci.
2: Mais ça
1: ne
2: m'empêche pas d'aller régulièrement dans des abbayes bénédictines.
1: Bien sûr, mais il n'y a pas que les abbayes bénédictines. Alors il y a un jeune couple qui a pris très très au sérieux les histoires de racines, qu'ils vont partir les chercher sur tous les continents. Vous êtes tous les deux, Damaris et Montfort, bienvenue déjà dans Cœurs et Âmes. Vous êtes les fondateurs d'une toute jeune association dont l'ambition tient en une phrase: replacer l'artisanat au cœur de la vie de la cité. Et pour ce premier projet, vous allez partir faire un tour du monde. Combien de temps vous allez partir ? Dites-nous, Montfort.
0: Bonjour Grégory, déjà merci de nous recevoir. Nous allons partir 18 mois, le départ est prévu pour le 3 octobre. Alors il nous reste quelque chose à faire, mais on part dans un mois.
1: Dans un mois. Damaris, est-ce que vous avez... alors vous venez de vous marier tous les deux, vous aviez programmé ça depuis longtemps avant votre mariage, ou vous vous laissez embarquer par les histoires folles de Montfort ou...
4: Ça fait à peu près un an qu'on a ce projet dans le cœur, et quand on s'est rencontrés, on avait chacun un projet de voyage, d'aventure différent. Montfort voulait traverser l'Amérique du Sud à cheval pendant un an, tout simplement, et moi je voulais aller plus simplement marcher en Grèce en rencontrant des artisans. Donc on a décidé progressivement de mêler nos deux projets.
1: Alors, 18 mois ensemble, tous les deux, pour découvrir l'artisanat dans le monde. Pourquoi ce goût pour l'artisanat, Damaris ?
4: Pourquoi l'artisanat ? Déjà parce que ça nous fascine Alors, Montfort y est venu plutôt par le travail de la lutherie, la construction des violons, et moi, par la découverte de l'iconographie pendant un séjour à Jérusalem l'année dernière, et aussi par mon rapport à l'histoire de l'art avant, je travaillais dans les musées. Pourquoi l'artisanat ? Parce qu'on pense très profondément qu'à la fois ça respecte, ça valorise et ça améliore même la nature humaine. Alors probablement, comme le chant, on parlait du chant grégorien tout à l'heure, ça permet de rendre l'homme, enfin de montrer à l'homme qu'il est capable de créer une œuvre qui perdure aussi dans une période où on est habitué à ce qui est plutôt éphémère. Et ça nous offre aussi une autre temporalité, à la même manière dont on parlait des monastères aussi. On rentre dans un temps humain et on trouve que ça fait profondément du bien de découvrir ce travail de la main.
1: Alors Montfort, vous êtes passionné par l'artisanat et vous avez entrepris de construire votre propre violon parce que vous êtes violoniste. Alors peut-être se cache derrière vous le prochain Stradivarius, on ne sait pas.
0: On ne sait pas encore.
1: Mais vous avez bientôt fini votre violon ?
0: J'ai presque fini mon violon, j'espère qu'il sera terminé avant le départ.
1: Ouais.
0: En fait, c'est une histoire d'amour qui a commencé il y a 2 ans et demi. J'ai rencontré un violon et j'ai été à la fois fasciné par l'instrument et par l'objet. Et donc j'ai eu l'envie à la fois d'apprendre à jouer du violon et de comprendre comment on le fabriquait. Et donc j'ai commencé à donner des coups de main à des luthiers que je connaissais et jusqu'à arriver au projet de construire mon propre violon. Et alors, pour la petite anecdote, je suis en train de lui sculpter une tête de cheval, qui est justement l'animal qui incarne ce voyage au long cours.
1: Mais alors, qu'est-ce qui est si important dans ce travail d'artisanat? Et pourquoi vous avez envie de rendre hommage et peut-être d'aller aussi chercher ceux qui reproduisent des gestes qui vont peut-être un jour, très prochainement, disparaître?
4: Alors, sans avoir l'ambition peut-être de sauvegarder des artisanats, puisqu'on est un petit peu trop petit pour ça, on a envie de mettre des visages, de mettre des histoires, de raconter des parcours de vie, justement sur ces savoir-faire traditionnels dont certains et beaucoup sont en voie de disparition, et peut-être créer aussi un appel pour faire perdurer la transmission.
1: Alors, il y a une association que vous avez créée, on pourrait au moins citer, parce qu'on peut vous soutenir, on peut soutenir votre voyage.
0: Absolument, faites-le. Il s'agit d'une association qui s'appelle ILIA, H-Y-L-I-A, qui son nom est étymologiquement tiré du terme grec ilé, qui veut dire la matière première par laquelle l'artisan façonne son objet. Et donc, effectivement, vous pouvez déjà évidemment nous suivre et nous retrouver sur les réseaux sociaux. Et nous suivre dans une newsletter et évidemment nous soutenir financièrement si la cause de l'artisanat vous parle.
1: Quels sont les gestes et les artisanats qui vous attirent le plus, Damaris ?
4: Alors nous en avons beaucoup, on pourrait en citer quelques-uns.
1: Parce que vous êtes photographe et je crois que vous allez ramener de magnifiques photos de ce voyage.
4: Je l'espère. Exactement, c'est pour ça aussi que j'espère pouvoir mettre des visages dessus.
1: Ouais.
4: Moi, je suis très attirée notamment par la fabrication du papier washi au Japon, qui est un papier qui peut durer de très nombreuses années, qui date du 7e siècle, comme le chant grégorien daté du 4e siècle. Ce sont vraiment des œuvres qui perdurent. On est très très intéressés tous les deux aussi par le travail du cuir, de la sellerie, le travail du bois. Et moi, à titre personnel, effectivement, passionnée plutôt par le travail de l'iconographie, qui unit donc art sacré et artisanat d'art.
1: Et vous, Montfort, vous avez quelque chose qui vous attire plus, peut-être, pendant ce voyage ?
0: Alors, comme matière, j'ai effectivement le bois, qui est quand même prégnant dans la lutherie. Et on aura d'ailleurs un épisode de sculpture sur bois en Nouvelle-Zélande, avec des tribus maoris. Et à part ça, j'ai effectivement ce goût pour la sellerie, notamment le travail du cuir. Et puis nous travaillerons, par exemple, sur la mosaïque antique et byzantine en Grèce, sur le travail du feutrage de la laine au Kazakhstan. On aura beaucoup de matière, beaucoup de savoir-faire intéressant.
1: Moi, je vais venir vous rejoindre.
3: Je te rejoins à cheval.
4: On a prévu une traversée à cheval du Kazakhstan à la Mongolie.
1: Ça va être super. En tout cas, on va pouvoir vous suivre sur les réseaux sociaux. Mon père, vous voyez des jeunes comme ça qui ont envie de traverser le monde et de découvrir. Moi, j'ai l'impression que de plus en plus, c'est quand même quelque chose.
2: Moi, j'ai marié un couple qui est, quand ils ont eu 2 enfants, ils ont acheté un camion de pompiers, ils l'ont transformé en camping-car, et ils ont commencé à faire les 5 continents. Puis c'est le Covid les a arrêtés.
1: Ah mince.
2: Mais c'était vraiment, ils avaient déjà bien roulé. Hein.
1: Alors merci beaucoup Damaris et Montfort. Vous allez partir donc pendant 18 mois, votre association HYLIA, H-Y-L-I-A, pour vous contacter, pour vous retrouver, pour vous suivre tout simplement, même pour vous soutenir. Aujourd'hui, nous avons reçu Samuel et Odile Pruvot avec leur livre « Petite vie de Don Guéranger, la renaissance de l'abbaye de Solesmes ». Merci à chacun d'entre vous d'avoir été avec nous. Ça s'est bien passé, Julien, pour votre première...
5: Bah oui, écoutez,
1: ouais,
5: très bien.
1: Ça va ? Bon, bah, très bien. On va vous réinviter en tout cas. Merci de ce que vous nous avez donné. Mon père aussi, ça a été, c'était pas trop difficile pour la première ?
2: Non, écoutez, ça...
1: Bon, Jacinthe, une grande habituée. On vous retrouve très, très prochainement. Je voudrais également remercier l'équipe d'Europe 1 à la réalisation Éline, à la production Apolline Marie. Merci au père Stéphane Biagi. Merci à Jacinthe. Merci à Julien Dodman. Donc, vous pouvez retrouver les méditations quotidiennes avec Cato Glad. Apolline Marie, est-ce qu'il y a des rendez-vous à ne pas manquer sur Europe 1 ?
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0: Hein, intéressant, je suis
1: avec William
0: bien.
1: Lémergie. Et alors, merci en tout cas à toute l'équipe d'Europe 1. 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D'ici là, on se retrouve samedi prochain à 14h. Très belle fin de journée à l'écoute d'Europe 1.

0: 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L'essentiel de l'actualité à 15h, c'est avec Wallis Glaise. Bonjour Wallis.
1: Bonjour Estelle, bonjour à tous. Sébastien Lecornu réaffirme ne pas être candidat à la présidentielle. Dans un entretien publié aujourd'hui par Le Parisien, le Premier ministre indique que le gouvernement est un gouvernement de mission, pas un gouvernement en campagne. Celui qui dit ne pas se mêler de la campagne présidentielle assure « Ma priorité, c'est de m'opposer au désordre et de donner un budget à l'État ». Jordan Bardella, lui, veut réussir sa rentrée politique à la foire de Châlons en Champagne, aujourd'hui dans la Marne. Ce rendez-vous populaire, mais aussi politique, le président du Rassemblement National qui dit que tout va très bien, qu'il a beaucoup travaillé cet été sur le programme de campagne de Marine Le Pen. L'eurodéputé promet de mettre toute son énergie, je cite, pour que Marine Le Pen l'emporte en 2027. Le conducteur qui a tué deux hommes et blessé plusieurs autres près de la gare de Caen, dans le Calvados, mercredi dernier, a été mis en examen pour assassinat. Annonce du parquet aujourd'hui. Le conducteur, un russe d'origine tchétchène, âgé de 26 ans, a été placé en détention provisoire. À l'étranger, la guerre russo-ukrainienne, 37 personnes ont trouvé la mort après une frappe russe sur un entrepôt près de Kiev. La frappe a provoqué même un vaste incendie et des explosions. L'entrepôt visé semblait stocker des objets explosifs, ont indiqué les autorités ukrainiennes. Une enquête pour négligence criminelle a été ouverte. Au Népal, un nouveau bilan fait état de 675 morts après la crue dévastatrice qui a balayé mercredi le nord du pays. Parmi eux, près de 30 000 personnes toujours portées disparues. Figurent 4 Français, notamment. Les secours poursuivent des recherches dans des conditions extrêmement difficile et dangereuse, avec la menace de nouvelles inondations. Washington et Caracas annoncent un accord pétrolier que Donald Trump qualifie déjà comme le plus grand accord pétrolier de l'histoire mondiale. Les États-Unis devraient obtenir le contrôle de plus de 65 milliards de barils issus de gigantesques réserves vénézuéliennes, avec à la clé des dizaines de milliards de dollars d'investissement. En sport, l'Américain Ben Diman a remporté l'Ultra Trail du Mont Blanc à Chamonix. Il devient le premier coureur à terminer la boucle de 173 km en moins de 19 heures. Le trailer de 33 ans termine avec plus d'une heure d'avance par rapport au Britannique Tom Evans qui avait remporté la course l'an dernier. Et puis enfin, on connaît le calendrier en Ligue des Champions du Paris Saint-Germain. Les Parisiens, double champions d'Europe en titre, vont débuter la compétition européenne contre les Slovaques du Slovan Bratislava. Ça sera le 9 septembre au Parc des Princes. Le premier choc pour les Parisiens, ça sera le 14 octobre sur la pelouse de Manchester City. Des rencontres évidemment à suivre sur les antennes de Canal+.
0: 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Merci Wallis, on vous retrouve dans une heure pour un nouveau point sur l'info. 15h03 sur Europe 1, place au meilleur moment. Il y en aura pour tout le monde, votre nouvelle émission de la rentrée avec Coé.
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3: Quel bonheur d'être avec vous. Laissez-moi vous dire que je suis très content d'être ici. S'il n'y a qu'une émission, s'il ne doit en rester qu'une, parce que vous savez, dans ma vie, je me suis fait embaucher, parfois je me suis fait virer, ce qui est un peu le principe de notre métier. Vous savez, on signe pas avec notre sang pour toute la vie. Ça arrive que parfois ça ne dure pas longtemps. Si ça ne dure qu'une émission, j'aurais été très fier. Ouais. Très fier. Très fier d'être sur Europe 1. Très fier. Je me mets. J'imagine mon papa, qui n'est plus de ce monde, qui m'emmenait à la radio quand j'avais 13-14 ans, qui faisait des allers-retours pour m'emmener à Laon dans l'Aisne, et qui, évidemment, quand on était gamin, on écoutait Coluche sur Europe 1, entre autres. Et je pense qu'il aurait été extrêmement fier que je sois sur cette émission. Bon, il ne serait pas très fier si je me faisais virer au bout d'une.
4: Oui, c'est ça.
3: Mais il serait extrêmement fier. Et moi, cette émission, elle est pour lui. Je suis très content d'être avec vous. Monsieur Piètre, bonjour.
5: Bonjour.
3: Stouff, que j'apprécie tout particulièrement parce que c'est la seule personne que je connaisse qui vient s'habiller de la couleur du logo de la radio France.
6: Bonjour, Coé.
3: Et tout en bleu, mais c'est le bleu.
5: Bleu et blanc.
3: Le bleu Europe 1.
6: Oui, bah, je représente. C'est un petit hommage, tu vois.
3: Je pense qu'avant 16h, on peut la coller contre le mur et faire. le où estouffe. Et nous essayons de la retrouver au milieu du logo et du mur. Et puis, à ma gauche, je suis très content. On se connaît, on s'était croisés évidemment, mais on se connaît depuis hier véritablement.
4: 24 heures.
3: Où nous avons fait deux rendez-vous. Le premier était un déjeuner que j'ai monté,
4: absolument,
3: que j'ai payé.
0: Et ça s'est très bien passé.
3: Et le soir, nous l'avons recroisé à un dîner où il venait avec sa chérie et c'était pas du tout prévu. C'est le hasard de la vie. On ne s'était jamais croisé dans ce restaurant parce qu'on a appris en plus qu'on était voisins.
4: Absolument.
3: Et on se retrouve hier, donc on s'est vu deux fois. C'est un signe.
4: Et t'as payé aussi hier soir, mais tu ne le sais pas encore.
3: Je sais. il a survécu à des tas d'animateurs. Il est là. C'est-à-dire que les gens changent.
4: C'est vrai.
3: Il reste.
5: Mais lui, il bouge pas.
3: Monsieur Gauthier Lebray va bien.
4: T'as un grand plaisir d'être là, Coé. Merci de m'accueillir.
3: Non, mais c'est un plaisir. On va essayer de vous amuser tous les jours. Je dis bien, on va essayer de vous amuser parce que l'actu est à la fois tous les jours dramatique, elle est à la fois pesante. Et on se dit que si tous les jours, entre 15h et 16h, on peut faire ce petit moment où on résume l'actu du jour. C'est pour ça qu'il y en aura comme pour tout le monde. Si on pouvait vous faire sourire un petit peu, vous changer les idées et vous donner ce rendez-vous tous les jours avant Pascal Pro entre 15h et 16h, ce sera un bonheur. Je remercie à mes camarades d'Europe 2 de m'avoir prêté, parce que finalement, je suis le matin sur Europe 2, l'après-midi aussi. Et là, je suis de passage sur Europe 1. Donc je suis ravi, tous les jours entre 15h et 16h, je suis à deux doigts de faire une émission dance sur RFM le soir. Il me reste un petit peu de temps pour Pepito Valdez et son orchestre sur Latina, si vous avez de la place à minuit. Je peux encore faire des trucs.
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3: Un candidat de plus. Alors, on a appris aujourd'hui, moi depuis Francis Lalanne, je m'étais arrêté. Ouais, depuis que j'ai appris que Francis Lalanne était président... c'était quoi la chanson?
5: Président, pas encore.
3: Hein. Ouais, il veut. Si, dans les rêves. C'est quoi sa chanson?
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3: Merci.
5: C'est sa chanson, je crois qu'il n'y en a pas d'autres, hein, si?
3: Alors, il y en a beaucoup d'autres.
5: Ah bon?
3: Mais voilà, c'est l'acte du Connemara, lui. Ah. Voilà, donc il veut être président. Eh bien, nous en avons un nouveau qui arrive. Donc, Xavier Bertrand vient de le confirmer, Gauthier, vous qui savez tout.
4: Absolument. Bah, je pense qu'on peut casser la pub, à mon avis, demander à déborder, parce que vraiment, ça va être un tournant dans la campagne. Xavier Bertrand, candidat une nouvelle fois à l'élection présidentielle. Je rappelle que la dernière fois, il devait y aller aussi. Puis finalement, il était passé par la primaire des Républicains où il s'était fait battre. Il n'était même pas allé au second tour, c'était Valérie Pécresse. Et donc là, à nouveau, on ne sait pas dans quel cadre est-ce qu'il ira au bout. Toujours le même problème, hein. Faut de l'argent, faut les parrainages, etc.
0: Et faut fédérer aussi, vu qu'il n'est pas fédérateur.
5: Mais il faut se mettre d'accord dans le parti, non ? Il n'y a pas une histoire comme ça.
3: Non, mais là, je crois qu'il n'y a pas de d'accord. Là, c'est...
5: Non, c'est comme ça.
0: Indépendant.
4: Cavalier seul. Et résultat, je ne sais pas si vous êtes au courant, François Hollande et Raphaël Glucksmann vont se retirer, puisque le Parti Socialiste a proposé à Xavier Bertrand d'être leur candidat.
0: Bon. Et il va y aller.
3: J'ai le nouveau sondage, je vous le disais. Si vous aimez la politique, ça va être passionnant. Parce que jusqu'au mois de mai, ça va être extraordinaire. Entre les coups bas, ça va être magnifique. Et si vous n'aimez pas ça, ça va être un petit peu compliqué. Mais ça y est, il y a donc le baromètre. Si on synthétise en deux secondes, Gauthier, il nous dit quoi ce baromètre? Parce qu'ils me l'ont donné, mais c'est vrai, il est très compliqué. Et je vais être très honnête avec vous, c'est écrit très petit.
4: Alors, le baromètre, faut retenir une première chose, Coé. Marine Le Pen gagnante au second tour, peu importe qui il y a tous les cas de figure, Mélenchon, Philippe, Attal. Premier gros enseignement.
5: On a vérifié pour Francis Lalanne.
4: Il n'a pas été testé au second tour encore. Encore existé au second tour. Et le deuxième enseignement, c'est que Édouard Philippe est de moins en moins dans la capacité de battre au premier tour Jean-Luc Mélenchon. Et donc, il y a un second tour qui se dessine de plus en plus. C'est un affrontement Marine Le Pen et Jean-Luc Mélenchon.
3: Il est très surprenant ce sondage où finalement tout le monde s'y attendait un peu en retour de vacances.
4: La chute d'Édouard Philippe, elle est quand même assez violente. Et l'incapacité de Gabriel Attal à monter dans les sondages également.
3: Alors, parlons politique deux secondes avec Raphaël Glucksmann. Moi, Raphaël Glucksmann, je crois que j'aurai de toute la campagne qui va arriver l'image de lui descendant de l'éolienne.
4: Ah ouais, extraordinaire.
3: En Gironde. Vous l'avez vu ça?
0: Ah non, moi c'est lui sur la plage.
3: Je l'ai vu en Gironde. Alors, la plage, il a le droit d'être en maillot.
0: Ah
3: avec
0: oui,
3: sa chérie.
0: Mais bon.
3: Je l'ai vu en descendant de l'éolienne. Il a son casque, il a son harnais, et tu sens quand il ouvre la porte qu'il se dit, j'avais oublié les journalistes. Il se dit, tu sens qu'il se dit, pourquoi je n'ai pas enlevé tout cet attirail dans l'escalier? Et tu sais, tu sens qu'il est là et il essaie de faire. Non, mais j'adore porter un casque. J'adore porter un harnais. Et moi, je l'avais déjà trouvé. Décontracté, vous nous direz, ou faussement décontracté, Gauthier, quand il avait fait son annonce, avait sorti de 20h, où il s'est levé comme s'il était assis, et une caméra derrière, parce que c'est vrai que quand on se lève de table, il y a toujours une caméra derrière, et là il enchaîne le discours.
8: Ça y est, je suis candidat à l'élection présidentielle, parce que je peux apporter quelque chose de nouveau, de différent, quelque chose sans doute que les autres candidats n'ont pas. Pendant que certains font de la politique depuis 40 ans, moi j'étais engagé aux côtés des rescapés du génocide au Rwanda, de ceux qui luttent contre l'impérialisme.
3: Ensuite, c'est la suite du discours, etc. Mais ce qui est très étonnant, c'est le démarrage. On va le remettre.
5: Démarrage naturel.
3: Il se lève, il se retourne et d'un coup...
8: Ça y est, je suis candidat à l'élection présidentielle. Parce que je peux apporter.
3: Et il y avait une caméra derrière, et il se trouve que j'avais un truc à dire tout de suite. Et je viens de le dire. Et alors, le mieux, vous me direz ce que vous en pensez. c'est cette fin de meeting, le micro est là, le slogan qui part, on sent que la tonalité n'est pas bonne, les notes ne sont pas accordées, ça va vous rappeler à quelqu'un qui est devenu président, qui a crié très fort, je pense que ce son, vous allez l'entendre beaucoup.
6: Allez, tous ensemble, vive la France !
5: C'est crié, mais doucement.
0: Non, il y a moins de conviction quand même. C'est,
5: il crie doucement, le monsieur.
0: Allez, tous avec moi, vive la France !
3: Mais on sent que c'est pas prêt. Il y a de la bonne volonté, mais c'est pas prêt. Il est combien dans le sondage pour l'instant ?
4: Dans le sondage, je crois qu'il est de tête, il est quatrième. Il est donc derrière, évidemment, Marine Le Pen, derrière Édouard Philippe, derrière Jean-Luc Mélenchon et donc Raphaël Glucksmann.
3: Je suis sur Europe 1 avec mes camarades et je viens d'arriver, ce qui peut vous paraître peut-être surprenant, en se disant mais voilà, Coé sur Europe 1, moi je suis ravi. Eh bien, je vais vous présenter le reste de l'équipe, puisque je vous parlais tout à l'heure de gens qui sont interrogés dans la rue. Peut-être que ce garçon va être pris à un moment donné. Il est interrogé dans la rue, on lui demande pour qui vous allez voter. Enfin, il y a une question très politique. Écoutez bien le nom des politiques qu'il va donner. Oui. Il y a trois noms de politiques, il n'y en a pas un qui est juste. Écoutez.
9: Bah oui, parce que quand tu regardes Marine Le Pen et Modella qui veulent tout virer les autres et que Mélenchon il veut pas virer justement.
3: Marine Le Pen, Mélenchon et Modella.
4: J'ai cru qu'il disait même Mandela.
3: Donc c'est Modella, c'est Mélenchon et c'est Marine Le Pen. Voilà. Et alors il continue. Alors on se dit quand même quoi, la deuxième fois, bon, Mélenchon il va bien le dire. Hein,
9: mais moi je suis d'accord, le côté Mélenchon, je pense que tout qu'il dit c'est dans le bon thème.
3: Bon, bah si tout qu'il dit c'est bien.
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3: Je vais vous faire travailler maintenant pour que vous me disiez, d'après vous...
5: À la ville.
3: D'après vous, quelle a été la ville qui a eu le plus gros taux de remplissage cette année dans les hôtels ?
0: Alors moi,
3: je vous ai dit, c'est en France.
0: Je pense que c'est du côté de la Bretagne, parce qu'il y a eu un grincement de dents à cause du surtourisme, en fait. Donc peut-être que je me dis, c'est là-bas qu'il y avait...
3: Donc c'est là.
0: The place to be. Bah, la Bretagne, mais je ne sais pas quelle ville exactement.
5: Les favoris, j'ai envie de dire Cannes, mais je suis sûr que ce n'est pas ça, du coup. Sinon, ça n'aura aucun intérêt d'ouvrir là-dessus.
3: Ça ferait pas une info de dingue.
5: Voilà, c'est,
3: vrai que cette année, il y a eu beaucoup de monde à Cannes.
5: Donc je tente un Roquefort-la-Bédoule, qui est pas très loin, qui est sur l'autoroute A7.
0: J'y crois pas.
3: C'est là vraiment la ville qui a eu le plus gros succès lors de l'été 2026, donc cet été. Alors vraiment, soyons honnêtes, c'est avec un taux de remplissage incroyable dans les hôtels.
4: J'aurais dit Biarritz ou des villes comme ça, mais puisque c'est pareil. Surprenant, c'est une ville, à mon avis, où il fait un temps de chiottes.
5: Une station balnéaire ?
3: Je vais vous donner.
0: Avec la canicule, ils ont cherché le frais, je pense, les gens. Donc tu vas où normalement ?
3: Pas mal, Colombo. Vous avez vu ça ?
4: Ouais.
3: Vous avez vu l'esprit d'analyse de Stouff tout de suite ?
5: Saint-Pierre et Miquelon.
3: Je vous aide. Je vous donne le top 6. Le top 6. 6, Etretat.
4: Ah oui, oui, oui.
3: Etretat a eu un très beau taux de remplissage.
4: La ville d'Arsène Lupin.
3: 5, Carnac.
0: Ah, on y vient.
5: Mmh. On y arrive.
3: 4, Biarritz.
4: Ah,
5: bravo. Voilà.
3: 83, le taux de remplissage des chambres. 3, Saint-Malo.
0: On y revient.
3: On embrasse les gens de Saint-Malo.
4: Encore.
3: 2. Perros-Guirec.
5: Oh, c'est chez moi ça.
0: Voilà, bah, tu vois pourquoi tu l'as pas dit.
3: Les habitants de Perros-Guirec s'appellent les.
5: Parce que les Péruviens. Les Guirecois.
0: T'es sûr que t'es sur la bonne radio, toi?
3: Les Péruviens. Les habitants de Perros-Guirec, les Péruviens.
5: J'en ai aucune idée.
3: Les embrasse.
0: Si vous savez, les quoi alors?
3: N'hésitez pas. 01. Alors attendez. Vous habitez Perros-Guirec. Je vous donne le numéro de standard d'Europe 1. 01 80 20. Je ne l'ai pas donné depuis le début.
0: Oui.
3: 39 21. Passez-nous un petit coup de fil, s'il vous plaît, que nous puissions terminer cette émission avec un petit peu de décence, de remonter le niveau.
5: C'est peut-être les Péruviens. J'avais vu l'autre fois des gens avec un poncho en train de.
3: Je suis sûr que non.
4: Les Péruviens peuvent aussi nous appeler.
3: Non, mais
4: ça va leur coûter.
3: Il peut y avoir des Péruviens à Perros-Guirec, mais ça n'a rien à voir. 01 80 20 39 21. Nous entendons votre appel. Dès que vous arrivez, tout de suite, on vous bascule à l'antenne pour avoir la réponse. La ville qui est numéro 1 du classement. Du taux de fréquentation, le plus gros succès de l'été, vous ne l'avez pas dit du tout. Dunkerque.
10: Mais non.
0: Quoi ?
3: C'est Dunkerque.
0: Dunkerque.
4: Mais il y a peut-être une explication aussi, c'est les prix. Sans doute qu'à Dunkerque, les prix sont plus abordables que dans des grandes stations balnéaires françaises.
3: C'est pas Ibiza, on est d'accord ?
4: Voilà.
3: C'est pas.
0: Il y a quoi à faire à Dunkerque ?
3: Très peu de gens s'arrosent avec du champagne.
5: Voilà.
3: À Dunkerque.
5: Parce que là-bas, ils jettent plutôt des harengs au visage.
0: Mais non,
5: c'est
0: oui, tu
5: ça.
0: Fais quoi à
4: la plage. Il y a la plage.
0: La plage.
4: Plage. Après, l'eau est à moins 5, mais il y a la plage.
5: Elle est grise aussi.
3: Excusez-moi, pardon. En tant que représentant
0: du Nord,
3: j'aimerais que cette histoire s'arrête assez vite.
0: Pardon.
3: Parce que je veux bien entendre une fois, il fait un petit peu plus froid, mais ne mettez pas tout non plus.
4: On a un communiqué de la ville de Dunkerque demain.
3: Il a fait
10: très très chaud et très très beau à Dunkerque. Oui. J'y étais pas, mais j'ai des amis qui étaient à côté cet été. Donc en tout cas, Dunkerque, numéro 1, numéro 1.
4: Alors là, pour vos vacances à venir.
10: Alors, voilà. Passez-moi, s'il vous plaît, je demande à la régie, les amis, est-ce que vous pourriez m'appeler, juste avant qu'on se dise au revoir d'ici quelques minutes et qu'on vous laisse avec Pascal, est-ce que vous pourriez m'appeler l'office du tourisme de Dunkerque ?
5: Il y a une office du tourisme à Dunkerque ?
10: Oh, mais ça va, toi. Essayez déjà de réfléchir à Perros-Guirec, on se verra après. Reste avec tes Péruviens. Allô ?
11: Office de tourisme, bonjour, Marie-Ange, à votre écoute.
10: Bonjour Marie-Ange, bonjour, je m'appelle Coé, nous sommes sur Europe 1 avec l'équipe. Dites bonjour à Marie-Ange.
4: Bonjour Marie-Ange.
11: Bonjour Marie-Ange.
10: Je vous dérange ?
11: Bonjour. Je suis en train de travailler.
10: Ah, ben ça trouve.
5: Vous êtes
11: nous
5: en train
11: aussi.
5: De fermer à cette heure-là, non ?
10: J'ai vu que Dunkerque était la ville qui était arrivée numéro 1 dans la ville qui a eu la plus de succès.
11: Ah, bah très bien, très très bien.
10: Vous n'avez pas l'air au courant ?
12: Non,
10: Vous n'avez pas l'air au courant ? Vous n'êtes pas au courant ?
11: Ah, non, là tout de suite, non.
10: Et ben voilà, visiblement, vous avez fait un très très bel été à Dunkerque. Il y a eu un monde fou.
11: Ça, c'est vrai, on a fait un bel été. Ça, voilà. Je ne vais pas le nier.
10: Alors, pour les gens qui ne connaissent pas Dunkerque, si on vient ce week-end à Dunkerque, imaginez, il fait très beau, on fait quoi ?
11: S'il fait très beau, qu'est-ce qu'on fait ? On va faire un petit tour au niveau de la digue de mer pour voir les villas balnéaires.
10: Voilà, très bien.
11: Si on aime le côté historique, on peut aller sur Dunkerque voir l'église Saint-Éloi ou le Beffroi.
10: Très bien, voilà.
11: Si on aime l'architecture, on peut aller voir le quartier excentrique au niveau de Rosendal.
10: Et si excentrique. Et si on aime manger, qu'est-ce qu'on mange de bon ?
11: Sur la digue de mer, on peut manger des moules frites.
10: Eh oui.
12: Ah bah oui,
4: classique.
10: La classique. Ah oui. La classique. Le Welsh.
11: Par contre, je ne sais pas si je suis censée vous répondre parce qu'on a un service communication pour ça.
10: Oui, enfin, en même temps, vous l'avez fait. En même temps, vous n'avez pas pris un risque énorme. Mais du coup, vous pouvez aller se balader sur le bord de la mer. Donc, vous avez
12: très bien.
10: Alors, madame, vous avez été très bien. Laissez-moi vous dire, vous avez été très bien. Vous m'avez donné envie d'y aller ce week-end.
5: Maintenant, on va parler de la ville de Dunkerque. Qu'est-ce qu'il y a à faire à Dunkerque ?
10: Je vous souhaite une bonne journée. Vous embrassez tout le monde pour moi, d'accord ?
11: Merci beaucoup.
10: À bientôt, madame.
11: Bonne journée à vous.
10: À bientôt.
5: Elle avait l'air un peu méfiante, hein, quand même.
4: Il y a autre chose qui a joué pour Dunkerque.
10: Ouais.
4: Le film de Christopher Nolan, film Dunkerque, a permis à Dunkerque d'avoir un tourisme international en plus. Donc, à mon avis, ça parle anglais à Dunkerque.
10: Très bien, très bien, très bien, très belle analyse.
5: Mais avec l'accent comme ça.
10: Mais allez, c'est bien. Avec cette canicule, il faut toujours trouver les choses qui vont dans les situations un peu dramatiques. Il a fait très chaud, mais ça a permis à beaucoup de gens de découvrir aussi le nord de la France.
5: C'est très bien.
10: Aussi des régions où ils avaient peur qu'il fasse un petit peu froid. Sur ce, je vais vous faire un bisou.
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10: Merci madame, quel plaisir d'être avec vous. Tous les jours entre 15h et 16h, l'idée c'est de faire le tour de ce qui peut vous faire sourire, de ce qui peut être étonnant dans l'actu et surtout faire un point au milieu de journée de ce qui s'est passé. Stouff, Pietre, Gauthier Lebré sont avec moi. Gauthier, je disais, Gauthier, il a résisté à tout le monde. Quel est le secret pour voir tous les animateurs qui passent et systématiquement, finalement, être là l'année d'après comme ça, à part le fait d'être talentueux.
5: Et de leur cirer la planche.
10: Et je préviens, après, je poserai la question
5: pour qu'il tombe.
10: Qui est le plus antipathique de tous les gens que tu as croisés.
4: Ah oui, bien sûr. Et qui est toujours dans le groupe ou qui est parti.
10: Évidemment.
4: À chaque fois, c'est des rencontres, en fait. J'ai l'impression d'être autiste dans Astérix Mission Cléopâtre quand c'est ça.
10: La vie, c'est des rencontres.
4: Bien sûr. Mais ça s'est toujours très bien passé. Cyril, c'est lui qui a quitté la maison. Voilà, on l'embrasse très fort. Pascal, c'est lui qui m'a demandé de quitter son émission. Et toi, c'est une nouvelle rencontre en ce début d'année, donc je suis très très content.
10: Est-ce que vous connaissez Liberticar?
5: Vous avez l'abonnement?
1: C'est notre patron.
4: Vous avez l'abonnement?
1: Non. Alors,
10: je voudrais préciser immédiatement qu'il y a un des patrons d'Europe qui s'appelle Alain Liberti. Il n'est pas propriétaire de la société,
1: d'accord,
10: je lui ai demandé.
1: D'accord, oui, c'est pas ça alors.
10: Parce que je me suis dit au début, serait-ce Alain Liberticar? Et on m'a dit pas du tout. Vous connaissez pas Liberticar?
4: Non, j'en ai entendu parler pour l'émission.
10: Oui.
4: Quoi, mais...
1: Moi aussi, j'en ai entendu parler.
10: À vue de nez, comme ça, Liberticar.
4: À vue de nez, oui, c'est le nez.
10: Qu'est-ce que vous diriez?
4: Libertin.
1: C'est ça.
4: Libertin voiture.
10: Ils sont deux. Ça fait partie de cette info du jour. Ils s'appellent, celle-là, elle est plus détendante et vous n'êtes pas obligé de
1: dire. Ils sont strasbourgeois.
10: Ils s'appellent Elliot et Anthony, deux jeunes entrepreneurs.
4: Ils sont détendus.
5: Ça dépend à quelle heure.
10: Ils ont 29
5: et 30, dans la voiture.
10: 29 et 32 ans. Ils ont lancé Liberticar, qui est une application présentée comme un mélange de Tinder et de Blablacar.
5: D'accord. Après, dans la voiture, tu as le temps de faire connaissance, c'est bien.
10: Attendez. J'ai pas fini ma phrase. Destiné aux amateurs de clubs libertins. L'idée est de mettre en rencontre des conducteurs et des passagers qui souhaitent aller dans l'un des 400 établissements en France. Et donc, il vous propose de faire du covoiturage en mettant en avant, évidemment, la sécurité, le conducteur fixe, la participation financière, etc., etc., etc.
4: En fait, ça commence dès la voiture. Quoi.
1: C'est ce que j'allais dire.
5: Oui, c'est ça.
1: L'aventure commence avant.
4: Mais ça peut être dangereux, hein.
5: Mais c'est pas pendant le.
4: Si, c'est pendant la conduite.
1: Non. Puis
5: là,
1: tu as un véhicule
5: 7 places, ça peut être rigolo.
10: Ça va pas. Mais c'est la première émission.
4: Puis il faut pas se tromper, les leviers de vitesse.
1: Non, mais vous êtes sérieux.
4: Ah, d'accord.
5: Mais vraiment. C'est toi qui choisis les sujets aussi.
10: Mais c'est pas parce que je choisis les sujets que vous devez vous engouffrer dedans.
1: C'est une application.
10: Et pour l'instant, ils ont 200 profils vérifiés.
4: Ouais.
10: Parce que le but du jeu, c'est pas non plus que
1: n'importe qui
10: un tueur en série avec vous.
1: Voilà,
10: donc c'est vérifié. Et pour l'instant, ça n'est pas pour vous emmener chez mamie le dimanche et pour vous ramener. C'est pas ça. Oui. C'est pour aller dans des endroits bien spéciaux réservés aux personnes de plus de 18 ans, etc. Faut pas se tromper quand même. C'est-à-dire, tu prends se prendre un blablacar pour partir en vacances. Et à un moment donné.
4: Ah tu comprends vite. Hein, si le chauffeur, il arrive, il est nu.
10: La température est très élevée. C'est très inquiétant. Écoutez, ça coûte. Alors, attendez, l'inscription est actuellement gratuite. Mais je le dis pour Gauthier qui m'a demandé le prix.
4: 69 euros.
1: Non, moins.
10: 9,99 euros par mois.
4: D'accord.
10: Voilà. Allez. L'histoire ne dit pas s'il s'arrête à toutes les aires de repos pour pratiquer. Sinon, le Paris-Strasbourg peut être très long. Mais en tout cas, pour l'instant, on en est là.
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10: La grande tendance à la radio, vous savez, la radio, c'est ce petit objet que vous avez dans la cuisine, dans votre voiture, dans vos oreilles. Moi, j'adore la radio, je suis un passionné de radio, parce que je trouve qu'aujourd'hui, dans notre société, finalement, c'est gratuit, la radio. C'est l'un des derniers médias gratuits. Mmh. Et puis, on est là et on vient vous remonter les idées, on vient vous remonter le moral, on vient vous donner des informations. Voilà, c'est le principe de la radio. Finalement, on est très, très proche des gens. Et il y a une autre tendance qui est un petit peu sur le côté de la radio, mais qui est un complément, qui est le podcast. Les podcasts, c'est une nouvelle façon de consommer du son, c'est une nouvelle façon d'écouter. Certains vont nous écouter d'ailleurs en ce moment même, ou en léger décalé en podcast. Et c'est l'ancien président de la République, François Hollande, qui a donc décidé, il maintient le suspense pour 2027, on ne sait toujours pas s'il y va. Hein.
4: Il attend. En fait, il a un plan. Il a le plan. En fait, tout le monde connaît le plan.
5: C'est le plan le moins bien garçon.
1: Il n'est pas discret.
10: Il attend. C'est comme quand on veut aller en discothèque. Quand la boîte, elle est pleine, il n'y a plus de place. Hein. Donc, il n'y a vraiment pas trop attendre non plus.
4: En fait, il ne veut pas faire la primaire socialiste où Raphaël Glucksmann va concourir. Donc, il attend que la primaire se fasse, qu'il désigne le candidat. Son pari

0: regarder avec un deuxième. On ne sait pas si ce qu'on regarde est nul, si c'est étonnant, si c'est nouveau, si c'est une nouvelle vague de podcasts. Mmh. C'est très décalé. Et alors, à tel point que je me dis, quand il s'est retrouvé dans ce podcast, oh là, il a dû se dire à lui-même,
1: le pauvre,
0: qu'est-ce que je fais là,
1: qu'est-ce que je fous là.
0: Je pense que la personne chargée de la com, on sent qu'elle a dû descendre de 10 cm. Le fauteuil a dû descendre régulièrement. Alors écoutez bien, commençons d'abord par les premières questions. La demoiselle a été peut-être surprise de l'inviter, elle n'a pas eu le temps de bosser.
2: C'est fou de pouvoir vous poser la question direct. Non, il n'y a pas de... Ils me disent pas s'il y a des présidents poissons. Vous êtes pote avec d'autres présidents? Attends, il y a qui encore là qui existe? Ah, oui. Notre bon roi, ça, bon, j'ai compris que bof.
3: Les présidents vivants, il y en a deux anciens, Nicolas Sarkozy et moi-même, et un actuel, et qui sera bientôt un ex-président, lui aussi.
2: Ouais, bah ouais. Il y en a qui n'a plus le droit d'y retourner. Hein,
3: il peut y retourner la prochaine fois. Rien n'est interdit. On peut pas faire deux mandats de suite. Bon.
4: Alors, mais ça, c'est les répètes, mais ça commence quand?
0: Non, c'était pas les répètes. Et alors, d'ailleurs, il y a un moment quand ça ne veut pas. On disait quand même, c'était le président de la pluie. C'est-à-dire qu'à chaque fois qu'il sortait, vous souvenez,
4: oui,
0: il faisait beau tout le temps. Et dès qu'il était là, il s'en prenait une petite. C'était vraiment la météo en temps réel. Je pense que les gens, ils voulaient savoir le temps qu'il faisait, ils regardaient, ils disaient,
4: ça aurait été pratique. La foudre est tombée sur l'avion présidentiel. Je rappelle, le premier jour, il se rend en Allemagne, il est président depuis 2 heures, la foudre tombe sur son avion.
1: C'est sa malédiction.
0: J'ai pas de chance. Et alors là, vous allez écouter, donc c'est pas la foudre qui lui tombe dessus, mais c'est le décor qui a failli tomber dessus.
2: Là, vous, par exemple.
3: Voilà, c'est fini. Là, votre truc est tombé, c'est bien.
2: Je vais continuer de vous parler, on va le faire en même temps, c'est pas grave.
4: Il est excédé.
2: On va assumer, je vais l'enlever comme ça, et comme ça on verra que c'est...
0: Voilà.
2: Voilà, ça arrive, vous avez vu à la Coupe du Monde, je crois que c'est quand Shakira le chantait, ils avaient pas gonflé assez les trucs et ça...
0: Eh oui.
2: Ça n'a pas fait la statue comme il fallait.
3: Mm-hmm. Toujours une part d'improvisation.
2: Bah, c'est comme ça, c'est comme la présidence. On a un peu le même métier, sauf que...
0: Bien sûr.
2: Il y a moins de monde qui
0: connaît. Attendez, il y a une question à la fin.
2: Bon après, attention, hein, mais pas non plus de ce sujet.
5: Ah, bon. Ok.
0: Attention.
5: Est-ce que vous prenez régulièrement des bains, François?
4: Voilà. Allez, bien fait d'y aller.
0: Voyez, je pense que là, au moment où elle disait ça, je pense que le monsieur de la com, il est comme ça. C'est-à-dire qu'on ne le voit plus, il est parti sous
5: mais
0: la table.
5: Qui a validé ça? Parce que c'est enregistré. Je suppose que c'était pas en direct.
0: Ah, oui,
4: c'est un podcast, c'est enregistré. Non, mais qui a validé le fait?
5: Tu le réalises. Non, mais oui, mais même après pour le rediffuser, en fait. Est-ce que tu peux l'écouter avant, peut-être te dire?
4: Ah, mais il y avait rien à diffuser. Dans ce cas, il fallait supprimer toute l'émission.
5: Ils auraient dû dire ça, en fait. Non, c'est pas diffusable.
0: Excusez-moi. On peut prendre, pardon. Gauthier, il sait pas le faire parce que c'est son métier. Dans la politique, il est sérieux, il a un costume. Mais moi, je prends ça avec un peu de recul. Est-ce que c'est quand même pas exceptionnel de dire à un président, vous prenez des bains?
5: Non, je prends des douches.
4: Il y a des présidents poissons. Il y a des présidents poissons.
6: Tu sais, ça me rappelle les émissions, les interviews de Raphaël Mesrahi sur Canal+ à l'époque, là où il faisait n'importe quoi.
4: C'était exprès.
6: Ben oui, c'est ça.
4: Alors, je pense pas que la dame elle fasse exprès.
0: En parlant de bains, j'en avais parlé en début d'émission, j'ai pas eu le temps de le faire. Alors, il y en aura pour tout le monde, il va falloir aller très vite avant qu'on ait notre ami pompier. La couve du JD News. Bam! Que tout le monde a vu.
6: Moi, je suis super impressionné.
0: Le président qui fait du jet ski quasiment à la verticale. Alors, moi, je suis très, très déçu parce que Stouff était persuadé que cette photo était vraie.
5: Je pensais qu'il avait pris une vague, enfin, tu vois, qu'il décollait de la vague, en fait.
4: La vague, elle est haute, hein. Il se la prend en pleine poire.
5: Généralement, quand la photo se prend
0: comme ça, la photo d'après, c'est à l'hôpital.
6: C'est ça. Ou le jet ski tout seul, sans le monsieur dessus.
0: C'est un montage, il a pas vraiment pris la vague.
4: Vous avez évidemment tous vu la une de Paris Match avec le président jet ski. Effectivement, c'est un montage pour suivre les courbes d'explosion de la dette, du déficit, du chômage et des impôts.
0: J'y ai cru.
4: C'est un symbole. D'un président déconnecté qui préfère faire du jet ski.
6: Et les bras musclés comme ça aussi, c'est un symbole ou c'est vraiment les siens?
0: C'est vraiment ses bras.
4: Bah, ça, c'était la question qu'on se pose depuis la boxe. Vous vous souvenez de la photo où il boxait, il avait des bras énormes.
0: Quand il sort le jet ski et qu'il prend les vagues, même si elles sont moins hautes, il se dit, ça va encore faire du buzz.
4: Ils nous prennent pour des jambons. Ils nous ont fait croire que la une de Paris Match, c'était une vraie paparazzade et que le président n'avait rien contrôlé. Pour arriver au fort de Brégançon, faut passer, me semble-t-il, quelques cordons de sécurité.
6: Ah oui, tu m'étonnes.
0: Moi, j'ai réussi à vendre des chouchous et des beignets sur la plage cet été. Personne n'avait rien dit. Hein.
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0: Nous avons en ligne avec nous, notre pompier Eric Brocardi. Comment allez-vous?
9: Bonjour, ça va et vous?
0: Ça va.
9: Merci
0: très bien.
9: Merci de m'accueillir à m'entendre.
0: Non, mais c'est très gentil. Il fallait qu'on en prenne un. On ne pouvait pas prendre tous les pompiers. Eric Brocardi, porte-parole de la Fédération nationale des sapeurs-pompiers de France. On vous a malheureusement beaucoup vu cet été.

0: ce que je disais.
1: Malheureusement, on a vu tous les pompiers, effectivement, mais c'est vrai qu'ils étaient sur le qui-vive et en permanence mobilisés, donc on doit les féliciter, et encore merci de rappeler justement leur engagement de tous les instants cet été, parce que c'est vrai qu'avec cette rentrée, on a tendance à passer sur d'autres sujets, et donc forcément, l'activité balaye une autre.
0: Et c'est pour ça que je voulais vous rendre hommage, voilà, parce que c'est merci. Vrai que c'est quand vous êtes là, et quand on voit le gyrophare et qu'on a besoin de vous, on dit bravo, nos héros, etc., mais c'est bien d'y penser tout le temps.
1: Je tiens à préciser aussi que vous avez participé, souvenez-vous, à la campagne de communication, ouais. C'est pas la force, ni la taille, ni l'âge qui compte, il y a quelques années ça, et on voulait encore vous remercier de ce côté-là et de votre implication sur cette communication qui a forcément fonctionné, puisqu'aujourd'hui, voilà, on doit continuer à pousser l'engagement vers les casernes pour permettre justement de continuer à armer nos véhicules et de faire en sorte que tous nos concitoyens soient extrêmement bien protégés.
0: Et je vais même rajouter un petit mot, parce que je le dis parce que c'est important, je vais plus y penser. Ce week-end démarre la fête à Deneux. Vous connaissez ou pas? C'est à Paris. Paris, oui. C'est dans le bois de Boulogne. Je vous la fais court. Et vendredi soir, 18h, minuit, toutes les attractions, c'est 10 euros pour les enfants, 20 pour les parents, autant de fois que vous voulez. J'étais peut-être un petit peu petit pour y aller. Oui. Mais l'argent sera reversé à une association.
2: Oui.
0: Voilà, les forains reversent à une association qui s'appelle
2: L'ADOSSPP.
0: Voilà, on m'a demandé si je voulais parrainer cette histoire. Et j'ai dit oui, évidemment.
3: On y va tous en Liberty Car.
0: Voilà. J'ai vu 4 pompiers décédés, c'était le chiffre exact, ouais. Hein, malheureusement. 4 ouais. Pompiers décédés dans les incendies. Et j'ai vu aussi 129, ça on en parle peut-être un petit peu moins, 129 intoxications.
1: C'est ça. C'est vrai qu'aujourd'hui, on doit certainement se rappeler nos 4 collègues malheureusement décédés dans le cadre des combats qu'ils ont menés tout au long de l'été. On tient à rappeler encore ce fort engagement. Vous avez signalé justement que la fête à Neuneuve faisait les dons des recettes à la DOSP, donc l'association des sapeurs-pompiers de Paris, les œuvres sociales. Et nous, de notre côté, nous avons aussi l'œuvre des pupilles qui soutient ces familles qui sont fortement endeuillées. Et à cela, effectivement, on doit se rappeler toujours qu'il y a des hommes et des femmes au quotidien qui s'engagent jusqu'au bout de leur vie et permettre justement de sauver coûte que coûte tout ce qui peut être possible
0: Cet été, j'ai 119 000 hectares brûlés. Est-ce que l'info vous paraît, moi ça me paraissait, je crois que c'est le bon chiffre. 119 000
1: hectares. Vous avez dit possible, c'est ça? Non, mais effectivement, le sujet, c'est effectivement environ 216 000 hectares brûlés cet été. Ça représente plus de 11 000 départs de feu. Donc vous voyez que aujourd'hui, ce chiffre, malheureusement, continue à augmenter d'année en année.
0: Je vais vous poser une question. Je vous coupe, Eric, mais très rapidement. Parce qu'on voit, ils risquent leur vie. Ils y vont. Ils ont très chaud. Les conditions sont dingues. Il fait 40 degrés dehors. Ils ont la combinaison. Ils ont le casque. Je sais pas combien pèse l'équipement en tout, mais à mon avis, on est vers un petit 15 kilos. 15-20 kilos.
1: On est en fonction du matériel que vous avez, parce qu'on a ce qu'on appelle des clés de portage pour acheminer dessus à gauche, à droite, soit en haut des montagnes, soit à l'intérieur des massifs. Donc ça peut aller même jusqu'à entre 20 et 25 kilos sur le dos. Donc vous voyez que c'est effectivement un travail qui nécessite à la fois de la robustesse, mais un engagement de tous les instants. Et c'est à cela aussi qu'on peut reconnaître l'effort physique tel un athlète.
0: Je vais poser une question vraiment terre à terre, basique. Pour risquer sa vie comme ça, dans des conditions comme celle-là, quitter sa famille pour aller dans les incendies, ne pas passer du temps avec eux, etc., etc., etc., c'est payé combien en moyenne un pompier?
1: Écoutez, la question du paiement aujourd'hui, je sais qu'on l'a mis souvent sur la table. Il y a des indemnisations qui sont faites au niveau taux horaire. C'est vrai qu'on entend de tout, hein, entre 8 et 17 euros pour les sapeurs-pompiers volontaires en fonction de leur grade. Oui, j'entends votre souffle. Ouais, ça fait pas beaucoup, mais aujourd'hui, il faut bien comprendre que ça ne se résume pas à une question d'indemnité. Bien entendu, c'est une partie de remerciement, évidemment. Mais aujourd'hui, sachez que ça fait pas partie des choses que l'on compte ou que l'on discute à l'intérieur des casernes. Aujourd'hui, l'objectif, c'est lorsque l'on s'engage, c'est d'avoir justement cette envie, cette volonté de faire nation. Ne vous étonnez pas aujourd'hui si vous avez bon nombre de personnes qui souhaitent le retour au service national universel, qui souhaitent justement se réengager. C'est pas une question de prix, c'est juste une question d'envie de pouvoir protéger au mieux notre environnement. Exactement, vous avez très bien dit le mot. Et donc vous faites parfois les choses bénévolement aussi dans le cadre de votre activité. Donc
0: de moins en moins, vous savez, en vieillissant. je vais être honnête avec vous, en vieillissant, je me fais payer de plus en plus. J'ai fait beaucoup, mais au début, j'ai fait beaucoup bénévolement, on est d'accord.
1: Oui, j'entends bien. Ouais, il faut payer le déambulateur et tout ça derrière.
0: C'est ça.
1: Bien,
0: mais bon. Non, il faut commencer à payer les premières traites parce qu'un jour, le déambulateur servira, c'est sûr.
1: C'est ça, exactement. Donc du coup, blague à part, mais c'est vrai qu'aujourd'hui, on est sur un sujet où on doit coûte que coûte continuer à essayer de s'engager. Vous avez encore de bon nombre d'associations agréées de sécurité civile, comme la Croix-Rouge ou la Protection civile, qui utilisent encore, on va dire, tous les engagés qui peuvent permettre bénévolement d'apporter du soutien. C'est comme le SAMU pendant les maraudes durant la période hivernale. Donc vous voyez, tout cela, faut qu'aujourd'hui, nous avons une résilience des territoires qui est extrêmement importante. Et si aujourd'hui, nous avons pu lutter, nous avons pu aider, c'est parce qu'on a des agriculteurs qui nous ont aidés.
0: C'est vrai.
1: Nous avons des concitoyens en arrière-base qui ont été.
0: Je voulais leur faire une bise aussi. Qui se sont fait engueuler.
1: Et effectivement, il faut remercier tout le monde.
0: Oui, c'est vrai qu'il y a eu une partie.
1: Alors, ils se sont engueulés au début, mais pour avoir été sur le terrain, je peux vous dire que nous, on les a remerciés.
0: Ils amenaient l'eau, etc. Je crois que vous avez des problèmes avec l'AdBlue, si je ne dis pas de bêtises. C'est pas ce petit truc là qui se met dans les camions qui était problématique.
1: En fait, on a un souci aujourd'hui.
0: En fait, il faut rajouter quelque chose qui se met dans le moteur. Et si vous l'aviez pas, ça bloquait. Vous pouviez pas revenir.
1: Exactement. Mais aujourd'hui, il y a des normes qui vont bloquer les véhicules. On a les systèmes de radar de protection des gens qui traversent la route, qui stoppent le véhicule. Mais nous, quand on pénètre dans les forêts avec les véhicules qui sont équipés de ce même système à cause de ces fameuses normes, avec les branches et tout ça, le véhicule s'arrête en permanence. Donc, forcément, c'est ubuesque. Donc, on arrive vraiment aujourd'hui à des contraintes, à des situations où il n'y a plus de filière incendie qui nous permettent de faire favorablement nos missions.
0: Merci, Eric Brocardi. La mission, on en a parlé tout à l'heure, la mission est donc d'aller faire la bise aux combien de pompiers en France?
1: 250 000, merci du cadeau.
0: Quand on aime, à tout de suite.
1: C'est bon, on les fera sonner en bas de chez vous et puis chacun passera. Voilà.
0: Allez, je vous embrasse, vous restez là.
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0: Merci beaucoup, il y en aura pour tout le monde. J'ai tellement de choses à vous dire dans cette émission qui ne fait qu'une heure que je ne pourrais pas tout vous dire. Est-ce que vous avez eu cette nouvelle tendance, plus léger, cette nouvelle tendance pour rompre?
15: Ah non?
16: Non.
0: Vous n'avez pas vu cette nouvelle tendance?
17: Avant, c'était les SMS?
0: Non, la vidéo qui a commencé à tourner sur le haut de la montagne où votre chéri vous perd.
15: Ah, bien sûr. Mais attendez, bien sûr, évidemment que j'ai vu ça. C'est une députée, la France Insoumise, Madame Fourreau, qui en a parlé en disant... Si votre mari vous propose une randonnée, faites très attention, c'est peut-être pour vous perdre en forêt.
0: Ça s'appelle le divorce alpin. C'est le nom qui a été donné à cette tendance.
17: Mais pourquoi ?
0: Alors je vous lis. Cela désignerait le fait de laisser son ou sa partenaire derrière soi.
17: D'accord.
16: Et de s'en aller en courant.
0: Ouais. Presque. Lors d'une randonnée ou d'une sortie en montagne, il faudrait donc partir beaucoup plus vite, ne plus attendre l'autre. Voire l'abandonner, volontairement, après une dispute. Le phénomène est devenu viral, donc sur les réseaux sociaux. Et tout est parti d'une vidéo TikTok, d'une américaine qui racontait qu'elle avait été abandonnée, etc.
16: Mais il faut lui piquer son téléphone, parce qu'aujourd'hui, avec ton téléphone, en France, t'es pas perdu, quoi.
15: Il y a beaucoup de vidéos humoristiques.
0: Sauf qu'il y a quelqu'un qui l'a fait vraiment, pour le coup, en vrai, en Autriche, il a été condamné à 5 mois de prison avec sursis.
17: Mais quand tu te disputes, tu vas pas faire une randonnée, généralement, derrière?
15: Ah mais c'est un plan savamment orchestré.
17: D'accord. Vas-y,
15: je te fais du charme. Je crois que tout va bien. Je te fais croire que tout va bien et je t'abandonne au milieu de la forêt.
0: C'est machiavélique.
17: C'est fourbe.
0: Vous savez, moi je vais vous dire un truc. Ça n'arriverait jamais dans mon couple parce que j'embrasse ma chérie qui écoute cette émission, Nathalie, qui est beaucoup plus physique que moi.
17: C'est toi qui l'as abandonné.
0: C'est-à-dire que je vais vous dire un truc. Je n'arriverai jamais en haut de la montagne.
16: Déjà.
0: Petit 1. Et alors l'abandonner pour aller plus vite qu'elle.
16: Non, c'est impossible.
0: Moi je pense que tout se passerait en bas. À la limite, je peux faire ça en allant chercher le pain au Touquet. Je ne reviens jamais.
15: C'est la prairie.
0: Je peux l'abandonner dans le bout du jardin, mais physiquement, je peux pas aller, beaucoup plus loin. Bon, qu'est-ce qu'il y a encore qui est nouveau? Ah, le défi brun. Est-ce que vous savez?
16: Oui.
0: C'est ce que c'est ou pas?
15: C'est dégueulasse.
16: C'est très sale.
17: C'est pas bien.
15: C'est dégueulasse. Ouais,
0: le défi brun. Nouvelle tendance sur les réseaux sociaux. Alors, les parents qui nous écoutent le savent. Les gens qui ont des enfants, il faut surveiller les enfants entre 12 et 18 ans parce que il y a sur les réseaux sociaux des défis qui sont parfois évidemment plus idiots les uns que les autres. Alors, celui-ci, il est idiot. Et sale, parce que le défi brun est un très joli mot qui a été donné au fait de se filmer, je lis, ne vient pas de moi ce que je vous lis, qui pousse les baigneurs à déféquer volontairement dans les piscines municipales.
16: Ouais, et les parcs surtout.
0: Et les parcs, dans le but de fermer très rapidement évidemment le bassin derrière, parce que dès que quelqu'un, vous doutez bien, fait un truc dans le... Voilà. Vous êtes déjà arrivé d'avoir des fois un bébé, ça arrive, qui fait un petit accident dans la piscine, jamais?
16: Non.
17: Pas jamais.
16: Un pote?
0: Non, mais ça arrive souvent.
15: Il avait 40 ans.
0: C'est déjà arrivé dans des piscines d'hôtel. Vous avez un enfant. Les parents,
17: attention, il y a des couches d'eau maintenant. Il y a les couches, oui.
15: Mais des fois, j'ai passé mon été avec les couches d'eau, moi.
0: Ah oui, ça devait bien vous aller.
15: Non, mais pas.
16: Mais du coup, t'as pas eu d'accident.
0: Du coup, pas d'accident, là. Non, mais les gens qui nous écoutent quand ils ont des enfants en bas âge le savent. Des fois, la petite ou le petit, voilà, il y a un petit accident. Et bien, dans les hôtels, dans les centres aquatiques, ils sont obligés de sortir tout le monde.
17: Là, c'est un manque de respect, là. C'est pas d'éducation, il n'y a pas d'éducation.
0: 24 heures de chlore, vous vous replongez le lendemain, vous avez perdu tout le bronzage de 2 mois.
15: Ah,
0: mais,
15: je te confirme.
0: Mais voilà. Et donc, voilà.
15: Oh, c'est un autre bronzage, oui.
0: C'est le nouveau défi. Pour des raisons sanitaires, vous l'avez compris. Donc, la fermeture est obligatoire. Et en plus, c'est très dangereux, etc. Et ils se filment. Voilà. Ils se filment et c'est cette nouvelle tendance.
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0: Et si jamais je vous dis ce petit chiffre, 8,2 milliards de dollars, qu'est-ce que ça peut être ? 8,2 milliards de dollars.
15: Je sais.
0: Ça n'est pas le contrat que j'ai signé pour.
16: C'est ça, c'est ce que j'allais dire,
0: non, vraiment pas.
15: C'est Europe 1 plus Europe 2.
0: Oui, non plus. Non, vraiment pas. 8,2 milliards. Tu sais ou pas ?
16: De dollars.
0: Oui, ah, il c'est... le sait. Alors, attendez, on va laisser réfléchir un petit peu.
15: D'accord.
0: Très bien, on va revenir là, ça va, on va gagner du temps.
16: C'est pas le prochain loto ?
0: On va gagner du temps parce que j'ai qu'une heure d'émission si je les laisse réfléchir.
15: Non, c'est la recette attendue par GTA ?
0: Absolument. Ouais. Il sait tout. Ce garçon est brillant. Ouais. Non mais vraiment, ce garçon est brillant. C'est
15: gentil.
0: Vrai, hein.
15: C'est gentil.
0: Qui pourrait être mon fils ?
15: Mmh. Ah oui.
0: Ben, j'ai 54 ans, tu as 31.
15: Vrai. Ah oui, c'est vrai.
0: J'aurais été fier. Hein.
16: Ouais. Il me l'a jamais dit.
0: Non, je l'ai jamais dit à Pierre. J'aurais été fier. Hein.
15: Ah, c'est gentil.
0: On aurait fait un test ADN parce que tu as beaucoup trop de cheveux par rapport à moi, mais j'aurais été fier. C'est ce qu'espère l'éditeur qui sort GTA 6. Ils espèrent faire sur le premier exercice 2027 8,2 milliards de
16: bénéfices ou de chiffres.
0: Ah non, 8, milliards. Non, de chiffre d'affaires.
16: Ah,
0: chiffre d'affaires.
16: Oui. Ah, oui.
0: Ce qui est déjà bien. Hein. Ouais. Alors, il a coûté très cher pour être développé. Il y a une bande-annonce qui est passée là il y a quelques jours. On est déjà à 93 millions de vues sur le trailer. Pour ceux qui ne jouent pas aux jeux vidéo. Voilà, il y a peut-être des gens sur Europe 1 qui n'ont jamais joué aux jeux vidéo de leur vie. Vous voyez Pac-Man ?
17: Oui.
0: Ça n'a rien à voir. C'est un jeu extrêmement réaliste, où vous conduisez des voitures, où si vous vous arrêtez au feu rouge, comme moi je l'ai fait quand j'ai joué, vous êtes ridicule. C'est-à-dire, moi je jouais, je conduisais une voiture, mais je m'arrêtais au feu rouge. Et à un moment, on m'a expliqué que non, c'est pas le but. Le but, c'est un jeu extrêmement violent. Souvent, c'est interdit aux moins de 18 ans, où on tire, on tue, il y a des scènes de sexe, etc., etc. Le but, c'est de voler de l'argent.
16: Vous êtes un brigand.
0: Vous faites des braquages, voilà. C'est absolument, c'est un monde immersif, c'est absolument incroyable, et c'est très addictif, et c'est vrai que les gens qui ont joué trouvent ça dingue. Vous y avez déjà joué ou pas ?
15: J'ai déjà joué, et j'ai déjà joué également à la version western. Je sais pas si vous connaissez Red Dead Redemption.
0: Ça n'a aucun intérêt.
15: Et qu'il a...
0: On fait du cheval pendant une heure.
15: Ah non, si.
0: Enfin.
15: T'es un cow-boy, tu flingues dans les saloons.
0: Enfin, il y a des traversées de ville en ville, j'y ai joué, où on fait du cheval pendant 25 minutes.
17: Mais parce que t'aimes pas ça, pas le cheval.
16: C'est-à-dire qu'une fois sur GTA, toi t'avais joué au tennis.
0: C'est vrai. Eh bien, sachez qu'aux États-Unis, l'armée a trouvé, c'est une info qui est sortie aujourd'hui, on vous la donne dans Il y en aura pour tout le monde, l'armée a trouvé une nouvelle méthode pour retenir ses soldats. Ouais. Leur offrir 4 jours de congé pour jouer à GTA 6. C'est dans une base de militaires, Géorgie, donc c'est un cadeau. C'est-à-dire, ils jouent 4 jours avant la sortie, si je ne dis pas de bêtises. Hein, pour pouvoir y jouer tranquillement. Mais, vous allez me dire...
16: Il y a une petite contrepartie.
0: Une petite contrepartie. Qu'après vous, quelle est cette contrepartie ?
16: Ils doivent plus prendre de vacances après pendant
15: plus
16: leur
15: plus de perme.
17: Ils vont s'engager un peu plus.
0: Ils doivent absolument stouf. Ils doivent se réengager pour une période allant de 2 ans à 6 ans de plus.
16: Ouais. Oh, ça vaut pas.
17: Hey, ça vaut
15: 6
17: pas.
15: Ans pour 4 jours de GTA. C'est sympa le deal. Hein.
0: Pour l'instant, il y en a quand même 30 qui ont dit oui. C'est-à-dire que pour l'instant, il y en a effectivement 30 qui suivent cette histoire
16: tu
0: et qui ont dit oui.
16: Le wifi.
0: C'est absolument incroyable. Attention à la suite, on va parler de Céline Dion dans Il y en aura pour tout le monde. Céline Dion est arrivée à Paris. Elle est là. Ça y est, tout le monde suivait son avion ce matin. Elle est arrivée. Est-ce qu'elle va être en pleine forme ? Tout le monde se pose cette question. Il y a les grands fans qui disent ça va être magnifique, une série de concerts. Et puis il y a les gens qui se disent.
17: Il faut les assurer. Hein.
0: Puis il y a les gens qui se disent il y a eu beaucoup d'annulations ces dernières années.
16: Il faut en prendre soin. C'est pour ça qu'elle n'est pas venue en classe éco en charter.
0: C'était son jet. Ouais. C'était son jet. Prenons avec nous en ligne. T'es fan ou pas de Céline Dion ?
15: Oh, J'aime bien. J'aime
0: bien.
15: Voilà, j'aime bien.
0: Pietre.
16: Je m'en fous totalement.
0: D'accord.
15: Fan, c'est excessif.
17: Moi, j'aime bien. J'aime bien. Je ne suis pas fan, mais j'aime beaucoup.
0: Je voudrais qu'on salue Bertrand Deckers, qui est avec nous en ligne. Comment ça va, Bertrand ?
10: Bonjour, bonjour, ça va bien. Merci.
0: Bertrand, comment je dois vous présenter? Parce que moi, à chaque fois que je vois la télé, il y a un roi,
10: Oui. On m'a appelé, en fait, vous aviez besoin de moi pour la mort du roi Harald.
0: C'est vrai.
10: De Norvège, qui est mort ce matin. Et on m'a dit, mais tout compte fait, non, Harald, c'est pas tellement vendeur, on va plutôt faire Céline. Donc,
0: alors,
10: moi, je veux bien, ok.
0: Ça n'est pas que ce n'est pas tellement vendeur.
16: C'est qui s'en fout?
0: Je ne vous cache pas que si j'avais deux heures d'émission, je vous assure, on en aurait parlé. Mais vu que je n'ai qu'une heure, je me suis dit... Vous savez, j'ai beaucoup pesé la question. Hein. J'ai dit roi de Norvège, Céline Dion, roi de Norvège, Céline Dion.
17: Et au bout
0: d'une seconde trente, je suis parti sur Céline Dion. Très honnêtement.
10: Mais je suis d'accord avec toi.
0: Combien de dates? Est-ce que vous avez tout de tête, Bertrand? Combien de dates en France?
10: Ah oui, non. Alors moi, je n'ai pas tout de tête. Moi, je pense là, première série de concerts, une dizaine de dates, je pense.
16: 12. Voilà. Si tout va bien.
0: Est-ce que vous avez suivi un petit peu? Elle est arrivée à Paris, comment elle va?
10: Absolument, elle est arrivée à 13h, en effet, son jet privé. Elle va rejoindre donc le Royal Monceau, on sait qu'elle a loué donc les deux, elle a privatisé les deux derniers étages du palace.
0: Je pense que Bertrand, il est sur les news de 9h du matin ou de 15h, mais elle est déjà arrivée.
15: Bertrand, il est chroniqueur royal, il était là pour parler du roi, en même temps, j'étais là pour vous parler du roi.
0: Je vous assure, on ne s'est jamais rencontrés, c'est vrai Bertrand? Bertrand, on se fait un deal. Vous me faites 2 minutes sur Céline Dion, si c'est super, je vous laisse 30 secondes sur le roi de Norvège.
10: Allez, vous allez voir que je vais être excellent.
0: Donc elle est arrivée, ça y est, on a suivi, elle est arrivée. Donc
10: elle est arrivée, oui.
16: Est-ce qu'elle est en forme?
10: Évidemment, comment pourrais-je vous dire, si on l'espère, c'est la question en tout cas, on l'espère tous qu'elle est en forme.
17: Elle arrive avec ses enfants.
10: Comme vous le disiez, avec ses enfants, absolument, elle va devoir tenir pendant 12 dates et on sait que ses musiciens étaient déjà arrivés du Canada quelques jours plus tôt et elle va les rejoindre, on pense, dès demain en fait, pour une série de répétitions très importantes. On parle d'une dizaine de jours de répétitions dans la fameuse salle l'Accor Arena, qui ne s'appelle plus l'Accor Arena.
15: Ça s'appelle l'Accor Arena.
16: Si.
17: La plénitude.
0: Ça s'appelle la plénitude. Ce qui est fort avec Bertrand, c'est qu'il sait qu'il y a des, il a pas toutes les infos, mais il a, en même temps, on l'a pris au dernier moment. Le pauvre. Je vais vous dire un truc, Bertrand. Elle fait 16 concerts entre septembre et octobre et 10 autres en mai 2027. J'ai les chiffres, absolument.
10: Ah oui, il y avait tellement une très forte demande, en effet, pour cette première salve de concert, qu'il y a une deuxième, en effet, salve de concert qui a été réouverte, en effet, pour 2027. Oui.
0: Très bien. Vous avez été très...
10: Mais c'est historique, c'est historique. On peut quand même dire que oui, ce retour est totalement inédit. C'est peut-être le comeback musical le plus attendu, de l'histoire de la musique.
0: Et très honnêtement, je lui souhaite d'être en pleine forme, parce que c'est vrai que beaucoup de gens se disent, est-ce que j'aurais pas dû prendre les premières dates plutôt que les dernières? Je lui souhaite vraiment, parce que je pense que ça lui tient à cœur de faire toutes ces dates. Alors, Bertrand, vous avez été extraordinaire. Le roi de Norvège.
16: 10 secondes.
10: Le roi de Norvège, c'était ce matin, en effet, à 89 ans. Et on peut peut-être saluer que, il a accédé au trône en 91. Ça faisait un petit moment. C'était le plus ancien souverain en exercice encore depuis la mort d'Elisabeth II, donc. Et on peut peut-être saluer qu'il y a très longtemps déjà, donc dans les années 60, et bien, ça a été là vraiment des premiers à se battre pour pouvoir épouser la femme qu'il aimait, Sonia, qui n'était pas du tout issue de famille royale. Alors maintenant, ça peut paraître complètement anodin.
0: Mais à l'époque, c'était pas évident.
10: Ben non, puisqu'il a vraiment dû en fait menacer de quitter le trône pour pouvoir l'épouser.
0: Eh bien Bertrand,
10: c'est un peu la première victoire de l'amour.
0: Eh bien Bertrand, je vous confirme ce que vous aviez déjà, vous y connaissez beaucoup plus en roi de Norvège qu'en Céline Dion.
10: Je le savais.
0: À bientôt.
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0: Vous le savez qu'il y a des méduses qui vont bientôt prendre le contrôle du monde. Vous avez suivi cette histoire?
17: Ça va pas, comment ça? Mais attendez, elles n'ont pas de cerveau, les méduses.
0: C'est pas qu'elles vont. C'est qu'elles commencent à devenir de plus en plus pénibles. Vous avez suivi l'histoire des méduses ces derniers jours?
15: Non. Alors, je vois qu'on est sur une émission animalière. On était sur les vipères hier. Ouais. Là, on est sur les méduses.
0: Ouais. J'aime beaucoup les animaux. Si vous avez un problème avec ça, n'hésitez pas à le dire. Je suis un homme de cœur. J'aime tous les animaux. Vous avez vu ça ou pas?
16: Le contrôle du monde, ça va peut-être un peu loin, non?
0: Mais c'est parce qu'elles perturbent les centrales nucléaires en France. Vous avez suivi?
16: Elles bougent les réacteurs.
0: Parce que les centrales nucléaires viennent évidemment puiser dans l'eau de la mer et qu'avec le réchauffement dans le sud de la France, pour exemple, l'eau est allée jusqu'à 30 degrés de la Méditerranée. Mmh. Et donc ça se réchauffe partout et donc les méduses qui sont de plus en plus présentes viennent maintenant perturber les systèmes de refroidissement.
16: Mais pourquoi on les pêche pas? Parce qu'en plus ça se mange,
17: ça,
16: des méduses.
17: Ça pique, non?
16: Oui.
0: Oui, mais on les cuit avant de manger.
16: Ah oui, oui, la méduse se mange justement. C'est
17: beaucoup au Japon, ça.
16: C'est l'avenir de la nourriture. Parce qu'après, tu peux en faire des.
17: C'est l'avenir de la nourriture. Ouais.
15: Le calamar. T'as déjà mangé une méduse, toi?
16: J'ai déjà goûté la méduse.
0: Alors oui, ça se cuit.
15: Si, oui, si, il a raison. Pas le calamar.
16: Et
15: la méduse.
0: Ouais, en fait, ce sont les filaments qui se cuisent un peu comme des pâtes. Ouais. Ça gonfle et ça, évidemment.
17: Mais c'est des nerfs, ça, les filaments.
0: Ça ne pique plus parce que ça n'aurait aucun intérêt.
16: Et tu sais quoi? C'est dégueulasse.
17: Voilà. C'est aucun intérêt. Alors.
0: Je pense que ça a très peu d'intérêt. Parce que faut avoir envie d'aller la pêcher.
16: Oui, ouais. Déjà.
0: D'ailleurs, on prend un certain risque.
15: Ouais, ensuite, on se fait piquer.
0: Voilà, on se fait piquer. Ensuite, faut la mettre dans une casserole.
15: Ah, oui, ensuite, faut faire pipi sur la piqûre.
16: Oui. C'est complètement faux.
0: C'est une légende aussi.
17: Oui, il faut pas.
0: C'est une légende. Mais je l'ai appris il y a peu de temps, moi aussi.
17: À part Brigitte Millot, tu l'as appris.
0: Je l'ai appris par Brigitte Millot.
15: Mais beaucoup le font.
0: Et surtout, beaucoup l'ont eu sur eux, alors qu'ils se sont rendus compte après que ça ne servait à rien.
15: C'est la double peine.
0: Non mais la plus grosse humiliation, je ne sais pas si c'est de le faire parce que la personne qui est avec vous le dit, c'est l'urgence, il faut que je t'aide, ou se rendre compte que vous l'avez fait pour rien.
16: Et puis surtout, généralement, ça t'arrive à la plage et il y a du monde autour en plus. Oui. C'est ça le problème.
0: Ouais, non, il faut gratter avec une carte bleue, j'ai appris. Une carte. On va pas oublier une carte bleue, c'est pas une carte d'hôtel. Oui. Il faut gratter pour enlever les filaments. D'accord. Et effectivement, et frotter avec du sable, d'après ce que j'ai compris, et le pipi ne sert donc absolument à rien. Non. C'était une espèce de légende urbaine que tout le monde a appris. Voilà, tout ça pour dire que si un jour on n'avait plus d'électricité, ça peut être encore un petit coup des méduses. Hein.
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0: Il nous a quitté, Philippe Bouvard, grand monsieur de la télévision. Souvenez-vous le petit théâtre de Bouvard, pour les plus vieux. Hein. Et puis avant, grand intervieweur, patron de presse, assez satirique, assez acerbe. Hein. Pas facile, moi j'ai revu des images, il y a eu des documentaires là, ces derniers jours où on le voyait en train d'interviewer... des artistes, France Gall, etc. On voit que France Gall, elle lui rend son micro parce que là, il lui met une espèce de taquet. Mais on était à la limite de l'antipathie. Et puis ensuite, et voilà, les très célèbres grosses têtes pendant, je crois, 25 ans ou 28 ans ou 30 ans peut-être, si je ne dis pas que dont j'ai fait un petit peu partie très très peu de temps. Et j'ai un petit peu connu Monsieur Bouvard. Oui, j'ai fait un petit peu ça.
15: Ah, vous avez fait un peu de grosses têtes.
16: Sous Bouvard, t'as fait ça,
0: Un tout petit peu. Ah, il voulait à tout prix que. Enfin, il avait très très envie. On s'était vu quelques fois et je l'ai fait un tout petit peu et j'étais pas très très bon. Pour voilà, mais je l'ai fait un tout petit peu, mais c'était un grand monsieur et voilà, et j'avais envie de qu'on lui rende un petit hommage parce qu'il a marqué la télévision et la radio et qu'il y a des générations entières qui ont grandi avec. Vous l'avez jamais vu, vous ?
15: Je ne l'ai jamais rencontré, mais j'ai écouté les grosses têtes. Enfin, il passait aussi, il y avait des versions grosses têtes.
0: 37 saisons, il y a eu exactement.
15: Pour la télé aussi.
0: Oui, c'était TF1 qui avait repris les droits. Voilà. Alors c'était beaucoup plus, on se déguise, on met des perruques, c'était la version
16: visuelle.
17: Un peu moins trash aussi, ouais.
0: C'était plus grand public, voilà, ça se déguisait, ouais. effectivement. Voilà, donc
15: il avait une réputation d'être très dur dans le privé, c'est vrai ou c'est faux?
0: On va dire que j'ai préféré le garder comme connaissance. Ah, ouais. Il était beaucoup plus charmant dans la vraie vie. Il était de très sympathique et moi c'était un monsieur. Vous savez, moi j'ai été passionné par ces gens-là. Je sais pas si j'ai une seconde pour vous le dire, mais j'ai eu la chance dans mes émissions d'avoir des stars américaines, des stars hollywoodiennes, etc. Moi j'étais beaucoup plus bluffé de recevoir des Philippe Bouvard, des Jean-Pierre Foucault, des gens qui avaient fabriqué la télévision. Et que je voyais quand j'étais petit et voilà, et j'étais très heureux de le connaître. Je le faisais parler sur les gens que j'avais vus dans les années 70, il avait côtoyé tout le monde. Je lui disais, allez, racontez-moi ça aussi. Et il me donnait des indiscrétions incroyables. Mais dans le métier, il n'était pas très facile. Alors pour la peine, je vous propose, imaginez si Philippe Bouvard était là. Imaginez à 15h presque 53, s'il était avec nous et si on refaisait les grosses têtes avec les gens de l'équipe ici et qu'on les faisait revivre sur Europe 1 avec Philippe Bouvard.
15: Allez, très bonne idée.
0: On est d'accord, alors attention.
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1: Eh bien, bonjour à tous, bonjour et bienvenue. Bienvenue dans les grosses têtes sur Europe 1, avec aujourd'hui pour m'accompagner celle qui s'habille avec des vêtements de la même couleur que la radio. Hier, elle est en bleu comme Europe 1. Hâte de voir quand elle fera Vinci Autoroute et qu'elle arrivera en studio avec un pare-choc de 307 à la place du pantalon. Stouf.
17: Bonjour.
1: À ses côtés, lui, il faut plus faire attention. Hier, il était en costume. Aujourd'hui, on dirait la mascotte Cochonou. Mais ça lui va bien car il a souvent la queue en tire-bouchon. Et enfin, le dernier, c'est le Cyril Ferraud de la radio. On pense tous qu'il a 50 ans, il en a que 30. Gauthier Lebrun. Attention, voici donc les questions. Vous allez pouvoir y répondre. Question de Monsieur Dona Vidal-Revel, patron de Europe 1, qui aime bien l'émission, mais qui surveille quand même d'un coin de l'oreille de son bureau. Qui a dit, vous allez faire en sorte que la France finisse interdit bancaire?
16: Oula, on est dans la politique, là.
15: Ouais. Bruno Le Maire.
0: Oui.
15: Bruno Le Maire.
1: Non, ça n'est pas Bruno Le Maire. Non.
16: C'est pas ton banquier?
1: Ça n'est pas mon banquier.
15: Christine Lagarde.
1: Non, ça n'est pas Christine Lagarde non plus.
17: C'est un homme?
1: C'est un homme, oui.
16: Donc c'est quelqu'un qui est contre le gouvernement actuel, j'imagine?
1: C'est quelqu'un qui aimerait bien prendre la place, oui.
16: Si ça a été dit,
15: Édouard Philippe.
1: C'est Édouard Philippe s'adressant à Jean-Luc Mélenchon. Ah. Bonne réponse de Gauthier Lebray. Une deuxième question, tiens, de Madame Lebray, la maman de Gauthier, qui a elle aussi adoré l'émission d'hier, qui la trouve fantastique, même si on sait qu'une maman n'est pas très objective. Qui a dit « Ce n'est pas en sortant des tournevis, en comblant des fuites d'eau, en collant des climats à tout le monde ou en rasant nos forêts, qu'on réglera les choses ?»
15: Ah, c'est quel...
17: C'était un écologiste, oui, c'est les Verts.
1: Alors, ça a un rapport avec ça, oui, bien
15: Monique
1: sûr.
15: Barbu, Madame Barbu.
1: Qui est ?
15: La ministre de la Transition écologique.
1: C'est Monique Barbu. Bravo. Bonne réponse de...
16: Je ne savais même pas qui c'était.
15: La célèbre Barbu.
1: On vient de vous le dire, attention. Dernière question. Question de Monsieur Pro, Pascal, du bureau d'à côté.
15: Je la sèche, celle-là.
1: Alias le braqueur de merguez de la cantine.
16: C'est vrai que quand il passe derrière lui, il n'y avait plus rien.
1: Seul qui en prend 8 d'un coup.
16: Il en met dans sa poche.
1: Et il mange ça tout en étant habillé en costume blanc. C'est un homme qui aime prendre des risques. Voici la dernière question. Cet été, qui a dit « Jean-Luc Mélenchon n'a pas arrêté de me pourchasser tout l'été »
17: Oula.
15: Jean-Luc Mélenchon n'a pas arrêté de me pourchasser. Marine Le Pen ?
1: Non, ça n'est pas Marine Le Pen.
15: Il n'a pas arrêté de me pourchasser tout l'été.
1: Ça n'est pas Marine Le Pen, c'est quelqu'un qui lui aussi aurait bien envie.
15: François Hollande.
16: Un sanglier ?
1: Pas Raphaël François Glucksmann. Hollande, ça n'est pas Raphaël Glucksmann.
17: Gabriel Attal non plus ?
1: Gabriel Attal, bonne réponse. Bravo. Madame Stouff, eh bien écoutez, mes chères grosses têtes, c'est fini. Je vous dis à bientôt et je vous laisse avec un dicton de mon grand ami Coluche. C'est pas dur la politique comme métier. Tu fais 5 minutes de droit et tout le reste...
16: De travers.
1: De travers. Allez, bonne journée et à la prochaine fois.
0: C'était bon. C'était un petit hommage à Philippe à qui on voulait faire un bisou. Voilà, de loin, de loin, de loin. On l'embrasse très très fort. Un grand monsieur qui est parti.
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2: C'était le meilleur d'Il y en aura pour tout le monde avec Coé, votre nouveau rendez-vous de la rentrée que vous retrouverez bien sûr dès lundi et toute la semaine entre 15h et 16h sur Europe 1. Vous l'avez compris, c'était la rentrée de la grande famille Europe 1 cette semaine et le week-end, eh bien, vous retrouvez toujours Sophie Davant pour les histoires d'amour extraordinaires avec cette saison un nouvel horaire, notez bien, désormais entre 21h30 et 22h30 chaque samedi et chaque dimanche. Dans un instant, ne bougez pas, c'est votre émission cinéma Clap avec Laurie Choleva. Bel après-midi à tous sur Europe 1.
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2: 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L'essentiel de l'actualité avec Wallis Glaise. Bonjour Wallis.
32: Bonjour à tous. Cascade de déclarations politiques en cette rentrée préélectorale. Sébastien Lecornu réaffirme ne pas être candidat à la présidentielle dans un entretien publié aujourd'hui par le Parisien. Le Premier ministre indique que le gouvernement est un gouvernement de mission, pas un gouvernement en campagne. Celui qui dit ne pas se mêler de la campagne présidentielle assure « Ma priorité, c'est de m'opposer au désordre et de donner un budget à la France. » Jordan Bardella, lui, voulait réussir sa rentrée politique aujourd'hui à la foire de Châlons en Champagne dans la Marne. Un rendez-vous à la fois populaire et politique. Le président du Rassemblement National qui dit avoir beaucoup travaillé cet été sur le programme de campagne de Marine Le Pen. L'eurodéputé promet de mettre toute son énergie pour que Marine Le Pen l'emporte en 2027. Les universités d'été du Parti Socialiste se poursuivent à Blois, dans le Loir-et-Cher, aujourd'hui. La candidate à la primaire du Parti Socialiste et de Place Publique, Ségolène Royal, était présente aujourd'hui. Le premier secrétaire du Parti Socialiste, Olivier Faure, prend actuellement d'ailleurs la parole dans quelques instants. Donc un rendez-vous donc à suivre toute l'après-midi. Ce préavis de grève chez les pompiers du 8 septembre au 20 octobre, les soldats du feu afficheront leur colère avec des brassard de grève, il réclame davantage de moyens et des recrutements massifs. Le conducteur qui a tué deux hommes et blessé plusieurs autres près de la gare de Caen dans le Calvados mercredi dernier a été mis en examen pour assassinat, annonce du parquet. Aujourd'hui, le conducteur, un russe d'origine tchétchène, âgé de 26 ans, a été placé en détention provisoire. L'actualité à l'étranger, les tensions toujours entre la Russie et l'Ukraine. 37 personnes ont trouvé la mort après une frappe russe sur un entrepôt près de Kiev. La frappe a provoqué un vaste incendie et des explosions. L'entrepôt visé semblait stocker des objets explosifs. Une enquête pour négligence criminelle a été ouverte. Au Népal, un nouveau bilan fait état de 675 morts après la crue dévastatrice qui a balayé mercredi le nord du pays. Près de 3000 disparus, dont 4 Français. Les secours poursuivent les recherches dans des conditions extrêmement difficiles et dangereuses et avec la menace de nouvelles inondations. Au Niger, des tirs et des détonations d'origine inconnue ont été signalés aujourd'hui dans plusieurs quartiers de Niamey, c'est la capitale, aux abords de l'aéroport international et dans le quartier qui abrite le palais présidentiel. Ces événements ont été qualifiés par plusieurs sources d'affrontements entre mutins issus des forces armées et de la garde présidentielle. Les autorités ont appelé au calme. Et puis enfin, on connaît le calendrier des clubs français en Ligue des Champions. Lille recevra les Espagnols du Betis Séville le 8 septembre. Les Parisiens, double champion d'Europe en titre, vont débuter la compétition contre les Slovaques du Slovan Bratislava. Ça sera le 9 septembre au Parc des Princes. Et puis enfin, Lens se déplacera à Prague pour y défier le Slavia le 10 septembre. Des rencontres à suivre sur les antennes de Canal+.
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32: 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Clap avec Laurie Choleva, c'est maintenant.
2: Merci beaucoup Alice, prochain point sur l'actualité dans une heure.
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2: Bonjour à tous, merci d'être à l'écoute d'Europe 1. C'est Clap, votre rendez-vous cinéma qui commence et qui recommence pour une nouvelle saison avec un nouvel horaire. On sera désormais présent de 16h à 17h. Soyez au rendez-vous chaque samedi pour partager avec nous un moment très agréable, je l'espère, entre amateurs de cinéma. Alors au programme, on ne change pas les bonnes habitudes, les news de la semaine, le journal des sorties. Et puis surtout, j'ai une grande nouvelle à vous faire. Je suis ravie parce que notre première invitée de la saison, c'est un immense nom du 7e art, un cinéaste que tout cinéphile rêve de rencontrer. Si je vous dis Gladiator, Alien, Blade Runner ou encore Thelma et Louise, eh bien oui, c'est Ridley Scott que j'ai eu la chance de rencontrer pour vous et qui va nous parler de son tout nouveau film The Dog Star. Mais avant de l'accueillir, pour m'accompagner, le retour de Mehdi Omaïs.
4: Bonjour, bonjour Laurie, bonjour tout le monde.
2: Ça va Mehdi?
4: Super, et vous?
2: Ouais, ça va très bien. Et le retour de Thibaut Gomez-Léal. Bonsoir.
5: Bonsoir Laurie, bonjour à tous.
2: Ça va Thibaut?
5: Ça va très très bien, reposé par ces vacances.
2: Ah mais ouais, mais vous avez bonne mine tous les deux, ça fait plaisir. Alors je vais vous demander, évidemment, hein, c'est notre tradition, un titre de film pour décrire l'humeur du jour.
4: Mehdi. Alors moi c'est Radio Star parce que je sors d'un tunnel où j'ai enregistré pas mal d'émissions avec le club de l'été d'Europe 1 dans ce studio avec beaucoup d'ambiance et j'ai passé l'été avec eux.
2: C'est vrai.
4: Et on a bien mangé avec Luana Belmondo, c'était super bon, voilà.
2: Moi je vous ai écouté en regardant gentil. La mer et j'ai adoré. Thibaut.
5: Et moi c'est Plein Soleil avec Alain Delon, puisqu'on a eu un été effectivement très ensoleillé, trop ensoleillé peut-être. Voilà.
2: Ah, il a fait chaud hein, cet été, ouais, ça, on peut le dire. On va parler bien sûr des films hein, que vous pouvez découvrir dès ce soir au cinéma. Est-ce que vous avez eu des coups de cœur?
4: Ah, moi hélas, j'ai pas eu de coups de cœur. Peut-être pour Le Chien du film de Ridley Scott, voilà, mais pas plus.
5: Pareil, pas beaucoup de coups de cœur de mon côté. Moi, peut-être pour Jacob et l'ordi du film de Ridley Scott. Mais,
2: bon,
5: mais
2: ça, ça reste le même film.
4: Mais on garde nos coups de cœur, on en aura plein d'autres cette saison.
2: Bien sûr,
4: c'est juste
2: bien
4: qu'on les garde
2: sûr,
4: en réserve.
5: La saison est longue, la saison est longue.
2: Voilà pour le programme de Clap qui commence maintenant.
4: On reconnaît. Hein.
2: J'ai vu Mehdi qui... Et pas tout le monde.
4: Non, j'ai bugué
2: pas
4: au début.
2: Pas tout le monde, on reconnaît.
4: Mais là, je l'ai.
2: Alors, quelle Mehdi musique.
4: Bah, c'est le film, un des deux films qui a renversé l'été, l'Odyssée de Christopher Nolan.
2: Exactement, on va revenir pour cette première de Clap sur les films qui ont marqué notre été. L'été de tous les records, déjà, on peut le dire, hein, puisque avec toutes ces canicules répétées, eh bien, les gens se sont rués dans les salles de cinéma. Rien qu'au mois de juillet, on a comptabilisé plus de 17 millions de spectateurs en France. C'est 22% de plus qu'en juillet 2025.
5: C'est fou. Et aux États-Unis, c'est pareil. On est 20% par rapport à l'année dernière. Et puis, on est sur les mêmes des chiffres un peu pré-Covid. Donc, les Américains sont également très contents de ce bel été.
4: Oui, et en plus, moi, ça me permet toujours d'avoir une pensée tendre pour tous ceux qui enterraient le cinéma avant l'heure. Je leur dis, bah voilà, regardez, juillet 2026,
2: bien
4: bim
2: sûr.
4: Ouais.
2: Pendant le Covid, hein, on disait que le cinéma était mort et qu'on allait maintenant plus que consommer des films sur les plateformes. Eh bien, pas du tout. Alors justement, en tête de liste, un duel entre blockbusters. Il y a eu l'Odyssée de Christopher Nolan et puis évidemment le nouveau Spider-Man. Hein. Et tous les deux ont dépassé les 7 millions d'entrées en France.
4: Dingue. C'est absolument dingue.
5: Tom Holland, roi du box-office, finalement.
2: Oui, Tom Holland,
10: Spider-Man avec Zendaya aussi. Hein.
5: Ouais, et Zendaya, ils sont tous les deux dans les deux films et ils se font des. Ouais.
4: Je pense qu'eux, ils ont passé un meilleur été que nous.
10: Mais c'est vrai qu'il y a Tom Holland. Pardon, excusez-moi, retour de vacances. Il faut se remettre dans le bain.
5: Les deux sont dans les deux films de l'été, quoi.
10: Et pour vous dire, les deux films ont dépassé le milliard de dollars de recettes mondiales. Mais du côté français, on se défend très bien et ça nous fait bien plaisir.
11: Une seule bataille décidera de tout. 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
14: Nous, les Français libres.
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10: C'est le retour qu'on n'attendait plus et franchement, on est tellement contents. Remontada exceptionnelle pour le diptyque d'Antonin Baudry, la bataille de Gaulle, partie 1 et partie 2, qui ont enfin dépassé les 5 millions d'entrées cumulées.
4: Et vous avez posté mal parti.
10: C'est ça, Mehdi, vous avez posté une vidéo très intéressante sur le succès de Gaulle.
4: Mais oui, mais parce que moi, ça me passionne, ça me rassure, parce qu'il est très très mal parti. Mmh. Ils ont d'abord sorti la première partie qui n'a pas trop fonctionné, précipitamment la deuxième, ils ont avancé
10: la date de sortie.
4: Et je pense qu'il une concordance de plusieurs choses. Il y a eu la qualité du film, le bouche à oreille, la chaleur, la fête du cinéma, tout ça a fait une concordance. Et je crois que cette remontada, c'est un super mot que vous utilisez, Laurie, parce que c'est vraiment une remontada. Et de mémoire, j'ai pas le souvenir d'un film qui s'est rattrapé à ce point et qui continue. C'est-à-dire que là, le deuxième opus, il a perdu que 7% de spectateurs.
10: Non, c'est génial. C'est très mérité. Ouais.
5: Oui, absolument.
10: Le film est très réussi.
5: Et surtout, le film est réussi. Les gens sortent, ils sont contents, ils en parlent autour d'eux. Et donc, c'est sans doute ça, effectivement, qui lui a fait, on va dire, une très belle carrière. Ça fait penser effectivement au succès de Monte Cristo, à une certaine évidente mesure, mais ça fait plaisir en tout cas
10: et
5: de voir.
10: Et c'est bien. Et puis aller encourager la jeunesse à aller voir De Gaulle, c'est quand même une page de notre histoire très importante et c'est très bien raconté. Il y a aussi des comédies qui ont créé la surprise cet été. Tombé du ciel de Mohamed Hamidi qui fait à nouveau le plein et dépasse le million de spectateurs dans les salles après seulement 12 jours à l'affiche. Et puis surtout notre coup de cœur cette saison, le film qui avait tout raflé au Festival du film de comédie de l'Alpe d'Huez, on y était. On a assisté à la première projection de ce film, ça s'appelle De la comédie française de Martin Darondo et Bertrand Huskla avec Pauline Clément. Et le film a franchi le million de spectateurs lui aussi.
18: Pardon.
19: Salut Nina. Mais merde, hein.
18: Ah ouais, c'est la merde, je suis en retard.
19: Non, je veux dire pour ce soir, gros merde, ça va être super.
18: J'ai pas mon badge.
19: Aïe.
18: Mais tu veux pas m'ouvrir?
19: Ah ben non, pour rentrer, il faut un badge.
10: Voilà, De la comédie française, c'est en ce moment encore au cinéma une plongée hilarante dans les coulisses de la comédie française. Un soir de première, le film est absolument génial. Vous êtes d'accord avec moi, Mehdi?
5: Il est sympathique.
4: Mais ce qui est bien, c'est qu'il y a plein de films différents qui ont marché. C'est pas l'apanage que des blockbusters. Voilà,
10: oui,
4: ça, c'est
10: il y a des films pour enfants aussi qui ont très bien marché. Plus de 4 millions d'entrées, je vais un petit peu vite sur Toy Story 5. Presque 3 millions pour Des Mignons et des Monstres. Plus de 2 millions pour Vaiana. Aussi 1,4 million pour la Pat Patrouille. Donc,
4: c'est de la folie. Ouais. On est heureux. Moi, ça me gorge de joie.
10: Et une petite déception pour la Palme d'Or du Festival de Cannes.
4: Par rapport à son nombre d'entrées, c'est quand même pas si mal. Hein.
5: Ouais.
4: Il est presque à 200 000 en première semaine.
5: Le sujet est peut être un peu abrupt, il est un petit peu long, donc ça peut effectivement avoir refroidi pas mal de gens. Fjord, c'est donc une histoire d'une famille roumaine qui arrive en Norvège, une famille un petit peu traditionnaliste et qui va du coup arriver en Norvège dans un pays progressiste qui va du coup lui confronter un peu à son éducation traditionnaliste et ça a posé un débat.
10: Christian Mounjou, grand habitué du Festival de Cannes.
20: Mon sourire, c'était pas mon sourire parce que c'était pas ma rue, c'était pas ma maison, c'était pas mes amis, c'était même pas moi, c'est pas ma vie ça. C'est juste que c'est pas lui. Et c'est vrai, c'était bien, mais j'y ai jamais cru, je me suis forcée à y croire, c'est tout. C'est juste que bien, c'est pas suffisant.
10: Bien, c'est pas suffisant. La voix bouleversante d'Adèle Exarchopoulos dans le film L'amour ouf de Gilles Lellouche. L'actrice française découverte avec, bien sûr, la vie d'Adèle continue sa carrière sans faute et surtout. Et on est vraiment très, très contents. Alors, c'est pas la première fois qu'elle va tourner à l'international, mais là, j'ai l'impression vraiment que sa carrière à l'international prend un envol puisqu'on a appris cette semaine deux tournages hollywoodiens avec Adèle Exarchopoulos. Alors, déjà, elle s'apprête à tourner dans le film de Meghan Park, Die Alive, aux côtés de Zoé Kravitz, un projet Apple. Ouais. Mais surtout, moi, personnellement, pardon, mais la news qui m'a rendu absolument dingue, c'est qu'elle sera à l'affiche du prochain western de Park Chan-wook.
5: Park Chan-wook,
10: qu'il a découverte lors du dernier Festival de Cannes. En fait, il a assisté à la projection de Garance. Il était président du jury du Festival de Cannes. Et c'est là où il a eu envie de faire tourner Adèle. C'est quand même une belle histoire.
5: The Brigands of Rattle Creek, c'est ça le titre.
10: Exactement.
5: Du,
4: et ça veut dire quoi en français, tu sais?
5: Les Brigands de Rattle Creek, j'imagine. Okay.
10: Tout simplement.
4: Ouais. Alors,
10: juste, je précise, elle va jouer normalement la femme d'Austin Butler. Il y aura également au casting du film Pedro Pascal ou encore Matthew McConaughey.
4: Bah, c'est un casting de dingue. Et je trouve que Adèle Exarchopoulos, en fait, elle a eu une aura internationale immédiate avec la vie d'Adèle. Quand vous remportez une triple palme d'or qui vous est remise de surcroît par Steven Spielberg, d'un coup, en fait, elle pouvait avoir ce qu'elle veut. Elle a toujours, en fait, eu une aura internationale. Regardez son nombre de followers. Elle a des comptes fans du monde entier. Mmh. Elle a vraiment une aura incroyable.
5: On lui souhaite la même carrière que Léa Seydoux, qui a également réussi.
10: Oui, c'est vrai, sa carrière.
5: Bond, dans tout ça.
4: Ou Marion Cotillard, que vous aimez tant, Laurie.
10: Je les aime toutes. Franchement, je trouve qu'on n'a vraiment rien à envier aux Américains. On a des actrices et des acteurs aussi de grande qualité en France.
0: 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But not the symptom.
10: On a laissé l'extrait en version originale puisque c'est la voix de cet acteur culte Tim Curry dans le film The Rocky Horror Picture Show. Tim Curry qui nous a quitté cette semaine à l'âge de 80 ans. On l'avait vu aussi bien sûr dans la série horrifique Ça.
4: Ah, oui, ouais. C'est le clown.
5: C'est Gripsou, il était dans Cluedo, il était dans Maman j'ai raté l'avion 2. Il avait cette galerie de personnages secondaires, d'acteurs secondaires assez fous. Il arrivait dans un film et il illuminait comme ça une scène avec juste sa présence et son sourire iconique. C'est bien triste effectivement de le voir partir aujourd'hui.
4: Bah, pas mieux, parce que oui, c'est vrai que son sourire, il est totalement iconique, et c'est une forme de couteau suisse visuel, ce mec.
10: Alors, dans un autre registre, un autre couteau suisse, surtout un immense réalisateur, c'est Ridley Scott, réalisateur de Gladiator ou encore Alien, Blade Runner, Thelma et Louise et tant d'autres films. Il sera notre invité sur Europe 1, mais tout de suite, c'est notre journal des sorties.
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10: Bienvenue si vous nous rejoignez, merci d'être à l'écoute d'Europe 1, c'est Clap, votre émission cinéma qui continue avec mes deux journalistes à mes côtés, Mehdi Omaïs et Thibaut Gomez-Léal. Et c'est notre journal des sorties, on va tout vous dire sur les derniers films à découvrir dans les salles. Et la rentrée commence très bien puisque le grand réalisateur Ridley Scott signe un nouveau film apocalyptique à ne pas manquer. On parlera aussi d'un thriller déroutant avec Léa Seydoux et Nick Schneider et puis aussi d'un drame entre pêcheurs british. Bien sûr, on ne perd pas nos bonnes habitudes, mais on vous en a parlé dans la première partie de l'émission, dans les news de la semaine. On va faire un rapide point sur le box-office. Comme on vous l'a dit, on est très contents. Encore un film français qui dépasse le million de spectateurs. C'est Tombé du ciel, le nouveau film de Mohamed Hamidi. L'Odyssée qui continue son ascension, qui est toujours à plus de 500 000 spectateurs. Là, sur la dernière semaine d'exploitation, ça fait qu'il arrive là tranquillement aux 7 millions. Ouais, il va les dépasser pendant le week-end. Et puis Spider-Man qui, lui, a dépassé déjà les 7 millions de spectateurs dans les salles.
4: Vous imaginez 14 millions pour ces deux films.
10: Non, mais c'est magnifique.
5: C'est génial.
10: Alors, c'est l'événement cette semaine. On commence tout de suite notre journal des sorties avec The Dog Stars, le nouveau film de Ridley Scott avec Jacob et l'ordi, la coqueluche d'Hollywood, Josh Brolin ou encore Margaret Qualley, qu'on aime beaucoup aussi. Restez bien d'ailleurs à l'écoute de Clap car Ridley Scott était de passage à Paris pour la sortie du film et il sera mon invité dans un instant. Mais tout de suite, on vous présente ce film qui se passe au moment où... Ça se passe dans un futur proche, hein, c'est ça qui fait peur. Hein, c'est genre en 2030. C'est demain. Il ne reste que quelques rescapés d'une pandémie. Les autres sont devenus des genres de zombies sanguinaires. Ig, accompagné de son chien et d'un ex-militaire, survivent dans un aérodrome désaffecté au milieu des montagnes.
6: Qu'est-ce que tu faisais avant la fin du monde?
7: Il n'y a plus que nous. Faut arrêter de s'accrocher au passé. Aujourd'hui, c'est tuer ou être tué.
10: Mehdi.
4: Alors moi je suis un peu sceptique, Laurie, on va pas se mentir sur ce film. Il y a des bonnes choses, il y a des choses beaucoup plus problématiques. La bonne chose, c'est qu'il veut casser les clichés, Ridley Scott, c'est un garçon qui se dit que bon, la fin du monde, ça peut être beau, ça peut être élégant quand la nature reprend ses quartiers et surtout quand la bienveillance et l'humanité s'invitent de concert. Mais malheureusement c'est pas tout à fait le cas. Donc dans cette espèce de procédé qui se veut élégiaque, il y a un moment donné où il y a des scènes d'action qui arrivent un peu comme des feux d'artifice cassés, je vais dire ça comme ça. En fait, on a l'impression que c'est des films qui sont imbriqués dans un film et tout ne concorde pas correctement. J'ai l'impression qu'en fait, on a enchâssé une série dans un film, puis dans un autre film, et au milieu de ça, il y a Jacob Elordi qui a ses beaux sourcils tout doux et qui regarde le monde. Oui, d'accord, mais ça ne suffit pas toujours, Laurie. Oui,
10: non,
4: c'est sûr qu'il est loin d'être laid.
5: Et le chien est beau aussi.
10: Et Margaret Qualley est belle.
5: Oui, voilà.
4: Et la nature est belle.
10: Et surtout, franchement, la mise en scène est spectaculaire.
4: Surtout qu'au début, on le voit voler avec son avion, son Cessna.
5: Les images sont belles, je te rejoins Mehdi, j'ai été un peu déçu. Moi, j'avais été un peu déçu par Napoléon et par Gladiator 2. Je suis content de le revoir revenir un peu à une sobriété ici, à un truc un peu plus intimiste post-apo. C'est pas révolutionnaire, c'est un peu un fantasme de survivaliste ce film-là, mais je rejoins Mehdi, il y a des images très belles, le casting est très plaisant, c'est efficace, même si c'est pas révolutionnaire, voilà.
10: Et puis surtout, c'est une science-fiction différente de ce qu'il a pu faire auparavant. Justement, vous le disiez, qu'il y a beaucoup plus qui place l'humain au centre du récit, où il y a beaucoup d'optimisme aussi. Moi, je trouve qu'il y a deux, trois scènes absolument dingues. Pardon, mais justement, il y a une scène avec une tribu indienne qui, franchement, je veux pas trop en dire pour pas spoiler, mais qui, ouais.
4: D'où ça sort? Il y a des moments, en fait, oui. On a l'impression que ça vient d'un autre film. C'est-à-dire qu'il y a un autre film qui l'a vu, qui dit « Ah, je peux rentrer dans toi ?» Ouais, bah oui, vas-y, on va concorder le truc.
10: Et puis, surtout, c'est aussi un film sur comment est-ce qu'on surmonte un deuil, puisque ce personnage qui est joué par Jacob Elordi, qui a perdu sa femme à cause de cette pandémie, il doit faire face à ce deuil. Est-ce qu'on peut se reconstruire? Comment est-ce qu'on se reconstruit? Comment est-ce qu'on se raccroche à la vie? Il y a quelque chose de... il y a plusieurs messages, il y a plusieurs sous-couches qui sont très belles aussi.
5: Et puis, il montre qu'il sait faire de magnifiques images. Il a, comme tu parlais de nature au début, effectivement, c'est un film sur l'immensité de cette nature et la petitesse, on va dire, de l'humain au creux de ça. Et il arrive comme ça à donner cet effet d'échelle qui est assez étourdissant et ça fonctionne.
10: Et je terminerai en disant qu'il y a aussi pas mal d'humour avec le personnage de cet ex militaire qui est joué par Josh Brolin, qui est génialissime. On va écouter tout de suite vos réactions à vous à la sortie des salles de cinéma.
3: C'est un super réalisateur. Les Scouts, c'est génial, c'est chill. Je pensais qu'il y aurait plus d'action. Franchement, c'est bien.
8: Jacob et Elordi, toujours assez mignon. C'est plus calme, c'est plus réfléchi, il y a plus de sentiments.
9: J'ai plutôt apprécié le film. Une surprise, n'ayant pas vraiment apprécié les derniers Ridley Scott. Après, je n'avais pas lu le livre à la base du film, mais ça donne envie de le lire en tout cas.
11: C'était très bien, inquiétant en plus. Tous les films de Ridley Scott sont comme ça.
10: Oui, j'ai oublié de mentionner que le film est adapté du best-seller de Peter Heller, La Constellation du Chien. On continue donc notre journal des sorties avec L'Inconnu d'Arthur Harari, film présenté au dernier Festival de Cannes en compétition avec au casting Léa Seydoux, mais aussi Nils Schneider, absolument méconnaissable. Il a perdu 20 kilos pour ce rôle. L'histoire est troublante, un genre de labyrinthe à mi-chemin entre le thriller et le drame où David Zimmerman, incarné donc par Nils Schneider, un photographe, rencontre une femme jouée par Léa Seydoux en soirée. Après avoir fait l'amour, David se réveille dans un autre corps, celui de cette femme inconnue.
12: Peut-être que vous vous souvenez pas. J'ai vécu la même chose.
13: Qu'est-ce qui se passe?
18: Dis-moi, il est arrivé quelque chose?
12: Vous êtes qui?
10: Thibaut.
5: Alors, il faut dire que c'est l'adaptation de la BD Le cas David Zimmerman des frères Harari, Arthur et Lucas Harari, qui est sorti il y a 2 ans. Et moi, j'avais lu la BD, j'avais été fasciné par cette bande dessinée qui était géniale et j'attendais beaucoup de ce film. Et il faut dire que j'ai été quand même un petit peu déçu. Comme vous l'avez dit, c'est un mélange de volte-face, de It Follows, de changement de corps, donc une idée qu'on a déjà pas mal vue au cinéma. Tout ça est présent dans le film. On parle d'identité, on parle du regard de soi sur soi-même, du regard de soi sur les autres. On parle de mémoire, de famille aussi. Donc ça, c'est assez intéressant. Les thèmes sont là. Mais malheureusement, dans l'adaptation, il y a un problème de rythme. C'est assez opaque pour son propre bien. Le spectateur, il attend, le film se développe. Il attend que ça parte jamais vraiment. Et puis, ça dure 2h20. Je pense

0: OK. Et moi, en fait, j'ai souffert en regardant ce film. J'ai souffert parce que on ne peut pas, à ce point, c'est important que de ne pas tout expliquer au spectateur, de ne pas tout lui donner clé en main. Donc, OK, il se réveille dans la peau de Léa Seydoux. So what? Il se passe plus rien après. C'est un film en mode, allez, tiens cette métaphore et démerde-toi. Mais moi, j'ai pas envie de me démerder. Je ne projette rien dans ce film. Il ne dit rien du genre de quand tu parles de Volteface et de tous ces films qui ont vraiment accompagné généreusement à travers le genre, un sujet. Là, c'est vraiment un truc hyper élitiste, genre que des happy few vont se gargariser en mode « Ah, t'as compris, ouais, j'ai compris. » Moi, j'ai rien compris, j'ai pas honte de ne rien avoir compris, parce que, à mon sens, il y a quasiment rien à comprendre là-dedans.
1: Ça pose des questions, ça y répond pas ou ça développe rien, c'est un peu dommage.
0: Je suis très en colère, Laurie.
2: Bah, je vois ça, dès le début de la saison,
0: ouais,
2: comme ça.
0: Ils m'ont mis en colère, vraiment.
2: Voilà. On vous a perdu l'effet des vacances en deux secondes.
0: Mais en revanche, il y a un truc important, c'est que les deux acteurs n'y sont pour rien.
2: Ils sont formidables.
0: Ils sont vraiment bien. Ils sont abouliques, asthéniques, mais ils sont bien.
2: Bon, allez, on écoute les réactions.
3: J'ai pas compris la fin de l'histoire. Le scénario est original, ça mérite d'être vu.
4: C'était perturbant. Les performances sont folles, Léa Seydoux est exceptionnelle dedans.
3: L'idée de départ est assez intéressante et je pense comme Anatomie d'une chute, ça nous laisse un peu sur une touche étrange.
5: J'ai adoré ce film, c'est Harari. C'est un grand réalisateur, c'est très surprenant, c'est flippant d'ailleurs. On voit que c'est travaillé, quoi. C'est très original.
2: On rappelle d'ailleurs qu'Arthur Harari avait co-écrit Anatomie d'une chute avec Justine Triet. Palme d'or au Festival de Cannes. Et on termine notre journal des sorties avec Face à la mer d'Hélène Walsh, un drame délicat qui se déroule sur une petite île vers le Pays de Galles, l'histoire d'une romance entre deux pêcheurs, Jack, la cinquantaine, marié, père de trois enfants, et Daniel, un jeune marin. Le film questionne donc les tabous et le déni de l'homosexualité dans un milieu masculin assez conservateur, Mehdi.
0: Oui, il le fait plutôt bien. C'est un film qui est assez rêche, qui est pas facile parce qu'il y a un côté doloriste, il y a la maladie qui se mêle à tout ça. Mais je trouve que le mariage de Brokeback Mountain et de la Terre fonctionne plutôt bien et que les deux comédiens, moi je les trouve vraiment géniaux et c'est aussi super de voir de nouveaux visages. Vous savez, moi j'en ai marre de voir des acteurs connus jouer dans des histoires où ils sont tellement loin en fait en apparence de cette histoire. Là en fait on y croit à ces deux personnages.
1: Oui, les acteurs, les personnages sont bien. Bon, j'ai trouvé que c'était déjà un petit peu vu. C'est une thématique et des questions qui ont déjà un peu été vues ailleurs. Mais il y a le cadre, il y a ce cadre du Pays de Galles du Nord avec ces pêcheurs de moules qui sont assez, c'est assez passionnant, c'est assez génial. Donc ça vaut le détour pour ça. Et comme tu l'as dit, voilà, les personnages sont attachants.
2: Merci à tous les deux. C'est la fin de notre journal des sorties. Je vous garde un petit peu avec moi, exceptionnellement, parce qu'on va revenir,
1: avec plaisir,
2: si vous le voulez bien, sur la carrière de Ridley Scott, réalisateur de légende, qui sera mon invité exceptionnel. Dans un instant. Donc restez bien avec nous, à tout de suite sur Europe 1.
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3: Et Clave revient dans un instant en compagnie notamment du grand réalisateur Ridley Scott. Mais tout de suite, un peu de musique avec les comédiens Charles Aznavour sur Europe 1.

0: Les comédiens Charles Aznavour sur Europe 1. C'est la rentrée de la grande famille Europe 1 et attention, nouvel horaire pour Europe 1 soir. 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Dans un instant, le grand réalisateur Ridley Scott sera mon invité. Le temps pour moi, accompagné toujours de Médio Maïs et Thibaut Gomez-Léal, de retracer un petit peu la carrière de Ridley Scott tout de suite sur Europe 1.
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0: Cette musique.
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0: Ah ouais, vraiment. Pour notre première émission de la saison, on a le plaisir de recevoir sur Europe 1 l'un des plus grands réalisateurs au monde, le papa d'Alien, de Gladiator, vous entendez cette célèbre musique, ou encore de Blade Runner. C'est Ridley Scott qui va nous présenter son nouveau film The Dog Star, sorti mercredi au cinéma. Mais avant, franchement, on n'allait pas résister au plaisir de retracer ensemble cette immense carrière avec Médio Maïs et Thibaut Gomez-Léal. Et évidemment, on va revenir donc sur tous les films marquants de la carrière de Ridley Scott. Ridley Scott qui vient à la base du clip. Et d'ailleurs, grande famille de cinéastes, hein, puisque je rappelle que Ridley Scott est le frère de Tony Scott et ils sont très vite devenus des grands noms du cinéma. Alors Ridley Scott, lui, c'était vraiment le spécialiste des super productions à grand spectacle. Il s'est fait remarquer avec son premier film, Les Duellistes. Et ensuite, il a vraiment connu le succès et la célébrité avec la saga Alien, qui d'ailleurs, je crois, hein, qu'à la base de l'histoire, c'est vraiment lui qui se bat pour faire ce film, pour adapter ce roman.
3: Et alors c'est un script de David O'Bannon, c'est une histoire qui est inédite véritablement, mais
0: c'est une
3: adaptation, on va dire, une relecture du roman de Joseph Conrad, qui parlait de d'un navire au XVIIe siècle. Donc c'est vraiment autre chose, mais c'est vrai que dans les années 70, vous l'avez dit, c'est un clipper, c'est un pubeur, c'est quelqu'un qui est aussi directeur de la photographie, donc qui a vraiment un sens aigu de l'image, et là on va en parler pendant cette partie. Effectivement, c'est quelqu'un qui a vraiment un sens de l'image, et il fait Les Duellistes en 77, il fait Alien en 79, et Alien va révolutionner ce qu'on connaît du film de l'espace, parce qu'on rappelle qu'en 79, 2 ans avant, il y a Star Wars, et Star Wars, ça a fait exploser, maintenant l'espace c'est du space opéra, c'est les mêmes codes, etc. Et Alien arrive et dit non, l'espace ça peut être aussi de l'horreur, ça peut être aussi anxiogène, ça peut être aussi des routiers mine de rien paumés au milieu de l'espace avec un monstre. Donc c'est voilà, il a redessiné un petit peu plein de genres au cours de sa carrière, et c'est aussi ça qui marque un peu sa patte, véritablement.
0: Alors, il réalise le premier Alien et après, il produit les autres. Oui,
4: juste par rapport à ça, ce qui est génial, c'est que j'ai lu une interview de lui, il raconte que Stanley Kubrick lui a téléphoné à un moment donné, il pensait que c'était une vanne, pour lui demander expressément comment il a fait dans Alien pour faire sortir le monstre du ventre comme ça. Et je trouve que c'est quand même un gage.
3: Les vrais reconnaissent vrais, quoi.
4: Voilà, il dit, mais je vois pas, j'ai repassé la scène plusieurs fois et je vois pas la coupe, comment t'as fait? Et je trouve que ça veut quand même dire quelque chose sur la prouesse que ça a été d'arriver dans le cinéma et de signer une scène qui est devenue culte et qui a traumatisé des générations de spectateurs.
5: Marge, est-ce que tu vois ça?
6: J'ai jamais vu une chose pareille.
5: Attendez, ça bouge. On dirait qu'il y a une vie organique.
0: C'est un extrait d'Alien. Bah ouais, non, mais ce cri réalisé par Ridley Scott, qui sera mon invité dans un instant. Alors, il réalise le premier Alien, il s'empare donc de cette saga, il produit les autres Aliens, et je crois qu'il est très... c'est lui qui décide de tout, en fait, mais il a placé d'autres réalisateurs ensuite pour Alien.
3: Oui, et puis la franchise Alien s'est développée comme ça, avec à chaque fois un réalisateur, James Cameron dans le 2,
0: après Jean-Pierre
3: Jeunet, David Fincher, après même Fede Alvarez sur le dernier. Cette franchise s'est construite autour de grands réalisateurs, avec, et comme vous l'avez dit, au-dessus Ridley Scott qui chapeaute, qui produit. Donc finalement, c'était une franchise un petit peu prestigieuse.
0: Mais il y a des rumeurs qui disent qu'il va réaliser un prochain Alien.
4: Moi, bon, je trouve qu'il faudrait qu'il arrête avec les Aliens. Et
0: je ne vais pas demander ça. Pardon, j'avais pas assez de temps.
3: Alors après, il a 88 ans,
0: mais il a encore plein de, plein de projets. Alors Ridley Scott, c'est aussi Blade Runner. Qui est aussi quand même un grand film de science-fiction.
3: Génial. Bide à sa sortie, il est sorti, personne l'a aimé, et pour plein de bonnes raisons, effectivement, c'est un film assez opaque, assez compliqué, mais
0: assez dark,
3: cette musique, de Vangelis. Harrison Ford qui regarde au loin comme ça les images, les lumières de la ville de Los Angeles post-apocalyptique. C'est génial. Moi, c'est vraiment un film que j'ai détesté la première fois que je l'ai vu. Et j'y suis revenu encore. Et maintenant, c'est l'un de mes films préférés. Et j'ai même, les auditeurs le voient pas, mais j'ai même un tatouage.
0: C'est ce que j'allais dire, Thibaut. Faudra vous poster la photo du tatouage de Thibaut. C'est quoi?
3: C'est l'origami, effectivement, la liqueur d'un origami à la fin que Rick Deckard, Harrison Ford, récupère comme ça. Et qui donne tout son sens au film. Je vais rien spoiler évidemment, mais voilà, Blade Runner.
4: Tu m'as donné envie de le revoir parce que moi je l'ai vraiment détesté.
3: Il faut le revoir.
4: Je l'ai pas trop revu. J'ai vu la version de Denis Villeneuve que j'ai aimé, mais voilà, je vais peut-être m'y replonger.
0: Mmh. Alors d'ailleurs, c'est quoi votre film préféré de la carrière de Ridley Scott, Mehdi?
4: Moi, il y en a deux. Il y a Thelma et Louise parce que Thelma et Louise, c'est sublime, mais c'est surtout tellement en avance sur son temps, tellement entre guillemets courageux. On devrait pas dire qu'un film comme ça est courageux, mais c'est un film qui est arrivé. Personne n'attendait une histoire pareille. Et évidemment, Gladiator qui vient anoblir le péplum à un moment où c'était un genre tombé en désuétude, en perte de vitesse. Il vient, il casse la baraque, quoi.
0: Ouais. Mmh.
4: J'adore Gladiator.
0: J'adore Gladiator.
3: C'est un cinéaste, et on l'a dit, hein, il a fait plein de chefs-d'œuvre au fur et à mesure des années. On peut parler de Seul sur Mars ou des choses comme ça, qui a une versatilité assez phénoménale. Entre Gladiator et Alien, il n'y a quasiment rien à voir. Thelma et Louise, pareil. On peut parler de La Chute du Faucon Noir, on peut parler de Kingdom of Heaven, on peut parler de L'Âme de Fond. Il y a énormément de richesses à trouver au fur et à mesure de sa carrière. Et on parle de grand faiseur d'Hollywood. Lui, il a commencé en faiseur, venant de la pub, en faisant des très bons films. Et il a transcendé ce statut-là pour devenir un auteur à part entière et à faire comme ça des films qui ont marqué des générations entières pendant quoi, 50 ans, 60 ans?
0: Ouais. Et votre film préféré alors, Thibault?
3: Alors moi, ce serait Alien Blade Runner, mais bien sûr, moi je pense à Gladiator forcément et Kingdom of Heaven qui est vraiment une pure pépite, un pur chef-d'œuvre dans sa version Director's Cut qui est à voir. Voilà, vraiment, c'est génial.
0: Mais et une belle relation qu'il a eue avec Russell Crowe. Même s'il dit qu'il a un mauvais caractère, Russell Crowe, ce qui m'a confirmé en interview. Mais il a quand même une très belle relation. On va réécouter un extrait de Gladiator.
7: Mon nom est Maximus Decimus Meridius. Commandant au chef des armées du Nord. Général des Légions Félix. Fidèle serviteur du vrai empereur, Marc Aurel. Père d'un fils assassiné. Une femme assassinée. Et j'aurai ma vengeance. Dans cette vie ou dans l'autre.
3: Oh là, les frissons
4: On n'a même pas les images et on voit tout.
0: Mais en fait, ce soir, vous allez rentrer chez vous et vous allez revoir Gladiator, c'est tout. Ouais, évidemment. C'est
3: pour moi, il est au même niveau que Steven Spielberg et James Cameron. Il a eu beaucoup plus de flops, on va dire, ou des films qui sont un peu moins connus, des périodes un petit peu creuses. Mais il faut vraiment le mettre au même niveau. C'est quand même quelqu'un d'assez essentiel. Ou revoir son premier film, Les Duellistes, qui est génial aussi.
4: Et puis, il faut rappeler quand même, Laurie, qu'il a 88 ans.
3: Ouais.
4: Et que si vous regardez sa fiche IMDb, il y a 14 442 projets encore en gestation. Et que ces derniers films ne sont pas des films intimistes avec deux personnages, c'est des Napoléons, des trucs complètement dingues. Et tu te dis, mais comment il fait?
0: Oui, j'aimerais aussi qu'on mentionne Napoléon, parce que c'est l'un de ses films les plus récents. Et c'est quand même une immense épopée qui s'est intéressée à cette figure mythique de l'histoire de France.
4: Ben oui, mais je me demande comment il fait réellement. C'est-à-dire que comment, à 88 ans, on peut fédérer des plateaux pareils. Je veux dire, c'est pas rien.
3: Puis l'énergie, moi à 37 ans, je suis épuisé là. Lui, il a 88, il a une énergie phénoménale. Comment il fait?
0: Et puis Thelma et Louise. Thelma et Louise, c'est vrai que moi, ça reste l'un de mes films préférés. C'est vrai que quand même, Ridley Scott a été l'un des premiers à donner deux très beaux rôles féminins. C'est un vrai combat féministe, ce film. Et je pense que même lui, à l'époque, ne pouvait pas avoir en tête l'impact qu'allait avoir ce film sur toutes les générations futures.
4: Bien sûr, un scénario écrit par une femme d'ailleurs, Kali Khoury, un film extraordinaire qui en fait reprend les codes qui sont hyper masculins, c'est-à-dire le western, les Santiago, les habits, la voiture. Là, c'est les femmes qui mènent la baraque, c'est les femmes qui font crier l'asphalte, c'est les femmes qui disent non, on vous emmerde. Et ça, c'est génial, c'est hyper salutaire.
0: Une histoire d'amitié à la vie, à la mort, avec Suzanne Sarandon. Sarandon et Jenna Davis.
8: Si c'est ça, écoute. On se laisse pas arrêter. Explique, je te suis mal. On n'a qu'à poursuivre. À quoi tu penses? Vas-y. Tu es sûre?
0: Les premières larmes de la saison de Mehdi Omaïs.
3: Et film qui a révélé Brad Pitt aussi au passage, ce qui n'est pas rien du tout.
0: Eh bien, écoutez, je crois que c'est le moment d'accueillir notre invité, qui est Ridley Scott. Malheureusement, je pense que je n'aurai pas le temps de lui parler de Thelma et Louise, mais en tout cas, on va présenter son nouveau film, The Dog Stars, que moi, j'ai adoré. Je l'ai rencontré, c'était un moment convivial et passionnant, et je vous propose donc d'écouter cet entretien tout de suite sur Europe 1.
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0: Ridley Scott, merci d'être avec nous sur Europe 1. C'est un réel plaisir pour nous. Alors, c'est la tradition dans notre émission. Je demande à mes invités un titre de film qui décrirait votre humeur du jour.
16: Now.
17: Aujourd'hui.
0: Moi, par exemple, je pourrais dire La vie est belle, parce que je suis avec vous.
17: C'est une question difficile. Je dirais The Dog Stars parce que c'est mon nouveau film. Donc, je l'adore, forcément.
0: On écoute la bande-annonce.
18: On n'a aucune idée de ce qu'il y a là-bas.
19: Tu t'attends à trouver quoi? Des gens heureux à tous les coins de rue? Le monde que t'as connu n'existe plus. Il n'y a que nous ici. On essaye de s'accrocher à nos souvenirs. Et puis il y a les autres.
20: Ce monde te convient, Bentley. Dès le réveil, se défendre, survivre. Il doit forcément y avoir mieux que ça.
14: Le rêve.
0: On parle de The Dog Stars cette semaine, que j'ai adoré, nouveau film de Ridley Scott, qui est mon invité. C'est une science-fiction différente, Ridley, de vos précédentes. Vous adaptez d'ailleurs un livre. Qu'est-ce qui vous a séduit dans cette histoire ?
17: Quand c'est un livre, ça fait toute la différence, puisque tout le contenu est déjà développé. J'ai beaucoup travaillé avec des scénaristes et je sais écrire, mais je ne serai jamais aussi bon qu'eux. Donc je suis devenu un bon coach, et on me dit, que penses-tu de ci, de ça ? Pour ce film, en fait, ça m'est tombé dessus. Je me suis dit au départ, je vais vraiment lire ça ? Et ça arrive assez souvent. La plupart du temps, je ne suis pas dedans, et puis là, j'arrive à la page 10 et je me dis, mais oui, c'est génial.
0: Vous avez dit que The Dog Stars était peut-être votre chef-d'œuvre. Pourquoi ?
17: Moi, non, je n'ai pas dit ça, non.
0: Ah, vous n'avez pas dit ça ?
21: Non.
0: Mais alors, lequel de vos films est votre chef-d'œuvre ?
17: Tous et aucun à la fois, je pense. Je considère mes films comme mes enfants, donc je n'ai aucun regret. Et s'il y a des gens qui disent que j'ai eu des passages à vide, c'est faux.
0: Vous avez filmé des mondes immenses, futuristes, des empires, des guerres. Et ici, vous racontez quelque chose finalement de plus simple. Un homme qui refuse de renoncer à l'espoir. C'est important pour vous de parler d'espoir ?
17: Évidemment, le film parle d'espoir parce que Hig, le personnage de Jacob Elordi, espère trouver un monde meilleur. Mais ce n'est pas le cas de celui joué par Josh Brolin. Ça me rappelle un peu un drôle de couple avec Jack Lemmon et Walter Matthau. Vous vous souvenez de ce film ? Non, vous êtes trop jeune.
0: Non, bien sûr que je connais.
17: Je me souviens d'un moment où Jack dit dans le film « Si tu nettoies encore une fois ce cendrier, je te fracasse le crâne avec ». En fait, ils se détestent autant qu'ils ont besoin de l'autre. C'est une relation très particulière. Donc quand Hig dit qu'il s'en va, Anglais sait qu'il devient vulnérable et lui dit « Tu aurais pu me prévenir ». Mais il le laisse partir. C'est amusant et triste à la fois.
19: Tu vas te retrouver seul en terre inconnue avec plein d'ennemis pour t'accueillir.
20: On n'a aucune idée de ce qu'il y a là-bas.
19: Non mais...
20: On n'a même pas essayé d'aller voir.
19: Pourquoi ce serait différent ? Pour ceux qui sont allés là-bas, ce sera toi le cafard. Et comme nous, ils auront aucune pitié.
20: Ce monde te convient, Bengley. Dès le réveil. Se défendre, survivre. Je suis sûr que t'étais prêt à ça 10 ans avant que ça nous arrive.
0: Mais alors pourquoi vous avez choisi Jacob Elordi ?
16: I need bedtime stories, so...
17: Vous savez, j'ai du mal à m'endormir, donc souvent je m'assois devant la télé en zappant, devant des chaînes à petit budget, que personne ne regarde. J'aime découvrir des choses nouvelles, donc quand ça me plaît, je regarde tout d'un coup, je binge. J'ai découvert Jacob en tombant sur cette mini-série qui s'appelle The Narrow Road. Il joue un médecin de famille et je me suis dit, mais c'est qui lui ? Plus tard, Jacob m'a dit, c'est sorti il y a 3 ans, tout le monde est passé à côté et moi je lui ai dit, mais c'est fantastique. Il m'a dit, je le savais.
0: Après avoir tourné avec Paul Mescal, vous tournez maintenant donc avec Jacob Elordi. Quel est votre regard sur cette nouvelle génération d'acteurs ?
17: Ils sont toujours formidables. Paul Mescal est un type adorable. Et je lui demande de se glisser dans la peau de Russell Crowe, qui lui n'est pas du tout un cœur tendre.
0: Ah bon ?
17: Mais j'ai quand même fait 4 films avec lui.
0: Non mais dites-moi.
17: Eh bien, vous savez, Russell est un type très malin. Si vous ne faites pas attention, en tant que réalisateur, il va vite en profiter pour vous embêter et chercher la petite bête. Mais moi, je peux lui dire d'arrêter.
0: Quel est le message du film qui vous touche le plus ? Ça parle d'espoir, ça parle de la vie ?
17: Oui, ça parle d'espoir et aussi de savoir comment nous agissons malgré l'échéance qui approche. Parce que nous y sommes. La réalité du film, c'est en 2035, vous vous rendez compte ? Vous avez des enfants ?
0: Oui, j'ai 2 enfants.
17: Je m'inquiète pour l'avenir de nos enfants. Il faut qu'on agisse. Ce que je veux dire, c'est que j'ai passé presque 1 mois en Provence. Vous savez, j'ai une maison là-bas. Et c'est la première fois que la chaleur dépasse véritablement la limite du raisonnable. Quand j'ai tourné Gladiator, dans les arènes de Malte, il faisait 47 degrés.
16: Crazy.
17: C'est fou. C'est pas normal. Et en plus, je viens du nord de l'Angleterre.
0: Le film nous rappelle la beauté de la vie et la nécessité de profiter des moments simples. De quoi est-ce que vous aimez profiter le plus ?
17: Mes chiens. Et la peinture aussi. J'ai étudié dans une très bonne école d'art. J'étais peintre, mais j'étais vraiment moins bon que les autres. Donc j'ai continué dans le graphisme. Et là, je me suis remis à peindre depuis 10 ans maintenant. Je m'assois et je peins tous les week-ends. Depuis que je ne peux plus faire du tennis, maintenant c'est la peinture.
0: La relation entre Bengley, incarné par Josh Brolin, et Hig, qui est joué par Jacob Elordi, repose sur 2 visions très différentes du nouveau monde. Vous êtes plutôt laquelle ? La réaliste ou l'optimiste ?
16: First of all, a realistic.
17: Je suis d'abord quelqu'un de réaliste et je dois l'être pour mon travail. C'est ma priorité. Il vaut mieux être réaliste quand on est réalisateur. Mais il faut savoir aussi être optimiste, sinon on n'arrivera jamais à tout faire. Donc je suis un peu les deux. Je suis d'accord avec les 2 personnages, Bengley et Hig. On doit tous avoir un peu des deux.
0: Est-ce que vous avez peur du futur, Ridley Scott ?
16: Yes, I'm not afraid, me, I'm concerned.
17: Enfin, me concernant, ce n'est pas de la peur, mais plutôt de l'inquiétude face à ce qui se passe et au fait que nous n'y prêtons pas attention. Nous sommes des individus, chacun s'exprime, s'oppose, se contredit, parce que... Mais je ne vais pas en dire plus, mes agents ne vont pas être d'accord.
0: Alors, il me reste encore 10 secondes avec vous. Quel est votre souvenir de cinéma préféré ?
16: Oh my goodness. Probably 2001.
17: 2001, Odyssée de l'espace. Ce film a bouleversé mon existence. Et puis Star Wars. C'est mon préféré.
16: Number one only.
0: Et quel est le film qui vous donne toujours espoir dans la vie ?
16: Oh my God. Muriel's Wedding.
17: La comédie musicale Muriel.
16: I love the music.
17: J'adore la musique. Et je dois avouer que j'aime beaucoup ABBA.
16: I quite like ABBA.
0: Ah, mais il faut faire une comédie musicale.
16: I will.
17: Ah, mais j'en ferai une.
0: C'est vrai ? Quand ?
16: Soon, it's on the list.
17: Pas tout de suite, mais c'est prévu.
0: Merci beaucoup Ridley Scott. Je rappelle que The Dog Stars est sorti mercredi au cinéma.
16: Thank you.
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0: Voilà, c'était Ridley Scott, mon premier invité de la saison sur Europe 1. Et moi, mon film préféré de Ridley Scott, c'est Thelma et Louise. Je vous propose de nous replonger dans l'univers de ce road movie en écoutant la bande originale signée Marianne Faithfull, The Ballad of Lucy Jordan sur Europe 1.

0: C'était Marianne Faithfull, The Ballad of Lucy Jordan, bande originale du film Thelma et Louise sur Europe 1.
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0: Et voilà, c'est la fin de cette émission, premier clap de la saison. J'étais ravie de vous retrouver sur Europe 1. Tout de suite, vous avez rendez-vous avec William Lémergie pour Balade en France. Continuez d'aller au cinéma, vous avez vu, ça démarre fort cette saison. Et on se retrouve bien sûr samedi prochain de 16h à 17h sur Europe 1. Très belle semaine à vous.
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18: Bonjour William, bonjour à tous. Cascade de déclarations politiques en cette rentrée préélectorale. La dette écologique, personne ne pourra l'effacer, a indiqué le premier secrétaire du Parti Socialiste Olivier Faure tout à l'heure lors des universités d'été du PS à Blois, dans le Loir-et-Cher. Et cet été, la France a brûlé sous nos yeux, a indiqué Olivier Faure. Dans un entretien accordé aux Parisiens, Sébastien Lecornu promet un plan de soutien et de sauvetage pour aider les agriculteurs à passer l'hiver après un été de sécheresse. L'agriculture, c'est mon dossier numéro 1 de la rentrée. Il faut agir et vite, a déclaré le chef du gouvernement. Jordan Bardella a également fait sa rentrée politique aujourd'hui à la foire de Châlons en Champagne, dans la Marne. Rendez-vous populaire et politique. Je me réjouis d'entrer en campagne. Nous pouvons gagner cette élection présidentielle, dit-il. L'eurodéputé promet de mettre toute son énergie pour que Marine Le Pen l'emporte en 2027. Ce préavis de grève chez les pompiers du 8 septembre au 20 octobre, les soldats du feu afficheront leur colère avec des brassards de grève. Ils réclament davantage de moyens et des recrutements massifs. L'actualité à l'étranger avec les tensions entre la Russie et l'Ukraine toujours. 37 personnes ont trouvé la mort après une frappe russe sur un entrepôt près de Kiev. La frappe a provoqué un vaste incendie et des explosions. L'entrepôt visé semblait stocker des objets explosifs. Une enquête pour négligence criminelle a été ouverte. Au Népal, un nouveau bilan fait état de 675 morts après la crue dévastatrice qui a balayé mercredi le nord du pays. Près de 3000 disparus, dont 4 Français. Les secours poursuivent les recherches dans des conditions extrêmement difficiles et dangereuses, et avec la menace toujours de nouvelles inondations. L'Américain Ben Diman a remporté l'Ultra Trail du Mont Blanc à Chamonix. Il devient le premier coureur à terminer la boucle de 173 km en moins de 19 heures. Le trailer de 33 ans termine avec plus d'une heure d'avance par rapport au Britannique Tom Evans qui avait remporté la course l'an dernier. En F1, Lando Norris et McLaren, c'est du solide. Le pilote britannique de 26 ans a prolongé son contrat de 4 ans au sein de la seule écurie qu'il a connue pour l'heure dans sa carrière. McLaren, c'est chez moi, s'est réjoui le pilote, cité dans un communiqué de l'écurie multi-championne du monde. Et puis enfin, un mot de football. On connaît désormais le calendrier des clubs français en Ligue des Champions. Lille recevra les Espagnols du Betis Séville le 8 septembre prochain. Les Parisiens, le PSG double champion d'Europe en titre, accueilleront en début de cette compétition les Slovaques du Slovan Bratislava. Ça sera le 9 septembre au Parc des Princes. Lens se déplacera à Prague pour y défier le Slavia le 10 septembre. Des rencontres bien sûr à suivre sur les antennes de Canal+.
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0: oui, longtemps que je n'avais pas chanté cette petite chanson. Ah, content de vous voir, content de vous savoir là. Madame, monsieur, bonjour. Très heureux de vous retrouver pour une nouvelle saison de Balade en France et avec mes petits camarades qui ont été en vacances, probablement, mais mes collègues journalistes spécialisés toujours dans l'actualité culturelle et experts en matière de tourisme. On va continuer à vous proposer de découvrir des sites exceptionnels qui méritent votre visite, bien sûr. Voici donc le sommaire de cette émission. On commencera dans un instant avec Gavins Clément-Terruys. Bonjour Gavins.
1: Bonjour William.
0: Première destination, l'Est de la France. Alors, c'est pour une œuvre magistrale et lumineuse.
1: Ouais, c'est les deux, ouais, c'est exactement ça. On va vous emmener à Sarrebourg pour découvrir un vitrail signé Chagall, rien que ça, qui fête ses 50 ans cette année.
0: Ensuite, on vous proposera de prendre le train, pas n'importe lequel, il est mimi celui-là.
1: Ah ouais, vous l'aimez, hein. Il s'agit d'un anniversaire là aussi. C'est le train des Mouettes, c'est son petit nom. Il relie Royan à l'île de Léron et il a 105 ans d'âge, lui, un peu plus. Hein. Et il dispose de son matériel d'époque en parfait état.
0: Pourquoi
1: et tout
0: vous dites qu'il a 150 ans, lui?
1: Bah, parce que tout à l'heure, je parlais du vitrail.
0: Ah bon, d'accord.
1: Voilà, voilà.
0: Et il dispose de son matériel de... Non, c'est vrai, ça. Les locaux, ils sont en parfait état. Hein.
1: Complètement.
0: Ensuite, pour la balade sémantique, ça existe toujours dans cette émission, et tant mieux. Dans le monde des expressions populaires, on va redécouvrir une expression. Alors, légèrement désuète, Sarah.
2: Bonjour William, bonjour Gavins, bonjour à tous. Oui, légèrement, comme vous dites, hein, puisqu'il s'agit de l'expression « compter fleurettes ». Et je sais, William, vous l'avez fait sur la plage cet été, vous allez continuer à le faire à la rentrée, puisque vous le faites tout le temps d'ailleurs à la cantine avec vos voisines, savoir que ça s'appelle « compter fleurettes ».
0: Bien connu, le vieux sur la plage, c'est qui? C'est fleurettes. Bon. La plage, c'est quand même aussi, ça peut être un lieu particulièrement romanesque. Après ça, on prendra la direction de Compiègne. Mais pourquoi? Eh bien, pour un musée très grand qui abrite des locataires très petits.
1: C'est ça, ouais, ouais. Pas de plage, là. On va à Compiègne, en effet, voir le musée de la figurine. Et il vient juste de rouvrir ses portes. C'est un lieu assez peu connu qui dispose pourtant d'un patrimoine unique en France.
0: Et puis, pour la balade culturelle avec Sarah Doraghi, direction Montauban, et là, c'est un magnifique musée, là encore, impressionnant par sa taille, qui a, si j'ose dire, une double entrée, parce qu'il a un double nom.
2: Une double identité, bien sûr.
0: Oui,
2: oui, le musée s'appelle Ingres Bourdelle, Ingres du nom du célèbre peintre, et Bourdelle du nom d'un non moins célèbre sculpteur, Antoine Bourdelle. Pourquoi ? Eh bien, figurez-vous que les deux sont nés à Montauban.
0: D'accord.
2: Et le sujet de cette expo est tout à fait original, je vous dirai pourquoi.
0: Et maintenant, allez, rideau, que les balades commencent.
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0: Pour commencer, vous irez à Sarrebourg en Moselle pour voir un chef-d'œuvre. Vous me direz, oh oui, bon, ça va, un de plus. Non, attendez, celui-là, il est signé Chagall, quoi.
1: Ah, mais c'est exactement ce que vous m'avez dit quand je vous ai proposé la balade, William. Oui, Chagall. Et il fête cette année les 50 ans. C'est 50 ans, ce vitrail géant situé en plein cœur d'une petite chapelle à Sarrebourg.
0: D'accord. Et qui fait tout ça, ça fête ses 50 ans.
1: Exactement.
0: Exact. Alors, pour savoir à quoi ressemble cette œuvre, nous sommes en ligne avec Benjamin Findler, qui est le directeur et en même temps conservateur des musées de Sarrebourg et de la chapelle des Cordeliers. Bonjour, monsieur le directeur. Bonjour, Benjamin.
4: Bonjour, William.
1: Bonjour.
0: Est-ce que Chagall avait l'habitude de créer des vitraux un peu partout ou chez vous? Vous êtes des privilégiés?
4: Alors, on n'est pas des privilégiés, on a juste la chance d'avoir le plus grand de ces vitraux.
0: Ah, voilà.
4: Il avait eu, en fait, un coup de cœur à Chartres. Et après sa visite à Chartres, il s'est lancé dans une nouvelle expérimentation, puisqu'il expérimentait beaucoup.
0: Oui.
4: Et il avait commencé à travailler dans les années, à fin des années 50, sur différents types de vitraux.
0: Mmh.
4: Et en 1971-72, quand a commencé à émerger l'idée d'un vitrail à Sarrebourg, c'est comme ça qu'on s'est retrouvé, d'accord, à un moment donné, par le fruit des hasards, à contacter chacun.
0: Ah oui, mais alors, maintenant, bonne question, vous allez voir, pourquoi ce vitrail à Sarrebourg? Est-ce que c'était une commande?
4: C'est une commande, en fait, qui est liée à un architecte des monuments historiques, M. Renard, qui avait travaillé sur les vitraux de Metz. Et Metz, la première grande composition de vitraux de Chagall, des vitraux très, très colorés à la cathédrale, des vitraux très jaunes. Et lorsque, à Sarrebourg, début des années 70, on pense restaurer la chapelle des Cordeliers, ce même architecte pense à Chagall et propose à Chagall une intervention. Ce qui rend l'intervention unique, c'est qu'on est sur une restauration non pas de vitraux existants, mais d'une véritable création de quelque chose de
0: ah oui, oui, d'accord. Voilà, d'unique. C'est pas une réhabilitation où on retape. Non, ça n'a rien à voir. C'est une création. C'est bien de le dire.
4: C'est
0: ça.
4: Une création. Voilà. Ouais, okay. C'est pas, ce sont pas des vitraux dans un mur. Je sais pas comment on peut expliquer ça. En fait, il faut venir le voir. Mais c'est véritablement une baie entière, ce qui fait une dimension assez étonnante.
0: Et oui, c'est pas parce que j'ai la photo. Je sais pas, c'est plus de 15 mètres. Non, je ne rends pas compte. Oui.
4: Alors, c'est 12 mètres de haut et 7 mètres 50 de large.
0: Ah oui. Alors, Sarah.
2: Justement, alors, ce vitrail, il est immense, mais quand on le contemple, on voit quoi?
4: Alors, il y a deux façons de le regarder. Alors, d'abord, on le regarde pas, on est absorbé à l'intérieur.
2: Oui, c'est ça.
4: C'est Chagall, quand même.
2: Contemple, hein. Exactement. Donc, il a dû bien mélanger les scènes avec des personnages, comme dans ses peintures, peut-être.
4: Exactement, il y a deux visions. La vision, c'est la vision générale d'abord, avec ce qu'on pourrait appeler une espèce de bouquet de fleurs, l'arbre de vie qui s'ouvre sur Adam et Ève au centre.
0: Au milieu,
4: et ensuite, vous avez une multitude de scènes juxtaposées un peu partout pour créer une forme d'équilibre, évidemment, global, avec la thématique de la paix qui est regardée sous l'angle, à la fois d'Adam et Ève, mais aussi beaucoup de scènes religieuses qui mêlent plusieurs religions. Et avec en plus le clin d'œil évidemment en bas de la scène, c'est la ville de Sarrebourg, parce que c'est une commande. Donc c'est vrai que Chagall a travaillé aussi pour la ville de Sarrebourg. Par exemple, la petite anecdote, c'est qu'on voit trois cerfs se promener. Les trois cerfs sont les symboles de la ville.
0: Ah oui, d'accord. Mais ils sont pas nombreux à faire des personnages comme ça dans leurs œuvres. Il y avait Chagall, il y avait Bruegel aussi, il y en avait quelques centaines. Parfois. Gavins.
1: Oui, ce vitrail, Benjamin, on vient de l'expliquer, on le contemple, on regarde tous les petits détails. Oui. Mais aussi, ce qui est impressionnant, c'est la lumière qu'il renvoie, en fait. J'allais dire une baie vitrée, j'exagère, mais ça éclaire la chapelle grâce avec toutes les couleurs de Chagall. C'est
0: presque
1: ça qui est original.
0: Tout entière, non?
1: Ça donne une couleur particulière, non?
4: Alors, il y a beaucoup de choses à dire sur la lumière, parce qu'évidemment, tout dépend de la journée, et de la période. Quand il y a un soleil couchant ou un soleil tout à fait rayonnant. Ce qu'il faut, en fait, la chapelle n'existe presque pas. Je devrais pas dire ça, mais elle n'existe pas.
0: Non, on va le cacher, ça.
4: Et d'ailleurs, les vitraux latéraux qui ont été réalisés, certains par Chagall un petit peu plus tardivement, des vitraux beaucoup plus, j'allais dire presque beaucoup plus ternes. Ah, il les a fait volontairement pour ne pas contrer la lumière de l'œuvre principale. Donc c'est vrai que la lumière, elle est assez incroyable. Et c'est aussi la technique, hein, du verre. Parce que c'est un verre qui est attaqué à l'acide. Justement, ce sont des teintes attaquées à l'acide, ce qui ne donne pas un côté juxtaposé de même couleur. Chaque élément de vitrail a une couleur différente. Le bleu est évolutif. C'est pas un bleu plaqué. Chaque panneau bleu est différent.
0: Oui, mais là, vous parlez de technique, ça m'intéresse parce qu'on a compris que Chagall avait conçu le dessin, mais qui a réalisé le vitrail? Parce que lui, il fallait qu'il soit costaud, lui aussi.
4: Alors, c'est l'atelier Simon Marc de Reims, qui était un atelier avec qui Chagall avait travaillé pour la première fois à Metz, justement. Et on est sur des maîtres verriers qui sont d'un très haut niveau et qui utilisent une technique, cette technique de l'acide. L'acide sur les plaques colorées qui fait cette particularité en fait de luminosité et qui donne à Chagall qui aime bien varier les couleurs, manier les couleurs.
0: Par moment à la radio il nous manque l'image parce que non j'aimerais bien voir le gars qui verse de l'acide sur des plaques de verre. Qu'est-ce que ça fait?
2: Oui, parce que attaquer à l'acide on pense que c'est un problème, mais là non, pas du tout.
0: Non, ça doit faire un petit bruit, ça doit brûler un peu, non?
4: Alors, j'ai pas eu la chance de découvrir ça, évidemment.
0: Pardon,
4: mais c'est vrai qu'on en voit le résultat. C'est-à-dire qu'en fait, aucune couleur ressemble à la couleur d'à côté. C'est-à-dire que le bleu, il est vraiment évolutif, comme des coulures, puisqu'en fait, on est dépendant de l'attaque de l'acide et il varie selon.
0: Je me suis renseigné là. C'est 86. Le nombre de vitrail, de vitraux qu'il a fait dans le monde. 86 en Europe, en Israël et aux USA, en tout, en tout. Voilà.
4: Oui.
0: Pour l'anniversaire, vous faites quelque chose, l'anniversaire des 50 ans? Vous avez prévu un programme?
4: Alors, on a prévu tout un programme d'activités, évidemment. Notre volonté est aussi de mettre en avant le vitrail pour les jeunes générations, parce que la thématique, au-delà de l'œuvre de Chagall, c'est la thématique de la paix, qui n'est pas neutre, évidemment, dans la vie de Chagall. Et lorsqu'il produit cette œuvre à Sarrebourg, ce n'est pas neutre non plus. Sarrebourg est une ville de l'Est qui a beaucoup souffert des guerres. Et la commande, elle est assez claire sur la paix. Donc c'est vrai que malheureusement, c'est une thématique qui devrait être un petit peu plus à l'honneur en ce moment. On aimerait bien que tout le monde s'en inspire.
0: Benjamin, on peut la refaire. On peut la refaire cette thématique-là. Oui, un peu partout dans le monde, hélas.
4: Exactement.
0: Ça c'est sûr. Gavins.
1: Oui, mais juste vous avez parlé de bleu, Benjamin, mais il y a aussi du rouge, il y a du vert, il y a du jaune. C'est beau. C'est très coloré. C'est un arc-en-ciel en plein milieu de cette pierre. Ça c'est très beau. Et donc on a dit que c'était le vitrail le plus grand qu'il a jamais conçu, Chagall, là, à Sarrebourg, dans cette petite chapelle. Est-ce que justement, c'était ce contraste qui lui plaisait entre la grandeur et le côté un peu étroit de la chapelle, de l'endroit?
4: Je pense que le contraste, il est notamment dans la couleur et le côté un peu dur des cordeliers aussi. Oui. C'est-à-dire qu'on est sur des ordres monastiques un peu difficiles.
0: Ah, c'est pas des marrants, hein, oui.
4: Non, on est dans une ville aussi qui a souffert. C'est une ville de l'Est. Donc voilà, c'est pas Saint-Paul-de-Vence, hein. C'est une autre lumière, un autre climat. D'ailleurs, il le dira lui-même, hein, que le climat est difficile. C'est pour ça qu'il ne viendra jamais à Sarrebourg, pour l'anecdote. Mais c'est vrai qu'on a là presque un vitrail du sud, un vitrail solaire, quoi.
0: Ouais, d'accord.
4: Les couleurs sont
1: effectivement. C'est du soleil en plein cœur de Sarrebourg.
0: Non, celui-là, il est vraiment exceptionnel, c'est vrai.
1: Magnifique.
0: Merci beaucoup, Benjamin Fendler, pour cette visite. Donc, il s'agit d'un vitrail intitulé La Paix, vous l'avez compris, signé de Chagall dans la chapelle des Cordeliers, c'est à Sarrebourg. Au revoir et bonne journée à vous.
1: Au revoir.
4: Merci beaucoup.
0: Au revoir. Alors, qu'est-ce qu'on peut voir dans le coin?
1: Eh bien, justement, on peut tout simplement déjà aller voir cette chapelle. L'entrée est à 6 euros en plein tarif. Et il y a juste à côté le musée du Pays de Sarrebourg qui vous donnera plus d'informations sur la vie. Tout ça est couplé, donc c'est assez, assez sympa, un ticket pour deux endroits. Toutes les informations sont à retrouver sur le site sarrebourg.fr et comme toujours, on le répète, à la fin de l'émission, Maryse Jacquet met toutes les informations sur europe1.fr.
0: Elle est formidable.
1: Elle est toujours là, fidèle au poste, elle est là.
0: Elle est bronzée.
1: Bonne mine. Tout comme Christophe Pierrot, juste à côté aussi.
0: Il est bronzé toute l'année, Christophe, il est au balcon. Bon, allez, dans un instant sur Europe 1, on va vous proposer d'embarquer à bord du train des mouettes. Pourquoi des mouettes? Bonne question, je la poserai tout à l'heure. C'est en Charente-Maritime. Alors, le train des mouettes est légèrement plus âgé que moi, il a 150 ans, et il circule entre Royan et l'île d'Oléron.
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0: En voiture, mesdames, messieurs, fermez les portières. Le train pour Royan, voie 4, va partir, comme on dit, à la SNCF. À propos de train, donc, voici un voyage du souvenir que l'on vous propose maintenant à bord d'un train d'époque, Gavitch.
1: Exactement, c'est beau ça, un voyage du souvenir. Ce train, il circule, William, du côté de la façade atlantique, vous l'avez dit, entre Royan, comme vous l'avez dit tout à l'heure, et l'île d'Oléron. La ligne, elle a été ouverte il y a 150 ans, c'est vous dire si ce train connaît bien le coin.
0: Oui, parfait. Pour en savoir un peu plus, justement, nous sommes en ligne avec Pierre Verger, du train des Mouettes. Bonjour Pierre.
4: Bonjour William.
1: Bonjour.
0: Alors, d'abord, l'histoire de la ligne, parce que en quelle année a-t-elle été créée, très précisément? Et alors, à l'époque, quelle était son utilité?
4: Alors, la ligne a été créée en 1876.
0: Oula.
4: Donc, il faut monter dans la machine à remonter le temps, oui, et s'imaginer en 1876 ce qu'étaient les campagnes et les transports.
0: Oula.
4: À l'époque, c'était des chevaux avec des charrettes, des diligences, des choses comme ça.
0: Oui.
4: Ce qui fait que les gens et les marchandises ne pouvaient pas aller très loin ou pas dans de bonnes conditions. Donc la ligne, quand elle est arrivée en 1876, elle a permis le transport des huîtres, le fleuron de la région, les huîtres marines environ, de les expédier un petit peu partout. Et puis ça a permis au sel de se développer, ça a permis au bois de mine du forêt de la Coubre d'aller jusque dans l'est de la France, ça a permis au vinaigre de se développer, la résine qui était issue des pins, et bien sûr l'arrivée des ce qu'on appelle chez nous les bénassoutes, qui sont les baigneurs du mois d'août.
0: Mais comment vous les appelez, pardon?
4: Les bénassoutes.
0: Bénassoutes, ça,
1: les baigneurs.
0: Baigneurs
1: d'août.
4: Les baigneurs du mois d'août.
0: Ah oui, Sarah.
2: Oui, justement, ces petites lignes rurales comme celle-ci, elles ont toutes disparu à un moment. Comment celle-là, elle a pu résister ou plutôt comment elle a ressuscité et grâce à qui?
4: Alors, toutes les petites lignes, effectivement, ont disparu dans les années 50. Hein, c'était avec le développement du camion.
2: Ouais.
4: Nous, cette ligne, y a eu un alignement des étoiles. C'est-à-dire que la ligne a fermé en 1981. Et puis de là, il y a des amateurs de trains qui se sont dit « Tiens, ça serait peut-être bien de sauver du vieux matériel, de faire un train touristique et historique. » Et grâce à ça, elle a repris vie en 1984 pour arriver jusqu'à nos jours avec un développement touristique assez important sur le territoire.
0: D'accord. Gavins ?
1: Oui, et ce train des mouettes, il faut parler aussi du matériel. C'est un train tracté par des locomotives qui ont été réhabilitées, ça on l'a compris, mais elles sont bien d'époque. Vous ne les avez pas, reconstituées ?
4: Non.
0: C'est des locomotives à quoi ? Elles fonctionnent comment ?
4: C'est des vraies locomotives que l'on a sauvées de chez les ferrailleurs, que l'on a restaurées avec des dizaines de milliers d'heures de travail. Elles fonctionnent au charbon et on dispose de la plus vieille locomotive à vapeur de France en fonctionnement à voie normale. Alors, la voie normale, c'est la largeur des voies SNCF. Hein. Elle date de 1891 et son nom, c'est Progrès, pour vous dire qu'à la fin du 19e, quand le chemin de fer arrivait, c'était le Progrès.
0: Sarah, deux questions en une, allez.
2: Oui, les voitures sont les mêmes qu'il y a 50 ans, elles sont petites, toutes rouges toujours?
4: Alors on a toujours des voitures rouges qui sont des baladeuses, et puis on a des voitures du début du XXe siècle que l'on a restaurées, qui arrivaient de la mine de Petite-Rosselle à Forbach. Et c'était des voitures qui étaient, alors désolé pour l'accent s'il y a des Alsaciens dans le coin, c'était le train du Gauzug, en fait, qui transportait les mineurs jusqu'à la mine, et on a réussi à sauver de ces voitures-là que l'on a restaurées.
2: Deuxième question. Et ça s'appelle toujours train des mouettes.
4: Ça s'appelle toujours train des mouettes parce que l'infrastructure a été en 2000 rachetée par le département de la Charente-Maritime, et la mouette verte et la mouette bleue sont les emblèmes du département de la Charente-Maritime, d'où le train des mouettes.
0: Et voilà, la ligne fait à peu près une vingtaine de kilomètres. Alors on va d'où à où exactement, et est-ce qu'on s'arrête parfois pour mieux profiter de ce qu'on traverse?
4: Alors la ligne part de Saujon. Et elle va jusqu'à La Tremblade, et elle fait un petit peu moins de 21 kilomètres.
0: Oui.
4: On va desservir le village de Mornac, on s'arrête à Mornac-sur-Seude, qui est un des plus beaux villages de France, qui est classé de pierre et d'eau, c'est un classement de Charente-Maritime. C'est un village qui a beaucoup de monuments classés monuments historiques, où il fait bon se promener, déambuler, voir les artisans, c'est très très agréable.
0: Mais c'est prévu ça, on fait une halte, tout le monde descend, on va visiter, on remonte.
4: Alors, le principe du train, nous, on circule toute la journée, les gens s'arrêtent dans la gare où ils veulent, ils remontent dans le train qu'ils veulent, le billet est valable la journée, ce qui est beaucoup plus simple pour prévoir son voyage.
0: Ah, d'accord.
4: Et puis, voilà.
0: Bon, ok. Quelle est la durée du trajet en tout quand on le fait au petit trot, si j'ose dire?
4: Alors, il faut une petite heure et demie pour faire de Saujon à La Tremblade,
0: d'accord,
4: donc aller-retour 3 heures.
1: 20 kilomètres en une heure et demie, c'est pas mal.
0: Ouais.
2: Vous savez comment sont appelés les habitants de Mornac?
0: Mornachés.
2: Mornasson.
0: Mornasson.
2: Et Mornasson.
0: Oui.
4: C'est ça.
1: Et pour aller à Mornac ou ailleurs, Pierre, si on a beaucoup aimé la région, ce qui est bien, c'est qu'on peut continuer la balade parce que vous avez prévu des vélos, c'est ça?
4: Oui, on a une formule train plus vélo. Donc les gens arrivent avec leur vélo, montent dans le train, on transporte les vélos gratuitement. Ils descendent à Mornac. De là, ils vont être pris en charge par un guide de l'Office de tourisme communautaire. Et ils vont visiter le marais. Donc le marais, c'est les anciens marais salants qui ont été après transformés en marais à poissons et qui sont devenus des clairs ostréicoles où on affine l'huître marraine au lairon. Donc il y a une visite guidée qui dure à peu près 2 heures. Donc les gens descendent à Mornac.
1: C'est riche.
4: Ils vont remonter à la gare de Chaillivette après une balade guidée qui est sublime.
1: Et on peut goûter l'éclade. Est-ce que vous pouvez nous rappeler ce que c'est que l'éclade ?
4: Alors l'éclade, c'est une façon de cuire les moules. On prend une planche, on met, pour les puristes, une boule de vase au milieu, et nous, maintenant, on met des clous, et on installe les moules la tête en haut.
0: Des clous ?
4: Oui, des clous pour tenir les moules verticales. Les moules, on les installe la tête en haut. On fait tout un rond avec les moules comme ça. Par-dessus, on met à peu près 30 cm d'aiguille de pin. On allume. L'aiguille de pin va brûler. Après, il faut un calendrier des postes. C'est indispensable pour faire du vent et enlever les braises. De là, on...
0: Le calendrier de l'année, de préférence.
4: De préférence. Alors ensuite, il ne faut pas s'habiller en blanc parce que les moules, on les mange avec les mains.
0: Oui.
4: Plein de suie et tout ça. Et ça se mange avec un petit pain, un bout de pain avec du beurre demi-sel, bien sûr. Du beurre de surgère,
1: Stop.
4: Et avec un petit vin blanc à boire.
0: Il faudrait dire à nos auditeurs et auditrices, regardez si vous avez un téléphone, comment ça fait une éclate. C'est bien rangé les moules à le coup des clous et les petites...
1: Les petites aiguilles de pain par-dessus.
0: C'est très joli, on dirait un gâteau.
4: Oui, tout à fait.
1: Ça donne un goût supplémentaire à.
4: Oui, ça donne un petit goût de résine à la moule et c'est vraiment.

0: s'ouvre également à la gastronomie avec son train-restaurant, le Seudre Océan Express, un train inspiré du célèbre Orient Express. 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
1: Très très bien, merci beaucoup. Dans un instant, sur Europe 1, une balade sémantique où vous allez découvrir l'origine exacte de la charmante expression gentiment désuète, qui est assez peu employée, à mon avis, lors de manifs en faveur du PSG. C'est un exemple, hein, voilà. L'expression, c'est « compter fleurette ». Vous voyez les mecs avec les poubelles brûlées, « compter fleurette ». À tout de suite.
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1: Tout à l'heure, nous vous emmènerons dans un lieu qui dispose d'un patrimoine unique en France. C'est le musée de la figurine de Compiègne. Mais tout de suite, avec Sarah Doraghi, la balade sémantique. Et oui, ça existe encore dans cette émission. Et comment
18: heureux.
1: Oui, oui, avec une expression. Alors, c'est une expression plutôt populaire, mais de moins en moins employée. Et pour cause, vous allez comprendre, Sarah.
18: Oui, bah écoutez, sous sa forme originelle, c'est vrai, je vais vous donner un exemple. On dit assez peu, hein, dans nos conversations entre filles, j'ai rencontré un mec super, il m'a conté fleurette. J'ai bien aimé. Non, on dit pas ça. Aujourd'hui, on dirait plus, il a tenté un move, j'ai validé. Voilà.
1: Ah, c'est ça?
18: Ouais. Oui, il a tenté un move, j'ai validé. Ouais.
1: Un move?
18: Ouais.
1: Ah ouais.
18: Et on dit aussi, ça dit whack. Ça veut dire, ça dit quoi? Alors raconte, tu vois.
1: Ah oui,
18: ça dit whack, ça... ouais, bah comment écoute, ça s'est il a tenté passé, un move, j'ai validé, quoi. Ouais.
1: Oui, c'est moins doux.
18: Oui, c'est moins doux. Bon.
1: N'empêche que l'expression compter fleurette, elle a bel et bien existé, mais ça remonte à quand?
18: Elle est apparue en fait au XVIIe siècle, à l'époque des rois Louis, le numéro 14, le numéro 15. L'expression est donc composée de deux mots, compter, qui signifie raconter, et fleurette, qui est le diminutif de fleur.
1: Oui, bon, à l'origine, vous avez raison, c'est plutôt mignon. Hein, c'est-à-dire, on dit des choses aimables à quelqu'un.
18: Non, à l'époque, c'était pas très flatteur, je vais vous dire, William. Non. C'était même une façon de raconter des choses sans importance, des bagatelles, voire des balivernes.
1: Ah oui, d'accord.
18: D'après les dictionnaires historiques, ouais, j'adore. D'après les dictionnaires historiques, l'expression évoquait même une forme de sentiment plutôt mièvre.
1: D'accord, mais elle a évolué.
18: Oui, grâce à la qualité poétique hein, de certaines images qui accompagnent l'expression, elle est passée de paroles un peu gnangnan à des paroles galantes. Alors, voilà. On n'était pas loin du poème, hein, on veut séduire. Quand on compte fleurette, permettez-moi de vous signaler que la langue française du XVIIe siècle avait même créé le verbe flirter. Ça vous dit quelque chose qui existe toujours? Et donc, mot est devenu officiel.
1: Attendez, parce que je vois ce que vous voulez dire. Parce qu'il y a un autre mot qui désigne à peu près la même chose, c'est le verbe flirter.
18: Oui, mais là, nous, c'était fleureter.
0: Ah, ça ne s'écrit pas pareil, mais presque.
18: F-L-E-R-E-T-E-R. Et évidemment, les Anglais nous ont piqué pour faire flirt.
1: Oui.
18: Compter fleurette ou flirter, c'est offrir à l'être choisi un bouquet de mots, comme on offrirait un bouquet de fleurs, pour témoigner de son désir. C'est quand même plus gentil qu'essayer un mot et valider.
1: C'est bien ça. Vous êtes

0: extrêmement convaincante quand vous parlez d'amour aussi. À tout à l'heure pour la balade culturelle qui se passera au musée Ingres Bourdel et ça sera à Montauban.
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0: Pour la balade du patrimoine, maintenant direction les Hauts-de-France, à Compiègne précisément, où vous allez pouvoir découvrir un musée dont on ignore parfois l'existence, Gavin.
2: Oui, exactement, William. C'est pour ça que nous allons proposer aux auditeurs d'Europe 1 de le visiter. Il s'agit du musée de la figurine. On en parle parce qu'il vient de rouvrir. C'est un lieu patrimonial et dans le genre, c'est le seul en France.
0: Pour en savoir plus, nous sommes en ligne avec Delphine Jeannot, qui est la directrice des musées de Compiègne. Bonjour, madame la directrice. Bonjour, Delphine.
3: Bonjour.
2: Bonjour.
0: Alors, d'abord, une question toute simple. Qu'est-ce qu'on appelle une figurine ?
3: Alors, une figurine, tout simplement, hein, c'est la représentation en trois dimensions d'un être vivant. Alors, cet être vivant, il peut être un être humain, un animal.
0: Oui.
3: Il peut être réel ou imaginaire. Le tout, c'est qu'il ne doit pas dépasser 25 cm de hauteur.
0: Ah, ça, je ne savais pas qu'il y avait une loi.
3: Voilà.
0: Oui, on peut faire à cheval des animaux. On peut faire des cavaliers, mais alors ça dépasse. Ah, non, il ne faut pas que ça dépasse trop quand même.
2: 26 cm, c'est pas possible.
0: Ah oui. Qu'est-ce qui a changé dans ce nouveau musée par rapport à l'ancien musée de la figurine ?
3: Alors, beaucoup de choses ont changé. En fait, dans l'ancien musée, on avait la figurine qui servait d'illustration. Elle était vraiment présentée comme l'illustration de scènes historiques ou de scènes du quotidien.
0: Oui.
3: Aujourd'hui, le nouveau musée remet la figurine vraiment au centre du propos. Et l'humain. Parce que la figurine, c'est quoi ? Ça parle de nous, en fait. Ça parle de nous qui nous représentons, pourquoi on se représente. Ça parle des cultures, ça parle de l'évolution des modes vestimentaires, etc.
0: Ah oui, ça raconte parfois une profession ou une population, un groupe de gens, une institution, je pense à l'armée d'ailleurs par exemple, il y a des collectionneurs de figurines de soldats, etc. Oui.
3: Exactement. Alors, pas uniquement l'armée, mais effectivement, les figurines vont montrer l'évolution, notamment des uniformes militaires au cours des siècles, des représentations très poussées de scènes de bataille, mais on a aussi des collections qui représentent les métiers de la Belle Époque, par exemple. On a des boîtes dioramas de la marque Pixie qui ont été réalisées par Alexis Poliakov dans les années 1980, où là, on a les petits métiers de Paris à la Belle Époque.
0: Sarah.
4: Oui, les premières figurines que vous avez remontent à quelle époque ? Parce que ça a presque toujours existé, non ?
3: Toujours. Ah ouais, hein. Toujours, en fait, depuis que l'homme existe, hein, depuis on peut remonter à la préhistoire, à des milliers d'années, on a des représentations. D'ailleurs, au musée de la figurine, on a un fac-similé de la dame de Villers-Carbonel. C'est une figure féminine néolithique qui a été sculptée dans la terre et qui a été retrouvée lors de fouilles archéologiques dans la Somme. Et donc, elle date du néolithique. Elle mesure 21 cm de hauteur et on a une des plus anciennes représentations. Une des plus anciennes figurines humaines.
0: C'est fou.
2: Ouais, votre collection, c'est l'une des plus importantes d'Europe. Combien vous avez de pièces ? Et en général, elles sont faites en quoi ? En quelle matière ? Et donc, en dessous des 25 cm ?
3: Oui, c'est ça. C'est toujours la règle. Alors, le musée conserve sur son inventaire... plus de 155 000 pièces, hein, c'est énorme. On en expose à peu près un tiers, à peu près 53 000, 55 000.
0: Et le reste, vous mettez ça en stock et puis vous faites un roulement.
3: En réserve, on peut faire des roulements. Après, tout n'est pas non plus intéressant à montrer. Tout n'est pas dans un état de conservation le permettant. Mais en tout cas, effectivement, ce que nous montrons, c'est ce qu'il y a de plus intéressant, évidemment. Et au niveau des matériaux, c'est très, très varié. Vous allez avoir des figures en terre cuite, en bois, en os, en cire, en métal, en porcelaine, en plastique, en carton. On a même une figurine, bon celle-là elle est dans les réserves parce qu'elle est en mauvais état, en mie de pain. On a vraiment des matériaux aussi très insolites.
0: Mais elle est solide en mie de pain ?
3: Non, elle est un peu c'est un peu du pain rassis aujourd'hui. Elle est pas très jolie.
4: Vous parlez de pain rassis, mais il y a des figurines d'objets ?
0: Ah oui, objets.
3: Alors, les figurines d'objets, on n'est pas dans la figurine, parce que la figurine, c'est vraiment la représentation d'un être vivant.
0: D'accord,
3: c'est ça ce qu'on appelle la figurine. Mais par contre, dans les dioramas, c'est des ensembles de figurines qui représentent une scène, hein, c'est ça qu'on appelle un diorama. on va trouver des éléments de décor, donc effectivement des objets miniatures, des arbres, etc. Donc là, bien sûr, on a aussi, mais ça sert d'élément de décor, et c'est à distinguer de la figurine, on a des objets miniatures.
4: Parce que l'origine du mot figure, c'est figura, qui veut dire contour, la manière dont on dessine un objet, en fait. Et puis après,
0: ou un personnage.
4: Oui. Mais l'objet fait partie des figures qui auraient pu être figurines.
0: Ben non, elles sont...
4: Ça ne s'appelle pas... La figurine, c'est les figures, c'est humain, d'accord.
3: Voilà. Non, on est dans des représentations de décors miniatures, mais là, la figurine, c'est vraiment, ce qu'on expose, la définition des personnages.
0: Très
3: tout
0: bien.
3: À fait.
0: Merci. Est-ce que c'est clair, Sarah? C'est
4: beaucoup
0: non,
4: plus c'est clair. Non, alors là, c'est limpide.
0: Comment avez-vous maintenant organisé le parcours de la visite? Parce que vous avez tellement de centaines de pièces. C'est donc, c'est quoi? C'est chronologique? C'est donc historique ou alors c'est par genre?
3: Alors ça, ça a été tout un questionnement, tout un travail d'organiser ces collections, effectivement, qui sont très disparates. On n'a pas vraiment présenté ça d'une manière purement chronologique. On a privilégié vraiment une approche thématique, une approche qui va permettre aux visiteurs aussi de vivre vraiment une expérience de visite, vous voyez, de se sentir, d'avoir l'impression de perdre ses repères. On a un sas où on a l'impression de rapetisser à la taille d'une figurine et d'arriver là à visiter à hauteur de ces mondes miniatures.
0: J'ai une question qui me vient tout d'un coup, parce que j'ai vu ça dans une vitrine, c'était donc une collection des figurines des soldats de Napoléon, donc il y avait quasiment toute l'armée napoléonienne, et je me suis dit, puisqu'ils le vendaient, combien ça vaut une petite figurine, pas le personnage de Napoléon, quoique, mais un cavalier à cheval qui faisait partie de l'armée napoléonienne, ça se vend encore aujourd'hui? Si oui, combien? Ça dépend peut-être de l'époque de la fabrication, non?
3: Oui, tout à fait. Il y a des figurines très anciennes et donc très qui sont très précieuses, enfin qui valent énormément d'argent. Des objets de collection qui sont plus forcément commercialisés. Et puis après, il y a des grandes marques comme CBG Mignot, comme Pixie, qui continuent de vendre des figurines. D'accord. Et donc ça peut se trouver aux alentours à partir de 30 €. Et après, j'allais dire, il y a presque plus de limite.
0: Dernière question, Gabine.
2: On peut en acheter sur place ou pas au musée de la figurine?
3: Oui, bien sûr. Il y a une boutique, alors on ne vend pas nos collections Musée de France, mais il y a des collections souvenirs, des reproductions effectivement qui sont disponibles dans la boutique, bien sûr.
0: D'accord. Ça coûte pas cher?
3: Il y a de tous les prix, les prix.
0: Et c'est bien, Delphine, elle ne dira pas le prix. Hein. Merci beaucoup, Madame la Directrice. Merci, Delphine Jeannot, pour la visite. Je rappelle qu'il s'agit du musée de la figurine de Compiègne. C'est un lieu, on disait, unique, mais on le redit, qui vient de rouvrir ses portes. Voilà. Au revoir. Merci beaucoup, Delphine. Bonne fin de journée.
3: Merci à vous. Au revoir.
0: D'autres infos?
2: C'est une visite assez passionnante pour les enfants et pour les adultes.
0: Et
2: Et j'en connais autour de cette table. Toutes les informations sont à trouver sur musée.compiègne.fr et comme toujours sur europe1.fr également.
0: Alors, il faut rester dans la région. Si vous avez un petit peu de temps, hôtel, un resto.
2: 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C'est une culture raisonnée avec des herbes qui s'invitent dans les desserts comme le sorbet à la rhubarbe, biscuit noisette, crémeux à l'aspérule odorante. 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À partir de 35 € le menu. Ouais, crémeux à l'aspérule odorante. Je vous laisse goûter, William, vous nous direz.
0: Avec plaisir, mais je ne partagerai pas.
2: D'accord.
0: Dans un instant sur Europe 1, la balade culturelle, tant demandée par les admirateurs de Sarah Doraghi, direction Montauban, pour savoir un petit peu plus sur un certain Jean-Auguste Dominique Ingres. Ingres, ça doit vous dire quelque chose. Et il avait un goût particulier, ça on ne le sait pas, pour la mode, souvent ce goût, souvent présent dans ses célèbres peintures et notamment portraits.
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0: Vous êtes toujours dans Balade en France sur Europe 1. Juste avant la balade culturelle, je vous laisse en compagnie de Santa pour Recommence-moi.

0: C'était Santa, ça s'appelait et ça s'appelle Recommence-moi.
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0: 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Et justement, pour cette balade maintenant, vous allez peut-être découvrir le musée Ingres-Bourdelle de Montauban. Ingres, ben c'est comme Jean-Auguste Ingres, célèbre peintre du 19e. Il est né à Montauban, important, et auteur de portraits qui ont fait une partie de sa renommée européenne, mondiale, quoi, Sarah.
3: Oui, William, et c'est au musée donc Ingres-Bourdelle, dans la ville de naissance, hein, je le rappelle, du peintre à Montauban, qu'il est question de son œuvre, mais surtout de son goût pour la mode, figurez-vous.
0: Alors, juste une précision. Le musée s'appelle Ingres-Bourdelle. On a associé le nom du sculpteur Bourdelle à celui d'Ingres, parce qu'ils sont tous les deux nés à Montauban. Alors maintenant, Sarah, pourquoi ce thème de l'expo Ingres et la mode? Alors, c'est vrai, on connaît Ingres, bien sûr, pour ses grands portraits, ses peintures qui relatent les visages de personnages célèbres. Mais alors, Ingres et la mode?
3: Et oui, parce que déjà, ses contemporains avaient remarqué, hein, dans ses tableaux, l'extrême précision qu'il accordait aux vêtements et donc à la mode. Alors, ça paraît bizarre, hein, mais c'était le cas et ça n'avait pas échappé à ses potes. Alors,
0: enfin,
3: Théophile Gautier.
0: Et ses ennemis aussi.
3: Théophile Gautier, l'écrivain et critique d'art, disait de lui d'ailleurs, avec une certaine ironie, vous avez raison, qu'il mettait son grand goût au service du journal des modes.
0: C'est assez méprisant,
3: oui,
0: ça.
3: Oui, un peu piquant.
0: Allez, pour en savoir plus, nous sommes en ligne avec Florence Huyghier-Dutheil, qui est conservatrice en chef du patrimoine, mais aussi directrice du musée Ingres-Bourdelle. Et ça nous arrange, elle est co-commissaire de l'exposition. Madame la directrice, Madame Toussaint, bonjour Florence.
3: Bonjour.
4: Bonjour.
0: Cette idée de traiter le goût de Ingres pour la mode vous est venue en regardant les tableaux, simplement, si j'ose dire, où effectivement la mode est très présente. Je suppose que c'est ça.
4: Alors, c'est à la fois une évidence, vous l'avez dit, parce que on voit quand même que il témoigne, il a une soixantaine d'années d'activité de peintre et que tout au long de ses premiers portraits jusqu'à la fin de sa vie, il témoigne de ce qui se passe devant ses yeux comme changement de la mode. Mais aussi, c'est vrai que moi, personnellement, j'ai eu l'idée de cette exposition devant un tableau, un portrait particulier qui se trouve au musée des Beaux-Arts de Nantes, oui, qui est le portrait de Madame de Senones, une splendide jeune femme en robe rouge et qui porte toujours d'ailleurs 13 bagues à ses doigts, c'est-à-dire plus que de ses doigts, et à cette époque-là, c'est assez étonnant, je trouvais ça fascinant, elle a 8 colliers, enfin, une telle coquetterie, je trouvais que ça méritait d'être investigué.
0: Ça n'avait pas échappé à je me suis demandé à un moment donné si je choisissais pas ses portraits parce qu'elles étaient justement très élégantes.
4: Alors, oui, mais on a des tas de témoignages écrits d'Ingres où il leur demande de porter telle robe.
0: Ah oui, oui, d'accord.
4: Donc il influe lui aussi le choix des vêtements de ses modèles.
0: Bien sûr, Sarah.
3: Oui, j'imagine que les portraitistes de l'époque ne dessinaient pas que des gens nus, donc eux aussi ils dessinaient des vêtements. Qu'est-ce qui distingue sa manière de peindre les vêtements de celle des autres portraitistes?
4: Alors, plusieurs choses. D'abord, un incroyable talent qui n'est pas forcément partagé par tout le monde. Mais derrière tout ça, Ingres, c'est un peintre qui a mis du temps à être complètement reconnu parce que il transformait ce qu'il avait sous les yeux. Il n'hésitait pas à déformer. Vous parliez des nus. Il y a certains nus qui ont été l'objet de moqueries à cause de dos trop longs, de bras invraisemblables. Eh bien, il fait un peu la même chose avec les vêtements qu'il a à représenter.
0: Quand on voyait les tableaux de Ingres à l'époque, ces fameux portraits, et des portraits, donc, où ce qui était important, c'est pas simplement le visage, mais c'est tout le reste, donc les vêtements. Est-ce qu'à tous les coups, on disait, oh, bah, ça c'est signé Ingres, à tous les coups? On reconnaissait sa patte, quoi.
4: Oui. À cause de cette qualité dont je parlais. Et puis, parce que s'y mêler désir de la perfection et de la beauté idéale, oui, avec présence des imperfections, c'est-à-dire ce qui se trouve dans la réalité, dans la vie humaine qu'il a à dépeindre.
5: Florence, est-ce que c'est vrai qu'il dessinait lui-même les vêtements de ses modèles? Est-ce qu'on peut dire d'une certaine manière qu'il était en quelque sorte couturier?
4: Alors, oui, à plus d'un titre, effectivement, on le sait parce que Il pouvait se faire aider par ses élèves pour des éléments de décor, le paysage, mais il se réservait toujours la représentation de la figure humaine, oui. Le visage et le vêtement.
5: Ah ouais.
4: Je ne sais plus, pardon, quelle est la suite de votre question.
5: Bah, est-ce qu'on pouvait dire en quelque sorte qu'il était couturier à sa manière?
4: L'autre élément, il n'est pas couturier, mais il a une connaissance presque innée du métier de tailleur, puisqu'il s'est représenté un empiècement avec tous ces mystères de fabrication. Et il se trouve qu'il était le petit-fils d'un maître tailleur
5: du côté paternel, c'est ça.
0: Et pas seulement
4: du côté maternel d'un maître perruquier. Donc il est tombé dedans comme quand il était petit, comme Obélix dans la potion magique.
3: Oui, c'est ça.
5: Et vous n'avez pas envie de reproduire certaines des robes sur les tableaux? Est-ce que c'est possible de le faire? Est-ce que ça a déjà été fait? Non.
4: Alors justement, là aussi, vous êtes bien informés, parce que c'est ce qu'on va faire avec l'un de ses plus extraordinaires portraits, qui est le portrait de Madame Moitessier, qui se trouve à Londres et que nous n'avons pas pu emprunter, malheureusement. Donc on a décidé de faire exister cette robe d'une autre façon, en la recréant, en confiant à un expert de la mode du 19e, qui s'appelle Sébastien Basso, la délicate tâche de recréer aujourd'hui
5: la
4: robe
5: idée.
4: En refaisant le tissu à l'identique.
5: Ah, c'est super.
3: Et il paraît que quand on regarde l'ensemble de ses œuvres, son goût pour la mode est évidemment vraiment très clair. Est-ce que ça nous permet d'assister en quelque sorte à un défilé de mode comme ça du 19e siècle, avec même la façon dont cette mode a évolué au fil des années?
4: Tout à fait, puisque en fait il commence, ses premiers portraits c'est 1805 et le dernier c'est 1859, donc vous voyez il y a plus de 50 ans de mode qui défile sous nos yeux, y compris la mode des accessoires, c'est-à-dire les bijoux. Je parlais des 8
3: des bagues,
4: 13 bagues de Madame de Senones, et il témoigne de la mise en place de tout un nouveau commerce autour de la mode qui se met en place au 19e siècle.
5: Oui, il paraît aussi que dans certains de ces tableaux, Ingres s'est intéressé à l'apparition des grands magasins, par exemple le Bon Marché en 1852, ce qui était pour l'époque une révolution, de vendre des vêtements ailleurs qu'en boutique. Ça, c'était révolutionnaire. Ça n'avait pas échappé à Ingres, ce nouveau mouvement, cette nouvelle façon de consommer.
4: Non, bien sûr, et c'est d'où l'abondance de ces accessoires et ou ces pièces de vêtements dans ces tableaux qui sont accessibles, parce que c'est ça qu'apportent ces grands magasins, c'est l'accessibilité facilité à la mode par l'ensemble de la bourgeoisie, alors qu'avant, pour être à la mode, il fallait être Marie-Antoinette ou une grande princesse avec beaucoup de moyens, des tailleurs particuliers, des couturiers, des modistes, tandis que là, le prêt-à-porter permet à une mode d'exister, de se diffuser.
0: Alors, une petite précision supplémentaire, parce que vous avez parlé de son grand-père, mais il faut peut-être préciser que Madame Ingres, qui s'appelait d'ailleurs Madeleine Chapelle, a été modiste. Est-ce qu'on sait si elle avait joué un rôle dans le goût pour la mode de son mari, ou alors c'est l'inverse, c'est parce que lui il aimait tellement la mode que du coup il a épousé une modiste. Amenez-moi une modiste. Ah, elle est belle, je l'épouse.
4: Oui, ben non, c'est plutôt dans l'autre sens.
0: Ah bon.
4: En fait, voilà, elle est modiste, lui il est peut-être. Ça n'a jamais été dit, mais on le suppose, que ses grands-parents perruquiers tailleurs ont pu lui donner un certain attrait.
0: D'accord.
4: Pour ce genre de métier. Et elle, finalement, va remplir son quotidien d'intérêt pour les chapeaux, l'ornementation des chapeaux,
0: bien sûr.
4: Qu'elle avait très beau d'ailleurs, et qu'il a représenté une dizaine de fois dans des dessins.
0: C'est incroyable,
4: ou des tableaux.
0: Il aurait pu ouvrir boutique, cet homme-là.
5: Et Florence, est-ce qu'on sait s'il était élégant lui-même, Ingres?
4: Alors, ça, c'est le paradoxe. Il disait que s'habiller était pour lui un effort comparable à des travaux d'Hercule. Ça voulait dire que c'était quelque chose d'un peu pénible.
5: Ah, c'était
4: quelque chose qui ne l'intéressait pas. Il confiait ça à sa femme, qui lui achetait redingotes, manteaux, bonnets de nuit, tout, son linge, des chemises. Elle s'occupait de tout, bon, comme souvent au 19e siècle d'ailleurs, mais lui marquait très peu d'intérêt pour l'habillement.
0: Sarah, une dernière question.
3: Oui, je signale simplement, non, ce n'est pas une question.
0: Ah bon.
3: Je signale simplement une dernière partie dans cette exposition qui est consacrée à notre époque, avec des créateurs de notre époque, comme Jean-Charles de Castelbajac ou Feu Issey-Miyake, qui disaient eux-mêmes s'être inspirés de l'œuvre d'un.
0: Incroyable.
4: Ah, tout à fait. L'exposition se conclura par un chapitre que nous appelons Inspiration Ingres et qui montre la façon dont son travail a pu influencer des créateurs contemporains. Il y a Castelbajac et Miyake, mais il y a aussi Saint-Laurent qui avait en plus une collection personnelle d'œuvres d'Ingres et plusieurs autres, mais enfin on s'est un peu limité. le cas de Castelbajac est très intéressant parce que il fait de l'Ingres sans s'en rendre compte.
0: Oui, mais Castelbajac, il est tout terrain, il fait plein de choses très différentes, ça m'étonne pas, de beaucoup de talent. Merci beaucoup Florence Viguier-Dutheil pour cette présentation.
3: Merci.
0: Je vous souhaite une bonne fin de journée.
5: Merci beaucoup.
4: Au revoir. Merci, au revoir. Merci.
3: Au revoir.
0: Sarah, vous nous rappelez quelques informations utiles.
3: Avec plaisir. Oui, bien sûr, William. En collaboration exceptionnelle, écoutez bien, avec le musée du Louvre et le musée des arts décoratifs, l'exposition Ingres et la mode est présentée au musée Ingres-Bourdel de Montauban jusqu'au 8 novembre 2026. Toutes les informations à retrouver sur notre site europe1.fr.
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0: Merci de nous avoir écoutés à votre retour de vacances. Si vous n'en avez pas pris, eh ben je vous souhaite de très bonnes prochaines vacances. Merci à Gavis Clément-Terruise, à Sarah Doraghi pour les balades du jour. Merci également à Maryse Jacquet, à Christophe Pierrot et à Sarah Burle de nous avoir permis de vous présenter toutes ces balades. 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Eh bien, ça y est, c'est parti pour une nouvelle saison. Passez un bon week-end, une bonne semaine, et on se retrouve la semaine prochaine, le samedi, je le rappelle, à 17h sur Europe 1. Et puis, dans un instant, Europe 1 Soir, présenté par Hélène Rouet.
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21: Bonsoir à tous, vous êtes sur Europe 1, mais j'aimerais vous parler ce soir de Radio France. À France Inter, il y a des lignes rouges à géométrie très variable. Le crime du journaliste Charles Sapin, avoir écrit au Figaro, au Point et aujourd'hui à Valeurs Actuelles. Un édito le dimanche et c'est branle-bas de combat syndical. Curieuse pudeur quand le Nouvel Obs, l'Express ou Alternative Économique sont sur l'antenne sans que personne n'y trouve rien à redire. Le pluralisme apparemment ne vaut que dans un sens. Quant à la commission d'enquête à l'oncle sur l'impartialité de l'audiovisuel public, elle n'a visiblement rien appris à France Inter et encore moins à ses syndicats. Rappelons une évidence, ce n'est pas aux syndicats de dicter la ligne éditoriale de leur direction. Et puis rappelons surtout que ce service public prétendument impartial coûte chaque année 4 milliards d'euros aux Français, qui mériterait franchement un peu plus d'honnêteté intellectuelle en retour. Bienvenue dans Europe 1 soir, je suis ravie de vous retrouver. Nous sommes ensemble pour 2 heures d'infos et de décryptage. Europe 1, il est 18h.
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21: Au sommaire de ce journal, la rentrée politique bat son plein. Le week-end est chargé pour tous les partis. Jordan Bardella était ce matin à la foire de Châlons en Champagne. Le patron du Rassemblement National s'est réjoui à entrer en campagne. Il accuse au passage la gauche de jouer avec la paix civile. Inquiétude du côté des entreprises. Le patron de Total Energy s'alarme, lui, du climat politique et économique en France. Il met en garde contre une nouvelle taxe sur les profits du groupe tout en permettant de maintenir les prix à la pompe. Le pétrole, justement, au cœur de l'actualité mondiale. Donald Trump promet une baisse des prix aux États-Unis après avoir signé, dit-il, un accord historique avec le Venezuela. Dernière ligne droite avant la rentrée des classes. 11 millions d'élèves retrouveront le chemin de l'école mardi avec plus de 850 000 professeurs pour les accueillir. Direction les magasins pour les fournitures avec une affluence déjà bien réelle ce week-end. La tendance météo, c'est avec Estelle Lafond. Bonsoir Estelle.
22: Bonsoir Hélène. La météo est un peu similaire demain à celle d'aujourd'hui. Toujours du soleil dans le sud et une bonne moitié nord sous un ciel instable. Détail de la carte en fin de journal.
21: Et puis mes invités dans Europe 1 soir à 18h15, j'aurai le plaisir de recevoir Inès de Raguenel, conseillère de Paris et du 15e arrondissement, vice-présidente du groupe Paris Liberté et présidente de la mission d'information et d'évaluation sur le scandale du périscolaire. On reviendra bien sûr avec elle sur ce scandale. Et puis à 19h10, Laurent Michelet, ancien commandant de bord de Canadair. Il a beaucoup de choses à nous dire sur la gestion du gouvernement des incendies cet été.
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21: Les rentrées politiques en cascade ce week-end. David Lisnard à Cannes, le Laboratoire de la République et le Premier ministre à Sens, le Parti Socialiste à Blois, l'UDI à Vendôme et demain Gérald Darmanin et Édouard Philippe à Tourcoing. Après Bruno Retailleau hier, c'est aujourd'hui au tour de Jordan Bardella de fouler la foire de Châlons en Champagne. Après un été particulièrement discret, le président du Rassemblement National voulait refermer la séquence ouverte en juillet lorsqu'il avait dû renoncer à se présenter à l'élection présidentielle. Avec désormais mais une priorité affichée, la victoire de Marine Le Pen en 2027. Reportage d'Arthur Delaborde sur place.
23: Difficile pour Jordan Bardella de faire quelques mètres sans être arrêté. Dans les allées de la foire, le président du RN avance lentement, entouré d'une foule compacte venue à sa rencontre. Bonjour. Une rentrée au contact de ses soutiens après un été compliqué, car Jordan Bardella veut surtout couper court à toute idée de frustration après la candidature de Marine Le Pen.
24: Ce qui compte, ce ne sont pas les ambitions personnelles. Ce qui pourrait être des humeurs contrariées, supposées, n'ont absolument aucune importance. Ce qui compte, c'est le pays, c'est la France. Et aujourd'hui, il appartient à Marine Le Pen de porter le redressement de la France sur ses épaules. Je l'aiderai à gagner et à tous les Français, je dirais que je serai là, quoi qu'il arrive.
23: Message de loyauté donc, mais parmi ses fans, certains auraient volontiers inversé les rôles.
25: J'aurais bien aimé que ça soit Jordan. Marine allait bien aussi, mais le problème, c'est qu'elle n'a jamais gagné.
23: À Jordan Bardella, désormais, de transformer cet enthousiasme autour de sa personne en soutien à Marine Le Pen, être partout dans la campagne sans jamais apparaître comme le candidat.
21: Arthur Delaborde, envoyé spécial d'Europe 1 à Châlons en Champagne. Alors, si les candidats à la présidentielle sillonnent la France ce week-end, une personnalité, elle, reste sur sa ligne. Le Premier ministre Sébastien Le Charles Cornu a réaffirmé sur LCI et dans Le Parisien qu'il ne sera pas candidat à la présidentielle. À gauche, Bernard Cazeneuve appelle à une coalition des engagés, rassemblant, dit-il, des républicains ardents pour faire barrage à Marine Le Pen. Et puis à gauche toujours, Olivier Faure clôturait cet après-midi à Blois le campus d'été du parti. Le premier secrétaire du PS prône l'avènement d'un socialisme écologique en souhaitant pénaliser les entreprises qui ne s'engageraient pas pleinement dans l'écologie. Écoutons-le.
0: Le climat n'est plus une politique parmi d'autres. La transformation écologique doit imprégner toute notre action. Je le dis, l'heure du socialisme écologique a sonné. La bifurcation écologique doit d'urgence devenir un investissement national. Le tocsin doit sonner. Tout le monde doit s'y mettre. Il faut cumuler investissements publics et privés. Je propose de suspendre le versement de dividendes pour toute entreprise qui ne s'engage pas résolument dans sa propre transformation écologique. Pas écolo, pas de cadeau.
21: Olivier Faure cet après-midi à Blois au campus d'été du Parti Socialiste. Malgré les craintes, l'agence de notation Fitch n'a pas dégradé la note de la France, maintenue à A+, une qualité jugée moyenne supérieure assortie d'une perspective stable. La note demeure donc similaire à celle de l'année précédente, ce qui n'empêche pas les patrons de rester prudents. Patrick Pouyanné, ce matin sur France Inter, s'est inquiété de la situation politique et économique française. Le PDG de Total Energy met en garde contre une nouvelle taxation des profits du groupe, tout en assurant vouloir maintenir le plafonnement des prix à la pompe tant que durera, selon lui, le conflit au Proche-Orient. Écoutons-le.
1: Tant que le conflit durera, nous continuerons à assurer cette protection.
3: Si quelque part il y a une taxation, on en tirera les leçons et il n'y aura plus jamais de plafonnement chez Total Energy.
4: Dans le budget 2027, la surtaxe exceptionnelle, vous n'y couperez probablement pas.
3: On ne va pas y couper, puisque à cause du détroit d'Hormuz, on fait des profits, y compris en France, dont nous allons payer l'impôt sur société, et donc on payera les taxes. Alors la surtaxe, c'est pas une très bonne idée, franchement. Après, c'est une question de débat entre le gouvernement pour assurer son
5: responsabilité. Mais vous pensez que vous allez payer combien cette année?
3: J'en sais rien, ouais. Probablement plusieurs centaines de millions d'euros.
21: En parlant de pétrole, son prix devrait bientôt être au plus bas aux États-Unis selon Donald Trump. Près de 8 mois après la capture de Nicolas Maduro dans un raid américain, Washington a conclu hier un accord pétrolier qualifié de plus grand accord de l'histoire mondiale avec le Venezuela. Plusieurs centaines de milliards de dollars. Bonsoir Wilfried de Villers.
7: Bonsoir Hélène, bonsoir à tous.
21: Donald Trump entend prendre le contrôle d'une vaste part du pétrole toujours inexploité du Venezuela.
7: Oui, au total 65 milliards de barils issus des réserves vénézuéliennes pourrait ainsi passer sous contrôle américain. De quoi promet Donald Trump ? De doubler les réserves pétrolières des États-Unis qui, avec cet accord, obtiennent le contrôle majoritaire d'une société qui sera chargée d'extraire le pétrole de 17 champs stratégiques. Pour Donald Trump, il s'agit de la solution pour faire substantiellement baisser, ce sont ses mots, le prix de l'essence aux États-Unis sans que cela ne coûte rien aux contribuables américains. Presque une promesse de campagne alors que l'annonce de cet accord intervient à 2 mois des élections de mi-mandat dans lesquelles le parti républicain apparaît en difficulté. Reste que le financement et surtout la faisabilité d'un tel projet pose question. Certains des champs pétroliers concernés au Venezuela n'ont aucune infrastructure viable, ni accès aux plateformes logistiques. Pour d'autres, les installations laissées à l'abandon sont nettement dégradées. Leur remise en état pourrait prendre plusieurs mois, voire des années, et coûterait des milliards de dollars. Le contrôle des États-Unis de ces champs pétroliers pourrait aussi nécessiter des modifications de la Constitution du Venezuela. Et si sa présidente par intérim, Delcy Rodriguez, vante les bénéfices économiques d'un tel accord, sa légitimité est contestée par une partie de l'opposition.
21: Merci Wilfried de Villers, reporter à Europe 1. Au Népal, 4 Français sont portés disparus après la coulée de boue qui a touché une vallée du pays mercredi. Le ministère des Affaires étrangères indique être en lien avec les autorités népalaises pour tenter de retrouver les disparus. Au total, 575 étrangers manquent encore à l'appel. En bref également, le conducteur qui a percuté plusieurs personnes à Caen a été mis en examen pour assassinat. Il s'agit d'un Russe d'origine tchétchène, âgé de 26 ans. Il réside en France en situation régulière et n'avait jamais été condamné. Après une altercation, il a foncé sur une dizaine de jeunes hommes de différentes nationalités. 2 sont morts, 9 ont été blessés. Nous parlions rentrée politique en ouverture de ce journal. 11 millions de petits Français feront eux aussi leur rentrée mardi, encadrés par quelques 851 000 professeurs. Le premier rush sur les fournitures scolaires a eu lieu cet après-midi, comme l'a constaté Antoine Bienveau pour Europe 1.
2: Dans les allées de ce supermarché parisien, c'est l'effervescence.
6: Ok, cahier brouillon, c'est fait. Il te faut aussi un paquet de feuilles doubles.
2: Trousse, cartable, calculatrice, rien n'est laissé au hasard. Accompagnée de sa mère, cette jeune élève de première arpente chaque rayon pour ne rien oublier.
8: Un cahier transparent, une pochette transparente, fond de couleur. En fait, on n'avait même pas de liste. On a fait un peu comme on voulait, puisqu'au lycée, on fait un peu comme on veut.
2: Mais toutes ces fournitures ont un coût, et cette année, la carte bleue a chauffé pour cette maman dont les deux enfants sont au collège.
9: Ah, on a nettement vu la différence avec les années précédentes. Oui, ça a coûté cher. Ah, je crois que je suis presque à 100 euros de plus, hein, en n'ayant pas acheté forcément tout le matériel. Donc oui, c'est très cher.
2: Alors pour éviter une facture trop salée, ce père de famille a anticipé les fournitures de ses enfants. C'est toujours avant les vacances.
10: J'essaie de m'y prendre suffisamment à l'avance. Comme ça, je profite encore des promotions et je compare sur les sites internet. Parce que généralement, de 3 jours avant, si je m'y prends trop tard, c'est souvent plus cher.
2: Une méthode qui, selon lui, lui permet d'économiser chaque année une cinquantaine d'euros par rentrée scolaire.
21: Antoine Bienvaux, reporter à Europe 1. Et puis un mot du temps avec Estelle Lafond. Et pas de grande surprise pour la journée de dimanche, c'est assez proche de la météo d'aujourd'hui.
22: Oui, la perturbation présente dans la moitié nord aujourd'hui va s'évacuer en première partie de nuit par la Belgique. La nuit sera donc calme, mais dès demain, ça se réactive avec un ciel assez changeant et chargé du nord Aquitaine au nord-est avec de la pluie côté du nord de la Gironde, Charente-Maritime et sur le Poitou. Plus au nord, le ciel est quand même un peu plus lumineux, mais tout de même nuageux, avec moins d'averses entre la Bretagne et la Champagne. Plus au sud, des Pyrénées, au Massif central et des Alpes à la Corse, c'est un franc soleil qui vous attend demain matin. Le vent est tombé. Dans l'après-midi, on trouvera davantage d'averses entre le nord Aquitaine et le nord Massif central. Averses qui se feront plus nombreuses dans la soirée. Orageuses aussi du côté de la Bourgogne. Dans l'après-midi, ça sera aussi davantage pluvieux sur les côtes de la Manche avec quelques coups de tonnerre attendus sur la pointe bretonne. Et enfin, côté température, on a une hausse du sud-ouest et sur le nord-est, pardonnez-moi, stationnaire ailleurs. Comptez dans la matinée sur une fourchette entre 12 et 21 degrés. Les températures les plus douces sont prévues pour les régions les plus au sud.
21: À suivre, merci Estelle. À suivre dans Europe 1 Soir et nos débats, l'invité Inès de Raguenel, conseillère de Paris et du 15e arrondissement. On parlera périscolaire et également rentrée des classes. À tout de suite.
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21: Europe 1, il est 18h13. Bonsoir et bienvenue si vous nous rejoignez. J'accueille mes débatteurs du soir, Ophélie Rock, professeure et journaliste. Bonsoir Ophélie.
30: Bonsoir Hélène.
21: Ainsi qu'Eliott Maman, chroniqueur politique. Bonsoir Eliott.
31: Bonsoir.
21: Nous avons également le plaisir d'accueillir notre invitée Inès de Raguenel, conseillère de Paris et du 15e arrondissement. Vous êtes également vice-présidente du groupe Paris Liberté et présidente de la mission d'information et d'évaluation sur le scandale du périscolaire. Bonsoir.
30: Bonsoir.
21: Alors évidemment, nous allons parler de ce scandale du périscolaire avec quelques rebondissements quand même cette semaine. Plusieurs familles ont déposé plainte contre Anne Hidalgo, contre son ancien premier adjoint Patrick Bloch. Pour l'avocate, alors je la cite, il y a des éléments probants qui montreraient qu'Hidalgo et Bloch étaient informés et n'ont rien fait. Les plaintes citent notamment une alerte de Jean-Pierre Lecoq, maire du 6e dès avril 2015, il y a plus de 10 ans, qui est restée sans réponse avec des signalements réitérés fin 2025 par vous-même, Inès de Raguenel, auteur également d'une tribune dénonçant l'omerta sur ces violences. Alors ma première question. Est-ce que cette étape est un tournant ? On a le sentiment que les familles non seulement commencent à parler, mais surtout, désormais, elles portent plainte.
30: Bien sûr, en fait, ces trois plaintes cette semaine, elles sont inédites. C'est la première fois qu'il y a des plaintes à destination de responsables politiques pour une responsabilité pénale engagée vis-à-vis de leur politique, la manière dont ils ont géré la politique publique du périscolaire. C'est absolument pas anodin. Ça veut dire une chose, déjà, c'est que le problème systémique qu'on dénonçait depuis bien longtemps, et vous le disiez avec Jean-Pierre Lecoq et avec d'autres élus qui nous accompagnent, ce problème systémique, il existe vraiment, et les avocats de ces familles-là ont un dossier qui commence à être solide. C'est la raison pour laquelle aussi ces plaintes arrivent un peu tard. Hein. Tout le monde se demande pourquoi elles arrivent que maintenant. Il y en a d'autres, d'autres qui vont arriver aussi. Il y a des dossiers d'avocats qui doivent être solides, qui doivent être constitués. Donc c'est pas anodin. Ils prennent du temps, mais ils ont des dossiers solides. Donc ça prouve qu'il y a un système. Ça, c'est la première chose. Et la deuxième chose, ça prouve quand même que les parents, en fait, on n'a pas été dans une phase juste de buzz avec une retombée ensuite. Les parents, ils restent déterminés, je peux vous le dire, parce que moi, j'en ai tous les jours au téléphone. Ils restent très en colère, très remontés. Et puis, tout à l'heure, j'avais d'ailleurs un petit témoignage d'une maman de victime que je connais bien, que je suis depuis des mois, et qui me disait, parce que je lui disais, mais alors, quel est ton sentiment actuel? Qu'est-ce que je peux dire? Et elle me disait, tu sais, moi, je vais te donner une anecdote. Cet été, tout se passait bien. Mon petit garçon, 3 ans, donc... dont on a des vrais soupçons de viol et d'agression sexuelle. Donc à l'âge de 3 ans, en petite section, il y a quelques mois, son petit garçon allait très bien, il était sur la plage, il marchait, puis tout d'un coup il s'est arrêté, il était dans un mutisme total, d'une seconde à l'autre, et il lui a dit « Mais maman, si l'animateur, en utilisant le prénom de cet animateur, si l'animateur sort de sa cage, on fait quoi, maman ?» Imaginez dans quel état d'esprit sont les parents.
0: Le désarroi des parents, bien
30: voilà.
0: sûr.
30: Donc ils sont déterminés, sont toujours très en colère et ils veulent aller jusqu'au bout.
0: Alors le parquet de Paris n'a pour l'instant pas confirmé l'ouverture d'une enquête sur ces nouvelles plaintes. Quelle peut être, très objectivement, Inès de Raguenel, la réponse judiciaire? Moi je vais vous dire pour l'instant, en tout cas de ce que je comprends de la réponse judiciaire, alors non pas sur les élus locaux mais bien sur les animateurs en question, non seulement elle est décevante, mais par ailleurs, je la trouve extrêmement grave. Quand on nous explique que ça n'est pas caractérisé, quand on nous explique qu'il y a des enfants qui affabulent et que la justice nous répond par des mois de prison avec sursis ou encore pire, par des relaxes, franchement, ça donne un très mauvais signal, non seulement pour la suite des procès, mais même là, en fait, quelle peut être la réponse judiciaire sur ces plaintes? Est-ce qu'il vraiment il va se passer quelque chose ou en réalité, c'est un écran de fumée?
30: Pour la plupart des affaires, moi, je crains la relaxe continue, comme il y a eu, donc, vous venez de le dire, juste avant l'été, pour deux écoles du 11e. Ça, c'est une vraie crainte. Les enfants ne sont pas crus. La parole de l'enfant ne vaut pas plus que celle d'un adulte. Je pense quand même qu'il y a eu un tournant en 2026, quand même, dans la manière de percevoir la pédocriminalité et comment la prendre en compte. Il y a eu quand même des annonces qui ont été faites. Bon, j'attends la suite. Ce qui est sûr, c'est que je pense quand même qu'il y aura une différence avec les deux dossiers qui concernent les deux animateurs qui sont passés par le 7e et l'un d'eux par le 15e, qui sont actuellement en détention provisoire, pour lesquels il y a des soupçons beaucoup plus forts, il y a des preuves beaucoup plus intéressantes qui sont constituées par les avocats, et je pense que là, on peut détenir quelque chose. Mais ce qui est vrai, c'est qu'aujourd'hui, alors on n'a pas de chiffres précis, parce que la ville de Paris, vous savez, est d'une opacité totale, on peut estimer qu'il y a à peu près un quart des écoles aujourd'hui à Paris qui sont concernées. C'est pour ça que vous savez, quand souvent on parle de phénomène national, bon, moi je veux bien, c'est vrai qu'il y a eu des cas ailleurs, il y a des cas partout.
0: Oui, oui,
30: dès qu'il y a des enfants, il y a des pédocriminels, ça c'est certain, tout le monde le sait. Simplement, quand vous avez une collectivité dont un quart des écoles sont touchées par des soupçons de pédocriminalité, vous pouvez vous poser les questions quand même sur ce qui se passe dans l'épicentre de la capitale. Tout ça pour vous dire que je pense que ça va être au cas par cas, sur le plan de la justice. Moi, ce qui me concerne, en tout cas au Conseil de Paris, avec la mission d'enquête que je préside depuis quelques semaines, c'est qu'on commence à avoir des éléments éclairants. Les premières auditions ont été fructueuses. Au mois de juillet, on a auditionné un certain nombre d'acteurs. On continue dans quelques jours. Et je peux vous dire que je peux affirmer aujourd'hui, vous révéler que pour moi, les politiques étaient au courant. Avait connaissance de cette remontée de signalement. On a auditionné.
0: De toute façon, vous-même, en fait, dès 2015, vous le dites en Conseil de Paris. Donc,
30: oui,
0: ils ne peuvent
30: mais
0: pas
30: avant
0: dire qu'ils
30: 2015,
0: ne savaient pas.
30: À partir de 2015, la ville de Paris a mis en place un comité de suivi. C'est l'inspection générale qui me l'a dit droit dans les yeux en audition. Un comité de suivi où tous les élus étaient représentés par des membres de leur cabinet. Tous les signalements leur ont été remontés de façon mensuelle. Donc, j'ai cette preuve-là. C'est Non mais c'est totalement, enfin honnêtement c'est très très éclairant et c'est la raison pour laquelle on va continuer avec acharnement à mener toutes les auditions jusqu'à la fin octobre, on rend notre rapport en décembre et dans les prochains jours on va pouvoir auditionner Emmanuel Grégoire. Alors j'ai invité Anne Hidalgo, mais alors ça c'est ma deuxième petite révélation de la soirée, Anne Hidalgo a refusé pour l'instant, elle n'est pas disponible, vous voyez, elle n'est pas disponible tout le mois de septembre et ni tout début octobre, donc on va pas lâcher, hein. On va continuer à l'inviter, on va lui proposer plein de dates, moi je me rendrai disponible en tout cas, pour m'adapter à son agenda. Mais ça veut dire quand même quelque chose.
0: Bien sûr.
30: Que non seulement elle ment, c'est un mensonge quand elle dit qu'elle n'avait pas connaissance, on le sait aujourd'hui, et deuxièmement, elle continue à ne pas respecter ses familles, à avoir une absence de compassion totale. Enfin, c'est épouvantable, sa manière de se comporter.
0: Alors, en plus de cette mission d'information que vous pilotez, on apprend également, on le savait, mais dans Le Parisien, on apprend quelques contours, notamment de cette commission d'enquête qui va arriver au Sénat, pilotée par la sénatrice Agnès Evren. Et alors, elle révèle ce matin dans Le Parisien qu'elle veut évidemment entendre la parole des familles, elle veut identifier ce qui n'a pas fonctionné. Alors, contrairement effectivement à votre mission d'information, là, Anne Hidalgo, manifestement, n'aura pas le choix. Elle devra aller au Sénat, ce sera mi-septembre. Anne Hidalgo, je le dis pour nos auditeurs, il y aura pas mal d'auditions. Hein. Laure Bécquiot, la procureure de Paris, Vincent Peillon, ancien ministre, Jean-Michel Blanquer, ancien ministre. Et le 15 septembre, donc, ce sera Anne Hidalgo et Patrick Bloch. Et Emmanuel Grégoire sera, lui, auditionné le 16. Est-ce que, j'imagine évidemment que vous saluez l'initiative d'Agnès Evren. C'est très bien que le Sénat s'en empare aussi. Et on entend justement les ambitions d'Agnès Evren ce matin dans Le Parisien. C'est-à-dire qu'ils veulent remonter l'intégralité de la chaîne. Ils veulent remonter qui a recruté, quand, à quel moment, qui a dit oui, etc. Mais c'est vrai qu'on a le sentiment, en seulement quelques mois, le travail va être absolument colossal. On espère qu'on va vraiment pouvoir rentrer vraiment à l'intérieur de ce qui s'est passé.
30: Colossal, comme vous dites, nos travaux sont très complémentaires, nos missions le sont, parce que sa mission est sur le plan national, donc elle va auditionner sur l'ensemble des collectivités. Nous, on se concentre vraiment sur Paris, ce qui va nous permettre de gagner du temps pour pouvoir rentrer en profondeur, dans l'antre de l'administration parisienne, comment ça fonctionne, comment on remonte vraiment un signalement. On a le temps pour ça, on a le temps vraiment d'aller disséquer et d'aller auditionner chaque personne de la chaîne de signalement. Voilà. Donc, nos travaux sont complémentaires. Elle rend son rapport avant le mien. Nous, on a 6 mois et l'avantage, c'est qu'on va pouvoir se reposer aussi sur son rapport.
0: Bien sûr.
30: Dans un premier temps, pour pouvoir nous approfondir le nôtre dans un second temps. Et l'avantage, c'est qu'on va pouvoir faire après des préconisations très, très concrètes. Et puis, on verra si le maire de Paris veut les mettre en place. Parce que, ce que je vous ai pas dit tout à l'heure, c'est que évidemment, le maire de Paris a annoncé quelques petites mesures, quelques fois que je juge un peu accessoires avant l'été, un peu superficielles, en disant qu'à la rentrée, eh bien, le scandale du Périscoeur sera maîtrisé. La vérité, c'est qu'il y a eu des signalements tout l'été dans les centres de loisirs.
0: Ouais.
30: Et ça, c'est passé complètement à l'as. Il y a quelques jours encore, vous avez un animateur qui a été soupçonné qui a été dans le centre de loisirs de 3 écoles du 19e. On a eu le 6e, le 15e, plus le 12e concerné également au mois de juillet. C'est pas terminé.
0: Donc c'est pas fini.
30: Non.
0: Ophélie Roch.
1: Oui, non, moi je reste déjà très admirative par tout ce que vous faites, parce que je sais, pour travailler, alors pas chez les aussi petits, mais au collège, à quel point la machine, elle est compliquée à interroger. C'est-à-dire que dès qu'il y a eu un souci, dès qu'il y a eu un problème, et que vous voulez savoir en fait comment on en est arrivé là, l'administration est une machine qui se protège elle-même. Donc ça, c'est vrai que vous avez beau vouloir creuser, si en effet, et on le voit bien avec le cas d'Hidalgo, si vous n'avez pas l'État qui à un moment vous force à venir pour répondre aux questions, bah, vous n'avez personne. Hein. Concrètement, il n'y a personne qui va prendre en charge
0: qui
1: la
0: répond.
1: Chose. Moi, ce qui me semble la chose la plus... invraisemblable aussi dans cette commission d'enquête, c'est qu'elle a mis 2 mois à être validée. Comment c'est possible ? Normalement, il me semblait que quand un parti faisait la demande, c'était accordé quasiment automatiquement. Comment vous expliquez cette nouvelle réticence qui est quand même affolante, en fait ?
30: La ville de Paris a l'habitude de jouer la montre sur tout. Surtout, on a perdu 2 mois, c'est sûr que c'était 2 précieux mois, pour nous dire dans un dernier temps, on est obligé de vous la donner parce qu'elle est de droit. Mais elle est peut-être plus utile parce que finalement, il n'y a plus de degré d'urgence. Ah oui, mais le degré d'urgence, c'est eux qui l'ont annihilé. Donc, c'est le fonctionnement de la ville de Paris. Enfin, vous savez, Emmanuel Grégoire, il se présente comme le renouveau de la gauche parisienne, mais il est au pouvoir depuis plus d'une décennie. Hein. Donc, ce sont les mêmes. Il faut imaginer que, et c'est pour ça que sur le périscolaire, ça n'avance pas plus que ça, c'est que c'est la même administration, ce sont les mêmes élus à peu de choses près. Et c'est le même corporatisme dont vous parliez tout à l'heure. Ils forment l'institution à eux-mêmes. Vous voyez ?
0: On est à quelques jours, Inès de Raguenel, de la rentrée scolaire. Donc évidemment, les écoles, ça va reprendre. Le périscolaire, ça va reprendre. Les activités sportives, évidemment, c'est un pan aussi de la pédocriminalité dont on ne parle pas suffisamment. Comment vous sentez aujourd'hui les parents parisiens? On imagine que tous, de toute façon, c'est-à-dire que le scandale du périscolaire a pris tellement d'ampleur que tous se posent la question, non pas tellement si leur enfant a été victime, même certains d'entre eux évidemment se posent forcément cette question-là, mais surtout, est-ce qu'ils sont terrifiés? Est-ce que ça pourrait m'arriver un jour? Est-ce que mon enfant est aujourd'hui protégé par la ville de Paris? Comment vous sentez ces parents-là aujourd'hui? Est-ce que vous avez aussi des parents qui vous disent « j'ai changé de méthode ». C'est-à-dire que je me suis adaptée, je ne suis plus en CDI, je suis en CDI mi-temps. Il y en a, vous avez eu des témoignages comme ça ?
30: Il y en a, il y a tous les cas de figure. Hein. Ça dépend aussi de l'aspect aisé ou pas, de la façon de vivre des uns et des autres.
0: Oui, bien ce sûr, qui est vrai, une question financière,
30: bah, bien sûr, parce que vous savez, quand moi j'ai été en contact à l'automne dernier, beaucoup de familles du 11e, je me souviens, ils me disaient, bon là, temporairement, voilà, je suis en profession libérale, je peux faire du télétravail. Mon enfant ne va plus à la cantine pendant un temps donné, il ne va plus ni au temps d'activité périscolaire, vous savez, les fameux TAP du mardi, du vendredi, puis évidemment pas à la garderie le soir. Mais ça dure pas éternellement, c'est-à-dire que les parents évidemment reprennent leur activité professionnelle, bien sûr qu'ils vont réinscrire leur enfant à la cantine, ils n'ont pas le choix, mais c'est pas de gaieté de cœur. Ce qui est sûr, c'est que je peux vous dire qu'à l'échelle du 15e arrondissement, moi je vois beaucoup de familles qui ont fait des demandes d'inscription dans le privé, ça c'est notable.
0: D'accord.
30: Pas que les familles d'enfants victimes, hein, beaucoup d'autres familles. Il y a eu une baisse d'inscription au centre de loisirs et puis même une baisse même d'activité, c'est-à-dire qu'il y a des gens qui ont inscrit leur enfant et qui finalement n'y ont pas été parce qu'ils ont trouvé une solution bis. Donc, ce qui est vrai, c'est qu'il y a beaucoup de gens qui s'organisent, il y a de l'inquiétude à la rentrée, mais il y a aussi des gens qui veulent y croire et parce qu'ils n'ont pas le choix.
0: Elliot Maman.
4: Alors justement...

0: relation privilégiée d'un éducateur avec un enfant, ce qui n'est intrinsèquement pas forcément mauvais, mais parfois quand on sait ce qui se passe derrière, c'est absolument effrayant, répugnant. Donc comment est-ce qu'on comprend ce qui relève d'une relation tout à fait saine, avec parfois des marques d'affection purement verbale, et ce qui relève véritablement de signaux qui disent alerte, alerte, alerte.
1: Alors c'est très difficile, mais mon petit chouchou, c'est pas normal.
0: Non, mais vous voyez ce que je veux dire.
1: Je peux vous le dire, même en tant que maman,
0: c'est...
2: Bien sûr.
1: Non, moi ça je l'accepterai pas. Non, mais la grande difficulté, je vais vous dire, c'est que plus de 90% des enfants victimes à Paris ont entre 3 et 5 ans. Ouais. Ils parlent très peu. Ils ont des expressions verbales qui sont minimes. Donc, tous les psychologues vous diront, il y a des signaux d'alerte, il y a l'enfant qui ne mange plus, l'enfant qui ne veut plus se déshabiller devant un adulte, qui ne veut plus même prendre son bain. Il y a plusieurs signaux comme ça. Un enfant qui se lève la nuit, qui fait encore des cauchemars. Tous les enfants victimes, la maman dont je vous parlais tout à l'heure, elle me disait, son enfant, il fait encore des cauchemars une nuit sur deux. Enfin, vous voyez, donc c'est des signaux qui sont sur le long cours. Après, ce qui est vrai, ce qui est très très difficile, c'est qu'on ne peut jamais savoir totalement si l'enfant ne mange plus pour cette raison ou pour une autre. Donc c'est une source d'inquiétude qui est immense et souvent beaucoup de culpabilité d'ailleurs chez les parents, c'est d'ailleurs terrible pour eux, parce qu'ils se disent « j'ai mis X temps à comprendre que ces signaux voulaient dire ça ». Je ne l'ai pas vu à l'époque, alors que j'aurais pu prendre en main les choses plus tôt. C'est vrai que c'est compliqué parce qu'il y a un faisceau d'indices et qu'il faut pouvoir regarder chaque petit phénomène. Et je pense aussi qu'il y a beaucoup de familles qui ont profité de l'été, de passer du temps avec leurs enfants quand même, pour se poser des vraies questions. Parce que c'est des questions qu'on ne se posait pas, en fait, avant l'arrivée de ce scandale du périscolaire. Moi-même, mes enfants, je les dépose le matin à l'école, je fais confiance parce qu'on est face à une institution. Je pense que ça a permis quand même de créer un doute qui est quand même un doute sain.
2: Un immense merci à Inès de Raguenel d'être venue ce soir sur Europe 1. Vous pouvez être rassurée que jamais sur Europe 1, en tout cas, on ne cessera de parler de ce sujet tant que la situation ne sera pas réglée.
1: Eh ben, merci beaucoup d'avoir parce que ce n'est pas le cas de tous les médias.
2: Absolument. Merci beaucoup Inès de Raguenel. À très très vite. On se retrouve dans un instant sur Europe 1 avec mes invités Eliott Maman et Ophélie Rock. On continuera à parler de ce sujet et on parlera de la rentrée des classes. À tout de suite.
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2: Europe 1, il est 18h30 et tout de suite, c'est le journal permanent de Frédéric Joncheret. Bonsoir Frédéric.
20: Bonsoir Hélène, bonsoir à tous. Samedi très politique, le président du RN a réaffirmé sa loyauté à Marine Le Pen. Je serai là quoi qu'il arrive et je mènerai campagne, a réaffirmé Jordan Bardella lors de la foire de Châlons-en-Champagne. Olivier Faure prône l'unité lors des journées d'été du Parti Socialiste à Blois dans le Loir-et-Cher. Il a fustigé la droite républicaine qui s'inspire du Rassemblement National et propose de créer par ailleurs un grand fonds national et européen face aux catastrophes naturelles. L'agriculture, c'est mon dossier numéro un de la rentrée. Il faut agir et vite, a déclaré Sébastien Lecornu. Il promet un plan de soutien et de sauvetage ainsi qu'un plan de relance pour aider les agriculteurs à passer l'hiver. Total Energy maintiendra son plafonnement des prix des carburants tant que le conflit durera. C'est ce qu'a assuré son PDG Patrick Pouyanné. Et ce, même si cette protection coûte de l'argent à l'entreprise, a-t-il indiqué. Le Venezuela et les États-Unis annoncent un accord pétrolier historique. Ce dernier va permettre aux États-Unis de prendre le contrôle majoritaire de plus de 65 milliards de barils des réserves du Venezuela. 660

0: 75 morts, c'est le dernier bilan dressé de la crue dévastatrice au Népal mercredi. La Chine déplore de son côté 7 morts. Près de 3000 personnes sont toujours portées disparues dans les deux pays, dont 4 Français. Et Tadej Pogacar, obligé de faire une croix sur le sacre sur la Vuelta, le Slovène a lourdement chuté, a été contraint à l'abandon, visiblement touché à l'épaule gauche.
1: Merci Frédéric, on vous retrouve à 18h45 pour le journal permanent.
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1: Bonsoir et bienvenue si vous nous rejoignez sur Europe 1. Je suis toujours entourée d'Ophélie Roch, professeure et journaliste, ainsi que d'Eliott Madman, chroniqueur politique. Ophélie Roch, revenons quelques minutes sur ce scandale du périscolaire. Évidemment, les révélations d'Inès de Raguenel, ce n'est pas la première fois qu'elle prend la parole, mais c'est vrai qu'on se dit à quel point c'est fou. Et en plus, Anne Hidalgo, c'est-à-dire qu'on est 10 ans après, non seulement elle avait eu des alertes, elle savait, et 10 ans après, les élus locaux de la mairie de Paris, qui étaient déjà en place en 2015, continuent en fait ce mutisme. C'est-à-dire qu'aujourd'hui, dans les locaux de la mairie de Paris, vous avez toujours cette espèce de, on met ça sous le tapis, on essaye de faire en sorte que ça n'existe pas, et à côté vous avez des familles brisées, vous avez des enfants brisés, la rentrée c'est dans 2 jours, c'est vrai, quand vous êtes parent, vous devenez dingue.
4: Oui, mais c'est parce qu'en fait on devient dingue que si on ne veut pas non plus voir l'évidence. Or l'évidence ici, elle est où? Bah, elle est tout simplement que la mairie de Paris, beaucoup d'élus, non seulement en effet, ils veulent mettre ça sous le tapis, mais en plus, on cautionnait ça. C'est-à-dire qu'à un moment, on dit, comment on a pu passer autant de failles, autant de systèmes? Comment on a pu ne pas réagir? Mais c'est parce qu'il y a eu un choix, et le choix était de dire, bah, face entre, d'un côté, ne pas avoir, de pas présenter finalement aux électeurs parisiens des personnes face à leurs enfants, on a préféré utiliser n'importe qui, de dire, bon, bah voilà, il y a telle ou telle personne qu'il faut, voilà, il manque telle ou telle personne, on va mettre ces gens-là, on apprend que ces gens-là sont des prédateurs, et on décide de les garder consciemment. C'est-à-dire que c'est un choix. Donc bien sûr que 10 ans après, ces gens-là, ils ne peuvent pas dire, mais on ne le savait pas. Mais ils peuvent pas non plus. Enfin, ils devraient dire, ben oui, on le savait, on a fait ce choix-là. On a assumé de garder des pédocriminels dans dans ces infrastructures scolaires parce qu'on a estimé que d'une manière ou d'une autre, c'était mieux d'avoir des pédophiles que personne. En gros, c'est ça. Et c'est ça où ça devient invivable, et pour les enfants qui ont subi des choses, et pour les parents qui, en fait, doivent ramasser leurs enfants à la petite cuillère, ouais, c'est de se dire, c'est pas, si vous voulez, comme s'il y avait eu un scandale avec des étouffements qui avaient fait que jamais ça n'était sorti. C'est sorti jusqu'aux plus hautes autorités, d'une certaine manière. Et ces hautes autorités, ils auraient pu faire quelque chose. Ils ont fait le choix de pas le faire. Là où c'est compliqué, c'est qu'il faut comprendre une chose. Il faudra absolument que tous ces gens-là et à rendre des comptes. On ne peut pas décemment fermer les yeux sur des abus pendant 10 ans en disant, ah, écoutez, c'est pas si grave que ça, au fond. Parce que c'est ça un peu le discours, de dire, non, on va mettre sous le tapis. Non, à un moment, il faut, je suis désolée, vous avez fait un choix. Ce choix a été de dire, l'enfance compte moins que l'image de l'institution.
1: La parole, en tout cas, de l'enfant compte pas. La justice continue de le dire. Hein,
4: mais bien sûr, mais on le voit avec les premiers jugements qui sont tombés. Mais on se dit, mais attendez, on nous parle, on est quand même dans une ère où on nous dit que la parole doit se libérer. Ces enfants-là ont libéré une parole. C'est-à-dire que ça y est, ils l'ont formulé, ils ont expliqué. Il y a des experts qui ont constaté qu'en effet, il y avait bien eu des choses qui avaient eu lieu, que l'enfant n'a pas une parole mensongère, et pourtant, il y a des non-lieux. Mais on se dit, mais attendez, qu'est-ce qu'il faut de plus? Et on va, encore une fois, parce que tout simplement, on a l'impression que la société a changé, mais la vérité, c'est qu'elle n'a pas changé tant que ça. C'est encore une fois, la collectivité accepte que l'enfant paye ce prix-là. Puisque la preuve, la justice ne bouge pas non plus.
1: Eliott Madman, est-ce que vous avez le sentiment qu'on peut quand même faire confiance à la justice? Alors quand on voit les résultats des premiers procès, c'est vrai que ça paraît assez terrifiant, c'est-à-dire des relax, quelques mois de prison avec sursis, parce qu'on dit, voilà, ça n'est pas caractérisé, c'était il y a trop longtemps, et puis de toute façon, même s'il y a 9 enfants qui parlent en même temps, vous savez, les enfants, ça a beaucoup d'imagination quand même. Vous aurez compris évidemment que je suis extrêmement ironique dans mes propos. Est-ce qu'on peut faire aujourd'hui confiance à la justice?
5: Non, mais là où vous avez raison, c'est qu'on comprend que dans les sujets qui ont une composante sexuelle et qui ne sont pas ultra caricaturaux, qui n'ont pas été vu par plusieurs témoins, etc., il y a véritablement un problème d'appréhension de la justice. Ça concerne les enfants, ça concerne également de manière générale les violences qui peuvent être faites aux femmes dans le cadre purement intime, violences et plus évidemment, et ça c'est quelque chose dont on a pris conscience, je crois, depuis environ une dizaine d'années, à savoir que la réception de ce qu'ont à dire les victimes tend à l'échelle de la police qu'à l'échelle ensuite d'une instruction complète dans les tribunaux, etc., est compliquée et de toute évidence, on ne savait pas véritablement la gérer. J'ai l'impression que c'est en train de devenir un véritable sujet politique. Les policiers eux-mêmes nous expliquent qu'ils ont reçu des formations spécifiques et que désormais, objectivement, le parcours est légèrement plus fluide, pour ne pas parler de facilité à aucun moment, évidemment. Et donc, je pense que ça raconte vraiment cette difficulté à partir du moment où il y a quelque chose qui relève de l'intime, mais qui n'a pas nécessairement laissé de lésions physiques. La justice ne sait pas encore complètement comment aborder ces sujets-là. Ça raconte également notre grande difficulté en France à reconnaître lorsqu'il y a des chaînes de responsabilité, à déterminer jusqu'où elles descendent, jusqu'où elles remontent, et comment ensuite sanctionner en raison des éventuels manquements qu'il y a eu. Et simplement une dernière chose...
1: Et rappelons, pardonnez-moi de vous couper, rappelons que ces animateurs, ils encourent 10 ans de prison minimum. Ouais. C'est toujours pareil. C'est-à-dire qu'en fait, les magistrats, ils ont la possibilité de donner 10 ans de prison ferme à ces personnes-là. Et manifestement, ils ne font pas ce choix-là.
4: Ouais. Ils le feront jamais parce qu'en fait, si vous décidez de les sanctionner si durement, c'est-à-dire ce qui nous semblerait normal,
1: ce qui est écrit dans le droit français,
4: ce qui serait dans le droit français, mais c'est le nombre qui va arriver qui va être considérable. C'est-à-dire que je pense que quelque part, et d'ailleurs elle le disait très bien que ça continuait avec les centres aérés pendant les vacances, les centres de loisirs. C'est-à-dire que d'une certaine manière, la société n'est pas encore, je pense, prête à entendre le fait qui est pourtant banal, c'est qu'un enfant sur cinq va connaître des attouchements sexuels
1: dans
4: sa vie d'enfant, et que ça veut dire qu'il y a énormément de prédateurs, et que je crois que la société n'a pas envie de les voir, tout simplement. Moi, je pense qu'il y a une vraie réticence à dire « Non, mais oui, d'accord, il a eu un comportement inapproprié, mais c'est pas vraiment de la violence sexuelle. » Tout est fait pour minimiser. C'est comme si la société, en fait, voyait qu'il y avait des monstres, mais ils sont tellement nombreux, ces monstres-là, qu'elles préfèrent encore les invisibiliser en tout simplement ne les punissant pas d'une certaine manière.
1: Cacher ce scandale que je ne saurais voir. Restons sur la scolarité, restons désormais avec la rentrée scolaire. Ophélie Roch, je profite que vous soyez là. Les vacances d'été se terminent, c'est bientôt l'heure de la rentrée. Il y a 11,6 millions d'élèves et quelques 850 000 professeurs qui vont retrouver leurs établissements un petit peu partout en France. Et alors, il y a beaucoup d'enjeux. Fermeture des classes, nombre d'élèves en baisse, chute du niveau dans les matières principales, le taux de réussite aux examens qui est assez en berne aussi. Et puis les candidats, évidemment, à l'élection présidentielle qui commencent à s'immiscer là-dedans. Bruno Retailleau, lundi, présentera aussi son projet pour l'école. Ce sera devant des parents d'élèves à Boulogne-Billancourt. Ophélie Roch, vous êtes enseignante. Quels sont les enjeux de cette rentrée ?
4: Alors en fait, j'ai envie de dire, c'est moi j'aimerais croire qu'il y ait des enjeux pour cette rentrée réellement. Le problème, c'est qu'on voit bien que l'école, c'est la quatrième préoccupation des Français. C'est-à-dire qu'elle arrive après le trio de tête. Et j'ai très très peur, finalement, que l'école soit balayée assez rapidement dans la campagne. Parce que bah, justement, entre le pouvoir d'achat, la sécurité, l'immigration, ce sont des sujets qui sont tout aussi
1: très importants
4: et valables. Mais c'est vrai que l'école, si vous voulez, elle arrive un peu en quatrième position. Or, elle est plus sur les marges du podium. Or, on se doute très très bien que là, c'est la rentrée scolaire, donc on a plein de propositions qui jaillissent dans tous les sens. Très peu sont finalement convaincantes. Alors, on ne les a pas toutes entendues. Hein. C'est vrai que certains partis ne les ont pas encore formulées. Mais moi, il y en a une qui me fait hurler de rire, c'est la proposition de Gabriel Attal, qui quand même a été ministre, n'est-ce pas, de l'éducation. Selon lui, c'était vraiment la charge émotionnelle de sa vie. C'était,
1: laquelle
4: de dire, je suis ministre, moi, de l'éducation. Et lui, il nous promet que s'il est élu, le ministre de l'Éducation sera obligé de rester là 5 ans.
1: Ah oui, oui, c'est un peu léger, oui.
4: Je veux dire, votre promesse principale quasiment, c'est de dire, non mais vous savez, moi je sais qu'on peut rien faire en restant peu de temps, mais c'est toi qui es parti pour être Premier ministre, parce que tu pensais que ça allait être mieux pour toi. Donc comment tu oses dire ça? Et moi je pense que là, il y a une vraie rupture à mon sens, c'est-à-dire que quand vous avez un candidat dont sa principale promesse est de dire, non mais le ministre il va rester 5 ans, alors que lui-même il s'est enfui. On se dit, attendez, c'est pas possible, on nous prend vraiment pour des quiches. Moi, je pense que depuis 2022, on a eu 7 ministres de l'Éducation nationale. Je n'ai vu aucun projet qui a été annoncé, qui finalement a été mené à terme. Là, finalement, on va se retrouver, je pense, paralysé d'un de côté, entre d'un côté une vision qui va être une vision presque LFisée de l'école, c'est-à-dire avec parfois des bonnes propositions. Moi, il y a une proposition qui me semble essentielle, notamment dans le programme de Jean-Luc Mélenchon, et pourtant je ne suis pas adepte de Jean-Luc Mélenchon, mais quand il dit qu'il ne faudrait pas qu'il y ait plus de 19 élèves par classe, là, je pense qu'on parle du bon sens, en fait. C'est qu'il y a un moment, dans certains départements, c'est le nombre qui nous tue. C'est même pas l'absence de salaire décent, c'est même pas les programmes qui changent. Ce qui nous tue, c'est des classes d'enfants de 6e, donc 10-11 ans, à 34. Ouais. Je ne sais pas.
1: Faire bah, la démographie va jouer pour vous.
4: Ah ouais. Alors la démographie va jouer pour nous, mais pas forcément dans ces départements d'ailleurs. Vous
1: oui,
4: voyez,
1: oui, oui.
4: C'est ça le paradoxe, c'est-à-dire d'accord, que la démographie va jouer en Creuse. Il y aura moins d'enfants, mais il va être encore très très présent que dans 93. On a des classes qui sont encore très très très très.
1: Ouais, bien sûr.
4: Donc voilà. Après, ça serait intéressant, c'est de voir si un candidat parmi tous arrive à faire un programme qui soit un programme cohérent, qui soit pas un programme d'annonce en disant je vais donner 20% plus aux professeurs et puis démerdez-vous, parce qu'en fait ça ne suffira pas. Il faut vraiment qu'il y ait un programme d'ensemble, et je pense qu'il ne faut pas hésiter en fait à dire le mammouth est malade, amputons-lui une patte. Mm-hmm. Parce qu'en fait l'école, elle en est à ce stade-là, elle est en train de complètement agoniser, il faut faire quelque chose. Soit on attend que la bête meure et on fera quelque chose sur son corps et puis on reconstruira quelque chose, soit il y a des choses qui ne fonctionnent pas, il faut y aller à bras-le-corps, et j'ai pas le sentiment en fait qu'on aille vers ça.
1: Que quelqu'un veut vraiment s'en charger. Eliot Maman, le niveau des élèves continue de reculer. Cette année, 81,6% de réussite au brevet contre 85,5% l'année dernière. Les résultats sont très préoccupants en français, en mathématiques, dès le CM1, dès la primaire. Comment on explique cette dégradation qui semble s'installer dans la durée? Et surtout, ce qui est très inquiétant, c'est qu'on n'a vraiment pas le sentiment que ça va s'améliorer dans les années à venir, au contraire.
5: D'ailleurs, je ne prendrai pas nécessairement comme critère le plus révélateur l'échec à des éventuels examens, parce que en un sens, c'est peut-être bien aussi parfois d'échouer et d'avoir des exigences qui sont un tout petit peu plus importantes. Ce qui est plus effrayant, c'est quand on voit les données qui sont statistiques là, du nombre
1: niveau de la France dans le monde d'ailleurs.
5: Ouais. Exactement, ouais. Que ce soit dans le classement PISA ou aussi, vous savez, parfois on a ces dictées universelles où on voit le nombre de fautes par ligne ou par paragraphe, etc., qui lui augmente de manière constante. Et ça, éventuellement, c'est véritablement la chose qui me semble le plus effrayant, c'est qu'on a manifestement une génération et une proportion dans la nouvelle génération de Français de plus en plus importante qui ne comprennent pas les éléments les plus fondamentaux, que ce soit de l'expression orale, de l'écriture, évidemment, de certaines sciences dures. Mais vous savez, vous me demandez comment on l'explique, Jean-Paul Birgeli, le journaliste notamment chroniqueur à Marianne, avait écrit un livre qui s'appelait La fabrique des crétins, et il rappelait que dans l'éducation, il y avait quelque chose d'assez cyclique. En réalité, ça fait 30 qu'on explique que les politiques d'éducation nationale ont un résultat très mauvais, que le niveau de l'enseignement baisse, et donc
1: et
5: de fait aujourd'hui,
1: on va les changer,
5: non, mais et surtout les professeurs d'aujourd'hui sont ceux qui
4: ont les élèves
5: lancé
4: d'hier.
5: Exactement, sont ceux qui ont été élèves lorsque l'on dénonçait déjà la baisse du niveau. Ouais. Donc évidemment qu'à partir du moment où c'est enclenché et que l'on ne fait rien pour y répondre, et ben ça continue.
4: Et puis là, on est sur une génération de transition. Hein. Faut pas oublier que là, les IA en fait ont complètement modifié la donne, parce que quand on dit qu'en effet les élèves font de plus en plus de fautes, par exemple, ils ne voient même plus l'intérêt d'apprendre une orthographe ou une conjugaison, puisque de toute façon, les logiciels
1: peuvent... Oui, il y a c'est Internet maintenant, il n'y a plus de sujet. Eliot Maman, Ophélie Rogue, merci beaucoup. Nous restons ensemble, on marque une très courte pause. Après, nous parlerons de cette étude, notamment de Ipsos BVA, réalisée pour le Figaro, sur les priorités des Français. Et on parlera aussi de l'amitié, politique de l'amitié. Je suis sûre que ce sujet va vous intéresser. À tout de suite.
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1: Europe 1, il est 18h45. Tout de suite, le rappel des titres par Frédéric Joncheret.
0: Le gouvernement est un gouvernement de mission, pas un gouvernement en campagne. Sébastien Lecornu a réaffirmé qu'il n'était pas candidat à la présidentielle. Rentrée politique de David Lisnard à Cannes, le candidat de Nouvelle Énergie souhaite une grande primaire avec tous ceux du Bloc central jusqu'à Reconquête et imposer sa ligne libérale dans la campagne. Bernard Cazeneuve appelle lui à former une coalition des engagés. L'ex-premier ministre souhaite que républicains ardents de gauche, du centre et des modérés se réunissent pour éviter le pire que constituerait, selon lui, la victoire de Marine Le Pen. Le conducteur qui a percuté avec sa voiture des piétons à Caen mercredi soir a été mis en examen pour assassinat et tentative d'assassinat. Rappelons que cet homme russe d'origine tchétchène, âgé de 26 ans, a tué 2 personnes et blessé 9 autres. Il a été placé en détention provisoire. Et interpellation de 4 Marocains après avoir lancé des pierres contre des soldats espagnols en patrouille à Ceuta. Cet incident survient au moment où l'enclave espagnole connaît des tensions.
1: Merci Frédéric, on vous retrouve à 19h sur Europe 1 pour votre journal.
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1: Il est 18h47 sur Europe 1, je suis toujours entourée d'Eliott Maman et d'Ophélie Rock. Et alors je voulais évoquer avec vous cette étude parue dans le Figaro sur les priorités des Français. Elle a été réalisée donc avec le CESI École d'ingénieurs pour le Laboratoire de la République de Jean-Michel Blanquer. Le pouvoir d'achat, la sécurité s'imposent comme les 2 priorités des électeurs pour la campagne. Et puis le verdict du sondage est sans appel. 85% des Français jugent la France en déclin. Et ils sont 28% à le trouver irréversible. Eliott Maman, comment est-ce que vous interprétez cet écart entre un constat qui est quand même très sombre et une forme d'espoir un peu persistant ? Est-ce que c'est le signe d'une nation qui est encore mobilisable ?
5: Alors, un espoir, oui et non, dans le sens où si on compare à l'international, ça c'est pas un sondage qui est fait à l'international évidemment, mais il y a plusieurs pays dans le monde qui ont ce type de sondage sur notamment la jeunesse. Est-ce que vous êtes confiant dans votre avenir, dans votre pays ? Et ce qui est intéressant, c'est que quand on pose ce type de questions aux jeunes Français, on voit qu'ils sont tout de même une majorité à estimer, quels que soient leurs horizons politiques, que si véritablement ils veulent déployer leur capacité à leur maximum, ce ne sera pas nécessairement en France que ça va se jouer. Alors que par exemple, aux États-Unis, il y a des sondages, des baromètres du même type qui montrent que les Américains de toute orientation politique, parmi les plus jeunes, même ceux qui sont très critiques du gouvernement Trump, etc., estiment que oui, c'est aux États-Unis qu'ils auront le plus d'opportunités de déployer un agenda anticapitaliste, par exemple. Alors qu'on peut se dire, il n'y a rien de plus opposé entre les deux modèles. Et je n'ai pas l'impression qu'il y ait cette même confiance, ce même optimisme en France. Et c'est quand même des chiffres assez frappants, ce que vous venez de rapporter. Il y a tout de même plus de 3/4 des Français qui estiment que le pays est en déclin. Alors évidemment, en plus, il peut se quantifier de plusieurs manières. Il y a aussi ce que les Français constatent, à savoir que la progression des salaires réels est assez limitée. Et ça, je crois que c'est quelque chose qui pèse le plus dans cette impression d'une France en déclin. C'est que manifestement, nous n'arrivons plus à rattraper l'inflation avec une augmentation similaire au niveau des salaires. Et ça, c'est quelque chose de flagrant et que les gens constatent très immédiatement.
1: Alors, Ophélie Rock, Brice Teinturier, qui a dirigé cette étude, il compare cette élection, donc en 2027, à 1981, et son thème de la rupture, en parlant d'une demande de radicalité de la part des Français. Est-ce que vous partagez cette lecture? Et si oui, quel candidat, quelle offre politique semble la mieux placée? On a tendance à dire, bon, bah, si on parle radicalité, on est dans du Jean-Luc Mélenchon ou dans du Marine Le Pen, a priori.
14: Oui, encore Marine Le Pen, la radicalité, ça serait peut-être même encore à prouver, parce que finalement, le programme qu'elle présente, c'est pas forcément le programme qui est le plus radical sur plein de bords. C'est finalement un programme, on parlait de 80, presque de gauche à l'époque, 80, une gauche, mais qui serait contre l'immigration, mais grosso modo, c'est un petit peu ça. Moi, j'ai l'impression que la France, pour la première fois depuis très très longtemps, et on le voit un petit peu avec l'université un peu d'été du MEDEF, est presque tentée par une aspiration libérale. On voit par exemple que David Lisnard arrive à susciter, notamment sur les réseaux sociaux, un certain engouement. Donc j'ai le sentiment que pour la première fois, je sais pas, en effet, ce qui est sûr, c'est que les modèles centristes ne plaisent plus vraiment. Et pourtant, regardez la multiplication des candidats au sein même du centre. C'est-à-dire qu'on a le sentiment on en est au 45e candidat qui se déclare, dont à peu près 35 viennent du centre. Donc c'est, encore une fois, je pense que tout est possible, et on le voit avec des candidatures comme François Hollande, c'est-à-dire que les extrêmes ont ceci qu'elles peuvent, si on peut appeler encore ça des extrêmes, mais parfois peuvent fédérer énormément, mais fédèrent finalement des blocs qui sont quand même
4: assez resserré
1: donc
4: aussi.
1: Pas plus 50% de la population.
4: Pas plus 50%. Donc, on a une sorte de hélas, j'ai presque envie de vous dire, plus les extrêmes vont se polariser, plus il y aura de la chance, encore une fois, pour le centre. Mmh. Et on voit bien que pour l'instant, c'est une catastrophe. On ne peut pas recommencer comme ça en faisant des mesures molles dans un pays qui, en fait, est en train de sombrer chaque jour un petit peu plus. Donc, ça va être très, très intéressant parce qu'on va avoir quoi, 8-9 mois devant nous pour affiner tout ça. Voir si la France arrivera à sortir un petit peu de la sorte d'ornière où elle est mise depuis des années, c'est-à-dire la droite, la gauche, en fait, ça ne veut peut-être plus dire grand-chose. Peut-être que la vraie question qu'elle va devoir se poser, c'est est-ce que je veux un modèle libéral, est-ce que je veux un modèle social, et je veux continuer à avoir un modèle social, mais quel type de modèle social? Est-ce qu'on peut encore avoir une sécurité sociale de la même manière qu'avant? Il faudra peut-être trancher ces questions-là, et ne plus forcément s'abriter derrière des étiquettes qui, à mon sens, n'ont plus beaucoup de sens.
1: Eh bien, je vous propose de parler désormais d'un parti en particulier, de la France Insoumise, et notamment d'une députée en particulier, de Clémence Guettet. Elliot Maman, Ophélie Rock, j'imagine que vous êtes entourée, bien sûr, de beaucoup d'amis. Eh bien, savez-vous qu'il y a une députée qui désormais veut politiser l'amitié, vous donner des droits avec vos amis pour une politique de l'amitié? C'est le nouveau livre de la députée Clémence Guettet. Elle propose de soumettre l'intime à la logique administrative et accélérer notamment le déclassement de la famille. Parce que sous couvert de « oui, c'est tout rose, c'est très beau » et puis on veut étatiser l'amitié, en fait, tout simplement, non seulement on invite l'État à s'immiscer beaucoup plus dans la vie des Français, mais surtout en sous-texte, c'est la famille au sens traditionnel, au sens nucléaire, qui est profondément critiquée. Alors je vais vous soumettre quand même quelques propositions de Clémence Guettet, ce que vous pouvez faire avec vos amis si Jean-Luc Mélenchon passe au pouvoir. Un congé pour soigner un ami malade ou pour le pleurer. L'extension du congé parental à un ami. Une mutation professionnelle pour suivre un ami dans une autre ville. Un statut pour les coparentalités entre amis, ou même, peut-être que ça va vous intéresser, réduire le temps de travail pour dégager du temps de sociabilité. Elliot Maman, c'est formidable, non?
5: Oui, absolument, mais d'ailleurs, c'est quelque chose, on peut même l'étendre, c'est une nouvelle dynamique que l'on a vue.
4: J'aimerais bien
5: fois
4: qu'on fasse avec les animaux de compagnie aussi.
1: Alors là, c'est possible que les filles arrivent avec cette idée-là, attention.
5: Non, mais,
1: hein,
5: mais ne leur donnez pas l'idée. Parce qu'à chaque fois qu'on a une espèce de mal qui peut nous arriver dans la vie, désormais, il y a une nouvelle tendance qui consiste à dire, du côté de la gauche décroissante, eh bien, on va l'adosser à un congé. Il faisait trop chaud, au début de l'été, Marine Tondelier avait dit, mais faisons
1: congé
5: des
1: climatique.
5: Congés climatiques. Et là, c'est un peu dans la même veine, même si, évidemment, qu'on comprend bien qu'il y a véritablement une attaque sur un modèle de stabilité qui est celui de la famille nucléaire. Ça, on l'entend complètement. Je dois tout de même dire une chose où il ne faut pas être trop caricatural. Peut-être que les propositions en tant que telles le sont, mais le sujet qui est mis sur la table est tout de même intéressant parce que aujourd'hui, par exemple, 60% des Français ont vécu avec leurs parents dans un contexte extra-conjugal. Ça, c'est quand même quelque chose d'absolument nouveau. On parle souvent de bascule démographique, de bascule sociologique, etc. L'explosion de la famille nucléaire, ce n'est pas une fiction. C'est tout de même quelque chose qui arrive. Et c'est vrai qu'aujourd'hui, une majorité de Français vivent avec des parents, y compris lorsqu'ils sont enfants, lorsqu'ils sont jeunes, avec des parents qui ne sont pas en couple. Ça pose donc un certain nombre de questions. Évidemment que basculer immédiatement dans une appréhension d'une politique, d'une politisation de l'amitié, ce n'est pas nécessairement la chose la plus prioritaire qui soit, mais de la même manière que il est de plus en plus fréquent que des enfants ne vivent plus dans le même département, parfois même dans le même pays, que leurs parents.
1: Que les parents.
5: Et en un sens, on a d'ailleurs remplacé la mobilité sociale aujourd'hui par une mobilité géographique. On n'a plus d'ascenseur social, mais par contre, on peut avoir la satisfaction de remarquer que son enfant est parvenu à s'implanter dans un autre endroit que celui où il a grandi, où il a eu ses racines. Et vu qu'aujourd'hui, c'est quelque chose qui est plutôt célébré, eh ben, c'est un élément auquel, c'est un point auquel on est sensible. Et donc, c'est vrai que ça pose des questions sur comment est-ce que la politique peut accompagner cette transformation de la famille. Peut-être que celles que pose Clémence Guettet ne sont pas les bonnes, mais mettre ce dossier-là sur la table sans avoir une vision ultra caricaturale sur le ton progressiste, anti-famille d'un côté, conservateur, pro-famille nucléaire de l'autre, ça peut être positif.
1: Ophélie Rock, est-ce que ce texte est une nouvelle pièce dans la machine de la Nouvelle France qu'imagine LFI ? Est-ce que ça peut être aussi une forme de provocation ? Ou alors vous pensez que c'est une véritable conviction chez Clémence Guettet et qu'elle veut vraiment donner des droits à ses amis ?
4: Elle le porte, son livre, avec beaucoup de cœur, j'ai envie de dire, mais je crois qu'elle mélange beaucoup de choses parce qu'on a un peu l'impression, quand elle parle d'un pacte de l'amitié, qu'elle confond un peu quand même la notion de l'amitié et la notion de l'amour. Quand elle dit de droit à l'amitié, enfin de choses comme ça, je suis désolée, mais en fait, il y a des choses que
14: Et l'État ne peut pas statuer. L'État ne pourra pas vous protéger d'une déception amoureuse ou d'une déception amicale. Enfin, là, on a l'impression qu'on est presque là-dedans. Mon ami m'a trahi, je ne me sens pas bien. Du coup, est-ce que je pourrais quand même avoir le droit aussi, peut-être moi ? Parce que si on va là, moi, j'ai envie de dire, en effet, je trouverais presque que c'est plus judicieux qu'on voit dans l'État, parfois dans lequel vivent les gens, et du fait de ne pas avoir d'amis, justement. Beaucoup de gens crèvent de solitude en France. Oui. Dans ce cas-là, moi, j'aurais plutôt tendance à dire, mais mettons ça sur les animaux de compagnie. Sur les chats, les chiens, les hamsters, enfin, soyons cohérents. Je trouve ça très, très inquiétant, moi, c'est qu'en effet, l'État, là, s'immisce, à mon sens, dans quelque chose qui est quand même du domaine de l'intime, c'est-à-dire vos relations sociales. Alors oui, on peut critiquer peut-être le modèle de la famille telle qu'elle est depuis des générations et des générations, mais en même temps, est-ce que ça s'oppose ? C'est ça qui me dérange. Je vois pas en quoi vous pouvez avoir un papa, une maman, des frères, des sœurs et même un chien dans la famille, y avoir des amis. Enfin, on a l'impression qu'elle est en train de nous dire que c'est impossible.
15: C'est vrai que le côté qui m'exaspère le plus, je pense, dans cette histoire, c'est toujours ce côté état-nounou, le côté état qui s'immisce à chaque fois dans la vie des Français sur ce qui est le plus intime, parce que l'amitié, c'est ce qui est le plus intime. C'est d'ailleurs quelque chose qui nous reste, dans lequel l'état ne s'immisce pas. C'est-à-dire que ça vous concerne pas, a priori, ce que j'ai décidé de faire de mon samedi soir. Donc c'est vrai que ça, c'est assez insupportable. Merci Ophélie Rock, merci Elliot Maman,
14: merci à vous, Hélène,
15: de m'avoir accompagnée dans cette première partie d'Europe 1 Soir. 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Chers auditeurs, ne bougez pas, il est 18h57. Dans quelques instants, nous reviendrons notamment sur les incendies de cet été et sur la gestion par le gouvernement de ces incendies. A tout de suite.
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15: Soyez les bienvenus, il est 19h et tout de suite le journal de Frédéric Joncheret. Bonsoir Frédéric.
0: Bonsoir Hélène, bonsoir à tous.
15: La campagne présidentielle bat son plein en ce samedi.
0: Les candidats déclarés ou potentiels sont tous sur le terrain ainsi que leur soutien. De son côté, le Premier ministre le réaffirme, il ne sera pas candidat. Sébastien Lecornu n'a qu'un objectif, le budget, vous l'entendrez. On l'attendait, elle est tombée dans la nuit et elle est inchangée. La note de la France par l'agence américaine Fitch est maintenue à A+, plus avec perspective stable. Et puis le bilan s'alourdit d'heure en heure dans l'Himalaya. Au Népal, 4 Français sont toujours portés disparus après la crue dévastatrice.
15: Estelle Lafont, un mot de la tendance météo pour demain ?
6: C'est toujours pluvieux dans le nord-ouest demain, avec quelques orages qui se déclencheront au cours de l'après-midi. Bulletin complet en fin de journal.
15: Merci Estelle. Europe 1. Le Premier ministre a choisi sa campagne. Elle est budgétaire et non présidentielle.
0: Sébastien Lecornu l'a réaffirmé. Le gouvernement est un gouvernement de mission, pas un gouvernement en campagne. Le Premier ministre l'a redit. Il n'est pas candidat à la présidentielle. Il a de nouveau alerté sur la situation financière gravissime que provoquerait une absence de loi de finances.
7: Je ne suis pas candidat à l'élection présidentielle. Vous voyez bien la situation dans laquelle je suis. Déjà, il reste 8 mois dans lesquels il ne faut pas de désordre. Le gouvernement peut tenir cette boussole-là à la condition de ne pas se mêler de l'élection présidentielle. Donc en fait, déjà là, dans les semaines qui vont venir, les enjeux de la classe politique, votre serviteur en tête, c'est de faire en sorte de ne pas rajouter un désordre domestique au désordre international. Et donc je vais être direct, il faut un budget. On peut prendre des mesures de redressement cet automne qui sont difficiles, mais qui ne sont pas brutales. Car si elles ne sont pas prises maintenant, ces décisions difficiles, il est à peu près certain que la prochaine équipe, quelle qu'elle soit, ne pourra pas faire autrement que de prendre des mesures brutales. C'est la différence entre difficile et brutal.
0: Sébastien Lecornu, cet après-midi au micro de LCI. L'agriculture, c'est mon dossier numéro 1 de la rentrée. Il faut agir et vite, a déclaré le Premier ministre. Il promet un plan de soutien et de sauvegarde pour aider les agriculteurs à passer l'hiver et un plan de relance pour 2027 pour la filière après un été de sécheresse.
15: Ça ne change pas grand-chose et pourtant, on serait presque soulagé.
0: La France échappe à un nouvel avertissement sur ses finances publiques. Hier soir, l'agence de notation américaine Fitch a laissé inchangé le A+ de la dette française, a sorti d'une perspective stable, un répit presque miraculeux pour la France, dont les indicateurs macroéconomiques et budgétaires ne cessent de se dégrader, Barthélémy Philippe.
8: Oui, les analystes de Fitch en ont bien conscience, la note reste inchangée et pourtant les commentaires de l'agence sur les perspectives budgétaires de la France sont particulièrement négatifs, explique Éric Dor, économiste à l'ISEG.
9: Fitch, qui prévoyait un déficit public à 4,9% du PIB en 2026, nous dit maintenant que le déficit public sera plutôt de 5,2% et qu'il atteindra même 5,5% en 2027. C'est une forte détérioration. Fitch nous dit aussi réviser à la hausse sa projection de dette publique qui atteindrait 122,7% du PIB d'ici 2028.
8: Pour justifier sa décision de maintenir le A+ français, Fitch met en avant la diversification de l'économie, la qualité des institutions bancaires ou encore l'appartenance à l'Union européenne. Quoi qu'il en soit, les marchés financiers n'ont pas attendu le verdict de l'agence pour durcir les conditions de crédit appliquées à l'Hexagone. Pour refinancer sa dette, la France emprunte à plus de 4% des taux inédits depuis près de 20 ans.
0: Barthélémy Philippe du service économie d'Europe 1.
15: Campagne tous azimuts ce week-end, Frédéric.
0: Les politiques sont partout, à Blois, Sens, Vendôme ou encore demain à Tourcoing. Quant à Jordan Bardella, il faisait sa rentrée ce matin à la foire de Châlons en Champagne. Première véritable apparition politique après un été particulièrement discret. Le président du Rassemblement National doit désormais définir son rôle aux côtés de Marine Le Pen dans la bataille pour 2027. Arthur Delaborde.
10: Difficile pour Jordan Bardella de faire quelques mètres sans être arrêté. Dans les allées de la foire, le président du RN avance lentement, entouré d'une foule compacte venue à sa rencontre. Bonjour. Une rentrée au contact de ses soutiens après un été compliqué, car Jordan Bardella veut surtout couper court à toute idée de frustration après la candidature de Marine Le Pen.
12: Ce qui compte, ce ne sont pas les ambitions personnelles. Ce qui pourrait être des humeurs contrariées, supposées, n'ont absolument aucune importance. Ce qui compte, c'est le pays, c'est la France. Et aujourd'hui, il appartient à Marine Le Pen de porter le redressement de la France sur ses épaules. Je l'aiderai à gagner et à tous les Français, je dirai que je serai là, quoi qu'il arrive.
10: Message de loyauté donc, mais parmi ses fans, certains auraient volontiers inversé les rôles.
19: J'aurais bien aimé que ça soit Jordan. Marine allait bien aussi, mais le problème, c'est qu'elle n'a jamais gagné.
10: À Jordan Bardella désormais de transformer cet enthousiasme autour de sa personne en soutien à Marine Le Pen. être partout dans la campagne sans jamais apparaître comme le candidat.
0: Arthur Delaborde du service politique d'Europe 1.
15: Alors tous en campagne, mais pas encore convaincants selon certains patrons.
0: Parmi eux, le PDG de Total Energy, Patrick Pouyanné, se dit résolument inquiet pour l'économie française, notamment en cas de deuxième tour à l'élection présidentielle entre Marine Le Pen et Jean-Luc Mélenchon. Le président du groupe pétrolier Total Energy estime qu'il ferait courir un risque à la France. Pour lui, on manque de visionnaires.
1: Quand j'écoute les programmes économiques des candidats, il y a de quoi être inquiet, ça je vais vous le dire clairement. Une forme d'étatisme, on ne voit pas l'entreprise au cœur de leur programme, alors que je pense que ceux qui créent des recherches dans ce pays, c'est l'entreprise. Moi j'entendais ces programmes, on veut tout redistribuer sans s'occuper de la production. Ça ne marche pas. Enfin, on constate qu'aujourd'hui, malheureusement, je veux vous dire, il y a un manque de courage dans toute la classe politique pour faire face à la situation. Mais pour avoir le courage, il faut avoir une vision pour la France. Moi ce que j'attends d'ailleurs dans ce débat, c'est que les leaders exprime une vision. Je ne vois pas de vision. Oui. Moi, je pense que ce pays doit, quelque part, se remettre à produire, se remettre au travail. Mais oui. Par exemple, pour arrêter de faire que toutes les charges qui financent la protection sociale soient sur le travail. Ça ne peut pas fonctionner.
0: Patrick Pouyanné au micro de France Inter. Le PDG de Total Energy a assuré par ailleurs qu'il maintiendra son plafonnement des prix des carburants tant que le conflit durera au Moyen-Orient. Et ce, même si cette protection coûte de l'argent à l'entreprise. Il indiquait que ce serait autour de 250 à 300 millions d'euros. Le Venezuela et les États-Unis annoncent, eux, un accord pétrolier historique. Ce dernier va permettre aux États-Unis de prendre le contrôle majoritaire de plus de 65 milliards de barils de réserve du Venezuela en échange d'un investissement massif estimé à près de 100 milliards de dollars.
15: Europe 1, il est 19h06, trois jours après la gigantesque crue qui a touché le Népal et la Chine. Le bilan n'en finit plus de s'alourdir.
0: Il est désormais porté à 682 morts et près de 3000 personnes sont toujours portées disparues dans les deux pays, dont 4 Français. Bonsoir Wilfried De Villers.
2: Bonsoir Frédéric, bonsoir à tous.
0: La zone très enclavée est toujours difficile d'accès. Sur place, les secouristes redoublent d'efforts et les opérations de secours sont particulièrement difficiles, Wilfried.
2: Oui, un travail lent et épuisant alors que la crue a tout emporté sur son passage. Des villages entiers rayés de la carte, des immeubles, des maisons détruites en quelques secondes et une zone désormais entièrement recouverte de boue. C'est précisément cela qui rend la tâche des secouristes si difficile et la pluie aussi qui continue de tomber, comme l'explique ce secouriste népalais.
3: Les gens veulent récupérer le corps de leurs proches, qu'ils soient en vie ou morts. Mais on ne trouve ni les vivants, ni les morts. On ne voit que la boue.
2: Signe de la violence de cette crue, 7 corps ont été retrouvés à des dizaines de kilomètres en aval dans le nord de l'Inde aujourd'hui. Au Népal, les coulées de boue ont touché des zones bien plus au sud, provoquant la fermeture de la route reliant Katmandou, la capitale, à Pokhara, seconde ville du pays. C'est là que se trouve Mao Cordier, un jeune travailleur humanitaire français.
4: La zone a été restreinte déjà d'une parce que les ponts ont été endommagés. À certains endroits, il n'y a plus de ponts. À certains endroits, il n'y a plus de routes. Et encore des villages qui sont coupés, qui n'ont pas forcément de réseau. Il y a de plus en plus de morts. On retrouve de plus en plus de corps. Les chiffres ne font qu'augmenter. Malheureusement, on peut atteindre les 2000 morts. C'est ça le souci.
2: L'aide internationale, quant à elle, afflue au Népal. L'Union européenne promet notamment 2 millions d'euros pour les familles et les communautés les plus durement touchées par la catastrophe.
0: Merci Wilfried De Villers. Et notez cette attaque d'un entrepôt près de Kiev par un drone russe. Au moins 37 personnes sont décédées. Selon le président Volodymyr Zelensky, l'infrastructure contenait des munitions, des drones et des explosifs. Et interpellation de 4 Marocains après avoir lancé des pierres contre des soldats espagnols en patrouille à Ceuta. Cet incident survient au moment où l'enclave espagnole connaît des tensions, comme l'entrée massive et illégale de migrants il y a un mois.
15: Nous parlions rentrée politique au début de ce journal. 11 millions d'élèves font aussi leur rentrée.
0: Ce sera mardi auprès de leurs quelques 851 000 professeurs. Premier rush cet après-midi sur les fournitures scolaires. Le reportage à Paris d'Antoine Bienvaux.
5: Dans les allées de ce supermarché parisien, c'est l'effervescence.
11: Ok, cahier brouillon, c'est fait. Il te faut aussi un paquet de feuilles doubles.
5: Trousse, cartable, calculatrice, rien n'est laissé au hasard. Accompagnée de sa mère, cette jeune élève de première arpente chaque rayon pour ne rien oublier.
13: Un cahier transparent, une pochette transparente, fond de couleur. En fait, on n'avait même pas de liste. Donc on a fait un peu comme on voulait, puisque au lycée on fait un peu comme on veut.
5: Mais toutes ces fournitures ont un coût, et cette année la carte bleue a chauffé pour cette maman dont les deux enfants sont au collège.
14: Ah, on a nettement vu la différence avec les années précédentes. Oui, ça a coûté cher. Ah, je crois que je suis presque à 100 euros de plus, hein, en n'ayant pas acheté forcément tout le matériel. Donc oui, c'est très cher.
5: Alors pour éviter une facture trop salée, ce père de famille a anticipé les fournitures de ses enfants, c'est toujours avant les vacances.
17: J'essaie de m'y prendre suffisamment à l'avance, comme ça je profite encore des promotions et je compare sur les sites internet, parce que généralement, 2-3 jours avant, si je m'y prends trop tard, c'est souvent plus cher.
5: Une méthode qui, selon lui, lui permet d'économiser chaque année une cinquantaine d'euros par rentrée scolaire.
0: Le reportage d'Antoine Biavaud pour Europe 1.
15: Et Frédéric, coup dur en cyclisme pour la star du peloton.
0: Tadej Pogacar jette l'éponge sur la Vuelta. Le Slovène a été contraint à l'abandon après une lourde chute lors de la 8e étape du Tour d'Espagne. Il a visiblement été touché à l'épaule gauche. Le quintuple vainqueur du Tour de France se trouvait largement en tête au classement général. L'Américain Ben Diman s'adjuge, lui, l'Ultra Trail du Mont-Blanc à Chamonix. Il a bouclé les 173 km et 10 000 mètres de dénivelé positif en 18h16 29 secondes, avec une demi-heure d'avance sur le deuxième, le français Baptiste Chassagne. Et chez les féminines, succès de la française Blandine Lirondelle en 21h54 49 secondes.
15: Merci beaucoup Frédéric, on vous retrouve tout à l'heure à 19h30 pour le journal permanent. Il est 19h11 sur Europe 1 Soir. On continue dans un instant après le point sur la météo d'Estelle Lafond.
6: Bonsoir à tous. La perturbation présente aujourd'hui va s'évacuer en début de nuit par la Belgique et l'Allemagne avant une nuit calme. Le réveil demain matin va se faire encore sous le soleil entre le sud des Pyrénées, le massif central et des Alpes à la Corse. Plus au nord, entre les Hauts-de-France, la Champagne, le bassin parisien et la Bretagne, le ciel est partiellement nuageux, mais la lumière va pouvoir quand même passer entre les nuages. C'est en revanche pluvieux avec une réactivation du front froid qui amène des averses entre la Gironde, le Poitou et la Charente-Maritime. Averses qui deviennent orageuses dans l'après-midi à mesure que cette instabilité se déplace vers le nord-est et la Bourgogne. D'ailleurs, la pluie fera aussi son apparition en plus grande quantité du côté de la Manche dans l'après-midi, avec quelques coups de tonnerre attendus sur la pointe bretonne et d'autres éclatements orageux dans la soirée entre les Flandres et le littoral normand. Côté température, ça reste doux, de saison, avec un thermomètre compris entre 12 et 21 degrés, 12 au plus frais pour Aurillac, 21 au plus chaud pour Bastia ou Perpignan, et avec entre 2 et 16 pour Paris, Lille, Lyon et Strasbourg.
15: Merci Estelle Lafond. Europe 1 Soir, il est 19h12. Dans un instant, nous reviendrons sur les incendies qui ont ravagé la France cet été avec Laurent Michelet, un ancien commandant de bord de Canadair, qui a beaucoup de choses à nous dire. À tout de suite.
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15: Vous écoutez Europe 1, il est 19h14. Bonsoir et bienvenue si vous nous rejoignez. J'accueille mes débatteurs pour cette deuxième partie d'Europe 1 Soir et j'ai le plaisir d'accueillir Raphaël Steinville, directeur adjoint de la rédaction du Journal du Dimanche. Bonsoir Raphaël.
1: Bonsoir Hélène.
15: Ainsi qu'Antonin André, chef du service politique du JDD.
1: Bonsoir Hélène. Bonsoir.
15: Beaucoup de JDD dans l'air. Et nous accueillons également Laurent Michelet, ancien commandant de bord de Canadair. Bonsoir.
7: Bonsoir.
15: Alors nous allons revenir évidemment sur les événements tragiques de cet été. 100 000 hectares sont partis en fumée. Fin juillet, seuls 16 des 23 appareils de la flotte de la sécurité civile étaient disponibles. Vous-même, vous parlez d'un été qui a été le révélateur des carences et des mauvais choix accumulés année après année. Laurent Michelet, les pouvoirs publics seraient donc responsables de ce qu'on a vécu cet été ?
7: Alors responsable, peut-être pas complètement, dans la mesure où la nature est toujours plus forte que l'homme. Néanmoins, toute une série de décisions ou de procrastination en fait ont abouti au fait que les capacités de la flotte civile se sont amenuisées avec le temps. La flotte de Canadair vieillit, puisque les premiers arrivés sont arrivés en 95, donc ils ont 31 ans. Et on voit bien que ce sont des avions de travail aérien, donc ils sont soumis à des conditions de mission extrêmement rigoureuses. Et ce sont des avions qui sont difficiles à maintenir. On a eu quelques soucis avec le mainteneur, c'est un marché public, Sabena Technics. Ça s'est amélioré cet été, mais la disponibilité n'est pas au rendez-vous. Il suffit d'interroger les pilotes de sécurité civile et ils vous le diront.
15: Alors vous situez un premier accroc en 2020 avec le retrait des trackers. En quoi ces petits avions de guet, donc ils sont chargés de retardants, et en fait on s'est rendu compte au fur et à mesure du temps qu'ils étaient complètement irremplaçables pour attaquer les feux naissants avant qu'ils ne prennent de l'ampleur?
7: Si vous voulez, nos décideurs ont fait simplement des mathématiques, c'est-à-dire qu'ils ont pensé qu'on remplaçait 12 trackers par 6 Dash, puisque nous avions déjà 2 Dash 8 depuis 2005, et on s'aperçoit que ces Dash sont de bons appareils, puisqu'ils sont rapides, ils emmènent 10 tonnes, mais on s'aperçoit que comme la flotte a des trous dans la raquette, eh bien on les utilise ce qu'on appelle en attaque directe, c'est-à-dire qu'ils vont on les utilise en lutte, et non pas pour la mission d'attaque des feux naissants, qui est la doctrine, qui est la base de la doctrine française. L'attaque des feux naissants, c'est-à-dire essayer de juguler le départ de feu le plus rapidement possible pour éviter qu'il dégénère. Et cet été, avec le réchauffement climatique...
15: Ça a péché.
7: C'était une chronique d'une catastrophe annoncée. Déjà en 2022, on avait eu une première grosse alerte. En 2022, en fait, on a eu de la chance, c'est que la Provence et la Corse n'aient pas des conditions qui permettent l'éclosion des incendies. Et en fait, il y a eu juste un feu catastrophe à la dune du Pilat qui a fait 20 000 hectares. Mais on aurait très bien pu avoir la même chose que cette année. Et cette année, ça a été le révélateur des carences et des choix qui n'ont pas été faits. J'en veux pour preuve la commande de Canadair. Le président avait dit qu'il fallait 16 Canadair en 2022. Et en fait, ils ont été annulés en 2024 par le gouvernement Attal.
15: Ouais. Il y en a seulement deux. Il y aura seulement maintenant deux nouveaux Canadair annoncés pour 2032 et 2033. Je voulais également qu'on évoque le recours à l'A400M. Vous savez, en toute catastrophe, donc Sébastien Lecornu a demandé à ce qu'on utilise l'A400M, donc un immense avion qui est capable de larguer énormément d'eau en même temps. Mais alors pour vous, c'était un écran de fumée. Est-ce qu'en fait c'était plutôt une opération de communication pour dire voilà, vous inquiétez pas, on gère quand même la crise, parce que selon vous, l'A400M a quand même beaucoup de limites dans la lutte contre les feux.
7: Bien sûr que c'est un écran de fumée. Un écran de fumée, ça veut dire qu'en fait, on ne voit pas réellement la réalité des choses. La 400M peut être un moyen complémentaire, mais ça, c'est dans un pays qui est riche, j'allais dire, puisqu'il y a un avion qui fait 35 000 euros l'heure de vol. Il y a vraiment des grosses limitations, puisque pour le moment, l'avion ne peut pas larguer en virage, il est obligé de larguer en légère montée. En plus, les A400M appartiennent à l'armée de l'air, et l'armée de l'air l'utilise énormément. Et donc, on voit bien qu'en fait, pour faire du feu de forêt, il ne faut pas des usines à gaz, il faut des moyens économiques, sûrs, et surtout qui appartiennent à la sécurité civile, et non pas à l'armée de l'air, avec des pilotes, des équipages qui sont formés. Donc en fait, il y a un trou dans la raquette au niveau de l'attaque des feux naissants, où il faudrait des petits avions maniables, économiques, et au niveau du remplacement des Canadair, puisque là, on voit bien que la flotte vieillit et qu'il est grand temps. Cet été, en gros, on avait 7 ou 8 Canadair disponibles sur les 12, malgré toutes les annonces faites par les pouvoirs publics et la direction de la sécurité civile. En fait, on n'avait que les deux tiers de la flotte disponibles.
15: Laurent Michelet, Raphaël Steinville, il y a une question pour vous.
1: Oui, Laurent Michelet, si la doctrine française est toujours d'attaquer au premier feu, est-ce qu'il n'est pas nécessaire de pouvoir disposer d'une base aérienne à Mont-de-Marsan comme il avait été convenu au lendemain des feux de 2022?
7: On entend beaucoup de choses. En fait, on entend beaucoup de choses sur cette base en Aquitaine. Le problème de l'Aquitaine, c'est que il faut voir ça dans la globalité. L'Aquitaine, c'est souvent du tout ou rien. Hein. Mais ce qui est certain, c'est qu'on s'aperçoit que l'épicentre des feux monte vers le nord-ouest, puisqu'il y a des départements qui n'étaient pas concernés par les feux de forêt qui, cet été, l'ont été. La preuve, c'est même le feu à Fontainebleau. Là, les flammes ont touché Paris quasiment. Hein. Donc ça a beaucoup ému la population et la presse et les politiques. Alors c'est sûr qu'une base en Aquitaine ne serait pas du luxe, mais en fait il faut voir ça dans une réponse globale, hein, où en fait on peut très bien avoir disposé de tous ces petits avions dont je vous parlais, des ABEL, des avions de bombardiers d'eau légers, qui sont économiques, facilement déplaçables, et là en fait il suffit de mailler le territoire de bases support, hein, avec des pélicandromes, hein, ou éventuellement des camions de pompiers qui peuvent ravitailler ces avions, c'est un peu plus long mais ça marche aussi, et là en fait on couvre le territoire, et surtout en fonction de la menace, on peut déplacer cette flotte vers l'ouest, le nord-ouest, la ramener dans le sud-est, etc. etc. Donc il faut voir la réponse, non pas au sens d'un territoire, mais du territoire.
15: Alors Laurent Michelet, on sent qu'il y a des pilotes qui sont en colère, on sent qu'il y a des pompiers qui sont en colère, on y reviendra très rapidement. Mais maintenant, évidemment, l'important, maintenant que les températures ont baissé et que le risque des incendies est moins élevé, il va falloir commencer à s'occuper de l'année prochaine. Vous, si vous deviez fixer dès maintenant une priorité absolue à l'État pour éviter que l'été prochain, on refasse le même scénario que cette année, quelle serait-elle ? Est-ce que c'est plus d'appareils ? Il faudrait louer plus d'appareils déjà dès maintenant, plus de maintenance ou alors le retour d'une véritable capacité de guet comme avec celle des trackers ?
7: Ben, vous avez presque tout dit.
15: Ah oui, mais c'est pas une priorité, ce sont les trois.
7: C'est condensé des trois, en fait. Hein. Moi, je pense que les recours à la location cette année, on a eu jusqu'à 6 avions légers et 9 hélicos loués. Je pense que c'est une gabegie. Pourquoi ? Parce que, en fait, on paye ces marchés, on paye ces locations plus cher que ce que ça ne vaut réellement. Pourquoi ? Parce que c'est fait dans l'urgence, hein, et pour pallier aux carences de la flotte nationale. Ce qu'il faudrait, c'est, en concertation avec la direction de la sécurité civile, les pompiers, essayer d'avoir une flotte de petits avions légers, hein, en propre. Alors après, ça peut être, parce que maintenant, les grandes compagnies ne possèdent pas leurs avions en propre, hein, il y a des locations sous forme de location, mais peu importe, mais que ça appartienne à l'État et pas à des sociétés privées auxquelles on loue le service. Hein. Donc ça, c'est la première chose. Donc renforcer les petits avions pour faire combler la doctrine, hein, c'est-à-dire l'attaque de Fenessan. Et ensuite, aider les entreprises françaises qui proposent une solution au remplacement du Canadair, parce que le Canadair est quand même l'arme absolue pour lutter contre les feux. Hein, et donc, on voit bien que cette dépendance vis-à-vis des anglo-saxons est mortifère. Elle est contre les annonces de réindustrialisation de la France. Or, on a deux start-up, Positive Aviation et Inaero, qui proposent, hein, qui commencent à travailler sur un remplacement du Canadair. Je comprends même pas qu'on ne les aide pas plus que ça, quoi. Je suis atterré par ça. On fait des commandes aux Canadiens et on voit bien que les Canadiens, les Américains, les Anglo-Saxons, eux aussi ont eu des feux catastrophes cet été. Je vous rappelle aussi le feu catastrophique de San Francisco l'année dernière. Donc comment penser que les premiers Canadairs qui sortiront pas avant les années 2030, donc en plus c'est très loin, comment penser que l'Europe sera servie en premier ? C'est vraiment irréalisable.
15: Est-ce que vous n'avez pas la crainte que justement maintenant que la canicule c'est fini, finalement ce ne sera pas vraiment un sujet de la présidentielle et que ce ne sera pas forcément dans les programmes, ce ne sera pas forcément annoncé et que finalement on passe à autre chose et que l'année prochaine on court encore d'énormes risques ?
7: Eh ben c'est exactement pour ça que je vous ai demandé cette interview, c'est-à-dire que l'été va se terminer, la rentrée arrive, la campagne présidentielle va battre son plein dans les semaines qui viennent, et donc effectivement ce sujet passera aux oubliettes comme tout après chaque été. Après 2022, ça a été le cas, il n'y a pas de raison que cette année ça ne recommence pas. C'est pour ça qu'il faut se mettre au travail dès maintenant et essayer de trouver les meilleures solutions pour la nature sera toujours la plus forte, mais pour au moins essayer de minimiser le risque.
15: Alors Laurent Michelet, restez avec nous. Ce sont les pompiers qui sont également très en colère. Les sapeurs-pompiers de France ont adressé vendredi 28 août un préavis de grève au ministre de l'Intérieur, donc au sortir de cet été record sur le front des incendies. L'intersyndicale dépose un préavis de grève. Elle durera normalement du 8 septembre au 20 octobre prochain. Il déplore le manque de réponse apportée par le gouvernement pour les aider, comme l'explique Manuel Coulet, le secrétaire général du syndicat Sud SDIS, au micro de Mathieu Prior.
3: Principalement, il nous manque des financements qui vont permettre à nos employeurs de faire des recrutements, d'acheter des moyens pour nous protéger, pour notre santé, pour intervenir avec des nouveaux véhicules qu'il faudra remplacer pour accélérer le développement de la flotte de véhicules, notamment pour les feux de forêt, puisqu'on parle encore des feux de forêt aujourd'hui. Comme pour chaque plan hydrée, en fait, il est surtout là pour couvrir les actions qu'il pourrait y avoir localement ou nationalement. Le 8 septembre, la présentation du projet de loi donc à la Direction générale de la sécurité civile. Et puis l'autre grosse date, c'est à partir du 27 septembre, 3 jours d'occupation normalement de la place de la République à Paris pour aider la rencontre des citoyens, citoyennes, des élus, des parlementaires. Ce préavis qui sera peut-être reconduit selon ce qui sera voté au niveau du Parlement sur la loi de finances et les suivantes.
15: Laurent Michelet, j'imagine que vous les soutenez évidemment dans leur démarche. On se souvient aussi de cette rencontre avec Laurent Nunez il y a quelques semaines qui ne s'était pas très bien passée.
7: Oui, bah bien sûr que je suis solidaire avec mes camarades pompiers. Et tout d'abord, je tiens, comme beaucoup de gens, à les féliciter pour le travail effectué cet été. Ils ont même payé un très lourd tribut. Je ne suis pas spécialiste des camions et du matériel pompier, bien que je les ai côtoyés pendant 22 ans. Donc je me garderai bien de vous donner le moindre commentaire sur leur demande de moyens. Et ils sont certainement très légitimes, puisque si on met ça en parallèle avec les avions, on s'aperçoit que le compte n'y est pas. Et il n'y a pas de raison que s'il n'est pas dans les airs, il n'y soit pas au sol.
15: Antonin André.
4: C'était juste une réflexion pour appuyer ce que vous disiez et ce qu'Hélène décrivait. C'est-à-dire que ça rappelle vraiment l'époque où les policiers eux-mêmes se plaignaient et mendiaient pour avoir des véhicules en état de fonctionnement, rien qu'en état de marche, et suffisamment puissants et suffisamment nombreux pour pouvoir assurer la sécurité des Français. Et on est toujours assez surpris de voir à quel point les services publics de la protection, que ce soit les pompiers, que ce soit les policiers, que ce soit l'hôpital, sont laissés à l'abandon et à l'occasion de crises spectaculaires. Donc cet été, on a eu les incendies, on a eu le Covid pour la santé. Tout d'un coup, il y a une espèce de réflexe où on se dit, c'est vrai, les pompiers n'ont pas de cagoule adaptée pour aller affronter des feux, ce qui semble quand même absolument délirant. Et c'est vrai qu'on a l'impression d'une gestion chaotique de l'État qui vient toujours au secours et avec des pansements sur des jambes de bois en catastrophe après des crises. Et ça, c'est une constante française qui ne change pas depuis des années. Ce

0: besoin dans les 2-3 années à venir.
1: Après, il y a certaines initiatives aussi françaises quand même, de petits avions qui pourraient justement finalement remplacer les Canadair au fur et à mesure. Il faut que l'État soutienne aussi ces initiatives-là.
0: Alors, c'est pas des petits avions, c'est en fait deux start-up qui essayent de trouver un remplaçant au Canadair. Hein, et donc, effectivement, pour une de celles que je connais le mieux, Positive Aviation, ils ont un client de lancement qui est américain. Et les Français n'ont pas bougé, ont signé uniquement une lettre d'intention pour le moment. Oui. Donc c'est surréaliste, quoi. Par contre, effectivement, pour trouver les petits avions bombardiers d'eau léger dont je vous parlais, ils ne sont fabriqués qu'aux États-Unis. Il y en a un peu en Pologne, mais ils sont de moindre qualité. Hein. Et ça, on pourrait en commander au lieu de les louer à des entreprises australiennes. Hein. Enfin, c'est un marché avec une entreprise espagnole, mais qui sous-traite aux Australiens. Hein, dans l'Hérault, ce sont des avions chiliens, je crois. Et donc voilà. Alors plutôt que de faire ça, il faudrait essayer d'avoir se mettre autour de la table et réfléchir à une politique d'investissement raisonnable, parce on peut pas faire une réponse aux années de crise. Et cette année, c'était quand même une année de crise. Hein, voilà. On peut pas avoir une flotte. Sinon, on est un pays très riche. Et ben, c'est loin d'être le cas. Hein, je vous l'apprends pas. Ce qu'il faut, c'est essayer d'avoir la flotte la plus homogène possible, la plus économique et la plus efficace.
1: Eh bien, merci beaucoup Laurent Michelet, ancien commandant de bord de Canadair, d'avoir été notre invité. On espère que les politiques auront écouté cette interview et qu'ils le mettront dans leur programme présidentiel. Chers auditeurs, il est 18h28. On se retrouve dans un instant avec Raphaël Steinville et Antonin André. Nous ouvrirons une page politique en ce week-end très chargé. À tout de suite.
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1: Europe 1, il est 19h31 et sans plus attendre, le rappel des titres de Frédéric Joncheret.
32: Jordan Bardella a réaffirmé sa loyauté à Marine Le Pen. « Je serai là quoi qu'il arrive et je mènerai campagne », indiquait le président du RN à la foire à Châlons-en-Champagne. Olivier Faure prône l'unité lors des journées d'été du Parti Socialiste à Blois dans le Loir-et-Cher. Il a fustigé la droite républicaine qui s'inspire du Rassemblement National et propose de créer par ailleurs un grand fonds national et européen face aux catastrophes naturelles. L'agriculture, c'est mon dossier numéro 1 de la rentrée, il faut agir vite, a déclaré Sébastien Lecornu. Il promet un plan de soutien et de sauvetage, ainsi qu'un plan de relance pour aider les agriculteurs à passer l'hiver. Total Energy maintiendra son plafonnement des prix des carburants tant que le conflit durera, a assuré son PDG Patrick Pouyanné, et ce, même si cette protection coûte de l'argent à l'entreprise. Le Venezuela et les États-Unis annoncent un accord pétrolier historique. Ce dernier va permettre aux États-Unis de prendre le contrôle majoritaire de plus de 65 milliards de barils des réserves du Venezuela. 675 morts. C'est le dernier bilan dressé de la crue dévastatrice au Népal. Mercredi, la Chine déplore, elle, 7 morts. Près de 3 000 personnes sont toujours portées disparues.

0: coup dur sur le Tour d'Espagne. Tadej Pogacar chute lors de la Vuelta et est contraint à l'abandon.
1: Merci Frédéric, on vous retrouve à 19h45 pour le journal permanent.
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1: Vous écoutez Europe 1, il est 19h32. J'ai toujours plaisir d'être entourée de Raphaël Steinville, directeur adjoint de la rédaction du journal du dimanche, et d'Antonin André, le chef du service politique du journal du dimanche. Nous allons ouvrir donc une grande page politique en ce week-end évidemment très chargé. Jordan Bardella faisait sa rentrée ce matin. Ça fait un petit moment qu'on ne l'avait pas entendu. C'était à Châlons en Champagne et il a tenu un point presse. Le président du Rassemblement National a indiqué avoir beaucoup travaillé cet été sur le programme de redressement de notre pays, dit-il, en particulier à propos d'un grand plan de nettoyage des finances publiques. Je vous propose de l'écouter.
4: Les enjeux économiques vont évidemment être au cœur de la campagne présidentielle. Et vous le savez, et Marine en a parlé au MEDEF avant-hier, nous allons préparer, proposer aux Français dans quelques semaines le plus grand plan de nettoyage des finances publiques et de lutte contre les gaspillages d'argent public qui ait existé. La France doit réduire, en tout cas dans son... L'État doit réduire son train de vie, doit baisser ses dépenses pour baisser la pression fiscale qui pèse sur nos compatriotes et sur la France du travail. Et si je suis chef du gouvernement demain, nous nettoierons les finances publiques. Et c'est précisément l'un des sujets que je suis venu aborder ici aux côtés des artisans, des commerçants, des chefs d'entreprise et des agriculteurs à la foire de Châlons et plus largement des Français et des contribuables.
1: Alors Antonin André, contrairement à d'autres personnalités politiques françaises, Jordan Bardella est resté très discret cet été. Est-ce que vous le comprenez ou est-ce qu'il encaissait un petit peu la décision du 7 juillet?
5: On l'a entendu là, c'est pas très simple parce qu'il y a eu un petit bouger depuis avant l'été, c'est-à-dire qu'il est passé de « quand je serai président » à « quand je serai Premier ministre ». Donc il est descendu d'une marche et évidemment il se préparait lui à la fonction suprême et c'est vrai que, y compris chez les commentateurs, l'épée de Damoclès qui pesait sur Marine Le Pen rendait crédible cette hypothèse d'un Jordan Bardella candidat. Finalement, l'histoire ne s'est pas écrite comme cela et je pense que Jordan Bardella, effectivement, doit encaisser. Vraiment, on ne se rend pas compte, mais quand on se programme pour une présidentielle et que tout d'un coup, on vous retire cette candidature-là,
1: c'est
5: un choc politique qu'il faut encaisser. Et l'autre aspect qui est intéressant, je trouve, dans le sonore qu'on vient d'entendre, c'est que le sujet de l'économie va rester quand même un sujet compliqué, parce que la présidente et le Premier ministre du Rassemblement National n'ont pas l'air totalement alignés. J'en veux pour preuve l'audition de Marine Le Pen devant les patrons cette semaine, où elle leur a dit quand même, dans les yeux, et je vous avoue que moi j'ai été à la fois surpris et en même temps je porte crédit de ça, Marine Le Pen, d'assumer de dire aux chefs d'entreprise, écoutez, les charges sont très lourdes sur le travail, mais dans l'état actuel des finances publiques, je ne peux pas vous promettre qu'on va baisser les charges dans un premier temps et dès le début, parce que il faut financer la protection sociale et parce qu'elle tient toujours à incarner une forme de positionnement social, économique social. Et évidemment, on est loin de la ligne Bardella. Donc on voit que ce bouger perturbe un peu la rentrée du RN. En même temps, c'est un dialogue qui peut-être portera des fruits.
1: Et Raphaël Steinville, j'en veux pour preuve aussi, évidemment, le cas de François Durvie. Alors peut-être que nos auditeurs ne savent pas exactement qui est François Durvie. C'est un polytechnicien libéral qui s'est engagé auprès de Marine Le Pen et surtout auprès de Jordan Bardella, officiellement depuis quelques mois, officieusement en réalité depuis des années. Et alors son départ a été annoncé pile au moment où Marine Le Pen était précisément devant les patrons. Et alors Libération révèle évidemment les coulisses de ce départ ce matin. Chers auditeurs, je me permets de vous les raconter, c'est assez croustillant. Bardella se trouvait donc dans une pièce le 7 juillet dernier. Il était avec Nolwenn Olivier, la directrice de communication de la campagne, et il était avec François Durvie, ce conseiller plutôt libéral qui a notamment aidé le Rassemblement National sur ce côté. Voilà, on parle au patron, nous sommes un peu plus libéral. Et puis finalement, François Durvie, après la décision de Marine Le Pen et des juges, sur un ton semi-sérieux, dit à Bardella de descendre annoncer sa candidature. Nolwenn Olivier fait filtrer l'information et Marine Le Pen assène plus tard par message à François Durvie que la confiance est brisée. Raphaël Steinville, on a un peu l'impression aussi de revenir aux heures du Front National où certaines coupures, certaines rivalités, certains problèmes de loyauté revenaient, devenaient plus sonores.
6: Alors moi, je n'en ai pas tout à fait la même lecture. Moi, je pense que si Marine Le Pen a fait le choix ou a poussé à la sortie François Durvie, qui était à la fois son conseiller économique et celui de Jordan Bardella, c'est précisément parce qu'elle n'est pas seulement la candidate du Rassemblement National à la présidentielle, mais qu'elle est en réalité la patronne du Rassemblement National, quand bien même Jordan Bardella a le titre de président du parti. En réalité, c'est elle qui mène la campagne, c'est elle qui incarne la ligne du Rassemblement National. Et François Durvy, d'une certaine manière, l'a expliqué très honnêtement, au-delà de ses péripéties qui faisaient qu'il était plus enclin à soutenir la candidature de Jordan Bardella que celle de Marine Le Pen. Il a expliqué qu'il ne se sentait pas à l'aise à l'idée de défendre dans l'opinion des idées économiques qui pourraient être
1: qui
6: contraires
1: pas les
6: aux siennes.
1: Ouais.
6: Donc il y a une sorte de de normalité,
1: cohérence.
6: Finalement, de cohérence à ce qu'il se mette en retrait et qu'il recouvre sa liberté pour laisser Marine Le Pen et Jordan Bardella conduire la campagne. D'autres personnes en interne qui peut-être avaient voulu s'émanciper de la ligne de Marine Le Pen parce que ils avaient fait le pari que ce serait Jordan Bardella, sont peut-être eux aussi, non pas sur le départ, mais peut-être davantage en retrait dans les semaines à venir pour pouvoir mener cette campagne et incarner le projet tel que Marine Le Pen entend le voir défendu et proposé aux Français.
1: Ce qui
5: est intéressant, et j'anticipe un peu Hélène, pardon, sur nos discussions, mais c'est que ce positionnement tout d'un coup du Rassemblement National, très sur la ligne Le Pen, comme Raphaël l'a décrit, c'est-à-dire quand même un programme qui est très social, qui fait la part belle à l'État-providence, à l'État protecteur, plutôt que...
6: À l'État stratège,
5: plutôt qu'un État libéral, ça dégage un espace quand même à droite, assez singulier, et je pense notamment à Sarah Knafo, qu'on a interviewé longuement dans le journal du Dimanche Demain, qui sort un livre très intéressant sur le casse de l'argent public, la façon dont l'État dissimule, pique l'argent aux Français, le gâche, et au lieu de leur reverser le fruit de leur travail. Et ça dégage tout d'un coup un espace pour Sarah Knafo et pour Éric Zemmour, donc pour Reconquête, sur un axe d'une droite très libérale et très assumée, qui là, pour le coup, est une offre totalement antinomique avec celle de Marine Le Pen. Si Jordan Bardella avait été le candidat, je pense que leur espace aurait été beaucoup plus restreint. Donc ça va être intéressant de suivre dans cette campagne comment ces dynamiques se concurrencent.
1: Sans parler de Reconquête, même Bruno Retailleau,
5: même la droite libérale.
6: Non mais c'est une possibilité. Après, moi je pense qu'on a quand même très largement voulu accentuer le côté libéral qu'aurait pu avoir Jordan Bardella, ouais, qui se définissait comme pro-business, pro-entreprise, mais sans véritablement définir ce concept qu'il défendait. Est-ce que ça voulait dire qu'il était libéral? Je ne sais pas. Le fait est de se dire pro-entreprise, honnêtement, à part LFI, qu'il ne l'est pas.
1: En revanche, il y en avait un autre qui était très libéral, et pour le coup, ça va être intéressant de voir comment il va réagir maintenant, c'est Éric Ciotti, qui d'ailleurs n'était pas là pour accompagner Marine Le Pen au MEDEF.
6: Non mais Éric Ciotti, qui a donné une grande interview au JDD cet été, expliquait qu'il ne désespérait pas de pouvoir faire infléchir
5: la ligne.
6: Vous l'avez
5: compris, la campagne présidentielle se joue essentiellement au JDD.
6: Non mais vous avez raison, Antonin. Ne désespérez pas de faire infléchir la ligne économique du RN, notamment sur la question des retraites. On a vu, à l'occasion de cette première prise de parole de Marine Le Pen, qu'elle gardait le cap. Alors, ça ne veut pas dire qu'à la marge, il n'y aura pas des accommodements, des inflexions du programme plus général du Rassemblement National pour donner une plus large prise à ses partenaires, à ses alliés. Pour autant, c'est vrai qu'on voit à quel point aujourd'hui Marine Le Pen est celle qui incarne et veut peser sur la ligne du Rassemblement National.
5: Et moi, je pense qu'elle a raison.
1: Antonin.
5: Bien sûr. Je pense qu'elle a raison parce que elle a construit c'est quand même sa grande réussite politique. Elle est partie du Rassemblement National de Jean-Marie Le Pen, qui était sur des sujets très immigration, qui était très libéral, très en défense des petits patrons. Elle a élargi aujourd'hui la base du Rassemblement National, la base électorale, en allant chercher les petites gens, les classes populaires, en ayant un discours pour ces gens qui ont du mal à finir la fin de mois, pour la France des Gilets jaunes, pour les anciens bassins miniers du nord de la France, tous ces gens-là qui votaient à gauche. Et aujourd'hui, ces gens-là votent Rassemblement National et sont très sûrs de leur vote. Et je pense qu'elle a raison dans son positionnement d'une certaine façon, parce qu'elle représente, elle incarne une alternative, à mon avis, plus puissante face à un bloc central macroniste, Retailleau, Attal, et même les sociodémocrates qui sont vraiment sur une pente beaucoup plus libérale. Donc je pense qu'elle a raison. Elle aurait rien à gagner à vouloir infléchir son discours en paraissant trop libérale.
6: Et surtout cette teinture libérale qu'elle aurait pu laisser gagner et imprégner son programme si elle ne s'était pas privée des ressources intellectuelles d'un François Durvie. C'était aussi donner prise à LFI, qui, il faut le reconnaître, est en dynamique, a le vent en poupe. Mmh. Et donc, abandonner, ou en tout cas, ne pas parler de manière extrêmement claire aux classes populaires, c'était prendre le risque que Jean-Luc Mélenchon et ses amis soulignent finalement les têtes à queue idéologique de Marine Le Pen et de ses amis.
1: Alors, nous n'allons pas parler de LFI, mais je vous propose quand même de partir de l'autre, sur l'autre base de l'échiquier politique, à savoir le Parti Socialiste, qui faisait sa grande rentrée. Alors, Antonin André, je sais que vous êtes un observateur aiguisé,
5: évidemment. Je suis solférinologue à mon époque.
1: Voilà. Alors, récapitulons, parce que c'est vrai que c'est quand même très très compliqué à suivre. On parle d'une primaire fermée, elle coûtera 15 euros. Il y a des personnes qui restent en surplomb, comme François Hollande, comme Bernard Cazeneuve, qui ne veulent pas participer à cette primaire. Karim Bouamran, le maire de Saint-Ouen, artisan de la guerre contre Master Poulet, rejette aussi cette primaire. Et dans cette primaire, bon, Olivier Faure n'a pas profité en tout cas de ce campus d'été pour se déclarer. Antonin, que fabrique le Parti Socialiste ?
5: Vous savez, le Parti Socialiste que je connais depuis très longtemps, c'est le parti de la tambouille, de la cuisine, des recettes compliquées, des accommodements. Enfin, c'est vraiment, il faut être solférinologue pour suivre le PS. Alors, ils ont acté l'idée d'avoir une primaire qui est ouverte au Parti Socialiste à place publique, avec un montant pour voter la primaire qui est de 15 euros. Olivier Faure a voulu que ce montant soit beaucoup plus modique pour avoir une base beaucoup plus large. Dans cette primaire sont déclarés Raphaël Glucksmann, qui d'une certaine façon a été quand même la vedette des rencontres de Blois. On voit même qu'il a volé la vedette d'une certaine façon à Olivier Faure. Philippe Brun, donc ce député de l'Eure socialiste, qui s'est illustré cet été en parlant de retraite par capitalisation. Ségolène Royal, dont elle dit qu'elle
1: la
5: sera candidate,
1: revenante.
5: Et qui est un peu la revenante, et qui est quand même celle, il faut le rappeler, la primaire socialiste qu'elle avait remportée en 2006, elle avait plié au premier tour Laurent Fabius et Dominique Strauss-Kahn, excusez du peu. Donc, vous avez ces candidats qui sont déclarés, Olivier Faure qui va se déclarer, c'est un secret de polichinelle, et donc, de cette primaire sortira un candidat que tous s'engagent à soutenir, et puis vous l'avez dit, les embusqués, il y a Jérôme Gage aussi qui connaît, les embusqués, François Hollande et Bernard Cazeneuve, qui eux sont embusqués et qui attendent que tout ce petit monde s'autodétruise pour au mois de décembre dire, les gars, il n'y a pas de problème, je suis là, je suis le recours, j'arrive, mettez-vous derrière moi, on va y aller, on va gagner.
1: Alors maintenant qu'on a fait le constat, je vous propose de faire une toute petite pause et puis nous parlerons des analyses après évidemment de ces universités du Parti Socialiste. Ne bougez pas, à tout de suite.
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1: Europe 1, il est 19h46, le journal permanent de Frédéric Joncheret.
0: Le gouvernement est un gouvernement de mission, pas un gouvernement en campagne. Sébastien Lecornu a réaffirmé qu'il n'était pas candidat à la présidentielle. Rentrée politique de David Lisnard à Cannes, le candidat Nouvelle Énergie souhaite une grande primaire avec tous ceux du Bloc central jusqu'à Reconquête et imposer sa ligne libérale dans la campagne. Bernard Cazeneuve appelle à former une coalition désengagée. L'ex-premier ministre souhaite que républicains ardents de gauche, du centre et des modérés se réunissent pour éviter le pire qui constituerait, selon lui, la victoire de Marine Le Pen. Le conducteur qui a percuté avec sa voiture des piétons à Caen mercredi soir a été mis en examen pour assassinat et tentative d'assassinat. Cet homme russe d'origine tchétchène, âgé de 26 ans, a tué 2 personnes et blessé 9 autres. Il a été placé en détention provisoire. Et interpellation de 4 Marocains après avoir lancé des pierres contre des soldats espagnols en patrouille à Ceuta. Cet incident survient au moment où l'enclave espagnole connaît des tensions.
1: Merci Frédéric, on vous retrouve à 20h sur Europe 1 pour votre journal.
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1: Vous écoutez Europe 1, bonsoir et bienvenue si vous nous rejoignez. Il est 19h47, je suis toujours entourée de Raphaël Steinville et d'Antonin André et nous parlions de la rentrée du Parti Socialiste, de ce campus d'été où quelques scènes quand même ont été assez drôles. Olivier Faure, Raphaël Glucksmann, pardon. Il y a eu une scène à Blois, Raphaël Steinville, où Olivier Faure s'est imposé au milieu de la haie d'honneur qui était réservée à Raphaël Glucksmann et lui-même disait vouloir éviter du sang sur les murs. Est-ce que ce genre d'épisode ne démentit-il pas par les faits, le discours d'apaisement? En fait, tout le monde est en train de prétendre qu'ils s'entendent assez bien et que tout va bien se passer, alors qu'en réalité, ces personnes-là ont du mal à se voir dans la vraie vie.
6: Oui, vous avez raison, c'est que Olivier Faure s'est invité sur la photo, ce qui devait être une arrivée triomphale et solitaire au milieu des militants pour Raphaël Glucksmann, s'est transformé en un partage de l'affiche pour 2 potentiels candidats, puisque il faut le rappeler, aujourd'hui Olivier Faure ne s'est toujours pas déclaré. Mais là où c'est intéressant, c'est que effectivement on pressent, quand bien même aujourd'hui dans les sondages Raphaël Glucksmann est très largement donné favori, que cette primaire pourrait être beaucoup plus ouverte que l'on pourrait le penser, et ça prédit des débats, des intrigues qui vont rendre cette primaire peut-être beaucoup plus cruelle et assassine que certains voudraient bien l'entendre. Donc oui, moi je pense que rien n'est acquis et que on voit aujourd'hui à travers un certain nombre de postures que un certain nombre de coups bas seront à attendre.
1: Antonin André.
5: Je rebondis sur ce que dit Raphaël, parce que j'ai regardé notamment dans les visages qui entouraient Glucksmann pour sa campagne, il y a notamment Christophe Borgel et David Assouline, qui étaient 2 socialistes, alors là, de l'ancienne époque, qu'on a ressorti du placard. Et Borgel, notamment, faisait partie de la petite équipe qui, avec autour de Martine Aubry, avec Jean-Christophe Cambadélis, Claude Bartolone, étaient des grands magouilleurs en chef qui étaient très habitués de truquer les élections. C'est-à-dire que vous avez les remontées de résultats, et puis les mecs prennent les tableurs Excel, ils biffent allègrement les chiffres pour les remplacer par d'autres. Enfin, il n'est pas exclu qu'on revive une sorte de congrès de Reims, un peu en petit, parce qu'aujourd'hui, le Parti Socialiste, c'est plus un groupuscule qu'un grand parti de gouvernement. Mais dans la tradition socialiste, les magouilles, ça fait un petit peu partie du jeu.
1: Et alors, Antonin André, Raphaël Glucksmann subsiste quand même un petit point noir, justement, dans toutes ces négociations. Raphaël Glucksmann voulait inscrire dans la charte des valeurs l'interdiction de tout accord avec la France insoumise. La demande a été rejetée par la direction du Parti Socialiste. Est-ce que ce refus n'est-il pas le signe que le parti n'a pas vraiment tranché sa ligne stratégique vis-à-vis de Mélenchon? Et même, est-ce qu'à la fin, de toute façon, comme Olivier Faure reste le premier secrétaire du Parti Socialiste, c'est Olivier Faure qui l'emportera? Et puis, de toute façon, ils finiront par s'allier, parce que Jean-Luc Mélenchon, c'est lui aujourd'hui la gauche.
5: Là où vous avez raison, Hélène, parfaitement, c'est que Olivier Faure, s'il est candidat, se mettra en retrait de la direction du Parti Socialiste, mais il ne quittera pas la direction du Parti Socialiste. Il restera premier secrétaire une fois les primaires terminées, et notamment s'il ne les emporte pas. Et du coup, comme premier secrétaire du Parti Socialiste, qui négociera les accords aux législatives? Olivier Faure, premier secrétaire du Parti Socialiste, qui évidemment aura besoin, là, parce qu'après la présidentielle, il y a les législatives, on le perd un peu de vue, mais les législatives, ça va être décisif. Et là, évidemment, pour les législatives, bien sûr que le Parti Socialiste se laisse la possibilité de conclure des accords avec LFI sous peine de disparaître complètement de l'échiquier politique.
1: Alors, je vous propose désormais de parler de Sarah Knafo. Antonin André, vous avez, il y a quelques minutes, commencé à esquisser la une du journal du dimanche de demain. Donc, c'est une grande interview de Sarah Knafo qui présentera notamment son nouvel ouvrage, Le casse du siècle, publié aux éditions Fayard. Il sortira le 2 septembre. Il a été numéro 1 des ventes Amazon pendant notamment très longtemps.
6: Alors, il l'est toujours.
1: Il l'est toujours. Eh bien, Raphaël Steinville, avant de rentrer dans le fond, c'est notamment l'objet également de sa première question au JDD, si je ne m'abuse. Sarah Knafo, contrairement aux autres politiques, elle ne parle pas d'elle dans l'ouvrage. Elle parle d'économie, elle parle de France, elle parle de ce qu'elle appelle justement le casse du siècle. Est-ce que cela vous paraît opportun ? Est-ce que justement ce travail journalistique façon Watergate va être un outil véritablement de conviction électorale ou alors c'est un livre politique comme les autres, comme le font les autres ?
6: Vous l'avez dit, l'objet déjà en soi est assez inédit. Là où nombre de politiques se mettent en scène ou se mettent en scène en écrivant une biographie d'un personnage historique dont ils aimeraient qu'on puisse les comparer, Sarah Knafo, elle fait le choix inverse. Elle fait le choix de parler des Français et elle fait le choix de mener une enquête pour comprendre comment l'argent qui est versé à un salarié, finalement, disparaît dans des services publics inefficaces alors qu'ils sont lourdement prélevés. Et elle prend comme le point de départ de son livre, c'est la fiche de paie de Nicolas. Vous connaissez ce mouvement, c'est Nicolas qui paie. Et elle analyse, elle décrypte et elle essaye de démontrer de manière assez convaincante, avec toute l'habileté et le talent qu'on peut lui connaître, comment finalement l'argent qui est prélevé ne sert plus à rien, est détourné, et elle explique cette asphyxie en fait des Français. Et là où c'est malin, c'est que non contente de mener cette enquête, elle propose un certain nombre de solutions. Et je rejoins Antonin lorsqu'il disait que c'était un programme extrêmement libéral qu'elle préconise, puisque elle en arrive à lister 130 milliards d'économies par an.
1: Alors Antonin André, chasser le naturel, il revient au galop. Si Sarah Knafo parle d'économie, elle parle évidemment aussi d'économie sur l'immigration. Alors j'ai lu ce passage que je trouve assez intéressant. Elle s'appuie sur des travaux d'économistes comme Acemoglu, Autor ou Cass pour soutenir qu'une main-d'œuvre étrangère abondante et bon marché, ça retarde l'automatisation et l'investissement des entreprises dans la technologie. Donc en gros, évidemment, elle rentre dans l'idéologie de reconquête, c'est-à-dire que ça ne sert à rien de faire venir de l'immigration parce que ça empêche les entreprises d'investir. Est-ce que vous partagez cette analyse? Est-ce que vous la trouvez pertinente? Elle s'appuie notamment sur des auteurs, sur des économistes américains, où la situation du marché du travail français est structurellement différente de l'exemple, en l'occurrence, alors, américain, et ça ne fonctionne pas.
5: Je pense surtout que l'investissement dans l'intelligence artificielle et les missions de l'intelligence artificielle, des supercalculateurs, des modélisations, des capacités d'anticipation, ne sont pas substituables par une main-d'œuvre étrangère qui, la plupart du temps, est peu qualifié. Donc, je ne suis pas sûr que ce raisonnement sur l'intelligence artificielle aille jusqu'au bout. En revanche, elle assume toujours sur le plan de l'immigration, et c'est aussi une différence vis-à-vis d'une partie de la droite et du centre qui parle de maîtrise de l'immigration, mais qui ne mettent pas forcément en avant le remplacement culturel ou la substitution à la culture française par des cultures étrangères, qui est un discours qu'elle assume toujours et qui est un discours de conquête. Ce que je trouve intéressant, c'est que là où Éric Zemmour est quand même un personnage qui très talentueux, très intelligent, très lettré, enfin c'est vraiment quelqu'un, moi quand je converse avec lui, je mesure à quel point c'est un homme intelligent, mais qui dans le rôle du politique, je trouve, est très rapidement caricaturé ou s'enferme dans des raisonnements qui sont très lié à l'immigration et peu étoffé pour le reste. Je trouve ce qui est intéressant chez Sarah Knafo, c'est qu'il y a un discours quand même sur l'économie qui est intéressant. Et puis, elle était magistrate à la Cour des comptes, si vous voulez. C'est pas des petits calculs et de la petite mathématique. Donc, je trouve qu'elle étoffe forcément le positionnement de la conquête et qu'à l'aune de ce que je viens de vous dire, il me paraîtrait sage et logique de la part d'Éric Zemmour de éventuellement envisager de se mettre en retrait et d'être le penseur et l'idéologue qui insuffle à Sarah Knafo les arguments pour qu'elle porte une candidature à la présidentielle, ce qui me semblerait, vu les temps qui arrivent, le plus pertinent. Mais je me mêle de ce qui ne me regarde pas,
1: naturellement. Il n'y a pas encore d'informations, j'imagine, sur le nom de Sanders Rocket dans l'interview.
5: C'est une suggestion.
6: Non, mais cette question lui est posée. Et elle rappelle que le candidat naturel de Reconquête, c'est Éric Zemmour, mais elle ne confirme pas le fait qu'il sera forcément candidat, même s'il a déjà fait état de ses intentions. Elle maintient quand même malgré tout un flou. Là où je rejoindrais Antonin sur la personnalité de Sarah Knafo et sa manière finalement d'élargir encore le spectre du zémourisme, c'est que au-delà d'être le visage souriant de Reconquête et du zémourisme, le fait de s'attaquer en profondeur comme ça à des sujets économiques, là où on pourrait s'attendre à un Éric Zemmour Zemmour qui laboure de manière habituelle les sujets qui sont les siens, ceux de l'immigration, ceux de l'islamisation de la France. Elle s'attaque à un sujet qui aujourd'hui, je pense, est obsédant pour les Français. Souvenez-vous, Marine Le Pen en avait fait même son thème de campagne. C'était le pouvoir d'achat. À la question du pouvoir d'achat et au fait que aujourd'hui les Français se sentent finalement à sec, sans marge de manœuvre pour pouvoir ne serait-ce que faire un plein d'essence, Sarah Knafo, elle répond à cette question à sa manière, de manière extrêmement aboutie, extrêmement détaillée.
1: Baisse des impôts, baisse des dépenses publiques, c'est ce qu'on retiendra évidemment de ce livre, Le casse du siècle. La grande interview est à retrouver dans le Journal du Dimanche évidemment demain. Et alors dans le Journal du Dimanche, Antonin, il y a aussi un baromètre qui n'est pas vraiment favorable pour le président et le Premier ministre.
5: Oui, c'est un été meurtrier pour le Premier ministre et pour le président de la République. Le baromètre CSA-JDD que l'on fait tous les mois mesure une chute de 7 points dans les sondages d'Emmanuel Macron et une chute de 5 points de Sébastien Lecornu. Je dirais que pour Sébastien Lecornu, ça s'explique assez logiquement parce que cyberattaque sur Bercy, les incendies, les canicules à répétition, le débat sur le budget qui se lance sur la désindexation des retraites, on voit bien qu'il y a des motifs de fond qui exaspèrent l'opinion. Sur Emmanuel Macron, je me l'explique moins, sinon par une posture qui, quand même pour moi, interroge sur la communication du président. La seule carte postale d'Emmanuel Macron aux Français cet été, c'est lui, tout biceps dehors, avec une espèce de regard de braise de cinéma, sur un scooter des mers, se cabrant et lui maîtrisant sa machine. Et envoyer cette carte postale en une de Paris Match à des Français qui ont parfois tout perdu dans les incendies, dans les canicules, je me dis, mais qu'est-ce qui s'est passé? Et je vous le dis, je le raconte dans l'article, mais je peux vous dire que en interne à l'Élysée, cette photo a été très mal comprise, y compris par des communicants qui s'en sont ouverts au président. Et le président a eu cette réponse de dire, alors c'est toujours comme ça, c'est pas moi, j'ai rien fait. Les photographes de Paris Match étaient là, ils ont leurs photos.
1: Ah oui, d'accord.
5: Mais bon, connaissant un peu, ayant pratiqué un peu Emmanuel Macron et une tendance à l'égotisme qui quand même chez lui tourne à l'obsession, je ne m'explique pas cette faute de communication et qui lui coûte très cher politiquement.
1: Alors, pardon, Raphaël Saint-Ville.
6: Oui, on pourrait ajouter, et la proximité d'Emmanuel Macron avec Mimi Marchand, l'une des patronnes de Best Images qui est à l'origine de ces photographies.
1: Alors rapidement, Antonin André, Raphaël Saint-Ville, je voulais évoquer avec vous un tout dernier sujet. C'était le recrutement d'un de nos confrères, Charles Sapin, qui a fait beaucoup de remous, notamment sur les antennes de France Inter. Dans un communiqué publié, les syndicalistes de Radio France dénoncent l'arrivée sur les ondes de Charles Sapin. C'est le nouveau directeur adjoint de la rédaction de Valeurs Actuelles. Intitulé « La direction de France Inter révèle ses vraies valeurs », le texte fustige l'embauche de celui qui appartiendrait, je cite, à un organe de l'extrême droite. Raphaël Saint-Ville, je voulais recueillir évidemment votre impression quand on lit ce genre d'informations. On n'a pas le sentiment que la commission d'enquête à l'oncle, elle n'a pas encore vraiment porté ses fruits.
6: Mais c'est surtout qu'on peut on peut juste se dire que cette commission à l'oncle, qui justement a pointé du doigt le fait qu'aujourd'hui le service public était devenu une machine de propagande aux mains d'une pensée gauchisante, voit sa démonstration par le rejet massif dont fait l'objet notre confrère. Effectivement, vous avez raison, les conclusions de la commission à l'oncle n'ont pas encore porté les fruits,
1: en tout cas,
6: loin de là. Il faudra attendre peut-être une nouvelle majorité pour que ces préconisations soient mises en œuvre.
1: Oui, surtout quand on a André, le communiqué attaque Valeurs Actuelles. Il assimile Charles Sapin en plus à Valeurs Actuelles alors qu'il vient seulement d'arriver. Est-ce que vous avez le sentiment un peu d'une certaine injustice? Alors qu'on sait qu'il y a aussi des chroniqueurs chez France Inter qui viennent de médias assez politisés, mais juste dans l'autre sens.
5: Oui, il y a évidemment... et en même temps, on entre dans une période présidentielle, pour faire court, donc si vous voulez... On sent bien que ces questions-là sont sensibles. Je note que Charles Sapin, par ailleurs, qui était également sur l'antenne de TF1 le week-end, n'y sera plus. Donc, on voit bien qu'il y a une espèce de débat et d'ambiance idéologique, de malaise idéologique qui infuse un peu dans tous les médias, qui paralyse un peu et qui parfois donne des décisions qui sont difficilement erratiques.
6: Et non pas d'une chaîne privée.
5: Absolument, Raphaël.
1: Un très grand merci Antonin André, un très grand merci Raphaël Saint-Ville de m'avoir accompagné dans cette deuxième heure d'Europe 1 Soir. Et puis tout de suite, c'est le journal de Frédéric Joncheret. 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
1: Et avec vous, Frédéric Joncheret, bonsoir.
0: Bonsoir Hélène, bonsoir à tous. La campagne présidentielle bat son plein. Les candidats sont présents partout, voire leur soutien. C'est le cas de Jordan Bardella, qui était à Châlons, en Champagne. Le PDG Total Énergie met en garde certains candidats qui voudraient taxer les super profits. Si c'est le cas, fini le plafonnement des prix des carburants, promet Patrick Pouyanné. Et rentrée politique, mais aussi scolaire, 11 millions de jeunes vont reprendre le chemin des classes. L'heure est à finaliser ses fournitures. Et enfin, un engouement historique. 400 000 personnes sont déjà inscrites pour la grande messe du pape Léon XIV à Paris. Les précisions sur cette ferveur dans le journal.
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0: Les politiques sont partout en ce week-end, à Blois, à Sens, Vendôme, Cannes ou encore demain à Tourcoing. Et à la foire de Châlons en Champagne, au lendemain de Bruno Retailleau, c'est Jordan Bardella qui faisait sa rentrée ce matin. Première véritable apparition politique après un été particulièrement discret. Le président du Rassemblement National doit désormais définir son rôle aux côtés de Marine Le Pen dans la bataille pour 2027. Le reportage d'Arthur Delaborde.
9: Difficile pour Jordan Bardella de faire quelques mètres sans être arrêté. Dans les allées de la foire, le président du RN avance lentement, entouré d'une foule compacte venue à sa rencontre. Bonjour. Une rentrée au contact de ses soutiens après un été compliqué, car Jordan Bardella veut surtout couper court à toute idée de frustration après la candidature de Marine Le Pen.
13: Ce qui compte, ce ne sont pas les ambitions personnelles. Ce qui pourrait être des humeurs contrariées, supposées, n'ont absolument aucune importance. Ce qui compte, c'est le pays, c'est la France. Et aujourd'hui, il appartient à Marine Le Pen de porter le redressement de la France sur ses épaules. Je l'aiderai à gagner et à tous les Français, je dirai que je serai là, quoi qu'il arrive.
9: Message de loyauté donc, mais parmi ses fans, certains auraient volontiers inversé les rôles.
17: J'aurais bien aimé que ça soit Jordan. Marine allait bien aussi, mais le problème, c'est qu'elle a jamais gagné.
9: À Jordan Bardella désormais de transformer cet enthousiasme autour de sa personne en soutien à Marine Le Pen, être partout dans la campagne sans jamais apparaître comme le candidat.
0: Arthur Delaborde du service politique d'Europe 1, et ajoutons que sur le dossier de la retraite, Jordan Bardella l'a affirmé, nous avons besoin de capitalisation. Je ne serai pas candidat à la présidentielle, je ne sais pas dans quelle langue il faut que je le dise. Ce sont les déclarations de Sébastien Lecornu. Le gouvernement est un gouvernement de mission, pas un gouvernement en campagne. Le Premier ministre l'a réaffirmé, il n'est pas candidat à la présidentielle et il a de nouveau alerté sur la situation financière gravissime que provoquerait une absence de loi de finances et d'ajouter « Je demande aux candidats de ne pas entraver davantage l'action du gouvernement au service de l'intérêt général ». Et à gauche, Olivier Faure a tenu un discours d'unité en clôture des journées d'été du Parti Socialiste à Blois, dans le Loir-et-Cher. Le premier secrétaire n'a rien dit de sa probable candidature avant le 15 septembre et sa participation à la primaire de la gauche. En revanche, il a prédit la mort du Bloc central.
18: Emmanuel Macron a raté son rendez-vous avec ce pays, avec la grandeur de son histoire, la soif de justice des Français. C'est terminé. Ces anciens premiers ministres pourront se couvrir de cendres. C'est terminé. Le Bloc central va s'effondrer. C'est terminé. La seule question est désormais de savoir qui sera chargé de reconstruire, tout réparer, tout réorganiser. Et je veux dire à ceux qui nous écoutent et nous attendent, nous sommes prêts.
0: Olivier Faure, qui propose de créer également un grand fonds national et européen pour investir dans ce qu'il appelle la bifurcation écologique face aux catastrophes naturelles. À gauche toujours, Bernard Cazeneuve appelle à former une coalition des engagés. Depuis l'université d'été du laboratoire de la République à Sens dans l'Yonne, l'ex-premier ministre souhaite que républicains ardents de gauche, du centre et des modérés se réunissent pour éviter le pire que constituerait selon lui la victoire de Marine Le Pen. Quant au député François Ruffin, candidat à la présidentielle, l'ex-insoumis a fustigé lors des journées d'été du PS à Blois la primaire socialiste et démocratique entre le PS et Place Publique, la comparant à un videur de boîte de nuit qui vient vous dire « Non, tu n'as pas la bonne gueule ». Fin de citation. Et puis à droite, rentrée politique de David Lisnard à Cannes. Le candidat de Nouvelle Énergie souhaite une grande primaire avec tous ceux du Bloc central jusqu'à Reconquête. Et il veut imposer sa ligne libérale dans la campagne, à savoir réduire massivement la dépense, passer les normes aux broyeurs et libérer l'entreprise. L'agence de notation Fitch maintient la note de la dette souveraine de la France à A+, avec une perspective toujours stable. Selon elle, le pays reste résilient, vaste et prospère, avec un secteur bancaire solide et une base d'investisseurs diversifiée, même si la croissance à court terme restera modeste. Et tout cela n'empêche pas les patrons d'être prudents. Patrick Pouyanné, ce matin sur France Inter, s'inquiète de la situation politique et économique française. Le PDG de Total Energy met en garde par ailleurs contre une nouvelle taxation des profits du groupe, tout en assurant vouloir maintenir, tant que le conflit au Moyen-Orient durera, le plafonnement des prix du carburant à la pompe.
19: Tant que le conflit durera, nous continuerons à assurer cette protection. On est le seul pétrolier du monde à l'avoir fait. Il y a une seule entreprise parmi les pétroliers au monde, je peux vous dire que mes collègues pétroliers me regardent d'un drôle d'œil. Mais ça nous a coûté, j'avais dit 200 millions fin juin, comme ça a continué au mois de juillet, on doit être à 250-300 millions. Enfin, c'est pas un gain pour nous, parce que chaque fois qu'ils prennent de l'essence un peu plus cher, comme on la facture moins que le prix international, il y a un coût. C'est surtout gagner de la sympathie des Français pour une entreprise. On est attaché à ce pays, c'est notre siège, on a 35 000 salariés. Mmh. Le fait qu'aujourd'hui, partout, sur les plages, les gens disent, il y a une entreprise qui pense à nous, ça a de la valeur, y compris de la fierté. Mais si quelque part il y a une taxation, on en tirera les leçons et il n'y aura plus jamais de plafonnement chez Total Energy.
0: Patrick Pouyanné, le PDG de Total Energy. Le prix du pétrole qui devrait être au plus bas bientôt aux États-Unis. Donald Trump vante le plus grand accord pétrolier de l'histoire mondiale. Bonsoir Wilfried de Villers.
20: Bonsoir Frédéric, bonsoir à tous.
0: Le président des États-Unis a annoncé cette mise d'accord avec le Venezuela pour doubler selon lui les réserves pétrolières de son pays.
21: Oui, Donald Trump entend prendre le contrôle d'une vaste part du pétrole toujours inexploité au Venezuela. Au total, 65 milliards de barils issus des réserves vénézuéliennes pourrait ainsi passer sous contrôle américain. De quoi promet Donald Trump, vous le disiez, doubler les réserves pétrolières des États-Unis qui, avec cet accord, obtiennent le contrôle majoritaire d'une société qui sera chargée d'extraire le pétrole de 17 champs stratégiques. Pour Donald Trump, il s'agit de la solution pour faire substantiellement baisser, ce sont ses mots, les prix de l'essence aux États-Unis sans que cela ne coûte rien aux contribuables américains. Presque une promesse de campagne alors que l'annonce de cet accord intervient à 2 mois des élections de mi-mandat dans lesquels le Parti républicain apparaît en difficulté. Reste que le financement et surtout la faisabilité d'un tel projet posent question. Certains des champs pétroliers concernés n'ont aucune infrastructure viable, ni accès aux plateformes logistiques. Pour d'autres, les installations laissées à l'abandon sont nettement dégradées. Leur remise en état pourrait prendre plusieurs mois, voire des années, et coûter des milliards de dollars. Le contrôle des États-Unis sur ces champs pétroliers pourrait aussi nécessiter des modifications de la constitution du Venezuela. Et si sa présidente par intérim, Delcy Rodriguez, vante les bénéfices économiques records d'un tel accord, sa légitimité est contestée par une partie de l'opposition.
0: Merci Wilfried de Villers.
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0: 4 Français sont portés disparus dans l'Himalaya après les crues meurtrières de mercredi au Népal et en Chine. Selon une société de trekking, ils auraient pu se trouver au bureau de l'immigration à la frontière avec le Tibet au moment du drame. Notez que le dernier bilan fait état de 682 morts au Népal et en Chine et près de 3000 disparus après ces crues meurtrières. L'Union européenne et le Canada déploient une aide d'urgence sur place. Interpellation de 4 Marocains après avoir lancé des pierres contre des soldats espagnols en patrouille à Ceuta. Cet incident survient au moment où l'enclave espagnole connaît des tensions. Et puis les électeurs islandais appelés à se prononcer sur la reprise des négociations d'adhésion à l'Union européenne. Un référendum qui s'annonce très serré selon un sondage. Le oui et le non seraient à égalité avec 46% chacun et 8% ne se prononcent pas. En cas de victoire du oui, les négociations reprendraient et un second référendum serait nécessaire pour décider d'une adhésion formelle à l'Union européenne. Retour chez nous, mise en examen d'un homme pour homicide volontaire à Laon dans l'Aisne. Il a reconnu avoir tué à coups de couteau un homme de 19 ans lors d'une rixe dans la nuit de mercredi à jeudi. Il a été placé en détention provisoire après avoir reconnu les faits. Et le conducteur qui a percuté avec sa voiture des piétons à Caen mercredi soir a été mis en examen pour assassinat et tentative d'assassinat. Rappelons que cet homme russe d'origine tchétchène âgé de 26 ans a tué 2 personnes et blessé 9 autres. Il a été placé également en détention provisoire. Et dans un peu plus de 3 semaines, la visite du pape Léon XIV à Paris. L'événement suscite un engouement historique. 400 000 personnes sont déjà inscrites pour la grande messe sur la place de la Concorde. Des milliers de catholiques partiront du nord de la France. Maximilien Carlier.
4: Génération Léon, peut-on lire sur ce foulard blanc et bleu, rempli de croix, de colombes et de cœurs. C'est cet objet que vont porter les jeunes catholiques lillois lors de la visite de Léon XIV à Paris dans un peu moins d'un mois. Hugo, pèlerin de 35 ans.
20: Ça va être un moment fort de rencontrer le pape, de se dire qu'on est tous ensemble autour de lui. Jean-Paul II, au final, j'étais trop jeune pour les JMJ qu'il organisait. Le pape François, ça a été assez court, au final. Et donc là, je pense qu'en effet, c'est le pape de nos générations, vraiment.
4: Ça va être grandiose d'être au Stade de France pour la veillée du pape, ajoute-t-il.
22: Oui, bonjour, est-ce que c'est le service des pèlerinages ?
4: Demande d'inscription en hausse, selon Frédéric Gueff, responsable des pèlerinages au diocèse de Lille.
22: Là, on va passer notre temps à répondre au téléphone et aux mails. Il y a un engouement qui commence. Il faut essayer de satisfaire les personnes qui veulent y aller pour le voyage du pape. On a entre 30 et 40 cars. Et également, j'ai un TGV spécial qui part de Dunkerque donc pour aller spécialement pour aller voir le pape.
4: Entre 4 et 5 000 pèlerins du Nord et du Pas-de-Calais devrait faire le déplacement à Paris les 25 et 26 septembre prochains. À Lille, Maximilien Carlier, Europe 1.
0: Voilà le reportage de Maximilien Carlier, merci beaucoup. On va passer au sport. Tadej Pogacar jette l'éponge sur la Vuelta. Le Slovène a été contraint à l'abandon après une lourde chute lors de la 8e étape du Tour d'Espagne. Il a visiblement été touché à l'épaule gauche. Le quintuple vainqueur du Tour de France se trouvait largement tête au classement général. Et puis l'Américain Ben Diman s'adjuge l'Ultra Trail du Mont-Blanc à Chamonix. Il a bouclé les 173 km et 10 000 mètres de dénivelé positif en 18h16 minutes 29 secondes, avec une demi-heure d'avance sur le deuxième, le Français Baptiste Chassagne et cocorico chez les féminines, puisque la Française Blandine Lirondelle s'est imposée en 21h54 minutes 49 secondes. Et puis Diane Paris est en finale cette nuit du tournoi de Monterrey au Mexique. La Française affrontera la Belge Elise Mertens vers 1h30 du matin. C'est sa première finale dans un WTA 500. Europe 1 soir continue dans un instant après le point sur la météo d'Estelle Lafond.
23: Non, en effet, c'est toujours coupé en deux, plus perturbé dans le nord et encore bien ensoleillé dans le sud. Le même dernier tiers sud de la carte d'ailleurs, sauf que demain, le vent sera tombé et qu'une averse ou deux seront possibles dans l'après-midi du côté de la Savoie et des Hautes-Alpes. Sinon, c'est un grand soleil gagnant. Plus au nord, entre le Poitou, la Charente-Maritime et la Gironde, c'est là qu'on retrouve le plus d'averses demain dans la matinée. Averses qui se déplacent ensuite dans l'après-midi vers l'est et la Bourgogne et déclenchent dans leur sillage eh bien, quelques orages. Orages d'ailleurs qu'on va retrouver plus haut encore sur la carte du côté de la Manche où la matinée commence sous de bons passages nuageux mais avec encore un peu de lumière avant une vraie dégradation. C'est aussi mitigé mais plutôt lumineux là aussi toute la matinée avec quelques rares averses entre la Bretagne et la Champagne. Un mot des températures pour demain au réveil, 9 au plus frais à Mende, vous aurez 13 à Annecy, 15 à Charleville-Mézières, Saint-Brieuc et Dijon, 17 autant à Agen qu'à Nancy et Vesoul, 19 pour Angoulême et Ajaccio et le plus chaud ce sera pour Bastia et Perpignan avec 21 degrés.
0: Merci beaucoup Estelle Lafond. 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
0: Place à présent à l'édito international de Michel Fayad dans Europe 1 Matin avec Alexis de la Fléchette.
8: Bonjour Alexandre.
10: Bonjour Alexis.
8: Et cette semaine, Alexandre, personne n'a pu y échapper en visite à l'Élysée. Le prince héritier saoudien a signé avec la France un protocole d'accord pour la création de 3 parcs d'attractions, dont l'un consacré à Dragon Ball. Selon vous, Alexandre, si ces parcs voient le jour, ils resteront comme le symbole du double mandat d'Emmanuel Macron.
10: Napoléon a légué à notre pays l'Arc de Triomphe, Mitterrand la pyramide du Louvre et la Bibliothèque nationale de France. Macron pourrait rester comme le président du parc Dragon Ball Z. Ne soyons pas de mauvaise foi, il faut aussi mettre à son crédit la reconstruction de Notre-Dame de Paris, se souvenir de sa visite à Philippe de Villiers au Puy du Fou. Cependant, ce nouveau parc d'attractions est moins une nouvelle manifestation du en même temps macroniste qu'une preuve de sa cohérence idéologique. Avant même son élection, Macron avait annoncé la couleur comme un manifeste politique. Il n'y a pas de culture française, disait-il. Plus tard, il a aussi dit à un journal américain que les Français doivent déconstruire leur propre histoire. Du début à la fin de son règne, il s'y sera employé. L'imaginaire macroniste, comme celui de Mélenchon, est post-national. Tous deux rêvent d'une nouvelle France. Même si ce n'est pas exactement la même, il y a finalement peu de différence entre la France mondialisée de Macron et la France créolisée de Mélenchon.
8: Et selon vous, Alexandre, ce nouveau parc d'attractions va encore accroître l'insécurité culturelle des Français. Pourquoi vous dites ça ?
10: Parce que le concept d'insécurité culturelle de Christophe Guillouy est trop souvent lié à l'angoisse face au communautarisme et à l'islamisme. L'inquiétude engendrée par l'immigration de masse est une réalité incontestable, mais on ne saurait réduire l'insécurité culturelle à ce seul phénomène. Derrière ce concept, il y a le sentiment de nombre de Français d'être dépossédés de leur histoire, de leur géographie et de leur culture par une globalisation qui détruit les identités nationales. Cette dépossession est décrite par Michel Houellebecq dans son roman La carte et le territoire, dans lequel il imagine une France de 2030 désindustrialisée dans laquelle les touristes chinois viennent visiter des parcs d'attractions. La réalité dépasse la fiction puisque dans son roman, les parcs de loisirs étaient au moins inspirés par notre imaginaire national. Demain, les visiteurs étrangers viendront en France découvrir un parc consacré au manga japonais et financé par un fonds souverain saoudien.
8: Et pourtant, Alexandre, selon vous, l'imaginaire français pourrait être promis tout de même à un bel avenir.
10: Oui, car des décennies de mondialisation malheureuse ont paradoxalement redoublé la soif des Français pour leur histoire, leur culture, leur patrimoine. Plusieurs signes le montrent, comme l'émotion lors de l'incendie de Notre-Dame, le succès du Puy du Fou, ou plus récemment, de films comme Le Comte de Monte-Cristo ou De Gaulle. Je crois même que l'élection présidentielle sera une bataille des imaginaires. En 1981, François Mitterrand avait emporté la mise en inscrivant son socialisme dans la France des clochers et des villages. En 2027, le prochain président ne sera pas celui de la Startup Nation ou de la Nouvelle France, mais de la France éternelle.
8: L'édito politique, signé Alexandre Devecchio. Merci à vous, Alexandre.
10: Merci, Alexis.
8: Bon week-end, à demain.
10: Bon week-end.
0: Place à présent à l'édito international de Michel Fayad dans Europe 1 Matin avec Alexis de la Fléchette.
8: Bonjour Michel.
11: Bonjour Alexis, bonjour à tous.
8: Les Islandais, Michel, votent ce matin, 13 ans après le gel des discussions. L'Islande revient-elle petit à petit vers l'Europe ?
11: Ce matin, les Islandais ne votent pas pour entrer dans l'Union européenne, ils votent pour savoir s'ils veulent recommencer à négocier pour éventuellement y entrer un jour. Voilà qui simplifie les choses. La question est claire. Faut-il reprendre les négociations d'adhésion interrompues en 2013 ? Pas adhérer, négocier. Le camp du oui a trouvé une formule. Regardez dans le paquet. On négocie avec Bruxelles. On voit ce que l'Union est prête à offrir et plus tard, les Islandais revoteront. Autrement dit, aujourd'hui, ne choisissez pas l'Europe, choisissez de voir à quoi elle pourrait ressembler. C'est habile. On peut être contre l'adhésion et voter pour la négociation. Les sondages le confirment. Davantage d'Islandais veulent discuter avec Bruxelles qu'entrer dans l'Union. C'est généralement à ce moment-là qu'il faut regarder ce qu'il y a vraiment dans le paquet. Et dans le paquet islandais, il y a d'abord du poisson. La pêche, c'est près de 40% des exportations. L'Islande contrôle seule ses eaux. Entrer dans l'Union, c'est ouvrir le dossier le plus sensible, la politique commune de la pêche. Le oui espère des garanties. Le non répond qu'une exemption permanente sera très difficile à obtenir. Pour une île qui vit de sa mer, ce n'est pas un détail technique, c'est presque la définition de la souveraineté.
8: Et pourtant, Michel Fayad, l'Islande est déjà dans Schengen et dans le marché unique. Qu'est-ce qui changerait ?
11: C'est tout le paradoxe. L'Islande applique déjà une grande partie des règles européennes, mais elle ne participe pas à leur adoption. Le oui dit « autant avoir une chaise à la table ». Le non répond « le marché sans l'Union, le commerce sans la politique de la pêche, l'intégration sans céder le dernier mot ». Derrière le poisson, une question plus ancienne. Qui décide ? Pour un pays de moins de 400 000 habitants, indépendant depuis 1944, elle tient en quelques mots. Combien de souveraineté faut-il partager pour protéger celle qui reste ?
8: Alors pourquoi, Michel, pourquoi ce vote maintenant ?
11: Parce que le monde autour de l'île a changé. La guerre est revenue en Europe. La Russie et la Chine regardent l'Arctique. Donald Trump parle du Groenland et brandit les droits de douane. Sur une carte de l'Europe, l'Islande est une île perdue. Sur une carte stratégique, elle est au milieu, entre l'Amérique et l'Europe. Longtemps, on se demandait ce qu'elle gagnerait à entrer. Aujourd'hui, une partie du pays se demande ce qu'elle risque à rester dehors. Deux visions de la même île, pour les uns trop petites pour rester seuls, pour les autres assez petites pour rester libres.
8: Et la question, Michel, c'est aussi, qui va gagner ? Qui va gagner ?
11: Personne ne le sait. Les sondages se jouent à 2 ou 3 points. Certains donnent le oui, d'autres le non. Environ 8% d'indécis. Le gouvernement pousse le oui, les pêcheurs et l'opposition poussent le non. Bruxelles regarde. Un oui serait un signal pour l'élargissement, un non un camouflé. Mais même si le oui l'emporte, l'Islande ne sera pas dans l'Union lundi matin. Il faudra négocier, régler la pêche, obtenir l'accord des 27 et revenir devant les Islandais. Car ce matin, ils ne décident pas s'ils veulent entrer dans l'Union, ils décident s'ils veulent se donner le droit de décider plus tard. Une seule certitude ce matin, après 13 ans au congélateur, l'Islande entr'ouvre la porte. Le oui veut regarder ce qu'il y a derrière, le non préfère garder les clés, et ce soir les Islandais diront si cette porte doit rester ouverte.
8: Et on suivra ça avec beaucoup d'attention. Merci beaucoup Michel Fayad. C'était l'édito international sur Europe 1.
0: Et poursuivons ce nouveau rendez-vous de la rentrée avec à présent l'édito de Laurent Tessier. Ça nous a énervé cette semaine, toujours aux côtés d'Alexis de la Fléchère.
8: Alors Laurent, vous nous parlez ce matin d'une rentrée de folie à gauche.
2: À l'élection présidentielle, c'est dans 8 mois, mais déjà du côté de la France insoumise et des écologistes, c'est une rentrée de folie. C'est un festival. La députée LFI Clémence Guettet était sur France Inter cette semaine. Et alors là, accrochez-vous bien. Vous êtes parents, vous avez des enfants, vous êtes une famille, vous en êtes fiers. Eh bien, c'est de l'extrême droite.
7: Le fait est qu'aujourd'hui, la famille traditionnelle, vous l'avez dit, elle est survalorisée. Le couple, majoritairement couple hétérosexuel, la famille avec des enfants. Pas besoin de vous rappeler la devise de la France pétainiste. C'est une forme d'extrême droitisation de la société que de revenir à cette famille traditionnelle.
2: La famille traditionnelle est une forme d'extrême droitisation de la société. Vous êtes ravis de l'apprendre. Chaque jour, une pépite en ce moment. La semaine dernière, aux universités d'été de LFI, la députée européenne Manon Aubry annonçait tout simplement vouloir interdire les milliardaires.
9: Il ne faudra pas seulement taxer les riches, mais interdire les milliardaires. D'un point de vue purement économique, les milliardaires sont des formes de nuisibles.
2: Et je vous l'ai dit, chaque jour, une pépite, et la liste commence à être longue. Entre cette table ronde animée par la députée européenne Rima Hassan, où il a été question d'abroger le délit d'apologie du terrorisme.
12: Faut-il abroger l'infraction d'apologie du terrorisme ?
13: Faut-il abroger l'apologie du terrorisme ? Bah oui, faut l'abroger.
2: C'est un festival. Entre le député Sébastien Delogu qui s'en est pris à 3 policiers à Marseille qui faisaient leur travail, entre Jean-Luc Mélenchon qui s'en est pris au préfet, entre les menaces de l'écologiste Marine Tondelier et la députée LFI Mathilde Panot qui ont annoncé une désobéissance, une résistance en cas de victoire du RN à l'élection présidentielle, c'était sur LCI et BFM.
14: Nous résisterons de toutes les manières qu'il faut, évidemment.
15: Quel sera leur pouvoir ? Vous espériez des désobéissances ?
14: Oui. Mais je sais qu'il y en aura très peu.
2: Et nous ne sommes que fin août. Pendant ce temps, l'écologiste Sandrine Rousseau appelle à s'opposer physiquement aux chasseurs lors de l'ouverture de la chasse.
16: Il va nous falloir nous affronter à cette ouverture de la chasse et j'espère que nous serons nombreux et nombreuses à aller dans les forêts, dans les campagnes, dans les lisières, sur les chemins. C'est parce que nous serons là, debout, face à eux, physiquement, qu'enfin... ils prendront conscience de la réalité de ce que nous sommes.
2: Nous assistons à des appels à l'affrontement. Et Sandrine Rousseau a aussi fait cette promesse.
16: Si notre radicalité ne plaît pas, c'est que vous faites partie du problème. Ma résolution de la rentrée, c'est que je n'en ai plus rien à péter de leur bienséance.
2: Rien à péter. Alors si nous résumons la rentrée de LFI et des écologistes, des appels à la désobéissance, l'affrontement, des menaces, des interdictions dans tous les sens, médias, milliardaires. Si vous rajoutez aussi le syndicat CFDT qui s'est dit favorable à une taxe, je cite, sur les héritages dès le premier euro. Alors oui, vraiment Alexis, c'est une rentrée de folie à gauche.
8: Eh bien ce condensé me morifie. Franchement, c'est difficile. Hein. Et ça pourrait peut-être monter encore crescendo, puisque la présidentielle, c'est pas tout de suite.
2: Jusqu'où ? Mais ça jusqu'où va continuer. Nous ne sommes que fin août, comme je vous l'ai dit, et les mois à venir vont être très longs.
8: Ça nous a énervé cette semaine, signé Laurent Tessier. Merci Laurent.
0: Et nous finissons avec la signature ce matin de Julia De Funès auprès d'Alexis de la Flichère.
8: Julia De Funès, signature Europe 1.
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8: Nouveau rendez-vous exactement du week-end. Julia, vous revenez ce matin sur le droit à la paresse défendu par Sandrine Rousseau.
4: Oui, et je crains malheureusement qu'elle ne fasse un carton avec ce thème, avec ce fameux droit à la paresse, parce qu'en cette période de rentrée, soyons francs, on n'a pas très envie de retrouver les horaires, les contraintes, les efforts, le rythme effréné. On est probablement tous ce matin assez sensibles, assez réceptifs à l'idée d'un droit à la paresse.
8: Bon.
4: Mais ce qui m'intéresse, c'est de décoder le mécanisme à l'œuvre derrière ces messages de l'extrême gauche. Parce que quel que soit le sujet, quelle que soit la thématique, vous verrez que la recette est généralement la même. Démagogie d'abord, irresponsabilité ensuite, moralisation enfin.
8: Alors, premier ingrédient, Julia, la démagogie. En quoi est-ce démagogique ?
4: C'est simple à comprendre, parce qu'il y a quelque chose de profondément facile à dire aux citoyens. Faites-en moins, travaillez moins, exigez moins de vous-même. Et évidemment que c'est très agréable à entendre. Personne ne se réveille le lundi matin en se disant « formidable, vivement davantage d'efforts, d'obligations et de contraintes ». Mais la responsabilité politique n'est pas de nous dire ce que nous avons envie d'entendre. Elle consiste au contraire à préparer l'avenir, à mobiliser des énergies, à regarder le réel tel qu'il est, y compris lorsqu'il est désagréable. Donc vous l'avez compris, la démagogie de cette gauche extrême commence là, lorsqu'elle transforme une inclination confortable en projet collectif, un vice privé, comme elles apparaissent, en vertu publique.
8: Et cette démagogie s'accompagne d'un deuxième travers. Vous nous...

0: reste un troisième procédé, Julia, et c'est sans doute celui qui vous agace le plus, la moralisation.
1: Alors oui, celui-ci me agace particulièrement parce que la moralisation ne dit pas simplement « je déplore la compétition ». Elle explique que la compétition est mauvaise. Elle ne dit pas simplement « je ne supporte pas la contrainte », mais elle affirme que la contrainte est oppressive. Elle ne dit pas simplement « je ne suis pas à la hauteur de la performance attendue ». Elle nous explique que ceux qui la recherchent sont aliénés par le système capitaliste. Donc vous voyez, la moralisation consiste généralement à transformer l'impuissance en faute, sa propre impuissance en faute chez ceux qui, eux, continuent d'agir. Vous savez, on retrouve cette mécanique rhétorique tellement souvent dans les discours politiciens qu'on devrait peut-être, pour bien s'en souvenir, lui trouver un petit nom, un acronyme. On pourrait peut-être l'appeler la recette DIM, si vous êtes d'accord. Comme les collants DIM, vous savez, le D pour démagogie, le I pour irresponsabilité et le M pour moralisation. Comme ça, on le mémorise bien. Mais c'est là que le bât blesse, et vous avez noté la métaphore filée des collants, car une politique responsable commence là où cessent justement ces trois facilités que sont la démagogie, l'irresponsabilité et la moralisation.
2: C'était la signature ce samedi de Julia de Funès dans Europe 1 Matin. 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
19: Merci d'écouter Europe 1 et maintenant place au journal permanent avec Frédéric Joncheret.
2: Le patron du PS, Olivier Faure, fait un pas de plus vers la primaire à gauche. Le premier secrétaire du Parti Socialiste a prédit l'effondrement du bloc central à la présidentielle dans un discours aux accents de programme pour 2027. Jordan Bardella accuse la gauche de vouloir remettre en cause la paix civile en cas de victoire de Marine Le Pen à la présidentielle. Pour le président du RN, les appels à la désobéissance lancés à gauche sont un aveu de faiblesse qui remet en cause les grands principes de l'État de droit et du fonctionnement électoral. Accord pétrolier hors normes, les États-Unis vont prendre le contrôle majoritaire de plus de 65 milliards de barils des réserves du Venezuela. Total Energy maintiendra son plafonnement des prix des carburants tant que le conflit durera au Moyen-Orient. C'est ce qu'a assuré son PDG Patrick Pouyanné, et ce même si cette protection coûte de l'argent à l'entreprise. Et enfin, Marc Marquez gagne la course au sprint du Grand Prix de MotoGP d'Aragon en Espagne. Juan Zarco a fini 9e pour son retour. Et c'est Marco Bezzecchi qui partira en pole position devant les frères Marquez demain à 14h.
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19: Bonjour à tous et bienvenue dans cette nouvelle semaine politique, votre rendez-vous du week-end sur Europe 1, où l'on revient sur les grands moments politiques de la semaine. Et tout de suite, écoutez le compte-rendu du premier Conseil des ministres de la rentrée par la porte-parole du gouvernement, Maude Bréjon.
20: Je vais commencer, comme à l'habitude, par vous dire quels ont été les propos liminaires du président de la République et du Premier ministre, avec en l'occurrence des mots empreints de gravité du président de la République qui a rappelé les différentes crises, les grandes difficultés auxquelles notre pays était confronté sur le plan national bien sûr et sur le plan international, avec en premier lieu cette crise géopolitique qui se poursuit au Moyen-Orient et maintient la pression sur l'économie mondiale. Une pression que l'on retrouve au plus près de nos concitoyens, sur le prix du carburant, sur le prix du gaz, et qui va donc demander une vigilance toute particulière dans les jours et dans les semaines à venir, sur le remplissage des stockages, par exemple, concernant le gaz, et bien sûr sur l'évolution des prix. Vous avez peut-être vu que j'ai exprimé ce matin que le gouvernement travaillait à une prolongation des aides pour les entreprises, les secteurs d'activité les plus exposés. Ces aides devaient prendre fin au 31 août, donc dans une semaine, eu égard à la situation face à laquelle on est. Nous travaillons à une reconduction de ces aides pour les pêcheurs, les agriculteurs, les transporteurs, bâtiments et travaux publics, bref, toutes ces entreprises qui sont très dépendantes du prix à la pompe. Une tension sur les marchés obligataires qui s'est accentuée.

0: Pendant l'été, on en a là encore beaucoup parlé, la hausse des taux qui crée une tension sur les finances publiques plus importante encore qu'elle ne pouvait être il y a quelques semaines dans un contexte budgétaire difficile. Et donc tout ça va demander bien sûr beaucoup de rigueur, des discussions parlementaires qui, je n'en doute pas, seront fournies et des choix qui devront être faits pour le budget 2027. Sur le plan national, une crise évidemment climatique avec des feux historiques auxquels la France a été confrontée, auxquels d'autres pays européens ont également été confrontés, je pense bien sûr à nos amis espagnols, notamment avec des conséquences auxquelles il faudra répondre dans la durée. Je pense au premier lieu aux conséquences sur l'agriculture. Un certain nombre de mesures ont d'ores et déjà été annoncées en soutien aux agriculteurs par ma collègue Annie Genevard. Tout ça va nécessiter du suivi sur le long terme, du suivi pour le relogement, pour l'adaptation des territoires, et notamment des territoires les plus touchés et des secteurs, encore une fois, je le redis pour les agriculteurs, qui paient directement l'impact de cette crise climatique et des conditions météorologiques des dernières semaines. Face à tout ça, la clé, c'est bien sûr un gouvernement organisé autour du Premier ministre pour y répondre. Là encore, ce sont les mots du président de la République. Défendre ce qui a été fait depuis plusieurs années maintenant. C'est le cas sur la question de l'emploi, sur les questions économiques. C'est le cas, bien sûr, sur l'adaptation au changement climatique. On a entendu beaucoup de contre-vérités durant l'été, alors que les budgets ont été massivement augmentés. Les budgets des sapeurs-pompiers, les moyens, moyens terrestres, moyens aériens, moyens mobiles. Et donc le président a légitimement demandé au gouvernement d'être à l'avant-poste pour défendre ce bilan et ses décisions prises pour préparer et protéger le pays, protéger les Français, bien sûr. Un mot ensuite, pardonnez-moi, je passe à la suite, des attaques cyber qui ont eu lieu ces dernières semaines. Elles ont été évoquées ce matin par le président de la République, qui bien sûr a demandé au gouvernement d'établir l'ensemble des responsabilités, d'y voir clair pour pouvoir continuer à agir. Il a insisté sur le fait que cette mission et cette vigilance devait être au cœur de l'ensemble des administrations. Il n'était pas le propre d'un service informatique, mais bien de tous les acteurs de l'État, dans l'ensemble des administrations, dans l'ensemble des ministères. Et je peux vous annoncer qu'un conseil de défense se tiendra sur ce sujet d'ici à la mi-septembre. Je poursuis enfin avec les questions législatives. Vous savez, un certain nombre de lois ont d'ores et déjà été promulguées. Je pense à l'actualisation de la loi de programmation militaire, je pense à la loi relative à la fin de vie, à la loi pour une meilleure réponse d'urgence agricole, à la loi Riposte postée par Laurent Nunez. Je voudrais m'attarder sur la loi relative à la protection des moins de 15 ans et notamment à l'interdiction pour les moins de 15 ans des réseaux sociaux. Vous savez que cette loi a en partie, pas complètement, mais en partie, était censurée par le Conseil constitutionnel. Certains articles ont néanmoins été validés. L'interdiction, par exemple, des portables dans les lycées a été validée par le Conseil constitutionnel. Et donc, le président de la République a pris la décision de promulguer la loi censurée sans les articles censurés, cela va de soi, pour appliquer avec un cadre juridique stabilisé les outils qui ont d'ores et déjà été validés. Dit autrement, l'interdiction des portables dans les lycées pourra être effective dès la rentrée, avec un cadre juridique stable, consolidé et législatif. En parallèle, il y a des initiatives européennes, il y a la mission qui a été donnée au Premier ministre de réfléchir et d'avancer sur un travail qui prendrait en compte les remarques du Conseil constitutionnel. Et donc tout simplement vous dire ce que nous avons d'ores et déjà pu exprimer, à savoir que l'objectif du président de la République d'avoir un cadre stabilisé d'ici au printemps prochain pour protéger nos enfants et nos jeunes est évidemment un objectif que nous continuons à poursuivre. Avant de passer à la partie plus formelle de ce compte-rendu de conseil des ministres, ou en tout cas de l'ordre du jour et des différents décrets qui ont été évoqués. Je voudrais vous avertir que le Premier ministre tiendra avec son gouvernement un séminaire gouvernemental lundi prochain pour évoquer notamment la question budgétaire, mais l'ensemble bien sûr des enjeux auxquels le gouvernement est confronté. Voilà, ce sera donc lundi prochain, 31 août, si je ne m'abuse. Je reviens donc maintenant aux deux textes qui ont été présentés ce matin. Il s'agit d'abord d'un décret qui a été présenté par le ministre de l'Intérieur, Laurent Nunez, qui porte sur les compétences du préfet de police et celles du préfet de Corse. S'agissant du préfet de police, ce texte actualise la liste des compétences qu'il peut exercer dans les départements de la Petite Couronne, donc les Hauts-de-Seine, la Seine-Saint-Denis et le Val-de-Marne, ainsi que les emprises aéroportuaires de la région parisienne. Et s'agissant du préfet de Corse, le texte lui permet de coordonner l'action des services de l'État en matière de lutte contre la criminalité organisée. Le deuxième décret a été présenté par la ministre de la Transition écologique, Monique Barbu, et par la ministre de l'Agriculture, Annie Genevard. Il porte sur la protection du loup et sur les attributions du préfet qui coordonne le plan national d'action en vigueur pour la période 2024-2029. Concrètement, c'est un texte qui permet au préfet coordinateur de suspendre par arrêté certaines décisions prises par les préfets de département, par exemple en matière de tirs de défense, c'est-à-dire les tirs autorisés pour protéger les troupeaux. Voilà pour les deux décrets qui ont été présentés ce matin. Et peut-être vous dire, pardonnez-moi, un mot sur l'actualité diplomatique pour souligner... Pardonnez-moi, pour souligner l'importance de la venue à Paris de Mohamed Ben Salman pour une visite officielle de 2 jours. Un certain nombre de rendez-vous, notamment interministériels, sont d'ailleurs prévus en marge de cette rencontre. C'est un moment fort parce que depuis 2 ans, en dehors des sommets annuels du Conseil de coopération du Golfe, le prince héritier d'Arabie Saoudite ne s'est rendu à l'étranger qu'à 2 reprises, en Égypte en octobre 2024 et à Washington en novembre 2025. Et donc sa venue en France aujourd'hui, est son premier déplacement d'abord à l'étranger depuis 1 an. Le fait qu'il ait choisi notre pays pour ce déplacement est un signal important. C'est un signal qui témoigne de la profondeur et du dynamisme de la relation franco-saoudienne qui a été construite par le président de la République notamment. Et c'est d'autant plus significatif que cette visite intervient dans un contexte régional, là, encore une fois, vous le savez, particulièrement difficile. Et donc, voilà, un moment géopolitique et diplomatique important pour notre pays et pour le lien qui unit nos deux pays. Je vous propose de passer à la partie questions-réponses, si vous en êtes d'accord. Je vous laisse vous organiser.
1: On est nombreux.
0: Non mais je répondrai à tout le monde.
1: Bonjour, le budget est dans toutes les têtes. Le gouvernement s'était engagé à ne pas faire de hausse d'impôts, à préserver le pouvoir d'achat de tous les Français. On sait que la piste de la désindexation des retraites les plus aisées est sur la table. Le ministre l'a confirmé ce matin. Est-ce que ce n'est pas, quelque part, une baisse de pouvoir d'achat, un peu déguisée, même si ce n'est pas une hausse d'impôts, de geler les retraites les plus élevées ? Deuxième point, il va falloir faire beaucoup d'économies. Qui va être mis à contribution sur ce budget, si ce n'est pas les retraités, ou qui en plus des retraités ?
0: Un point de méthode. Le gouvernement proposera au Parlement une copie de départ. L'objectif, c'est que cette copie puisse être discutée, amendée, modifiée par le Parlement, par les parlementaires, comme ça a été le cas l'année dernière. C'est important parce que la copie présentée ne doit pas être regardée comme solde de tout compte ou comme point d'atterrissage définitif. C'est une proposition de discussion que nous soumettons au Parlement. Ensuite, il y a la question contextuelle. Nous sommes dans un moment difficile, situation budgétaire difficile, on voit ce qui se passe au Moyen-Orient, crise énergétique qui pèse sur les finances publiques, hausse des taux qui pèse sur les finances publiques, et donc des choix qui devront être faits pour réduire le déficit avec un objectif qui sera précisé dans les jours ou dans les semaines à venir. Ce que l'on souhaite, c'est que l'effort soit réparti le plus équitablement possible entre les différentes forces vives qui composent ce pays. Nous avons pris quelques engagements. Nous aurons l'occasion d'en prendre d'autres, parmi lesquels, effectivement, pas de hausse d'impôts pour les Français. Et je pense notamment aux classes moyennes, je pense notamment aux Français qui travaillent. Nous sommes dans un pays qui est déjà extrêmement fiscalisé, plus que la majorité de nos voisins européens. Il ne serait pas, en tout cas, c'est notre position, ni raisonnable, ni souhaitable, ni admissible pour nos concitoyens, d'aller vers davantage de fiscalité. Et en parallèle, il va falloir réduire les dépenses. C'est le pendant d'un refus de hausse de fiscalité. Réduire les dépenses de l'État, réduire les dépenses des ministères. David Amiel, mon collègue ministre du Budget, s'est notamment exprimé devant la Commission des Finances en expliquant que la hausse des dépenses des ministères devrait à minima, en moyenne et armée mis de côté, être 4 fois moins forte que la hausse de l'inflation. C'est un peu technique, mais c'est une manière de freiner cette hausse des dépenses que l'on observe d'année en année. Il y a aussi des efforts qui sont faits d'ores et déjà sur les dépenses sociales. Je vous renvoie vers les annonces de ma collègue ministre de la Santé Stéphanie Rist sur le plafond des franchises médicales. C'est l'augmentation de ce plafond, son indexation sur l'inflation. Là encore, qu'il y a un effort réel qui est demandé. Pour autant, l'augmentation des impôts, telle que vous le mentionnez, est une position sur laquelle on ne variera pas. Nous ne voulons pas augmenter les impôts des Français. Une fois que je vous ai dit ça, il y a un débat qui aura lieu au Parlement, et donc ce débat doit pouvoir se faire librement. Sur la question des retraités, ça soulève un débat qu'on commence à oser avoir dans la société française, qui est celui de la répartition de l'effort entre les actifs et les inactifs. Nous pensons que les actifs ne peuvent pas, de manière directe ou indirecte, supporter seuls les efforts que l'on demande à la population, parce que ce n'est ni juste ni tenable. Et donc il est légitime d'ouvrir le débat à une contribution raisonnable des retraités, peut-être pas de tous les retraités. Et on peut évidemment réfléchir et discuter, se demander dans quelle mesure est-ce qu'il est possible de demander un effort, encore une fois, collectif. Moi, je crois que beaucoup de Français le comprennent. D'abord, je crois que beaucoup de retraités aident déjà leurs enfants, leurs petits-enfants. Nous ne serons jamais de ceux qui pointent du doigt une catégorie de population contre une autre. Moi, je suis fermement opposée à ce récit de guerre générationnelle que certains tentent de faire infuser dans le débat public. Je crois au contraire que si en y arrivant collectivement, en contribuant collectivement, qu'on arrivera à redresser la barre des finances publiques, mais ça nécessitera un effort effectivement partagé et demandé à tout le monde.
1: Donc une baisse de pouvoir d'achat pour certains Français.
0: Ça n'a pas, encore une fois. D'abord, ne laissons pas dire n'importe quoi. Aucune pension de retraite ne va baisser demain. Aucune pension de retraite ne va baisser demain. Les pensions de retraite ont été indexées depuis plusieurs années, y compris certaines années, de manière supérieure à l'inflation et de manière supérieure au salaire, ou en tout cas à la moyenne de l'augmentation des salaires des actifs. Donc ce n'est pas une baisse de pouvoir d'achat au sens où on diminuerait les pensions de retraite. En revanche, ce que je peux vous dire, c'est que si aucun effort n'est fait, et si dans les années à venir d'ailleurs, aucune réforme n'est faite, in fine, le déséquilibre du système sera tel qu'on court le risque d'une baisse des pensions de retraite. Et donc, faire des efforts aujourd'hui, comme le font déjà une bonne partie des Français, comme le font les entreprises à qui on a demandé une contribution exceptionnelle de 7,5 milliards d'euros l'année dernière, c'est ce qui nous permettra demain de garantir la soutenabilité du système, c'est ce qui nous permettra de ne pas augmenter les impôts, de ne pas en créer de nouveaux et de continuer à investir dans les services publics. On a beaucoup parlé d'écologie, on a beaucoup parlé d'école, là encore légitimement, à l'approche de la rentrée scolaire. Tout ça, ça nécessite des investissements colossaux. Et donc, il va falloir les financer.
2: Bonjour, Madame la Ministre. François-Xavier de Calonne pour Radio Orient. Vous avez souligné l'importance du déplacement à Paris du prince héritier d'Arabie Saoudite, Mohamed Ben Salman. Est-ce que le président de la République, lors du Conseil des ministres, a fait part d'objectifs économiques et géopolitiques concrets? Est-ce que la question libanaise, la question de la souveraineté du Liban a été évoquée? Comment Paris et Riyad comptent procéder pour faire en sorte que le Liban retrouve sa souveraineté pleine et entière, tout simplement?
0: Alors, ça n'a pas été évoqué dans ce détail lors du Conseil des ministres. Je vous renvoie vers, évidemment, les services de l'Élysée et tout ce qui a pu déjà être fourni, ainsi que la position de la France qui est connue, je crois, et constante sur ces sujets. Et je pense notamment à la question du Liban. Je vous ai fait état de tout ce qui avait été évoqué durant ce Conseil des ministres.
2: Merci.
3: Bonjour,
4: Jérôme Val de France Inter. Est-ce que vous pouvez nous donner un petit peu plus de détails sur votre annonce de ce matin sur la reconduction des aides carburant? Est-ce que ça sera exactement dans le même périmètre que ce qui est déjà en cours actuellement? Et question sous-jacente, est-ce que vous avez une vision un peu sur un calendrier, en tout cas une échéance, parce que l'issue de la crise au Moyen-Orient semble assez incertaine? Et est-ce que vous avez une échéance sur la durée de reconduction de ces aides? Merci.
0: Alors, depuis le départ, on a fait un choix clair, des aides ciblées à destination notamment des entreprises les plus en difficulté et des aides qui étaient reconduites ou pas en fonction d'une situation qui évolue. Moi, je ne sais pas vous dire quelle sera l'évolution de la situation dans les mois à venir. Ce que je peux vous dire, c'est qu'on s'adapte et c'est que nous ne laisserons aucun secteur d'activité sur le carreau. Nous avons tenu à les accompagner depuis le départ. On va continuer à le faire. L'ampleur des aides telles qu'elles pourraient être reconduites n'est pas actée à l'heure où on se parle. Mais vous comprenez bien la philosophie qu'il y a derrière. On avait annoncé des aides jusqu'au 31 août. C'était en juin dernier. Et on avait marqué cette échéance du 31 août en la marquant aussi comme une forme de clause de revoyure, ne sachant pas quelle allait être l'évolution du conflit et l'évolution de la situation au Moyen-Orient. Et d'ailleurs, on voit que si à certains moments on a cru à une embellie dans le détroit d'Ormuz, on a pu ensuite être un peu déçu du résultat. Donc, on réfléchit. Et ce sera évidemment annoncé dans les jours à venir, puisque ces aides devaient prendre fin dans une semaine, à une prolongation des aides en place. Quant au périmètre exact, je ne peux pas vous en dire davantage. Voilà.
5: Bonjour, Madame Brejon, Oscar Tessonneau pour la Red Brain Magazine. Samedi, une lettre a été envoyée aux parlementaires par le Premier ministre pour évoquer les premiers points liés au budget. Est-ce que, en termes de négociation et de méthode, un premier travail ou une première stratégie a été établie par le gouvernement pour savoir comment interagir avec différents partis, ce qu'on appelle les partis de gouvernement, en sachant que d'autres, notamment la France Insoumise, ont indiqué qu'ils déposeraient peut-être une motion de censure? Est-ce que des premières négociations ou des premiers axes de travail sont identifiés avec LR, les socialistes ou d'autres partis avec lesquels vous avez l'habitude de travailler?
0: La méthode, elle est la même que l'année dernière. Nous sommes ouverts à discuter avec tous les partis politiques, toutes les forces parlementaires qui sont ouvertes au compromis. On n'a ni majorité à l'Assemblée nationale, on n'a pas de majorité à l'Assemblée nationale, d'autres partis ne l'ont pas non plus, et donc on va devoir avoir cette discussion-là. Je n'ai pas beaucoup à dire de plus, si ce n'est que la méthode est la même que l'année dernière, et que donc notre main est tendue aux différentes forces parlementaires, aux différentes forces politiques. Quant à la question et à l'évocation de la France insoumise, c'est à la fois désolant et peu étonnant. Au fond, les troupes de Jean-Luc Mélenchon se placent dans une méthode qui est la même depuis plusieurs années maintenant, à savoir un refus du débat parlementaire, débat parlementaire pour lequel ils ont pourtant été élus par nos concitoyens. C'est sans surprise, mais ça va, je crois, à l'encontre du sens même de leur mandat.
5: Sur ce point, on voit que des propos ont été tenus par Jean-Luc Mélenchon sur les préfets hier. Laurent Nunez a réagi sur le réseau X. Est-ce que aujourd'hui, le gouvernement peut peut-être apporter une réaction globale aux propos tenus sur ces représentants de l'État?
0: Oui, je ne vais pas redire. Alors, j'ai eu une première réaction déjà ce matin. Laurent Nunez en a eu une, et donc je vous renvoie vers ce qui a déjà été dit.
5: Je vous remercie.
6: Bonjour, Cléa Colcott pour Politico. Juste une relance sur la visite du prince héritier saoudien en France. Cette visite intervient alors que les États-Unis menacent un jour J économique avec des sanctions considérables contre l'Iran. Est-ce que c'est quelque chose qui a été évoqué pendant le Conseil des ministres ou qui sera discuté aujourd'hui pendant sa visite?
0: Là encore, je n'ai pas davantage à vous dire que ce que j'ai déjà annoncé sur cette venue. J'en ai parlé proactivement justement pour vous donner état de ce qui avait été dit par le président de la République et par le ministre des Affaires étrangères, bien sûr. Et donc pour le reste, je vous renvoie vers les services de l'Élysée.
7: Bonjour, Léopold Audebert de BFM TV. Il y a évidemment ce sondage qui est dans tous les esprits ce matin. On imagine qu'il pourrait d'ailleurs peut-être y en avoir d'autres, peut-être dans la semaine. Ce sondage en vue de 2027 qui, dans 4 configurations sur 5, si je ne me trompe pas, place Jean-Luc Mélenchon au second tour de l'élection présidentielle, en tout cas en capacité de se qualifier face à cette première place qui semble aujourd'hui occupée par le Rassemblement national. au centre et à droite des difficultés, a priori, pour se qualifier, en tout cas des candidats qui sont dans des dynamiques plutôt stagnantes ou en baisse. Quelle est votre réaction par rapport à ça? L'année, elle commence très fort en cette fin d'été. Est-ce que vous craignez de plus en plus cette hypothèse d'un second tour, Jean-Luc Mélenchon, Marine Le Pen?
0: Ça fait des mois que j'alerte sur la probabilité élevée de l'hypothèse d'un second tour entre Marine Le Pen et Jean-Luc Mélenchon. C'est désormais une probabilité qui prend de l'ampleur, sans surprise à mes yeux, et donc ça appelle plusieurs réponses. La première réponse, et je le dis ici parce que nous sommes en compte-rendu de Conseil des ministres comme porte-parole du gouvernement, c'est l'action que l'on mène au quotidien pour répondre aux difficultés des Français, pour contenir les différentes crises auxquelles ce pays est confronté. C'est ce qu'on fait avec le Premier ministre et avec le gouvernement. Et c'est absolument majeur. Ça le sera d'autant plus durant la période budgétaire qui s'ouvre. Ça va aussi être un grand moment de vérité par le vote des uns et des autres, par les postures des uns et des autres. On voit celles et ceux qui ont d'ores et déjà annoncé la censure avant même d'avoir regardé le budget. On se rappelle du Rassemblement national qui, l'année dernière, a voté plus de 35 milliards d'euros d'impôts supplémentaires. Et donc, je crois que c'est aussi un débat budgétaire et parlementaire qui va permettre au masque des uns et des autres de tomber. Et puis ensuite, il y a la question de l'union. Laquelle, vous le savez, je milite depuis un certain temps maintenant. Cette union, on arrive à la faire au sein du gouvernement. On est dans un gouvernement composite avec des femmes et des hommes qui viennent d'horizons différents, de partis différents, et qui pourtant arrivent à s'accorder sur un objectif, arrivent à s'unir face à des difficultés qui traversent le pays. Et donc je crois qu'il faut qu'on arrive à faire de même pour les échéances électorales à venir.
7: On s'était quitté en fin de saison dernière au même endroit, et vous nous disiez déjà, effectivement, vous appeliez à ce rapprochement des différents candidats du bloc central. Si on les cite rapidement, Édouard Philippe, Gabriel Attal, Bruno Retailleau, peut-être également dans cette union, ce rassemblement que vous appelez de vos voeux. Le curseur de l'inquiétude, il a monté dans votre esprit depuis la fin de l'été?
0: Non, mais le rassemblement n'est pas une option, c'est une nécessité vitale pour le pays.
3: Bonjour, Romain Cluzel pour... bonjour, Romain Cluzel pour RMC. Je voulais revenir sur la question des aides carburants. Vous avez évoqué la reconduction pour les entreprises. Qu'en est-il pour les grands rouleurs? Il y avait également une aide les concernant. Est-ce que vous avez également la volonté de la prolonger?
0: Sur l'aide dédiée aux grands rouleurs, je peux d'abord vous dire que 1,4 million de demandes ont été formulées, et donc 1,4 million de Français ont d'ores et déjà reçu cette aide. Le guichet est encore ouvert jusqu'au 31 août, et j'invite vraiment toutes celles et ceux qui y ont droit, et ils sont encore nombreux, qui n'auraient pas fait cette demande, et ils sont encore nombreux, à se connecter au portail dédié et à faire cette demande pour que le versement puisse être réalisé dans les jours à venir. Ensuite, on aura l'occasion de préciser l'ampleur des mesures, encore une fois, qui seront reconduites. Je m'attarde spécifiquement sur celles pour les entreprises les plus en difficulté, parce que derrière, ce sont des emplois, parce que derrière, ce sont des salaires, et donc avec un impact extrêmement important. Je ne sous-estime pas la difficulté que c'est pour beaucoup de Français qui n'ont pas d'autre choix que d'aller à la station-service, et pour qui la hausse des prix du carburant a un impact très concret et délétère sur les fins de mois et le pouvoir d'achat. J'ai néanmoins eu l'occasion d'annoncer ce matin même la reconduction dans le projet de loi de finances 2027 du chèque énergie, qui n'est pas l'aide gros rouleur, mais qui est cette aide versée à plus de 4,2 millions de Français, entre 150 et 277 euros chaque année en avril. Nous avons décidé de maintenir cette aide malgré la situation budgétaire difficile, parce que ça cible prioritairement les Français les plus modestes. Et je rappelle au passage que nous avons élargi l'assiette des bénéficiaires automatiques l'année dernière, avec l'entrée dans cette assiette de versement automatique d'environ 700 000 Français supplémentaires.
8: Vous avez évoqué au début les propos du président sur le budget, notamment, et les conséquences des tensions obligataires sur les marchés.
0: Ce sont, pardonnez-moi, mes mots. Le président a évoqué, je cite, les tensions sur les marchés obligataires qui se sont accentuées pendant l'été. Et la tension sur les finances publiques, qui, elle aussi, par voie de conséquence, s'est accentuée ces dernières semaines. Voilà D'accord. les mots du président de la République.
8: Il n'a pas donné de ligne directrice pour le budget.
9: Est-ce que la question de la reconduction de la surtaxe sur les bénéfices des grandes entreprises est aussi une piste sérieusement envisagée?
0: Ça fait partie des pistes envisagées et étudiées à l'heure où on se parle. On aura l'occasion, encore une fois, de présenter la copie initiale du projet de loi de finances dans les semaines à venir. C'est une contribution exceptionnelle qui a été introduite dans le budget proposé par Michel Barnier, puis instaurée par François Bayrou, reconduite l'année dernière. Et donc, on travaille avec le gouvernement à une possible reconduction. Dans quelle proportion? Je ne suis pas en mesure de vous le dire. Je tiens juste à rappeler qu'on avait décidé l'année dernière d'exclure de cette surtaxe d'impôt sur les sociétés les ETI. Et donc, on avait de ce fait réduit l'assiette des entreprises qui étaient concernées. Voilà.
9: Vous comprenez un certain mécontentement de la part d'entreprises qui voient cette contribution exceptionnelle reconduite d'année en année et qui finalement n'a plus d'exceptionnel que le nom?
0: Je comprends par définition le mécontentement de celles et ceux à qui on peut demander des efforts. C'est naturel et explicable à certains égards. Ce que je dis, c'est que le rôle du gouvernement, que le rôle du Premier ministre est de faire en sorte que ces efforts soient répartis le plus équitablement possible au sein de la population et au sein du monde économique.
10: Restez avec nous sur Europe 1, on se retrouve tout de suite après la pub.
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10: Il est 21h, le flash avec Frédéric Joncheret. Bonsoir Frédéric.
8: Bonsoir Maïalène, bonsoir à tous. Olivier Faure prédit l'effondrement du bloc central à la présidentielle. Le premier secrétaire du Parti Socialiste a fait un pas de plus vers la primaire à gauche lors de son discours de clôture des journées d'été du PS à Blois, dans le Loir-et-Cher. Il a rappelé que François Hollande avait commencé à 3% avant de devenir président de la République, semblant dresser un parallèle avec sa propre situation, lui qui peine à dépasser les 5% dans les sondages. François Ruffin, sur la même ligne qu'Olivier Faure concernant la primaire fermée entre le PS et Place Publique, l'ex-insoumis et candidat à la présidentielle l'a fustigé, la comparant à un videur de boîte de nuit qui vient vous dire « Non, tu n'as pas la bonne gueule ». Débat entre Édouard Philippe et François Hollande à Sens, en marge de l'université de rentrée du Laboratoire de la République. L'un est candidat déclaré à l'élection présidentielle, l'autre attend son heure, mais se montre particulièrement actif. Les deux hommes se sont accordés sur l'ampleur du redressement à mener pour la France, mais ne sont pas en accord, sans surprise, sur les solutions, particulièrement sur la fiscalité. Jordan Bardella accuse la gauche de vouloir remettre en cause la paix civile en cas de victoire de Marine Le Pen à la présidentielle. Pour le président du RN, les appels à la désobéissance lancés à gauche sont un aveu de faiblesse qui remet en cause les grands principes de l'État de droit et du fonctionnement électoral. Jordan Bardella, qui faisait sa rentrée à la foire de Châlons-en-Champagne, il a redit sa loyauté envers Marine Le Pen. Je ne serai pas candidat à la présidentielle, je ne sais pas dans quelle langue il faut que je le dise, s'énerve Sébastien Lecornu. Le Premier ministre l'a redit, le gouvernement est un gouvernement de mission, pas un gouvernement en campagne. L'agriculture, c'est mon dossier numéro un de la rentrée, il faut agir et vite, a-t-il insisté, et d'ajouter, je demande aux candidats de ne pas entraver davantage l'action du gouvernement au service de l'intérêt général. Le PDG de Total Energy met en garde certains candidats qui voudraient taxer les super profits. Si c'est le cas, fini le plafonnement des prix des carburants, promet Patrick Pouyanné, qui assurait que son groupe maintiendra son plafonnement des prix des carburants tant que le conflit durera au Moyen-Orient, et ce, même s'il perd autour de 250 à 300 millions d'euros. Le président des États-Unis a annoncé s'être mis d'accord avec le Venezuela pour doubler, selon lui, les réserves pétrolières de son pays. En échange de près de 100 milliards de dollars d'investissement, les États-Unis récupéreraient plus de 65 milliards de barils de réserves du Venezuela.
12: Et puis Blandine, l'hirondelle s'impose sur les 173 km de l'ultra trail du Mont Blanc à Chamonix en 21h54 49 secondes. L'américain Ben Diman, lui, il emporte chez les messieurs devant un autre tricolore, Baptiste Chassagne. Et puis on signalera également pour tous les passionnés de cyclisme que le Slovène Tadej Pogacar a dû renoncer à la Vuelta. Il a fait une lourde chute lors de la 8e étape. Il s'est vraisemblablement blessé à l'épaule. Il renonce donc alors qu'il était largement en tête de ce Tour d'Espagne.
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10: Merci d'être avec nous sur Europe 1 et on écoute désormais le Premier ministre Sébastien Lecornu. Dans les préparatifs de son budget, le locataire de Matignon s'est exprimé dans une conférence de presse face à la CFDT. On l'écoute.
19: Vous ne pouvez pas être physiquement présent à ce rendez-vous de rentrée, retenu par votre souhait de rendre un dernier hommage au sénateur François Patriat. Nous ne pouvons pas commencer cet entretien sans évoquer les terribles incendies qui ont eu lieu cet été. La lutte contre le réchauffement climatique et l'adaptation à les températures caniculaires nécessitent de prendre des mesures immédiates, mais aussi de construire un plan sur un temps long. Comment anticiper ces épisodes dans les entreprises et dans la société ?
20: Merci d'avoir accepté le principe de l'interview et merci à Maryse Léon de comprendre les raisons de mon absence. Je m'étais engagé auprès d'elle personnellement pour être présent, y compris pour revenir, mais j'imagine qu'on va y revenir ensemble sur la belle thématique de l'avenir de notre service public. Enfin, il est vrai que François Patriat était un ami proche, j'étais membre de son groupe au Sénat et pour moi, il était impensable de rater les obsèques, donc merci de cette compréhension. Bon, on sort d'une période évidemment difficile sur le terrain climatique. On l'a vu effectivement avec canicule, sécheresse, qui va encore avoir évidemment des impacts et des conséquences, notamment pour le monde agricole et sur le rendement agricole dans les jours et dans les semaines qui vont venir. Puis évidemment, ces spectaculaires incendies auxquels nous avons dû évidemment apporter une réponse de sécurité civile. Mais enfin, on le voit bien, on a un sujet d'adaptation. Alors, c'est comme d'habitude au fond. On peut pas dire qu'on soit un pays dans lequel on n'a pas réfléchi. Même si certains, dans le débat public, disent « rien n'est prêt, rien n'a été vu », c'est pas vrai. C'est vraiment pas vrai. En revanche, on a un problème d'exécution de ce qui avait été réfléchi. Des plans sur l'adaptation des changements climatiques, il y en a eu plein. Les actions sont plutôt connues. Puis à chaque fois, on se retrouve toujours plus ou moins confronté aux mêmes difficultés. La vitesse d'exécution, y compris pour renforcer notre modèle de sécurité civile. Moi, j'ai présidé par deux fois mon service départemental d'incendie et de secours dans l'heure. On voit bien qu'on a une remontée en puissance, mais elle est trop faible ou trop lente par rapport, évidemment, aux enjeux. La canicule nous a rappelé une réalité, et je sais d'ailleurs que les militants de la CFDT sont engagés sur ce sujet, y compris d'ailleurs dans la fonction publique territoriale, la question de la solitude. Bah, la réalité, c'est que c'est pas la canicule de 2003. Les EHPAD ont mieux tenu. Et pour cause, contrairement à ce que certains racontent, beaucoup de choses ont été faites dans les EHPAD, de l'investissement, de l'argent, mais aussi de la formation. Les personnels sont particulièrement engagés, il y a une communauté médicale, les EHPAD sont souvent adossés à la communauté hospitalière. Enfin, la mortalité, on l'a eue chez des personnes fragiles, âgées souvent, pas que, des personnes aussi qui ont des facteurs de comorbidité, de diabétique, des problèmes aussi d'addiction, parce que ces personnes vivaient seules, et rarement à la campagne. Souvent en urbain, et rarement d'ailleurs dans les communes moyennes, plutôt dans les grands ensembles, et singulièrement en Île-de-France. Et en fait, on s'aperçoit qu'à l'heure du numérique, à l'heure de l'IA, à l'heure des fichiers, en fait, on n'avait pas forcément des fichiers qui étaient tenus à jour sur les personnes qui vivent seules chez elles. Voilà. Et le retour d'expérience, il est parfois un peu difficile, parce qu'il est parfois sur les choses les plus simples. C'est pas qu'une affaire de Canadair, pas Canadair. C'est plus compliqué. Puis après, parce qu'on est sur le congrès de rentrée, l'université de rentrée de la CFDT, il y a un sujet de droit du travail. Alors là aussi, pas donner l'impression qu'il faut tout réinventer. Je pense à vos militants, à vos adhérents en Outre-mer. Il y a déjà eu une culture de l'adaptation dans les territoires d'Outre-mer. On serait bien d'ailleurs dans l'Hexagone de s'en inspirer. Il y a des branches, il y a des métiers dans lesquels des choses ont été faites. Pas suffisamment. On a bien vu quand même la question des bâtiments, travaux publics, des chantiers en plein air, des adaptations devant encore se faire. Puis il y a une culture géographique. Moi, je suis élu au nord de la Loire. Quand je discute avec les collègues des Bouches-du-Rhône ou du Var, ils ont parfois le sentiment qu'on réinvente un tout petit peu des choses. Donc il y a aussi une dynamique territoriale qu'il va falloir en tout cas adapter. En tout cas, je ne veux pas être trop long, mais on l'a dit avec Maryse Léon, la question de cette adaptation au changement climatique, au pluriel, parce que on va avoir d'autres phénomènes cet hiver, hein, y compris d'inondations ou autres. Ça doit faire partie du droit du travail. En tout cas, il n'y a pas de schéma dans lequel l'employeur, privé comme public, y compris l'État d'ailleurs, doit se passer justement d'un dialogue avec l'ensemble des organisations sociales et syndicales. C'est par exemple ce que j'ai demandé aux différents ministres, dont celui de l'Éducation nationale. Faut-il que les épreuves aient forcément lieu au moment où il fait le plus chaud ? D'autres pays ont déjà répondu à la question. En Outre-mer, ça fonctionne un peu différemment. Je ne veux pas trancher ce débat, mais c'est un sujet de dialogue social mature et intéressant, je crois.
1: L'actualité, c'est aussi la construction du budget. Quelles sont les grandes lignes directrices qui dicteront vos décisions pour justement construire ce budget ?
20: Alors, plusieurs choses. Bon, la première, déjà, c'est ce qu'on appelle la macroéconomie, mais enfin, la géopolitique pèse quand même beaucoup plus sur nous que l'année dernière. Et l'année dernière, on avait un sujet domestique. Censure du gouvernement Bayrou, des mesures qui avaient été mises sur la table, qui avaient suscité évidemment beaucoup d'inquiétudes, voire de colère, je ne le méconnais pas, la nécessité post-conclave de retisser les liens. Enfin, c'était quand même très franco-français. Bon, là, on se retrouve dans un automne budgétaire dans lequel la réalité, c'est qu'on a Hormuz qui n'est absolument pas réglé. On a donc une crise énergétique qui s'installe dans la durée. Il y a des mid-term aux États-Unis. Je ne sais pas comment l'administration américaine va l'aborder. Poser la question, c'est déjà un peu y répondre. Et donc, au fond, on voit bien aussi, sur les marchés financiers, que les taux d'intérêt bougent. Donc là, en fait, j'ai deux incertitudes. J'ai du désordre international avec lequel je dois faire, parce que ça impacte notre croissance, ça impacte les marchés financiers, ça impacte la relation que l'on a avec celles et ceux qui nous prêtent. Et puis, il y a quand même un peu de désordre domestique, une incertitude politique et puis une élection présidentielle qui se prépare avec des paramètres qui, quand même, parfois, ne sont pas que rassurants. Donc déjà, c'est le premier point sur lequel je parle à vos adhérents et à vos militants, parce qu'on, je l'ai souvent dit, ne peut plus faire l'abstraction de ce qui se passe autour de nous. La deuxième des choses, c'est qu'il faut refuser toute forme de brutalité dans les choix. Je le fais par conviction. C'est connu, enfin, en tout cas, je revendique une forme de gaullisme social à ma façon. Mais enfin, je sais aussi qu'il ne faut pas mentir. C'est-à-dire que pour éviter des choix brutaux, d'austérité, à l'aveugle, parfois pas toujours très intelligents, qui font faire des économies, mais qui objectivement ne sont pas des réformes et sont parfois socialement brutales, ça veut dire qu'il faut quand même prendre des mesures difficiles, plus intelligentes maintenant. Pour éviter la bêtise brutale plus tard, il faut savoir faire des choses un peu plus réformantes, en tout cas réformatrices, pardon. Maintenant, et ça va être un des objets de discussion avec la formation politique, mais aussi avec les organisations syndicales et patronales. Je pourrais donner des exemples, mais vous pouvez prendre la question de la démographie, la chute de la natalité, la chute du nombre d'élèves dans l'éducation nationale. Bah, soit vous avez une approche purement comptable, rabot, baisse du nombre de profs, c'est pas ce en quoi je crois, soit vous avez une notion plus planificatrice, un peu années 50, 60, aménagement du territoire, comment on fait en milieu rural, comment on fait en milieu urbain, avec une autre manière d'attraper le sujet. Ça demande du travail. Mais c'est vrai que c'est ce que je demande aux ministres, évidemment, en ce moment. Troisième chose, mettre de la justice dans ce qu'on fait, c'est-à-dire aussi privilégier des choses qui sont compréhensibles. Ça ne veut pas dire qu'elles ne sont pas difficiles, ça ne veut pas dire qu'elles seront acceptées par la classe politique, surtout à quelques semaines d'une élection présidentielle et des élections potentiellement législatives. Mais au fond, les réformes peuvent être comprises si tout le monde fait un peu sa part du chemin. Et ça va être important pour nous, y compris pour des sujets d'intérêt général, la défense de notre souveraineté, de notre indépendance, la question de notre énergie. On ne peut pas parler de la canicule, de la sécheresse et des incendies sans voir qu'on a un enjeu sur notre modèle énergétique, sur des financements de transition. Donc il faut qu'on s'accorde sur quelques grandes priorités. C'est peut-être un peu la différence avec la manière dont mon prédécesseur avait pu bâtir le budget. Si on diminue tout, c'est que rien n'est prioritaire et rien n'est important. Personne ne peut le comprendre. Ça veut dire qu'il faut qu'on s'accorde sur des postes qui sont préservés, y compris parce qu'il en va de notre liberté, de notre sécurité, aussi de nos valeurs, et puis forcément des secteurs sur lesquels il faudra faire des économies. En tout cas, je vais essayer de bâtir quelque chose de juste, notamment autour de l'inflation, que l'État soit dans un tendanciel, comme on dit, qui est en dessous de l'inflation, que les collectivités locales soient peut-être, un, l'inflation, ça veut dire que ça va quand même augmenter, bonne nouvelle pour les collectivités locales, ça ne veut pas dire qu'il n'y aura pas d'efforts demandés. Et puis que la sécurité sociale, par définition, au regard du vieillissement de la population, des enjeux de santé publique, seront au-dessus de l'inflation. Mais vous voyez, je préfère aborder le sujet avec transparence et quelques grandes règles qui me semblent d'intérêt général. Après, on peut en débattre et ensuite les décliner avec méthode. Je reviendrai en tout cas avec les organisations syndicales, évidemment.
1: Justement, vous avez commencé à l'aborder, mais les salariés et les agents du public sont confrontés à de grandes transformations du monde du travail actuellement, les transformations numériques. transformation écologique, on l'a vu ensemble, transformation du rythme des rythmes de vie également. Comment concilier ces grands enjeux et la nécessité de réduire le déficit et quel rôle vous imaginez ou vous voyez pour les organisations syndicales et patronales dans ce contexte ?
20: Déjà, bien reparler du service public, alors c'est le thème de la rentrée. Je pense qu'il y a plusieurs déjà réflexions à y mettre. Peu de femmes et d'hommes politiques parlent du service public, ou alors en défensif. On a rarement un beau discours offensif de conquête, de projection. Alors qu'est-ce qu'on peut en dire à mon niveau ? Bon, un déjà, il faut qu'on redise un tout petit peu c'est quoi notre nouveau régalien ? Évidemment, défense, justice intérieure. On peut pas ne pas voir le drame de Liana, les violences sexuelles et sexistes. Je sais que la CFDT est engagée aussi sur ces sujets depuis de longues années. J'en ai reparlé avec Maryse Léon au mois de juillet avant le départ en vacances. Bon, on voit bien quand même que le cœur régalien, il faut faire très attention. Parce que dans les années 2000, il y a eu pour le coup beaucoup de sabrage budgétaire. Et on peine encore aujourd'hui à recréer ce qui a été détruit. On y revient aux affaires de Rabault. Ça faut des années pour créer une politique publique. Il faut parfois quelques semaines ou quelques mois pour l'abîmer. En tant qu'ancien ministre de la Défense, j'ai pas mal bossé avec la CFDT quand j'étais ministre des Armées, y compris pour les civils de la Défense et les civils des bases industrielles et technologiques de Défense. On le mesure encore aujourd'hui. Donc en fait, il faut se reposer la question de qu'est-ce qu'on fait de notre régalien, le nouveau régalien. L'environnement. On voit bien quand même que la manière de prendre le sujet du réchauffement climatique, de l'adaptation au changement climatique, qui fait quoi ? Et je vais y revenir dans un instant parce qu'il faut trancher d'autres questions. Trois, précisément, quelle est la part de décentralisation et la part de ce qui revient à l'État ? Ce qui renvoie à un débat fondamental, qui est pour le coup un débat quasiment de campagne présidentielle. Quelle est la part de liberté locale que l'on donne ? On accepte que peut-être certaines politiques publiques soient très différemment gérées en Gironde que dans l'heure. Mais inversement, quelle est la part d'égalité ? Ça serait impensable que le service public ne soit pas rendu de la même manière en Gironde que dans l'heure. On ne va pas se raconter d'histoire, on tourne autour de ce sujet depuis longtemps. Tout le monde appelle plus de liberté locale dans les associations d'élus au Sénat. Moi-même, je viens de là comme élu local, c'est plutôt ma pente naturelle. Mais plus je vieillis, plus je vois aussi que l'aspiration à l'égalité entre les territoires, elle est quand même très marquée. Donc ça pose une question hyper importante pour le service public. Après, vous l'avez dit, pardon, j'y viens, mais le défi démographique, population qui vieillit, on voit bien, on a un sujet école, puis on a un sujet EHPAD. Et donc on a un sujet, évidemment, retraite, on a beaucoup parlé, on en reparlera, j'imagine, sans doute. Enfin, on a aussi un sujet assurance maladie. Donc ça repose aussi la question de l'organisation de notre service public avec une pyramide des âges qui est en train de complètement se transformer. J'étais jeune maire à 27 ans, on faisait plutôt des programmes d'école. Réélu premier adjoint là aux dernières élections municipales, c'est plutôt la rénovation de notre EHPAD. Pardon de le dire comme ça, mais ça dit quelque chose aussi dans la manière de prioriser les choses. Puis enfin, l'intelligence artificielle. Et là, je vois bien, plutôt que tout un tas de gens s'emparent du sujet avec une volonté de régression sociale, un discours de fonctionnaire bashing et une espèce de facilité, une paresse intellectuelle, en disant, bon, on peut supprimer plein de postes, dégager, il n'y a rien à voir, on va mettre de l'IA, pour mieux ensuite découvrir qu'il peut y avoir des menaces cyber, les mêmes, avec la même démagogie et le même étonnement, moi je propose que des formations, effectivement, des organisations syndicales, des élus, des fonctionnaires, en tout cas des gens qui connaissent leur affaire, commencent à réfléchir à la transformation numérique du service public, plutôt que de le subir, plutôt que d'être en défensif, plutôt commencer à injecter quelques principes de réflexion sur le sujet. Et ça, je préfère que justement la CFDT ou d'autres partenaires introduisent le débat, créent de la méthode, créent de la visibilité, défendent une vision protectrice, mais aussi offensive au sens bon du terme. Je pense qu'on en a besoin parce que quelque chose me dit que les débats à venir risquent d'être trop simplistes.
1: Et il y a une question qui ressurgit, c'est la question du chômage également. Les transitions évoquées n'y sont pas étrangères. Est-ce qu'il ne manque pas des outils justement pour mieux protéger et sécuriser les salariés ?
20: Oui, de toute façon, c'est un éternel recommencement par les adaptations au monde et la situation économique. Bon, alors les chiffres du chômage, ils ont été largement commentés, j'y reviens pas. Je salue d'ailleurs la pédagogie de Jean-Pierre Farandou sur le sujet, parce que là aussi, beaucoup ont voulu instrumentaliser cette affaire en oubliant même que le Parlement avait voté une loi qui changeait la méthode de calcul. Mais peu importe, c'est bien de le dire pour la transparence et la clarification. Bon, après, la réalité, c'est que on a un sujet, évidemment, d'accès à l'emploi. Alors, jeunes, pas que, seniors, et puis à vrai dire, tout le monde en fonction aussi des dynamiques territoriales. Je parlais d'outre-mer tout à l'heure, la question y est évidemment particulièrement prégnante et j'aurai l'occasion d'y revenir à Mayotte. Il y a un enjeu évidemment de modernisation des outils d'accompagnement, de formation, et là je ne veux pas préempter parce que vous le savez, on a quelques jours de la remise du rapport sur la conférence emploi-travail-retraite, dans lequel la CFDT s'est largement investie, et j'en suis reconnaissant d'ailleurs, parce que le dialogue social, il était quand même un peu bloqué quand j'ai été nommé, il y avait de l'amertume en bouche avec le conclave sur les retraites. Bon, je trouve que un an pratiquement après, on arrive à Matignon, j'y suis pour rien, c'est grâce à celles et ceux qui s'y sont collés, hein. Mais je suis quand même content de voir que entre l'agenda autonome d'un côté, la conférence de l'autre, le dialogue social qui a pu refonctionner par exemple sur l'assurance chômage avec la réforme que nous avons pu faire, on voit bien quand même que des idées sont en train de remonter, et donc j'aurai l'occasion de me réexprimer publiquement une fois que les garants m'ont rendu le rapport en question, parce qu'il y a de la matière, elle est intéressante, et je forme le vœu que la classe politique s'en empare.
1: Deux tables rondes vont suivre cet après-midi, qui sont consacrées à l'action publique, avec ce titre un peu provocateur, « Service public, stop ou encore ». Que vous inspire-t-il ?
20: Ah bah encore, mais comment ? C'est ce que je disais tout à l'heure. Enfin, service public, il a toujours muté. La France n'a pas toujours été décentralisée, ce que je disais sur les collectivités territoriales. Le régalien ou le contour de ce qu'est le service public régalien a pu évoluer, et j'insiste, et si je peux me permettre à distance de souffler le débat entre liberté et égalité. Quelle est la part de liberté locale que l'on veut donner à l'adaptation de ce service public et quelle est la part d'égalité au nom de la République et de notre État-nation dans lequel on se dit qu'il est impensable que le service public soit à ce point différent d'un territoire à l'autre. Vous allez me dire, mais il l'est déjà de fait parce que telle ou telle mission de service public en Seine-Saint-Denis ou ailleurs est plus difficile à mettre en œuvre. Ça, je l'entends, c'est pour ça qu'après on essaie de trouver des correctifs. Mais déjà, avant même ça, quels sont les principes que l'on défend ? Et je pense que si on n'est pas clair sur les principes, on se perdra après et on retrouvera un discours de fonctionnaire bashing, d'administration bashing, qu'on retrouve d'ailleurs dans les deux extrêmes de la vie politique. Et à chaque fois, je fais attention en disant, attendez, il y a des gens qui ont fait le choix du service public, de s'engager, ils y croient, c'est pas un métier comme les autres que d'épouser justement une carrière au service de la République, de l'État ou d'une collectivité locale ou de la fonction publique hospitalière. Je ne l'ai pas citée, pardonnez-moi, mais elle est bien présente dans l'esprit. Et pour cause, la vie de l'hôpital aujourd'hui, ou il y a 15 ou 20 ans, n'a pas forcément grand-chose à voir. Donc, il faut réfléchir à ce que l'on voit notre population. Le service public est au service du public. Donc, c'est ce que je disais, vieillissement, recours à l'IA, volonté de numérique. Une population jeune qui, de plus en plus, aura des interactions, malheureusement, si j'ose dire, à distance avec son administration. C'est comme ça, il faut bien y répondre, on ne peut pas dire, bah non, tant pis, la population se moque de ce qu'elle attend, ça c'est pas possible. Mais enfin, en même temps, il y a des grands principes républicains aussi qui sous-tendent le service public. Et donc, il faut essayer d'arriver à avoir une vision de convergence entre les deux.
1: Merci beaucoup, monsieur le Premier ministre. Pour conclure, juste une petite question carte blanche. Quel message souhaitez-vous adresser aux responsables du premier syndicat de France ?
20: Ah, que je crois au dialogue social, vraiment. Je sais pas ce qui va se passer l'année prochaine. Moi, j'ai toujours cru au paritarisme, par mes idéaux. Tout le monde sait que je suis un homme de droite, on voit bien d'où je peux venir. Hein. Mais enfin, cette droite qui a toujours considéré qu'à un moment donné, le dialogue entre les représentants des salariés ou des fonctionnaires avec les employeurs, qu'ils soient publics ou privés, il en sortait forcément toujours quelque chose. Et d'ailleurs, je suis parfois minoritaire dans mon propre camp, en disant tout ça, ce sont des palabres, ce sont des gens qui discutent pendant des heures, il n'en sort jamais rien. Je ne considère pas ça. Et vous voyez, je vous parlais d'intelligence artificielle, ça va aller très très vite sur l'intelligence artificielle. Et donc moi, je forme le vœu que le dialogue social s'empare de la question de l'IA très très vite pour au moins donner un cadre de réflexion globale. Autre sujet, les arrêts maladie. On voit bien, on a quelque chose de préoccupant dans les chiffres, dans la macro des chiffres, c'est comme ça, hein, y a une augmentation qui est très très importante. Bah, y a de bonnes et de mauvaises raisons. Malheureusement, de bonnes raisons, cette augmentation. Il y a des gens qui vont moins bien qu'avant. C'est pour ça qu'ils sont en arrêt maladie. Bah, ceux-là, il faut vraiment les protéger. Puis on voit bien que, parfois, on a un recours aux arrêts maladie qui commence à être un tout petit peu en dérive. Bah, rebelote. Plutôt que de laisser ce sujet à des démagos ou parfois à une vision technocratique et brutale en disant « on sabre », bah, en fait, dans un moment qui devient très polarisé, très dur, bah, je préfère qu'on fasse confiance au dialogue social. Et donc, ce sont autant de thèmes sur lesquels je vais saisir les partenaires sociaux dans les semaines qui viennent, sans préempter le débat, avec beaucoup de respect, beaucoup de liberté, en disant, bah voilà, il y a des sujets qui se posent à nous, comment le dialogue social peut s'en emparer, nous donner des solutions. Puis après, moi, j'accepte que la stratégie des petits pas, la réforme de l'assurance chômage, des ruptures conventionnelles, en est le bon exemple, parce que c'était la réforme que les gouvernements auxquels j'ai appartenu jusqu'à présent, avant d'être Premier ministre, proposaient non. Mais dès lors que les partenaires sociaux se mettent d'accord, j'ai l'humilité de faire greffier. Voilà. Et en tout cas, je pense que c'est la bonne méthode. En tout cas, si on croit un peu dans l'histoire du pays et dans ses fondamentaux, depuis la 4e République, depuis la libération du pays, depuis le début de la 5e aussi, dans lequel on a su conjuguer progrès sociaux et puissance, autonomie, y compris pendant la guerre froide, je crois qu'il y a encore quelque chose qui est possible. Et donc pour ça, on a besoin de ce dialogue social.
1: Merci beaucoup.
10: Et tout de suite, on écoute Aurore Berger, la ministre déléguée chargée de l'égalité entre les femmes et les hommes et la lutte contre les discriminations. Elle était l'invitée de la grande interview CNews Europe 1 vendredi.
2: Bonjour Aurore Berger.
21: Bonjour.
2: Merci d'être avec nous ce matin, ministre déléguée chargée de l'égalité entre les femmes et les hommes et de la lutte contre les discriminations. On va parler de toute l'actualité. Évidemment, je voulais vous entendre déjà sur Sébastien Delogu, le député LFI qui est sorti de garde à vue cette nuit. Il est convoqué le 13 novembre prochain devant la justice pour outrage envers des policiers. Ce député est suspecté d'avoir tenté d'empêcher une opération de police dans son immeuble. Comment est-ce que vous jugez son comportement ?
21: Sur le fond de l'affaire, vous imaginez bien que je n'ai pas à m'exprimer parce qu'il y a une enquête qui est ouverte. En revanche, ce que je constate de la part de la France Insoumise, que ce soit M. Delogu et bien d'autres, c'est qu'ils ont mis la violence au cœur d'une stratégie politique et d'une stratégie électorale. La violence est revendiquée comme manière de faire de la politique. On le voit dans les manières d'avoir des rapports de force, les appels à l'insurrection, la désobéissance civile à laquelle ils appellent. Donc, c'est une véritable stratégie électorale de la part de la France Insoumise.
2: C'est une marque de fabrique chez LFI d'être anti-police ?
21: En tout cas, ils ont participé de manière régulière à des manifestations où des slogans étaient scandés, des slogans qui déversent leur haine anti-police, oubliant d'ailleurs évidemment que ce sont les mêmes policiers qui viennent sécuriser les manifestations organisées par la France Insoumise. Donc malheureusement, oui. C'est-à-dire qu'il y a une stratégie de la France Insoumise qui est de dresser des listes, les bons Français, les mauvais Français. On le voit aussi sur la question de l'antisémitisme, malheureusement,
2: on va en parler, oui.
21: Avec ces fameuses listes de prétendus génocidaires pour évidemment mieux mettre des cibles dans le dos des Français juifs ou de tout simplement ceux qui veulent combattre l'antisémitisme dans notre pays. Et donc oui, il y a une stratégie électorale. Et c'est, je pense, qu'il faut reconnaître, ce ne sont pas des dérapages. À partir du moment où ces dérapages se multiplient et finalement sont quotidiens, c'est une stratégie électorale revendiquée et assumée.
2: Aurore Berger, vous diriez que la France Insoumise est un parti dangereux ?
21: Je dis que la France Insoumise, elle abîme la République. Je dis que la France Insoumise, c'est une maladie, je pense, pour la gauche française, qui devrait de manière définitive rompre avec la France Insoumise et avec tout type d'accord avec la France Insoumise. Ça a longtemps et souvent été promis, ce serait bien que ce soit enfin et réellement le cas. Et je pense qu'il ne faut pas laisser la France Insoumise simplement bousiller notre pays, c'est-à-dire bousiller le contrat social, la cohésion sociale, dont on a particulièrement besoin aujourd'hui et accepter qu'elle fracture. Donc oui, il faut combattre et il faut battre la France Insoumise.
2: Je voulais vous entendre sur ce qui s'est passé à Étampes, dans l'Essonne. Le domicile d'un maire adjoint a été souillé par des croix gammées. Vous avez certainement vu les images. On est en 2026. La croix gammée, c'est le symbole des nazis qui ont exterminé des millions de juifs. Quel est le message quand on dessine une croix gammée ou deux croix gammées, en l'occurrence, sur un mur ?
21: Déjà, malheureusement, c'est pas la première fois.
2: À fortiori, le mur d'un élu.
21: Ces phénomènes arrivent. On a eu les mêmes cas en Seine-Maritime. Là aussi, des croix gammées qui ont été taguées sur des murs. Des élus de la République qui sont visés ou des établissements publics qui sont visés. Je pense qu'il faut être très clair, qu'il faut absolument rien laisser passer de manière systématique. Donc, c'est la raison pour laquelle, moi, je fais systématiquement des signalements au procureur de la République pour venir aussi en soutien de celles et ceux qui sont attaqués et qui peuvent se sentir aussi souvent bien trop seul face à l'antisémitisme et à la résurgence de l'antisémitisme. Et puis parce que je pense qu'on n'a pas le droit de banaliser la Shoah, de banaliser ces symboles. Quand on en revient à la France Insoumise, il faut se rendre compte quand même que dans les universités d'été de la France Insoumise, on en est à demander la dissolution du CRIF. Le CRIF est né dans l'après-Shoah. Voilà où on en est, d'un parti politique qui souhaite gouverner dans notre pays. Et donc je pense qu'oui, il y a une banalisation. Et le pire, c'est ce risque-là. Le risque de l'indifférence, le risque de la banalisation.
2: Depuis le 7 octobre 2023, les actes antisémites ont explosé en France et restent à un niveau très élevé. 3 ans après, comment est-ce que vous expliquez que le gouvernement ne soit toujours pas parvenu à inverser cette courbe?
21: Alors, heureusement, aujourd'hui, on a quand même une décrue sur les actes antisémites. Mais oui, vous l'avez dit, vous avez raison. Malheureusement, on n'est pas revenu au niveau qu'on connaissait avant le 7 octobre 2023, donc avant les attentats terroristes perpétrés par le Hamas, où je le rappelle et je le rappellerai à chaque fois, 51 Français ont été assassinés dans ces attentats. Donc, on va continuer à se mobiliser, à la fois, ce que je disais, ne rien céder, ne rien laisser passer, continuer à avancer sur la loi. C'est la loi que j'ai présentée en juillet dernier et sur laquelle l'ensemble du gouvernement est donc évidemment pleinement engagé, qui sera discutée dès cet automne, de manière justement à mieux caractériser l'antisémitisme, y compris celui que j'appelle l'antisémitisme d'atmosphère. Ces tags, ces crachats, de manière à ce que systématiquement la circonstance aggravante du fait de l'antisémitisme, du fait qu'on cible quelqu'un à raison de son identité réelle ou supposée, puisse être retenue et donc que les sanctions soient véritablement exemplaires.
2: Vous dites vouloir mieux prendre en compte les petits délits racistes ou antisémites, comme ça.
21: Oui.
2: Comme ces tags, par exemple.
21: Oui, parce que c'est exactement l'exemple.
2: Mais vous arrivez à retrouver les auteurs souvent et à les condamner et à les mettre derrière les barreaux.
21: Aujourd'hui, il faut comprendre que dans la loi, qui est un tag de cette nature-là ou un tag qui dirait « la vie est belle », vous voyez, c'est caractérisé de la même manière. Oui. Parce qu'en fait, ce qu'on condamne, c'est le tag parce qu'il est écrit. Évidemment, ça n'a pas la même signification.

0: selon vous ?
1: Eh bien, elle mérite non pas ce qui est prévu aujourd'hui, c'est-à-dire une contravention.
0: Elle mérite une incarcération ?
1: Elle mérite une sanction qui peut aller évidemment jusqu'à une incarcération. Encore une fois, quand on cible quelqu'un, quand on veut faire peur, aujourd'hui, on se retrouve dans une situation où on a des Français qui, à raison du fait qu'ils sont juifs, en viennent à avoir un doute sur leur avenir dans notre pays, ou se disent que leurs enfants peut-être n'auront plus d'avenir dans leur pays, notre pays. Personne ne devrait accepter ça. Il n'y a pas un Français qui devrait accepter l'idée que d'autres Français doutent de leur place et de leur avenir en France.
2: Restez avec nous sur Europe 1 pour la suite des programmes.
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2: Bonsoir et bienvenue à toutes et tous. Les histoires d'amour extraordinaires de Sophie Davant font peau neuve pour cette nouvelle saison. 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Et direction, une histoire d'amour à la française. Elle ne parlait pas un mot de notre langue, elle ne savait pas qui il était. En 1965, lors d'un dîner parisien, une jeune mannequin américaine croise la route de l'homme qu'on appelle Monsieur 100 000 volts. Un regard, une évidence. Elle part avec lui ce soir-là, ils ne se quitteront plus. 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Pour en parler, Sophie Davant recevra tout à l'heure le journaliste Laurent Ballandras, auteur avec Kitty Beko du livre Beko, la première idole, publié aux éditions Didier Carpentier en 2011. Place au récit.
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Nous sommes en 1965 à Paris. La ville bruisse et s'emballe. Les yéyés règnent sur les ondes. Gainsbourg commence à faire parler de lui. Et dans les dîners du tout Paris se croisent artistes, mannequins, journalistes et gens du spectacle dans une sorte de fête permanente qui n'en finit pas. Ce soir-là, dans un appartement de la rive droite, une jeune femme arrive à un dîner, comme elle en a fréquenté beaucoup depuis son arrivée à Paris. Elle s'appelle Catherine Lee St. John. Tout le monde l'appelle Kitty. Américaine, grand, des yeux clairs, et ce quelque chose de lumineux qu'ont les gens qui ne cherchent pas à plaire et qui plaisent pourtant à tout le monde. Elle a la vingtaine. Elle travaille pour la célèbre agence Catherine Harley. C'est l'une des plus prestigieuses de la mode française, celle qui fournit les plus beaux visages aux magazines de luxe parisiens. Kitty est venue à Paris pour poser, pour travailler, pas pour tomber amoureuse. Elle vient d'une Amérique qui ne ressemble pas à celle des clichés, pas de l'élite des côtes, pas du milieu glamour new-yorkais. Kitty est une jeune femme ordinaire qui a construit sa vie par elle-même, ne doit rien à personne, a traversé l'Atlantique avec dans ses valises son courage et sa ténacité. Elle ne connaît presque personne dans cette ville. Ce soir-là, à cette table, elle est une étrangère parmi des inconnus. J'avais débarqué de mon Connecticut natal 3 ans plus tôt. J'étais mannequin à Paris, mais je ne parlais pas français. Lui parlait parfaitement l'anglais, se souvient Kitty. En face d'elle, un homme, brun, les yeux vifs, une énergie qui déborde de partout, qui semble ne pas pouvoir tenir en place, même assis. Il s'appelle Gilbert Bécaud. Elle n'en a aucune idée. Vous savez, j'ai composé « The Day the Rains Came ». Je ne vous crois pas, j'ai appris cette chanson à l'école, ça ne peut pas être une chanson française. Vous me faites marcher. Et pourtant si, c'est bien Bécaud qui a traduit en anglais sa propre chanson « Quand la pluie viendra ».

Toujours est-il que Kitty, bien qu'elle ne le croie pas, se laisse séduire par le regard de l'homme assis ce soir à côté d'elle. Ça ne s'explique pas, confiera-t-elle des années plus tard. Nous nous sommes rencontrés en France, je ne parlais pas français et je ne savais pas qui il était. On était invités à un dîner et ce soir-là, je suis partie avec lui. C'était un véritable coup de foudre. Je n'ai découvert qu'un peu plus tard qui il était. Il m'a amenée en concert et j'ai été très surprise. Mais il était trop tard pour changer. Trop tard pour changer. Et une bien jolie formule pour dire qu'on est tombé amoureux et que l'on ne peut plus rien y faire.

Ce que Kitty va découvrir dans les jours qui suivent, c'est que l'homme assis en face d'elle ce soir-là est une légende vivante. Oh, je sais que vous êtes nombreux à savoir qui est Gilbert Bécaud. Mais il faut quand même que je rappelle qui est cet immense chanteur à ceux qui l'auraient oublié. Gilbert Bécaud naît François Silly à Toulon en 1927. C'est une institution. Pianiste, il a débuté comme accompagnateur de Jacques Pils avant de rencontrer Édith Piaf, qu'il a présenté à Charles Aznavour et l'a propulsé sur scène. C'était un matin de février 1955, lors d'une matinée à l'Olympia. 4000 jeunes gens électrisés par l'énergie de Bécaud ont commencé à briser les fauteuils. On n'avait jamais vu ça. Le public non plus n'avait jamais vu un artiste pareil. Et la presse s'est rapidement mis d'accord pour un surnom tout trouvé, Monsieur 100 000 volts. Depuis, Bécaud, c'est 30 Olympias, parfois 250 concerts par an, deux émissions de radio qui portent le titre de certaines de ses chansons comme « Salut les copains » ou « Âge tendre et tête de bois ». Bécaud, c'est un triomphe à Broadway, en Amérique du Sud aussi, tout comme en URSS et dans le monde arabe. Bécaud, ce sont des tubes qui résonnent un peu partout et qui sont repris par les plus grandes stars. Et maintenant est devenu « What Now My Love », repris par Frank Sinatra, Bob Dylan, Nina Simone, Sonny and Cher. Bécaud, c'est Nathalie, le jour où la pluie viendra, l'important c'est la rose, ou dimanche à Orly. Mais ce soir-là, pour Kitty, il n'est pas une icône. Il est juste cet homme aux yeux qui brillent, assis en face d'elle. Et c'est peut-être ce qui va tout changer. Car voilà ce qui rend cette rencontre unique. Gilbert Bécaud, qui a été aimé, adulé, idolâtré toute sa vie, se retrouve ce soir-là face à une femme indifférente à la vedette qu'il est. Et c'est alors lui qui est charmé par cette mannequin, qui ne le croit pas quand il lui dit qu'il est l'auteur d'immenses tubes qu'elle a entendus jusque dans son Connecticut natal. 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

0: Sauf que la situation est compliquée. Gilbert Bécaud est encore marié. Sa première femme, Monique Nicolas, alias Kiki, vient même d'accoucher de leur troisième enfant. Après deux garçons, Gaïa et Philippe, c'est une petite fille qui vient de naître, une petite Anne. Le timing n'est pas vraiment le bon. Mais le cœur de Gilbert Bécaud ne négocie pas. Les semaines passent et Kitty apprend à vivre avec un coup de vent. Il se voit quand Bécaud revient de ses concerts à travers le monde, Kitty est toujours là pour l'accueillir. Ils sont à l'opposé l'un de l'autre et c'est exactement pour ça que ça fonctionne. Elle est la stabilité qu'il n'a pas, il est le mouvement qu'elle n'ose pas. Et ensemble, ils vont construire quelque chose d'improbable et de beau. Cathy et Gilbert vont vivre une vie hors du commun entre Paris, le Poitou, la Suisse et une péniche sur la Seine. Mais avant ça, il va falloir tout reconstruire. Une famille, un mariage et traverser 11 ans de vie commune avant de se dire enfin oui. Restez bien avec nous sur Europe 1 si vous souhaitez découvrir la suite de ce récit. A tout de suite.
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0: Gilbert Bécaud aime comme il chante, à fond. Avec Kitty, il va construire quelque chose d'unique, une famille recomposée, une vie entre plusieurs maisons, plusieurs pays, plusieurs vies. Tout ça avec une Américaine qui ne parlait pas français au départ.
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la relation entre Gilbert et Kitty commence dans l'ombre. Il est encore marié, mais pas que. Son épouse est aussi enceinte d'une petite fille, Anne. Et ce n'est pas fini. Gilbert Bécaud, on l'a dit, aime comme il chante, à fond, entièrement. C'est une idole, un séducteur. Il s'est certainement abstenu en séduisant Kitty de lui raconter tous ses secrets. Notamment le fait qu'il entretient, en plus de sa relation avec son épouse légitime, une autre relation. Depuis 1962, Bécaud a en effet une liaison avec la danseuse et épouse de Claude François, Janet Woollacott. Ils se sont rencontrés lors d'un concert à l'Olympia où la jeune femme avait été embauchée comme danseuse. Sous le charme de Bécaud, la superstar, elle quitte alors Claude François quelques semaines avant qu'il ne sorte son titre « Belle, belle, belle » qu'il va le propulser sur le devant de la scène et faire de lui l'idole de toute une génération. Gilbert Bécaud se garde aussi certainement d'expliquer à Kitty que Janet est, comme Monique, enceinte. On s'y perd un peu. Alors je résume. Nous sommes en 1965. Gilbert Bécaud vient de rencontrer Kitty. Il est encore marié avec Monique, qui attend leur troisième enfant. Et il entretient aussi une liaison avec Janet, elle aussi enceinte. Bécaud, cette année-là, a donc trois vies parallèles. Si son surnom sur scène est Monsieur 100 000 volts, celui-ci lui convient aussi très bien en ce qui concerne sa vie privée.

Il faut l'avouer, ça ne semble pas bien parti pour Kitty et Gilbert Bécaud. Pourtant, Kitty s'accroche. Elle se contente au début des rendez-vous secrets, des dîners tardifs, des coulisses des concerts lorsqu'elle l'accompagne. J'ai rapidement compris l'importance de Gilbert, l'artiste. Même si je n'ai jamais été impressionnée par ça, il était l'homme que j'aimais, le reste m'importait guère. Mais qu'entend Kitty par le reste? Est-elle bien au courant de tout? Peut-être, ou peut-être pas. Quoi qu'il en soit, il y a un vrai goût d'interdit entre eux qui pimente probablement leur liaison. Et c'est sans doute pour cela qu'elle est si intense. Quand ils se retrouvent, ce sont des moments privilégiés où rien d'autre ne compte que l'essentiel, eux et eux seuls. Avec Kitty, Bécaud n'est plus un père de famille, c'est un amant. Mais mener trois vies privées en parallèle, plus une vie d'artiste, n'est tout de même pas très facile à gérer pour Bécaud. Son premier mariage bat vraiment de l'aile et il s'éloigne de Monique, dont le divorce ne sera prononcé qu'en 1976. Il est plus difficile de savoir quand sa relation avec Janet Woollacott a pris fin. On parle de 1966, mais vous allez voir, c'est un peu plus complexe que cela. Kitty comprend très vite que la vie avec Gilbert, c'est accepter d'être la femme d'un homme qui appartient au monde entier. Qu'elle ne peut que s'effacer, rester dans l'ombre et accepter cette vie décousue où la seule vraie maîtresse invasive de Bécaud, c'est la scène. Lui retirer la scène, ce serait lui retirer l'air qu'il respire. Elle ne lui demandera jamais ça. Elle l'aime trop, le respecte trop.

Nous sommes en 1972 et un heureux événement va venir encore un peu plus renforcer le couple. La naissance d'Émilie. Gilbert a alors 45 ans. Kitty approche de la trentaine. Émilie, c'est le cinquième enfant de Becco. En 1973, Gilbert et Kitty s'installent dans la Tour France, à Puteaux, un immeuble tout neuf qui domine la Seine, avec une vue sur Paris qui donne le vertige. Becco aime les grandes hauteurs, il aime les panoramas. Il aime aussi son piano à queue, qu'il veut absolument dans ce nouvel appartement. Mais il y a un problème, le piano ne peut pas entrer par les escaliers et les ascenseurs ne sont pas opérationnels. La solution, une grue. Et ça tombe bien, le toit de l'immeuble n'est pas terminé. Becco fait donc venir une grue sur le chantier. On sangle l'instrument dans des câbles et le piano s'envole jusqu'en haut de la tour. Voilà un homme qui ne fait rien à moitié, qui ne renonce à rien, ni à son piano, ni à la femme qu'il aime. Et dans ce même immeuble, il installe également Janet et Jennifer. Tout le monde sous le même toit, ou presque. Une famille recomposée, comme on n'en a jamais vu. On s'est tous installés dans un immeuble à Puteaux. Janet et Jennifer vivaient sur le palier, juste en face. Becco a réuni ses familles pour n'en former qu'une. Quand il y a eu les enfants, je ne l'accompagnais plus en tournée. Mais tous les soirs, il nous téléphonait de n'importe où. Dans la baie James, au Canada, il a dû utiliser une espèce de radio et nous étions tous dans la cuisine à entendre surtout d'horribles sifflements. Quel que soit le pays ou la ville, il voulait savoir si tout s'était bien passé à l'école. Se souviendra Kitty des années plus tard.

0: c'est la femme qui rend possible ce qui semble impossible. Celle qui accepte de vivre dans une maison où cohabitent les enfants d'histoires différentes. Où le passé de l'homme qu'on aime est là, présent, tangible, et où il faut trouver sa place au milieu des autres. Quant à Gilbert Bécaud, il est toujours resté discret sur cette cohabitation. Il semble même un peu gêné quand Thierry Ardisson, dans son émission Scoop à la Une, lui demande ouvertement comment il a réussi l'exploit de faire cohabiter deux familles sous le même toit. « On n'a jamais osé me poser cette question », réagit d'abord Bécaud en souriant, avant de préciser « Elles n'ont jamais été deux épouses en même temps. Ce sont des histoires qui se sont suivies. Je n'ai pas un harem, si c'est la question que tu me poses. » Tout se passe très bien. Tout se passe en effet si bien pour Bécaud, au comble du bonheur de pouvoir réunir tous ses enfants autour de lui, qu'un nouveau point de chute est envisagé, mais cette fois-ci, loin de Paris. C'est une drôle de tribu que forment les familles de Gilbert Bécaud, dont plusieurs enfants de plusieurs femmes se retrouvent à vivre sous le même toit. Pour Kitty, cela ne semble pas poser de problème. On se retrouve dans un instant sur Europe 1 et vous découvrirez la suite de ce récit.
1: Avant de retrouver la suite des histoires d'amour extraordinaires, on s'égare en musique avec le groupe de rock américain Creedence Clearwater Revival, Fortunate Son sur Europe 1.

0: Brian Hitson à l'instant sur Europe 1, chanson de 1969 du groupe américain Creedence Clearwater Revival. Tout de suite, vous retrouvez Sophie Davant pour la suite de votre récit Kitty et Gilbert Bécaud.
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1: 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Gilbert et Kitty commencent à trouver un équilibre avec la tribu Bécaud. C'est loin de Paris, dans le Poitou, qu'ils vont enfin pouvoir se dire oui, 11 ans après leur rencontre. 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

0: Progressivement, Gilbert Bécaud prend ses distances avec sa première vie de famille. Entre la rencontre avec Kitty en 1965 et le divorce officiel avec Monique, 11 ans. 11 ans de liaison avant de pouvoir officialiser. 11 ans pendant lesquels Kitty choisit de rester, de ne pas demander plus que ce que la vie peut donner. 11 ans, c'est long. C'est également la preuve que ce n'était pas une passade. Preuve aussi, les chansons de Bécaud pour Kitty, surtout une, « Je reviens te chercher », chantée pour la première fois à Saint-Malo en 1967, soit 2 ans après leur rencontre. Cette chanson est une déclaration d'amour sur leur bonheur à venir. Bécaud sait, à ce moment-là, qu'il ne fait pas vivre que des instants de bonheur à Kitty. Il est toujours marié, toujours en vadrouille à parcourir le monde. Il ne peut pas l'aimer comme il le voudrait aujourd'hui. Mais il reviendra la chercher.
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1: Dans une vidéo de sa chanson Le bal de minuit, qui ouvre le documentaire Becco mon père, qui dresse un portrait du chanteur à travers les yeux de sa fille Émilie, on peut voir les deux amoureux ensemble avec un Becco chanteur qui invite Kitty à danser. Merci de venir danser, chuchote-t-il à l'oreille de Kitty. Cela ne vous ennuie pas ? Oh non, pas du tout, répond-elle tout sourire. Dans ce clip, ils sont amoureux. On voit leurs regards se plonger dans les yeux de l'autre, les sourires incontrôlables et la tendresse qui se dégage du moment.

Les autres preuves d'amour ne sont pas écrites en chansons. Elles sont pour le quotidien. Beko, s'il est un mari absent du fait de ses concerts de par le monde, est un père plutôt présent pour ses enfants, pour sa famille. Il n'était pas si absent que ça, explique Kitty. Il prenait des jours de repos pour être avec ses enfants et lorsqu'il était là, il était totalement avec nous. Bien sûr, quand nous partions en vacances, il aimait avoir un piano dans les environs, au cas où. Mais il était un papa qui jouait à cache-cache avec ses enfants ou faisait des jeux de société avec eux. Et quand il n'est pas en tournée, c'est un père, un homme normal, raconte encore Kitty. Oui, c'est peut-être incroyable, avoue-t-elle, mais Beko était bien un type tout ce qu'il y a de plus normal en privé. Avec le temps qui passe, il évite les rendez-vous mondains, les tapis rouges. Sur scène, il était expansif car il se donnait à son public. En privé, il était plutôt réservé. Il ne courait pas les soirées parisiennes. Il y avait bien sûr les copains comme Alain Delon ou Charles Aznavour, mais il se voyait entre eux, pas en public.

Les maisons, elles, racontent aussi leur histoire à eux. Il y en a eu plusieurs. On a parlé de l'appartement depuis tôt. Mais en 1976, Beko et Kitty tombent amoureux d'une ferme en ruine dans le Poitou. Située à la Buissière, dans la Vienne, la propriété est immense. Il faut tout refaire. Et plutôt que d'attendre la fin des travaux à Paris, Gilbert Beko et Kitty décident de s'installer avec Émilie dans une caravane posée sur le terrain. Ils y vivent plusieurs mois dans des conditions assez rudimentaires pendant qu'ils supervisent la transformation de la ferme en une demeure de 800 mètres carrés. C'est aussi dans cette période qu'il fait installer sa fameuse cabane au fond du jardin pour pouvoir composer au calme, loin du tumulte des travaux. 6 ans plus tard, Kitty et Janet décident d'emménager dans cette maison. La tribu Beko y côtoie poules et moutons, chiens et chevaux, mais aussi des animaux plus extravagants comme des lamas, des daims, la louve d'Iba ou Simone, la femelle sanglier. La Buissière devient son refuge, leur refuge. Émilie est inscrite à l'école du coin, c'est là qu'elle grandit. C'est ici que le couple sympathise avec les gens du cru. Il y a aussi le chalet de Cran Montana en Suisse, où Beko ne manque jamais une occasion d'emmener la petite troupe passer des hivers sur des skis avec quelques proches. Je me souviens que Charles Aznavour et sa femme Oula venaient au ski avec nous, se rappelle Kitty. Gilbert et lui aimaient s'isoler, se retrouver, tous les deux, sans nous, les femmes, ni les enfants. L'autre port d'attache pour le couple, c'est la Corse, où Gilbert aime naviguer avec Kitty et Émilie.

0: Dans Kitty, Gilbert Bécaud a trouvé un équilibre. C'est elle, son point d'ancrage. Elle, à laquelle il appartient. Il le sait désormais. Kitty a été ma boussole. Sans elle, je me serais sans doute perdue en chemin. Ont souvent entendu ses plus proches amis. Il est temps pour eux de concrétiser cet amour en 1976, après 11 ans de vie commune et 4 ans après la naissance d'Émilie, Gilbert et Kitty se marient discrètement, sans tambour ni trompette, pas de cérémonie fastueuse, pas de couverture de magazine. Ce n'est pas le genre de la maison. Ils n'ont pas besoin du monde pour être ensemble. Ils se sont prouvé quelque chose de plus difficile, durer dans l'ombre, dans l'absence et la complexité. Le mariage n'est que la confirmation officielle de quelque chose qui existait depuis longtemps déjà.
1: Restez bien sur Europe 1 pour la suite de votre émission. Ça sera juste après le flash, on se retrouve dans un instant. 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L'essentiel de l'actualité, c'est avec Frédéric Joncheret. Bonsoir Frédéric.
2: Bonsoir Estelle, bonsoir à tous. L'agence de notation Fitch maintient la note de la dette souveraine de la France à A+, avec une perspective toujours stable. Selon elle, le pays reste résilient, vaste et prospère, avec un secteur bancaire solide et une base d'investisseurs diversifiés, même si la croissance à court terme restera modeste. Olivier Faure prédit, lui, l'effondrement du bloc central à la présidentielle. Le premier secrétaire du Parti Socialiste a fait un pas de plus vers la primaire à gauche lors de son discours de clôture des journées d'été du PS à Blois, dans le Loir-et-Cher. Il a rappelé que François Hollande avait commencé à 3% avant de devenir président de la République, semblant dresser un parallèle avec sa propre situation, lui qui peine à dépasser les 5% dans les sondages. Le président du RN a réaffirmé sa loyauté à Marine Le Pen. Jordan Bardella a déclaré en arrivant à la foire de Châlons-en-Champagne « Je serai là quoi qu'il arrive et je mènerai campagne ». Rappelons que la candidate à la présidentielle a indiqué qu'elle lui confierait Matignon si elle l'emportait au printemps. L'agriculture, c'est mon dossier numéro 1 de la rentrée. Il faut agir et vite, a déclaré Sébastien Lecornu. Le Premier ministre promet un plan de soutien et de sauvetage pour aider les agriculteurs à passer l'hiver, mais aussi un plan de relance pour 2027 pour la filière après un été de sécheresse. On va faire du sur-mesure. Ces dispositions seront dans le budget 2027, a-t-il ajouté. Emmanuel Macron inaugurera l'exposition de la tapisserie de Bayeux mercredi à Londres. Il avait accordé le prêt au British Museum. Malgré la désapprobation des restaurateurs, le chef de l'État, qui aura aussi jeudi un premier échange approfondi avec le nouveau Premier ministre britannique, Andy Burnham, et il devrait avoir l'occasion de saluer le roi Charles III. 4 Français sont portés disparus dans l'Himalaya après les crues meurtrières de mercredi au Népal et en Chine. Selon une société de trekking, ils auraient pu se trouver au bureau de l'immigration à la frontière avec le Tibet au moment du drame. Le dernier bilan fait état, lui, de 675 morts et près de 3000 disparus. Et l'Union européenne et le Canada ont déployé une aide d'urgence sur place. Le PDG de Total Energy met en garde certains candidats qui voudraient taxer les super-profits. Si c'est le cas, fini le plafonnement des prix des carburants, promet Patrick Pouyanné. Le président des États-Unis a annoncé s'être mis d'accord avec le Venezuela pour doubler, selon lui, les réserves pétrolières de son pays en échange de près de 100 milliards de dollars d'investissement. Les États-Unis récupéreraient plus de 65 milliards de barils des réserves du Venezuela. Et puis côté cyclisme, le Français Brian Coquard s'impose au sprint sur la 8e étape de la Vuelta, marquée par l'abandon du leader slovène Tadej Pogacar. Il a chuté, il va se faire opérer pour une fracture avec déplacement de la clavicule. En conséquence, l'Espagnol Enric Mas endosse le maillot rouge de leader de ce Tour d'Espagne.
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1: Merci Frédéric et merci à vous d'être sur Europe 1 ce soir. Nouvel horaire pour les histoires d'amour extraordinaires de Sophie Davant. Cette année, vous avez rendez-vous de 21h30 à 22h30 et on retrouve tout de suite Sophie et son duo d'amoureux du jour, Kitty et Gilbert Bécaud.
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0: Malgré le succès, malgré les tournées mondiales, malgré les maisons et les enfants, le couple Becco va devoir affronter une double épreuve. L'ingratitude d'un pays qui oublie sa première idole et la maladie qui fait son chemin. Au milieu, Kitty, fidèle au poste.
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les années 80 sont pour Gilbert Bécaud à la fois les années de la plénitude et celles d'une désillusion. Il continue de chanter, de composer, de tourner. En 1983, il fête ses 30 ans de carrière à l'Olympia. En 1986, il écrit une comédie musicale, Madame Rosa, tirée du roman de Romain Gary, La vie devant soi, qui triomphe à Broadway, avant même d'avoir été joué en France. À New York, les Américains se lèvent. En France, les médias haussent les épaules. Il compose aussi des chansons pour Neil Diamond. Le monde lui appartient toujours. Mais la France, elle, commence à regarder ailleurs. Bécaud a été la première idole, mais depuis la fin des années 70, il est ringardisé. Il est trop propre, trop classique. Ses tournées internationales fonctionnent magnifiquement, mais il ne touche plus les jeunes Français. Le coup de grâce arrive en 1993 quand Bécaud gifle un humoriste qui le piège à la télévision. Une séquence dramatique pour son image.

Kitty voit tout ça. Elle voit la France détournée de l'homme qu'elle aime. Elle voit les journalistes qui ne rappellent plus. Les émissions qui ne l'invitent plus. Et elle reste, telle une encre dans la tempête. En coulisses, c'est la santé de Becco qui commence à inquiéter Kitty. Gilbert Becco est un grand fumeur et un amateur de whisky. Sa vie effrénée et ses 250 concerts par an ont usé l'artiste. C'est l'heure de payer l'addition de cette vie intense.

en 1993, au milieu de tout ça, quelque chose d'inattendu vient agrandir encore leur famille et dire plus fort que tout ce que ces deux-là sont l'un pour l'autre. Gilbert et Kitty adoptent une petite fille au Laos. Elle s'appelle Noy. Il a 66 ans, elle est dans la cinquantaine. Adopter un enfant à cet âge-là, après 30 ans de vie commune, après la naissance d'Emily, après les tournées et les absences, c'est la preuve que cet amour ne s'est pas rétréci avec les années.

0: Mais c'est aussi au même moment que le cancer du poumon est diagnostiqué. Une première opération, puis une autre, et une autre encore. Sa voix commence à montrer les marques de décennies de cigarettes et d'excès. Mais Beko ne plie pas. C'est monsieur 100 000 volts, après tout. En novembre 1999, malgré la maladie, malgré les opérations, il monte sur la scène de l'Olympia pour la 31e fois. La salle est comble. Le public est là, debout, comme si rien n'avait changé. Comme si le temps s'était arrêté en 1955 et que les fauteuils allaient à nouveau voler. Il sort cette même année un album, « Faut faire avec », dans lequel il évoque directement sa maladie. La chanson-titre dit tout, « Faut faire avec ». Avec le temps qui passe, avec le corps qui résiste moins bien, avec la mort qui approche. Kitty est dans la salle ce soir de 1999. Elle y est toujours.
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0: Maintenant, c'est elle qui surveille, qui veille, qui compte les médicaments et les heures de sommeil.

Le 18 décembre 2001, Gilbert Bécaud rend son dernier souffle sur sa péniche à Ran, amarré au pont de Saint-Cloud. Il a 74 ans. Kitty est à ses côtés. Le vendredi 21 décembre, toute la profession se retrouve en l'église de la Madeleine à Paris pour lui dire adieu. Johnny Hallyday, Eddie Mitchell, Julien Clerc, les plus grands sont là. Et même l'Olympia, cette salle à laquelle il était si profondément lié, rend un dernier hommage en faisant écrire sur son fronton « Salut, Gilbert Bécaud ». Kitty aussi est là, évidemment. Digne, silencieuse, comme elle a toujours été. Pendant longtemps après la mort de Gilbert, elle s'est murée dans le silence. Elle disparaît des radars, refuse les interviews, se consacre à ses enfants, à la ferme du Poitou, à sa vie privée. Mais 10 ans après la mort de Gilbert, en 2011, quelque chose change. Elle sort de son silence. Pour la première fois de sa vie, Kitty parle. Elle co-signe un livre avec le journaliste Laurent Ballandra. Gilbert Bécaud, la première idole, publiée aux éditions Didier Carpentier. Elle participe à un documentaire. Elle témoigne à la télévision, mais pas n'importe où. Sur TV5 Monde, la chaîne internationale. Pendant longtemps, j'ai voulu rester cachée, mais là, il fallait que je m'exprime. Ça n'a pas toujours été facile de revoir les images d'archives pour préparer le documentaire. C'était même violent, mais il le fallait pour lui.

Depuis 2010, Kitty a pris la tête des nouvelles éditions Rideau Rouge, la société de production et d'édition musicale que Gilbert avait créée de son vivant. Ce n'est pas anodin, c'est un acte d'amour autant qu'un acte de résistance. Car l'œuvre de Beko est menacée par quelque chose de douloureux, l'oubli. Kitty refuse cette injustice. Elle se bat pour que les chansons continuent de vivre. Elle organise des hommages, des rééditions, des spectacles, telle une veuve qui, après avoir vécu dans l'ombre d'un artiste, s'accroche pour continuer de le faire vivre encore un peu. L'histoire de Gilbert et Kitty, c'est l'histoire d'une rencontre impossible entre un volcan français et une américaine qui ne savait pas dans quoi elle mettait les pieds ce soir-là. C'est l'histoire d'une femme qui a choisi de rester malgré les tournées, la maladie, la mort, et qui continue de rester encore aujourd'hui en gardant vivantes les chansons d'un homme qui lui avait dit « Je viendrai te chercher ».

0: à Tuc Dual de Dieu le veut pour l'écriture de ce récit. La réalisation est signée Boris Paczynski.
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0: Sophie Davant. Pour en discuter, je reçois Laurent Ballandra, auteur avec Kitty Beko du livre « Beko, la première idole », publié aux éditions Didier Carpentier. Bonjour Laurent.
3: Bonjour,
0: Ballandra, merci de venir dans ce studio
3: avec
0: pour répondre
3: joie
0: à mes questions. Comment avez-vous fait? Est-ce que c'est vous qui avez convaincu Kitty, qui restait dans l'ombre depuis longtemps après le décès de Gilbert?
3: Écoutez, je vais vous raconter une anecdote parce que en fait, je travaillais à l'époque chez Universal Music et quand je suis parti, ils ont racheté le catalogue de Gilbert Beko et mon ancienne assistante Michèle Domi m'a dit: on ne sait pas quoi faire autour de Beko, il faut absolument que tu ailles les rencontrer parce que là, ça va être les 10 ans de sa disparition, il faut faire quelque chose. Et quand je suis arrivé au fin fond du Poitou, au milieu de rien, dans cette gigantesque demeure qui me faisait vraiment penser au ranch de South Fork de Dallas, c'était vraiment un truc incroyable, et que j'ai vu Kitty Beko, qui vraiment, pour moi, j'avais l'impression de voir Faye Dunaway dans Bonnie and Clyde.
0: Ouais, c'est
3: incroyable. Alors que c'est absurde, hein, je m'attendais à voir une vieille dame.
0: Une fermière?
3: Ouais, presque. Que j'ai vu qu'il y avait une fille anglaise, une fille américaine, une fille laotienne, au milieu d'un élevage de daims avec 100 hectares de forêt. Ça correspondait pas du tout à l'image que j'avais de Beko, qui pour moi était très franchouille, on peut le dire. Mmh. C'est-à-dire que ces succès internationaux que je connaissais pas ou mal m'avait complètement échappé, et sa carrière mondiale m'avait complètement échappé.
0: Ben comme à beaucoup de monde, parce que c'est vrai qu'il y a un déficit de notoriété sur l'œuvre de Gilbert Beko qui mériterait d'être bien plus à la une qu'elle ne l'est.
3: Complètement. Mais ce qui est incroyable, c'est que suite à ce livre avec Kitty, on est allé dans pas mal de pays pour faire la promotion de l'œuvre de Gilbert Beko, et je me suis rendu compte à quel point il était toujours présent au Québec, en Allemagne, en Italie.
0: Il a signé combien de succès internationaux? C'est probablement l'un des artistes le plus prolifique en la matière.
3: Absolument, c'est invraisemblable. Il y a une vingtaine de standards mondiaux qui, depuis les années 50, sont repris en permanence.
0: Alors, évidemment, pas par n'importe qui, parce qu'il y a eu Frank Sinatra, Nina Simone,
3: Elvis Presley, incroyable. Bob Dylan, James Brown, Aretha Franklin. Enfin, c'est vertigineux. Mmh. Alors évidemment, on connaît que What Now My Love, la version anglaise de Et Maintenant. Son plus gros standard, c'est Let It Be Me, qui est la version anglaise de Je t'appartiens, mais qui n'est pas une chanson connue en France à la base. Et Let It Be Me a des centaines et des centaines d'interprètes encore aujourd'hui.
0: Incroyable. Bon, on va revenir sur cette histoire d'amour extraordinaire. Vous allez nous en dire plus dans quelques minutes sur Europe 1. À tout de suite, restez bien avec nous.
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0: Sophie Davant. Chaque samedi et chaque dimanche, je vous raconte une histoire d'amour extraordinaire. Aujourd'hui, je vous ai raconté l'histoire entre Gilbert Beko et Kitty. Et pour en parler, je suis avec Laurent Ballandra, auteur avec Kitty Beko du livre Beko, la première idole. Et c'est vrai que c'est un grand plaisir de parler de Gilbert Beko, dont hélas on ne parle plus suffisamment, que l'on n'écoute pas suffisamment.
3: Tout à fait d'accord. Il y a eu quand même Anne Silla qui a repris Je reviens te chercher avec beaucoup de succès. Je ne suis pas sûr que la nouvelle génération sache que c'est une chanson de Gilbert Beko.
0: Et pourtant, vous avez intitulé ce livre « La première idole », car ça a été la première idole, véritablement.
3: Véritablement, c'est-à-dire qu'avant Elvis, avant les Beatles, c'est la première personnalité pour laquelle on a retrouvé des petites culottes sur scène, on a cassé les fauteuils de l'Olympia, il y a eu des émeutes à chaque fois qui se produisaient quelque part, avec des mouvements de foule complètement incontrôlables.
0: Alors pourquoi ? Parce qu'il électrisait son public, d'où son surnom, hein, Monsieur 100 000 volts. Mais qu'est-ce qu'il avait de particulier ?
3: Je sais pas, je pense qu'il y avait un truc très sexuel, comme un peu avec Elvis, c'est-à-dire que faut pas oublier quand même que l'après-guerre, c'est la naissance un peu de la jeunesse, de ce concept. C'est-à-dire que pour la première fois, les jeunes vont avoir des idoles qui sont pas celles de leurs parents, pas forcément.
0: D'accord, mais Elvis, il a un déhanché, il est sexy. Gilbert Beko, c'est une cravate à pois, il n'y a pas vraiment de déhanché.
3: On manque d'archives, en fait. Ouais. Mais Beko sur scène dans les années 50, c'est quelqu'un qui casse les pianos, qui saute partout, qui déclenche c'est-à-dire que quand on imagine un chanteur pianiste ou une chanteuse pianiste, vous voyez, par exemple Véronique Sanson reste assise, elle a une énergie folle, mais qu'elle domine, qu'elle maîtrise. Beko grimpait partout.
0: Il jouait du piano debout, comme dirait l'autre.
3: Il jouait du piano debout, assis, couché sur le piano. Enfin, c'est complètement insensé. Et ça envoie en plus, puisqu'il a au départ des chansons à la fois d'amour, mais des chansons très très rythmées, ça envoie quelque chose d'électrique, d'incompréhensible, qui déclenche cette frénésie chez ce public adolescent.
0: Alors, il faut rappeler qu'il est auteur, compositeur, interprète.
3: Alors, il est pas auteur, il travaille avec tout un tas d'auteurs. D'accord. Dans les années 50, beaucoup avec Charles Aznavour, Pierre Delanoë, ensuite avec Louis Amade, Maurice Vidalin, avec Édith Piaf, parce que c'est quand même de là d'où il vient. Édith Piaf qui
0: avait un sacré flair.
3: Ah non seulement qu'il avait un sacré flair, mais qui savait, qui poussait les gens dans ce qu'ils avaient de talentueux et qui lui permet, grâce à la rencontre qu'elle provoque avec Louis Amade et avec Charles Aznavour, de devenir chanteur, ce qu'il n'avait absolument pas projeté dans sa vie.
0: Ouais. Alors on va revenir à la rencontre amoureuse entre Kitty et Beko. Vous diriez coup de foudre ?
3: Ah oui, c'est comme elle dit elle-même, love at first sight.
0: Ah ouais, c'est le regard ?
3: J'imagine, ça doit être quelque... Bah, de toute façon, quand on regarde Kitty, on se dit qu'on ne peut tomber qu'amoureux d'elle.
0: Lui, il est charmé parce que justement, elle ne sait pas qui il est, donc elle se dit peut-être qu'elle est sincère, celle-ci.
3: Alors, je pense qu'en fait, ça doit être très déstabilisant, d'autant plus qu'elle avait appris les chansons à l'école, donc ce qui fait qu'elle n'imagine pas une seule seconde que ce soit possible. On comprend, hein, très bien. Ouais. Et puis, c'est une mannequin internationale, donc ce qui fait qu'à cette époque-là, elle voyage de pays en pays, je crois pas qu'il y ait vraiment beaucoup de télévision à cette époque-là en France. Elle regarde pas les journaux puisqu'elle ne parle pas français, donc je pense juste que c'est un mec qui la drague en lui racontant n'importe quoi.
0: Mais alors justement, c'est ça qui est étonnant, c'est qu'elle tombe amoureuse, mais au point de se dire que c'est l'homme de sa vie pour accepter tout ce qu'elle a accepté.
3: Je pense que c'est progressif, c'est-à-dire que quand même, quand elle apprend que Gilbert Beko est marié, qu'il a des enfants, là pour le coup par les médias, elle le digère pas bien, c'est un peu...
0: Elle l'apprend par les médias, il ne lui a pas avoué lui-même.
3: J'imagine que le sujet est même pas venu sur la table, c'est-à-dire que chacun sa vie dans les villes et les hôtels du monde entier, et puis un jour elle tombe sur une info en se disant tiens, petit détail que j'avais pas, donc ce qui provoque quand même ce chef-d'œuvre que je reviens te chercher. Donc
0: oui, parce que là elle le menace de partir.
3: Ah non, elle part, elle le menace,
0: elle
3: pas
0: part.
3: Elle part,
0: oui, ah oui, d'accord,
3: oui. Elle part, et puis c'est là où c'est incroyable, elle raconte en disant ben c'était trop tard, j'étais amoureuse. Donc en fait elle pose des nouvelles règles du jeu.
0: Alors, quelles règles ? Parce que quand même, il s'installe dans une tour avec sur le même palier une autre femme avec laquelle il a eu une fille.
3: Alors, ce qu'elle découvre aussi par la suite, c'est-à-dire qu'à partir du moment où elle commence à se dire « bon, il n'y a plus de choix, il va falloir s'organiser », elle devient un peu la mère de famille qu'elle n'est pas encore. Donc, elle fait le bilan. Il y a combien d'enfants ? Il y a combien de familles ? Qu'est-ce qui se passe ? Et puis... Eh ben, on va faire ce qui n'a jamais été fait, c'est-à-dire réunir ces familles, réunir les enfants qui se connaissent, qui grandissent ensemble. Et effectivement, elle devient très liée, très amie avec Janet Woollacott, la maman de Jennifer. Donc, ce qui fait qu'elle décide ensemble, au départ, d'investir la tour à Puteaux, donc qui est un des premiers gratte-ciel parisiens, si on peut appeler ça gratte-ciel, mais oui, quand même. Et comme c'est très compliqué, la notoriété de Becco empêche véritablement les enfants de mener une vie normale, elles décident toutes les deux de partir à l'aventure pour aller chercher un endroit où les enfants pourront aller à l'école sans garde du corps.
0: Bon, alors ça c'est bien joli, mais en tant que femme, je réagis et je vous dis, mais comment ça se fait? Et la jalousie dans tout ça? Comment vous l'expliquez, cette femme Kitty, elle est hors du commun?
3: Elle est hors du commun. C'est une femme admirable qui mériterait. J'ai d'ailleurs toujours été un peu surpris du manque d'intérêt pour Kitty, qu'on appelle souvent la deuxième épouse, qu'on a tendance un peu à mépriser de par son statut, alors que d'abord déjà c'est elle qui passe le plus de temps avec Gilbert Becco, c'est plus de 35 ans de vie commune, c'est vraiment elle qui le constitue père de famille et qui impose des règles où il vient à tous les anniversaires, à tous les Noëls, ils organisent régulièrement des vacances déconnecté de toute la réalité de Becco de l'époque, hein, donc avec 200 dates par an, avec des télés dans toutes les langues. Et elle devient finalement
0: le point central.
3: L'encre. Totalement. Jusqu'à la fin.
0: Avec une grande abnégation, parce que j'imagine qu'elle a renoncé à sa carrière personnelle.
3: Oui, alors ça, comme c'est quelqu'un de très réservé, de très timide, qui n'aime pas beaucoup se montrer, ça l'arrangeait un peu. Et puis, elle s'est épanouie véritablement dans ce projet de ferme. C'est une amoureuse des animaux en permanence. Elle a recueilli une lait qui est devenue finalement un chien à la maison. Simone, absolument. Elle sauvait la moindre biche. Là, ils ont eu des... Parce qu'en fait, au départ, le projet de Becco, c'est de monter une ferme bio. Ouais. Bien trop tôt.
0: Ah oui.
3: Et donc, en fait, ils font venir des fermiers américains dans le Poitou parce que c'est pas encore suffisamment développé. Et elle baigne dans son jus là-dedans.
0: C'est marrant, mais je vois un parallèle avec peut-être la femme de Charles Aznavour, Ulla. Ils étaient très amis, d'ailleurs, le couple.
3: Très proche, d'ailleurs. Elle se donne des nouvelles régulièrement, Kitty et Ulla.
0: Ouais.
3: Et oui, à un moment donné, de toute façon, il faut être très clair. Pour Kitty, ça a été, à un moment donné, j'ai pris une femme de ménage parce qu'il fallait pas fouiller les poches. Donc, une fois qu'on a admis qu'on voulait faire une famille et construire sa vie, quoi qu'il arrive.
0: Ce que vous êtes en train de dire, c'est que ça laisse supposer que Gilbert avait d'autres petites histoires, sans importance.
3: Gilbert Becco a été un homme à femme, comme la plupart des artistes qui déclenchent des choses d'ordre physique.
0: Il a quand même eu Brigitte Bardot dans sa vie.
3: Alors, bien avant, bien sûr,
0: bien,
3: bien
0: avant.
3: Sûr, bien sûr.
0: Hein, c'est pas n'importe qui.
3: Ah non, non, mais il a pas dit tout ça.
0: Alors, cette adoption de leur dernière fille qui vient du Laos, il n'est pas tout jeune à ce moment-là, il a 66 ans, Kitty la cinquantaine. D'où ça vient cette idée?
3: En fait, c'est lors d'un voyage au Laos où il rencontre une famille qui leur dit, prenez la petite, on n'a pas de quoi la nourrir. Donc, ce qui est vraiment un truc qui... Alors, Kitty, elle est avec les humains comme elle est avec les animaux. Hein. C'est-à-dire que s'il y a quelqu'un qui a besoin d'aide, elle est là. Et donc, en fait, ils font tout un tas de démarches pour... C'est pas véritablement une adoption, en fait, hein, parce que Gilbert Becco a toujours pris soin que Noy connaisse sa famille, la fréquente. Il a toujours fait venir les parents de Noy en France. Noy parle le laotien, elle y va régulièrement. Donc, elle porte le nom de Becco, mais c'est pas une véritable adoption. Il y a un nom que je maîtrise pas. Donc...
0: Ils ont été des tuteurs, quoi. Ils ont permis pour elle une éducation, ils lui ont
3: totalement
0: donné les moyens de concevoir son avenir.
3: Mais
0: peut-être
3: sans du tout mettre en péril et mettre en cause sa culture d'origine.
0: Alors, après, il y a la création. Quelles sont les chansons que Gilbert a écrites pour Kitty?
3: Alors, c'est compliqué parce qu'en fait, Gilbert est interprète, donc ce qui fait que ce sont ses auteurs qui écrivent ces chansons. Il est très pudique. Il y a un seul album autobiographique qui s'appelle Une vie comme un roman, où il raconte son enfance dans le Midi, il raconte son arrivée aux États-Unis, il parle de sa mère, il parle de son père. Il est très pudique sur Kitty. J'ai trouvé une entrevue, je crois, aux Pays-Bas, où on lui pose la question en disant « Parlez-nous de Kitty », et réponse assez privée.
0: Pourtant, Ardisson lui a posé des questions aussi sur le fait qu'il avait réussi à faire en sorte que plusieurs familles cohabitent sous le même toit.
3: Oui, mais il botte en touche. C'est-à-dire que vraiment, Gilbert Bécaud, faut pas oublier, c'est quelqu'un qui est né dans les années 20, alors comme tous les géants de la chanson, c'est-à-dire Gainsbourg, Nougaro, Aznavour, c'est des gens qui sont mal à l'aise avec le média télévisé, ils ont pas grandi avec. Gainsbourg va créer ce personnage de Gainsbar qui va lui permettre de tout passer, mais les autres sont quand même, quand vous voyez les interviews de Claude Nougaro, de Gilbert Bécaud, ils sont mal à l'aise avec ce média télé qui est un peu provocant dans les années 80, qui est très irrévérencieux, et surtout, Gilbert Bécaud a passé sa vie à donner l'image du bon père de famille, donc parler de sa vie privée est compliqué, et c'est quelqu'un qui aime pas du tout ce média, qui aime pas parler de lui, qui aime pas parler du passé, donc ce qui fait qu'on a très peu de moments où Même à un moment donné, je me souviens d'une émission de télé que j'ai revue récemment où je crois que c'est Patrick Sabatier qui invite ses trois filles à chanter avec lui sur scène en le surprenant. Il en perd complètement les paroles, il perd ses moyens. C'est-à-dire que c'est trop.

0: toujours à l'honneur avec un invité en cours d'émission comme d'habitude. Rendez-vous donc tous les dimanches 16h-17h pour La Voix est libre présentée par Nicolas Caro. La suite du programme sur Europe 1, vous retrouvez Frédéric Jancheret pour Europe 1 Nuit. Bonne soirée à tous.
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2: Europe 1, il est 22h30. Bonsoir à toutes et à tous. Rentrée politique de Jordan Bardella aujourd'hui. Sa popularité ne se dément pas auprès des sympathisants du RN, comme il a pu le constater à Châlons-en-Champagne. Vous l'entendrez. Patrick Pouyanné, inquiet des programmes économiques des candidats à la présidentielle. Le PDG de Total Energy déplore qu'il n'y a pas de visionnaire et un manque de courage. Sa réaction dans un instant. Et rentrée politique, mais aussi scolaire, mardi, 11 millions de jeunes vont reprendre le chemin des classes. L'heure est à finaliser l'achat des fournitures. Reportage dans ce journal.
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2: Les candidats à la présidentielle battent campagne, tout comme ceux qui ne se sont pas déclarés. Et l'on retrouve encore, et l'on retrouve également dans les différentes manifestations leur soutien. Ainsi, à la foire de Châlons-en-Champagne, au lendemain de la visite de Bruno Retailleau, c'est Jordan Bardella qui faisait sa rentrée ce matin. Un bain de foule après un été particulièrement discret. Le président du Rassemblement national entend désormais définir son rôle pour aider Marine Le Pen à l'emporter en 2027. Le reportage d'Arthur Delaborde.
4: Difficile pour Jordan Bardella de faire quelques mètres sans être arrêté. Dans les allées de la foire, le président du RN avance lentement, entouré d'une foule compacte venue à sa rencontre.
5: Bonjour.
4: Une rentrée au contact de ses soutiens après un été compliqué, car Jordan Bardella veut surtout couper court à toute idée de frustration après la candidature de Marine Le Pen.
6: Ce qui compte, ce ne sont pas les ambitions personnelles, ce qui pourrait être des humeurs contrariées, supposées, n'ont absolument aucune importance. Ce qui compte, c'est le pays, c'est la France. Et aujourd'hui, il appartient à Marine Le Pen de porter le redressement de la France sur ses épaules. Je l'aiderai à gagner et à tous les Français, je dirais que je serai là, quoi qu'il arrive.
4: Message de loyauté donc, mais parmi ses fans, certains auraient volontiers inversé les rôles.
7: J'aurais bien aimé que ça soit Jordan. Marine allait bien aussi, mais le problème, c'est qu'elle a jamais gagné.
4: À Jordan Bardella désormais de transformer cet enthousiasme autour de sa personne en soutien à Marine Le Pen. Être partout dans la campagne sans jamais apparaître comme le candidat.
2: Arthur Delaborde du service politique d'Europe 1. Jordan Bardella qui accuse par ailleurs la gauche de vouloir remettre en cause la paix civile en cas de victoire de Marine Le Pen à la présidentielle. Pour le président du RN, les appels à la désobéissance lancés à gauche sont un aveu de faiblesse qui remet en cause les grands principes de l'état de droit et du fonctionnement électoral. La gauche précisément qui était réunie à Blois dans le Loir-et-Cher lors de son discours de clôture du campus d'été du Parti Socialiste, Olivier Faure a fait un pas de plus vers la primaire à gauche, notamment lorsque le premier secrétaire du Parti Socialiste a prédit l'effondrement du bloc central.
8: Emmanuel Macron a raté son rendez-vous avec ce pays. Avec la grandeur de son histoire, la soif de justice des Français, c'est terminé. Ses anciens premiers ministres pourront se couvrir de cendres, c'est terminé. Le bloc central va s'effondrer. C'est terminé. La seule question est désormais de savoir qui sera chargé de reconstruire, tout réparer, tout réorganiser. Et je veux dire à ceux qui nous écoutent et nous attendent, nous sommes prêts.
2: Olivier Faure, qui devrait se déclarer candidat à la primaire social-démocrate avant le 15 septembre, il a rappelé dans son discours que François Hollande avait commencé à 3% avant de devenir président de la République, semblant dresser un parallèle avec sa propre situation, lui qui peine à dépasser les 5% dans les sondages. François Ruffin, sur la même ligne qu'Olivier Faure, concernant la primaire fermée entre le PS et Place Publique, l'ex-insoumis et candidat à la présidentielle l'a fustigé, la comparant un videur de boîte de nuit qui vient vous dire « Non, tu n'as pas la bonne gueule ». Édouard Philippe s'oppose, lui, à un moratoire général sur l'immigration légale. Le candidat Horizon a dit rejeter la proposition phare du ministre de la Justice, Gérald Darmanin, qui a pourtant rallié sa candidature à la présidentielle et qui l'accueille demain pour sa rentrée politique à Tourcoing. L'agence de notation Fitch maintient la note de la dette souveraine de la France à A+, avec une perspective toujours stable. Selon elle, le pays reste résilient, vaste et prospère, avec un secteur bancaire solide et une base d'investisseurs diversifiés, même si la croissance à court terme restera modeste. Et tout cela n'empêche pas les

0: patron d'être prudent. Patrick Pouyanné, ce matin sur France Inter, s'inquiète de la situation politique et économique française. Pour le PDG de Total Energy, la France manque de visionnaires.
1: Quand j'écoute les programmes économiques des candidats, il y a de quoi être inquiet. Ça, je vais vous le dire clairement. Une forme d'étatisme. On voit pas l'entreprise au cœur de leur programme, alors que je pense que ceux qui créent des recherches dans ce pays, c'est l'entreprise. Moi, j'entends dès ces programmes, on veut tout redistribuer sans s'occuper de la production. Ça ne marche pas. Enfin, on constate qu'aujourd'hui, malheureusement, je veux dire, il y a un manque de courage dans toute la classe politique pour faire face à la situation. Mais pour avoir le courage, il faut avoir une vision pour la France. Moi, ce que j'attends d'ailleurs dans ce débat, c'est que les leaders exprime une vision. Je ne vois pas de vision. Moi, je pense que ce pays doit, quelque part, se remettre à produire, se remettre au travail. Mais par exemple, pour arrêter de faire que toutes les charges qui financent la protection sociale soient sur le travail. Ça ne peut pas fonctionner.
0: Patrick Pouyanné qui met en garde par ailleurs les candidats à la présidentielle qui voudraient taxer les super profits. Si c'est le cas, fini le plafonnement des prix des carburants, promet le PDG de Total Energy, qui assurait que son groupe maintiendra son plafonnement des prix des carburants tant que le conflit durera au Moyen-Orient, et ce, même s'il perd autour de 250 à 300 millions d'euros. Le prix du pétrole qui devrait être au plus bas bientôt aux États-Unis, près de 8 mois après la capture de Nicolas Maduro dans un raid américain. Washington a conclu hier un accord pétrolier qualifié d'historique avec le Venezuela de plusieurs centaines de milliards de dollars. Donald Trump entend prendre le contrôle d'une vaste part du pétrole toujours inexploité du Venezuela, 65 milliards de barils issus des réserves du pays, Wilfried De Villers.
2: Oui, de quoi doubler les réserves pétrolières des États-Unis, promet le président américain. Avec cet accord, ils obtiennent le contrôle d'une société chargée d'extraire le pétrole de 17 champs stratégiques. Pour Donald Trump, il s'agit de la solution pour faire substantiellement baisser, ce sont ses mots, les prix de l'essence aux États-Unis, sans que cela ne coûte rien aux contribuables américains. Presque une promesse de campagne, alors que l'annonce de cet accord intervient à 2 mois des élections de mi-mandat. Reste que le financement et surtout la faisabilité d'un tel projet posent question. Si le chef de la diplomatie américaine, Marco Rubio, affirme qu'il y aura bien 100 milliards de dollars d'investissements privés au Venezuela, certains des champs pétroliers concernés n'ont aucune infrastructure viable. Pour d'autres, les installations laissées à l'abandon sont nettement dégradées. Leur remise en état pourrait prendre plusieurs mois, voire des années, et coûterait des milliards de dollars. L'actuelle présidente vénézuélienne, Delcy Rodriguez, vante bien les bénéfices économiques d'un tel accord, mais sa légitimité est contestée par une partie de l'opposition.
0: Wilfried De Villers pour Europe 1. 4 Français sont portés disparus dans l'Himalaya après les crues meurtrières de mercredi au Népal et en Chine. Selon une société trekking, ils auraient pu se trouver au bureau de l'immigration à la frontière avec le Tibet au moment du drame. Le dernier bilan fait état de 682 morts et près de 3000 disparus. L'Union européenne et le Canada déploient une aide d'urgence sur place. Et interpellation de 4 Marocains après avoir lancé des pierres contre des soldats espagnols en patrouille à Ceuta. Cet incident survient au moment où l'enclave espagnole connaît des tensions comme l'entrée massive et illégale de migrants il y a un mois.
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0: Procès lundi d'un animateur du périscolaire parisien. Il exerçait à l'école Vigée-le-Brun dans le 15e arrondissement de la capitale. Invité d'Europe 1 soir, la conseillère de Paris Inès de Raguenel est revenue sur les 3 plaintes déposées par des familles de victimes contre l'ex-maire de Paris Anne Hidalgo et son adjoint à la famille Patrick Bloch. Pour Inès de Raguenel, leur inertie choque et interroge.
4: Les politiques étaient au courant. À partir de 2015, la ville de Paris a mis en place un comité de suivi. C'est l'inspection générale qui me l'a dit droit dans les yeux en audition. Un comité de suivi où tous les élus étaient représentés par des membres de leur cabinet. Tous les signalements leur ont été remontés de façon mensuelle. Donc j'ai cette preuve-là, c'est très très éclairant et c'est la raison pour laquelle on va continuer avec acharnement à mener toutes les auditions jusqu'à la fin octobre. On rend notre rapport en décembre et dans les prochains jours, on va pouvoir auditionner Emmanuel Grégoire. Alors j'ai invité Anne Hidalgo, mais alors ça c'est ma deuxième petite révélation. Anne Hidalgo a refusé pour l'instant. Elle n'est pas disponible tout le mois de septembre et ni tout début octobre. Ça veut dire quand même quelque chose.
5: Bien sûr.
4: Non seulement elle ment, c'est un mensonge quand elle dit qu'elle n'avait pas connaissance, on le sait aujourd'hui. Et deuxièmement, elle continue à ne pas respecter ses familles, à avoir une absence de compassion totale. Enfin, c'est épouvantable sa manière de se comporter.
0: Inès de Raguenel, conseillère de Paris et du 15e arrondissement, présidente de la mission d'information et d'évaluation sur le scandale du périscolaire, qui était invitée d'Hélène Rouet dans Europe 1 Soir. Saison estivale record pour les baignades à Paris. Les sites dans la Seine, le canal Saint-Martin et le bassin de la Villette ont attiré plus de 180 000 visiteurs cet été. Une fréquentation record qui s'explique notamment par les différents épisodes de canicule. Et 11 millions d'élèves font leur rentrée scolaire mardi auprès de leurs quelques 851 000 professeurs. Cet après-midi, certains finalisaient l'achat de leurs fournitures, comme a pu le constater Antoine Bienveau dans les rues de Paris.
5: Dans les allées de ce supermarché parisien, c'est l'effervescence.
6: Ok, cahier brouillon, c'est fait. Il te faut aussi un paquet de feuilles doubles.
5: Trousse cartable, calculatrice, rien n'est laissé au hasard. Accompagnée de sa mère, cette jeune élève de première arpente chaque rayon pour ne rien oublier.
7: Un cahier transparent, une pochette transparente, fond de couleur. En fait, on n'avait même pas de liste. On a fait un peu comme on voulait, puisqu'au lycée, on fait un peu comme on veut.
5: Mais toutes ces fournitures ont un coût, et cette année, la carte bleue a chauffé pour cette maman dont les deux enfants sont au collège.
8: Ah, on a nettement vu la différence avec les années précédentes. Oui, ça a coûté cher. Ah, je crois que je suis presque à 100 euros de plus, hein, en n'ayant pas acheté forcément tout le matériel. Donc oui, c'est très cher.
5: Alors pour éviter une facture trop salée, ce père de famille a anticipé les fournitures de ses enfants, c'est toujours avant les vacances.
9: J'essaie de m'y prendre suffisamment à l'avance, comme ça je profite encore des promotions et je compare sur les sites internet, parce que généralement de 3 jours avant, si je m'y prends trop tard, c'est souvent plus cher.
5: Une méthode qui, selon lui, lui permet d'économiser chaque année une cinquantaine d'euros par rentrée scolaire.
0: Le reportage dans Paris d'Antoine Bienveau pour Europe 1. Et dans un peu plus de 3 semaines, le pape Léon XIV sera à Paris, un déplacement du souverain pontife qui suscite un engouement historique auprès des fidèles. 400 000 personnes sont déjà inscrites pour la grande messe sur la place de la Concorde. Et ils seront des milliers de catholiques à partir du nord de la France. Le reportage de Maximilien Carlier.
10: Génération Léon, peut-on lire sur ce foulard blanc et bleu, rempli de croix, de colombes et de cœurs. C'est cet objet que vont porter les jeunes catholiques lillois lors de la visite de Léon XIV à Paris dans un peu moins d'un mois. Hugo, pèlerin de 35 ans.
11: Ça va être un moment fort de rencontrer le pape, de se dire qu'on est tous ensemble autour de lui. Jean-Paul II, au final, j'étais trop jeune pour les JMJ qu'il a organisés. Le pape François, ça a été assez court au final. Et donc là, je pense qu'en effet, c'est le pape de nos générations, vraiment.
10: Ça va être grandiose d'être au Stade de France pour la veillée du pape, ajoute-t-il.
12: Oui, bonjour, c'est le service des pèlerinages.
10: Demande d'inscription en hausse, selon Frédéric Gueff, responsable des pèlerinages au diocèse de Lille.
12: Là, on va passer notre temps à répondre au téléphone et aux mails. Il y a un engouement qui commence. Il faut essayer de satisfaire les personnes qui veulent y aller pour le voyage du pape. On a entre 30 et 40 cars. Et également, j'ai un TGV spécial qui part de Dunkerque donc pour aller spécialement pour aller voir le pape.
10: Entre 4 et 5 000 pèlerins du Nord et du Pas-de-Calais devrait faire le déplacement à Paris les 25 et 26 septembre prochains. À Lille, Maximilien Carlier, Europe 1.
0: Et ouvrons à présent une page de sport avec des résultats. Tout d'abord, le Français Brian Coquard s'impose au sprint sur la 8e étape de la Vuelta, marquée par l'abandon du leader slovène Tadej Pogacar, qui a chuté, qui va se faire opérer pour une fracture avec déplacement de la clavicule. En conséquence, l'Espagnol Enric Mas s'endosse le maillot rouge. Blandine Lirondelle s'impose sur les 173 km et 10 000 mètres de dénivelé positif de l'Ultra Trail du Mont Blanc à Chamonix. En 21h54 49 secondes, l'Américain Ben Diman l'emporte chez les messieurs en 18h16 29 secondes, avec une demi-heure d'avance sur le deuxième. C'est un Français encore, Baptiste Chassagne. Diane Paris en finale cette nuit du tournoi de tennis de Monterrey au Mexique. La Française affrontera la Belge Elise Mertens vers 1h30 du matin. C'est sa première finale dans un WTA 500. Et puis Marc Marquez gagne la course sprint du Grand Prix d'Aragon en Espagne. Joan Zarco a fini 9e pour son retour. Fabio Quartararo a abandonné. Départ demain du Grand Prix de MotoGP d'Aragon à 14h avec en pole position Marco Bezzecchi devant les frères Marquez, et c'est à suivre sur Canal+. Le champion du monde en titre de Formule 1, enfin, Lando Norris prolonge avec McLaren jusqu'en 2030. Rappelons que le pilote de 26 ans reste sur 2 victoires consécutives au Grand Prix de Hongrie et des Pays-Bas. Le dernier bulletin météo de la journée avec vous, Estelle Lafon. Bonsoir.
13: Bonsoir Frédéric, la nuit devrait être plus calme. La perturbation qu'on avait aujourd'hui s'évacue du côté de la Belgique et de l'Allemagne. Pour demain, de nombreux nuages sont encore présents sur une large moitié nord, avec quelques belles percées de lumière quand même entre la Bretagne et la Champagne-Ardenne. Quelques averses rares sont tout de même prévues au programme, mais c'est surtout dans la matinée entre le Poitou, la Charente-Maritime et le Nord-Gironde que ce sera le plus mouillé, avec des averses qui tourneront même à l'orage en seconde partie de journée. À mesure que le front va se déplacer vers la Bourgogne, ça va tonner aussi du côté de la pointe bretonne et vers les Flandres d'ici la fin d'après-midi, début de soirée. Et puis je termine avec les auditeurs d'Europe 1 qui ont encore la chance de profiter d'un dimanche calme et ensoleillé du sud des Pyrénées au Massif central et des Alpes à la Corse. Voilà les zones d'effet du soleil. Petit déjeuner dehors de possible avec le vent qui est tombé d'ailleurs sur le Var et la Corse. Ce soleil va rester présent toute la journée avec une exception du côté des reliefs et la présence possible dans l'après-midi de quelques averses sur la Savoie et les Hautes-Alpes. Les températures vont rester encore douces avec une fourchette assez large du nord au sud comptée au lever du jour entre 12 à 21 degrés.
0: Merci Estelle Lafond. Europe 1, 22h45. Dans un instant, retrouvez les meilleurs moments de la semaine de votre libre antenne avec Valérie Darmon.
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21: Bonjour et bienvenue, chers amis, dans le best-of de la Libre Antenne, diffusé donc tous les week-ends pour cette nouvelle saison. Avec vous, bien sûr, au micro et à mes côtés, Nicolas et Audrey, et à la réalisation de votre émission, Esteva. Bonne écoute.
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21: Bonsoir Marie-Thérèse.
22: Bonsoir.
21: Merci d'être avec nous sur l'antenne d'Europe 1 à 0h41.
22: Oui,
21: que puis-je faire pour vous? De quoi voulez-vous nous parler ce soir? Dites-moi.
22: Eh bien, je vous avais appelé en ce qui me concerne, parce que bon, ben, moi je vis seule, je suis une personne isolée.
21: Oui.
22: Et je n'ai pas vraiment de... Enfin, je n'ai pas de lien social voilà, vis-à-vis de, ben, des gens, quoi.
21: Vous habitez où? Dans quelle région? Dans quelle ville?
22: Rochefort.
21: Ah, Rochefort. Très jolie ville, d'ailleurs, en passant. Hein. Et vous avez quel âge, Marie-Thérèse?
22: 59 ans.
21: 59 ans. Et alors, comment se fait-il que vous soyez si isolée? Rochefort, c'est quand même une ville, une petite ville. Il y a du monde autour,
22: oui,
21: hein.
22: Oui,
21: vous n'êtes
22: oui,
21: pas
22: oui.
21: isolée en pleine campagne.
22: Non, non, pas du tout. Non, mais disons que je suis quelqu'un qui, à l'origine, n'est pas sociable du tout.
21: Ah. Comment ça se manifeste cette associabilité?
22: Ça se manifeste que dès mon plus jeune âge, j'ai même à l'école pour me faire des camarades, c'était compliqué.
21: Vous êtes timide ou c'est parce que vous...
22: Non, c'est pas une question de timidité, hein. C'est une question de que je suis pas du tout sociable, je suis un peu sauvage. D'accord. On va
21: vous
22: dire.
21: Avez peur des gens? Vous avez peur des gens, Marie-Thérèse?
22: Non, c'est que je ne supporte pas les gens.
21: Ah.
22: Je crois que c'est plutôt ça.
21: Ah, donc peut-être voilà. Que cet isolement, c'est un bénéfice secondaire pour vous. Ça vous
22: voilà.
21: arrange quand
22: voilà.
21: même d'une certaine manière, si vous ne supportez pas les gens.
22: Ça m'arrange, mais vu mon âge, c'est déjà plus compliqué, parce que je vieillis.
21: Oui, voilà. Donc vous vous rendez compte qu'on a besoin des uns des autres.
22: Eh ben, oui, quand même, oui, qu'il n'y a plus de solidarité, qu'il n'y a plus de lien social, on va dire ça comme ça.
21: Et vous avez de la famille?
22: Non, j'ai pas de famille, non.
21: Pas de famille, pas d'enfant?
22: J'ai ma pauvre mère, non, pas d'enfant.
21: Pas d'amis,
22: et puis voilà.
21: Et vous travaillez toujours?
22: Non, je suis en invalidité.
21: Et vous faisiez quoi? Avant,
22: je travaillais dans un centre Leclerc et j'ai fait un apprentissage de coiffure quand j'étais jeune.
21: Et là, vous étiez quand même proche des collègues de travail ou pas du tout?
22: Pas vraiment quand même. Il y avait tout le temps quand même cette barrière. Voilà, oui.
21: Et vous n'avez personne dans votre vie alors?
22: Non, j'ai eu un monsieur dans ma vie il y a 4 ans qui était bien malade. Quand je me suis mise avec lui, j'ai vécu 1 an avec lui et malheureusement, il est décédé. Voilà, dans des conditions atroces. Hein. Il est décédé, ça va faire 3 ans au mois de novembre. Et là, c'était un peu, en fait, la perle rare.
21: Ah, voilà. Comment vous l'aviez rencontré?
22: Eh bien, disons que moi, je l'ai connu quand j'avais il y a une trentaine d'années. C'était mon voisin à côté dans la rue. Et comme moi, à l'époque, j'étais toujours un petit peu sauvage, j'étais dure à apprivoiser. Et après, de fil en une aiguille, j'ai dit, je vais tenter ma chance, quoi. Hein. Voilà.
21: Et vous avez bien fait.
22: Je me suis mise avec lui, j'ai vécu avec lui chez lui. Et malheureusement, ça a duré qu'un an, parce qu'après, il est décédé. Hein. Voilà.
21: Vous ne pratiquez aucune activité, Marie-Thérèse, de votre invalidité ou parce que vous n'avez pas envie?
22: Non, c'est que ça se... C'est comme ça, c'est pas...
21: Ça se présente voilà. pas.
22: Voilà.
21: Mais qu'est-ce que vous aimez dans la vie?
22: J'écoute beaucoup la radio.
21: Ah ça vous faites bien, surtout si c'est Europe 1. Alors là, bravo.
22: Pas vraiment,
21: très bonne activité.
22: La réception n'est pas très bonne chez vous, par contre.
21: Ah, bon.
22: Oui. J'ai même eu du mal à vous avoir et à retenir votre numéro de téléphone parce que la réception n'est pas très bonne. Moi, je suis branchée sur France Info.
21: Ah oui, non, mais voilà. on va éviter de les citer. Nous, on préfère Europe 1 largement. Ah bon. Oui, voilà. Donc, la radio, d'accord.
22: Oui.
21: Donc, l'essentiel de vos journées, c'est à la maison, à écouter la radio.
22: Oui, et puis des promenades dans le petit chemin blanc, ou quand je vais faire mes courses à Leclerc ou. Oui, je sors un peu de chez moi quand même.
21: Oui. Donc là, vous aimeriez rencontrer des personnes parce que vous vous inquiétez de comment vous allez vieillir. C'est ça surtout.
22: Hein. Oh là là. Oui, il y a des moments, j'y pense et puis j'oublie parce que là, ça va. Je pense
21: que ça vous angoisse.
22: Ça va être compliqué, je pense. Puis en plus, déjà, il y a cette histoire de téléphone. Alors là, ça me sociabilise encore bien moins.
21: C'est-à-dire, cette histoire de téléphone
22: C'est-à-dire que tout le monde est branché sur le téléphone. Voilà.
21: Ah, tout le monde est avec son portable, c'est ça que vous voulez dire?
22: Voilà, absolument.
21: Oui, mais alors, vous savez, comme on vient de l'entendre à l'instant avec Christian, on est quand même très nombreux à avoir besoin du lien, et du lien en présentiel. Hein, si vous êtes une fidèle de la Libre Antenne, on entend beaucoup, beaucoup ce genre de témoignages.
22: Ah oui.
21: Hier, par exemple, il y avait Adrien, en fin d'émission, j'en parlais tout à l'heure, et José aussi, juste avant Adrien, qui cherche à rentrer en contact avec des personnes, avec de vraies personnes, hein, pas via le virtuel.
22: Oui.
21: Donc, aujourd'hui, beaucoup de gens souhaitent lâcher le téléphone pour parler, pour boire un café, pour marcher, pour aller au cinéma, des choses comme ça. Là, ce qui est difficile, c'est que vous vous mettez pas du tout en mouvement, Marie-Thérèse. Vous n'allez pas dans des clubs d'activités.
22: Non.
21: Vous ne pouvez pas être mise en lien avec d'autres personnes parce que vous n'avez pas d'amis. Donc, ce qui vous inquiète, c'est comment vous allez vieillir. Je ne sais pas si vous êtes propriétaire de votre logement.
22: Non, je suis locataire. Locataire.
21: Parce qu'il y a une alternative aujourd'hui qui est la résidence senior.
22: La résidence, ça,
21: voilà.
22: Oui,
21: Et là, ça vous enlève toute angoisse du vieillissement seul. Parce que vous êtes chez vous, hein, évidemment, vous êtes locataire de votre pièce, ou votre studio, enfin, en fonction de vos moyens. Et puis en même temps, vous êtes prise en charge, 24 heures sur 24, il y a un aide-soignant, une infirmière, un médecin.
22: Je sais, mais je ne voudrais pas finir, c'est pas vraiment...
21: Non mais c'est pas un EHPAD, hein, je ne parle pas d'EHPAD là, je parle de résidence senior. C'est des résidences comme n'importe quelle résidence, sauf qu'elles sont un tout petit peu plus médicalisées, qu'en bas il y a un restaurant...
22: Et que non, mais oui.
21: Si vous voulez rentrer en contact, vous pouvez. Si vous ne voulez pas, vous ne le faites pas.
22: Oui, mais je veux dire, là, c'est, je parle, comment dire, à l'heure actuelle, là. Là, j'ai 59 ans, je suis pas encore complètement...
21: D'accord.
22: Vous voyez, quand je vous dis que plus de lien social par rapport au téléphone, parce que moi, bon, ben, je m'aperçois que tout le monde est branché sur le téléphone, je crois que je suis la seule en Charente-Maritime à pas avoir de téléphone portable. Vous comprenez? Et ça, ça me désespère, ça me... J'ai du mal quand même.
21: Je vous comprends, mais le problème, c'est qu'il faut vivre avec son temps, parce qu'on n'a pas le choix.
22: Ben,
21: même,
22: oui,
21: si
22: ben
21: le
22: oui.
21: temps, même si le, les temps ne sont pas... à la joie.
22: Et
21: on n'a pas
22: de
21: choix, d'autre choix que de s'adapter. Oui.
22: Admettre quand même le système, hein, les injustices, enfin tout ce que j'entends à la radio, ça me désespère. Moi, je disons que l'époque à l'heure actuelle, je la vis très mal. Alors, moi, je me dis, il y a 40 ans en arrière, je vivais mieux, j'étais mieux. Je pouvais discuter avec les gens, c'était pas la même vie parce que j'étais plus jeune, mais j'étais mieux. Vous comprenez que là, bon,
21: voilà, ben... Bah c'est sûr que le climat est un peu anxiogène, oui. Et encore, je suis gentille,
22: voilà,
21: quand je dis
22: voilà,
21: un peu.
22: Parce que moi, je comprends pas que tout le monde soit branché, puis je me dis, merde, mais à 40 ans, il y en avait pas et on vivait quand même. Voilà, c'est ça qui me dépasse.
21: Alors, on a déjà quelqu'un qui laisse son numéro de téléphone pour vous.
22: Ouais.
21: J'aimerais bien que la personne qui nous dit « J'aimerais connaître Marie-Thérèse » et qui laisse son numéro de téléphone nous dit si c'est un homme, si c'est une femme. Ce serait bien que la personne signe son message, mette son prénom en fait au 739-21, qu'on puisse savoir. Évidemment, on vous donnera le contact dès qu'on aura l'information. Donc vous faites bien d'appeler Europe 1, vous voyez. Donc, je renouvelle l'appel, on voit que la communauté de la Libre Antenne est habituée. Donc si quelqu'un a envie de rencontrer Marie-Thérèse qui vit à Rochefort, qui a 59 ans, qui n'est pas très sociable au premier abord, mais quand on vous écoute, vous avez l'air assez sociable, Marie-Thérèse, quand même.
22: Oui, mais enfin, il y a quand même... oui, disons que par téléphone, c'est pas pareil que...
21: Oui, que dans la vraie vie. Que dans la vraie vie. Mais il va bien falloir passer par le stade téléphone pour discuter avant de se rencontrer dans la vraie vie aussi.
22: Oh.
21: Et même de temps en temps, des échanges par téléphone, même une fois ou deux par semaine, ou régulièrement.
22: Oui,
21: on peut tisser des amitiés aussi.
22: Oui.
21: Hein.
22: Ah oui, absolument. Hein, c'est pas... Oui.
21: Donc, c'est vrai que le téléphone est comme un bouclier ou une forme de protection. Moi, je milite toujours pour le présentiel, hein, pour sortir du virtuel. Je trouve ça beaucoup plus enrichissant, mais il y a certaines personnes qui adorent les amitiés téléphoniques, hein, aussi. Ça, c'est, donc, la première piste, c'est Europe 1. Vous avez bien fait de composer les 01 80 20 39 21. La seconde piste, c'est qu'il faudrait peut-être que vous trouviez une activité.
22: Ben, une activité... je vais être en contact avec des gens, de toute façon.
21: Ah oui, bah, si vous voulez créer du lien, je crois que c'est une obligation. Hein.
22: Et avec des. Et moi, je pense que des, ça va faire beaucoup.
21: Bah, il peut y avoir des activités où il y a des petits groupes. Hein. Vous n'êtes pas obligé d'être 40 non plus. Hein.
22: Je pense que je vais voir un téléphone. Ça va me... Vous allez me dire que je suis focalisée là-dessus. Mais enfin bon, je... Non, il y a des trucs qui me dépassent. Je n'admets pas. Et là, je deviens irascible. Voilà.
21: Alors là, c'est compliqué. Parce que si vous êtes dans le jugement dès le début, ça ne va pas marcher pour entrer en contact. Hein. Alors, l'autre moyen... Alors là,
22: oui.
21: Vous ne pouvez pas être irascible, il n'y a pas de téléphone. C'est vous pouvez prendre un animal de compagnie. Parce que, par exemple,
22: la promenade
21: avec le chien permet de rencontrer d'autres propriétaires ou d'autres humains de chiens.
22: Parce que moi, tout ça, je ne peux pas. Hein. Je ne peux pas parce que je me dis, il m'arriverait quelque chose, qui c'est qui va s'en occuper?
21: Et en plus,
22: mon logement, c'est une cage à lapins. Non. Là, je ne peux pas me permettre de...
21: On a Christiane au 739-21 qui dit « Prenez un tout petit chat, vous ne serez pas seul. »
22: Non. Ben là, c'est pareil. C'est pas que j'aime pas les animaux, mais il y a la mère Michel qui a perdu son chat, ça me... Et je suis... Il y a des trucs quand même que j'arrive pas à... Je veux pas rentrer trop dans les détails parce que ça choquerait pas mal de gens, mais non, j'accepte pas dans des conditions, non, je, à l'heure actuelle, à l'époque où on vit, non. Je suis dans un immeuble, on est trois locataires, il y a des chats partout, mais non, mais faut arrêter.
21: Ah, Blandine a une très bonne remarque au 739-21. Elle dit « La radio d'information en continu qui écoute Marie-Thérèse, je remercie Blandine de ne pas la citer, est le meilleur moyen pour être déprimée. Essayez d'écouter de la musique, ça adoucit les mœurs. » Bonne remarque, Blandine. Surtout que nous, à partir de lundi, nous avons une nouvelle émission musicale présentée par Omblin Roche de 14h à 15h. Donc n'hésitez pas à vous brancher sur Europe 1.
22: Oui, j'avais entendu ça. Oui.
21: Et en plus, ça va vous donner la paix, je vais vous dire pourquoi. Parce que Omblin va revenir sur les enfants d'Europe 1, ce que j'ai été d'ailleurs, avec les archives d'Europe 1. Donc vous allez réentendre des sons que vous connaissiez. Et là, je vous promets que ça va vous donner la pêche, Marie-Thérèse. Ah,
22: parce que c'est toujours pareil, là aussi. Ce que j'écoutais il y a 40 ans, ben je ne les entends plus.
21: Eh ben non, parce qu'on n'est pas il y a 40 ans.
22: Eh ben voilà.
21: Sauf sur l'antenne d'Europe 1 à partir de lundi de 14h à 15h avec Omblin.
22: Ah oui.
21: Eh oui. Donc voilà, Blandine a une très bonne suggestion à vous faire au 739-21, vous voyez, d'écouter de la musique. Alors si les animaux, c'est pas la bonne piste, si les clubs d'activités, de groupes de 6-7 personnes, c'est pas la bonne piste non plus. On va vous donner le numéro de téléphone que nous avons reçu à l'instant dans la libre antenne, et puis vous nous tiendrez au courant. Oui, dites-moi.
22: Oui, une petite parenthèse. Ça serait un petit peu l'exemple de Jean-Pierre. Est-ce que ça vous dit quelque chose, ce monsieur qui avait appelé, là?
21: On en a pas mal des Jean-Pierre, je sais pas, non, faut... Alors écoutez, c'est incroyable. Il vient de laisser son numéro pour vous, Jean-Pierre.
22: Mais Jean-Pierre, c'était celui qui...
21: À l'instant.
22: Qui était un petit peu dans l'excès, qui avait dit « une personne qui serait à la rue, je serais prête à la recueillir ».
21: Eh bien voilà, il vient de laisser son numéro de téléphone pour vous à l'instant à Maëlle. Elle vient de me le dire dans le casque. Donc on va vous le donner. Merci Marie-Thérèse d'avoir composé le numéro du Standard d'Europe 1. À bientôt.
22: Merci.
21: Au revoir. Au carillon d'Europe 1, il est 23h. Le Flash Info vous est présenté par Frédéric Joncheret. Bonsoir Frédéric.
0: Bonsoir Valérie, bonsoir à tous. Olivier Faure prédit l'effondrement du bloc central. Le premier secrétaire du Parti Socialiste a fait un pas de plus vers la primaire à gauche lors de son discours de clôture des journées d'été du PS à Blois. Il a rappelé que François Hollande avait commencé à 3% avant de devenir président de la République, semblant dresser un parallèle avec sa propre situation. Édouard Philippe s'oppose à un moratoire général sur l'immigration légale. Le candidat Horizon a dit rejeter la proposition phare du ministre de la Justice, Gérald Darmanin, qui a pourtant rallié sa candidature à la présidentielle et qui l'accueille demain pour sa rentrée politique à Tourcoing. David Lisnard a de nouveau appelé ce soir lors de sa rentrée politique à l'organisation d'une primaire de la droite et du centre qui permettrait, selon le maire de Cannes et candidat libéral à la présidentielle, d'éliminer les macronistes. Patrick Pouyanné, inquiet des programmes économiques des candidats à la présidentielle, le PDG de Total Énergie déplore qu'il n'y a pas de visionnaire et un manque de courage. Il met en garde par ailleurs les candidats qui voudraient taxer les super-profits. Si c'est le cas, il arrêtera le plafonnement des prix des carburants qu'il a assuré maintenir tant que le conflit durera au Moyen-Orient. Donald Trump vante le plus grand accord pétrolier de l'histoire mondiale. Le président des États-Unis a annoncé s'être mis d'accord avec le Venezuela pour doubler, selon lui, les réserves pétrolières de son pays en échange de près de 100 milliards de dollars d'investissement. Les États-Unis récupéreraient plus de 65 milliards de barils des réserves du Venezuela. Succès français en sport, Brian Cocard s'impose au sprint sur la 8e étape de la Vuelta, marquée par l'abandon du leader slovène Tadej Pogacar, victime d'une chute, et victoire de Blandine Lirondelle sur l'ultra-trail du Mont-Blanc à Chamonix. Et enfin, notez que Diane Paris va défier la Belge Elise Mertens vers 1h30 du matin pour nous, en finale du tournoi de Monterrey au Mexique.
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0: À 23h03, belle soirée sur Europe 1 avec les meilleurs moments de la semaine de votre libre antenne avec Valérie Darmon.
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21: Bonjour et bienvenue, chers amis, chers auditeurs, dans les meilleurs moments de la libre antenne, des moments les plus surprenants aux plus émouvants. Nous sommes ensemble jusqu'à minuit, avec à mes côtés mon équipe fidèle, vous le savez, Nicolas et Audrey, et Esteva à la réalisation de votre émission.
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21: Bonsoir Laure.
1: Bonsoir Valérie.
21: Merci d'être avec nous, je vous écoute.
1: Tout d'abord, je voulais vous dire que vous avez une voix douce et apaisante.
2: Voilà, ceci est le côté positif de la chose.
21: Merci beaucoup.
2: Je vous appelle parce que je suis ivre de chagrin. De chagrin parce que ma fille ne veut pas me voir, ne veut pas que je sois avec eux à Noël et m'empêche de voir de ce fait mes petits-enfants. Donc, elle est en province, elle ne veut pas me voir, je ne sais pas pourquoi. Je n'ai aucune explication, sinon qu'elle est avec un garçon qui est pervers narcissique. Et de là vient tous les problèmes, parce que moi, c'est une fille que j'ai élevée toute seule après avoir eu. Depuis l'âge de 32 ans, j'ai eu un très grave accident de voiture. Et voilà, j'ai perdu mon mari à ce moment-là. Et j'ai voulu élever ma fille toute seule, parce que je ne voulais pas que la partager avec quelqu'un d'autre et je voulais être toujours présente. Donc ça a été ma vie personnelle de côté, mais c'était pas une affaire, c'était ce que j'avais choisi. Et puis maintenant, eh bien, depuis un certain temps, je vois qu'elle a beaucoup changé. Et puis, eh ben, je peux plus être avec eux pour les fêtes de fin d'année.
21: Depuis combien de temps, alors, elle ne veut plus vous voir?
2: Eh ben, écoutez, ça fait bien 5-6 ans qu'elle a beaucoup, beaucoup changé. Elle veut me voir de temps en temps, mais ne veut pas que je sois avec eux pour les anniversaires, pour la Noël, et puis je ne peux pas aller chez elle. Voilà, donc moi j'habite à Paris.
21: Oui.
2: Elle est en province, et je reste à Paris, parce que comme en province nous habitons à côté l'une de l'autre, pour moi c'est un déchirement, et je ne peux absolument pas aller près d'elle parce que c'est pas possible.
21: C'est voilà. Trop dur. Alors, oui. Qu'est-ce qu'elle vous donne comme excuse pour que vous ne veniez pas aux anniversaires ni à Noël et vous voir que de temps en temps à l'extérieur?
2: Bah aucune, parce que une fois elle m'a dit que lui ne voulait pas, voilà, et que par conséquent j'ai essayé de savoir par tous les moyens qu'est-ce qui se passait, pourquoi, parce que je suis quelqu'un qui aime le dialogue, hein, et je déteste les conflits. Eh bien, non. Voilà. Alors, je suis ivre.
21: Non, sans raison. Non, sans raison.
2: Tout à fait. Tout à fait.
21: Il n'y avait pas eu d'accrochage avec lui. C'est rien passé de particulier.
2: Non, non. Mais bon, lui, il avait une mère qui ne l'aimait pas. Alors, bon, vous savez, le fait de ne pas aimer la mère, il n'aimait pas sa mère. Et c'est ce que ma fille m'a dit, parce que dès le départ, quand elle était avec son compagnon, j'ai vu qu'il y avait quelque chose qui
21: lui plaisait
2: en moi, oui. Et puis j'ai fini par savoir que bon, il avait ce problème affectif, et voilà. Et c'est moi qui en supporte les conséquences.
21: Donc il fait des généralités, vous voulez dire. Il en veut à toutes les mères, parce que sa mère a été défaillante.
2: Voilà, absolument. Enfin, je pense que c'est ça, parce qu'il n'y a aucune raison, voilà, enfin bon. Et je me suis occupée de mes petits-enfants quand ils étaient petits, beaucoup, puisqu'ils travaillaient, ils étaient sur Paris, ils travaillaient, et moi j'ai arrêté de travailler pour m'occuper de mes petits-enfants. Donc, ce qui me fend le cœur, c'est que ces petits sont malheureux sûrement, parce qu'ils auraient certainement voulu avoir leur grand-mère avec eux, pour les vacances, pour que ce soit gay, pour des Noëls gays, comme j'ai élevé ma fille en lui apportant tout ce que je pouvais lui apporter, des Noëls fabuleux, des anniversaires extraordinaires. J'ai essayé de faire tout ce que je pouvais. Et ces petits, bah, ils ont des Noëls de rien du tout, quoi. Et je ne peux pas les voir à ce moment-là.
21: Ils ont quel âge, ils ont quel âge aux petits-enfants, Laure?
2: Mon petit-fils vient d'être majeur et ma petite fille a 14 ans.
21: Donc votre voilà. Petit-fils, il va pouvoir, puisqu'il va être majeur, venir s'il le souhaite.
2: Oui, mais il a l'emprise de la mère. Et quand je parle avec lui, c'est sa mère qui répond. Elle est très, très, très, très dure. Et je ne sais pas, et ça a été de pire en pire. Et là, bon, c'est un truc définitif, ce qui fait que voilà, je reste seule chez moi à Noël parce que j'ai... Vous savez, j'ai 80 ans et j'ai beaucoup d'amis qui étaient sur Paris qui sont soit partis en province et même à l'étranger, soit décédés. Et donc, je n'ai pas envie de faire ma veille à qui que ce soit. Mon cœur est trop
21: triste.
2: Trop lourd et trop triste. Et je ne veux absolument pas faire ma veille avec quelqu'un. Par conséquent, je resterai chez moi avec mon chagrin. Mais ce que je voudrais surtout, parce que je suis vraiment seule à Paris et j'aurais voulu pouvoir rencontrer des gens avec qui je pourrais partager des bons moments, aller au théâtre, à l'opéra par exemple, ou marcher, ou voilà, parce que là je suis très seule et c'est très très dur et j'aurais voulu me distraire un peu parce que pour éviter ce long chemin difficile qu'est le mien.
21: Alors, on va demander déjà aux auditeurs d'Europe 1, ils ont été extrêmement nombreux ce soir à répondre à Janine, hein, comme Myriam l'a fait d'elle-même ou Grégoire tout à l'heure, puisque vous
2: c'est
21: écoutiez l'émission.
2: C'est pour ça que je me suis permise de vous téléphoner, parce que je n'osais pas le faire, mais je me suis dit après tout, pourquoi pas.
21: Ben oui, vous avez bien fait, vous avez bien fait. Donc si des auditeurs parisiens entendent ce soir le message de Laure qui est seule aussi à Paris, alors non pas pour passer les fêtes, parce que là c'est un vrai choix de Laure de rester seule parce que le cœur est trop triste, hein, trop lourd d'être délaissée par votre fille, une fille unique. Mais en tous les cas, s'il y a des personnes qui ont envie de compagnie, pour aller au théâtre, pour aller à l'opéra, pour sortir, pour se promener, pour boire un café sur la région parisienne, eh bien n'hésitez pas à nous laisser là aussi, comme Myriam l'a fait à l'instant, comme Grégoire et comme vous tous vous êtes en train de le faire. Il y a Michel qui laisse encore des messages pour Janine au 739-21. Laissez-nous votre contact, qu'on les donne évidemment, ces contacts, alors, et vous vous mettrez donc en lien pour vous rencontrer dans la vraie vie. Hein, c'est aussi ça, la libre antenne. Ça permet évidemment de ne pas être dans le virtuel. Ça, c'est important. Mais Laure, donc vous l'avez dit, des amis qui sont partis en province, des amis qui sont décédés, évidemment. Plus on avance en âge, plus c'est le risque.
2: Mais bien sûr.
21: Mais vous restez quand même en contact avec des personnes.
2: Oui, bien entendu, oui, j'ai une vie qui... oui, bien sûr, mais si vous voulez, c'est le fait de ne pas pouvoir...
21: être privé de la famille.
2: Partager certains moments avec... Et puis j'ai envie de connaître d'autres gens, voilà.
21: Oui, d'ouvrir votre cercle.
2: D'ouvrir, voilà. Oui. Parce que là, j'étouffe. J'étouffe, j'ai un volcan qui me consume.
21: Et vous connaissez la libre antenne et vous me connaissez aussi. Allez travailler un tout petit peu là, ce temps de traverser simplement. Je dis pas d'entamer une thérapie longue. Hein. Le fait que votre fille vous délaisse, et ça c'est un chagrin épouvantable, surtout quand on a un seul enfant, ce qui vous prive aussi de vos petits enfants. Juste d'aller parler à un thérapeute, vous voulez pas. Hein.
2: Non, pas trop, non. Pas trop, non. Disons que je ne suis pas tellement portée sur... non, j'ai mon médecin qui... Bon, je parle beaucoup. J'ai un ami qui est psychologue avec qui je peux en parler. Mais autrement, voir quelqu'un, si vous voulez, à l'extérieur, j'ose pas trop, voilà.
21: Pourquoi vous n'osez pas? Vous avez peur de mal tomber?
2: Non, même pas, mais je ne sais pas. Je me pose la question pourquoi, je ne sais pas.
21: Parce que ça pourrait vous aider aussi d'aller déposer ce qui se passe. Qu'est-ce qui vous fait dire que le mari de votre fille est pervers narcissique?
2: Parce que je me rends compte depuis le début, hein, depuis très longtemps, que... Il entraîne ma fille, il a réussi à la mettre sous emprise. Voilà. Et puis les gens autour de moi, je suis en province, les gens me connaissent et tout. Et ça, ils m'en parlent et je m'en rends compte que c'est le cas. Parce qu'il m'éloigne de mes petits-enfants. Voilà. Donc je ne les ai pas souvent au téléphone. Parce qu'ils se sont éloignés de moi petit à petit, vous savez. Voilà.
21: Donc cet homme, en fait, il n'a pas bonne réputation non plus dans sa ville.
22: Ben, dans sa ville, il n'est pas de sa ville, mais bon, oui, en fait, c'est un peu ça. C'est un peu ça. Il veut... Oui, c'est un peu ça. Je ne peux pas trop en dire, mais c'est un peu ça.
21: Oui. La difficulté, en fait, dans votre cas, alors, effectivement, c'est, on a le cœur brisé hein, quand on ne voit pas ses enfants. Ça, c'est certain.
22: Ouais.
21: On a vraiment surtout le cœur brisé. C'est, je pense que c'est une des plus grandes douleurs, hein, de, avec ouais. Le décès des enfants. Et de ne plus les voir, c'est terrible.
22: Ouais.
21: Rien ne compense
22: et de voir
21: l'amour
22: de
21: nos enfants.
22: Oui, je vois que ma fille a changé, vous savez. Elle a plus... C'est plus elle. Je ne la reconnais plus. Elle a un regard qui n'est plus celui qu'elle avait avant.
21: Elle s'éteint, vous voulez dire ?
22: Non, vis-à-vis de moi, je vais pas dire de la haine, mais il y a quelque chose elle ne me regarde plus comme avant. Elle me fait des réflexions désagréables et qui me font mal. Voilà. Et puis on en arrive là. Hein.
21: Qu'est-ce qu'elle vous reproche, si vous voulez nous le partager, hein.
22: Non, mais elle ne veut pas parler, elle ne me dit rien.
21: Non, parce que vous venez de me dire, elle me fait des réflexions qu'elle ne faisait pas avant.
22: Oui, non, mais les réflexions, par exemple, un soir, on était à table avec une amie, hein, puisqu'elle n'était pas avec... Et alors que, bon, elle a été élevée avec une certaine éducation, et elle me dit, je parlais avec la personne, elle me dit, on ne parle pas la bouche pleine, très fort pour que tout le monde entende, et vous voyez, c'est ce genre de réflexion, ou des réflexions, voilà.
21: Ouais, en fait, des réflexions qui disent qu'elle ne vous supporte plus, c'est ça que c'est épidermique,
22: oui, voilà,
21: vous voulez dire.
22: Absolument, voilà. C'est exactement le terme que je cherchais, que je ne trouvais pas. Et je ne comprends pas pourquoi. Enfin, pourquoi je le comprends, puisque depuis qu'ils sont partis en province, ça a été terrible. Terrible, puisque à partir de là, mes petits-enfants ont changé envers moi. Voilà.
21: Ils sont partis dans une maison à eux. Il n'y a pas de lien financier avec vous.
22: Ah non.
21: Non, hein, voilà, ils sont en complète autonomie, non. etc. Oui, d'accord. Parce que vous disiez que vous aviez une maison qui était tout près de la leur. C'est pour ça que je vous posais la question.
22: Oui, non, mais parce qu'ils habitent en face de chez moi. Moi, j'ai une maison en province.
21: Oui.
22: Et eux, je leur ai trouvé, quand ils ont déménagé, je leur ai trouvé un appartement. Il s'avère que cet appartement se trouve en face du mien. Ça a été tout à fait un hasard. Hein. Et voilà, je n'ai pas le droit d'aller chez eux. Jamais.
21: Oui, ce qui est terrible, c'est que vous n'avez aucune explication, effectivement. Mais si ce monsieur a déjà mauvaise presse auprès des commerçants du coin, auprès des gens qu'il peut fréquenter dans cette ville, ce qui prouve bien que c'est quelqu'un qui est plutôt toxique, vous voyez ce que je veux dire. Il n'y a pas qu'avec vous.
22: Écoutez, avec moi, surtout, mais avec les autres, il est agréable, mine de rien, vous voyez, c'est ça. Si j'étais pas la mère de ma fille, il serait très agréable avec moi. C'est la mère qu'il déteste. C'est parce que je suis la mère de sa femme.
21: Ou c'est surtout le lien.
22: C'est la maman.
21: Le lien peut-être un peu fusionnel, comme toutes les familles monoparentales, que vous entreteniez avec votre fille.
22: Que
21: peut-être qu'il a, il a pas supporté, oui.
22: Pas du tout. Il n'a pas supporté du tout, alors que bon, il a été accueilli normalement et bon, il n'a jamais discuté, il n'a jamais eu une discussion avec moi, jamais. Toujours, c'est comme ça. C'est comme ça, oui. Mais il a entraîné ma fille dans sa. Avec lui, voilà.
21: Oui, et puis il l'isole visiblement de toute façon. Il l'isole.
22: Voilà. Oui, absolument.
21: Il l'isole de ses amis isolés. Aussi ? Est-ce qu'il l'isole de ses amis ?
22: Pratiquement, oui. D'après les échos que j'en ai. Ouais. Ouais. Ils sont toujours seuls. Plus ou moins. Hein ?
21: La difficulté, c'est l'impuissance en ce qui vous concerne. L'impuissance et l'injustice, en fait. Hein,
22: ouais. Je ne comprends pas parce qu'on ne veut pas me dire. Et je sais pourquoi on ne veut pas me dire. Parce qu'il n'y a pas de raison.
21: C'est pour ça que je vous suggère d'aller vous faire aider parce qu'il va falloir accepter. Si c'est un pervers narcissique, comme vous semblez le dire ce soir,
22: Je voudrais me tromper.
21: Oui, parce qu'il n'y a pas grand-chose à faire, malheureusement.
22: Voilà. Ah,
21: voilà, jusqu'à ce qu'elle ouvre les yeux, il
22: n'y
21: a pas grand-chose à faire. Et plus vous vous manifesterez, et plus ce sera mal pris, et plus il durcira de l'autre côté l'isolement.
22: Je ne me manifeste pas du tout.
21: Voilà, c'est ça. Donc c'est dur. On a Julie ce soir qui laisse son numéro de téléphone pour vous, et qui vit à Paris, et qui dit amitié.
22: Ah.
21: Merci Julie.
22: Ah.
21: Voilà. Donc voilà, la communauté de la Libre Antenne va tenir sa promesse comme à chaque fois, hein, puisque c'est vous, chers auditeurs, qui faites cette émission. Moi, je vous suggère quand même d'aller vous faire aider pour passer ce cap-là, hein, de l'acceptation, et puis continuer de faire confiance malgré tout au lien qui vous unit à votre fille, à vos petits enfants. Ils vont grandir, ils sont majeurs, ils vont peut-être, eux, décider de vous contacter à un moment donné. Il vous reste de la famille, sinon ?
22: Pratiquement pas. Mais j'ai des amis qui ne sont pas là, qui sont loin. Qui sont loin. Et qui souhaiteraient que j'aille avec eux, mais je n'ai pas le courage. Je suis comme l'autruche. Voilà. Je fais comme l'autruche, la tête dans le sable pour pas voir.
21: Oui. Mais vous savez, Anna, en début d'émission, nous a parlé de la numérologie et de son parcours de coach. Et elle nous disait que cette année 2026 est une année 1, c'est-à-dire on plante les graines du renouveau.
22: Je l'ai entendu.
21: Voilà. Donc, essayez peut-être de faire autrement. De faire autrement que de faire l'autruche et que d'être un peu dans le déni. Parce que de toute façon, vous avez déjà le cœur brisé. Alors, il n'y a que vous qui pouvez faire quelque chose.
22: Oui.
21: Au moins pour vous-même.
22: Moi.
21: Voilà.
22: Pour moi.
21: Exactement. Au moins pour vous-même. Donc peut-être que c'est le moment de vous donner un coup de boost en ce début d'année 1. Elle nous donnait ce mois de janvier avec toutes ces dates, hein, qui étaient importantes. Peut-être vous pouvez rejoindre. Alors vous le faites, hein, vous avez commencé. Regardez, vous avez appelé ce soir la Libre Antenne d'Europe 1.
22: Ça m'a beaucoup coûté.
21: Oui, mais vous voyez, il y a déjà Julie qui a laissé son numéro de téléphone. Et Nicolas est encore au téléphone, donc peut-être que cette fois-ci, les appels sont pour vous. Peut-être, je ne sais pas, puisque je suis en train d'échanger avec vous. Mais peut-être que c'est le moment de vous dire, je rejoins des amis qui sont un peu loin, comme vous nous le dites, même si vous n'avez pas trop la force. Parce que là, il s'agit de penser à vous, Laure. Là, il s'agit de penser à vous.
22: Vous avez raison, c'est ce que l'on me dit, mais c'est difficile.
21: Oui, mais c'est une année d'action, l'année 1.
22: J'ai toujours essayé, hein, parce que j'ai eu un drame dans ma vie, et j'ai jamais voulu regarder derrière, parce que je n'en avais pas le droit. J'avais un enfant qui avait 18 mois quand mon mari est mort. Et j'ai toujours voulu regarder devant. Mais là, j'arrive à baisser les bras, parce que c'est trop difficile, c'est trop dur. On m'impose quelque chose que je ne mérite pas et qui est tellement dur.
21: Oui.
22: Tellement dur. Et je ne peux rien faire. J'ai mon cœur qui pleure tout le temps.
21: Oui, je vous comprends. Je vous comprends tellement. Mais,
22: excusez-moi.
21: Vous n'allez pas vous excuser de livrer votre chagrin ce soir sur l'antenne d'Europe 1. Non. Non,
22: parce qu'il y a tellement d'autres, des gens qui sont beaucoup plus en peine que moi et qui vivent des choses beaucoup plus dramatiques.
21: Peu importe votre réalité à vous aujourd'hui, c'est que vous êtes extrêmement triste. Donc on est là pour accueillir votre tristesse.
22: C'est vrai.
21: Mais toute seule, vous n'allez pas, vous n'aurez pas la force toute seule, Laure. Faites-vous accompagner, s'il vous plaît. Faites-vous accompagner.
22: Je vais y réfléchir parce que là, il va falloir que je vois ce que je peux faire parce que je suis comme un loup en cage.
21: Et on a Émilie qui vient de nous contacter au 01 80 20 39 21 qui voudrait interagir avec nous. Bonsoir Émilie.
22: Oui, bonsoir Valérie, bonsoir
21: Laure.
22: Laure. Valérie, je vous suis reconnaissante de vraiment dire combien c'est une douleur, parce que c'est moi qui avais appelé il n'y a pas longtemps et on avait parlé de faire une association par rapport à tous ces gens qui se retrouvent seuls, coupés de leurs enfants. Pour vous rappeler, j'ai mes trois enfants et trois petits-enfants. Et suite à mon appel, il y avait 10 personnes qui avaient laissé leurs coordonnées. Mmh. Et là, je vais passer Noël à Marseille chez Tania, qui est dans le même désespoir depuis des années. Et donc, je voulais voir effectivement comment on peut... On est nombreux, mais pour quelles raisons les gens souvent ne tiennent pas la possibilité de se faire entendre. Vous savez, il y a la culpabilité, la honte, l'espoir que les choses vont s'arranger. Voilà, mais c'est... Les 10 personnes, par exemple, il y en a qui avaient des soucis de maladie mentale avec leurs enfants, donc après, n'ont pas tenu bon pour rester en lien, vous voyez.
21: Mmh.
22: Et donc, Laure, là, je partage sa peine parce que c'est indescriptible et c'est incompréhensible. Et vous savez, j'ai des amis très proches qui habitent à 1000 kilomètres, mais ils se sentent impuissants. Et du coup, se détournent aussi parce que Noël, ils veulent faire la fête, ils ont bientôt 70 ans. C'est trop, trop dur. Il faut se retrouver avec les personnes qui ont les mêmes peines, quoi.
21: Et oui, c'était pourquoi on avait lancé cet appel sur l'antenne d'ailleurs.
22: Voilà.
21: Hein, et c'est ce qui se passe ce soir aussi pour Laure. Bon, Laure, elle cherche plutôt des amitiés, des liens pour combler aussi ce qui est incomblable, hein, de toute façon. C'est que ce sont des pansements. Après, ça n'empêche pas d'aller voir en profondeur pour accepter la situation, Laure.
22: Voilà.
21: C'est assez important d'aller vous faire accompagner pour accepter la situation et de vous rapprocher effectivement de gens comme Émilie ou comme Tania, dont vous nous parlez, Émilie, que vous avez rencontrée grâce à la Libre Antenne, pour pouvoir échanger avec des mamans qui sont dans le même cas de figure. Et c'est terrible, cette douleur que l'on ressent. C'est vraiment
22: terrible.
21: C'est
22: dommage qu'elle soit si loin, parce qu'elle aurait pu se joindre à nous, parce qu'il est important de se retrouver aussi physiquement avec des gens qui ont cette peine et cette incompréhension et cette impossibilité de se faire enterrer vivant comme ça. C'est
21: le principe du groupe de parole, de toute façon.
22: Ouais, oui.
21: Voilà, tout simplement. Vous, ça vous a aidé, Émilie, que Tania vous contacte et que vous contactiez Tania?
22: Ah oui. Sur les 10 personnes, bon, il y avait 2 hommes mais qui étaient plus en quête.
21: D'autres choses, oui.
22: Des hommes, voilà, qui me plairont pour autant. Mais oui, qui est une dizaine d'appels que Nicolas m'a donné. Et puis, je suis toujours en contact avec une Annie qui habite la région parisienne et qui viendra aussi. Ah oui, c'est très important, oui. Et si on peut élargir le cercle, ou s'il pouvait y en avoir plus dans la proximité géographique, parce que bon, Marseille, c'est quand même à 600 kilomètres, avec les grèves autoroutières, ça va être... Enfin, vous voyez, c'est...
21: Oui, c'est toute une aventure. Mais comme je le dis souvent sur la Libre Antenne, plus nous sommes nombreux, et plus, évidemment, on démultiplie les chances de s'entraider. Évidemment.
22: Voilà, oui. Et la honte, c'est la culpabilité. Effectivement, il faut avoir travaillé sur la question. Il faut avoir écarté toutes les hypothèses de responsabilité personnelle, vous voyez. Mais après, il faut ne pas avoir honte. Et souvent, on a peur d'être jugé. Et puis, de toute façon, il y a l'incompréhension de l'entourage. C'est pour ça qu'il est important de rencontrer des gens dans ce cas de figure.
21: Oui. Laure, vous vous sentez honteuse ou coupable de ce qui se passe?
22: Non, pas du tout. Quand je me pose comme cette question, j'arrive à en bégayer. Pourquoi? J'essaie de savoir pourquoi ma fille est devenue comme ça. Pourquoi?
21: Oui, vous, c'est l'incompréhension qui domine. Et l'impuissance, voilà, évidemment.
22: L'incompréhension. Parce que moi, je sais, et ça va vous paraître peut-être bizarre, enfin prétentieux, mais je sais que je n'ai rien à me reprocher. Je lui ai tout donné, tout ce que je pouvais lui donner. Et à mes petits-enfants aussi. Voilà.
2: j'ai donné ce que je pouvais. Voilà. Pratiquement tout ce que je pouvais. Et je me pose toujours la question, pourquoi? Pourquoi me faire autant de mal? Est-ce que ça lui fait plaisir de me faire ce mal qu'il me fait? Je me demande pourquoi. Est-ce qu'elle a plaisir de me faire autant de mal? Comment on peut passer un Noël sans ses parents? Elle a perdu son père. Elle n'a pas connu. J'ai tout fait pour qu'elle essaie d'être heureuse. Et elle m'a fait autant de mal. Pourquoi? Voilà.
21: Monique, au 739-21, nous dit que vous avez sans doute un droit de visite en tant que mamie pour vos petits-enfants. Hein.
2: Oui.
21: Non, il y a les droits des grands-parents. Bon, vous n'allez pas rentrer dans la procédure juridique, non. Évidemment. Oui.
2: Non, vous savez, je vais vous dire quelque chose. S'ils veulent me voir, ils viendront. S'ils ne veulent pas, tant pis. Voilà, c'est tout. Parce que là, je n'irai pas jusque-là. Vous savez, mon petit-fils, quand il était petit, je m'en suis tellement occupée. Un jour, il avait 3 ans, et je lui dis, tu m'aimes, chérie ?

0: anniversaire parce qu'on ne veut pas de moi. Donc, on les prive de leur anniversaire et de leur Noël.
1: En plus, vous êtes la seule grand-mère.
0: Oui. Je suis la seule grand-mère.
1: Et du côté du père, il y a des oncles et des tantes, au moins ?
0: Oui, mais du côté du père, il n'y a rien. Ils sont tous fâchés, ils ne s'entendent pas. Bon, enfin, bref, c'est,
1: oui. Donc, il reste que tous les quatre, en fait, parce que votre fille, elle est fille unique. Oui.
0: Oui. Et puis les parents du père, il a toujours son père. Sa mère est décédée, mais ils sont loin. Ils sont pas près non plus. Mais de toute façon, je pense que tout à l'heure, j'entendais un jeune qui habite à Tourcoing qui disait qu'il recevait des gens. Moi, j'ai toujours, mes parents m'ont toujours appris qu'il ne fallait jamais laisser personne seul à Noël. J'ai toujours ouvert ma porte à des gens à Noël qui étaient seuls, dont le garçon qui est avec ma fille et son père, qui était seul, qui se retrouvait seul à Noël. Ma fille m'a dit un jour, tu vois, je connais des gens, ils sont seuls. J'ai dit, eh ben, écoute, tu leur dis de venir. Il y avait toujours du monde chez moi parce que je ne voulais pas que les gens que je pouvais avoir chez moi, qui étaient seuls et que je connaissais, soient seuls. Voilà, c'est quelque chose qui m'insupporte. Je ne souffre pas. Je souffre de voir souffrir les gens. Je ne supporte pas la souffrance des gens. Elle m'est très difficile à supporter. Je ne supporte pas. Je souffre pour eux. Parce que je vois souffrir quelqu'un, je souffre. Et surtout quand on fait du mal pour rien, c'est pire encore.
1: Et l'injustice, c'est toujours l'injustice qui domine. Hein. On a aussi Michel qui laisse son téléphone pour vous, Laure, hein, qui est sur la région parisienne, et qui dit comment faire. On est dans le même cas exactement que Laure. Comment faire pour voir notre petit-fils? Donc ils sont privés de leur petit-fils. On a également Cathy qui est seule pour les fêtes dans la région parisienne et qui souhaite aussi trouver un endroit où faire le réveillon de Noël avec des gens sur la région parisienne qui sont seuls. Donc n'hésitez pas à vous manifester, on vous mettra évidemment en lien pour vous retrouver comme on l'avait déjà proposé il y a quelques semaines sur l'antenne d'Europe 1. Émilie, comment vous vous sentez aujourd'hui avec ces trois enfants que vous ne voyez pas ?
2: Ah, mais c'est absolument terrible et j'ai beaucoup pleuré ce soir parce que je m'en vais après-demain. J'espère tout le temps qu'ils vont m'appeler parce que je suis comme Laure, persuadée de pas avoir de responsabilité là-dedans. J'ai essayé encore d'écrire au père pour dire que, mais enfin, qu'il m'aide puisque lui, il les voit. Ils se retrouvent tous dans son giron pour Noël sans moi et c'est indescriptible. Des fois, je me dis, ils disparaissent comme vous savez, des disparitions qui parce que je n'ai pas envie de continuer à vivre et que eux puissent venir à n'importe quel moment savoir où je suis. Tellement c'est insupportable pour moi.
0: Je
2: voudrais disparaître en Indonésie, à l'autre bout de la planète, ne plus laisser d'adresse, ne plus qu'ils sachent pas si je suis vivante ou morte, parce que c'est trop douloureux. Vous savez, j'ai une petite fille de 14 ans, un 5 ans et un de 7 mois, et les enfants que j'aime, j'aime profondément, et c'est ma chair, c'est mes tripes, c'est...
1: J'avais vu une vidéo sur Instagram il y a très longtemps de ça et ça m'avait beaucoup touchée. C'était un vieux monsieur. La vidéo commence comme ça. Ce sont des enfants qui sont un peu partout dans le monde qui reçoivent un faire-part de décès de leur père. Alors bien sûr, ils rentrent tous en France. Ils vont sonner chez le père. Et là, en fait, le père les attend, il avait mis la table, il les attendait autour de la table. En fait, ils ne se sont déplacés que parce qu'ils le pensaient décédé. Et c'est comme ça qu'il a revu ses enfants. Et c'est exactement ça, c'est-à-dire que c'est que dans les cas vraiment, dans les extrémités, qu'on va revenir vers le parent. Donc c'est terrible.
2: De toute façon, je crois qu'il y a une volonté, il y a une décision qui a été prise à un moment, parce que je me dis, un embrigadement comme l'or par rapport...

0: aux pervers narcissiques. Nous, c'est le père qui les a totalement détournés et progressivement, c'est comme un endoctrinement religieux, politique, parce que à un moment, il faut couper et c'est redoutable. Et comme vous dites, c'est pour l'héritage, pour essayer de récupérer quelque chose, effectivement, ou écrire des mémoires sur le défunt. Enfin, il y a beaucoup de...
1: Quand vous avez écrit, Émilie, à votre ex-mari en lui demandant de l'aide, qu'est-ce qu'il a répondu là ?
0: L'année dernière, puisqu'il a son anniversaire tous les ans au mois de décembre, j'ai demandé à ce qu'il interagisse avant de vous appeler, vous voyez. Mm-hmm. J'ai demandé à ce qu'il interagisse ou qu'il m'explique ce qu'il a fait lui, puisqu'ils se retrouvent tous dans le domaine là et tout. C'était la langue de bois, c'est à toi de voir avec eux. Il ne répond pas au téléphone, ni par SMS. Je finis par faire des mails. Il pourrait quand même répondre au téléphone. On a vécu ensemble jusqu'à nos 54 ans, vous comprenez. Et du coup, et cette année, je lui ai plus demandé j'ai juste demandé, donne-moi des nouvelles exhaustives. Donne-moi des nouvelles exhaustives de mes enfants, me dire comment ils vont. Et donc, dans mon mail, je lui ai dit, sinon je vais finir dans une fosse commune un jour. Et je lui ai rappelé deux choses de notre vie commune avec des mots chocs. Et c'est là qu'il a répondu. Donc, il n'a pas répondu à mes appels téléphoniques, à mon appel, ni au SMS, ni au message vocal, mais au mail. Et il me dit, dis donc, fosse commune, très désagréable. Si tu écris des mails comme ça, nos enfants, je comprends qu'ils se détournent de toi. Mais j'ai fait ce mail à lui, j'ai fait ce mail à monsieur, pas à mes enfants.
1: Alors oui, donc il a utilisé ce que vous aviez écrit contre vous, de nouveau.
0: Oui, ouais. Fausse commune, c'est désagréable pour moi, pas pour lui. Mais lui, il est comme sourd, alors qu'il était intelligent, brillant, cohérent, vous voyez ce que je veux dire. Et je me rends compte, dans les 10 appels téléphoniques que j'ai eus suite à mon intervention chez vous, souvent c'est quand même des maris qui ont une bonne position sociale, intelligents, qui brillent, qui ont des carrières. C'est pas l'idiot lambda, vous voyez, c'est quand même tout, et une disparité de revenus, et puis qui font que les enfants se retournent, enfin, c'est un peu le profil type. Et j'en ai parlé à mon médecin traitant, là, parce que j'y suis allée renouveler le lémothyrox et tout, et elle semblait m'approuver, l'air de dire, ben oui, qu'elle en a beaucoup, qu'elle va me donner les coordonnées de gens près de chez moi, mais jusqu'à présent, ça m'a fait plaisir qu'elle me dise qu'elle veut me donner des coordonnées, parce que j'en ai parlé à mon psy et qui visiblement ne connaît personne et qui n'aurait pas de coordonnées à me donner, vous voyez. Le médecin traitant semblait dire, mais c'était il y a 2 semaines, mais jusque-là, est-ce qu'elle a oublié ou les gens ne veulent pas finalement. J'essaye d'élargir le cercle, parce que la CALPA à Paris, non, c'est surtout les ados et enfants, les enfants adultes, ça ne les intéresse plus par rapport à la grand-mère.
1: Merci beaucoup, mesdames, d'être intervenues ce soir sur l'antenne d'Europe 1. Vraiment, un grand merci à vous.
0: Je peux laisser aussi le numéro pour l'or.
1: Oui. On donne les coordonnées qui sont données pour l'une comme pour l'autre, et on fait les liens comme on le fait à chaque fois. Je vous embrasse très fort, toutes les deux. Je vous embrasse très fort.
2: Bonsoir et joyeux Noël.
1: Au revoir.
0: Bonsoir, au revoir.
1: Au revoir.
2: Au revoir.

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1: Bonsoir Kurt.
2: Oui, bonsoir.
1: Merci d'être avec nous sur l'antenne d'Europe 1 pour, me semble-t-il, parce que Audrey me l'a dit, pour rendre un très bel hommage.
2: Exactement, c'est ça.
1: Alors déjà, dites-moi quel âge vous avez.
2: Alors, je m'appelle Kurt, j'ai 34 ans.
1: Et vous vivez
2: À Paris, région parisienne.
1: Et maintenant, je vous laisse la parole. On vous écoute.
2: Alors moi, c'est Kurt. Écoutez, aujourd'hui, je voulais rendre hommage à quelqu'un qui m'est cher, qui m'est très très cher. Alors l'histoire, elle est très courte. C'est ma grande sœur qui en fait, quand moi j'avais 15 ans, et en fait elle avait 19 ans, malheureusement nous avons perdu notre maman. Et nos parents, ils étaient séparés. Donc ça veut dire que mon père, il était en Guadeloupe, oui, aux Antilles françaises, et voilà, lui, il essayait de nous envoyer de l'argent de temps en temps, etc. Et malheureusement, suite à une opération qui devait être quelque chose de vraiment simple, bien, comme notre mère, elle avait en fait de l'obésité morbide, et en fait elle devait avoir une opération toute simple. Elle m'avait dit écoute, je vais aller à l'hôpital, mais je vais sortir rapidement. Et au final, ça s'est pas vraiment passé comme ça, et elle nous a quittés. Et en fait, l'histoire, elle est magnifique parce qu'en fait, ma sœur, elle avait 19 ans. Elle venait d'avoir son bac. Et en fait, ma sœur, elle s'est battue justement pour avoir ma garde. Donc en fait, il faut savoir que quand un mineur, justement, il y a un souci comme ça aussi grave avec les parents, ben, en fait, il y a un système qui fait que, ben, normalement, le mineur, il va être retiré. Et en fait, ce qui a été fort dans toute cette histoire...
1: Retiré, c'est-à-dire placé ou il va chez quelqu'un
2: placé,
1: de la famille?
2: Voilà, il doit être placé. Ou alors chez quelqu'un de la famille, s'ils peuvent s'en occuper. Malheureusement, pour nous, c'était pas le cas. Et donc, je fais ma sœur qui venait d'avoir son bac, elle a dû arrêter justement ses études, ses projections d'études ou de carrière pour justement se battre pour avoir ma garde. Et donc, elle est passée devant le juge à 19 ans avec plein de courage. Elle devait pas montrer aucune émotion, aucune faiblesse. Et justement, elle a eu ma garde. Et en fait, du coup, ma grande sœur, pendant toute sa jeunesse, elle a pris soin de moi, pardon.
1: Oui.
2: Et c'est que à partir du moment où moi je suis rentré dans le corps professionnel, que là elle a pu retourner justement reprendre ses études. Et du coup, c'était pas facile parce que du coup elle a repris vers les 23 ans. Donc du coup, elle retourne étudier avec des jeunes qui ont eux 18 ans. Et donc voilà, c'est un parcours qui est un peu.
1: Je comprends que vous lui rendiez hommage parce que non seulement elle s'est occupée de son petit frère, donc ça c'est quand même magnifique. À 19 ans, elle a la maturité d'aller voir le juge par elle-même et de trouver les mots pour les convaincre, pour convaincre la justice. Et surtout, ensuite, à 23 ans, elle reprend ses études là où elle les avait laissées, c'est-à-dire au bac, pour poursuivre sa vie. Et vous, qu'est-ce que vous avez fait comme... parce que vous avez dit, une fois que j'étais dans mon parcours professionnel, c'est quoi votre métier?
2: Alors, ce qui était intéressant, c'est que ma grande sœur, pour le coup, elle m'a mis dans les meilleures conditions. C'est-à-dire qu'elle voulait vraiment que moi, je puisse vivre justement une jeunesse un peu équilibrée, même si on n'avait pas forcément de parents. Parce qu'en fait, il faut savoir que notre père, quand il a appris la nouvelle de notre mère, il est parti en hôpital psychiatrique. Donc, c'est-à-dire que nous, on était justement livrés à nous-mêmes.
1: Complètement livrés à nous-mêmes.
2: Et du coup, ma sœur, elle est partie travailler en usine. Et du coup, moi, elle m'a laissé un peu faire ce que je voulais. Donc, au début, j'étais en hôtellerie-restauration. Et ensuite, j'ai voulu faire danseur professionnel. Donc, je suis allé en école de danse, j'ai fait du contemporain, de la danse classique. Et du coup, en fait, j'ai dansé, moi, pour un des meilleurs artistes en France, qui s'appelle Matt Pokora. Donc, en fait, ma grande sœur, elle a été du lycée jusqu'au moment où elle me voyait sur scène devant 10 000 personnes. Et elle a tout suivi, quoi. Et en fait, moi, j'ai vraiment l'impression qu'elle a vraiment sacrifié...
1: Contribué à votre parcours.
2: Exactement. Et en fait, c'est ça que j'essaie de lui répéter à chaque fois. C'est-à-dire que moi, je n'aurais pas été l'homme que je suis aujourd'hui si ma grande sœur, elle n'aurait pas fait tous ces sacrifices pour moi.
1: Oh, magnifique. Donc, voilà. Magnifique message d'amour. Alors, comment elle s'appelle, votre grande sœur?
2: Elle s'appelle Nancy.
1: Nancy. Elle a quel âge, Nancy?
2: 38 ans.
1: Vous êtes toujours aussi proche aujourd'hui, j'imagine. Évidemment que oui.
2: Maintenant plus que jamais. Parce qu'en fait, ce qui se passe, c'est qu'à notre âge, maintenant, on est sorti justement du mode de survie. Et en fait, du coup, on peut vraiment profiter. Donc, c'est-à-dire que nous, toute notre jeunesse, on a juste appris à survivre. Et donc, du coup, récemment, on a commencé à aller au cinéma. Donc, nos premières fois au cinéma, ça a été à 34 ans et 38 ans ensemble. On commence à aller au sport. Et en fait, nous, on va trois fois par semaine au sport. Et en fait, on est une complicité incroyable, quoi.
1: Vous savez qu'elle vous écoute, Nancy, là.
2: Oui. En fait, je lui avais dit que je vais me faire interviewer sur Europe 1 par rapport à ce que je fais dans l'entrepreneuriat. Oui. Mais en fait, elle avait aucune idée que ce que j'allais dire là. Oui. Et donc voilà, je voulais juste lui dire que je l'aime fort et que merci pour tout ce qu'elle a fait pour moi.
1: Oh, c'est magnifique. J'entends votre émotion. Bah oui, vous lui devez tellement, tellement, tellement. Et vos parents doivent être tellement fiers de vous deux. Tellement fiers de vous deux.
2: Et moi, je pense que, en fait, j'ai pas assez d'années sur cette terre, sur cette vie, pour justement lui rendre la monnaie de sa pièce. Donc pour moi, c'est impossible. Je peux essayer, hein, c'est impossible. Et là, c'est une petite opportunité. Déjà, je suis très, très honoré d'avoir cette plateforme que vous nous avez laissé du temps pour nous exprimer. Et moi, justement, pour faire cet hommage. Mais voilà, juste pour lui rappeler à chaque fois que ce qu'elle a fait pour moi, c'était incroyable. Et que pour moi, je l'ai laissé comme une deuxième maman.
1: Ouais. Et qu'il n'y a pas de mots pour lui dire merci, d'ailleurs.
2: Exactement.
1: Nancy, vous nous entendez ? Nancy ? Bonsoir. Est-ce que vous êtes là, vous êtes avec nous ? Vous avez entendu les mots de votre frère ce soir sur l'antenne d'Europe 1 ?
3: Ah oui, j'ai entendu. Il m'a un peu piégé là, pour le coup. Ah là là, lui et moi, on est différents, mon frère et moi, lui.
1: C'est-à-dire ?
3: C'est vrai que, il a cette... Il a cette facilité de pouvoir parler. C'est vrai que moi, toute notre histoire, j'ai tellement vécu ça de manière automatique. Donc, c'est vrai que je n'ai pas, pendant longtemps, je n'ai pas mis l'accent sur le fait que ce que j'avais fait pouvait, pour lui, semblait énorme, mais pour moi ça a été normal.
1: Ça a été l'évidence pour vous tout de suite, parce qu'on aurait pu penser que Kurt puisse retourner par exemple en Guadeloupe auprès de votre père.
3: J'ai remué l'histoire et franchement, yo, tu sais, hein, si c'était à refaire, je referais pareil.
1: Vous vous êtes considérée comme la sœur de Kurt ou la maman de Kurt, sachant bien sûr, avec tout le respect qu'on doit à votre maman, évidemment, hein, mais c'est vrai que 19 ans, il a 15 ans, c'est là où on a besoin de cadre, d'écoute, d'accompagnement. Comment on fait pour se retrouver comme ça en charge d'un adolescent quand on a 19 ans, Nancy ?
3: Alors, c'est vrai que il y a eu un processus assez long, puisque du coup, même si on a eu nos parents, mais c'est vrai qu'on a eu nos expériences différentes, mon frère et moi, dans le sens où moi j'ai vu ma mère malade pendant des années, j'étais consciente, je comprenais ce qui se passait. Peut-être que mon frère, lui, n'en était pas forcément conscient. Donc je savais qu'elle était malade, je savais ce qu'elle portait au quotidien. Et du coup, j'étais déjà en charge, donc très tôt, de tout ce qui était administratif. Donc, j'étais vraiment un enfant aidant, on va dire.
1: Ah oui, aidant pour votre mère et parentalisé pour votre frère, déjà. Vous suppléez, vous palliez au manque de votre maman avec votre petit frère.
3: C'est ça. Donc du coup, la perte de maman a été un peu une continuité dans le rôle que j'endossais, du coup.
1: Oui.
3: Et donc, c'est pour ça que pour moi ça a été naturel, même si ça a été dur le processus. Je ne minimise pas tout ce qui a pu être fait, mais c'est vrai que je reste convaincue dans mon cœur que si ça devait se représenter, je referais pareil.
1: Est-ce qu'aujourd'hui tous les deux vous avez eu des enfants ? Nancy.
3: Oui.
1: Alors Nancy.
3: Donc, moi, je suis maman de 3 garçons.
1: Ah, voilà, comme ça, vous vous êtes entraînée.
3: Oui. C'est ça. Et oui. Comme je dis toujours, quand il y a des personnes de la famille qui me demandent « Et la fille ?» je dis « je sais, j'irai que des garçons. » Voilà, c'est comme ça. Et donc, pour mon frère, du coup, il a également un petit garçon. Donc, on est une équipe.
1: Vous faites des garçons dans la famille.
3: Voilà.
1: Faites des garçons. Et Kurt, vous, donc les enfants s'entendent bien, j'imagine, forcément, quand on a des parents qui sont aussi proches, on a des cousins qui sont aussi proches.
2: Ben pour l'instant, ils ne se connaissent pas. Malheureusement, pour l'instant, ils ne se connaissent pas parce que moi, je vivais 12 ans à l'étranger. Donc, en fait, l'histoire, c'est que moi, j'ai complètement fait un déni de deuil. C'est-à-dire que moi, la réalité, c'est que ma sœur, elle se marie. Donc, quand elle sait que je vais bien, elle sait que je suis danseur professionnel, je fais le tour de la France, elle est contente, etc. Je reviens à Paris, elle me dit, je vais me marier. Et en fait, elle attendait une super joie de ma part, et en fait, c'était pas le cas. C'était pas le cas parce que pour moi, mon monde, il s'écroulait. C'est-à-dire que bien sûr, j'étais au fond content pour elle, mais j'étais vraiment, c'était compliqué pour moi. C'était vraiment, vraiment compliqué pour moi. Et du coup, à partir du moment où elle se marie, moi, je décide de partir de la France. Malheureusement, je ne fais jamais mon travail de mon deuil. C'est-à-dire que je pars de la France, je n'ai aucune photo de ma mère, je ne sais pas à quoi ça ressemble. En 12 ans, je pense que je suis revenu 4 fois en France, à Paris. Pourquoi ? Parce que tout simplement, quand je venais en France, quand je voyais mon père en hôpital psychiatrique, c'était très impactant pour moi. Donc j'étais de fuir. J'ai eu énormément de succès, j'ai eu beaucoup de sociétés à Dubaï, j'ai fait plein de choses bien, mais je n'étais jamais vraiment heureux. Jusqu'au moment où mon père il fait un AVC et il perd la vue. Donc ça, on parle 2024, si je ne me trompe pas. Et en fait, malheureusement, moi, ça m'affecte énormément. Pourquoi ? Parce que, encore une fois, un autre parent pour moi, comme ma mère, elle était à l'hôpital, elle est partie et je n'ai pas pu la voir, lui dire au revoir. Ben, en fait, je me sentais que c'était la même chose qui se passait pour mon père. Et donc, du coup, je tombe en dépression. Malheureusement, je tombe dans des addictions. Et en fait, automatiquement, ben, je commence à être émotionnellement détaché de mon ex-femme. Et en fait, on se divorce. Et du coup, c'est là mon retour en France. Donc, c'est-à-dire que divorce, mon retour en France, retour aux sources, retour à la famille, et finalement, justement, affronter ce déni de deuil et accepter aussi ma réalité et mon histoire.
1: Et rattraper par votre histoire, oui, surtout.
2: C'est ça.
1: À ce moment-là, vous avez... Donc là, vous, thérapie, hein, je ne vous pose même pas la question, j'imagine.
2: Ben, en fait, c'est exactement ce qui s'est passé. Je suis arrivé en France en janvier, donc du coup, pendant 6 mois, ma meilleure thérapie, c'était mes neveux et les 3 petits garçons. Le temps de qualité avec ma grande sœur et aussi son mari et être en famille. Être en famille, c'était une des meilleures choses pour moi, justement pour me remettre. Le sport aussi, énormément le sport. Et ensuite, une des meilleures choses qui m'a aidé, c'est qu'en fait, avec ma grande sœur, on a lancé une sorte d'association où en fait, on aide les gens justement qui sont en train de passer par le deuil. Ça s'appelle Restauration 90. Et en fait, depuis février jusqu'en juin, parce qu'on a arrêté parce que c'était l'été, on faisait tous les dimanches des groupes de parole totalement gratuits pour justement des gens qui ont perdu des proches. Donc en fait, dans mon système de guérison, je pense que même dans mon deuil, ça m'a aidé. Même si on se présentait comme des gens qui allaient un peu bien, moi je disais aux gens, non, moi je viens de... Je suis en train de me remordre. Hein. Moi, je suis là pour vous écouter et je veux juste vous dire qu'on souffre tous. Mais du coup, ça m'a énormément aidé et je pense qu'on a on a parlé à plus de 1600 personnes, je pense en 4 mois.
1: Ah oui,
2: c'est quelque chose. C'était vraiment une mission pour nous. C'était parce que moi, pour le coup, c'est 19 ans sans vraiment accepter son deuil. C'est beaucoup. Ça a détruit beaucoup de choses. Ça a détruit des relations. Ça a détruit des mariages. Donc moi, c'était quelque chose qui me tenait à cœur et ma sœur aussi qui est aussi thérapeute et qui est dans la transmission. Pour nous, ça a été de. On peut pas fuir notre histoire. C'est notre réalité. Et si on peut aider, on va le faire.
1: Ça, c'est certain. Alors Restauration 90, elle existe toujours, votre association?
2: Oui, c'est ça, justement. Et même ce samedi, on a un événement totalement gratuit en Ile-de-France.
1: Ah bah,
2: et
1: nous,
2: on
1: investit. Allez-y. Dites-nous sur l'antenne d'Europe 1.
2: Voilà, c'est ça. Ben, en fait, ce samedi, en fait, toutes les 2 semaines, en général, sur Paris, on loue nous-mêmes des endroits et en fait, on fait des événements gratuits. C'est totalement gratuit. Les gens, ils peuvent venir. Et en général, n'ayez pas peur parce que les gens, ils pensent que, je viens, j'ai pas envie de parler. Non, on fait des exercices d'écriture. On parle entre nous. On fait des câlins aussi. On aime beaucoup, ma sœur et moi, faire des câlins.
1: Faites des hugs. Et en fait,
2: exactement. On fait des hugs. Et
1: oui, en fait, on essaie juste de faire la câlinothérapie, ça s'appelle.
3: C'est ça.
2: Exactement. Et en fait, à chaque événement, on fait des ateliers spécifiques et on essaie de faire en sorte que les gens ils s'ouvrent un peu et que à ce moment-là, c'est pas qu'on essaie de faire en sorte qu'ils oublient leur deuil parce qu'en fait, on l'oublie pas, mais en fait, qu'ils comprennent que ils souffrent parce qu'en fait, ils ont tellement aimé et donc en fait, faut juste l'accepter. Et après, en plus de ça, on les aide aussi avec des mécanismes que nous aussi on a créés et qui nous ont aidés nous aussi. Voilà.
1: Et il est où votre événement?
2: À Paris, Nancy, tu peux nous dire exactement, moi je ne sais plus.
1: Nancy?
3: Alors, l'événement, il a lieu ce samedi, donc à Paris, 51 rue Jean-Jacques Rousseau. Donc,
1: le 11e. C'est le 11e, non, Jean-Jacques Rousseau?
3: C'est le premier.
1: Ah, donc, pardon. Bon, bah,
3: 75-001 Paris.
1: D'accord. et l'association, on vous trouve sur les réseaux Restauration 90.
2: Donc, c'est ça, sur nos réseaux, vous pouvez trouver...
1: Complètement gratuit, je le dis aux auditeurs qui nous écoutent de la région parisienne, c'est aussi un moyen de se rencontrer, de créer du lien, hein, de sortir de sa bulle.
2: Exactement. Avec... Et en plus de ça, de voir aussi des gens qui vivent des choses similaires. Et en plus de ça, le deuil, nous on dit toujours, hein, le deuil pour nous c'est comme si en fait on avait, enfin tout le monde connaît cette phrase, mais c'est comme si on avait un petit, on avait un caillou dans la poche quoi. Et plus on avance dans la vie, en fait c'est pas que le caillou il se fait plus petit, c'est juste qu'on devient plus fort. Et donc en fait on veut juste faire comprendre aux gens que on est tous en train de souffrir. On passe tous par un moment compliqué. Il y a des gens qui sont à des niveaux un peu plus avancés. Et du coup, en fait, le fait de rencontrer d'autres personnes, ça aide énormément. Donc, on est contre l'isolement.
1: C'est le principe de la libre antenne, Kurt et Nancy. C'est-à-dire que l'expérience des uns servent aux autres. Et comme ça, on peut s'entraider. Voilà, s'entraider et être en lien les uns avec les autres. Merci à tous les deux de nous avoir raconté votre magnifique histoire. Merci beaucoup, beaucoup. Et très belle continuation à vous deux. Merci beaucoup.
2: Merci beaucoup.
1: Merci. Au revoir.
2: Au revoir.
1: Ainsi s'achève le best-of de ce week-end de la Libre Antenne sur l'antenne d'Europe 1. Passez un très beau congé de fin de semaine. Et puis n'oubliez pas, prenez soin de vous, des autres et du monde. Minute ou pile au carillon d'Europe 1. Le Flash vous est présenté par Frédéric Joncheret. Bonsoir Frédéric.
4: Bonsoir Valérie, bonsoir à tous. Le patron du PS, Olivier Faure, fait un pas de plus vers la primaire social-démocrate. Le premier secrétaire du Parti Socialiste a prédit l'effondrement du bloc central à la présidentielle dans un discours aux accents de programme pour 2027 lors des journées d'été du parti. Jordan Bardella accuse la gauche de vouloir remettre en cause la paix civile en cas de victoire de Marine Le Pen à la présidentielle. Pour le président du RN, les appels à la désobéissance lancés à gauche sont un aveu de faiblesse qui remet en cause les grands principes de l'état de droit et du fonctionnement électoral. Marine Le Pen s'imposerait au second tour de la présidentielle face à n'importe quel autre candidat, selon un sondage Elab. Quant à Jean-Luc Mélenchon, il perd du terrain au premier tour au profit d'Édouard Philippe ou encore de Raphaël Glucksmann. Sébastien Lecornu, lui, n'est pas candidat. Le Premier ministre l'a redit. Il est résolument tourné vers le budget 2027, il a de nouveau alerté sur la situation financière gravissime que provoquerait une absence de loi de finances et d'ajouter « Je demande aux candidats de ne pas entraver davantage l'action du gouvernement au service de l'intérêt général ». Le chauffard de Caen qui a percuté des piétons mercredi soir a été placé en détention provisoire. Ce russe de 26 ans d'origine tchétchène a été mis en examen pour assassinat et tentative d'assassinat. Deux personnes sont mortes et 9 autres blessées. Saison estivale record pour les baignades à Paris. Les sites dans la Seine, le canal Saint-Martin et le bassin de la Villette ont attiré plus de 180 000 visiteurs cet été. Une fréquentation qui s'explique notamment par les différents épisodes de canicule. Le Venezuela et les États-Unis annoncent un accord pétrolier historique. Ce dernier va permettre aux États-Unis de prendre le contrôle majoritaire de plus de 65 milliards de barils des réserves du Venezuela en échange d'un investissement massif estimé à près de 100 milliards de dollars. Interpellation de 4 Marocains après avoir lancé des pierres contre des soldats espagnols en patrouille à Ceuta. Un incident qui survient au moment où l'enclave espagnole connaît de fortes tensions. Les électeurs islandais se prononcent sur la reprise des négociations d'adhésion à l'Union européenne. Un référendum qui s'annonce très serré. En cas de victoire du oui, les négociations reprendraient et un second référendum serait nécessaire pour décider d'une adhésion formelle à l'Union européenne. Clavicule fracturé pour Tadej Pogacar, le leader de la Vuelta abandonne et cède son maillot rouge à l'Espagnol Enric Mas. Aujourd'hui, c'est Brian Cocquart qui s'est imposé au sprint. Blandine Lirondelle survole l'ultra-trail du Mont-Blanc à Chamonix. La Française a brillé sur les 173 km chez les messieurs. C'est l'Américain Ben Diman qui l'emporte devant Baptiste Chassagne.
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6: Merci Frédéric, je vous souhaite une bonne nuit et je vous dis à demain. Allez, bienvenue à vous qui nous rejoignez peut-être à l'instant sur Europe 1. Nous avons rendez-vous tout de suite avec le comédien Jean-Claude Brialy qui, durant ses 15 saisons passées à Europe 1, a reçu les grands artistes de son temps dans son émission Jean-Claude Brialy reçoit. Nous allons donc le retrouver en compagnie de celle qui fut la reine de la nuit, menant de front une carrière musicale et un empire international de discothèques. Et oui, c'est Régine. Et dans cet entretien qui date de 1985, eh bien, elle était venue présenter son livre « Appelle-moi par mon prénom ».

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1: Mademoiselle Régine. Bonjour Régine.
2: Bonjour Monsieur Jean-Claude.
1: Ça va ?
2: Ça va très bien.
1: Régine, on est content que tu sois là ce dimanche, malgré le temps qui est incertain. Mais toi, tu fais le beau temps, puisque même si tu es de la nuit, tu aimes bien le jour, parce que personne ne sait que, ou enfin peu de gens savent, et quand ils liront ton livre, appelle-moi par mon prénom, on saura que tu travailles beaucoup, que tu dors peu, depuis longtemps.
2: Oui, depuis longtemps, mais ça je crois que les gens le savent, parce qu'on le dit beaucoup. Je veux dire, chaque fois que... Comme ça étonne tellement tous les gens qui font ou des interviews ou qui me rencontrent, c'est vraiment la première. C'est vrai que vous dormez que 3 heures. Bon, c'est vrai que je dors que 3 heures. C'est vrai que ça ne me gêne pas. Sauf sur une chose, sur le poids. Voilà. Pour maigrir, il faudrait que je dorme 8 heures. On vient de découvrir ça. Alors, pour moi, c'est un dilemme. Alors, je préfère rester grosse parce qu'il n'est pas question que je dorme. C'est une telle perte de temps. Enfin, grosse, je veux dire, ronde.
1: Ah, voilà.
2: J'ai été grosse. J'étais voilà. Plus maigre. J'étais bon. Bref. Je crois que je suis née biologiquement, je suis née sans besoin de dormir. Mon père était comme ça aussi, donc je présume que c'est un héritage. J'ai l'angoisse de dormir. J'ai l'angoisse de m'endormir.
1: De perdre du temps.
2: C'est de la perte de temps. Puis j'ai tellement de choses à faire, ou du moins je pense que j'ai tellement de choses à faire. Non, mais j'ai tellement de choses à faire.
1: Mais tu t'endors la nuit, quand tu t'endors le matin. Tu n'as pas la peur de ne pas travailler, quand même.
2: Ah non. Je ne suis pas du tout dans ce trip-là. Non, pas du tout. Je n'aime pas m'endormir, parce que dans le fond, c'est vrai que quand je sors du club, et moi j'aime la fin de la nuit, comme tous les vrais noctambules, hein, c'est là où on dit, où on a nos langues aiguisées là, qui disent des bêtises sur les uns sur les autres.
1: On refait le monde, là.
2: Hein, et on refait tout le monde. Et puis quand on va se coucher, bon. Et si je n'ai pas ça, évidemment, je veux dire, cette période... qui est comme quelqu'un sort du bureau, c'est-à-dire après le bruit intense qui est jusqu'à 3h du matin, de 3h à 4h30, je suis un peu plus relax et j'aime pas rentrer avant 4h30, 5h. Ce sont pas mes heures. Et si je rentre chez moi à 4h, il n'est pas question que je dorme. Alors je lis, j'écris, je téléphone partout dans le monde. Je parle pas de mes notes de téléphone, c'est du délire. Donc il vaut mieux que je reste au club. C'est plus économique pour moi.
1: Alors, on va écouter quoi, mademoiselle Liliane, qui est absolument médusée.
3: Ah oui, mais j'adore, prends un plaisir fou à l'écouter.
1: Alors, on écoute quoi?
3: Alors, c'est le choix de Régine, je ne sais pas quel disque vous désirez en premier. Il y en a plusieurs qui ont tous des raisons particulières, d'ailleurs, d'avoir été choisis.
1: Bah oui, parce qu'on va parler de sa jeunesse, là.
2: Oui, bon, bah, on peut prendre... on commence par les danses.
1: Voilà.
2: Hein, on peut mettre le cha-cha-cha, parce que c'était quand même avant le twist. On peut faire ça?
3: On peut faire ça, on peut faire le cha-cha.
1: Oui, moi, je suis pas... Alors, ce qui est extraordinaire, c'est que je connais Régine depuis très très longtemps, et je dirais pourquoi je l'aime beaucoup, en dehors de la réussite exceptionnelle qu'elle a, parce que c'est une vraie amie. Mais je suis vraiment le contraire d'un homme de nuit, moi. Je me couche pas trop tard, parce que je me lève très tôt.
3: Vous ne dansez pas, c'est sûr.
1: Non, et je ne sais pas bien danser. Non. Cela dit, elle m'a appris.
2: Je lui ai appris. Ouais.
1: Mais le cha-cha, tu l'avais appris à qui? Parce que dans ton livre...
2: C'est une histoire formidable, parce que le cha-cha a été la première danse. On a toujours dit que c'était le twist qui avait séparé les gens. C'est pas vrai. C'est le cha-cha qui a séparé les gens. Le cha-cha, on le dansait vraiment séparé.
1: C'était quoi, 50, hein, 1950?
2: Ça, c'est 55, 56. Les gens qui dansaient très, très bien pouvaient danser ensemble. Mais pour les gens qui ne dansaient pas très, très bien, c'est impossible de danser le cha-cha l'un contre l'autre. Il fallait danser vraiment très, très bien pour faire ça. Et ça a été la première danse qui a séparé les gens. Et c'était drôle parce qu'on faisait vraiment des mouvements le pied en arrière, on revenait sur le 10 pieds et on a fait une leçon de cha-cha avec Françoise, à qui j'ai appris le cha-cha.
1: François Sagan,
2: à qui j'ai appris le cha-cha. J'ai mis un an à peu près à lui apprendre. Et dès qu'elle a su, j'ai lancé le twist. Alors elle était absolument... Elle était furieuse après moi. Elle m'a dit, comment? Je mets un an. On avait fait pour Barclay, qui nous avait demandé d'écrire une leçon de cha-cha. Et alors on était... C'est à ce moment-là, j'étais encore rue du Beaujolais.
1: Oui.
2: On était enfermés dans ce petit bureau et... Je lui disais, c'est-à-dire je lui montrais les pas et elle écrivait. Mmh. Alors elle écrivait mettre le pied gauche en arrière et porter le pied gauche de nouveau au milieu et porter le poids sur le 10 pieds. Enfin, c'était tellement compliqué que je ne crois pas qui que ce soit ait compris rien à cette leçon de cha-cha. Et alors à peine était en possession de tous ses pieds, de passer dans tous les sens. je lui ai lancé le twist. Alors elle m'a dit que vraiment, je n'étais pas une amie. Et quand le twist a été là, on a commencé le surf. Enfin, elle était toujours...
1: En retard d'une classe.
2: De danse.
1: Elle redoublait la classe de danse.
2: Elle redoublait tout le temps.
1: Enfin, elle doit être contente parce que maintenant que tu as écrit, toi, elle pourra t'apprendre un petit peu à faire un deuxième livre.
2: C'est quelqu'un que j'adore et qui m'émeut. D'ailleurs, je parle d'elle, bien sûr.
1: Je parle d'elle souvent
2: parce qu'elle a, elle fait partie de ma vie. Oui. Et puis surtout, elle a fait partie d'un tournant très important de mon existence par la confiance qu'elle m'a donnée. Enfin, je veux dire, la confiance totale, l'amitié qui était très importante.
1: Oui, c'est vrai que c'est quelqu'un de très rare.
2: Ah oui, très.
1: Et qui, en plus, ne donne pas son amitié comme ça.
2: Qui affiche ce qu'elle veut bien afficher, comme tous les gens qui ont la vraie pudeur. Parce que les gens qui ont une fausse pudeur, on en connaît plein. La vraie pudeur, et c'est quelqu'un d'extraordinaire.
1: Alors, on va entendre quelques publicités.
2: J'espère qu'on la découvrira bien dans le livre.
1: Oui, oui. On l'aime. Quand on lit ton livre, tous les gens dont tu parles, on en parlera tout à l'heure, et surtout Françoise, qui est quelqu'un d'assez secret.
2: Très secret.
1: Donc, on connaît uniquement deux ou trois...
2: Oui, que le côté qu'elle veut bien donner.
1: Scandaleux, ou disons, oui. Enfin, qui était à l'époque la jeune fille précoce, et qui est devenue, et qu'on sait, un grand écrivain.
2: Elle est un grand écrivain, oui.

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1: Régine. Alors Régine, ce livre qui s'appelle Appelle-moi par mon prénom. C'est vrai que tu as un nom compliqué et que
2: j'ai plusieurs noms compliqués.
1: Oui.
2: Et ce qu'on appelle
1: vrai nom, c'est quoi?
2: Ce qu'on appelle les noms à coucher dehors avec un billet de logement. Ben j'ai me suis appelé successivement Rothstein, Zilberberg, Rodcage, Redenouveau Zilberberg et maintenant Choucroun. Alors Choucroun, ça marche très bien.
1: Oui.
2: Ça marche très bien, les gens adorent. Même ça va faire plaisir à Roger, ça.
1: À ton mari.
2: La semaine dernière, j'ai téléphoné dans deux endroits, j'ai dit bonjour, c'est Régine. Silence. J'ai dit Régine Choucroun. Ah oui. Alors là, je ne vous dis pas, c'est l'apothéose pour mon mari.
1: Ah oui, alors donc, ce livre qui est sorti là, maintenant, et tu y pensais depuis longtemps d'écrire un livre, parce que tu avais commencé, je me souviens, tu parlais d'une comédie musicale qui s'appelait Les Lumières de Belleville.
2: Qui est écrite, oui.
1: Qui est écrite, où tu racontais un peu ta jeunesse.
2: Oui, je racontais beaucoup mon père, et mes rapports avec mon père, parce qu'ils sont tellement extravagants, et là, je vois que tout le monde est en train de tomber amoureux de Joseph. Je vois, c'est fou. Bon, Joseph, qui pour moi, quand je l'ai raconté, c'était l'horreur pour moi. Enfin, vraiment, je détestais tout ce qu'il faisait. Je le trouvais exhibitionniste. J'avais honte. J'étais mal à l'aise chaque fois que j'étais avec lui. Ses baisers sur la bouche, ça allait très à la polonaise. OK, comme il fumait le cigare tout le temps, qu'il buvait du schnapps, c'était pas absolument ce que je rêvais le mieux. Hein, surtout à ce moment-là, je rêvais tellement et de choses tellement sublimes. Et je voyais les gens, comme je l'ai décrit dans le livre, pensant qu'il y avait des perles qui sortaient de leur bouche. Évidemment, là, c'était pas... je parle des vraies perles, hein, oui. Pas des perles de culture, mais bon. Bon, et puis chaque fois qu'il nous abandonnait, il nous reprenait, il nous abandonnait,
1: enfin,
2: il nous reprenait.
1: Il faut dire que tu...
2: Je pensais parler d'un mauvais père.
1: T'avais pas ta maman?
2: Non, elle a disparu quand j'étais très petite. Et
1: c'est
2: puis,
1: ça, donc c'est ton père
2: Melville, elle est en Argentine, je la connais pas. Mais et c'est mon père qui nous a élevés, si on peut appeler
1: oui,
2: ça élevés, oui.
1: En vous prenant, en vous laissant, en vous prenant.
2: Voilà. Mais finalement, quand tout ça a été terminé, Joseph, c'est un héros. Et je vois tous mes amis qui me parlent de Joseph, mais alors vraiment, ils sont tous, oh, mais quel personnage fantastique, mais c'est formidable. Et ils me disent, tu sais, nos gosses, là, ils lisent ton livre, et ils sont tous amoureux de ton père. Alors on se demande si on ne doit pas un peu de temps en temps les planter quelque part et les reprendre, parce que visiblement, il leur plaît beaucoup. Je crois que tous les personnages extravagants plaisent.
1: Oui, c'est-à-dire que c'est un personnage poétique, parce qu'il est à la fois, on pourrait le détester, et en même temps, comme il est attachant, parce qu'il sait, séduire aussi.
2: Il avait le charme total, oui.
1: C'est ça. Alors, il faut dire que quand même, tu viens de tu as une co-production, parce que tu as été conçu en Argentine, tu es né polonaise, en Belgique, et au-dessus de la boulangerie paternelle, ton père était...
2: Au-dessus des moyens de papa.
1: Et au-dessus des moyens. Et ça, c'est vrai que tu as toute ta vie...
2: Qu'il perdait rapidement aux cartes, d'ailleurs.
1: Oui.
2: T'es un grand joueur. Il faut dire que sa principale profession, c'était joueur.
1: Oui. Mais c'est peut-être aussi ça qui quelque part... tout en rejetant oui. les choses, t'as fasciné peut-être un peu cette chose extravagante.
2: Oui, non, je crois que personnellement, je déteste le jeu. Je sais pas la valeur des cartes et c'est vrai que je n'aime pas être dans une salle de casino. Moi, qui est plein d'endroits dans des casinos, je crois que c'est une façon pour moi de me venger, de leur reprendre les sous que mon père leur a laissés.
1: Oui.
2: Je crois que c'est ça. Si je devais analyser, si je faisais une psychanalyse totale de mon personnage, parce que j'ai plein d'endroits dans les casinos, et je pense que je suis contente dès que je peux rattraper l'argent que Oscar lui en a laissé.
1: Oui.
2: Il gagnait. C'est un homme qui savait gagner de l'argent, qui le perdait joyeusement comme ça, qui était très dépensier. Je crois que je lui ressemble beaucoup sur ce plan-là. Mmh. Mais sauf que je ne suis pas joueuse, je suis joueuse avec moi-même.
1: Oui,
2: avec
1: c'est ça, avec la vie. Oui.
2: Avec la vie. Mais mon frère est la même chose. Mmh. Pendant très longtemps, je ne voulais pas signer de chèque, parce qu'il signait tellement de chèques en bois que ça me faisait peur. Je me disais, chaque fois que je signais un chèque, j'étais absolument... affolée. Et puis pendant très longtemps, je n'ai pas eu carnet de chèques et je me suis fait supprimer. Enfin, je veux dire, sans arrêt, je fais ce jeu aussi parce que j'ai pris la même habitude. Je veux dire, je vivais beaucoup très au-dessus de mes moyens physiquement et psychologiquement et financièrement.
1: T'es née une nuit de Noël ?
2: Je suis née, donc, non, en fait, je suis née une nuit de Noël, mais j'étais déclarée le 26. Parce que d'abord, c'était pas ouvert, les mairies.
1: Oui.
2: Que
1: ton père
2: mon père n'avait jamais épousé ma mère.
1: Oui.
2: Seulement religieusement, c'est-à-dire devant le rabbin, en Pologne, juste avant de foutre le camp de la Pologne, quand il avait 19 ans et elle, je crois, 15 ans et demi. Et moi, je suis née 10 ans après. Et et que tout était finalement pas illégal, mais presque. Il passait les frontières sans faire, sans, avec des faux papiers. Enfin, je veux dire, tout était à l'envers. Et j'ai porté pendant 7 ans le nom de ma mère, parce que, comme civilement, il n'y avait pas de reconnaissance. Et comme mon père jouait des fois pendant 4-5 jours sans rentrer,
1: au poker,
2: il ne nous a pas déclaré du tout. Mmh. On a été déclaré simplement par la sage-femme et le plombier d'à côté. Et quand, si on lit mon acte de naissance, c'est un roman. Mmh. C'est un roman, il est fabuleux. Mmh. C'est l'acte de naissance le plus extravagant qui existe.
1: Donc déjà, quand même au départ de ta vie, il y avait
2: signes. Non, mais au départ de ma vie, je crois que j'étais absolument marquée pour être...
1: Il y avait une petite croix sur ta tête en disant « elle ne sera pas comme les autres ».
2: Non, elle ne sera pas comme les autres.
1: Enfin, t'es capricorne, comme...
2: Comme Marie.
1: Comme Marie-Belle, mais comme Marlène Dietrich.
2: Comme Marlène Dietrich, oui.
1: Grand signe de, à la fois de courage, de volonté et de...
2: Et de solitaire.
1: Et de solitaire.
2: Oui. Ouais. Je crois qu'au départ, en tout cas, si je dois parler pour moi, et pour Marie, que je connais quand même aussi...
1: Marie-Belle, oui.
2: Et Marlène... qui sont des femmes vraiment extraordinaires.
1: On parle Marlène Dietrich, Marlène Jobert.
2: Non, non, on parle de Marlène Dietrich. Je ne connais pas le signe de Marlène Jobert, mais on parle de Marlène Dietrich. Pas facile. Et vraiment, j'ai été très frappée. Pour moi, la petite fille qui a découvert, émerveillée, Marlène Dietrich, qui était mon rêve, enfin, ouais. quand j'allais la voir et tout. Et elle est venue chez moi la première fois. Elle s'est jetée sur mon lit. Elle était furieuse parce qu'un ami n'avait pas été la chercher. Et j'avais fait un dîner où il y avait Marie-Belle.
1: On peut le dire parce que dans le livre, tu racontes, c'est Paul Giannoli.
2: C'est Paul Giannoli qui n'avait pas été la chercher.
1: Qui était en retard parce qu'il travaillait. Enfin,
2: elle était furieuse. Elle a dit, je ne lui parlerai plus. C'est un salaud. Et je me suis vue en train d'être furieuse après un de mes copains. Parce que moi, si on me fait ça, je suis pareil. Et puis alors, elle a commencé à parler de cuisine. Elle est allée dans la cuisine voir ce que j'étais en train de faire comme...
1: Préparer comme plat.
2: Qu'est-ce que je préparais comme bouffe. Elle m'a dit, oh, mais tu mets pas ça, tu fais pas ci. Et j'étais fascinée par ce personnage qui tout d'un coup, c'est tout juste, elle a pas passé le tablier pour remuer les sauces, etc. Et puis cette espèce de détresse en même temps que je voyais au fond de ses yeux, la solitude. Et je me suis dit...
1: Et cette fierté.
2: Et une grande fierté, c'est ça. Une fierté énorme. Mais énorme. Moi, j'ai essayé de la voir plusieurs fois. Elle est à Paris et elle veut qu'on la voie que dans toute sa splendeur. Et moi, je comprends ça. J'ai rencontré Greta Garbo aussi comme ça. Et je comprends que ces femmes, à partir d'un certain âge, décident qu'on ne les verra plus. Parce que c'est vrai que c'est tellement formidable de les voir si belles. Et finalement, je suis contente, moi, de ne pas être née très belle. Parce que finalement, je vais me montrer jusqu'à la fin. Moi, je ne vais pas rester comme ça. Je ne vais pas m'enfermer quelque part. Ça, c'est archi sûr. M'emmerder tout le monde jusqu'au bout, ce n'est pas question de m'enfermer.
1: J'espère bien. Alors on écoute quoi là
0: Régine, que choisissez-vous?
1: Eh bien, on va
2: prendre Barbara.
1: Oui.
0: Alors Gueule de nuit.
1: Alors, oui, ça s'impose.
2: C'est la seule, oui, je crois que. Je crois pas que ce soit la seule chanson qu'elle ait fait pour quelqu'un d'autre, je crois qu'elle en a fait une ou deux, mais c'est très rare que Barbara écrive pour quelqu'un d'autre. Et ça a été vraiment une expérience formidable pour moi d'aller chez elle. Et de choisir les musiques, parce que comme je suis en même temps une réaliste musicale et tout, ça fait donc des mélodies très très diverses dans une seule chanson. Et ce titre de Gueule de nuit et ce qu'elle a écrit, c'est tellement moi, je veux dire, c'est tellement formidable.
1: Alors voilà, merci Barbara.

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1: Régine. Alors Régine, tu es française depuis 1969.
2: Oui, je suis française depuis 1969. J'avais un passeport. J'avais pas de passeport après la guerre, bien sûr. Je me suis en plus mariée avec un Polonais qui est devenu lui français et moi pas. J'ai eu un fils qui est devenu français automatiquement et toujours moi pas parce que mon père avait du diabète et que quand il avait demandé sa naturalisation, c'est vraiment la chose à laquelle il tenait beaucoup. On lui a répondu que comme il avait du diabète, c'était pas possible.
1: C'est incroyable.
2: Donc nous ne sommes jamais devenus français, ni moi ni mon frère. Ma sœur, oui, parce qu'elle est née à Paris.
1: Ta demi-sœur.
2: Ma demi-sœur, Evelyne.
1: Evelyne, oui.
2: Et bizarrement, quand j'ai divorcé, au moment où je devais devenir française, le divorce, à ce moment-là, c'était pas très bien vu. On a dit, cette femme qui divorce, on va pas la rendre française, hein, il n'y en a pas question. Donc je suis encore restée polonaise et me déclarer comme réfugiée polonaise, moi qui n'avais jamais été en Pologne, et j'ai eu un passeport d'apatride. Alors ce passeport d'apatride, j'y tenais comme à la prunelle de mes yeux, parce que comme je connaissais tous les ambassadeurs, j'avais aucun problème, moi, pour avoir des visas,
1: oui.
2: Même plus longs que certains qui avaient des passeports français, et c'était devenu presque un amusement d'avoir ce passeport, qui s'appelle le passeport d'enseigne, et que peu de gens ont, sauf les réfugiés politiques en principe, et réfugiés tout simplement. Et ce passeport, j'y tenais beaucoup. Et puis, finalement, il y a 4 ou 5 personnes qui se sont mis d'accord, ou je sais pas, tout à fait par hasard, ont demandé ma naturalisation et m'ont fait signer des papiers en disant « tu peux pas rester comme ça, c'est inadmissible », etc. Bon, finalement, j'avais juré que je la redemanderais plus parce que j'étais tellement furieuse qu'on me l'ait refusé parce que je divorçais. Après, j'avais eu des histoires avec un inspecteur qui m'avait vraiment dit des choses désagréables. Je l'avais foutu dehors de chez moi, il a fait un rapport abominable sur moi, que j'ai lu 10 ans après, c'était vraiment terrifiant ce qu'il y avait dedans. Et puis, j'avais dit, mais j'en ai rien à foutre, je reste comme je suis, je suis très bien. Et puis, c'était un peu comme un fétiche, ce passeport. C'était quelque chose qui me plaisait, parce que je n'étais pas comme tout le monde.
1: C'est comme dans les films d'avant-guerre, les aventurières.
2: Voilà, exactement. Ça me donnait tout ce petit côté.
1: Le transsibérien.
2: J'étais assez contente. Et puis, je suis devenue française, 8 jours avant d'épouser Roger. Je ne vous dis pas tout ce que j'ai subi, comme contrôle, machin, truc. Enfin, c'était vraiment on aurait dit que je débarquais et qu'on faisait toute une enquête sur moi. Et vraiment, cette naturalisation a été une aventure incroyable. Une aventure incroyable. Et quand je suis arrivée à la préfecture, l'homme qui était là, il m'a regardé, il m'a dit « c'est pas possible, je vais prendre ma retraite ». Il me dit « vous devenez française maintenant, je peux pas le croire ». Il était complètement affolé, parce que je l'avais vu déjà 4-5 fois.
1: Ouais.
2: Il était complètement affolé.
1: Et
2: c'est lui qui recevait mon père tout le temps, qui l'aidait à rédiger ses demandes et tout le Bataclan.
1: Et pourtant, tu es arrivé à 4 ans à Belleville.
2: Je suis arrivé à 4 ans, non pas à Belleville, Paris, dans le 11e arrondissement, à Paris, oui, je suis arrivé à l'âge de 5 ans. Donc de l'âge de 5 ans, qui est donc 1934 à 1969, j'étais soit sans passeport, soit réfugié, soit complètement apatride. Et puis je suis devenue française en 69.
1: Est-ce que tu as été en Pologne ?
2: J'ai été en Pologne juste une fois, à l'aéroport. Avec curieusement le prince Jean Poniatowski.
1: Oui.
2: C'était plutôt drôle comme comeback.
1: Oui.
2: Hein et on s'est dit tous les deux, on s'est regardé, on était très émus parce que lui non plus n'a jamais été en Pologne. Et c'était un voyage que Georges Craven avait organisé qui a fait la une des journaux. Ouais. Parce qu'on s'était mis devant une colonne militaire, on savait pas ce qu'on faisait, et on était très gays, on buvait du vodka, on buvait de la vodka, et on mangeait du caviar. Alors évidemment, pour nous, c'était pas... Quand on va 3 jours comme ça, un groupe de 100 personnes, où il y avait des princesses, des vicomtesses, des duchesses, je veux dire, c'était pas exactement la Russie comme on la voyait. Nous, on la voyait comme on voulait la voir. C'est-à-dire en 3 jours, rapidement, avec des fêtes organisées, des événements, et surtout la première de Beko, puisque c'était le but du voyage. Et pour ceux qui voulaient approfondir plus, c'est-à-dire qu'une dizaine de nous tous, on sortait après le couvre-feu et on passait des nuits dans des appartements.
1: Chez des amis.
2: Chez des amis, à discuter, à regarder des peintures cachées. Enfin, je veux dire, tout de même, ça c'est une autre chose. Mais si on prend comme ça le global, c'était... Et puis on introduit le twist, parce qu'on était dans un restaurant, et j'ai demandé à l'orchestre de femmes, j'ai dit, est-ce que vous connaissez le twist? Alors, elles ont dit, oui, une seule musique, elles connaissaient Twist Again. Et on a joué Twist Again, et Chazo et moi, on a absolument appris à danser le twist à tous les Russes qui étaient là. Ça a été un délire.
1: Alors on va entendre un twist?
2: Mais oui, celui de Chubby Checker.
0: Last Twist. Oh, pardon.
2: Last Twist Again. Oui. Ce qui a donné la fameuse Twist Again pour moi, puisque j'étais bien grosse à ce moment-là, et que ça a été les grandes plaisanteries des journaux.
1: Bien ronde, disons, allez. Mais alors le twist, dis-moi Régine, tu l'as appris à des tas de gens, des personnalités insensées, parce que j'ai vu une photo dans ton livre où tu danses avec le duc de Windsor.
2: Oui, je danse avec le duc de Windsor, mais grâce au twist et grâce à mes jambes et à mon talent de danseuse et de professeur, j'ai vraiment eu la chance de rencontrer plein de gens, simplement pour cette raison. Et après, mon personnage et ma façon de parler, qui est assez directe, leur plaisait, et puis on est devenus des amis. Mais la première fois où j'ai été appelée au téléphone par la secrétaire personnelle de la duchesse de Windsor, c'était un soir à 10h30 chez Régine, rue Dufour, et on m'a dit, écoutez, il y a un dîner chez le duc et la duchesse de Windsor, est-ce que vous viendriez au café nous apprendre le twist? Alors j'ai dit, écoutez, moi j'ai l'habitude qu'on m'invite à dîner. J'ai jamais été nulle part pour le café. Alors si le duc et la duchesse veulent apprendre à danser, ils n'ont qu'à venir, moi je serais ravie de les avoir. Ils sont venus. Ils étaient une vingtaine.
1: Ça, c'est sympathique.
2: Et c'est comme ça que nos relations ont commencé, des relations formidables d'ailleurs, parce que c'était des personnages
1: merveilleux,
2: d'une gentillesse, d'une simplicité et même d'une tendresse formidable. Et vraiment, on a passé des soirées formidables et il y a eu des photos comme ça du duc qui était presque à mes genoux parce que je lui apprenais des danses vicieuses, genre le surf où il fallait qu'il se baisse quand moi je me levais, alors il avait l'air d'être à mes genoux. Alors évidemment, la légende disait le duc de Windsor aux genoux de Régine.
1: Ouais.
2: Alors, ce qui nous faisait beaucoup rire, mais c'était un homme délicieux
1: très
2: et
1: élégant.
2: elle est une femme
1: était une maîtresse
2: complètement abandonnée de tout le monde.
1: Ouais, oui.
2: Il faut le dire parce que ça, c'est vraiment dégueulasse. Elle qui a tellement reçu.
1: Donné,
2: elle est malade et personne ne va la voir. Elle est vraiment.
1: C'est la
2: chose terrible de ce
1: Paris.
2: De ce pari, qui est vraiment l'abandon dès que vous ne donnez plus et dès que vous n'êtes plus.
1: En haut.
2: C'est fou.
1: Oui, c'est vrai qu'il
2: y a
1: une cruauté.
2: C'est pour ça que j'essaye de ne pas arriver en haut de la montagne le plus lentement possible, comme ça, je suis sûre de ne pas redescendre.
1: Et puis Onassis aussi, il était un grand client à toi, un ami.
2: Oui, il était pas un grand client, parce que c'était pas un homme, bon, sauf de temps en temps, qu'il était avec des groupes de gens, mais autrement, il venait avec la Calas.
1: Il buvait du Coca-Cola.
2: Oui, oui, et puis il se mettait au bord de la piste pour voir les pieds des gens, pour voir les gens danser. Elle adorait regarder les pieds des gens, et regarder les pieds. Vraiment, comment les gens dansaient. Alors, ils prenaient vraiment la plus mauvaise table sous l'énorme haut-parleur. C'était intenable. Et ils buvaient chacun un Coca-Cola. Et ils restaient des heures à regarder les gens danser. Mais c'est un homme avec qui je riais beaucoup, qui avait un humour.
1: Qu'est-ce que t'avais dit ?
2: Fabuleux.
1: C'est du pétrole ici, on m'a dit.
2: Oui, quand j'ai ouvert la rue de Ponthieu, il m'a dit : ça sent le pétrole ici. Alors, j'ai dit : oui, on est au-dessus d'un garage, c'est normal. Il m'a dit : non, je veux dire.
1: Oui, oui, monnaie.
2: Succès, oui, monnaie. Mais. Et un jour, il m'a dit, lui, il m'a dit, tu sais, toi, tu es la vraie richesse. Alors j'ai dit, ah bon ?
1: Venant de nazis.
2: Venant de nazis, j'ai dit, ah bon, vraiment ? Il m'a dit, oui, parce que tu as le cash tous les jours.

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1: Régine. Alors Régine, on parlait de ton enfance, parce que tu as eu une enfance tourmentée, tumultueuse. Tu étais une enfant sauvage, réservée, renfermée, tu étais...
2: Moi j'étais sauvage, oui. Renfermée, je crois pas. Non, j'étais une enfant...
1: Tu te laissais pas faire, quoi.
2: Violente, oui.
1: Mais, passionnée.
2: Mais méchante à bon escient.
1: Oui, ton père disait, quand tu en donnes une gifle, tu en rends quatre.
2: Oui, oui, oui. Oui, je raconte dans le livre comment j'ai été prise de fou rire quand j'étais cachée dans le couvent à Aix-en-Provence. Et la première fois que j'ai entendu prêcher vraiment, et que le prêtre a dit quand on te donne une gifle, tu tends l'autre joue, j'ai été prise d'une crise de fou rire effrayante. Enfin, vraiment, c'était à tel point qu'il a fallu me sortir. Et quand après, après te m'a demandé pourquoi j'avais eu cette réaction, je lui ai dit, mais moi, mon père, quand on me donne une gifle, j'en rends quatre. Parce que mon père m'a toujours dit qu'il fallait que je fasse ça. Alors il m'a tenu pendant une heure et il m'a expliqué. J'ai rien retenu de ce qu'il m'a dit parce que j'ai continué à appliquer cette formule. Mais toujours j'ai essayé de raisonner différemment, je veux dire, après l'enfance. Mais vraiment, je ne l'ai appliqué que quand c'était plus possible de faire autrement.
1: Mais d'être juste. Parce que ton personnel, moi je le connais bien, qui travaille avec toi depuis longtemps, d'abord tu es très fidèle, parce que tu as les garçons que tu as eus depuis le début.
2: Oui, il y en a qui sont là depuis 23 ans.
1: 23 ans, qui sont là. Et dans les affaires, je veux dire, dans ton travail, tu es quelqu'un de très professionnel et tu as l'œil partout.
2: Oui,
1: et...
2: parce que j'ai fait ce métier avant, bien sûr, je connais tout.
1: Oui, c'est ça. Tu as commencé par le plus petit échelon et très vite, tu as eu le sens des responsabilités et aussi de la responsabilité vis-à-vis des amis. Parce qu'on ne peut pas parler de clientèle.
2: Non, je me sens très responsable de mes amis et des gens qui viennent chez moi. C'est-à-dire que je fais attention à leur sécurité, à leur bien-être. C'est très important pour moi.
1: Oui.
2: Et à la qualité aussi.
1: Mais partout, parce que je t'ai vu faire, tu as de l'autorité et je me dis que ça marche droit. Et en même temps, il y a une espèce d'affection et de tendresse et de respect pour comment on dit,

0: C'est vraiment le fait de savoir ce que ça veut dire. Et il y a malheureusement beaucoup de patrons qui ne sont pas des patrons. Et je crois que ça, c'est une des choses qu'on doit apprendre dans les écoles de business. C'est à manier le fait d'être patron et le pouvoir. Ça, c'est une chose très importante.
1: On pourra aussi un peu donner quelques conseils à des hommes politiques.
0: Je crois que c'est valable pour tout le monde. C'est valable pour tout le monde. Et ça, évidemment, ce n'est pas une leçon que je donne dans le livre. J'essaie d'expliquer qui je suis, ce que je suis par rapport aux autres gens, mes amitiés, ma famille, ce qui aurait pu être complètement dramatique pour moi, qui a été positif, parce que je suis une personne positive.
1: Tu t'es battue.
0: Et que je me suis toujours battue quand j'ai considéré que les choses étaient injustes. Quand les choses sont justes, il n'y a pas à se battre. Mais quand c'est injuste, je considère qu'on doit se battre. C'est un devoir.
1: Et de dire la vérité.
0: Et de dire la vérité.
1: Enfin,
0: alors c'est... les gens prennent ça pour de la brutalité, parce que personne n'aime entendre la vérité. Les gens sont, en général, préfèrent dire « bon, bah, ça ne nous regarde pas,
1: oui.
0: on va commencer une salade, ne nous mêlons pas des affaires des autres. »
1: Ne nous mouillons pas.
0: Ne nous mêlons pas des affaires des autres quand c'est leurs propres affaires et que c'est personnel sur un plan. Mais quand ça concerne des choses plus importantes, enfin plus importantes, je veux dire, en général.
1: En général, oui.
0: En général, je considère que c'est une grande lâcheté de ne pas dire ce qu'on pense.
1: Alors on va écouter ton copain.
0: On va écouter.
1: Un de tes amours.
0: Non, c'est pas un amour.
1: Non,
0: c'est un amour d'amitié. C'est l'amitié amoureuse, oui, dans le sens pur et de qualité.
1: Et fraternel.
0: Et fraternel. Julio Iglesias, dans Meva Meva. Parce que je l'ai forcé presque à faire cette chanson. Julio aussi, c'est la qualité, c'est l'amitié. Et nous connaissons depuis 17 ans. Et
1: c'est la générosité.
0: C'est de la générosité. C'est tout ça en même temps. Et finalement, si on lit ce livre, on s'apercevra qu'il y a dans ce monde que beaucoup de gens peuvent penser futile, ayant tout, beaucoup de qualité,
1: le cœur.
0: Beaucoup de cœur. Et beaucoup de générosité.
1: Oui, Régine, on a beaucoup parlé on a parlé un petit peu de ta jeunesse, de ta vie. Et puis là, tu as entrepris une croisade, parce que on peut pas dire un autre mot, c'est une croisade pour, parce que tu as eu beaucoup d'amis que tu as vus autour de toi dans ces endroits qui sont les boîtes où on se réfugie pour être moins seul. Et que ce soit l'alcool, que ce soit la drogue, et la drogue est plus grave.
0: Oui, elle est plus grave parce que on est dépendant complètement de l'alcool aussi. D'ailleurs, c'est pas le. J'ai surtout vu des gens qui avaient tout brillant. Bien sûr, c'est détruire, mais c'est pas ça qui a provoqué qui provoque ce que moi et des amis dont tu fais partie avons décidé de faire. Nous avons décidé de mettre notre image de marque et l'intelligence qu'on peut avoir et notre énergie et ce qu'on aime faire pour les autres parce que. Toi comme moi et comme tous les gens qui sont avec nous, aiment faire pour les autres. Nous avons une qualité, c'est l'amitié. Et on a décidé de faire un acte d'amitié vis-à-vis de la jeunesse. Parce que la jeunesse, c'est l'avenir, c'est le futur pour nous. Moi, j'ai malheureusement qu'un seul enfant. J'ai eu beaucoup de problèmes. J'ai eu un très très mauvais comportement. J'ai eu un rejet total. J'ai appris, avec la réconciliation, à considérer les choses et ces choses-là particulièrement parce que j'étais, par ma qualité de patronne de club, j'étais très, très agressive sur le sujet de la drogue, toujours, et bien sûr, mais on doit tous être agressifs, mais dans le bon sens, c'est-à-dire que si on a ce problème chez soi, il faut aider, il ne faut pas condamner. Et surtout de voir ce phénomène nouveau, de voir des gosses de 10, 12 ans, et il y a beaucoup en France, bien plus que les gens ne le pensent, c'est énorme. Ce qu'il y a comme enfants qui vont à la prostitution par la difficulté de la vie, qui sont drogués, vont à la prostitution, ça devient des épaves abominables et c'est plus grave maintenant, peut-être que le cancer ou même que la guerre nucléaire. C'est la destruction de notre jeunesse dans le monde entier et ça, c'est pas permis. Parce que des gens qui ont 25 ans décident de se droguer, bon, c'est pas bien et ils seront jamais les maîtres. Hein, bien sûr, ça procure du plaisir. On ne va pas nier que ça procure du plaisir. Parce qu'il ne faut pas parler que du côté négatif. Il faut comprendre pourquoi. Et qu'on a tout, on cherche tous du plaisir. Mais il faut être plus fort que... Il faut dominer. Et on ne peut pas dominer ça. Personne ne le dominera jamais. Et on est foutu. Mais les enfants, qu'on ne leur permette pas d'avoir leur jeunesse et de savoir ce que c'est que l'adolescence et tout, ça, c'est absolument... impossible. J'ai donc voulu faire ce que j'ai fait aux États-Unis, parce qu'aux États-Unis, quand on a du succès,

0: Il faut payer son succès. Il faut aider au problème. Moi, j'ai choisi l'anti-drogue abuse, dont je fais partie depuis 8 ans, parce que c'était un sujet qui m'était personnel. Je veux dire, j'étais très, très à vif là-dessus. Et j'ai appris beaucoup de choses. J'ai appris vraiment beaucoup de choses. Et j'essaie de faire la même chose ici. En plus, j'ai la chance de parler facilement, d'avoir du culot, d'ouvrir les portes. Et je veux faire en sorte que de les ouvrir et qu'on les tienne ouvertes. Et depuis un an, je pense qu'on a fait un bon travail. Je suis un plus pour les professionnels de ça, c'est-à-dire pour les gens qui sont les médecins qui aident et qui travaillent à sortir ces jeunes du problème. Je veux être le dernier dans notre action, Jean-Claude, tu le sais. On veut être la dernière boucle, c'est-à-dire réinsérer, apprendre aux jeunes, quand ils sont sortis de cette période grave où plus rien n'existe, alors apprendre à reconnaître les gens, à se reconnaître, à s'aimer et à travailler. Donc c'est ça que nous allons faire, et cette année va être une grande année parce qu'on a vraiment, on est arrivé à
1: punch.
0: Avec le punch de cette année. Et surtout, je crois que par le fait de la volonté que nous avons tous eue et l'aide de la radio, de la presse, à travers la presse du sourire, je veux dire, et de la radio du sourire, d'avoir parlé de tout ça, ça a aidé enlever le tabou qui faisait que personne n'en parlait, et ça a aidé énormément. Ça a été notre première action, et maintenant tout le monde suit. C'est un devoir national, c'est un devoir civique d'aider et de se mobiliser pour ça.

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1: Mademoiselle Régine. Alors Régine, on va parler un petit peu de feuilleter les pages de ton livre, qui est assez épais d'ailleurs, parce que je veux dire, tu as une vie bien remplie.
2: Oui, non, mais j'ai quand même enlevé beaucoup de choses, parce qu'on était à 600 pages, c'était pas possible.
1: Mais ce qui me frappe beaucoup dans ton livre, c'est que tu dis la vérité. Je veux dire que tu parles, d'abord, il y a toute la première partie qui est sur ton enfance, sur ta jeunesse, sur tes solitudes, sur tes combats, sur cette affection merveilleuse que tu as pour ton frère, quand tu étais petite, qui te manquait, que vous avez été séparés, vous êtes retrouvés, qu'il a fallu que tu te battes aussi, parce que pendant la guerre, on t'appelait Youpine, qu'il ne faut pas oublier ces choses-là.
2: Non, il ne faut pas les oublier, d'autant plus qu'on parle actuellement beaucoup de ce mouvement SOS racisme. Et moi, je suis une antiraciste totale, donc pour moi, je considère que c'est un mouvement formidable, à condition qu'il ne tourne pas, comme souvent, ces grands mouvements, ça tourne pas court et d'une façon...
1: Ou qu'ils soient récupérés.
2: Ou à les récupérer. Je pense que j'ai entendu les garçons qui sont à la tête, ils ont l'air bien équilibrés, donc c'est peut-être important. Mais vous savez, l'insulte comme ça, ça youpine, les gens le disent comme ça, le con, comme va te faire voir. Mais le problème, c'est que c'est atavique. Ils l'entendent chez eux, pas spécialement par des gens très méchants ni racistes, simplement dans la conversation. Ah, c'est un juif, c'est un arabe. Et les parents devraient faire attention à ce qu'ils disent devant leurs enfants, parce que effectivement cette phrase, et après maniée à l'école sur des gosses qui sont écorchés vifs et qui savent pas exactement comment réagir, et qui après très souvent deviennent honteux et n'osent plus dire ce qu'ils sont. Ils ont une religion, ils sont d'un pays, et je trouve dramatique que des gens manient cette façon de parler. Très souvent, pas par méchanceté profonde, ni par...
1: L'inconscience, souvent.
2: L'inconscience, c'est simplement de la vie qu'on en a toujours parlé comme ça, et ça sort tout seul. Oui. Et ça, c'est grave.
1: Et ça blesse.
2: Même dans des politiques, on a vu des phrases malheureuses comme ça qui sont sorties, parce que c'était des phrases qui ont toujours été entendues depuis l'enfance, voilà.
1: Et toi, t'étais alors au sud...
2: Des phrases maladroites.
1: T'étais au sud de Moulins, ça s'appelait le château de la patate.
2: J'étais d'abord dans un château qui s'appelait le château de Coulon, et puis... À Moulins, j'ai été, victime de la première sélection qui était destinée nulle part, puisque ça n'existait pas encore, les camps.
1: Oui.
2: Et on m'a envoyé dans un autre château où étaient récupérés tous les gosses, en principe, qui n'avaient pas retrouvé leurs parents. Et franchement, j'ai jamais analysé l'événement que je raconte dans le livre et qui m'a beaucoup marqué. Je ne l'ai pas encore compris aujourd'hui, parce que finalement, on m'a enlevé de ce train qui rentrait sur Paris, on m'a mis dans un autre train et on m'a emmené dans un château où j'ai retrouvé mon frère par...
1: Ça, c'était le bonheur.
2: Tout à fait, par...
1: Maurice.
2: Par accident, Maurice. Et j'ai été dans ce château, voilà, simplement, où il n'y avait pas de contrôle allemand ni rien du tout. Je veux dire, c'était...
1: C'était quoi, une commune colonie de vacances?
2: C'était pendant l'exode, on nous mettait dans des châteaux, on nous avait enlevés de Paris pour nous protéger. Je ne sais pas pourquoi, d'ailleurs, on m'avait séparé de mon frère, parce qu'on avait le même nom à ce moment-là. Et finalement, dans ce château, j'ai appris à me battre plus, parce qu'il fallait aussi protéger quelqu'un d'autre que moi. Moi, personnellement, je n'avais jamais faim, donc je ne me bataillais pas pour manger nulle part. Mais quand il s'est agi de mon frère, évidemment, je suis devenue beaucoup plus...
1: Tigresse.
2: Beaucoup plus agressive. Et puis surtout, quand j'ai vu la méthode qui était employée, je me suis dit, bon, bah, si c'est la règle, alors...
1: Allons-y.
2: Allons-y, quoi. Et puis, la bataille contre les directeurs, qui étaient en fait des anciens économes qui avaient pris la direction du château et qui vivaient, eux, merveilleusement bien. En fait, je retrouvais des choses du couvent, des choses de
1: la justice, quoi.
2: Oui, la justice, l'indifférence, enfin, je veux dire... et moi, je ne suis pas quelqu'un d'indifférent, moi, je suis une passionnelle, une émotionnelle, et j'ai jamais pu être autrement, et je ne serai jamais autrement. Et évidemment, ça donne peut-être la violence du livre...
1: Oui, mais c'est ça qui est beau.
2: Et la violence que j'ai, et qu'on me prête pas sous le bon côté, peut-être, parce qu'on ne l'analyse que sur l'événement... sans souvent connaître les... Alors j'essaye d'expliquer, pas du tout pour justifier, ni parce que je me sens coupable de rien. Je me sens coupable de rien du tout. Hein. J'ai pas de revanche à prendre, je me sens coupable de rien du tout. Je suis parfaitement bien dans ma peau, bien avec mon âge, bien avec ce que je suis. C'est pas ça le problème. J'ai essayé d'expliquer comment je suis devenue cette Régine dont on parle dans les journaux, dont, qu'on voit à la télé et tout ça, tout ce côté plume strass. Mais il n'y a pas que ça, il y a toute une vie, des épreuves, des événements qui m'ont marqué, oui, et qui ont fait ce que je suis aujourd'hui et qui me plaît. Et qui, j'espère, va plaire aux autres aussi, enfin, bon, visiblement.
1: On va écouter quoi, là?
0: Que choisissez-vous, Régine?
2: On va écouter Les Petits Papiers. Voilà. Serge Gainsbourg et ma rencontre avec Serge Gainsbourg qui a été formidable.
0: Les Petits Papiers, c'était Régine, chanson que vous avez écrite de Serge Gainsbourg.
2: Oui, presque dès que j'ai commencé à chanter, je crois que c'était mon deuxième disque, et ça a été pour moi fantastique, parce que c'est devenu un standard. Et moi, quand j'étais barmaid, donc rue du Beaujolais, je faisais la porte, je vidais les gens, enfin, j'avais institué cette espèce de sélection qui était ma façon de devenir célèbre. Oui, de devenir célèbre, parce que je foutais des gens dehors, surtout qui avaient des grands noms, parce que les autres, ils auraient pas, avec qui ils en auraient parlé, avec personne. Donc c'était vraiment un choix bien, bien profond.
1: D'ailleurs, c'est vrai que, parce que quand j'ai débuté à Paris, on disait, oh là là, tu peux, si tu vas chez Régine, je te préviens, si t'as la tête qui lui revient pas, tu rentres plus dans le mal. Alors, t'avais intérêt à être bien avec la patronne.
2: Oui, alors, Gainsbourg chantait, lui, à Milord Larsouille.
1: C'est ça, c'est en face.
2: Chantait, quoi, à Milord Larsouille. Et pour moi, cette rue du Beaujolais, c'était formidable parce que...
1: La rue de Colette.
2: La rue de Colette, d'abord.
1: De Cocteau.
2: Je veux dire, toute la... Et j'ai rencontré Colette, j'étais deux, trois fois, je suis montée chez elle. C'était formidable pour moi.
1: Elle habitait au 9 rue de Beaujolais.
2: Elle habitait exactement en face de l'endroit où je travaillais. Et surtout, c'était formidable parce que son chien venait me visiter tous les soirs vers 9h30. Parce que Goudquette emmenait le chien faire son petit besoin. Et en même temps, on venait boire un petit verre. Et moi, j'avais le chien et le mari de Colette. C'était quand même formidable pour moi, c'est vrai. Et j'allais, moi, à Milord Larsouille, j'attendais l'heure où Serge passait. Je traversais et pour aller l'écouter parce que je le trouvais fantastique. Il me fascinait, je le trouvais vraiment formidable. J'adorais ce qu'il chantait. Et lui, de temps en temps, venait boire un verre comme ça, très, très détaché. Et quand j'ai chanté, la première chose que j'ai dit, je veux que Gainsbourg me fasse des chansons. Alors... On lui a téléphoné, il est venu, il était marié encore. Alors je raconte dans le livre comment ça s'est passé, parce que c'est très très drôle. Et je vous laisserai le découvrir, hein, ça. Voilà.

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1: Régine, alors on parle, on passe un peu de... on part en avant, on revient en arrière. Ce qui est extraordinaire, c'est que grâce à ta belle-mère, tu remontes à Paris quand tu étais près de Moulins.
2: Oui, la mère d'Evelyne, donc.
1: Oui, c'est
2: la
1: ça.
2: Belle-mère qu'on aimait bien.
1: Qui était gentille avec vous.
2: Qui était très gentille avec nous. Nous, pas très gentille avec elle au début, mais c'est la femme que nous considérons comme notre mère, oui.
1: C'est ça. Et alors, là, tu te fais une cure de cinéma, je veux dire, tu deviens...
2: Alors là, tous mes rêves, on voit tout ce que j'ai voulu. Alors là, je débarque... J'ai droit encore à des pensions. Et puis après il y a le couvent.
1: Ouais.
2: C'est quand je suis rentrée de Lyon. Alors c'est après la guerre, donc 44. 44. Là j'arrive à Belleville. J'arrive à la Porte Dorée. Attends, fameuse Porte Dorée.
1: J'ouvre une petite parenthèse. À Lyon, tu étais en même temps que ton camarade Klaus Barbie.
2: Oui, c'était la même période. En plus, moi je vivais chez la sœur du grand rabbin de Lyon dans un refuge de vieillards. Après le pensionnat, le couvent et le dortoir de petite fille, j'étais dans un dortoir de vieille dame.
1: C'est pour ça que tu es protégée finalement. Tu as le bon Dieu, tu as tous les bons dieux.
2: Oui, mais moi j'ai vécu religieusement toute la guerre. J'ai appris la première religion, c'est-à-dire la religion catholique qui n'était pas la mienne. Et j'avais vite compris que tant que je ne comprenais pas très bien, j'étais privilégiée. J'étais la petite juive au milieu de ce couvent. Et j'avais droit à des cours. Privé, on m'expliquait le mystère de la nativité que je voulais absolument pas comprendre parce que j'avais compris que ne pas comprendre pour moi c'était continuer à être favorisé. Bon, alors ça c'était une chose, mais je dois dire que les sœurs ont été fantastiques parce que jamais elles n'ont usé de leur influence. Et c'est vrai que j'étais fascinée. Tous les matins, j'allais à messe. Je la disais mieux que tout le monde.
1: Tu te rends compte, on aurait pu avoir sœur Régine.
2: Absolument. Mais vous savez que mon médium dit que je suis comme Sainte Thérèse d'Avila, mais qu'au lieu d'ouvrir des couvents, j'ouvre des boîtes. C'est pas un problème. Et puis...
1: La sœur Thérèse du plaisir.
2: Mais j'aurais pu... Avec la même frénésie, j'aurais pu soigner les lépreux, évidemment.
1: Ça veut dire
2: c'est une question...
1: Bon, peut-être qu'on partira à la fin
2: de... Je l'explique bien dans le livre, d'ailleurs, ouais, ça. J'explique bien ça aussi. Parce qu'il y a plein de gens malades autour de moi, il y a plein de gens désespérés.
1: Bien sûr.
2: Je fais la mienne de mission. Bon, elle est considérée comme on voudra. Moi, je l'explique. Et je crois que c'est marrant de découvrir ce que je dis.
1: Bien sûr.
2: Je n'essaie pas de faire l'article pour le livre, mais je veux dire, je crois vraiment que je l'ai bien expliqué. C'est pas facile d'expliquer, de faire un livre. C'est pas parce que des livres de show business, j'en ai lu aussi plein. Raconter sur les autres, c'est facile de dire des choses.
1: Oui, les anecdotes,
2: les mémoires. Un peu. Ouais. C'est pas mon truc à moi, mais vraiment, j'ai essayé d'expliquer
1: comment tu aimes ton métier,
2: comment j'aime mon métier passionnément.
1: D'une façon passionnément.
2: Moi, je vais travailler chaque nuit. Enfin, je veux dire,
1: oui.
2: Je pourrais rester chez moi. Hein.
1: Oui.
2: Bon, non, c'est pas ça. Je crois que je suis passionnée de la nuit. Je suis passionnée des gens. Je suis très curieux. Je suis très disponible, curieusement, avec
1: c'est
2: ce
1: vrai.
2: Que j'ai à faire, et que la disponibilité, comme toi, Jean-Claude. C'est une richesse formidable.
1: Ah oui.
2: C'est la plus grande.
1: Et puis
2: richesse.
1: C'est l'élégance pour les autres, parce que quand on a des problèmes, des soucis, on les raconte pas, on se cache, on s'en bat. Et puis quand on a besoin de vous, on doit être là, on doit se trouver là. Je me souviens, ça je peux le raconter moi, puisque c'est pas dans le livre. J'avais eu un problème sentimental et j'avais été me réfugier chez ma copine Régine, bon, où je suis pas un habitué des boîtes. Et alors, comme tu y avais, c'était bourré à craquer, il y avait 2 millions de personnes, mais d'un coup, tu me vois là à une heure indue, qui était 3 heures du matin sans doute, devant un verre, tu m'as dit, il y a quelque chose qui ne va pas, alors je t'ai dit oui, je trouve ça, rien. Bon, et puis je suis resté, j'ai bu un petit verre, tu es venu parler avec moi, on a rigolé, on a dansé, on s'est même proposé de s'épouser, mais Roger est arrivé avant moi, et puis je suis rentré chez moi. Et bien, un quart d'heure après, elle m'a téléphoné pour savoir si j'allais mieux, bon, je n'allais pas très fort, alors elle m'a dit, j'arrive. Elle a pris un taxi, elle avait apporté une boîte de caviar ou du foie gras, je ne sais plus quoi, une bouteille de champagne. Elle est montée chez moi, j'habitais rue Richelieu à ce moment-là. Elle s'est mise sur le banc de mon lit, on a bouffé, on a rigolé, j'ai mieux dormi, elle est repartie. Je veux dire que c'est pour dire qu'elle est disponible à n'importe quel moment pour les gens qu'elle aime bien. Hein, on parlera tout à l'heure de...
2: Oui, c'est pas ça, c'est que je sais, parce que j'ai éprouvé les mêmes choses, je sais que c'est important d'avoir une personne à un moment précis. Parce que tout est tellement fragile.
1: Ah oui.
2: Et c'est important de pouvoir se dire que on peut téléphoner à quelqu'un. C'est très important.
1: Oui, et d'être là.
2: Et surtout, j'ai bien analysé le star system. Et c'est pour ça que je ne suis pas devenue que seulement une chanteuse ou une actrice. C'est que c'est finalement quelque chose de très dur. Et je veux le dire parce que je crois que je comprends Jean-Claude très bien. Alors, si on ne fait pas la vie de Jean-Claude, Et je comprends l'angoisse et j'ai compris très vite l'angoisse de ce métier, d'être simplement qu'acteur ou chanteur, d'attendre des coups de téléphone, d'attendre qu'on veuille de vous. Moi, je ne veux pas attendre qu'on veuille de moi. Moi, je suis une provocatrice. Hein, je veux aller vers les autres. Alors donc, je veux dire, je comprends d'autant mieux. Et c'est peut-être pour ça que j'ai tellement d'amis dans les stars. Parce qu'eux savent que j'ai compris tout ça et que je comprends tout ça. Et c'est vrai que je suis là, pas seulement pour eux, je suis là pour mes amis. J'ai beaucoup d'amis. J'ai beaucoup d'amis femmes, contrairement à ce que tout le monde s'imagine. On pense que je suis une masculine, surtout. Moi, j'aime chez les hommes le côté... J'aime pas les machos, j'aime le côté un peu féminin qu'il y a chez les hommes. Et chez les femmes, j'aime pas les femelles, j'aime le côté un petit peu... plutôt un peu fort, et que les femmes s'assument. Et j'ai donc beaucoup de femmes, parce qu'il y a plein de femmes qui s'assument, et de plus en plus, c'est formidable d'ailleurs. Et donc, j'ai pas voulu être ni simplement que la chanteuse, ni l'actrice, parce que moi, j'ai compris le désespoir qu'il y a dans beaucoup de stars, presque toutes. Et j'ai pas voulu être ça. Je veux pas être désespérée. Je refuse d'être malheureuse. Je fais la course du bonheur sans arrêt. Mais je trouve que j'ai déjà donné.
1: Et tu gagnes.
2: Je gagne parce que je suis disponible, ouverte. Et tu gagnes. Que je veux...
1: Alors en France, en général, on n'aime pas les premiers parce que dès que quelqu'un réussit, on trouve que c'est suspect.
2: Exactement. Il a accouché avec tout le monde. On aime les seconds.
1: Et bien tu restes la première, va.
2: Non, c'est pas ça. Je pense que de temps en temps, je suis seconde aussi. Je veux dire, dans certains événements, c'est pas ça le problème. Je cherche pas la... Je veux pas le malheur à la une. Ça m'intéresse pas. Vendre avec le malheur à la une... Vraiment, ce livre, je crois que c'est un truc de vitalité, de forme.
1: Et
2: ce qui me fait plaisir, c'est que je rencontre des gens qui me disent « Vous savez, j'emmène votre livre et quand je vends mieux. » Je trouve ça formidable. Des filles qui sont vendeuses ou qui sont n'importe quoi, qui disent « C'est fou parce qu'on se dit qu'on peut réussir. » C'est important de donner l'envie aux gens de réussir.
1: Et l'espoir.
2: Et c'était très important pour moi.
1: Alors, on va écouter quoi, mademoiselle Viviane ?
0: Régine ?
2: Eh bien, alors, on va écouter Brel. Brel qui pour moi, a été aussi formidable.
1: Alors, Régine, Jacques ?
2: Oui, Jacques, c'était pas un octambule non plus. Pas de la façon, pas de la mienne de façon. C'est un homme qui avait du mal à dormir, à se coucher. Mais alors, moi, il débarquait toujours quand il avait un problème. Il se retrouvait à la rue, sans un sou. Il savait même pas dans quel hôtel il fallait aller. Alors, c'est moi qui réservais et... On restait comme ça jusqu'à 5-6 heures du matin. Et une des nuits fantastiques, c'était, il y avait Barbara et Brel. Et on est resté comme ça jusqu'à 8 heures du matin. Et c'était fabuleux. C'était fabuleux.
1: Tu leur as fait les spaghettis parce que,
2: oui, j'en ai fait les spaghettis. Ils buvaient de la bière. Non, les spaghettis, c'était les spaghettis. Et c'était formidable parce que j'avais réservé effectivement un hôtel quelque part parce qu'il ne pouvait pas rentrer chez lui. Il ne voulait pas rentrer chez lui. Et c'était vraiment fantastique. Et chaque fois que j'ai rencontré Brel... Et c'était souvent, parce que j'étais à Deauville, ils venaient chanter chaque année à Deauville, ou c'était à Cannes, parce que j'avais un endroit à Cannes. Donc, je veux dire, au fur et à mesure des tournées, je l'ai toujours rencontré. Et à Paris, je le voyais débarquer régulièrement, 3-4 fois par an, ce qui n'était pas beaucoup. Beaucoup pour lui, parce que ce n'était pas un homme qui vivait dans ce genre d'endroit, où il y a tout le bruit, parce que c'était un homme de parole, enfin, c'était un homme qui parlait. Alors, on se mettait dans l'entrée, ou en bas, dans le sous-marin, et c'était formidable. Et jamais une parole, jamais une phrase... qui sortait de sa bouche n'était pas merveilleuse. En tout cas, moi, j'ai trouvé merveilleux. Et un jour, je lui ai dit, mais pourquoi, quand les gens sont debout pendant 3/4 d'heure, tu reviens pas chanter une chanson ? Il m'a dit, tu verras quand tu chanteras. Parce que moi, je n'étais pas encore sur scène, j'avais pas sur scène. Il m'a dit, tu verras qu'après n'est pas comme avant.

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1: Régine, à l'origine, il faudrait faire, je sais pas, 6 épisodes de ta vie comme Château Vallon, parce que tu as une vie si intense et si pleine, et comme tu le disais tout à l'heure, si passionnée, qu'on devrait... Parce que là, je vois, tu as été à l'école seulement 6 ans, ton père a trouvé une deuxième femme, belle-mère, que tu n'aimais pas, tu retournes à Belleville, on te remet en pension, finalement tu deviens vendeuse, tu travailles très jeune, très vite.
2: Très jeune, oui, à l'âge de 13 ans. À Lyon, d'ailleurs.
1: Il ne faut pas l'oublier, ça, parce que tu as connu ce qu'aujourd'hui la jeunesse oublie un peu, c'est qu'à 13 ans, tu gagnes ta vie.
2: Oui, il y a 13 ans, je gagnais ma vie, pas beaucoup d'argent, mais assez pour faire des petits cadeaux autour de moi et aux gens que j'aimais, et m'acheter des bas. Parce que alors ça, c'était ma folie, c'était les bas, je voulais des bas absolument.
1: Ça t'est resté, ça?
2: Ah oui, non, les chaussures, les bas, oui, je suis complètement... je suis boulimique. C'est pas que ça m'est resté, c'est presque une tragédie. Parce que bientôt, je rentre plus chez moi.
1: Hein. Enfin, le soir de Noël est tranquille, tu peux en mettre dans toutes les cheminées dans le monde.
2: Oh ben oui, d'autant plus que les anniversaires n'ont pas été beaucoup fêtés pour moi.
1: Ouais, j'imagine.
2: Et je déteste ce jour-là. Je déteste...
1: Ton anniversaire?
2: Je déteste le 25 décembre. Je déteste. Mais... non pas du tout parce que j'ai un an de plus, mais parce que c'est toujours mal, une tristesse.
1: C'est un souvenir épouvantable.
2: Et j'arrive pas à le rendre gay, j'arrive pas à faire de cette nuit une chose gay, maintenant où je peux vraiment presque tout avoir. J'y arrive pas. La plupart du temps, je me couche et je fais rien. Je bois du thé. Et c'est marrant, c'est pas un jour de... Je sais pas, j'y arrive pas. Bref, l'enfance pour moi... Je raconte les choses tristes. Oui. Je les raconte avec mon humour. Je les raconte comment je les vois. Quand je les regarde, il y a le deuxième personnage, il y a la deuxième Régine qui est là et qui critique
1: et qui
2: tout,
1: observe,
2: et qui observe et qui dit la vérité. Moi, j'allais danser pendant l'occupation. Je trouvais les endroits, j'entendais une surprise partie. En fait, c'était des cours de danse. Une surprise partie là. Dès que j'ai pu marcher, j'ai dansé. Donc j'étais tellement assoiffée, attirée par ça, que je courais comme une folle. Et ce qui me fait rire, c'est que dans le livre, je parle du Royal Lieu, du Club des Champs-Élysées, qui sont en train de redevenir à la mode le lundi, le mardi, avec les punks, New Wave. Et qu'au moment où je sors ce livre, et c'était des thés dansants, qui paraissent complètement rétro et démodés maintenant, et il y a des jeunes qui vont occuper ces endroits et les animer le lundi et le mardi. C'est marrant parce que c'est là où je passais mes concours de tango, passodoble, valse, etc. C'est là où moi j'allais simplement pour vivre, danser, et où il y avait les mecs avec les clés à la main qui draguaient, etc. Ça ne m'intéressait pas du tout. Moi j'étais là
1: pour danser.
2: Je regardais comment ça se passait au bar, je regardais comment ça se passait, comment était la vie. J'étais déjà complètement... complètement attiré par ça. Je venais de Belleville, du café de mon père.
1: Les lumières de Belleville, oui.
2: Et alors, c'était extraordinaire, parce que à Belleville, la rue de Belleville est bourrée de cinéma. Le boulevard de Belleville, il y avait 6 cinémas. Donc, moi, je passais d'un cinéma à l'autre. Ouais, c'est-à-dire, après l'heure du déjeuner, où je servais avec l'été, le foie haché, enfin je veux dire toute la cuisine juivo-polono et tout ça, il y avait tous les gens du monde entier qui arrivaient, soit des camps, soit de des autres pays réfugiés souvent malades et essayer de se refaire une vie. Ce qui est formidable, c'est qu'il y en a plein qui habitent maintenant au boulevard Suchet, dans les appartements merveilleux, et je les ai connus à Belleville et vraiment c'était une tour de Babel fantastique, avec un trafic fabuleux de devises, d'échanges.
1: Et
2: moi, ça me déplaisait, j'étais malheureuse. Je me disais, moi, un jour, j'aurai mon truc à moi, je prendrai qui je veux. C'est de là, vraiment, que sûrement l'idée d'avoir cette porte qui sélectionnait est venue, parce que j'étais vraiment à la merci de tout le monde. On me claquait du doigt, viens là, bon, très bien. Et puis, moi, j'étais déjà snob, j'étais vraiment... J'étais déjà princesse, j'étais déjà reine. Enfin,
1: tu rêvais, tu lisais autant d'emporte le vent, tu voulais jouer Scarlett.
2: Ah oui, j'étais Scarlett. À chaque fois qu'on me dérangeait, c'était l'horreur. Mais je le raconte bien dans le livre, c'est bien. Et je veux dire, c'est bien positionné par rapport aux choses de la vie, c'est-à-dire que la vaisselle, quand il n'y avait pas la plongeuse, et Montand chantait.
1: Tu avais une passion pour Montand, pour Piaf, pour Chevalier.
2: Bien sûr, mais Chevalier, Piaf, je les avais déjà vus à Aix-en-Provence. Montand, je ne l'avais jamais vu. Et je l'ai vu pour la première fois au Folies Belleville.
1: T'es tombée amoureuse de lui ?
2: J'étais folle amoureuse de lui. Il le sait, je lui dis tout le temps. C'est un sujet de taquiterie, mais avec Simone, que je trouve merveilleuse, une femme pour qui j'ai respect, une tendresse formidable. Et vraiment, la première fois que j'ai été voir mon temps, la préparation pour aller voir, c'était comme le toréador, quoi. Je veux dire, ma belle-mère, je détestais, j'aurais pas mis un de ses vêtements pour rien au monde, je lui ai piqué son tailleur noir, et le sac énorme, rouge, en cuir, dans lequel il y avait rien à mettre, même pas 3 francs 50. Et ma copine, c'était là, elle allait épouser le fils du patron des Folies Belleville. Et je m'étais alors vraiment préparée, et j'étais en pension à ce moment-là. J'avais été foutue en pension, à la Porte des Lilas, qui était dans un film après de Vadim. Et alors j'avais enfin les cheveux qui avaient poussé, un peu. J'avais toujours des poux. Et 8 jours avant le passage de mon temps, peigne fin, poux. Rasage de tête. J'étais dans un état épouvantable. Alors j'ai pris un turban, j'avais un énorme turban, et j'avais à peine 15 ans. Et c'est la première fois où j'ai vu mon temps, et j'étais folle. Et après, j'étais dans les coulisses, et il était en train d'expliquer qu'il allait partir pour la Russie. Hein. Et moi, j'étais là, je buvais ses paroles, j'étais prête à partir en Russie aussi. Hein. Pas de problème, il me disait que prenait le métro. Moi, je préférais les taxis, il n'y en avait pas à ce moment-là, où j'allais à pied. Mais...
1: Tu racontes très bien comment tu t'es préparée pour sortir, parce qu'il y a Louise de Villemorin qui t'a parlé du miroir.
2: Ah oui.
1: Et c'est très beau, ça.
2: Oui, le miroir, la définition du miroir de Louise de Villemorin, vraiment, j'ai trouvé ça fantastique. Et je dois dire que je l'applique. Je l'applique vraiment. C'est vrai que quand on sort, quand on est chez soi et qu'on a l'habitude de son miroir, on a l'habitude de s'y voir, bah, on se trouve bien. Alors moi, je me regarde, je me prépare dans mon miroir et après ça, je ne me regarde plus de la nuit. Je suis contente de l'image que j'ai et si je ne suis pas contente de l'image que j'ai chez moi, alors je passe une nuit épouvantable. Mais... quand je sors de chez moi, je me prépare, il y a mon coiffeur, le maquilleur, enfin je veux dire, quand c'est des grandes nuits, autrement je me maquille moi-même. Vraiment, je me plais. Et je sors, je suis contente de moi toute la nuit.
1: Victorieuse.
2: Et je ne me regarde plus, parce qu'elle m'a dit, ton miroir, c'est ton meilleur ami. On n'est jamais pareil dans le miroir des autres.
1: Oui, alors Régine, on a passé 7h30, 2h ensemble, ça a passé comme 10 minutes, parce qu'on a parlé de ta jeunesse, on aurait pu parler après de ton mariage, de ton fils... De tes amours.
2: On va pas raconter tout le livre.
1: Non, mais justement, on lira dans le livre qui s'appelle Appelle-moi par mon prénom. Et puis de tout ce que tu as fait, les amitiés, les fidélités. Et puis, je voudrais raconter simplement un petit truc. C'est que nous avions une amie, tous les deux, que nous aimions beaucoup, qui est Françoise d'Orléac. Et tu es venue la chercher à l'aéroport et elle avait raté l'avion. Et malheureusement, elle a pris l'avion suivant, et en voulant prendre l'avion suivant, elle s'est tuée. Et Françoise, c'était quelqu'un que nous aimions beaucoup.
2: Ah oui, c'était
1: parce que...
2: c'était un personnage formidable. Formidable humainement, de talent, belle, de gaieté, de beauté. Et surtout, c'était la fidélité, l'amitié totale. Elle pouvait être n'importe où dans le monde... le 25 décembre, et c'est ça qui est formidable, le 25 décembre à minuit, il y avait des fleurs qui arrivaient au Jimmy's.
1: C'était d'Orléac.
2: Et c'était d'Orléac. Elle était au Brésil ou elle était n'importe où. C'était quelqu'un qui avait le geste...
1: Délicat,
2: et surtout, mais pas le geste gratuit pour être bien avec quelqu'un, parce que vraiment, c'est une période où être Régine, c'était pas très important. Je veux dire, c'était l'amitié solide, la tendresse, et c'est vrai que je devais partir avec elle, c'est vrai qu'elle devait prendre l'avion d'avant, c'est vrai tout ça.
1: C'est le destin.
2: Et c'est le destin, un destin qui est tragique pour beaucoup de gens, et qui nous a touchés particulièrement... toi, moi et quelques autres personnes. Et même encore aujourd'hui, chaque fois que je la vois dans un film, ou chaque fois que je retrouve une photo, ou chaque fois qu'il y a... Je suis très émotionnée.
1: Merci Régine. En tous les cas, je conseille à ceux qui ont envie d'aimer la vie, de lire Appelle-moi par mon prénom, le livre de Régine qui est sorti là cette semaine. Et que si vous partez en vacances, eh bien vous passerez... 6 heures au moins, en le lisant, parce qu'il est très détaillé, il raconte bien à la fois ses amis, ses amours et sa vie.
0: C'était Jean-Claude Brialy reçoit Régine, une archive Europe 1 disponible sur notre site et l'appli Europe 1. Dans un instant, Omblin Roche va nous raconter les grands moments d'Indochine. Épisode issu de notre collection de podcasts Destin Extraordinaire, donc vous allez pouvoir revivre tous ces moments qui ont construit la légende du groupe à travers les archives d'Europe 1, bien sûr, mais aussi des témoignages et un spécialiste du groupe, Thomas Chaline. C'est juste après Mona Lisa avec Le Petit Pêcheur. Yeah.

0: Le petit pêcheur, c'était Manon Lisa sur Europe 1. Allez, tout de suite, les grands moments d'Indochine. Une plongée au cœur d'une carrière exceptionnelle, c'est écrit et raconté par Omblin Roche. Je vous souhaite une très bonne nuit avec nous sur Europe 1.
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1: Nous sommes au début des années 80. Alors que la France découvre tout juste la New Wave, Nicolas Sirkis, 22 ans, se passionne pour ce courant musical venu d'Angleterre. Avec un complice guitariste, il crée alors son groupe Les Espions, sans véritable succès. À la recherche d'un bassiste, il passe une annonce dans le magazine Rock and Folk. Dominique Nicolas y répond. Le coup de foudre musical entre lui et Nicolas Sirkis est immédiat. Bonjour Thomas Chaline.
3: Bonjour.
1: Vous êtes auteur et biographe spécialisé dans la chanson française. Vous avez publié plusieurs ouvrages sur la musique, dont Indochine en chanson, sorti chez Hugo Doc. D'où vient cette passion de Nicolas Sirkis pour ce genre musical, la New Wave, qui débarque alors en France?
3: Déjà, il est très jeune avec son frère. Ils sont passionnés par tout ce qui est outre-Manche. En fait, ils sont pas du tout. Ils n'aiment pas du tout la variété française. En fait, ils sont vraiment de cette génération passionnée de rock, passionnée par tout ce qui est underground à l'époque, musique contestataire. Donc ça commence avec le rock évidemment, et puis la new wave, c'est un peu la suite du rock finalement. Donc et puis ils sont très vite, ils arrivent à choper des radios pirates, à entendre avant les Français tout ce qui se fait en Angleterre.
1: C'est cette musique qu'il souhaite jouer, Indochine, avant Indochine, Nicolas Sirkis, avec Les Espions, son groupe donc d'alors. Pourquoi ça ne fonctionne pas?
3: La France n'est pas encore préparée, fin des années 70, on est encore dans l'ère Claude François, Johnny Hallyday, Michel Sardou, enfin tous ces artistes populaires. Il y a aussi le disco, rappelons-le. Oui. Du coup, la mode n'est pas encore là, n'est pas encore prête. Alors il y a pas mal de petits groupes en France vraiment dans l'ombre, qui se produisent dans des clubs, mais ça, c'est un genre qui n'a pas encore éclos en France. Ouais.
1: Nicolas et Dominique abandonnent très vite Les Espions pour créer leur propre formation. Ils vont être rejoints par Dimitri Bodianski, puis par Stéphane Sirkis, le frère de Nicolas. Stéphane et Nicolas sont des frères jumeaux et c'est leur mère qui en parle le mieux.
4: Je les avais écoutés parce que quand même au départ, ils ont travaillé chez moi. Même quand Stéphane ne faisait pas encore partie du groupe, Nicolas préparait à la maison et Stéphane lui donnait toujours un petit coup de main. Donc les morceaux, moi je les connaissais avant. On les a plus ou moins enregistrés sur cassette à la maison. Je les ai entendus, je les connaissais avant tout le monde, moi.
1: Le 10 mai 1981, jour de l'élection du président François Mitterrand, le nouveau groupe fait sa première répétition chez les Sirkis, un appartement situé à Châtillon, en région parisienne.
5: Le 10 mai 1981, c'était la date de la première répétition. Je suis rentré chez moi, je ne comprenais pas pourquoi tous les gens klaxonnaient, parce qu'on était un peu largués, et puis j'ai compris après. Donc je me suis dit, ça va être le bordel, mais au moins, on va pouvoir écouter du rock un peu plus souvent, parce que c'est vrai qu'avant, pour écouter du rock, il fallait se coucher tard à la radio française.
1: Ouais. Le groupe est formé, mais il leur faut un nom. Nicolas Sirkis trouve son inspiration dans l'univers de Marguerite Duras, à qui il voue une passion. C'est décidé, ils s'appelleront désormais Indochine.
5: C'est elle qui m'a guidé un petit peu dans mes premières lectures. Et effectivement, quand j'ai voulu trouver un nom pour le groupe, je trouvais que c'était bien. Alors ça a été vachement mal pris au début. Personne n'avait fait le...
6: On a cru que c'était référencé à la guerre.
5: Ouais, je sais pas pourquoi. Personne n'a fait la liaison avec Marguerite Duras.
6: Ouais, aujourd'hui c'est fait.
5: Ah bah oui, heureusement, on le dit, on le redit, ouais. On le surdit. Ouais, ouais.
6: Pourquoi appréciez-vous Marguerite Duras ?
5: Parce que je trouve que dans chaque phrase, dans chaque mot, il y a une sorte de petite mélodie. C'est très musical, Marguerite Duras. C'est-à-dire que pour décrire une porte, elle va en faire des tonnes. Donc, comme on rajoute beaucoup de notes aussi, nous, c'est un peu pareil. Et c'est... je sais pas, moi c'était beaucoup mieux que la drogue, Marguerite Duras. C'est-à-dire qu'on était en contemplation vraiment devant ces mots, j'étais en contemplation, ouais, franchement, ces histoires, ouais. Son côté aussi de la décadence d'un empire français aussi, ça m'intéressait beaucoup. C'est s'imaginer ces vieux colonialistes qui buvaient de l'alcool alors que tout s'écroulait autour d'eux, comme sur le Titanic, c'est assez intéressant. Enfin, moi, ça m'intéressait. Mais, et puis, bon, moi, l'écriture, son écriture, son rapport à la sensualité, au sexe, tout ça.
1: Thomas Chaline, on vient de le dire, hein, c'est presque mieux que la drogue. Nicolas Sirkis le dit très bien, Marguerite Duras. Qu'est-ce qui l'attire autant parce que c'est pas vraiment sa génération, l'univers de Duras.
3: Non, c'est vrai, mais je pense qu'il a trouvé en Duras... alors, faut savoir quand même, les frères Sirkis ont une adolescence un peu morose, de parents divorcés, où ils vivent dans des pensionnats, notamment en Belgique. Et finalement, il y a cet univers littéraire de Duras, un peu exotique, sensuel, comme il vient de le dire, qui évoque l'ancienne Indochine française. Il y avait ce désir d'Orient, de s'exiler finalement par la littérature, et ça fait écho en lui, et je comprends totalement. Et vaut mieux se réfugier dans Duras que dans la drogue.
1: Nicolas et Stéphane sont jumeaux. C'était une évidence pour eux de travailler ensemble ?
3: Pas forcément, puisque c'est Nicolas qui lance le groupe. Ils ont deux parcours en fin d'adolescence très différents. Stéphane, lui, s'éloigne de Paris. Nicolas reste et monte son groupe. Mais comme ils ont la passion commune du rock, donc ils se comprennent instinctivement en tant que jumeaux. Donc c'est ce qui fait qu'ils vont commencer à travailler ensemble. Stéphane, au départ, est régisseur pour le groupe. Et puis, il devient l'élément de l'ombre, et puis finalement être membre à part entière. Donc ouais, ce qui n'était pas forcément une évidence au départ, l'est rapidement ensuite, et puis vaut mieux faire confiance à son jumeau qu'à un étranger. Donc.
1: Le 29 septembre 1981, Indochine décroche une première date au Rose Bonbon, un club branché sous l'Olympia à Paris, où toute une jeunesse vibre au son des nouvelles musiques rock. Le répertoire d'Indochine est maigre, 6 chansons, dont une reprise de L'Opportuniste de Jacques Dutronc. C'est dans les loges de leur deuxième concert que le producteur du label Clémence Melody leur propose un premier contrat. Clémence Melody, la maison de disques créée par le chanteur Gérard Lenormand. Dans la foulée, Nicolas Sirkis, s'inspirant des Clash et de leur tube London Calling, écrit une chanson engagée composée par Dominique Nicolas.
7: Allez, silence!
5: On a commencé en 1981, c'était Téléphone et Trust, qui étaient des groupes très sociaux, sociétal, comme on dit, qui parlaient du métro, qui parlaient des salaires. Nous, on voulait parler de tout sauf de ça, parce qu'on prenait le métro tous les jours. Donc, on n'avait pas envie de ça. Mais après, oui, sur la tolérance, sur l'humanisme, sur... Enfin, je pense que la musique, c'est ça, hein, c'est pas autre chose. On donne de l'âme à des sensations.
1: Dissidence politique, Thomas Chaline évoque la résistance, la rébellion contre l'ordre établi. Dès le début, finalement, il y a une forme d'engagement chez Indochine dans l'écriture des textes.
3: Ah, complètement. Alors, ils ont une vingtaine d'années. Faut dire les choses, ils sont quand même nourris par le rock. Très anarchiste, et donc finalement ils osent dire les choses dans l'écriture de leurs textes. Puis on est vraiment au début des années 80, donc oui. Ça y est, on est décomplexé oui. au niveau des textes de chansons, ça fait de mal à personne. Et bon, s'il n'y a pas le grand succès, en tout cas cette chanson, Dissidence politique, est devenue une référence dans le répertoire d'Indochine bien longtemps après.
1: Cette chanson, Dissidence politique, ne connaît pas un grand succès, mais permet à Indochine d'assurer notamment la première partie de Dépêche Mode. Nicolas Sirkis, cheveux couleur noir corbeau, apparaît alors comme le double français de Robert Smith des Cure.
8: Comment ça s'appelait à l'époque? Dans les années 80, c'était quoi? C'était la New Wave?
5: C'était au départ la New Wave, absolument. Après, ça a un peu tilté sur le gothisme.
8: Ouais.
5: Mais bon, sans être, on n'était pas un groupe gothique. Les gens, parce qu'on s'habillait en noir. Le rock, de toute façon, c'est noir.
8: Il y avait deux Cure et vous, en fait.
5: Non, alors ça c'est très français. Ouais. Parce que quand on cartonnait au Québec, on était les U2 français.
8: Ah, c'est drôle.
5: Et en Suède, on était les Depeche Mode français.
8: C'est vrai qu'en Suède, ça a été la folie.
5: Et en France, on était les Cure français.
8: Comment ça
5: c'est vrai qu'il y avait. Moi, je m'étais même maquillé. En fait, la première fois que je me suis maquillé, parce que c'était ça aussi qui a fait le paradoxe, mais la filiation entre nous et les Cure, c'est. Moi, je me suis maquillé en 84, 82 pour le premier concert.
8: C'était c'est quoi, du Kohl?
5: Rose bonbon. Oui, ouais. C'était du Kohl et du rouge à lèvres.
8: Ouais.
5: Et après, mais chacun a des univers parallèles. C'est ouais. Ça qui est intéressant.
1: Nicolas Sirkis n'imagine pas encore le raz-de-marée qu'Indochine s'apprête à provoquer. Inspiré par le héros du romancier belge Henri Verne, un aventurier, mi-justicier, mi-espion, il écrit un texte à propos de ce Bob Moran mis en musique une nouvelle fois par Dominique Nicolas.
9: Alors je dois dire que la pochette est très bande dessinée. D'ailleurs, je crois que vous êtes très inspiré un petit peu hein, par la BD.
10: Oui, beaucoup. Enfin, tous les titres sont tirés... On a fait ça sur des chansons qui ont rapport avec la BD.
9: Ouais. Mais vous dessinez avant de...
10: Non, on a lu les BD, surtout Nicolas, surtout il s'occupe des textes. Et ouais. On a fait ça sur une chanson sur Bob Moran.
9: Et alors vous, Dominique, qu'est-ce que vous faites?
10: Moi, je fais les musiques, moi.
9: Vous êtes compositeur.
11: Il faut dire que ces musiques, ça inspire justement sur la bande dessinée, sur l'aventure, donc tout le concept de cet album.
1: En novembre 1982, le groupe sort son premier mini-album, baptisé lui aussi L'Aventurier.

0: Et fulgurant, l'album L'Aventurier porté par ce titre phare se vend à plus de 250 000 exemplaires en un temps record. Lors de l'été 1983, cet aventurier se paye même le luxe de faire mieux dans les charts français que Beat It de Michael Jackson et Let's Dance de David Bowie. Comment expliquez-vous, Thomas Chaline, que ce groupe, inspiré par la scène anglaise, ait réussi à s'imposer si vite dans un paysage musical français dominé, parce qu'il n'aime pas bien d'ailleurs, la variété ?
1: Bah justement, c'est une leçon d'authenticité en prenant, en piochant dans leurs références culturelles. Voilà, la bande dessinée, Duras, on l'a dit. Oui. Finalement, oui. Ça parle aux jeunes de leur génération, et sans doute que la jeunesse de l'époque était en manque d'un groupe ou d'un artiste auquel se référer, s'identifier. Indochine à ce moment-là représente parfaitement la jeunesse. Donc voilà, c'est un peu la clé du succès finalement, la jeunesse de l'époque.
0: Le clip, avec son esthétique futuriste et ses influences asiatiques, tourne en boucle dans les émissions musicales. Indochine n'est plus un simple groupe de club, il devient un phénomène national, s'imposant comme la nouvelle tête de proue de la New Wave française.

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1: 1985. Pour Indochine, le défi est immense. Il faut transformer l'essai après le succès de l'aventurier et les bonnes ventes de leur deuxième album, Le Péril Jaune, mixé sur les terres de la New Wave en Angleterre.
2: Il est évident que je surveille de très près quand même leur travail, que j'ai tous leurs disques, leurs cassettes, que je les écoute avec plaisir, que certains morceaux me plaisent et d'autres moins.
3: Quel est votre morceau préféré ?
2: J'aimais beaucoup 7000 danses.
3: Stéphane.
4: Oui, non, mais c'est vrai que ma mère m'étonne parce qu'elle a toujours, elle dit qu'elle est pas très fan, mais elle est fan depuis le début. Même au début, quand on était dans d'autres groupes, elle nous suivait, elle voulait savoir exactement ce qu'on faisait comme morceau.
2: Non, mais ce que je veux dire, fan, j'ai suivi, Voilà.
4: Merci, ma mère.
3: C'est important la vie d'une maman quand
2: de
3: on
2: rien,
3: fait.
2: Mon fils. Ta moto a démarré quand même.
4: Oui, ça va, elle a démarré, bon, c'est bon, merci.
2: C'est parfait. Oui, non, quel morceau j'avais. J'ai aimé la chevauchée des champs de blé aussi, celle minance. Kao Bang, du dans le temps. Kao Bang.
1: Le groupe s'enferme au studio Ferber à Paris, mais aussi au Red Bus Studio de Londres. C'est là que va naître leur troisième album.
5: Vous y allez de temps en temps en Angleterre, voir ce qui se passe?
6: On est allé mixer l'album déjà, je veux dire, et là c'est une grande expérience au niveau professionnel, au niveau des sons et au niveau des gens, quoi.
5: Vous avez l'impression qu'ici en France on est un petit peu en retard de ce côté-là?
6: Pas en retard au niveau du matériel. Déjà, nous quand on est allé, on s'était dit, bon, c'est snob d'aller mixer en Angleterre, bon, en France il y a d'aussi bons studios, mais en fait c'est pas les studios, c'est le même matériel, c'est les gens. Je veux dire, en France, un jour ils mixent Karen Cherry, le lendemain ils mixent un groupe de rock. Donc effectivement, il y a des trucs qui.
5: Pas le même créneau.
6: C'est ça.
5: Pas du tout le même panier.
6: Voilà. Tandis que là, on a été mixé au studio Red Bus à Londres, qui a fait plein de choses. Bon, ils ont fait Imagination, qui est pas du rock, mais qui a quand même un son. Mais le lendemain, ils mixaient Culture Club, les jams et tout ça. Donc c'est des gens. Je veux dire, déjà, on sait de quoi ils parlent et on peut leur faire confiance à pleine vue, quoi.
1: Ce disque va définir l'ADN du groupe, une pop new wave à laquelle viennent s'ajouter des sons de synthé-pop et de post-punk. Nicolas Sirkis a mûri, son écriture devient plus incisive, explorant des thèmes sociétaux avec une audace rare pour l'époque. On est avec Thomas Chaline, vous êtes auteur et biographe spécialisé dans la chanson française. Vous avez écrit plusieurs ouvrages sur la musique, dont Indochine en chanson, publié chez Hugo Doc. À l'époque, ils sont peu nombreux, les groupes français, sur ce créneau synthé-pop, avec des textes forts, on l'a dit. Quand on commence si haut et dans un registre assez singulier, comment faire pour confirmer les premiers succès ?
7: Je pense que c'est toujours une histoire d'authenticité, c'est-à-dire de pas forcément aller dans le sens de la vague du commercial, oui. Rester sur sa ligne, rester sur sa ligne vraiment. Et vous dites bien, c'est le troisième album, vraiment plante l'ADN du groupe et qui restera encore. Aujourd'hui, et le public ne s'y trompe pas, vraiment, il y a une logique en fait entre le premier album, le troisième et puis jusqu'à aujourd'hui, je trouve.
1: Il y a la New Wave qui, ça y est arrivée en France, Indochine arrive à se distinguer des autres partenaires particuliers ou Jacques No ou Étienne Dao. Comment s'y prennent-ils?
7: Chacun après Étienne Dao, comme Jacques No, comme partenaire particulier, chacun a son univers et Indochine est en groupe avec la mise en lumière vraiment de tous les membres à l'époque, soit Nicolas, Dominique, Stéphane, Dimitri. Ça donne plus de chance au niveau du jeune public, encore une fois, de s'identifier. Et puis encore une fois dans les textes, ils n'ont pas dévié de leur ligne, c'est-à-dire créer de l'évasion, vraiment aller à prendre peut-être le contre-pied de téléphone, à ne pas ressasser les problèmes du quotidien. Donc c'est plutôt raconter des aventures, des choses belles, des choses sensuelles aussi, un peu provocatrices aussi, il faut bien le dire. Et ça a été l'image de marque d'Indochine au départ.
1: 4 ans après la formation du groupe, le troisième album sort le 10 mai 1985.

Il s'appelle tout simplement 3, un chiffre à forte connotation religieuse et spirituelle qu'on retrouve dans plusieurs morceaux. Un titre inspiré à Nicolas Sirkis par la lecture d'un livre sur la génération du troisième sexe.

0: avec ses paroles provocatrices. Nicolas Sirkis écrit sur l'identité, bousculant les codes conservateurs de la France d'alors. Le titre devient un phénomène de société, propulsant le groupe au sommet.
1: Troisième sexe, c'était dans le contexte où j'étais à Londres à ce moment-là, où il y avait une sorte de libération vraiment du côté androgyne des garçons, et surtout une tolérance incroyable. Et j'imaginais au fond de la Creuse, des gens habillés, maquillés, tout ça n'aurait pas été pareil. Donc cette tolérance-là, je trouvais que voilà, j'ai fait tout un truc autour de ça. Moi, de toute façon, mes icônes vraiment musicales ont été Bowie et Patti Smith, qui étaient deux personnes les plus androgynes, les plus fortes dans le rock en général. Et pourquoi j'ai eu cette attirance, je ne sais pas, mais en tout cas, c'est ça qui m'avait intéressé.
0: Mais cette chanson ne plaît pas à la maison de disques d'Indochine. Pour eux, les mentalités de l'époque ne sont pas encore prêtes pour un morceau remettant en question les constructions de genre traditionnels. Indochine se montre finalement persuasive, à raison puisque Troisième Sexe se vend à plus de 600 000 exemplaires. Thomas Chaline, en quoi Indochine dénote dans le paysage musical français des années 80? Est-ce que c'est juste par ses textes, par cette audace dont on parle effectivement depuis le début de notre entretien?
2: Il y a ça, et en effet, sur Troisième Sexe, il y a aussi le look, l'accoutrement, c'est-à-dire qu'ils osent se montrer... Alors, est-ce que c'est de la provocation? Non, je pense que ça leur correspondait bien à l'époque, et ça va permettre une meilleure libération au niveau des jeunes toujours très complexés qui n'osent pas finalement être authentique. Et je pense que la maison de disques était frileuse à juste titre, hein. Les années 80, on a beau dire aujourd'hui avec le recul que c'était une période de libération, il y avait encore quand même des réticences à pas mal de choses. C'est très bien qu'Indochine a su se montrer persuasif auprès de sa maison de disques et est sorti. Je pense que Troisième Sexe a eu un réel impact sur la jeunesse de l'époque et sur la société française de l'époque.
0: Sur la face B de ce single, la chanson « Trois nuits par semaine » puise directement sa source d'inspiration dans le roman « L'amant » de Marguerite Duras.

Nicolas Sirkis, grand admirateur de l'écrivaine, a été profondément marqué par cette œuvre lors de sa parution l'année précédente, en 1984. Le texte de la chanson transpose l'ambiance sensuelle, fiévreuse et dramatique du récit, évoquant une relation passionnée et interdite. Mais c'est avec un autre titre qu'Indochine entre dans la cour des grands.

0: cette chanson, Tes yeux noirs, écrite en l'honneur de sa petite amie, Nicolas Sirkis veut tourner un vidéoclip. À la réalisation, il rêve d'un grand nom. Ce sera Serge Gainsbourg, et dans le rôle principal de l'héroïne, la toute jeune Elena Noguera.
1: Je devais avoir 15 ans à l'époque. Nous sommes allés les retrouver avec d'autres groupies dans les loges. Ils faisaient leur vie, et puis nous, on essayait de les voir, d'être proche d'eux. Et puis, on est arrivés vers la sortie des artistes. Ils sont rentrés dans une grande berline noire, et on les a regardés partir avec un peu la peine au cœur. Et puis là, à un moment donné, la voiture s'arrête. Nicolas sort de la voiture et court vers moi et me dit « Mais tu ressembles à Yuko Tsuno, une petite héroïne de bande dessinée avec un carré comme ça et une petite tête japonaise. » Il m'a demandé ce que je faisais la semaine prochaine et si je voulais tourner dans leur clip. Et donc, je me suis retrouvée sur le tournage réalisé par Serge Gainsbourg auprès de mon groupe fétiche Indochine.
0: Alors racontez-nous, Thomas Chaline, ce clip est iconique à plusieurs titres. Comment se déroule le tournage avec Serge Gainsbourg?
2: Alors d'abord, déjà le choix de Gainsbourg, c'est qu'il se murmurait à l'époque que Gainsbourg voulait

0: en mode Gainsbourg, il est dans ses tourments. Donc c'est assez surréaliste, quoi. Ça, évidemment, il y a beaucoup d'alcool sur le plateau. Serge se dit tout et son contraire. Il a du mal à les diriger. Il sait pas tellement ce qu'il veut. Il part dans tous les sens. Eux, ils trouvent ça marrant parce qu'ils adorent le personnage. Ils ont une immense tendresse pour Gainsbourg. Et c'est vrai que finalement, le résultat ne portera pas ses fruits pour le groupe. Maintenant, le clip a le mérite d'exister. Et je sais qu'il ne regrette absolument pas d'avoir choisi Gainsbourg, ne serait-ce que pour l'aventure humaine que ça a été. Ouais.
1: À sa sortie, la réception de l'album 3 est triomphale avec plus de 800 000 exemplaires vendus. Le public, composé d'une jeunesse en quête d'icônes, s'identifie immédiatement à cette esthétique androgyne. Avec 3, Indochine ne se contente plus d'être un groupe à la mode, il devient le groupe phare d'une génération.
2: Ça a posé quelques problèmes.
3: Quel genre de problème ?
2: Bien écoutez, on n'était pas toujours très au calme. Beaucoup de coups de sonnette, beaucoup de personnes qui campaient dans les escaliers, dans l'immeuble, ils ont été obligés de prévoir un code. Et ouais, de prévoir la fermeture de la porte de façon à éviter un peu. Mais enfin, maintenant, ils ont chacun leur pénate, alors je suis quand même un peu plus tranquille.
3: C'est ça, ce sont de grands garçons qui vivent seuls.
2: Ce sont de grands garçons, ils s'assument chacun de leur côté, et c'est eux qui ont les problèmes. J'en ai beaucoup moins.
3: Ben, on dirait que ça vous fait plaisir de plus vivre avec vos enfants.
2: Non, pas du tout, parce que je les vois constamment, je les vois très souvent, et je les dis non, je parle des problèmes.
1: Comme pour les deux albums précédents, Nicolas Sirkis signe les paroles, tandis que Dominique Nicolas compose les musiques.
4: Vous voyez régulièrement, ou bien vous travaillez chacun de votre côté, puis après vous faites une synthèse au
5: cours ben c'est comme ça, oui. Dominique, lui, reste tout le temps chez lui à composer tous les morceaux, à trouver des sons, etc., avec son magnétophone. Et puis bon, une fois qu'il a trouvé un morceau, moi je viens et puis je mets les paroles dessus. On fait le morceau en maquette.
4: Ouais, c'est très collectif, quoi.
5: Ouais, très collectif. Et puis dès que le morceau est concret et bien mis en place, il y a Stéphane et Dimitri qui interviennent et qui mettent dessus leurs instruments.
4: Personne ne décide au cas où il y ait discussion.
5: Non, en fait, je veux dire, pour l'instant, il n'y a pas encore eu de discussion, puisque toutes les chansons qu'on a amenées et que Dominique a amenées ont plu, il n'y a pas de problème. Je veux dire.
1: Tandis qu'un nouveau membre, Arnaud Devos, a fait son apparition aux percussions, des premières tensions se font sentir au sein du groupe. Thomas Chaline, alors que le duo Nicolas Sirkis-Dominique Nicolas prend de plus en plus de place, quelle est la réaction des deux autres membres, Stéphane et Dimitri en l'occurrence ?
0: Ah ben c'est clair que bon, ils viennent de connaître le gros succès, ce sont des stars, et c'est vrai que particulièrement Stéphane, qui est guitariste, claviériste, il commence à composer et il aimerait bien être partie prenante, en fait, parce que voilà, c'est aussi son groupe. Donc c'est vrai que le fait qu'il y a un duo de composition Nicolas Dominique quasi exclusif depuis le début et qu'il n'y a pas tellement une ouverture d'esprit au départ à ce moment-là, ça va générer des tensions forcément dans le groupe. Ouais, les choses vont s'ouvrir un peu mieux, mais c'est clair qu'il y a des tensions à ce moment-là. Ouais, les premières tensions et c'est pas une histoire d'ego du tout à qui veut tirer la couverture à soi. C'est que voilà, ils sont passionnés de musique tous et que voilà, un groupe c'est quatre membres. Donc voilà.
1: C'est à cette période qu'Indochine commence à exporter sa musique, remportant notamment un véritable succès dans certains pays scandinaves et au Québec. Si le groupe savoure ce triomphe, il ignore que cet album marque rétrospectivement la fin d'un premier cycle doré. Les années qui suivent verront les départs fragiliser l'alchimie interne et le regard de la critique se détourner. Indochine s'apprête à entamer une longue et douloureuse traversée du désert, marquée par un

0: Épisode 3. La traversée du désert et le drame.
1: Après le triomphe colossal de l'album 3 en 1985, Indochine devient l'un des groupes les plus populaires de France, mais aussi l'un des plus clivants.

0: scène électronique.
1: Moi, je réponds par une sorte de pirouette en disant qu'effectivement, je suis un peu comme le petit Harry Potter, le garçon qui a survécu à tout ça, quoi. C'est, je sais pas, c'est parce que j'ai jamais lâché, parce que j'ai toujours cru que c'était, quelque chose de... Enfin, c'était en moi, il y avait... C'était mon premier enfant, Indochine, et on laisse pas un bébé sur la route.
0: La fin des années 80 et le début des années 90 marquent une rupture. Le public adolescent de la première heure grandit et le virage musical du groupe est scruté avec une sévérité nouvelle par la presse spécialisée. On est toujours avec Thomas Chaline, vous êtes auteur, biographe, spécialisé dans la chanson française. Vous avez écrit plusieurs ouvrages sur la musique, dont Indochine en chanson, publié chez Hugo Doc. Pourquoi la presse se montre si dure avec Indochine alors qu'ils ont été adorés les années précédentes?
2: Oh, je pense que c'est la mode est passée. Je pense que les journalistes se sont un peu lassés d'Indochine. On rentre dans une nouvelle décennie. Il y a l'arrivée de nouveaux artistes au niveau de la jeunesse, le succès grandissant, par exemple, en 89 de Rock Voisine, avec son tube Hélène. Oui. Et au niveau du rock, pareil, de nouveaux groupes un peu plus durs et purement rock apparaissent. Alors voilà, ça n'est que la critique musicale, finalement. Après, peut-être qu'en effet, le dernier album de la décennie, ils ont du mal à se renouveler, clairement, et qu'il y a une lassitude de la part des journalistes. Ils en attendaient peut-être mieux à ce moment-là. Voilà, mais le noyau dur des fans est toujours là.
0: Indochine se retrouve dans une position délicate, coincée entre son statut d'icône des années 80 et une légitimité approuvée face à des critiques qui ne voient plus en eux que le souvenir d'une époque révolue. C'est cool.

albums, 7000 danses en 1987 et Le baiser en 1990 sont accueillis fraîchement. Les journalistes leur reprochent un style jugé daté face à l'émergence du rock alternatif français et de la

en 1991, le trio des Inconnus enfonce le clou et propose un sketch devenu culte, Isabelle a les yeux bleus. Didier Bourdon, Bernard Campan et Pascal Légitimus se moquent de l'esthétique du groupe, des poses de Nicolas Sirkis et des paroles jugées creuses.

0: pour Nicolas Sirkis. Cette caricature cristallise un certain mépris critique envers Indochine, considéré par une partie de la presse rock comme un groupe pour adolescents pas assez sérieux.
1: Vous parlez toujours à la jeunesse, c'est important pour vous de leur parler à eux.
2: Mais je sais pas si moi je parle, je m'adresse pas à un public. Je pense que ce qui nous a vraiment aidé, c'est que dans les années 90, on est devenu un groupe totalement hors cadre, hors médias, et qu'une génération est arrivée qui justement n'aimait pas ce qui se passait dans les médias et a trouvé dans Indochine un groupe. Mais qui c'est ce groupe? En plus, ils ont fait l'aventurier, personne ne parle d'eux, donc ils sont accaparés, donc ça a fait une deuxième génération. Ils ont fait des enfants, ça en fait une troisième, et donc voilà. Et c'est plutôt cool pour un groupe des années 80 d'avoir 4-5 générations, alors que je parle plutôt des conflits familiaux, des conflits sociaux, et qu'ils soient voilà, tous ensemble pour nous écouter, c'est cool.
0: Dans plusieurs interviews, Nicolas Sirkis confiera avoir très mal vécu cette période. Il dit « La presse était très violente. On a dénigré notre public en disant que c'était des petites groupies. » Il ajoute « Je n'en veux à personne, mais j'ai bien noté leur visage. Je n'oublie pas, je ne pardonne pas. » Est-ce que les Inconnus, Thomas Chaline, ont vraiment joué un rôle dans ce désamour de la presse et des professionnels ?
3: Oui, mais c'est malgré eux, les Inconnus, c'était le grand groupe d'humoristes français de l'époque, avec des parodies mémorables. Ils ont pas voulu vraiment vexer les membres du groupe Indochine. D'ailleurs, au départ, ils s'étaient plutôt inspirés de partenaires particuliers. Et même si, au final, on a plutôt reconnu Indochine. Et encore récemment, Bernard Campan, s'en excuser, quoi. Le but n'était pas de blesser Indochine ni de les enterrer. C'était vraiment se moquer gentiment, comme ils ont fait tas d'autres sketchs avec d'autres personnalités. Moi, je trouvais que ça montre surtout l'importance d'un groupe aussi, finalement. Oui. Donc, voilà, la parodie était gentillette.
0: La caricature est une consécration, finalement.
3: Ah, pour beaucoup, ouais, pour beaucoup. Alors, certains le prennent plus mal que d'autres, mais certains se disent si tel humoriste populaire m'a caricaturé, c'est que j'ai une importance dans le paysage public, et ce qui est pas faux. Mais voilà, comme ça arrive dans une période où ils sont ils attaquent un désert médiatique, c'est un peu la cerise sur le gâteau, quoi. Donc c'était peut-être pas le moment de le faire, quoi. Voilà.

0: juillet 1993, le groupe se retrouve au studio Miraval dans le Var pour enregistrer l'album Un jour dans notre vie.
1: On ne peut pas se permettre de vivre sur un acquis, même si nous on a une bénédiction des dieux qui est le fait que cet acquis est extraordinaire. Ça serait trop facile. On a cette chance-là d'être un vieux groupe, mais avec un jeune public donc qui attend un nouvel album comme si c'était un jeune groupe. Donc on redémarre vraiment de zéro à chaque fois.
0: Si la presse se montre cruelle, le véritable séisme se joue en interne. Ce qui devait être une étape de reconquête devient le théâtre d'une déchirure profonde. Après le départ de Dimitri, de nouvelles tensions émergent au sein du groupe. Thomas Chaline, qu'est-ce qui explique qu'entre Nicolas Sirkis et Dominique Nicolas, un fossé est en train de se former ?
2: Bah justement, le manque de succès à ce moment-là, la critique musicale, tout ça fait qu'ils se remettent en question, et c'est très bien. Et là, on voit apparaître en effet de sérieuses divergences au niveau artistique. Alors après, ils ont passé le cap de la trentaine, ils n'ont plus les mêmes aspirations. Je veux dire, la vie a avancé depuis 10 ans déjà, plus de 10 ans que le groupe existe. Bon, ben c'est normal, hein, qu'à un moment donné, c'est comme un vieux couple, j'ai envie de dire. Hein. Il y a des périodes de crise et de tension. Et c'est vrai qu'ils vont avoir du mal à s'accorder. Dominique Nicolas, le fait que le succès se fait absent depuis quelques années maintenant... Bah, il déchante clairement, il n'y croit plus. En effet, il commence un peu à se résoudre à ce que disent les journalistes, c'est-à-dire que c'est un groupe des années 80 et qu'ils sont pas capables de passer la barrière des années 90. Alors que Nicolas garde une foi inébranlable vraiment en son groupe, en son œuvre. Il y croit vraiment dur comme fer et c'est ce qui fait la longévité aujourd'hui. Donc, ces différences d'humeur commencent à avoir un sérieux impact sur l'œuvre, malheureusement.
0: Le basculement définitif survient lors d'un concert à Strasbourg. En coulisses, Dominique Nicolas annonce à l'équipe technique que ce concert est son dernier, actant son départ immédiat après la tournée. Nicolas Sirkis, abasourdi, découvre la nouvelle en même temps que les organisateurs du concert. Pour le chanteur, le choc est violent. Il se retrouve abandonné par son partenaire de composition historique.

0: seul album un jour dans notre vie, il ne dépasse pas les 90 000 exemplaires vendus et devient le symbole de ce désintérêt. Pour l'industrie musicale, Indochine n'est plus qu'une ombre qui semble condamnée à disparaître.
1: On s'accroche à une période, il y a eu l'explosion, et puis après il y a eu quand même aussi d'abord la traversée du désert. Vous êtes fait virer, vous avez dit, par les boys bands.
2: Oui, comme des vieilles serpillères, la même maison de disques aujourd'hui, mais c'est pas les mêmes gens qui étaient en place. Non, mais c'est marrant, mais c'est aussi intéressant de voir l'évolution, de voir l'évolution culturelle, entre guillemets, de la musique en France par rapport à ça.
0: Mais le destin leur réserve une épreuve encore plus terrible. Tandis que Nicolas tente tant bien que mal de maintenir le cap, le groupe est frappé en plein cœur par un drame.

0: ils ont quand même beaucoup de ressemblances physiques, et ce qui fait qu'ils ont quand même eu tous les problèmes inhérents aux jumeaux. Stéphane était peut-être enfant plus sérieux, plus renfermé, plus raisonnable que Nicolas.
1: Stéphane,
2: c'est vrai, absolument vrai, tout est très bien. Très bien.
0: Oui, c'est vrai Stéphane. C'est mais bien, alors après, au moment de l'adolescence, j'ai l'impression que ça s'est un petit peu renversé et que celui qui était plus raisonnable bébé a commencé à prendre un petit peu de... de le devenir un peu moins, et que celui qui était un petit peu foufou enfant a commencé un petit peu à devenir plus... Voilà.
1: Ah, le grand mystère de l'adolescence.
0: Voilà, exactement.
3: Alors que l'enregistrement de l'album Den Staria débute, Stéphane Sirkis s'éteint dans un hôpital parisien. Après des années de lutte épuisante contre ses addictions, il est emporté par une hépatite C foudroyante. Stéphane Sirkis n'avait que 39 ans.
4: Vous croyez en Dieu, Nicolas Sirkis ?
5: Alors, ça c'est un vaste débat qui n'est pas très opportun de dire ça ici.
4: Dans une église ?
5: Dans une église, mais
4: pourquoi pas en même temps ?
5: Oui. J'ai une chose que je n'ai jamais dit à la presse ni aux médias, c'est qu'effectivement, pendant une bonne dizaine d'années, j'allais mettre un cierge pratiquement toutes les semaines ou tous les jours pour demander de l'aide par rapport à mon frère. D'accord.
4: Quand il est parti ou avant ?
5: Avant, quand il était malade. Ouais. Pour que ça aille mieux, donc je priais. Oui, effectivement, j'ai cru en quelqu'un qui allait pouvoir m'aider. C'est une église qui était rue Saint-Honoré. Et j'ai arrêté du jour au lendemain où il est mort.
4: Vous pensez que l'âme disparaît ou qu'il existe quelque chose ?
5: Est-ce
4: que
5: moi, je respecte beaucoup toutes les religions du monde à partir du moment où elles respectent toutes les autres, où elles respectent tous les gens.
3: Pour Nicolas, la douleur est immense. Il doit faire le deuil de son frère jumeau tout en assumant la responsabilité de la survie d'Indochine.
6: Comment vous avez trouvé la force de continuer, Nicolas Sirkis, après ?
5: C'est une façon de comment dire, pendant un mois, on hésite beaucoup. Et puis après, on se dit, c'est la seule façon de vivre, et pour lui, et pour moi, de continuer, je pense.
3: Après la disparition de son frère, à votre avis, Thomas Chaline, est-ce que Nicolas Sirkis a pensé à tout arrêter, à dissoudre le groupe Indochine ?
7: Non, je ne le pense pas et rien ne laisse penser. Alors c'est clair que il y a un deuil à faire, surtout lorsqu'on perd un frère jumeau. Et en plus, son plus proche collaborateur musical. Donc il est sonné, mais c'est vrai que rapidement, pour lui, Indochine, c'est leur œuvre de vie. Donc la meilleure manière de faire honneur à son frère, à la mémoire de son frère, c'est de poursuivre le groupe. Il ne dévie toujours pas, et d'ailleurs, voilà, pendant quelques années, il va rendre hommage à son frère, qu'il aimait vraiment profondément. Et bah, c'était la meilleure réponse à apporter, finalement. Il veut pas se laisser abattre par ce coup du sort, au contraire.
3: Ce traumatisme personnel s'inscrit dans un tournant musical radical. L'album Den Staria, marqué par ses épreuves, délaisse la pop lumineuse des débuts pour un romantisme noir, des mélodies spectrales et des arrangements plus sombres.

La trace de Stephen Sirkis ne s'efface pas avec sa disparition. Au contraire, elle hante littéralement les sillons de Dan Staria. Nicolas Sirkis choisit d'intégrer les derniers fragments de son frère à l'œuvre. Quatre morceaux de l'album portent en eux les ultimes riffs de guitare composés par Stéphane juste avant sa

0: c'est dans ce climat de mélancolie profonde que s'opère une petite révolution sonore. Cette révolution scelle la fin d'une époque et pose les bases fragiles mais déterminées de la Renaissance à venir.
1: Épisode 4, la Renaissance et le triomphe.
0: Après la douleur absolue du deuil, 2002 marque le début d'une ère nouvelle pour Indochine.

0: la perte de Stéphane Sirkis aurait pu sonner la fin du groupe. Mais elle a paradoxalement permis une introspection nécessaire. Indochine a dû mourir pour renaître.
1: On a un public incroyable qui fait que nos concerts sont des sortes de communion énormes.
2: Énorme, hein.
1: Et ce public nous suit envers et contre tout. C'est vrai qu'il y a trois générations. Aujourd'hui, il y a les générations des années 80, génération des années 90. Mm-hmm. On a des gens qui ont 14, 15 ans, qui nous découvrent, qui nous écrivent, etc. et qui découvrent d'autres albums.
0: Pour sortir du tunnel, Nicolas Sirkis ouvre le groupe à une nouvelle génération de collaborateurs. Parmi eux, Oli de Satte, jeune musicien qui va devenir l'architecte sonore de cette métaphore. On est toujours avec Thomas Chaline. Vous êtes, je le rappelle, auteur et biographe spécialisé dans la chanson française. Vous avez publié plusieurs ouvrages sur la musique, dont Indochine en chanson chez Hugo Doc. Qu'est-ce que l'arrivée d'Oli de Satte apporte à Indochine ?
3: Alors, Oli de Satte, au départ, c'est un fan d'Indochine qui avait remixé les premiers morceaux et pour le plaisir, qui avait laissé une cassette dans la boîte aux lettres de Nicolas. Donc, on lui a donné sa chance sur l'album précédent, en 96, l'album Wax. Et sachant qu'il était à la base de graphiste, c'est lui qui avait réalisé la pochette d'album. Et ben là, il apporte clairement un vent de fraîcheur, un renouvellement, c'est-à-dire que il y a toujours l'esprit indo, mais en beaucoup plus moderne. C'est un multi-musicien qui joue de la guitare, qui joue du clavier, qui est plein d'idées. Tout ça, c'est ce qui manquait finalement à Nicolas les albums précédents. C'est peut-être la pièce maîtresse qui manquait pour retrouver le grand succès. Donc Oli de Satte a été une bénédiction finalement.
0: Le 12 mars 2002, Indochine sort de l'ombre des salles confidentielles pour signer l'une des résurrections les plus spectaculaires de l'histoire du rock français. Le groupe revient alors en pleine lumière avec son 9e album studio, Paradise.

Ce disque ne ressemble en rien à ce que le groupe a pu proposer auparavant. En s'entourant d'Oli de Sat, le son d'Indochine mue radicalement. On délaisse la pop acidulée des années 80 pour une esthétique plus sombre et électro-rock.

Au cœur de cet album se cache un miracle inattendu. J'ai demandé à la Lune. Ce titre composé par Michael Furnon de Mickey 3D est une ballade que le groupe, dubitatif, peine à arranger. Nicolas Sirkis, lui, est possédé par une intuition. Il se passe quelque chose avec cette chanson.

0: Le résultat est éclatant. Dès sa sortie en 2002, J'ai demandé à la Lune envahit les ondes et devient le symbole d'une revanche historique avec plus de 750 000 exemplaires écoulés.
1: Ce qui est fou, c'est qu'effectivement, quand je dis que Marguerite Duras, elle a écrit des choses que j'avais envie de lire, aujourd'hui, c'est des lettres et des messages sur les réseaux sociaux où on me dit ce que tu dis, c'est ce que j'avais envie d'entendre. Donc la boucle se boucle. Alors je suis très honoré et très fier de ça. Je me mets pas du tout au même niveau que Salinger ou Duras, bien entendu. Mais voilà, ce que j'ai écrit apparemment, ou ce que j'écris, parle à des gens qui ont certainement eu, comme moi,
2: touché par vos textes.
1: C'est ça, la même sensation que ce que j'ai eu quand je lisais Duras.
0: Ce succès inattendu prouve que le groupe n'est pas mort, mais qu'il a su se réinventer pour être en phase avec son époque. Paradise réussit le tour de force de séduire les nostalgiques des années 80, tout en captivant les adolescents des années 2000. Thomas Chaline, pourquoi cette fois ça a marché? Pourquoi cette fois ça a aussi bien marché?
3: Ah ben justement, je pense que d'abord on est à la fin des années 90, début des années 2000, toutes les modes qui a pu avoir se sont essoufflées, ont disparu, notamment sur les boys bands. Donc là, il y a à nouveau la place pour quelque chose de neuf, et Indochine revient vraiment tout neuf, c'est le cas de le dire. Et Paradise est vraiment l'album parfait, de la première chanson à la dernière, tout a été... on peut pas faire mieux en tant qu'artiste comme album. Et voilà, et finalement ça touche de nouvelles générations également, avec ce nouveau rock. Depuis quelques années, il y avait plus tellement le rock des années 80, évidemment, et des années 90, avait aussi un peu disparu. On a à nouveau un groupe de rock en France, voilà, et c'est à nouveau Indochine qui l'incarne, et c'est tant mieux.
0: Avec 1,5 million d'albums vendus et une certification disque de diamant, Indochine n'est donc plus un vestige du passé, mais un véritable phénomène actuel.

0: plébiscité par le public, mais aussi par les médias. L'album Paradise est sacré meilleur album pop-rock aux Victoires de la Musique en 2003. L'occasion pour Nicolas Sirkis de régler quelques comptes.
1: C'est une victoire, bien sûr. C'est une belle victoire. L'album, je crois que c'est la des plus belles victoires parce que c'est un beau travail. Et justement, je voulais en profiter pour... Je pense que pour tous les musiciens qui nous regardent, tous les groupes qui se font de temps en temps jeter salement par des maisons de disques où on leur dit que... On leur dit que le pseudo directeur artistique, que leurs morceaux sont pas bien, que ça captera pas le public, qu'il y a toujours de l'espoir et que aujourd'hui en France, il y a quand même le public qui arrive à réimposer des groupes et c'est assez magique. Merci en tout cas pour ça. Et j'ai une pensée pour Dominique, Dimitri et bien sûr Stéphane. On vous embrasse encore sur la bouche, merci beaucoup.
0: Ce public, Nicolas Sirkis ne l'a jamais abandonné. Il a toujours voulu garder un lien unique avec lui.
2: J'ai lu, Nicolas Sirkis, que vous répondiez vous-même aux fans, souvent, que ce soit par Twitter, mais que vous aviez déjà commencé à l'époque du Minitel.
3: Mais avant, non. Il y avait le courrier, ouais. Avant, le quand Minitel. On écrivait. Et oui, le Minitel, mais c'était il n'y a pas si longtemps, hein, c'était en 90, ouais. Donc ça fait que 25 ans. À un moment donné où on n'avait plus accès du tout, les médias ne s'intéressaient plus à nous, la seule liaison qu'on avait avec un public fan après les concerts, c'était effectivement cette liaison qu'on avait soit par le courrier, soit par le Minitel. On avait fondé un 3615 Indo, qui est l'ancêtre de l'ancêtre du site indo.fr et des Twitter. Ouais. Et j'avais le terminal chez moi, donc je répondais moi-même aux questions.
2: Minitel.
3: Oui, oui, oui.
2: C'est qu'il y a des gamins qui vous écoutent, qui achètent votre album aujourd'hui, qui n'ont jamais connu le Minitel.
3: Ah, mais ma fille, je lui ai montré la cassette, parce qu'on a sorti une cassette, elle a dit, c'est quoi ça?
0: En quoi le public d'Indochine, Thomas Chaline, est-il différent des autres publics?
4: Ah ben, tout simplement, je pense, parce qu'il réunit plusieurs générations, c'est-à-dire qu'il y a la première génération des années 80, il y a quand même une génération des années 90, quoi qu'on en dise, même s'il n'y avait pas le succès médiatique, et puis la jeunesse du début des années 2000 qui découvre Indochine à travers J'ai demandé à la Lune, j'en fais partie d'ailleurs, et donc qui est à même de réunir plusieurs générations, c'est assez inédit, hein, on découvre quelque chose de nouveau finalement, voilà, et puis un public varié, c'est vrai que ça va de la jeunesse rebelle, contestataire, a aussi plus sage tout simplement, parce que encore une fois les chansons c'est des textes simples, des mots qui parlent à tout le monde et de l'évasion. Donc ce que cherchent finalement les gens à travers la musique. Hein.
0: Une fois la machine relancée, plus rien ne semble pouvoir les arrêter. Durant la décennie 2000, Indochine enchaîne les albums à succès et les tournées en France, mais aussi en Europe.

0: Mais le groupe ne s'arrête pas là, il vise encore plus haut. Le 26 juin 2010, Indochine réalise une prouesse. Remplir le Stade de France. Le concert se joue à guichet fermé.
1: Sur la pelouse, trois scènes. La plus grande est surmontée de plusieurs écrans géants. Pour une si grande arène, le décor est simple. À l'image du chanteur d'Indochine, Nicolas Sirkis, serein, sourire.